0: Lâche Hugo Marceau. Du costume de condamnée à celui de candidate, Marine Le Pen se rendra à La Flèche dans la Sarthe aux côtés de Jordan Bardella ce mercredi. Un premier déplacement de campagne au lendemain de sa condamnation en appel pour détournement de fonds publics. Marine Le Pen doit porter un bracelet électronique pendant un an, mais sa nouvelle peine d'inéligibilité est déjà purgée. Elle annonce ce mardi soir ce pourvoir en cassation. En attendant, les réactions affluent de tous les camps politiques depuis la décision de la Cour d'appel de Paris. Marine Le Pen est la première candidate délinquante de France, assure l'eurodéputée insoumise Manon Aubry ce mardi soir sur France Info. Les limites de la décence et du bon sens sont dépassées par le Rassemblement National, déplore de son côté François Ruffin sur X. À l'inverse, Éric Ciotti, député UDR allié du Rassemblement National, y voit une bonne nouvelle pour la démocratie française. 67 départements placés en vigilance orange ce mercredi. La canicule se propage encore un peu plus en France. À la clé, 40 degrés généralisés et à certains endroits dépassés comme hier à Bordeaux ou Carcassonne. Des fortes chaleurs subies jusqu'en prison. Ce mardi, l'ordre des avocats du barreau de Paris alerte sur les conditions actuelles de détention. 40 voire 50 degrés en cellule, des douches brûlantes et des accès à l'eau insuffisants. Dans un communiqué, l'instance réclame des mesures immédiates pour, je cite, « préserver la dignité des détenus ». 6 personnes soupçonnées d'être à l'origine de départs de feu ont été interpellées par la gendarmerie, annonce ce mardi du ministre de l'Intérieur, Laurent Nunez. Parmi eux, un homme de 27 ans placé en détention provisoire ce mardi dans l'Hérault. Selon le procureur de Béziers, il a affirmé lors de sa garde à vue avoir, je cite, involontairement mis le feu à la broussaille. L'incendie en question a détruit près de 20 hectares. Pendant ce temps-là, à l'Assemblée nationale, les députés ont adopté ce mardi soir une loi encadrant l'usage de l'arme à feu par les policiers et les gendarmes. Le texte voté par le camp gouvernemental et l'extrême droite prévoit que leur usage soit présumé légal. 313 députés ont voté pour, 199 contre. Ses opposants à gauche dénoncent un permis de tuer. Les États-Unis ont de nouveau frappé l'Iran cette nuit. C'est l'armée américaine qui l'affirme dans un communiqué. Des médias iraniens rapportent des frappes proches du détroit d'Ormuz. Une réponse aux attaques sur des navires, d'après le commandement américain au Moyen-Orient. Une agence de sécurité maritime britannique en a relevé 3 ces dernières 24 heures. En Ukraine, Kiev a été le théâtre cette nuit de 5 nouvelles explosions, selon les journalistes de l'AFP présents sur place. Selon le maire de la ville, il s'agit de frappes de missiles. Elles ont fait au moins 2 blessés. Des incendies se sont déclarés dans des entrepôts. Au mondial de foot, la Suisse est le dernier qualifié pour les quarts de finale. Les Helvètes ont battu la Colombie au tir au but cette nuit. Match nul 0-0 après les prolongations. Plutôt, les champions du monde argentin ont renversé l'Égypte 3-2.
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1: Il est 3h, le flash Hugo Marceau. Kiev, de nouveau visé par une attaque aérienne cette nuit, la troisième cette semaine. Plusieurs explosions ont secoué la capitale ukrainienne au petit matin. Selon des journalistes présents sur place, le maire Vitali Klitschko évoque une attaque aux missiles balistiques russes et a déjà rapporté 2 blessés. Quelques heures plus tôt, l'Ukraine déplorait une décision prématurée, celle du CIO. Le Comité Olympique International a décidé de lever provisoirement la suspension qui visait le Comité Olympique russe depuis 2023. Davantage d'athlètes de Russie pourront donc participer aux prochains Jeux Olympiques, Los Angeles en 2028. Mais après avoir effectué plusieurs tests antidopage, le drapeau et l'hymne russe ne sont eux pas encore autorisés. Peut-on dire que le cessez-le-feu tient encore entre l'Iran et les États-Unis? L'armée américaine a lancé ce mardi soir une série de frappes contre l'Iran. Une riposte selon le commandement américain au Moyen-Orient après des attaques iraniennes contre 3 navires commerciaux dans le détroit d'Ormuz. L'Iran met en garde contre une action décisive pour répondre à son tour. Quelques minutes plus tôt, Washington avait annoncé le rétablissement des sanctions économiques sur le pétrole iranien. Au Pakistan, les autorités recherchent un avion cargo Boeing au large de Karachi, la capitale économique. L'appareil devait y atterrir en provenance des Émirats Arabes Unis, mais il a été détecté en descente rapide à 21h21, peu avant sa disparition des écrans radars. Un problème de système de navigation a été signalé. 5 membres d'équipage étaient à bord. La décision de justice à peine rendue, Marine Le Pen part en campagne. Déplacement ce mercredi sur le marché de la Flèche, commune de la Sarthe, dirigée par un maire Rassemblement National. Marine Le Pen est candidate à l'élection présidentielle. Elle l'a affirmé ce mardi soir sur TF1. Une décision rendue possible par la réduction de sa peine en appel dans l'affaire des assistants parlementaires de son parti. L'ONG Amnesty France dénonce un vote de la honte. L'Assemblée nationale a adopté ce mardi soir une loi qui introduit la présomption d'usage légal des armes pour les policiers et gendarmes. 313 députés du camp gouvernemental et de l'extrême droite ont voté pour. La gauche dénonce, elle, l'adoption d'un permis de tuer. Le texte doit désormais passer par le Sénat. Dans la fonction publique, c'est une réunion très attendue. Le ministre des Comptes publics, David Amiel, reçoit ce mercredi les syndicats à Bercy. Sur la table, l'épineuse question des salaires. Une hausse est très vivement réclamée après 3 années de gel de la valeur du point d'indice. Les syndicats font déjà planer la menace d'une grève le 29 septembre prochain. Mats Pedersen, un sprinter pas comme les autres, vainqueur dans l'échappée ce mardi, place au pur spécialiste de l'exercice ce mercredi sur la route du Tour. 5e étape entre Lannemezan et Pau et enfin une opportunité pour les grosses cuisses du peloton. Le nouveau maillot jaune est un novice, le Norvégien Thorsten Treen, compagnon d'échappée de Pedersen. Il a fait la bonne opération du jour.

0: Bonjour à toutes, bonjour à tous, grand bien vous fasse, c'est aussi l'été. Un soir ordinaire au bistrot du quartier, des clients amassés autour du comptoir, le brouhaha, des grandes tablées mêlées à la musique ambiante, le sol en mosaïque qui colle un peu, et eux, deux corps face à face au milieu du café, deux corps rapprochés, pas collés, juste rapprochés. Ils attendent une table, debout au milieu du café. Sa main à lui s'est approchée de son visage à elle. Ses doigts ont délicatement écarté une mèche de cheveux. Un geste d'une fraction de seconde ou d'une éternité. Quelques grammes de peau contre quelques grammes de peau au milieu du café. Plus rien ne comptait, sauf ses doigts sur mon visage. Et si le toucher était une des portes d'entrée pour une nouvelle érotique du sensible, si on réinventait notre approche de la sexualité, nous attendons vos témoignages au 01 45 24 7000. Pour vos messages vocaux ou écrits, vous pouvez également passer par WhatsApp ou par l'application Radio France. Nous sommes le mardi 7 juillet et vous écoutez Grand Bien Vous Fasse.
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2: À votre avis, comment on aimera en l'an 2000?
3: Je pense que les rapports seront beaucoup plus libres.
2: Et pourquoi que les femmes iront entre elles, les hommes entre eux?
4: Pourquoi pas si ça leur plaît?
5: Il y aura peut-être un retour, un certain romantisme.
3: La pornographie, je pense que ça régressera parce que du fait de l'évolution, les gens n'auraient plus besoin de cet aspect-là. Bon, l'érotisme, c'est autre chose.
6: Non. Ça n'existera plus, l'amour. Hein.
7: C'est l'animalité maintenant.
8: Et il n'y aura pas de l'amour en l'an 2000. Ce serait plutôt un ordinateur qui distribuera plus ou moins là, le...
2: L'amour, la sensation?
8: Oui, la sensation.
2: C'est ce que vous souhaitez?
8: Enfin, à partir de l'an 2000. Les gens sont devenus des robots.
0: À quoi ressemblera l'amour en l'an 2000? C'est un micro-trottoir réalisé en 1978. Ce matin, nous allons parler de sexualité, une sexualité joyeuse grâce à nos deux invités. Bonjour Aurore Vincenti.
9: Bonjour Eva.
0: Linguiste agrégée d'anglais, vous êtes également chercheuse diplômée en sexologie clinique et formée aux pratiques somatiques. Et c'est votre livre qui nous a inspiré cette émission, titre magnifique, pour une érotique du sensible. C'est un essai publié à La Découverte. À côté de vous, Claire Richard. Bonjour Claire.
10: Bonjour Eva.
0: Très heureuse de vous retrouver dans ce studio. Journaliste et autrice. Alors, vous avez exploré l'imaginaire pornographique dans un podcast, Les Chemins du Désir. Vous êtes intéressée au toucher avec le livre Des Mains Heureuses, une archéologie du toucher. Et je cite également votre dernier ouvrage qui, a priori, n'a rien à voir avec notre conversation de ce matin, mais que je conseille grandement, Pardonner à nos mères, c'est publié aux éditions Les Renversantes. Vers 10h30, notre artiste résident de la semaine est de retour. Il s'agit de Samuel Jonsky et j'ai hâte de découvrir son regard sur la question et puis de vous le présenter. Avant de débuter cette émission, je tenais à vous préciser que nous allons donc parler de sexualité ce matin. Et loin de nous l'idée de choquer, mais peut-être que des termes pourraient bousculer des auditeurs ou auditrices, et notamment les plus jeunes. Voilà, je préférais vous alerter. Aude et Claire, je me permets une question personnelle pour débuter cette émission, qui renvoie à l'introduction que je viens d'énoncer. Vous avez compris que c'était une scène vécue, donc vous allez me suivre, vous allez emboîter mon pas. Quel est le moment qui vous revient en mémoire quand on évoque le toucher, mais... sans chercher à intellectualiser ce moment-là, mais juste en faisant appel à votre sens, Aurore Vincenti.
10: Alors, la question m'a été posée hier soir, je vais être honnête, donc j'ai eu le temps de me préparer. Mais si, il faut que je le dise, parce que j'ai pas du tout préparé quelque chose de sexuel ou de sensuel. Je vais vous parler de mon chien.
0: Ah, mais oui.
10: Mais oui, on s'est retrouvés, ça faisait une semaine qu'on s'était pas vus, il y a quelques jours on se retrouve, enfin mon chien, je suis probablement son humaine aussi. Et quand je le retrouve, il y a toute cette joie, cet enthousiasme dans son corps qui vibre du bout de la queue jusqu'au bout de la truffe. Il est... vraiment, c'est une façon de remuer la queue qui engage tout le corps, toute la colonne. Il vient vers moi, je viens vers lui, je change de posture, je descends au sol, je mets mes mains par terre, mes genoux par terre, mes tibias par terre. Et là, j'approche mon visage de sa truffe et il fait ce truc que j'adore, mais qui est un peu dégueu quand même. Il me lèche le visage et je suis la seule humaine de son entourage qui accepte qu'on lui lèche le visage. Et moi, oui, je trouve ça un peu crado parce qu'en effet, il va promener sa truffe partout dans les rues. Il rencontre pas mal d'urine de chien, je pense. Mais je sais pas, c'est un moment que j'adore.
0: Je rappelle le titre de votre livre pour une érotique du sensible. Mais vous avez l'impression que c'est du toucher dans la relation avec votre animal.
10: Oui, et puis c'est une façon de s'approcher. Ouais. Vous parliez de ce contact-là, dans cette rencontre, dans le café, je vais redevenir plus sérieuse subitement. C'est une façon de s'approcher aussi, de s'aborder. J'ai vraiment appris, j'apprends de lui son corps, l'engagement de son corps vient chercher l'enthousiasme du mien. Je sais aussi comment... Parce que moi, je remue pas de la queue et ça marche pas terrible. J'ai un peu essayé de bouger mon croupion, mais c'est pas top. En revanche, je module ma voix quand je lui parle, donc je vais davantage chanter en fait.
0: Il y a une vraie rencontre entre vous et l'animal.
10: Une vraie rencontre de nos enthousiasmes, et une vraie rencontre de nos corps. Ça pousse mon corps à changer de posture aussi, changer et ça, en fait, j'apprends, c'est un enseignement sur ma façon d'être au monde aussi.
0: Oui, on va reparler de ce rapport au monde, de l'attention au monde et au monde vivant globalement, parce que je sais qu'il y a des philosophes qui vous inspirent sur cette question-là, et on a prévu d'en reparler dans la suite de l'émission. Claire Richard.
6: Mais c'est très difficile de choisir. Parce qu'en fait, je pense à trois touchés. C'est intéressant parce que justement, il y en a un qui est en vous écoutant, qui est le geste de mon fils. Justement, la toute petite caresse, parce que je dormais ce week-end sur mon canapé épuisé et il s'approchait de temps en temps pour me faire une toute petite caresse sur la joue.
0: Que vous êtes en train de refaire.
6: Que je suis en train de refaire, effectivement. Et ça m'avait bouleversée parce que c'était pas du tout un geste qui cherchait à me réveiller. Et donc, toutes les auditrices et auditeurs qui ont des enfants en bas âge savent que c'est précieux, en fait, qu'un enfant, là, il me touchait pas pour me dire, viens jouer avec moi. C'était vraiment un geste de tendresse. Je pense qu'il reproduisait aussi les gestes que nous, on a pour lui quand il dort. Et ça m'a vraiment profondément ému cette douceur.
0: Oui.
6: En fait, il veillait sur moi. C'était vraiment un petit geste. Et après, mais là, quand vous disiez à quoi vous associez le toucher, ouais, mais en fait, j'en ai trois, je peux les dire, mais rapidement.
0: Oui.
6: Du coup, je pensais aussi à un geste hier soir, en fait, une amie qui était un peu triste et qui me racontait. Et en fait, et à un moment, je me suis dit, il faudrait que je la prenne dans les bras, mais c'est pas évident pour moi. Parce que je suis pas très tactile et justement je m'étais dit non parce que si je fais ça peut-être ça va la faire pleurer, ça va l'émouvoir, donc je l'avais pas fait. Mais on discutait évidemment, j'étais là pour elle et en fait plus tard, un peu plus tard dans la soirée, elle m'a dit est-ce que tu peux me faire un câlin?
0: Ah, c'est elle qui vous a demandé.
6: Et c'est elle qui me l'a demandé et du coup on s'est serré dans les bras et ça m'a rappelé aussi l'importance de ces moments-là et aussi à quel point c'est pas forcément évident. Enfin, ça dépend des personnes, de faire cette chose qui sent, parce qu'il y a cette aspiration naturelle, je pense, à toucher, à étreindre, à dire je suis là et à faire ressentir qu'on est là. Et pareil, je mime. En fait, on mime beaucoup, c'est vraiment beaucoup de choses dans le studio. Mais que quelque chose d'une forme de pudeur et probablement de norme aussi sur la distance des corps et qu'est-ce qui est.

0: possible et pas possible m'avait retenu. Et le dernier, parce que là, quand vous avez dit à quoi vous associez le toucher, en fait, je crois que, parce que là, c'était déjà stressant,
1: Ouais.
0: mais en fait, c'est à l'étreinte avec mon compagnon, avec mon amoureux, parce qu'il y a quelque chose quand on se prend dans les bras qui
1: Qui,
0: délasse, en
1: ouais.
0: fait, qui lave toute la
1: Ouais.
0: journée. Et je crois que je me suis déjà dit que l'endroit où je me sentais le plus chez moi, au sens
1: Oui,
0: large,
1: c'est
0: c'était
1: dans
0: dans
1: tes
0: cette
1: bras.
0: étreinte-là.
1: Ouais,
0: Ouais.
1: ouais. C'est beau.
2: Non, c'est beau.
1: Ah oui, c'est beau. Vous êtes d'accord,
2: Bah
1: vous l'avez ressenti. Bon, alors ma transition, elle est toute nulle par rapport à ce que vous venez de dire, Claire Richard. Parce que de toucher, il en sera évidemment beaucoup question ce matin, de sexualité aussi, d'une sexualité repensée grâce à vous, Aurore, sans nouvelles injonctions, mais avec plus de sensibilité. N'hésitez pas à nous appeler au 01 45 24 7000. Si vous êtes plus à l'aise avec les messages écrits, vous pouvez passer par l'application Radio France. Et puis, vous pouvez aussi vous laisser porter par la musique de Théodora. 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

0: titre de circonstance, Be My Valentine, chanté par Théodora.
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2: Qu'il s'agisse d'une main posée sur l'épaule, d'une étreinte ou d'un massage thérapeutique, le contact physique soutient les mécanismes d'attachement et procure un sentiment de sécurité. À condition, bien sûr, que l'intention de ce contact soit positive et que la personne qui le reçoit le perçoive comme tel.
0: Extrait d'un reportage sur le toucher diffusé sur Arte. Et si nous repensions notre rapport au corps, ce corps vécu, pensant, nerveux, sensible, comme vous le définissez, Aurore Vincenti, chercheuse diplômée en sexologie. Vous êtes notre invitée ce matin avec Claire Richard, journaliste et autrice. Aurore Vincenti, on est quand même dans une société, vous le rappelez en introduction, dans une société aux normes anciennes qui repose beaucoup sur des dualités. On a le corps, l'esprit, passif, actif, bien, pas bien. Et vous, ce que vous essayez aussi avec ce livre, c'est de dépasser ces normes-là.
3: Disons que dans la sexualité, ces dualismes, ils nous empêchent énormément. Quand on a des rôles, et notamment un des dualismes qui est le plus empêchant, c'est un dualisme de genre, c'est la question du féminin et du masculin, où on est emprisonné par ce qu'on devrait performer en tant que femme, ou en tant que identifiée comme femme, ou identifiée comme homme. Et évidemment, il y a un trouble qui arrive actuellement dans la société sur ces questions-là, un trouble dans le genre, mais c'est très... En fait, ça nous empêche à deux endroits spécifiques. Il y a le rôle qu'on devrait jouer. Si on ne le joue pas,

0: pas, on se heurte à des surprises. Mais alors, qu'est-ce que je vis? Et est-ce que c'est bien? Est-ce que c'est bon? Est-ce que c'est mal? Est-ce que je devrais pas rétro-pédaler? Et puis aussi, enfin, est-ce que je dois m'empêcher de ça, en fait? Et puis, il y a tout cet empêchement de, du coup, je n'ai pas accès à ma sexualité, je n'ai pas accès à ce que je suis, à la vie de mon corps, à mes désirs, parce que je me cantonne activement.
1: Oui, parce que vous les interrogez, ces normes, notamment en posant des questions très simples sur notre propre désir et celui de l'autre. Je lis quelques-unes de ces questions que vous élaborez dans le livre d'ailleurs, mais que vous, j'imagine que vous posez à vos patients et patientes. Est-ce que cette façon d'avoir des relations sexuelles correspond vraiment intimement à ton désir et à mon désir? Est-ce que si tu t'écoutais, si tu n'écoutais que ton désir, tu aimerais qu'on fasse autrement? Et si la réponse elle est même subtilement oui, c'est vrai que j'aimerais faire autrement, vous considérez finalement que cette norme et la pression exercée par cette norme, elle pèse déjà d'une façon ou d'une autre sur nos propres corps et sur le corps de l'autre.
0: On reçoit une solide éducation sexuelle par la norme, par les injonctions, par il y a un peu d'éducation sexuelle à l'école et évidemment il y a des ambitions de transformation de cette éducation-là à la vie sexuelle, affective, relationnelle. C'est un fait. Mais moi, ce que j'ai appris, et Claire, je sais pas ce qu'il en était quand vous étiez vous aussi à l'école, mais moi j'ai appris à mettre un préservatif. Oui. J'ai appris qu'il y avait des IST et j'ai appris que je pouvais tomber enceinte. Donc tout était grave et en même temps, la question du plaisir n'apparaissait pas du tout, la question de mon propre désir de faire ça pour moi parce que j'en ai envie, ça n'a jamais été nommé. Donc on reçoit cette solide éducation sexuelle là, aussi celle de la pornographie qui quand même irrigue. Je veux dire, j'ai rien contre la pornographie en soi, mais je vois ce qu'elle fait quand même à nos imaginaires. On a une idée très très resserrée de ce que devrait être la sexualité, et puis je parle de pornographie, mais en fait le cinéma, les séries, les scripts sexuels qui nous sont montrés sont globalement toujours les mêmes. C'est pas très créatif, c'est pas très
1: sexualité
0: intéressant.
1: Sexualité libérée, totalement. C'est pas très joyeux, en fait.
0: Je sais pas ce que c'est, mais si on s'y retrouve pas, en tout cas, parce qu'il y a des gens... Enfin, voilà, encore une fois, il faut pouvoir se dire qu'on s'y retrouve et on aime ça et on est bien dedans et très bien. Mais si on s'y retrouve pas dans ce script-là, y a de quoi être malheureux, malheureuse, parce qu'on peut passer une vie à essayer d'entrer dans un moule qui ne nous correspond pas, qui ne nous convient pas, dans lequel on n'a pas de plaisir, on n'a pas de désir. C'est un peu triste. Enfin, moi, je conseille de faire autre chose. Il y a tellement d'activités chouette à faire à part du sexe. Si on n'aime pas ce qu'on fait, autant faire autre chose.
1: Faisons du jardinage, lisons des livres. Claire Richard, c'est vrai qu'est-ce qu'il faut quand même oser se poser ces questions dont on parlait il y a un instant avec Aurore Vincenti. C'est pas forcément le plus évident, parce que ces normes, elles nous écrasent.
2: Oui, c'est ça. C'est vrai qu'en vous écoutant, je me redisais que ces questions en apparence simple, en fait, elles ouvrent des espaces vertigineux et j'imagine que vous les consultez, enfin voilà, que vous l'entendez régulièrement avec les gens que vous recevez. Mais effectivement, puisque c'est aussi ouvrir un espace sur ce à côté de quoi on est peut-être passé et quelque chose d'effrayant. Parce qu'en fait, c'est ça aussi, mais comme d'habitude, c'est pour ça aussi que les normes se maintiennent et que les structures se maintiennent, c'est qu'elles ont cet effet psychologique rassurant, au moins. C'est-à-dire, c'est inconfortable, mais ça nous préserve de cette espèce de peur existentielle. Et c'est un peu, ça me fait penser à la question de la... je sais plus si c'est psychologie existentialiste, mais en tout cas, cette idée aussi que aller vers son désir, c'est aussi d'abord... forcément affronter un moment de risque et de vertige. Et du coup, au moins ça c'est insatisfaisant, mais c'est connu. Et donc, qu'est-ce qui se passe à côté quand j'en sors? Même si c'est, comme dirait encore les existentialistes, mais c'est nécessaire pour s'accomplir, ce risque, ce vertige est nécessaire. Mais c'est vrai que il y a peut-être un moment comme ça à traverser.
1: Non, mais c'est vrai que le risque et le mot peur apparaissent aussi, parce que quand on débute dans sa sexualité, notamment, on a peur de ça. On ne sait pas ce qui va nous arriver, Aurore Vincenti. Donc, c'est pas le mot joyeux, le mot désir, le mot sensualité et sensibilité, c'est pas les premiers mots qu'on utilise.
0: En tout cas, c'est pas les premiers mots que j'ai entendus dans la mienne. En effet, j'y suis entrée avec une peur et aussi du fait que je me reconnaissais comme étant une fille ou une femme et donc je savais tout ce que je risquais. Là aussi, le discours a été pesant sur cette question. Et je risquais... En fait, ce que je risquais, c'était la violence.
1: Vous en parlez beaucoup en introduction du livre, la violence.
0: Voilà. Ouais. Et on a associé la violence à la sexualité. Théoriquement, ce sont deux choses très différentes. On ne devrait pas les lier. Mais j'ai très vite compris qu'à l'endroit de ma génitalité, enfin de mon sexe, je risquais quelque chose de... Ouais. Je risquais gros. Et d'ailleurs, ça ne m'a pas totalement quittée physiquement dans mon corps d'adulte. Je ne suis pas totalement indemnisée contre la la possibilité de la violence et du viol notamment, ça m'habite dans ma chair, encore aujourd'hui. Donc cette peur-là, il y a deux peurs pour moi. Ce que Claire, Richard nommait, pour moi c'est la peur de je suis dans une zone de trouble, je ne sais pas encore où je vais, il y a de la surprise, il y a
1: un champ à explorer, donc on n'imagine pas les limites, quoi.
0: Ça, pour moi, c'est une bonne peur. C'est le trac d'avant l'émission de radio, c'est cette peur-là. Mais l'autre peur, c'est la peur, en fait, réelle, menaçante, d'une société violente, qui est basée sur des rapports de pouvoir, de domination, et qui fait que, globalement, les minorités de genre, les minorités sexuelles sont plus victimes de violences que les autres.
1: Moi, je vous propose de parler de sexualité joyeuse dans la suite de l'émission, si vous en êtes d'accord. Et vous, quel est votre rapport au toucher? Est-ce que vous avez modifié votre façon d'appréhender la sexualité? Vous pouvez nous appeler 01 45 24 7000 ou nous envoyer un message sur l'application Radio France. Lui, il a 20 ans et je suis impatiente de l'entendre sur le sujet. Samuel Jansky, notre artiste résident, s'apprête à entrer dans le studio pendant que Juliette Armanet parle de corps aussi à la folie.

0: folie par Juliette Armanet, titre choisi par Jean-Baptiste Audibert. Moi je les aime à la folie aussi. Jessica Bagic et Anna Massardier assurent la préparation de l'émission avec Johanna Houssin et Manon Latour.
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2: Ce sont nos relations avec le vivant qui sont en crise. Et que ce sont nos relations avec le vivant qu'il faut réinventer. L'un des symptômes de cette crise de nos relations au vivant, c'est une crise de la sensibilité. On a une sensibilité au vivant qui est très appauvrie dans nos formes de savoir, dans nos manières d'interpréter et dans notre manière de, ne serait-ce que de poser le problème de qui sont les autres vivants. C'est pas du tout la même chose, même quand on fait de la biologie ou quand on s'intéresse aux arbres, de les interroger comme des parents, mais qui sont simultanément des aliens, c'est-à-dire des altérités radicales, que de les interpréter comme des organismes biologiques. C'est autre chose. Il y a une autre attitude philosophique qui, à mon sens, mérite d'être défendue.
0: La voix du philosophe Baptiste Morisot dans La Terre au Carré, extrait choisi avec Jérôme Boulet qui assure la réalisation de l'émission. À la technique ce matin, il y a Fabrice Desmaz et Anne-Laure Cochet. Réhabilitons le toucher et le sensible dans notre sexualité. C'est un vœu pieux que nous formulons avec nos invités ce matin. Aurore Vincenti, on va revenir sur, si vous le voulez bien, sur Baptiste Morisot, mais je voudrais qu'on donne la parole à Laurence qui vient de nous appeler au Standard de France Inter. Bonjour Laurence.
3: Bonjour.
0: Merci de nous avoir appelé. Vous êtes dans une famille où le toucher a de l'importance?
3: Oui,
0: tactile, extrêmement. Comme on dit. Oui, c'est ça.
3: Oui, on est très très tactile. Et pas seulement dans mon cercle proche, à savoir mon mari, mes enfants, mes petites filles, mais également, en fait c'est plus de mon côté que du côté de mon mari. Mais c'est vrai qu'on a toujours été tactile avec mon frère, avec ma sœur, mes neveux, qui sont adultes maintenant, qui ont même des enfants. Donc c'est quelque chose qui est ancré, je dirais. Et ça peut surprendre certaines personnes, notamment le compagnon de ma plus jeune fille, qui a vécu quelques mois chez nous, et qui était surpris de nos relations, parce qu'il n'était absolument pas habitué dans sa famille. Parlait pas et puis on se touchait pas.
0: Et oui. Je précise Laurence que vous êtes des Landes. Je dis ça parce que pour moi c'est le sud déjà un peu les Landes. Et je me demande si parfois dans le sud on n'est pas un peu plus. C'est une foi de niçoise qui vous parle. Je me posais la question si on n'est pas plus tactile dans le sud que dans d'autres régions de France. C'est peut-être vraiment très idiot ce que je viens de dire. Est-ce que votre beau-fils a été dans des Landes aussi ou pas?
3: Non, parce que je suis parisienne à la
0: base. Ah bah voilà. Donc vous pouvez dire que j'ai fait une remarque complètement stupide, je vous l'autorise.
3: Non mais en fait, mais à part ça, c'est vrai que dans le sud-ouest, les gens sont peut-être pas tactiles, mais en tout cas, il y a un sens du contact et de l'accueil qui est réellement là, présent.
0: Merci beaucoup. Merci Laurence de nous avoir appelé au Standard de France Inter. Je vous ai vraiment dit des imbécilités sous le regard atterré de Aurore Vincenti. Je suis d'accord. Et ce que j'aime bien dans ce que dit Laurence, c'est quand elle parle de son beau-fils, elle dit dans leur famille, on ne touche pas et on ne parle pas. Est-ce que ça vous fait réagir
4: Oui, ça parle des limites de notre corps et du fait que les limites de notre corps ne sont pas les limites de notre peau. Toucher, c'est aussi parler, c'est aussi regarder, écouter, c'est tendre son attention vers l'autre. Donc, la parole fait partie, est une forme de toucher, le regard est une forme de toucher. En phénoménologie, on parle de ça, de ce rapport-là au toucher qui n'est pas celui des mains, celui de la peau. Et quant à la question culturelle, oui, il est vrai que la dimension tactile, nos rapports tactiles sont conditionnés culturellement et socialement. Et dans certains milieux, et c'est pas qu'une question de culture, c'est aussi une question de milieu, on va plus se toucher et dans d'autres, on va moins se toucher. Donc, en effet, l'environnement, la culture, la société dans laquelle on vit va déterminer et va conditionner nos façons de nous toucher. Puis il va y avoir des exceptions, comme partout. Donc on peut être parisienne et super tactile.
0: Claire Richard, on est tactile dans votre famille?
5: Non, justement, je me disais que dans ma famille, on ne l'est pas du tout. On vient de Lorraine. Est-ce que c'est lié? Je ne sais pas. Peut-être. Non, mais je me disais effectivement que moi, c'était la maternité qui m'avait, je pense, vraiment fait entrer profondément dans la question du toucher et du toucher quotidien, même si, parce qu'avant je pouvais être très tactile avec mes compagnons, mais du coup c'était quelque chose qui restait localisé à la relation amoureuse. Et en vous écoutant, je me disais qu'il y a aussi cette question des milieux, tout ce que vous avez dit, mais il y a aussi les scripts en fonction des relations, c'est-à-dire qu'il y a cette idée que le toucher il serait alloué à certains modes de relations et pas tous. Et voilà. Et de fait, non, oui, c'est à ça que je pensais.
0: Je me permets une question personnelle, Claire. Quand vous avez accouché, quand vous êtes devenue maman, c'était au moment du Covid, c'est ça, à peu près?
5: Alors, Dieu merci, c'était à la toute fin.
0: À la toute fin du Covid.
5: Ouais.
0: Est-ce que vous pensez que ça a changé quelque chose dans votre relation au toucher? Je vous pose la question parce que vous avez travaillé aussi sur cette question-là après le Covid.
5: En fait, en tout cas, la question, oui, disons que j'ai beaucoup interrogé la question du toucher au, parce que, en gros, moi, mon fils, il est né à la toute fin du premier confinement. Donc, il a connu la crèche avec,
0: la distanciation.
5: Ouais, ouais. Avec les puéricultrices qui avaient un masque. Mais en fait, très vite, mais c'est ça qui était intéressant, c'est qu'en fait, très vite, elles portaient pas les masques. Moi, quand je suis arrivée à la clinique, à la maternité pour accoucher, on m'avait dit, vous accoucherez avec un masque, tout le monde aura un masque. Et en fait, dans les fêtes, non, ça c'est pas ce qui s'est passé. Et c'est aussi quelque chose dont j'ai pris conscience quand j'ai travaillé sur le toucher, puisque la question initiale était, question un peu bateau, est-ce que avec le Covid a fait disparaître le toucher? Et en fait, moi j'ai l'impression que le toucher est si vital que oui, il régresse pour plein de raisons, la place des écrans, l'atomisation peut-être on pourrait dire sociale, mais il est si nécessaire ouais. qu'en fait il revient partout, ouais. partout les interstices... Voilà, donc en fait, ouais, c'est surtout ça.
0: Il est 10h34, vous écoutez France Inter, notre artiste résident est déjà là en studio, il attend sagement son tour. La carte blanche de Samuel Jansky, c'est maintenant. Bonjour Samuel.
6: Bonjour Eva.
0: On est ravis de vous retrouver pour un nouveau thème ce matin. Est-ce qui vous a inspiré ce thème?
6: Bah, bien sûr.

0: est-elle le renouveau de la sexualité? Moi, j'ai envie de dire oui. Hein. Quand on voit l'effet que procure Julien Doré à nos mamans divorcées, la réponse est plutôt évidente, je pense. Mais, en plus, Julien Doré, il n'est pas spécifiquement hyper sexy, mais bon, il a les cheveux longs, il jardine et il chuchote. Est-ce que ça remplacerait pas la meilleure baisse du monde, finalement? Mais, même moi, un quarantenaire cheveux gras au vent qui me dit au creux de l'oreille, c'est la saison des tomates. Moi, je lui fais ce qu'il veut, où il veut, quand il veut, à l'intermittent qui se lave mal les cheveux. Honnêtement, c'est vrai. Et au-delà de tout ça, je pense qu'il faut qu'on apprenne à déconstruire un peu le sexe boring traditionnel. Dire le sexe, c'est pas forcément la pénétration, hein. On n'est pas obligé de s'ennuyer à chaque fois. C'est vrai, c'est vite redondant. Tu fais des petits allers-retours, là, c'est hyper répétitif. Au bout d'un moment, t'as envie de faire quelque chose de plus utile de la config. Je sais pas, serre les fesses, taille un crayon. Enfin, soyons un peu créatifs, quoi. Je veux dire, il y a tellement d'érotisme à explorer, sans nécessairement que ça implique nos organes génitaux. On en parlait déjà. On peut déjà trouver de l'excitation dans des trucs un peu plus poussés. Avec du comestible, par exemple. Voilà, des glaçons, des feuilles de menthe, de la limonade, du sucre cassonade. Bon, vous aurez peut-être pas joui, mais avec les restes, on peut faire un super virgin mojito, c'est sympa. Et je pense qu'il faut juste éduquer les jeunes à une sexualité plus sensible. Il faut qu'on arrive dans la vie en sachant que faire des bébés, bah, c'est pas forcément pour faire des bébés. Voilà. C'est vrai, le sexe, c'est avant tout du plaisir. C'est un peu comme aller au parc Astérix, quoi. Et je dis pas ça parce que des fois, c'est avec un petit moustachu dans une clairière, hein. C'est... Non, il y a que moi. Ok, il y a que moi. Non, je dis ça parce que c'est juste giga good vibes, le sexe, à partir du moment où c'est safe, où on a bien checké les normes de sécurité, qu'on est dans un wagon avec quelqu'un ou des gens qu'on aime bien, bah ça va. En vrai, avec le recul, il se passe des trucs un peu fous. Il aura fallu attendre 2017 pour voir le petit touriste représenté dans un manuel scolaire. On a passé des dizaines d'années dans le déni du fait que faire l'amour était source de plaisir aussi pour une femme. 2017, en 2017, le dab n'était déjà plus à la mode. Je sais pas si vous vous rendez compte de la chronologie des faits. Et on parle de ce qui, pour la moitié de la population, rend le sexe cool. C'est comme si pendant des années, on avait fait de l'acrobranche, mais sans la tyrolienne. Mais alors, je sais que, en plus, pour les personnes qui ont un vagin, le clitoris n'est pas la seule façon d'avoir du plaisir, puisque comme pour toutes les autres personnes, il y a...
1: La tyrolienne.
0: La tyrolienne, ouais. Effectivement. Eva, merci de suivre. Je pense que le plus important à retenir de tout ça, c'est surtout de pas se mettre la pression. On n'est pas obligé de toujours bien faire, on n'est pas obligé de tout faire. On n'est même pas obligé de faire, en vrai. Le sexe, c'est que de l'option, du plus. Et si on n'a pas envie, c'est grave ok. Et surtout, le plus important, ne jamais décrocher vos deux mousquetons de la ligne de vie en même temps. Merci de m'avoir écouté.
2: Merci. Bravo Samuel. Aurore Vincenti, vous voulez réagir à la chronique de Samuel?
3: Il y a tellement de choses.
2: Mais qu'on retrouve beaucoup dans votre livre, en l'occurrence.
3: Ouais, peut-être déjà, si on n'a pas envie de faire, pourquoi faire? Ça, je suis bien d'accord. Pas d'injonction à la sexualité. Et je fais partie de ces personnes qui accompagnent sur des questions de sexualité et qui se réjouissent quand une personne vient et dit, mais en fait, je crois que j'ai pas envie de sexe. Bah, très bien, super, parlons d'autre chose. La vie du corps est tellement vaste. Et c'est aussi ça qui me touche dans le rapport à la sexualité, c'est d'avoir tellement réduit, cette question-là à, en fait, quand on parle du corps, quand on en arrive au corps, dans nos relations même interpersonnelles et sociales, très très vite il y a une présomption de sexe. Oui. Si on s'approche un peu vite, un peu trop, un peu, tout de suite on pense il y a probablement une ambiguïté sexuelle. Alors qu'en fait la vie du corps est tellement plus vaste. Et si on y réfléchit, en effet il y a la tyrolienne. C'est-à-dire que il y a toute cette vie du corps qu'on peut, c'est une blague mais c'est sérieux, il y a toute cette vie du corps qu'on peut avoir et qui n'est pas particulièrement sexuelle. Oui. Et le fait d'habiter tous ces espaces qui ne sont pas sexualisés, je trouve que pour moi, il n'y a pas plus érogène que, justement, investir tous ces endroits où on n'a pas à performer, pas à produire. Il y a eu tellement de performances posées sur la question du sexe que, justement, déperformer la sexualité, ça passe par la tyrolienne.
2: Claire Richard, vous parliez des espaces tout à l'heure où on a se toucher, on a ce rapport au sensible. Vous parliez de la maternité, vous parliez du rapport avec votre compagnon, mais ça peut être aussi dans l'amitié, puisque vous en parliez aussi en début d'émission. En fait, ce champ du désir, il est illimité.
4: Oui, mais c'est ça. Et c'est ça, effectivement, que je trouvais la promesse d'aborder la question par le terme sensualité plutôt que sexualité, même si sensualité, c'est très vaste et on peut l'entendre de plein de façons dans le cadre des corps, mais aussi, comme on disait, de façon solitaire, le rapport à divers sens, l'ouïe, la vue, le toucher. Et effectivement, c'est cette question de la performance, quoi. Comme les scripts, il n'y a pas de script sensuel. On n'a pas d'idée hyper claire de comment il faut toucher une pêche, faire de la tyrolienne, ou écouter le son des oiseaux. Et donc ça, de fait, ça libère un espace qui est beaucoup, qui est reposant.
2: Oui.
4: En fait, qui est reposant et qui est aussi promesse de découverte en ce sens, puisqu'il n'y a pas d'injonction à, on n'a pas d'idée de qu'est-ce que c'est ouais, bah, de bien toucher une pêche, qu'est-ce que, enfin, vers quoi

0: ça culmine.
1: Oui, complètement. Ouais. Mais alors, ça me, je reviens à Baptiste Morisot qu'on a entendu tout à l'heure, hein. Aurore Vincenti ou Claire, une des deux. Mais Claire, je vous écoute, pardon. Ça vous a fait réagir?
0: Oui, parce que ça me faisait penser à une notion que j'avais découvert justement dans, en travaillant sur cette question du toucher avec une chercheuse et philosophe qui s'appelle Anaïs Choulet-Vallet, qui a beaucoup réfléchi à la philosophie du toucher, qui par ailleurs est non-voyante et a une pratique de massage aussi très, très importante. Et donc, elle parle du visiocentrisme. Et en fait, c'est un peu ce que dit Baptiste Morisot, c'est-à-dire cette culture fondée aussi sur la vue, avec tout ce qui va derrière, c'est-à-dire le rapport analytique aux choses, la question de la séparation, la question de voir les choses de loin et de les aborder de façon globale depuis un point de vue extérieur, mais même visuel. Et ça, ça a des... Et ce que disait Anaïs Choulet-Vallet, c'est que ça, ça a aussi des incidences sur la façon dont on perçoit nos corps. En fait, c'est cette chose qui est très présente chez tout le monde à des degrés divers, mais quand même beaucoup chez les femmes, puisqu'être femme, c'est être vue, traditionnellement, et c'est cette idée aussi, cette auto-objectification. Ouais. Ce fait de se voir, de voir, en fait, que le rapport au corps soit médié par le regard d'autrui qu'on a intériorisé. Ouais. Et ce qu'elle dit, et que je trouve très intéressant, c'est la possibilité d'aborder les choses depuis le toucher, en fait, nous fait sortir de ce visiocentrisme. Et donc, comme vous le dites, Aurore, dans votre livre, la question des binarités disparaît, des choses beaucoup plus troubles, composites, et peut-être aussi pour lesquelles on n'a pas trop de mots, apparaissent des sensations qu'on ne connaît pas, qu'on ne peut pas décrire. Et ça, c'est aussi une promesse de libération.
1: Oui, de libération et de sexualité joyeuse.
0: On revient toujours. Oui, c'est vrai qu'on n'en parle pas assez.
1: Aurore Vincenti.
2: Oui, je pense que la transition ou le déplacement, la désorientation à mener, c'est celle que vous nommez, Claire, c'est d'arriver à sortir de cette image du corps. Et vraiment, je le dis avec beaucoup de douceur parce que c'est tellement difficile à faire. De sortir du miroir, de sortir du rapport à mon corps objet de désir, notamment parce qu'on a été éduqué à ça. Je pense qu'on s'identifie toutes les deux comme femmes. C'est OK là-dessus, Claire. Donc on a grandi avec ça et ce corps, enfin le corps que j'ai, c'est un corps qui est fait pour être désiré. Donc de passer à je suis pas dans l'image de mon corps, dans ce que je vois de mon corps et dans tous les jugements que je vais pouvoir poser en le décomposant, parce que c'est ça aussi qu'on va faire. C'est-à-dire que face au miroir, ou dans ce rapport à l'image, même dans mon corps, en train de faire l'amour, ou en train de faire du sexe, c'est, oh là là, mais est-ce qu'il, elle, y elle va voir qu'il y a ce bout de gras là, qu'il y a ce genou qui dépasse, que je sais pas ce que je peux m'inventer, mais je vais m'inventer beaucoup de choses, je vais beaucoup sortir de mon propre corps pour le regarder, et comment réussir à revenir. Donc, par le toucher, il y a ça, et il y a aussi la sensation interne de mon propre corps. C'est-à-dire, accéder à ce qui se passe en moi et pas seulement à l'extérieur de moi.
1: Vous avez un mot qui revient beaucoup dans votre livre et qu'on a utilisé depuis 10 jours, dans Grand Bien Vous Fasse, je ne sais pas si ça va être le mot de l'été, mais enfin, en tout cas, moi, il me va très bien, c'est le mot d'attention. Vous expliquez bien cette attention à son propre corps et donc conditionne en fait l'attention au monde et l'attention à l'autre. C'est pour ça que je pensais j'allais dire à Berthe Morisot, pardon, c'est une peintre.
0: C'est une jolie peintre.
1: Et je pense à elle depuis quelques jours, c'est pour ça, mais Baptiste Morisot. Mais vous êtes d'accord, c'est ce mot d'attention qui est déterminant.
2: Et là, c'est pas Baptiste Morisot, mais enfin, il y a tout un groupe de chercheuses sur la question de l'attention, du sensible. Et là, c'est Anna Tsing, la chercheuse anthropologue, qui parle des arts de l'attention, arts of noticing, les arts de l'observation. Et elle, elle oriente son attention vers un champignon, le matsutake. Mais c'est exactement ça. C'est-à-dire comment on va déployer nos qualités d'attention, nos qualités d'écoute. Écoute au sens de je suis à l'écoute de ce qui se passe en moi, autour de moi, à travers moi, pour l'autre. Et ça, il est vrai que nos écrans ont tendance à nous éloigner de tout ça. Mais en tout cas, à restreindre notre champ attentionnel ou à le disperser complètement et donc à pas être en mesure de pouvoir poser notre attention sur quelque chose, quelqu'un, soi-même, et y rester un temps et voir ce que ça fait. Et ça, pour moi, c'est le gage, en tout cas dans le champ sexuel, d'une sexualité plus respectueuse, plus à l'écoute, pas respectueuse au sens d'un respect bête et artificiel, c'est vraiment d'une écoute de ce qui se passe pour moi et pour l'autre. Est-ce que j'ai vraiment envie de faire ça? Est-ce que l'autre est vraiment dans ce qu'on est en train de faire ensemble?
1: Samuel Jinsky, pardon, je me retourne vers vous parce que vous avez 20 ans, mais j'ai envie de vous entendre sur ces questions-là. Est-ce que c'est des questions que vous vous posez justement de quoi j'ai envie, de quoi a envie mon ou ma partenaire?
3: Oui, mais
1: ça vous semble évident de ces questions-là aujourd'hui?
3: Ça me semble pas évident. Moi, j'ai eu un peu, mais justement, en repensant à ce sujet-là, en écrivant cette chronique, une prise de recul vis-à-vis du fait que encore aujourd'hui, moi, ma génération, a beaucoup de choses qui pêchent dans notre éducation à ces thématiques-là. Le fait que ce soit encore peu abordé dans les programmes scolaires, que ce soit abordé en SVT uniquement par un biais scientifique,
1: ouais, toujours
3: un peu
1: encore aujourd'hui,
3: téléguidé, ouais. Où voilà, il y a un TP et puis après, enfin, c'est un peu boring comme manière de voir le truc. Et on oublie beaucoup les sentiments en fait dans la manière dont on nous parle de ça. Alors que c'est ça part de ça à la base, quoi. Moi, ouais. Je trouve ça dommage.
1: Et vous pensez que les étudiants et les jeunes entendraient plus facilement un discours sur la sexualité si on parlait du sensible et des émotions ?
3: Peut-être. Si ça passait par autre chose, ça passait plus, oui, peut-être par la littérature, par les arts,
1: oui,
3: par
1: d'autres biais en fait,
3: d'entrer
1: ouais.
3: dans le sujet. Ouais. Ça pourrait être plus intéressant et plus ouvert aussi sur le débat ensuite.
1: Claire Richard ?
0: Et ça me faisait penser aussi à la question, cette question de l'attention et justement cette attention diffractée et flottante qui peut se permettre, comme vous le dites dans le livre, Aurore, justement, d'aller vers des endroits où ça marche pas, d'accueillir la pause, la bifurcation. Oui. C'est aussi la question du temps qu'on donne à ça. En fait, c'est ça aussi que je trouve très intéressant.
1: Vous en parlez beaucoup, hein, Aurore, ouais,
0: voilà,
1: tout à fait.
0: Le fait de dissocier la sexualité, la sensualité de la performance, ce qui est quand même central parce qu'on est perclus de normes et d'injonctions, y compris sur des endroits politiques, et ça, c'est un effet un peu, je pense, non voulu par tout le monde, mais ça arrive quand même aussi sous forme de génération de nouvelles injonctions. Et donc, la question que ça pose, c'est aussi le temps qui est laissé dans nos vies, au sens large, à des activités non productives et à des espaces vides. Et ça, c'est aussi, y en a de moins en moins, parce que la question de la place du travail. Donc, c'est là où c'est un peu un cliché de dire que c'est politique, ces questions-là, mais évidemment,
1: elles
0: ça
1: le
0: l'est.
1: Sont. Elles
0: et
1: sont.
0: Par rapport à l'organisation aussi générale du temps.
1: Vive les siestes.
2: Je suis absolument pour la sieste. Et vous voyez qu'on a réussi à mettre de la performance à un endroit qui est précisément inutile.
1: Oui,
2: enfin, à part quand on veut procréer, mais c'est tellement rare par rapport au nombre de fois où on fait du sexe. On en a fait un endroit de performance. Je trouve ça fou qu'on ait réussi cette prouesse.
1: Ouais, d'où l'idée de revenir au sensible, hein, on est d'accord. Le standard est toujours ouvert au 01 45 24 7000. Vous l'avez compris, nous abordons le thème de la sexualité, mais avec douceur, avec sensibilité et sensualité. Peut-on envisager une autre éducation sexuelle pour les plus jeunes, mais aussi pour les adultes, en prenant en compte l'importance de nos sens? On en reparle après notre dernière pause musicale. Vous écoutez Grand Bien Vous Fasse et la voix de l'artiste britannique Suki Waterhouse.

0: Back in Love par Suki Waterhouse, vous écoutez France Inter.
1: 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Grand bien vous fasse, c'est aussi l'été. Eva Rock.
2: J'ai pas envie de faire l'amour.
3: D'accord. Est-ce que tu veux bien t'asseoir? Ne pas avoir de relations sexuelles est un choix qui se respecte. Et tu ne devrais pas en avoir tant que...
2: Non, je ne veux pas avoir de relations sexuelles du tout. Jamais, avec personne.
3: Je vois. Et si tu commençais par me dire ce que tu ressens quand tu t'imagines avoir des relations sexuelles?
2: En fait, je ne ressens rien, je crois. Ça ne me parle pas du tout. C'est comme si j'étais attablée devant un gigantesque buffet débordant de bonnes choses à manger, sauf que je n'ai pas faim.
0: Extrait de la série Sex Education disponible sur Netflix avec Samuel Jansky, notre artiste résident de la semaine. Nous sommes merveilleusement accompagnés, n'est-ce pas, Samuel? Aurore Vincenti, diplômée en sexologie clinique, et Claire Richard, journaliste et autrice. Je voudrais qu'on donne la parole à Nathalie qui nous a appelé au Standard France Inter. Bonjour Nathalie.
4: Oui, bonjour.
0: Vous nous appelez de Strasbourg. Et est-ce que, quel est votre rapport, vous, au toucher?
4: Mais il est exceptionnel et je pensais qu'il ne le serait plus après, enfin voilà, une séparation 25 ans de vie commune, une séparation très douloureuse.
0: Oui.
4: Donc je précise, j'ai 60 ans.
0: Oui.
4: Voilà. Et en fait, il y a 6 ans, j'ai rencontré quelqu'un. Donc nous ne vivons pas ensemble, mais je voulais simplement voilà témoigner parce qu'au bout de 6 ans, il y a une magie qui s'opère tout le temps. Donc je ne vais pas parler de ce qui se passe au lit, mais justement, il pose sa main sur ma main, sur ma cuisse, n'importe où. Il me prend dans ses bras. J'ai un sentiment de paix, de sécurité inouïe. Enfin, je me sens aimée, ne serait-ce que par se toucher. Et souvent, on se dit à deux, on se dit, mais c'est pas possible, est-ce qu'il y a une alchimie avec notre peau? C'est incroyable. Donc, je voulais simplement témoigner. J'ai 60 ans. Et comme quoi, enfin voilà,
0: mais oui.
4: Pour donner espoir aux personnes peut-être qui n'ont pas encore vécu ça ou qui pensent qu'ils ne vivront plus ça.
0: Oui, voilà, c'est on le vit. Merci beaucoup, merci. Votre message est très émouvant. Je tenais à vous le dire. Merci beaucoup Nathalie de nous avoir rappelé Aurore Vincenti. C'est très fort, oui. Ce que dit Nathalie en fait. Ça résume votre livre,
5: oui,
0: en quelque sorte.
5: C'est touchant parce que ça raconte aussi qu'on va changer de rapport au corps toute sa vie, que tout peut nous bouleverser, tout peut nous transformer et qu'on n'est pas condamné à un mode de fonctionnement, à un mode de relation, que ce rapport au corps, il peut s'éveiller, oui, subitement à 50, 60 ans, 70 ans, c'est possible, et qu'il va changer aussi parce qu'on traverse une adolescence, on traverse peut-être une grossesse, peut-être une ménopause ou une andropause. Bon, c'est ce rapport à soi, c'est important de garder ouverte la possibilité que ça bouge. Ouais. Et je sais pas vous, mais moi, ma sexualité, elle n'est pas la même qu'il y a 10 ou 15 ans, ou 20 ans même. Donc, rester avec cette idée que ce n'est pas figé. Et ça me paraît, comme on parle beaucoup de limites en ce moment dans le rapport au consentement, je pose des limites fermes, mes limites sont claires, ce qui est fondamental dans le rapport au sexe, mais de se dire que mes limites, elles peuvent bouger aussi. Oui. Une limite, c'est pas une barrière, c'est pas un mur qu'on érige pour la vie. C'est quelque chose qu'on va faire, qui justement vit et éclaire parce qu'il est mouvant et qu'il va pouvoir évoluer en fonction de ce dont j'ai envie aujourd'hui et je n'aurai peut-être pas envie demain. Peut-être que j'aurai pas du tout envie de quelque chose de ma vingtaine à ma trentaine et puis à 50 ans, subitement, ça va être une révolution pour moi, j'aurai envie que de ça. Donc, c'est appréhender aussi ce rapport-là et c'est en ça que le rapport à la sexualité, c'est très complexe et il est absolument pas question de prescrire un mode de faire l'amour ou un mode de faire du sexe, mais de dire rester ouvert et ouverte à ce que ça peut devenir, ce que je peux vivre, ce que peut vivre mon corps et qui est tout à fait mystérieux, incompréhensible et qui peut me bouleverser à tout âge de ma vie.
0: Et il est vraiment source de joie, votre livre, parce qu'on s'aperçoit vraiment de ce champ qui est encore inexploré, en quelque sorte. On s'aperçoit vraiment qu'il y a des tas de trucs encore à faire avec son corps, avec son propre corps et avec le corps de l'autre. Je voudrais vous lire un message de Mara qui nous dit qu'elle pratique le tango depuis 4 ans. La brazo, cet échange physique et subtil entre deux danseurs qui permet, grâce à la sensibilité et à l'attention réciproque, d'improviser, de décoder l'intention de l'autre, puis de s'y ajuster. Alors plus ou moins, nous précise-t-elle, trop souvent réduit à son aspect sensuel ou sexuel, le tango est pour moi avant tout une danse de rencontre, un toucher sensible, une écoute mutuelle. Il m'arrive fréquemment en dansant de percevoir l'état intérieur de mon partenaire bonheur, son stress, mais aussi sa distraction et d'être consciente qu'il peut tout autant me percevoir. C'est une expérience profondément belle. Claire Richard, c'est ce qu'on disait, c'est que cette sensualité-là, elle n'est pas que dans le champ de la sexualité, elle s'exprime partout.
6: Oui, oui, c'est ça, effectivement, on peut la trouver dans tout un tas d'activités, la danse. Non, mais ça me faisait penser en fait à des amis à moi qui pratiquent une danse qui s'appelle la chamaille, et c'est une espèce de danse contact, et justement, c'est ça qu'ils décrivent, et je leur demandais, moi, venant donc de ma famille Lorraine, coincée avec le toucher, je disais, mais oui, mais alors moi, du coup, j'aurais l'impression, qu'est-ce qui se passe, il y a du désir qui survient, parce que comme vous le dites, c'est-à-dire que très vite, la question du désir, et moi, je sens aussi en moi ce conditionnement-là. Et c'était très beau, il me disait, mais en fait, tu fais comme le reste, tu l'accueilles. Ça te traverse, mais c'est un des composants de la danse et de justement ce moment où tu danses avec quelqu'un et où tu t'accordes. Mmh. Et c'est la même chose, et puisqu'on est à la radio, je trouve que c'est beau. Pour moi, c'est cette question de l'accord, en fait, cette sensualité. C'est la question d'un registre à trouver, d'une fréquence. Et j'ai l'impression que c'est la même chose dans une conversation qui se passe bien, une conversation qui nous remplit. C'est parce qu'on a trouvé la fréquence.
0: Bien sûr.
6: Et parce qu'on s'est accordé, mais c'est la même chose dans le toucher, c'est la même chose dans plein d'activités. C'est. Ouais, voilà, trouver la fréquence commune.
0: J'ai une question bisounours, puisqu'on arrive vers la fin de cette émission. Au fond, tout ce qu'on dit depuis 10 heures, ça tend quand même à envisager le toucher, notamment, comme un moyen pour plus de douceur et de tendresse, même en dehors du champ de la sexualité, Aurore Vincenti.
5: Oui, c'est vrai, et j'ai envie de redéfinir la douceur comme, grâce à Anne Dufour-Mantel, psychanalyste, qui dit que c'est un double mouvement d'accueil et de don. La douceur, c'est pas forcément cotonneux, c'est pas forcément lent, c'est pas forcément l'idée qu'on s'en fait. Il peut y avoir une grande douceur, c'est-à-dire ce mouvement d'accueil et de don, dans de la vigueur, dans de la vitesse. Et c'est par l'écoute, à mon sens, c'est par cette écoute mutuelle, relationnelle, qu'on peut trouver cet endroit-là d'accueil et de don, mais pas cliché.
0: C'est-à-dire
5: que c'est aussi, on peut utiliser un fouet et être dans la douceur aussi.
0: Comme disait Benabar, prends le fouet, il est sous le livre. Non, je vous ferai écouter cette chanson plus tard. avant de refermer cette émission, une dernière recommandation culturelle à découvrir sur arte.tv. C'est un documentaire qui revient sur le rapport Haidt, ouvrage vendu à plus de 20 millions d'exemplaires en 1976 et qui reprend les travaux de Shir Haidt. Il s'agissait alors de poser un nouveau regard sur la sexualité des femmes, où il était question d'orgasme, de masturbation, mais aussi d'émotion. Jamais les femmes n'avaient été interrogées aussi librement sur le sujet. Le film rend hommage au travail universitaire de Shir Haidt et dont la suite des travaux, pour le coup, quand elle parlait des hommes, a totalement été invisibilisé aux États-Unis. C'est un documentaire à voir sur arte.tv. Aurore Vincenti, je rappelle le titre magnifique de votre livre, Pour une érotique du sensible. C'est publié aux éditions de la Découverte. On était très heureuse de vous recevoir
6: Merci
0: ce matin.
6: Beaucoup, Eva.
0: Claire Richard, c'est toujours un plaisir de vous recevoir. Votre dernier livre que je conseille vivement est intitulé Pardonner à nos mères aux éditions Les Renversantes. Samuel Jansky, demain est un autre jour, mais vous serez encore là et je m'en réjouis.
7: Ouais, par pitié.
0: Demain, nous allons jongler avec les mots, avec les expressions françaises. Vous savez tous ces petits mots qu'on a au bout de la langue.
1: C'était Grand bien vous fasse, c'est aussi l'été, avec Eva Rock. Dans quelques minutes, Stéphanie Duncan nous raconte des histoires d'espionnes et d'espions sur France Inter.
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1: Il est 4 heures, le flash Hugo Marceau. C'est dans la Sarthe que Marine Le Pen va entamer sa campagne. La chef de file du Rassemblement National se rendra aujourd'hui sur le marché de La Flèche avec son binôme Jordan Bardella. Un déplacement au lendemain de sa déclaration de candidature à l'élection présidentielle. Marine Le Pen a annoncé se pourvoir en cassation après sa condamnation en appel dans l'affaire des assistants parlementaires du Front National. Hicham Harb sera-t-il remis en liberté? La justice française doit se prononcé aujourd'hui sur la demande d'annulation de son extradition depuis la Palestine. Hicham Harb, 72 ans, est soupçonné d'être le superviseur de l'attentat antisémite meurtrier de la rue des Rosiers à Paris. Le 9 août 1982, son commando avait fait 6 morts et 22 blessés. 800 pompiers sont toujours à l'œuvre dans les Pyrénées-Orientales. L'incendie n'est toujours pas fixé. Il a parcouru 4900 hectares depuis 4 jours à l'ouest de Perpignan. 46 bâtiments au moins ont été touchés. D'après un bilan provisoire, 12 000 personnes évacuées dans le massif des Aspres et à l'Isle-sur-Tête. À l'Assemblée nationale, les députés ont adopté hier soir une loi encadrant l'utilisation

usage de l'arme à feu par les policiers et les gendarmes. Le texte voté par le camp gouvernemental et l'extrême droite prévoit que leur usage soit présumé légal. 313 députés ont voté pour, 199 contre. Ses opposants à gauche dénoncent un permis de tuer. Et voilà qu'aux États-Unis, la police de l'immigration refait parler d'elle. Un agent de l'ICE a tué par balle un automobiliste mexicain lors d'un contrôle à Houston, au Texas. Le ministère américain de la Sécurité intérieure assure que Lorenzo Salgado Araujo a tenté d'échapper à son arrestation et invoque la légitime défense pour son agent. En janvier, déjà, deux citoyens américains avaient été tués par des tirs d'agents fédéraux de l'ICE à Minneapolis. Le cercueil de l'ayatollah iranien Ali Khamenei fait une halte en Irak. Aujourd'hui, des processions sont prévues dans les villes de Najaf et Karbala. Avant-dernier jour de cérémonie d'adieu au guide suprême, tué le 28 février au premier jour de la guerre avec Israël et les États-Unis. Depuis, un cessez-le-feu a été conclu entre l'Iran et les États-Unis, mais cette nuit, les attaques reprennent de plus belle. L'armée américaine annonce avoir mené une série de frappes. Des médias iraniens rapportent des explosions sur des sites proches du détroit d'Ormuz. Une riposte selon Washington après trois attaques de navires en 24 heures dans ce même détroit. Le ministère des Finances américain annonce par ailleurs rétablir les sanctions sur le pétrole iranien. Dans le même temps, et alors que s'ouvre le deuxième et dernier jour du sommet de l'OTAN en Turquie à Ankara aujourd'hui, plusieurs explosions ont secoué Kiev cette nuit, 5 selon des journalistes présents dans la capitale de l'Ukraine. Une nouvelle attaque aux missiles balistiques selon le maire Vitali Klitschko, c'est la troisième en une semaine dans la capitale. Enfin, on connaît les 8 pays encore en lice pour le titre de champion du monde. La Suisse est le dernier invité aux États-Unis. Au bout du suspense et après une séance de tirs au but victorieuse contre la Colombie, nos voisins défieront le champion du monde en titre en quart de finale. L'Argentine qui a eu très chaud face à l'Égypte, mais qui s'est finalement imposée 3-2.

0: Au XXIe siècle, pas une semaine sans qu'on ne parle d'espionnage chinois. Mais en 1983, c'est avec Bernard Boursicot, pour la première fois en France, qu'une telle affaire était révélée au public. On apprenait que ce diplomate, longtemps en poste à l'ambassade de France à Pékin, avait pendant près de 20 ans livré des documents confidentiels à la Chine de Mao. Mais rien dans cette affaire d'espionnage n'était ordinaire. Et chaque nouvelle révélation allait encore obscurcir le mystère. L'histoire de Bernard Boursicot tenait moins du James Bond que d'un opéra traditionnel chinois ou d'un marivaudage du chevalier Déon, cet espion de Louis XV qui illusionnait dans tous les genres, masculins ou féminins. On découvrait d'abord que si Bernard Boursicot avait trahi son pays, c'était par amour pour une chinoise, avec laquelle, sur fond de révolution culturelle, il avait eu secrètement un enfant. On apprenait ensuite, Boursicot lui-même l'ignorait, que cette chinoise était en réalité un chinois.
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0: France Inter, le 7 juillet 1983.
2: Le journal vous est présenté par Patrice Bertin.
3: Après l'inculpation samedi dernier du fonctionnaire français Bernard Boursicot, son complice présumé a été arrêté à Paris la nuit dernière. Il s'agit d'un Chinois, un chanteur de l'opéra de Pékin qui s'appelle Shi Pei Pu. Un chanteur ou une chanteuse, on ne sait pas très bien, car malgré son complet veston et son aspect extérieurement viril, Shi Pei Pu affirme être une femme. Jean-Michel Ténard, cette affaire est décidément une chinoiserie.
4: Une chinoiserie qui est devenue un vrai casse-tête chinois pour la DST, le service de contre-espionnage français. Première hypothèse, Shi Pei Pu est une femme écrivain, une George Sand chinoise. Elle aurait eu en 1966, avec M. Boursicot, un fils. Deuxième hypothèse, Shi Pei Pu n'est pas une femme, mais un homme. Elle, ou plutôt il, serait chanteuse.

0: acteur à l'Opéra de Pékin et aurait eu, comme on dit, une amitié avec Boursico. Vous le voyez, un vrai casse-tête chinois. Quoi qu'il en soit, la vérité ne va pas tarder à éclater. Chai Pai-pu couche ce soir à la maison d'arrêt de la santé où les médecins vont se pencher sur son cas et déterminer quel est son sexe.
1: Toutes ces péripéties au ressort si inattendu et romanesque allaient faire rapidement les choux gras des commentateurs et inspirer rien moins qu'un livre, une pièce de théâtre à Broadway et un film à Hollywood. Mais on oubliait l'essentiel. Bernard Boursico était bel et bien un espion et surtout la victime d'une manipulation machiavélique des services secrets chinois. Paris, le 30 juin 1983. Il est 11h40 lorsqu'avenue Bosquet, près de l'école militaire, une voiture freine brutalement. Trois hommes en surgissent qui se jettent sur un passant.
2: Vous n'avez pas le droit, je suis diplomate.
1: Immobilise celui qui tente de résister, lui passe des menottes et l'embarque de force dans le véhicule qui redémarre aussitôt. L'enlèvement n'a duré que quelques secondes. Le diplomate Bernard Boursico vient d'être arrêté par la DST, la direction de la surveillance du territoire, en charge alors du contre-espionnage en France. Boursico, terrifié, est conduit au deuxième sous-sol du siège de la DST pour être interrogé. Mais Bernard Boursico, qui n'a rien d'un espion professionnel, lâche vite le morceau. Oui, il a bien fourni à la Chine plusieurs centaines de documents à la fin des années 60, quand il travaillait à l'ambassade de France à Pékin. Et plus tard, à la fin des années 70, à la représentation française d'Oulan-Bator en Mongolie. Et quand on lui demande qui sont les deux Chinois qui habitent avec lui dans son appartement parisien, Boursico répond... Ce sont Chi Pei-pu et son fils Chi Doudou. Et il ajoute, non sans une certaine appréhension, Chi Pei-pu en réalité est une femme, sa femme, et Chi Doudou est leur fils. Au commissaire de la DST qui ne cache pas sa stupéfaction, Bernard Boursico commence le récit de son incroyable aventure qui avait commencé en 1964.

0: En 1964, Bernard Boursicot a 20 ans quand il arrive à Paris après une année passée en Algérie comme prof de français. Originaire d'une famille modeste de Vannes en Bretagne, ce jeune homme timide n'a en poche que son BEPC, mais une personnalité déjà originale. Curieux de tout, Boursicot rêve de voyages, de rencontres, se passionne pour le cinéma. À Paris, il dévore les films à la Cinémathèque française et se lie d'amitié avec son directeur, Henri Langlois. Comme il cherche du travail, Bernard tente sa chance au Quai d'Orsay, où il réussit le concours pour devenir contractuel dans la carrière diplomatique. Et la première mission que le jeune homme se voit confier a un parfum inespéré d'aventure, Pékin. Une ambassade toute nouvelle, puisqu'en janvier 1964, la France vient de reconnaître la République populaire de Chine, gouvernée par Mao Tse-tung depuis la révolution de 1949. La France est la première puissance occidentale à franchir le pas. Il faut dire que le général de Gaulle a été alerté par ses services de renseignement que la Chine est sur le point de faire exploser sa première bombe atomique. Plus question donc de négliger cette future grande puissance qui, de son côté, cherche à échapper à l'influence de son grand frère soviétique.
1: La République française a décidé de placer ses rapports avec la République populaire de Chine sur un plan normal, autrement dit diplomatique.
0: Un pays lointain, immense, coupé du monde, encore très mystérieux pour les Français.
2: Il s'agit, a dit le général de Gaulle, de reconnaître le monde tel qu'il est. Et dans ce sens, il n'est pas possible d'oublier à l'autre extrémité du continent européo-asiatique cette Chine, ce très vaste pays géographiquement compact et pourtant sans unité. Un État plus ancien que l'histoire ou un grand peuple, le plus nombreux de la Terre, a bâti une très particulière et très profonde civilisation qui conjugue le goût de la tradition avec le respect de l'étude et de la science. Ce peuple conscient et orgueilleux d'une immuable pérennité, la Chine de toujours. Cette Chine de 700 millions d'êtres qui est aujourd'hui celle qu'a faite au prix de terribles souffrances humaines et d'une implacable contrainte des masses, Mao Tse-tung.
0: Bernard Boursicot débarque donc au printemps 64 comme simple comptable à la toute nouvelle ambassade de France à Pékin. Une ville fascinante.
2: Le palais des Fils du Ciel, au cœur de la ville interdite, voisine avec un nouveau Pékin moderne où, si les voitures sont rares, les immeubles ont poussé de toutes parts pour abriter une population chaque jour plus nombreuse. Le pantalon et la veste bleue ont remplacé pour tous, hommes, femmes et enfants, les vêtures multicolores d'autrefois.
0: Mais lui, qui rêve de découvertes et de rencontres, se trouve vite à l'étroit dans le monde fermé des diplomates. Et les Chinois, de leur côté, se méfient des étrangers. En décembre 1964, cependant, un événement va bouleverser sa vie. Lors d'un cocktail organisé par l'ambassade, un invité chinois attire toute l'attention. Il s'appelle Shi Peipu, un homme svelte au visage délicat, élégant dans un costume Mao. Issu d'une famille lettrée, ancien chanteur à l'opéra de Pékin, ce professeur de chinois est cultivé, raffiné et, fait rarissime, parle français. Shi Peipu captive son auditoire en évoquant l'art si brillant et subtil de l'opéra chinois, où tous les rôles, même féminins, sont tenus par des hommes.

Boursicot est fasciné. À aucun moment, bien sûr, il ne peut imaginer que le charmant Chipeipou est un espion envoyé à l'ambassade de France pour y établir des contacts et recruter des taupes. Dans les années 60, d'ailleurs, la France sous-estime la puissance de frappe de l'espionnage chinois, au point de n'avoir aucun agent du SDEC à l'ambassade de Pékin. En réalité, depuis les années 30, les communistes chinois, sur le modèle soviétique, ont développé des services secrets. Une toile patiemment tissée qui deviendra tentaculaire après la victoire de Mao en 1949. Comme tout État totalitaire, la Chine doit lutter contre ses ennemis de l'intérieur, les opposants réels ou fantasmés, les minorités, les Tibétains, et contre ceux de l'extérieur, innombrables, Taïwan, l'URSS, le Japon, les États-Unis, la Grande-Bretagne et la France. Le Guanggu, le ministère de la Sécurité publique, qui compte plus de 300 000 agents, a en charge la sécurité intérieure, la police, le contre-espionnage et la gestion du Laogai, l'immense goulag chinois. Des années 30 jusqu'en 1975, avec quelques interruptions, l'espionnage en Chine est incarné par un homme, Kang Sheng. Cultivé, raffiné, cet intime de Mao qui porte de fines lunettes d'écaille et ne s'habille qu'en blanc, est réputé pour sa cruauté. Surnommé le roi de l'enfer, c'est Kang Sheng qui organise les purges au sein du parti et qui orchestrera la terreur pendant la révolution culturelle. Le QG de ses services secrets est situé à 20 mètres sous terre, en plein centre de Pékin. Une véritable ville souterraine, Dixiacheng, construite sur ordre du gouvernement, hantée par la menace d'une attaque nucléaire soviétique. Mais la résidence préférée de

Kangsheng, c'est le jardin des bambous, une belle demeure traditionnelle où ce collectionneur d'art accumule les objets anciens qu'il a volés et où, pour son plaisir personnel, il reçoit des jeunes filles et monte des spectacles érotiques avec des acteurs de l'opéra de Pékin. Shi Peipu a-t-il dû se plier à ce genre d'humiliation? On n'en sait rien. Mais sans aucun doute, ce sont les services de Kangsheng qui ont recruté, formé Shi Peipu et l'ont jeté dans les bras de Boursicot.

Après leur première rencontre à l'ambassade de France, Boursicot et Chipeipou se revoient et se lient d'amitié. Le chanteur fait découvrir aux jeunes Français la culture chinoise, l'entraîne dans le Pékin ignoré des étrangers. Ils deviennent inséparables.

0: Pépou fait une confidence stupéfiante à Boursicot. Il est en réalité une femme. Sa mère, qui avait déjà deux filles, a décidé à la naissance de sa troisième fille de faire croire à son mari que le nouveau-né était un garçon. Chez Pépou, qui depuis toujours donc vit sous l'identité et l'habit d'un homme, fait promettre à Bernard de ne rien révéler. Le jeune Français, bouleversé par cette confession et par ce qu'il croit être l'expression d'une confiance spéciale, déclare à Chipeipou son amour et son désir de la protéger.
1: Cette révélation a changé ma vision du monde. Et je ne pouvais plus considérer ma vie sans Chipeipou.

Bernard Boursicot, comptable à l'ambassade de France à Pékin, vient de tomber sous l'emprise de Shi Peipu et surtout par son intermédiaire, celle des services secrets chinois. Une emprise qui durera 20 longues années. Ce type de manipulation n'est pas sans évoquer celle menée à la même époque par l'Allemagne de l'Est. Sa police secrète, la Stasi, envoie à l'Ouest de jeunes espions surnommés Roméo pour séduire des secrétaires d'hommes politiques. Des relations qui peuvent durer des années et parfois se conclure par un mariage. Par amour, ces femmes finissent par livrer des renseignements à l'Allemagne communiste. De même, les Chinois ont compris que le meilleur espion n'est pas forcément le diplomate en costume trois pièces, mais peut-être le petit comptable qu'on ne remarque pas, même quand il manipule des documents top secrets.

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1: Employé à l'ambassade de France à Pékin dans les années 1960, Bernard Boursicot tombe sous l'emprise de Shi Peipu, qu'il croit être une chanteuse d'opéra. Convaincu qu'il s'agit d'une histoire d'amour, il lui transmet pendant près de 20 ans des documents confidentiels qui profitent ensuite au service secret chinois. Pour l'heure, en 1965, le français et la chinoise deviennent amants. L'aspect technique de leur sexualité suscitera au tribunal beaucoup de questions, de gloussements et de fantasmes sur l'érotisme à la chinoise. Aux questions insistantes des magistrats, Boursicot donnera quelques explications floues. Il faisait l'amour toujours dans le noir, Shi Peipu, très pudique, n'enlevait jamais ses vêtements et refusait que son partenaire ne la touche. Des pratiques que Boursicot, lui-même très inexpérimenté, mettait sur le compte de différences culturelles. Peu lui importait, il était amoureux. Tout de même, difficile de ne pas s'étonner de la naïveté de Bernard Boursicot, notamment lorsqu'en décembre 1965, alors qu'il s'apprête à quitter la Chine pour une autre mission, Shi Peipu, en larmes, lui annonce qu'elle est enceinte. Le Français, bouleversé d'apprendre qu'il va être père, promet à sa belle qu'il reviendra. Le voilà harponné. La fabrication d'une taupe, les services secrets chinois le savent bien, est un travail qui demande de l'imagination, il n'en manque pas, on le voit, de la psychologie. Ils ont vite compris que Boursicot était sentimental et fidèle. Et il faut aussi de la patience. Les Chinois, qui savent attendre, seront un jour bien payés en retour. Bernard Boursicot occupe divers postes à l'étranger, mais continue d'écrire à sa bien-aimée. En 1966, Shi Peipu lui apprend la naissance de leur enfant, un garçon appelé Shi Ludo. Bernard, qui a hâte de le voir, obtient 3 ans plus tard, enfin, de revenir à Pékin. Cette fois comme archiviste et préposé à la valise diplomatique, un poste nettement plus sensible.

0: Mais en 1969, l'ambiance a changé à Pékin. Depuis 3 ans, la Chine vit au rythme de la révolution culturelle, un mouvement de radicalisation politique lancé par Mao pour purger toutes les institutions de leur cadre dit révisionniste et bourgeois. Une terreur qui aura des conséquences tragiques avec la persécution et le meurtre de millions de Chinois. À l'ambassade de France, on n'en mène pas large. Les murs extérieurs ont été couverts de graffitis et de dadibao qui dénoncent les étrangers et les Français des diables à tête de chien. Une révolution menée par les terrifiants gardes rouges.
1: Nous sommes les troupes d'assaut de la révolution culturelle, disent-ils. Dans les librairies, un seul auteur, Mao. Shakespeare et Balzac propageaient des idées royalistes et capitalistes. Les meubles et objets de luxe ont été confisqués comme signe de décadence bourgeoise. L'austérité a été élevée au rang de doctrine. Elle seule peut amener à l'égalité. Il n'est de richesse que collective.
0: Du passé, faisons table rase et le nouveau mot d'ordre. Des personnes âgées sont molestées par des jeunes, des artistes, des enseignants et des intellectuels sont lynchés, poussés au suicide ou envoyés dans des camps de travail.
2: Vous êtes ici parce que vous ne savez pas creuser le sol fertile de la Chine pour en extraire son avenir révolutionnaire. Vous êtes ici parce que vous représentez les quatre vieilles. La vieille pensée, la vieille culture, les vieilles coutumes et les vieilles mœurs. Le travail manuel vous délivrera de ces fléaux et fera de vous des citoyens de l'avenir. Tout en travaillant, vous allez maintenant méditer cette pensée du président Mao.
0: Lorsque Bernard retrouve enfin Shi Peipu, il demande bien sûr à voir son fils, âgé maintenant de 3 ans. C'est impossible, lui explique-t-elle. Par sécurité, l'enfant a été envoyé à la campagne. En réalité, Boursicot ne l'apprendra que lors de son procès. Son soi-disant fils est un enfant ouïghour qui a été acheté ou enlevé à sa famille par les services secrets chinois pour parfaire leur sordide opération. Un soir, malgré le climat de terreur qui règne, Bernard Boursicot, vêtu du costume bleu et de la casquette de l'ouvrier chinois, se risque à traverser Pékin pour se rendre chez Shi Peipu. Une visite qui peut être dangereuse pour l'ex-artiste de l'opéra. Depuis la révolution culturelle, l'opéra traditionnel est décrété art dégénéré. Désormais, sur scène, fini les seigneurs et les serviteurs. On ne voit plus que de braves ouvriers et de soldats. Shi Peipu doit donc, pour sa survie, donner des gages de bonne conduite révolutionnaire. C'est du moins ce qu'elle raconte à son amant. À peine Bernard est-il arrivé chez elle, qu'une horde de gardes rouges surgit, se jette sur les amants pour les arrêter. Bernard s'exclame qu'il est un ami du peuple chinois, un admirateur de Mao et de la révolution culturelle, et finalement réussit à partir. Pendant plusieurs jours, sans nouvelles de Shi Peipu, Bernard se morfond d'inquiétude. Il est évidemment à des années-lumière d'imaginer que l'effraction a été mise en scène par les services secrets chinois avec la complicité de Shi Peipu. Quand il se revoit enfin, Shi Peipu, qui maîtrise à merveille l'art de mentir et de jouer la victime, explique à Bernard que s'il veut l'aider, il faut qu'il rencontre 2 amis à elle, 2 Chinois haut placés. Bernard accepte. Et c'est ainsi que Shi Peipu va l'entraîner dans l'espionnage au profit de la Chine. Les 2 hommes, Kang et Zhao, qui travaillent pour les services secrets, vont devenir ses officiers traitants. Et c'est à eux qu'il remettra des documents confidentiels de l'ambassade.

Deux fois par semaine, une chemise sous le bras, Boursicot enfourche son vélo, apporte les documents à Kang et Zhao, qui les copient, puis il les rapporte dardard à l'ambassade. Aussi surprenant que cela puisse paraître, ce jeune homme distrait et rêveur ne sera jamais suspecté. Bernard Boursicot est désormais un espion pour la Chine. Mais quelles sont ses motivations ? Affective d'abord, on l'a compris. C'est le seul moyen pour lui de voir Shi Peipu et de la sauver. Et un jour, espère-t-il, de voir son fils. Mais ses motivations sont aussi politiques. Comme beaucoup de jeunes Français de l'époque, il n'est pas insensible aux idées maoïstes. Il est donc fier de rendre service au grand timonier et à son peuple. Les renseignements que Boursicot livre aux Chinois concernent essentiellement

0: Ce matin, toute tentative de violation de nos frontières se heurtera à une riposte foudroyante. Ce sont les mêmes termes que ceux de la protestation soviétique adressée samedi aux Chinois. Bien entendu, le président Mao Tse-tung accuse les Soviétiques d'avoir déclenché ces nouveaux incidents. On l'a entendu dire à Radio Pékin que les Soviétiques jouaient avec le feu et que cela allait leur coûter très cher.
1: Boursicot fournit donc aux Chinois des documents d'une haute valeur stratégique. Mais au nom de l'honneur, dit-il, il refuse toute rémunération. Et il se targue de ne donner aucun document qui compromettrait la France. Un argument qui n'aura aucune valeur lors de son procès, car tout document qui sort de l'ambassade de France est confidentiel. En 1972, Boursicot quitte à nouveau la Chine. Il y revient tout de même l'année suivante pour quelques semaines de vacances avec sa belle. Toujours sous la haute surveillance de Kang et de Zhao, qui en guise de récompense, autorise pour la première fois Bernard à voir le petit Chidoudou. Enfin, ce fils qui paraît-il lui ressemble. Dans les années 70, la situation de la Chine évolue. En 1971, elle entre au Conseil de sécurité de l'ONU. La guerre du Vietnam se termine en 1975 par la victoire du camp communiste. Mais l'année suivante, Mao Tse-tung, qu'on croyait immortel, meurt après 28 ans de règne. Le grand retour de Bernard Boursicot en Asie, c'est en 1977, quand il est nommé à la représentation française d'Oulan-Bator, la capitale de la Mongolie. Situé entre la Chine et l'URSS, cet état sous influence soviétique est une zone stratégique. Et Boursicot a pris du galon. Il cumule désormais les fonctions d'archiviste et de secrétaire de l'ambassadeur. Une excellente nouvelle pour les services secrets à Pékin qui décident de réactiver leur agent français.
2: Des horizons immenses, des steppes immenses, un climat sévère, une vie rude. Au cœur de l'Asie, pris entre l'URSS et la Chine, un territoire de 1 500 000 km², presque trois fois la France, mais à peine plus d'un million d'habitants. Telle est la Mongolie, une des toutes premières républiques populaires et la plus mal connue. Mais la Mongolie d'aujourd'hui est bien loin de songer aux conquêtes. Enjeu inavoué du conflit sino-soviétique, elle a choisi en 1964 l'URSS. Et en 1966, M. Brejnev et le premier secrétaire du PC mongol, M. Tsedenbal, signaient un nouvel accord de coopération et d'assistance destiné à accélérer l'aide soviétique.
1: Boursicot, qui a en charge la valise diplomatique, prend le train toutes les trois semaines pour la Chine, où il retrouve sa petite famille et où, bien sûr, il transmet tous les renseignements qu'il peut trouver à ses officiers traitants. Des officiers traitants de plus en plus exigeants. Pour les satisfaire, Boursicot en vient à recopier à la machine des articles du Figaro ou du Monde qui traitent de la Chine ou de l'URSS. Ni vu ni connu, il tamponne le tout d'un magnifique secret défense et le tour est joué. En mars 1981, Bernard Boursicot quitte la Mongolie et met fin à son espionnage pour les Chinois. Mais l'année suivante, alors que Bernard est rentré à Paris, Shi Peipu arrive en France avec son pseudo-fils. Officiellement pour une série de conférences sur l'opéra chinois, il est reçu comme une star à l'aéroport. En réalité, sans doute missionné par les services secrets chinois pour appâter et réactiver leur agent français. À leur arrivée, Shi Peipu et Shi Loudou viennent habiter chez Bernard. Mais Boursicot et Shi Peipu l'ignorent. La DST, mise en alerte, souhaite les interroger. Le 30 juin 1983, Bernard Boursicot est arrêté en pleine rue à Paris, conduit au sous-sol de la DST, et au bout de 2 minutes, l'espion se met à table. Une semaine plus tard, c'est au tour de Shi Peipu d'être arrêté et interrogé. Mais comment nos deux espions ont-ils été découverts? Peut-être grâce à de simples filatures. Shi Peipu aurait été repéré dans ses allées et venues entre l'ambassade de Chine et le domicile du diplomate français. Peut-être la DST avait déjà depuis longtemps des soupçons sur les deux hommes et aurait de ce fait facilité la venue de Shi Peipu en France pour pouvoir l'arrêter. dernière hypothèse et non la

0: cadre. La DST aurait été alertée par la CIA. Quelques semaines plus tôt, un diplomate chinois a fait défection et s'est réfugié à Hong Kong, à cette époque encore territoire britannique. Le Chinois, interrogé par les services secrets anglais et américains, les aurait informés de l'existence d'une taupe française, un diplomate ayant été en poste à Pékin. Une semaine après son arrestation, Bernard Boursicot est inculpé d'intelligence avec des agents d'une puissance étrangère pour avoir livré 500 documents confidentiels à la Chine. Et celle dont il assure qu'elle est sa femme est inculpée de complicité pour le même délit. À la demande du juge, Shi Peipu est examinée par des médecins qui confirment qu'elle est bien de sexe masculin. L'information sensationnelle est rendue publique. Les journaux et les radios rivalisent alors de jeux de mots pour qualifier cette affaire croustillante qui mêle espionnage, opéra chinois et confusion sexuelle. La matahari chinoise était un homme. La belle danseuse était en fait un vilain monsieur.
1: Une George Sand.
0: Quant à Bernard Boursicot, au fond de sa cellule, c'est par la radio qu'il apprend la vérité sur celle qu'il aimait.
1: Shi Peipu n'est pas une femme, mais un homme. Elle, ou plutôt il, serait chanteur à l'opéra de Pékin.
0: Désespéré, il tentera de se trancher la gorge. Au milieu de ses larmes, il apprendra que l'histoire de son enfant était également un mensonge. Le 6 mai 1986, quand s'ouvre à Paris le procès des deux espions réunis dans le box des accusés, les juges ne sont guère plus élégants.
2: Mais par quelle curieuse acrobatie, Shi Peipu a-t-il pu faire croire à Boursicot qu'il était de sexe féminin? Et au lit, ça se passait comment?
0: Durant le procès, curieusement, on s'intéresse davantage à la personnalité et à la sexualité des accusés qu'au fond de l'affaire, c'est-à-dire l'espionnage. Mais le verdict surprend par sa sévérité.
3: Les 7 magistrats de la cour d'assises spéciale n'ont pas cru à l'histoire d'amour. 6 ans de réclusion criminelle, ils n'ont jugé que l'espionnage, même si l'épreuve, plutôt la démonstration, avancée par la DST apparaissait mince, même s'il manquait quelqu'un, n'importe qui du Quai d'Orsay, pour venir dire si les fuites étaient vraiment graves. Les deux vieux amants ne se rencontreront peut-être plus. Personne ne saura vraiment s'ils étaient sincères, personne ne saura si l'histoire qu'ils ont racontée était vraie. Après 20 ans d'étranges, il ne leur restera qu'un seul lien, ce garçon de 18 ans qui les appelle chacun mon père et qui ira les voir en prison.
0: Mais en prison, Shi Peipu, lui, ne restera pas longtemps. Il n'avait d'ailleurs aucun doute là-dessus. L'année suivante, en effet, sous la pression de la Chine, il est gracié par le président de la République, François Mitterrand. Pas question de compromettre les relations franco-chinoises, notamment économiques. Shi Peipu, qui apprécie sans doute la vie en démocratie, ne retournera jamais en Chine. Il donne des conférences et des cours d'art vocal chinois.

0: En 1988, il est invité sur France Culture.
1: Monsieur Xi Peipu, la chanson populaire chinoise, ancienne surtout, est une chanson qui est pour ainsi dire inconnue en France. C'est pourquoi j'ai voulu vous demander de nous en dire quelques mots.
2: Presque tous sont les chansons assez anciennes parce que c'est la chanson traditionnelle des provinces.

0: Archie Peipou meurt en 2009 et est enterré au Père Lachaise. Chidoudou est resté en France, où il a fondé une famille. Bernard Boursicot vit aujourd'hui en Bretagne, dans une maison de retraite, où son humour et ses récits de voyage font la joie des autres résidents. À sa sortie de prison, il a connu la célébrité quand une journaliste américaine lui a consacré une biographie qui inspira ensuite une pièce de théâtre à Broadway, puis un film de David Cronenberg, M. Butterfly, en 1993, avec dans son rôle l'acteur Jeremy Irons. À l'occasion de la sortie du film, Bernard Boursicot était invité à l'émission Bouillon de culture, où un Bernard Pivot médusé l'interroge sur la manipulation dont il a été victime par Archie Peipou.
1: Et vous n'avez pas été manipulé deux fois par le fait, ou je dirais grugé deux fois, parce qu'elle vous a obligé à espionner au profit de la Chine, vous avez été condamné tous les deux, et elle vous a grugé dans votre sexualité même.
2: Ah, ça c'est encore plus douloureux.
1: Oui, c'est encore plus douloureux, c'est évident.
2: Et surtout, de s'apercevoir qu'on a fait tout ça pour rien.
1: Ouais. Et vous l'avez aimé?
2: Bien sûr, bien sûr, bien sûr, sinon, comment aurais-je fait ?

portrait de Stéphanie Duncan, réalisation Anne-Sophie Ladonne, assistée d'Emmanuel Fournier. Programmation musicale Thierry Dupin, à la technique Arnaud Caillet, au mixage Benjamin Orgeret. Dans un instant, partez à l'aventure avec Arsène Lupin et François Morel.

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2: Quand je me dis mon petit Lupin, il m'est impossible de me résister à moi-même. Maurice Leblanc, Le Triangle d'Or. Créé pour le magazine Je sais tout, Maurice Leblanc se devait d'inventer un personnage qui soit en phase avec le lectorat plutôt aisé auquel il se destinait. On parlait tout de même de 250 000 lecteurs minimum. De ce fait, Arsène Lupin ne sortit pas tout armé de l'imagination de Maurice Leblanc, mais d'un cahier des charges plus ou moins imposé auquel le gentleman cambrioleur se conforma plus ou moins. Ainsi Lupin est-il jeune, mais pas trop. Mondain, il fréquente la société la plus choisie et voyage évidemment en première classe. Quand il tombe amoureux, c'est d'une ravissante jeune femme qui, forcément blonde, éblouit par sa grâce, mais aussi par sa fortune, car son père est richissime. Du nanan pour les lecteurs de Je sais tout. Qui plus est, Lupin embarque pour New York. Et pourquoi New York ? Parce que les États-Unis suscitaient alors l'engouement. 4 mois avant Arsène Lupin, en mars 1905, Buffalo Bill et son barnum du Wild West Show ne triomphaient-ils pas sur les Champs-Élysées ? C'est ce qui s'appelle être en phase avec son temps. Lupin est à la fois du dernier cri et du dernier chic. On comprend donc qu'il parte pour New York, cette destination de rêve pour les lecteurs de Je sais tout et pour tous ceux qui, à l'époque, s'en allaient chercher fortune dans le Nouveau Monde. Ce que je comprends moins, c'est Miss Nelly Underdown. Car tel est le nom de la jeune américaine que concupisse Lupin sur la Provence. Miss Nelly Underdown. Ce qui peut se traduire par Mademoiselle Nelly tout en bas, voire Nelly Bafou. Drôle de nom pour une riche héritière, et drôle de nom pour une idylle. Les noms inventés portent toujours un message. Et que cache celui de Nelly Underdown ? Une critique sociale ? Une private joke ? S'agit-il d'une référence cryptée à l'ardente féministe Nelly Roussel, dont les conférences en 1905 firent grand bruit à Paris ? À moins qu'il ne s'agisse de la lovely Miss Nelly, qui, sur une carte postale du genre artistique, diffusée cette année-là, posait tout sourire avec une cravache à la main. Et je ne parle pas de Nelly Dean, la narratrice des Ondes de Hurlevent. Sachant que Dean signifie vallée, lieu d'en bas. De là, Nelly Underdown, je l'ignore. Certains secrets d'Arsène Lupin ne seront jamais élucidés. Même le paquebot sur lequel embarque le gentleman cambrioleur participe de la stratégie.

0: stratégie éditoriale qui fait que Lupin fut tel et pas autrement. En mars 1905, les lecteurs de Je sais tout avaient pu lire un article vantant le lancement de la Provence, le plus grand navire jamais construit, avec ses 191 mètres de long et ses 1502 passagers. Avec Lupin, les lecteurs de Je sais tout étaient en terrain connu. Ainsi se construit le succès. Pour la petite histoire, la Provence fut mise à l'eau le 21 mars 1905, mais il n'assura les liaisons transatlantiques Le Havre-New York qu'à partir d'avril 1906. Sacré Lupin, il était en avance sur le calendrier de la Compagnie Générale Transatlantique. Mais c'est le propre du gentleman cambrioleur d'avoir toujours un coup d'avance. Au passage, voilà qui précise le moment où Maurice Leblanc écrivit sa nouvelle. Aux alentours de la fin mars 1905, pour une parution en juillet. On connaît donc la date de la naissance du gentleman cambrioleur et son signe astrologique, Poisson.
1: 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Dans un instant, on part avec Daniel Fievet, le temps d'un bivouac.
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1: Il est 5h, le flash Hugo Marceau. Les attaques reprennent entre les États-Unis et l'Iran. L'armée américaine annonce cette nuit avoir frappé sur plus de 80 cibles le pays ennemi. Des médias iraniens rapportent des explosions sur des sites proches du détroit d'Ormuz. Une riposte selon Washington après 3 attaques de navires en 24 heures dans ce même détroit. Dans le même temps et alors que s'ouvre le deuxième et dernier jour du sommet de l'OTAN en Turquie ce mercredi, de nouvelles explosions ont retenti à Kiev cette nuit. La Russie attaque aux missiles balistiques, selon le maire de la capitale ukrainienne, Vitali Klitschko. C'est la 3e fois en une semaine à Kiev. Le Venezuela continue de compter ses morts 2 semaines après le double séisme. Ils sont désormais 3685 selon le dernier bilan officiel du gouvernement. Bilan qui rapporte également plus de 16 000 blessés. Mais on apprend aussi cette nuit de bonnes nouvelles, comme la naissance de 7 enfants pendant les répliques du double séisme sur un terrain de baseball d'une ville de la côte nord, Maiketia. La mère et l'enfant sont en bonne santé. Du costume de condamné à celui de candidate, Marine Le Pen se rend à La Flèche dans la Sarthe aux côtés de Jordan Bardella aujourd'hui. Un premier déplacement de campagne au lendemain de sa condamnation en appel pour détournement de fonds publics. Marine Le Pen doit porter un bracelet électronique pendant un an, mais sa nouvelle peine d'inéligibilité est déjà purgée. Sur TF1 hier soir, elle a annoncé ce pourvoir en cassation. 800 pompiers sont toujours à l'œuvre dans les Pyrénées-Orientales. L'incendie parti de Trévillac qui est plus facile à appréhender ces dernières heures, mais il n'est toujours pas fixé. Le feu a parcouru 4900 hectares depuis 4 jours à l'ouest de Perpignan. 46 bâtiments au moins ont été touchés d'après un bilan provisoire. En garde à vue, il a affirmé avoir involontairement mis le feu à la broussaille. Un homme de 27 ans a été placé en détention provisoire hier, soupçonné d'avoir allumé l'incendie de Carlanca dans l'Hérault dimanche. Les flammes ont détruit près de 20 hectares. Et alors que 67 départements sont placés en vigilance orange à la canicule aujourd'hui par Météo France, attention à vos achats de crème solaire. 9 crèmes solaires sur 10 vendues sur les sites Temu, Shein et AliExpress sont dangereuses pour la santé. C'est une étude de l'association Que Choisir Ensemble qui le révèle. Elle dénonce des manquements graves mettant directement en danger la santé des consommateurs. Fin de citation. On connaît les 8 pays encore en lice dans cette Coupe du Monde de football. La Suisse est le dernier à s'être invité en début de nuit, mais au bout du suspense, après une séance de tirs au but victorieuse contre la Colombie, 0-0 après le temps réglementaire dans la prolongation. Nos voisins défieront le champion du monde en titre, l'Argentine, qui a eu très chaud face à l'Égypte hier soir, menée 2-0, mais ressuscitée par le talent d'un certain Lionel Messi. Lui n'est toujours pas mort non plus. Novak Djokovic, 39 ans, et une nouvelle fois dans le dernier carré d'un grand chelem. Ici c'est du tennis, le Serbe qualifié pour les demi-finales de Wimbledon à Londres. 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
6: Lorsqu'un pays est ravagé par la guerre, lorsqu'une catastrophe naturelle met à terre une ville et ses habitants, lorsqu'une épidémie meurtrière se propage dans une région du globe, bref, quand le chaos s'installe et que bon nombre de ceux qui le vivent voudraient être ailleurs, elle se rend sur place. C'est son métier. Maryse Burgot est grand reporter. Depuis plus de 30 ans, elle arpente le monde pour rendre compte de ses fracas et de ses poussées de fièvre dans les journaux de France Télévisions. Ce métier, elle le dit, elle l'aime démesurément, malgré les risques qu'il comporte. Il est à ses yeux le plus beau métier du monde. Dans ses reportages, Maryse Burgot relate les difficultés et les drames que vivent celles et ceux qu'elle rencontre. Mais à quoi ressemble sa vie, à elle, sur le terrain et entre les missions? Comment compose-t-elle avec le risque, la peur, les dangers? Comment concilie-t-elle sa vie personnelle avec les exigences de sa profession? Maryse Burgot raconte son parcours, la passion qui l'anime, les reportages qui l'ont le plus marqué, mais aussi ses galères, ses frayeurs, ses erreurs et ses fiertés, dans un livre passionnant intitulé « Loin de chez moi », paru récemment en format poche. Cet après-midi, de l'Inde à l'Ukraine, en passant par Haïti et les Philippines, Maryse Burgot nous emmène dans les coulisses de ce métier qu'elle aime démesurément, grand reporter. Claudia Bertram a préparé cette émission, David Leprince la réalise, avec à la technique aujourd'hui Fabrice Desmaz. Soyez les bienvenus dans notre bivouac.
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7: Bombay, 1h du matin, 3 hommes. Des bâtons, des lampes, profession, tueur de rats, salaire, 21 francs par nuit. Le début d'une longue traque. Mission, tuer au moins 25 rats jusqu'au petit matin. Car la ville en est infestée. La nuit, on les voit rôder sur les trottoirs entre les corps endormis. À Bombay, il y aurait aujourd'hui 50 millions de rats. Et ce n'est pas la récente épidémie de peste, plus au nord, à Surat, qui va inciter la mairie à supprimer ce métier d'un autre âge.
6: Bonjour Maryse Burgot.
8: Bonjour.
6: Une fois n'est pas coutume, nous commençons notre bivouac dans un lieu pas franchement idyllique, hein. Des rues grouillantes de rats sur fond d'épidémie de peste. Nous étions en 1994 en Inde et c'est vous, Maryse Burgot, qui signez ce reportage. Et pour vous, c'est un peu le baptême du feu, hein. Vous aviez 30 ans et vous dites que c'est là, en Inde, que tout commence vraiment. Pour quelle raison?
8: Oui, c'est un peu un reportage fondateur.
6: Ouais.
8: Parce que c'était très puissant, la peste, c'est moyenâgeux. Vous avez, vous en avez des milliers de gens qui mouraient en fait seuls. Et ce reportage dont vous avez passé un extrait là sur les tueurs de rats, ces gens qui tuaient les rats avec des pics et qui les prenaient avec leurs orteils et les mettaient dans un sac à dos qu'ils avaient derrière sur leurs épaules comme ça, je me disais mais oh, c'était inouï. Et puissant et dur aussi à regarder. Je me suis dit si tu arrives avec ton équipe, parce qu'évidemment c'est un travail d'équipe, si tu fais du bon travail sur quelque chose d'aussi puissant, ta vie ça va être quelque chose de très puissant. Ça va être extraordinaire.
6: Oui, vous écrivez, ces scènes dépassent tout ce que j'aurais pu imaginer, mais ce n'est pas un film, c'est la réalité. Je prends conscience à cet instant précis que si le métier de grand reporter ressemble vraiment à cela, je vais vivre des moments ahurissants, insensés, hors normes. J'imagine les découvertes, les peurs, les sensations, les surprises, les émotions qui m'attendent. J'envisage les rencontres exceptionnelles, des anonymes et des puissants. Je suis comme une enfant avec le monde entier pour horizon.
8: Oui, je crois que c'est ça le privilège du reportage. Je pense vraiment que c'est un grand privilège de faire le métier que je fais. Parce que j'ai cette chance de rencontrer des gens qui vivent des choses très dures. Et quand vous vivez avec eux, même si nous ne passons que 2 ou 3 semaines ou 4 semaines et qu'on rentre confortablement chez nous après, ces choses vous animent après, restent dans votre esprit quand vous passez du temps dans un abri, parce que c'est la guerre en Ukraine, vous vous souviendrez toute votre vie de la personne qui était à votre droite, de celle qui était à votre gauche, de quoi vous avez parlé, parce que peut-être que ces gens vivent les derniers instants de leur vie, et vous aussi d'ailleurs. Donc c'est puissant, j'ai du mal à trouver un autre mot que ça, ce privilège d'aller un peu à la découverte à la fois de paysages, de pays, mais aussi de gens.
6: Ouais. Alors je vous propose d'écouter une autre reporter de guerre, Dorothée Oliéric. Elle était interrogée en 2015 sur les raisons qui l'ont conduit à exercer ce métier.
9: J'ai l'impression d'être une personne très équilibrée et je me dis qu'il vaut mieux t'équilibrer pour faire cette espèce de métier de barjot. Mais alors pourquoi est-ce que je le fais? J'ai l'impression que ça remonte peut-être à quelque chose d'enfance, non pas très compliqué, mais un côté très puéril du t'es pas cap. Je sais pas, un psy trouvera peut-être d'autres raisons, mais il y a un côté se surpasser et quelque chose de logique pour moi. Voilà, si on peut faire ça, on peut faire ça. On peut toujours faire au-dessus, on peut toujours faire mieux, on peut toujours faire plus, on peut toujours aller plus loin. Alors, c'est valable aussi, parce que c'est pas logique d'aller dans un pays en guerre, c'est pas logique de s'endormir avec des bombardements au-dessus de la tête en se disant pourvu qu'il n'y ait pas une bombe qui tombe sur mon lit cette nuit, parce que je m'en rendrai même pas compte et je serai morte. Donc s'endormir en se disant que peut-être on se réveillera pas, c'est pas quelque chose de naturel. Mais en dehors de ça, la passion qu'on a dans ces pays en guerre, dans notre travail, dans les rencontres, dans l'actualité, l'histoire qu'on court, est telle que ça escamote un petit peu cette peur et ce côté complètement illogique de qu'est-ce que je vais faire là-bas. Alors je vous cache pas que de temps en temps, je me demande qu'est-ce que je fous là. Mais qu'est-ce que je fous là ?
10: Dorothée Olyrique, interviewée dans l'émission Sur les docks de France Culture en 2015. Vous la posez cette question des fois. Qu'est-ce que je fous là, Maryse Burgot ?
8: Oui, bien sûr. Il y a des moments où vous vous dites, mais comment j'ai pu encore une fois me mettre dans cette position très délicate ? Oui, je me dis ça parfois. Il m'arrive même de me dire, mais en fait, c'est la dernière fois. Plus jamais je ne vais faire ça. Et puis en fait, je recommence. Ouais. Toujours comme plein de gens de mon service qui font exactement le même métier que moi. On est plusieurs. Je dirais que c'est une forme d'envie. C'est assez simple, en fait. C'est l'envie de témoigner, de rapporter les faits, de raconter ce qui se passe pour que les gens puissent se forger leur propre opinion.
10: Oui, mais à quel prix, avec tous ces risques ? On l'a dit, pour cette première grande expérience, ce voyage initiatique, vous remontiez le courant, c'est-à-dire que vous alliez vers le cœur de l'épidémie. Alors, vous n'avez pas contracté le virus de la peste, mais celui de l'information, hein, ce jour-là, c'est ce que vous écrivez très joliment. Mais cette idée que vous vous rendez à l'endroit précisément que de nombreuses personnes fuient, c'est quand même récurrent dans tout ce que vous nous racontez. Et on se dit, mais qu'est-ce qui pousse ? D'accord, il faut rapporter, il faut donner cette information. Mais personnellement, qu'est-ce qui fait qu'on va au cœur du chaudron ?
8: Vraiment, je ne sais pas bien répondre à cette question. Je fais un métier, les pompiers vont au feu et parfois sont blessés. Les journalistes qui acceptent de couvrir les zones de guerre vont sur les zones de guerre et ça peut tourner mal. Parfois, ça tourne mal.

0: on le voit bien en Ukraine où c'est extrêmement dangereux, mais vraiment, alors c'est vrai qu'il y a une forme de dépassement de soi, et encore, je ne suis pas tout à fait certaine. Pour l'Ukraine, par exemple, on est rentré dans notre 5e année de guerre en Ukraine. J'ai envie de retourner en Ukraine, bien sûr. Pas du tout parce que j'aime la guerre, parce que je veux revoir les Ukrainiens et que je rêve du moment où tout cela va s'arrêter et où j'y serai avec eux, les Ukrainiens, pour qu'ensemble, on puisse parler de la paix, des négociations, etc.
1: Alors cette envie d'aller sur le terrain, de faire ce métier de journaliste, elle vient de loin et même au début de façon un peu diffuse et pas complètement claire, parce que vous venez d'un milieu où le journalisme, c'était pas forcément une carrière qu'on évoquait au repas, quoi, hein, l'idée de devenir grand reporter.
0: Ah non, on n'évoquait pas du tout ça au repas, puisque mes parents sont agriculteurs, donc c'est un milieu très très paysan breton, dans le bocage breton. Il n'y a pas aucun journaliste dans ma famille, il n'y a d'ailleurs quasiment que des agriculteurs dans la génération de mes parents, bien entendu. Donc non, on ne parlait jamais de journalisme, mais moi c'est né, je crois, dans les pages de West France, que mes parents lisent. Il n'y avait pas de livres à la maison, parce que c'est un milieu très populaire, ultra bienveillant, mais populaire. Donc il n'y avait pas de livres. Donc moi, je me souviens que très vite, je me suis dit, je vais lire ça, puisqu'il y a West France. Et j'ai lu très vite West France, qui est un très grand journal régional, qui laisse de la place à l'actualité internationale, parfois à la une. Et je me disais, ça doit être quelque chose d'écrire dans un journal et d'aller en reportage à l'étranger. J'avais aucune idée de le faire moi-même. Mm-hmm. Mais je sais que c'est né là.
1: Ouais. Mais vous dites qu'encore aujourd'hui, ces origines sociales vous donnent le sentiment d'être une anomalie. Ce sont vos mots, d'être une anomalie, un ovni dans le monde du journalisme.
0: Oui, parce que le monde est ainsi fait, et c'est encore le cas aujourd'hui dans les écoles de journalisme. Vous avez encore quand même beaucoup de catégories sociales qui sont toujours les mêmes, d'élèves qui sont dont les profs, dont les parents sont profs, etc. Ce qui n'était pas du tout mon cas. Ça change, mais ça évolue quand même relativement doucement.
1: Oui.
0: Je trouve, oui, et je ne connais pas beaucoup de journalistes dont les parents sont paysans.
1: Ouais.
0: Mais c'est une grande fierté en même temps.
1: C'est
0: ma force, c'est ma faiblesse. C'est ma force, dans la mesure où, quand vous êtes fille d'agriculteur breton, vous n'êtes pas très chochotte quand même. Et
1: ça aide à tenir sur le terrain parfois.
0: Oui, non, mais je crois que je ne suis pas chochotte. Mais j'ai une forme de fragilité, parce que je n'ai pas eu, dans mon enfance, je ne suis pas allée au théâtre, je ne suis pas allée au cinéma, je n'ai pas lu les classiques, je l'ai fait après, parce que j'ai passé ma vie à rattraper, et je continue encore d'avoir ce sentiment que je ne sais pas assez, etc.
1: Ce sentiment d'imposture, ce syndrome, le fameux syndrome de l'imposture.
0: Imposture, c'est sans doute un peu exagéré maintenant, parce que si après toutes ces années, je pense encore que je ne sais pas faire ce métier, c'est grave. Non,
1: vous l'employez, ce terme d'imposture dans votre livre.
0: Oui, je l'emploie quand même. Oui, je l'emploie quand même, parce que je n'aurai jamais l'assurance des gens bien nés, c'est sûr, ça.
1: Mais ça vous aide. Ça vous aide parce que on se remet en question et on bosse.
0: Je le crois. Oui, je suis une grande bosseuse, je crois, et je préfère les gens qui doutent aux gens pétris de certitude, ça c'est sûr. Ils sont beaucoup moins intéressants, ceux qui ont un avis tout le temps sur tout et qui ont ces certitudes. Je crois que le doute vient aussi d'une enfance fragilisée. Moi, j'ai été fragilisée dans mon enfance par cette culture qui n'était pas autour de moi, vous voyez.
1: Nous allons partir avec vous dans les coulisses de vos reportages, les moments difficiles et ceux où vous avez plus que jamais eu le sentiment de servir à quelque chose. Le temps d'un bivouac en zone sensible cet après-midi avec la reporter Maryse Burgot.

0: C'était Take Me Home Country Roads de Whitney sur France Inter et merci à Jean-Baptiste Audibert qui fait chanter pendant les musiques notre invitée Maryse Burgo.
1: À perte de vue des immeubles détruits et des rues désertées par les habitants. Saltivka, c'est le nom de ce quartier pilonné en permanence par les forces russes. Ces hommes de la défense territoriale ukrainienne nous accompagnent. Vous n'avez qu'une minute, nous disent-ils, trop dangereux de stationner au même endroit. Bombardement au-dessus de leur tête, en permanence.
2: Plus personne n'habite ici. Tout le monde est parti.
1: Beaucoup de tensions, les drones ennemis survolent le quartier. Les forces russes sont à moins de 3 km.
0: Extrait d'un reportage de notre invitée Maryse Burgo en Ukraine, dans un quartier de Kharkiv, deuxième ville du pays. Nous étions en mars 2022. L'Ukraine, vous commenciez à nous le dire en début d'émission, c'est vraiment un pays dans lequel vous êtes maintes fois retourné depuis le début de la guerre, Maryse Burgo. Et vous n'entendez pas ne plus y aller tant que ce conflit n'est pas terminé.
3: Oui, ça c'est une forme d'engagement, je trouve, et c'est pas souvent on me dit mais toi tu es addict à la guerre, pas du tout, je ne suis pas addict à la guerre c'est monstrueux, ça mutile et ça laisse orphelin, enfin je veux dire c'est terrible la guerre, mais oui c'est j'ai envie de retourner parce que nous étions là avec plein d'équipes de France Télévisions, on s'est relayé, comme vos équipes d'ailleurs à France Inter, nous étions là au début de cette guerre et bien avant même. Nous ne pensions pas que cela pourrait durer aussi longtemps. On est dans la cinquième année de guerre. Moi-même, j'ai du mal à le croire. Et avec tout ce temps qui est passé, j'ai rencontré beaucoup de gens en Ukraine. J'ai l'impression de leur devoir quelque chose et il faut retourner. Ouais, bien sûr, il ne faut pas cesser d'aller couvrir ce conflit jusqu'à ce que cela s'arrête. Et bien sûr que cela s'arrêtera un jour.
0: Et comment vous vous préparez à aller sur ces terrains de guerre? Vous avez des formations, des stages pour savoir comment vous comporter dans ces situations?
3: Alors, les choses se sont un petit peu, entre guillemets, professionnalisées de ce point de vue. C'est vrai qu'on était un peu des artisans. Quand j'ai commencé dans ce métier, je me souviens par exemple quand j'étais au Kosovo, d'être sous des tirs de sniper et on n'avait pas de gilet pare-balles avec Gilles Jacquier, qui est un caméraman Eric, que j'aimais beaucoup, qui est décédé en Syrie. Et je nous vois encore courir, on n'avait pas de gilet pare-balles et pas de casque. Bon ben là, c'est pas plus du tout possible. Ouais. C'est-à-dire que non seulement c'est... Et nous ne faisions pas cela parce que nous étions stupides, c'est parce que ça n'était pas encore rentré dans nos process, le fait de forcément porter un gilet pare-balles dans une zone de guerre. Maintenant, en Ukraine, c'est pas possible de se promener, enfin d'être sur la ligne de front sans gilet pare-balles. Ça s'est professionnalisé d'une certaine manière. Beaucoup n'aiment pas forcément cela. Moi, j'appartiens à une rédaction, donc je suis les règles. Ouais. Et oui, c'est bien de faire de temps en temps, par exemple, on appelle ça des stages commando, vous apprenez par exemple à poser un garrot. C'est très important de poser un garrot, de savoir le faire même dans une zone de tension avec des bombardements autour de soi, parce que vous pouvez sauver la vie de quelqu'un, d'un membre de votre équipe ou même d'un soldat qui se trouve être à côté de vous. Donc c'est bien de faire ces stages, oui, et j'en fais.
0: Et comment vous évaluez les risques? C'est-à-dire, on le sent en vous lisant, c'est sans arrêt cette tension entre jusqu'où aller pour rapporter la bonne information, pour faire son travail sur le terrain. Et en même temps, parfois, vous posez la question presque froidement. Vous êtes en Afghanistan, sur un marché d'opium. Allons-nous nous faire tuer pour cette séquence, pour filmer cette séquence sur ce marché, c'est-à-dire allumer la caméra et vous voir en situation, en train de raconter les choses? Parfois, c'est aussi simple que ça, les questions, et aussi dures que ça. Est-ce qu'on filme ça au prix de notre vie?
3: Oui, et c'est souvent... c'est pour ça que je dis que c'est quand même un métier d'artisan. C'est souvent quand même une question de feeling. Vous parlez de ce marché. J'étais avec Stéphane Guillemot. Il fallait qu'on décide si oui ou non on allait filmer ces gens qui peuvent être ultra dangereux s'ils nous voient avec notre caméra. On s'est dit, bon, allez, on essaye, on y va, un petit quart d'heure, pas longtemps. On y est allé, on est allé même rester plus longtemps que ce qu'on pensait rester. C'est une question de on partage. Je partage avec mon équipe, qu'est-ce que vous pensez ? On recule, on avance, on prend ces décisions-là avec des fixeurs, ces gens qui travaillent avec nous, qui sont nos interprètes et qui sont des gens qui vivent sur place. On réfléchit, on est tous sauf des gens qui veulent mourir, donc on réfléchit beaucoup. Puis au bout d'un moment, il faut bien décider. Et ça se fait souvent, c'est pas une science exacte, malheureusement.
0: Il vous est arrivé d'avoir peur, d'être débordé par la panique, par vos émotions sur le terrain ?
3: La peur, ressentir beaucoup de pression, oui, beaucoup de pression. Récemment, j'étais en Haïti, par exemple, et nous avons interviewé un chef de gang et aussi des membres de gang. Et moi, contrairement au Jiri, le caméraman avec qui je travaillais à ce moment-là, j'étais très peu à l'aise. Très peu à l'aise parce que ces gens prennent des jeux. Font des otages régulièrement. Moi, j'ai été otage à un moment dans ma vie, donc je n'aimais pas ce moment. Je n'ai pas ressenti de peur. J'avais de la pression. Je voulais qu'on parte. Et lui, vous voyez, il disait non, mais je pense que ça va. Donc vous voyez, c'est une question d'appréciation. On peut à un moment se sentir très mal et l'autre membre de votre équipe va dire non, mais je t'assure que ça va là.
0: D'où l'intérêt aussi de voyager à deux pour pouvoir confronter aussi
3: et de parler. Et c'est un travail d'équipe. Moi, j'ai cette chance.
0: Alors vous venez de dire très rapidement, comme une petite parenthèse, mais pardon, je vais y revenir, même si je sais que c'est un sujet qui ne vous plaît pas forcément, que vous aviez été prise en otage. C'est votre pire coup dur en reportage, vous le dites. Vous avez longtemps souhaité ne pas en parler, mais dans votre livre, plus de 20 ans après, vous y revenez. C'est même votre premier chapitre. Le premier chapitre, vous dites comme ça, je m'en débarrasse, j'ai pas envie de masquer ça, de le passer sous silence, de le mettre sous le tapis. En juillet 2000, sur l'île de Jolo, aux Philippines, vous avez donc été prise en otage. Par qui et dans quel contexte ?
3: C'était un groupe d'islamistes radicaux, les Abu Sayyaf. Nous allions couvrir une autre prise d'otage et nous avons nous-mêmes été prise en otage avec mon équipe. Et oui, j'appelle ça un coup dur parce que vous avez, en gros, vous faites confiance à des sources quand vous êtes sur le terrain. Là, nous avons, de toute évidence, fait confiance à la mauvaise source. Donc, j'ai toujours pensé, moi, qu'on avait commis une erreur. Et puis, bon, on nous l'a...
0: Il y a eu un sentiment de culpabilité. Dans cette situation-là, on se dit, avant tout, ils sont victimes. Et vous, vous employez des termes très forts de honte, de culpabilité. Ai-je commis une faute professionnelle ? Vous en rajoutez un petit peu sur ce...
3: Pas trop, non, j'en rajoute pas, je vous assure. Je n'ai jamais vécu ça comme étant une chose dont je pourrais ressentir de la fierté ou je ne sais quoi. Toujours aujourd'hui, je déteste cet épisode. Oui, il faut ça. J'ai commis une erreur, je ne peux pas vous le dire autrement. On a fait confiance à la mauvaise source, c'est ainsi. Je ne dis pas ça, je parle de moi, je ne m'engage que moi. Je ne parle pas d'autres otages qui, eux, n'ont peut-être pas commis d'erreur. Je parle de moi, je le vois comme ça, oui.
0: Alors, vous racontez aussi dans ce chapitre vos conditions de détention. Vous n'êtes pas enfermé dans une pièce, dans une cave, c'est à ciel ouvert, en pleine jungle. Ouais. Ça a duré 6 ou 7 semaines.
3: Oui, 7 semaines, oui.
0: Comment vous avez vécu dans cette jungle ?
3: En fait, les prises d'otages, c'est assez classique, même si les histoires ne se ressemblent pas du tout. Et certes, beaucoup d'otages ont vécu des choses beaucoup plus difficiles que ce que j'ai vécu, déjà, premièrement. Mais ce qui était très compliqué pour nous, après 2-3 jours, ils ont compris qu'on avait de la valeur, donc on a compris qu'ils n'allaient pas nous tuer. Mais moi, je me suis enfoncée, je crois, dans une forme de désespoir à ce moment-là, parce que j'étais sûre que je vieillirais dans cette jungle.
0: Ouais.
3: Je me disais, en fait, ils vont jamais nous libérer. c'est, ouais. Et je jouais, je crois avoir connu le désespoir une seule fois dans ma vie à ce moment-là, oui.
0: Ouais, mm-hmm. Oui, c'est ce que vous dites. C'est la seule fois de ma vie où j'ai vécu le désespoir. Alors, ça peut paraître un détail, mais ça n'en est pas un. Vous aviez des lentilles et vos lentilles, vous ne les avez plus. Donc, vous voyez tout en flou dans cette jungle. Et ça ajoute de la tension à l'incompréhension. Mm-hmm. Et vous êtes sans arrêt en train de demander à vos co-otages de vous décrire ce qui se passe autour de vous pour savoir ce que c'est. Ça aussi, ça a été difficile.
3: Ben oui, parce que quand vous êtes otage dans la jungle, il faut bien jeter ses lentilles au bout d'un jour, sinon vous prenez le risque d'avoir des yeux infectés, c'est pire. Donc je ne voyais rien. Je ne voyais pas. Et donc je voyais pas si les visages étaient menaçants ou pas. Je me souviens d'un épisode où il y a un de ceux qui nous gardaient qui voulait absolument prendre mes chaussures.
0: Ouais.
3: Et vous êtes otage dans la jungle, il vous faut des chaussures et j'avais pas deux paires de chaussures, j'en avais qu'une. Et je savais que si je marchais sans chaussures, j'allais me blesser et ne pas être soignée. Donc ouais. Je voulais garder mes chaussures, mais je ne voyais pas bien s'il était menaçant, très menaçant ou moyennement menaçant, si je pouvais négocier. Bon, j'ai décidé que je négociais et que je donnais pas mes chaussures, mais je pense que si j'avais mieux vu, il y a plein de choses qui auraient été vécues moins difficilement, c'est sûr.
0: La journaliste et reporter Florence Obnas a elle aussi été retenue en otage, c'était en Irak en 2005. Plus tard, elle a raconté comment ses ravisseurs s'étaient comportés avec elle et comment elle avait réagi.
4: Moi, en fait, au début de cette prise d'otage, pour vous mettre au pas, ils rentrent dans la pièce très brutalement un jour, jettent tout par terre, jettent tout en l'air, etc. et disent « Vous avez désobéi », comme ça. J'étais hyper naïve, je dis « Mais non, j'ai rien fait ». « Si, si, si, si, vous avez fait quelque chose, alors là, vous prenez la raclée de votre vie. » En fait, ça ne sert tout juste à vous dire « C'est moi le chef, vous n'avez pas à bouger ». Et bêtement, naïvement, je commence à hurler en disant « Mais c'est pas juste, je fais absolument ce qu'il ne faut pas faire. Hein. C'est pas juste, j'ai pas dit ça, pourquoi vous m'accusez ?» Il y a cette espèce de choses qui s'installent comme ça. Et donc, quand ils me disent « Il faut dénoncer quelqu'un » ou « Il faut faire ça », je leur dis « Ah, mais vous m'avez traité de menteuse, pourquoi vous demandez à une menteuse quelque chose ?» Donc, j'attends que vous vous excusiez. C'est pure bêtise, hein. Et au bout d'un moment, les relations sont celles-là. Donc, ils ne m'adressent même plus la parole. Et d'une certaine manière, ça a aussi été ma sauvegarde. Parce que comme ils ne me parlaient plus, comme ils ne voyaient pas ce qu'ils pouvaient tirer de moi, ça s'est installé comme ça. Et d'une certaine façon, c'est très protecteur aussi. C'est-à-dire que vous n'avez plus aucune relation avec eux. Et c'est ça la difficulté, c'est de rester soi-même.
0: Florence Obnas, en 2021, sur France Culture, je vous voyais acquiescer. Vous aussi, hein, vous avez résisté. Il y avait cette histoire de basket. Vous n'avez pas cédé à tout ce qu'on vous demandait dans cette jungle. Vous avez essayé de rester vous-même.
3: Oui, alors vous livrez des petites batailles, on va dire.
0: Ouais.
3: J'ai livré la bataille des baskets, mais j'ai pas gagné toutes les batailles. Parce que le tout truc, c'est quand même de rester vivant. Mais de gagner quelques batailles fait qu'il y a une forme de dignité quand même. Tout de même, la prise d'otage, c'est très particulier. Il y a une forme d'humiliation. Vous n'avez rien commis, aucun crime, et vous êtes arrêté, et vous ne savez pas combien de temps ça va durer. C'est surtout ça le problème. Ouais. Parce que si on m'avait dit, moi, ça va durer un an, je crois que je me serais dit, ok, d'accord, j'attends un an, je fais du sport tous les matins, je fais une sorte de routine comme font tous les gens qui sont otages. Mais quand vous ne savez pas combien de temps ça va durer, vous ne pouvez pas vous projeter.
0: Ouais. Parce que vraiment, vous broyez des idées noires, vous vous dites, je vais passer le restant de ma vie, une partie très importante de ma vie. Vous n'aviez pas encore d'enfants à cette époque-là. Vous

0: mourir, c'est fini en fait. Et tu es vivante, tu as été humiliée, c'était dur, etc. Mais tu ne vas pas leur faire, c'est exactement ça, je ne vais pas leur faire ce cadeau en plus de devenir quelqu'un qui va vivre dans ce souvenir, etc. Et j'ai demandé à ma rédaction de cesser de m'en parler. Je voulais plus, et c'est pour ça que je n'en ai pas parlé pendant des années. Je ne voulais pas être cette petite chose, et puis je suis une femme, alors c'est vite fait de dire « Oh la pauvre, elle a été otage », donc on la met sur une chaise dans un coin, puis surtout on ne lui demande plus rien. Ouais. J'ai tout fait pour que très vite tout cela soit oublié, et j'ai réussi ça. J'ai réussi cela, la plupart des journalistes de mon service, des jeunes journalistes, ne savent pas du tout que j'ai été otage, et je n'en parle pas, et c'est très bien comme ça. C'était une manière, aussi c'est une manière de... Mais c'est, ça ne s'applique qu'à moi. Je me souviens, il y a tout un protocole, il faut aller voir un psychologue et tout ça, je suis allée deux fois,
1: ouais.
0: Et à la deuxième fois, je dis, en fait, c'est fini. Je ne veux plus. Ça n'est pas pour moi. Il y a des gens pour qui c'est très utile, pour qui c'est. Mais moi, on va faire autrement avec moi, si vous voulez bien. Et j'ai imposé une forme de silence autour de ça qui, moi, m'a véritablement sauvée. Bon, j'ai eu cette chance extraordinaire de porter la vie 3 mois après.
1: Oui, c'est ça. 3 mois après, vous êtes enceinte, voilà. Donc votre désir d'enfant se réalise et ça ne vous empêche pas de retourner sur le terrain. Il y a des pages très amusantes dans votre livre. Alors, la condition de mère, la maternité est vraiment très présente. D'ailleurs, dès le début, dès les premières pages, vous dites, voilà, je suis grand reporter, je viens, mes origines, c'est des parents paysans bretons et je suis mère de 2 enfants. Déjà, ces 3 éléments sont un peu les 3 piliers de mon existence. Et le fait que vous soyez mère... Alors, vous avez croisé des regards un peu moitié admiratifs, moitié suspicieux sur le fait de comment peut-on concilier un métier comme ça avec ce métier, avec le fait d'être mère. Bah, il y a une réponse toute simple, c'est que quand vous êtes en Ukraine, vous sortez, je vous laisse le raconter parce que c'est assez étonnant, une pluie de bombes, un coup de fil et vous décrochez, c'est votre fils.
0: Oui, on venait d'essuyer un tir d'obus sur un pont avec mon équipe et vraiment on a eu beaucoup beaucoup de chance ce jour-là, comme ça arrive à de nombreuses équipes, et donc on part avec notre chauffeur extraordinaire pied au plancher, parce qu'il y a eu des répliques ensuite, et mon téléphone qui était dans mon gilet pare-balles sonne, et je prends, et je réponds, et c'était l'un de mes fils qui me demandait comment on fait déjà pour cuire le riz, pour que ce soit aussi bon qu'au restaurant, bien collant, tout ça, et je me souviens parfaitement bien de me dire, on était en train de tous se regarder pour voir si quelqu'un n'avait pas pris un éclat quelque part, parce que parfois vous êtes blessé, vous ne le sentez pas avec le stress. Et moi, je me souviens de parler tout doucement pour qu'ils ne m'entendent pas, parce que je me suis dit, ils vont me prendre pour une folle dingue. Et je lui ai expliqué comment on fait le riz. Et en fait, je sais pourquoi je le fais. Je le fais parce que je me dis, mais je suis vivante et j'appartiens. J'ai cette chance extraordinaire de vivre dans un pays en paix, quoi, où on cuisine le riz tranquillou dans sa cuisine. Et donc c'est ma force. Enfin, tout le monde a ses forces et ses faiblesses, mais moi c'est ma force de les avoir, d'avoir cet ailleurs de paix, de famille. C'est une chance, oui.
1: Et justement, pour pouvoir concilier les deux, il y a quand même eu des moments un peu plus calmes dans votre vie de journaliste et de reporter, où vous avez choisi de devenir correspondante à Washington, à Londres, de couvrir un peu la vie politique française pendant quelques années, justement parce qu'à un moment, pour pouvoir voir grandir vos enfants, vous avez l'impression que vous manquiez quelque chose.
0: Oui, je croyais, j'avais toujours dit, moi je ferais... tout de la même manière quand j'aurai des enfants et continuerai à faire du reportage, y compris du reportage sur les zones de guerre. Eh ben, les choses ne se sont pas du tout passées comme ça parce qu'en fait, j'étais en Irak au moment, la chute de Saddam Hussein, elle a été très très longue et donc moi j'avais quasiment monté un bureau à Bagdad et donc je passais 5 semaines à Bagdad, je revenais 15 jours, re-5 semaines à Bagdad, je ne voyais pas mes enfants, ils avaient 9 mois et 3 ans et demi, quelque chose comme ça. Et au bout d'un moment, je me suis dit, mais en fait, tu t'occupes des enfants de l'autre bout du monde, mais pas tellement bien des tiens. Enfin, c'est comme ça que je voyais les choses. Je ne parle, encore une fois, que de moi. Et voilà, je me suis dit, en fait, je vais faire une petite pause. Et j'ai demandé à être correspondante permanente. J'ai fait un grand oral pour cela, parce que chez nous, il y a un grand oral pour devenir correspondant. J'ai été nommée à Londres et ensuite, j'ai été nommée à Washington. Mmh. Et oui, les enfants ont grandi pendant ce temps. Et voilà.
1: Et ensuite, vous avez repris le chemin du grand reportage de terrain en zone sensible. Pas question de quitter cette passion définitivement.

0: Nous allons poursuivre cette discussion avec vous, Maryse Burgot. Vous allez nous raconter dans un instant notamment ces moments où vous avez pu agir pour venir en aide à des personnes en détresse dont vous avez croisé la route lors de vos reportages.
1: Je

0: C'était Feu Chatterton, ce qu'on devient sur France Inter dans le temps d'un bivouac.
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2: Les larmes d'une mère dans une rue de Kaboul. Son mari est maçon, il n'a plus de travail, plus d'argent. Alors ils ont pris une terrible décision. Ils vont vendre leur deuxième enfant, ce bébé. Cela permettra de nourrir leur fils aîné. Ils acceptent de nous raconter leur histoire, mais demandent pour l'instant que notre caméra reste loin d'eux. Pudeur et dignité d'un couple réduit à l'impensable.
3: Une personne nous a proposé d'acheter notre enfant. On est devenu tellement pauvre en deux mois que l'on doit s'y résoudre. Notre fille a un mois et deux jours.
4: On n'a pas encore fixé le prix. Ils nous ont dit « Venez chez nous cette semaine et on discutera ».
0: Extrait d'un reportage de notre invitée Maryse Burgot. Nous étions en 2021 en Afghanistan, un mois et demi après l'installation du régime des talibans au pouvoir. Et on l'entendait, cette scène stupéfiante, des parents qui envisagent de vendre leur enfant parce qu'ils sont dans une situation économique qui les accule à avoir ce geste insensé. Racontez-nous le contexte dans lequel vous avez assisté à ça.
5: En fait, on nous avait, c'était le retour des talibans, hein, dit taliban 2, et c'était ce moment où les talibans tentaient de nous faire croire, à nous les occidentaux, qu'ils s'étaient amendés, que ce serait différent, etc. J'avoue que je n'y croyais pas du tout, et j'ai eu un petit peu raison quand même quand on voit comment est ce régime aujourd'hui et quelle est la situation des femmes en Afghanistan. Et il y avait une grande pauvreté et on nous avait dit, on l'avait lu plusieurs fois, que des parents devaient vendre leurs enfants. Et on a enquêté et on a fini par trouver dans un camp, on nous a dit, ah oui, ce couple-là. Et donc on les a cherchés, on a fini par les trouver, on a enquêté. Et oui, c'est... Moi, j'ai toujours beaucoup de mal à parler de ça parce que c'est quand même incroyable. Enfin, je veux dire, il faut être au bout du bout de l'enfer pour vendre un enfant pour pouvoir sauver l'autre, quoi.
0: Et dans ces moments-là, vous autorisez le fait de ne pas seulement rapporter, témoigner, mais d'intervenir. Parce que vous avez trouvé le moyen de contacter une ONG pour qu'elle puisse aider cette famille. Et l'enfant n'a pas été vendu. Et quand vous le pouvez sur le terrain, ça n'est pas la seule fois où vous l'avez fait, vous aider et vous changer un peu le cours des vies que vous êtes venu rencontrer. Il y a un autre moment que vous avez décidé d'intervenir sur le cours des choses et de sauver une vie. C'est l'un de vos souvenirs, je crois, de reporters les plus forts. Nous sommes en Haïti en janvier 2010. Un séisme de magnitude 7 sur l'échelle de Richter a pulvérisé une partie de la capitale haïtienne, Port-au-Prince. 230 000 morts, 300 000 blessés. Et vous trouvez un orphelinat où on a déjà retrouvé dans les décombres 53 morts. Vous apercevez un petit garçon de 3 ans sous une couverture. Vous vous inquiétez pour lui auprès de la directrice de l'orphelinat.
6: Il s'appelle Jerry, mais lui, il est en grande souffrance.
7: Mais vous n'avez pas vu de médecin pour lui?
6: On n'a pas vu encore. On fait... C'est avec les moyens du bord. Hein.
7: Ce petit enfant, madame, est en train de mourir. Hein.
6: Ah, il a la fièvre. Hein. Je vais lui donner du Doliprane.
8: Ouais, mais non, mais lui, il faut l'amener à l'hôpital.
7: Impossible de joindre qui que ce soit pour faire venir une ambulance. Les téléphones ne fonctionnent pas. Il faut prendre une décision alors que la nuit tombe.
0: La directrice de cet orphelinat, certainement dépassée, pensait pouvoir sauver cet enfant avec du paracétamol. Il a fallu que vous insistiez, Maryse Burgot, pour qu'il soit pris en charge convenablement.
5: Oui, en fait, on a eu cette chance folle qu'un médecin arrive, en fait, et avec mon équipe, nous étions plusieurs, on l'a dirigé vers cet enfant. Parce que je voyais bien que il était complètement déshydraté et qu'il était en train de mourir de déshydratation sur ce trottoir. Il faisait une chaleur de bête. On l'a vu, il y avait une couverture et je voyais cette couverture qui bougeait légèrement. Mais je me dis, mais il y a un corps sous cette toute petite couverture. Je soulève et il avait une grande blessure, au visage, une blessure au genou. C'était impossible de pas essayer de faire quelque chose. Moi, je suis pas médecin. Je prétends pas du tout avoir sauvé cet enfant. Je n'ai pas sauvé cet enfant. J'ai un tout petit peu demandé à un médecin. Vous voulez pas aller voir cet enfant-là parce que je crois bien que ça va mal pour lui. Et elle a accepté de le faire. Et c'est elle qui l'a sauvé.
0: Bien sûr. Mais mine de rien, vous avez quand même influencé le cours des choses ce jour-là. Et si je vous fais raconter cette histoire, c'est parce que il y a une suite. Beaucoup plus récemment, même après le livre, elle n'est pas dans le livre, cette suite, vous l'avez retrouvée. Il s'appelle Jerry La France. Son nom, c'était Jerry La France. Vous savez, Jerry La France, vous l'avez retrouvée. Et vous l'avez emmenée jusqu'à Haïti.
5: Exactement. Il a maintenant plus de 18 ans, 19 ans. Il se trouve que j'ai été restée en contact assez lointain avec ses parents adoptifs. Ouais. Adoptif français.
0: Oui, parce qu'il avait été adopté en France.
5: Mais ses parents, à juste titre, ont voulu le protéger des médias, etc. Parce qu'au moment où on avait fait ce sujet, ça avait été assez médiatisé, l'histoire de Jerry. Mais eux, quand leur enfant est arrivé chez eux, ils n'ont pas voulu qu'on le médiatise à nouveau et qu'on donne des nouvelles à la France entière de cet enfant. Donc je l'ai jamais vraiment perdu de vue parce que j'avais des nouvelles, mais à 18 ans, je sais pas, un jour, je me dis, oh, je vais regarder quand même... ce qu'il devient, et je tape son nom et je trouve un lien LinkedIn. Et donc j'envoie un petit mot, bonjour, je m'appelle Maryse Burgot, je ne sais pas si vous voyez qui je suis. Il me répond, mais comment ça? Bien sûr que oui, je vois qui vous êtes, parce que ses parents adoptifs, qui sont extraordinaires, lui avaient tout raconté. Pourquoi il était dans cet orphelinat, le tremblement de terre et l'intervention de ce médecin, etc. Et donc il connaissait mon nom, il avait vu le reportage, etc. Et il me dit, moi j'aimerais tellement retourner un jour en Haïti. Et moi je me dis, mais allons-y ensemble. Bon, et alors là, je fais quelque chose qui est, même encore aujourd'hui, me fait peur, parce que c'est très dangereux, Haïti, et c'était un peu, il faut avoir un chef de service costaud, ce qui est mon cas, pour un patron qui a des nerfs pour dire oui, vas-y. On l'a emmené en Haïti dans des zones les moins dangereuses possibles. C'est extraordinaire parce que c'est un garçon solaire.
0: C'est ça, c'est ce qui est merveilleux. Hein. On arrive à la fin, mais quand même en 10 secondes, c'est que ce garçon que vous avez vu mourant entre la vie et la mort sous sa couverture à 3 ans, aujourd'hui il est radieux.
5: Ah oui, une leçon d'optimisme, parce que cet enfant a été abandonné par ses parents qui étaient trop pauvre. Il le voilà dans un orphelinat. L'orphelinat lui tombe sur tous ses enfants. La plupart meurent, sauf lui, enfin, sauf quelques-uns. Et nous, on arrive, et il a cette chance inouïe d'être adopté. Et voilà, un enfant qui, aujourd'hui, malgré tout cela, est un enfant solaire, capable de... On est arrivé dans cet orphelinat, il a pris les enfants par les mains, il en avait 10 sur ses genoux, en 5 minutes, très doué, une intelligence, des sentiments hors normes.
0: Il y a aussi des grands bonheurs et des grandes joies dans ce métier de reporter de guerre ou sur les zones sinistrées. Merci Maryse Burgot. Je rappelle le titre de votre ouvrage, Loin de chez moi, grand reporter et fille de paysan, désormais disponible en poche. Un grand merci à vous d'être passé par notre bivouac.
5: C'est moi qui vous remercie.
0: Le temps d'un bivouac replie sa tente. À demain pour de nouvelles aventures.
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0: Jealous Lover, nouveau titre des Rolling Stones, presque toujours aussi jeune, sur France Inter. Bienvenue à toutes et à tous. On va commencer comme d'habitude par la météo avec Céline Dacosta. Bonjour Céline.
1: Bonjour Simon, bonjour à tous.
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0: Et sans surprise, on le disait, la canicule se poursuit.
1: Ah oui, on n'en voit pas le bout pour l'instant. Les modèles prévoient les gros ordinateurs qui calculent le temps, prévoient une sortie possible de cet épisode aux alentours du 15 voire du 17 juillet. Il va falloir prendre son mal en patience, surtout que les vigilances s'étendent un petit peu plus chaque jour. Avec cet après-midi, 67 départements vigilance orange canicule, 17 en jaune, avec des températures toujours bien au-dessus des normales de saison, 30 à 37 degrés sur la moitié nord, 35 à 39 plus au sud, jusqu'à 42 attendus à Perpignan ou 40 à Nîmes. Les 40 degrés qui ont été largement atteints, voire dépassés hier dans de nombreuses villes, comme au Monta dans le Lot avec 41,4 degrés. On aura encore en revanche quelques valeurs sous la barre des 30 degrés, pas beaucoup, mais quand même, près de la Manche, sur les côtes aquitaines et même à Nice où on aura 29 degrés.
0: Et là encore, sans surprise, du côté du ciel, grand soleil.
1: Exactement, grand soleil avec quelques nuages ici ou là, peut-être quelques orages qui ont éclaté cet après-midi sur les Pyrénées, et puis toujours ce vent qui va reprendre Mistral et Tramontane qui vont se renforcer cet après-midi. En tout, 47 départements sont en vigilance orange pour les feux de forêt et 7 en rouge près de la Méditerranée.
0: Merci Céline. Mercredi 8 juillet, on vous souhaite une très bonne journée qui commence avec nous sur France Inter. On est ensemble jusqu'à 9h. Il est 6h.
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0: Et Kevin Dufraîche est là pour le journal. Bonjour Kevin.
3: Bonjour, elle est candidate à l'élection présidentielle. Marine Le Pen déterminée malgré sa condamnation en appel pour détournement de fonds publics. Elle se pourvoit en cassation, ce qui suspend sa peine à un an de prison ferme. Elle échappe pour l'instant au bracelet électronique. Et c'est une matinale spéciale, Simon, sur France Inter.
0: Oui, on y reviendra évidemment, matinale spéciale pour situation inédite. On y reviendra dans tous les journaux, dans tous nos grands rendez-vous, dans le grand reportage de France Inter à 7h15 du côté d'Hénin Beaumont, fief électoral de Marine Le Pen, avec nos invités, le politologue Brice Teinturier, l'avocat de Marine Le Pen, Rodolphe Bosselu, et à 8h20, trois invités, Jean-Philippe Tanguy du RN, Gabriel Attal, l'ancien Premier ministre, candidat à la présidentielle, et Manuel Bompard de la France Insoumise.
3: L'actualité, c'est aussi ces frappes américaines massives en Iran malgré le cessez-le-feu et l'Argentine renversante qualifiée pour les quarts de finale de la Coupe du Monde. La gravité objective des faits est avérée. Voilà ce que dit la Cour d'appel de Paris dans son arrêt de près de 400 pages. Marine Le Pen condamnée une nouvelle fois pour détournement de fonds publics. L'affaire des assistants parlementaires d'eurodéputés du Front National, rémunérés par des fonds européens alors qu'ils travaillaient pour le parti d'extrême droite en France. 15 mois d'inéligibilité, la députée RN du Pas-de-Calais les a déjà purgés. Et un an de prison ferme sous forme de bracelet électronique, c'est moins qu'en première instance. Et comme prévu hier soir sur le plateau de TF1, Marine Le Pen a annoncé sa décision concernant l'élection présidentielle.
4: J'avais indiqué, vous le savez, que je ne ferai pas campagne sous bracelet électronique. Mais comme j'ai la possibilité de faire un pourvoi en cassation et que le pourvoi en cassation suspend les effets de l'arrêt, je ferai donc campagne sans bracelet électronique.
5: Vous en êtes certaine ? Que la Cour de cassation vous autorisera à faire cela et qu'un juge d'application des peines ne dira pas que vous devez malgré tout porter pendant plusieurs semaines ou plusieurs mois un bracelet.
4: Le pourvoi en cassation suspend les peines qui ont été prononcées par la Cour. Donc ce soir, je suis candidate à l'élection présidentielle.
3: Marine Le Pen, interrogée par Gilles Boulot hier soir aux 20h de TF1, elle se pourvoit donc en cassation, réaffirmant son innocence. Jean-Philippe Deniau, expliquez-nous les conséquences de ce recours. Marine Le Pen peut vraiment espérer échapper au bracelet pendant la campagne ?
6: Le pourvoi en cassation n'annule pas la condamnation. Marine Le Pen reste coupable de détournement de fonds publics. Mais il suspend les effets de cette condamnation, c'est-à-dire le port du bracelet électronique. En février dernier, le procureur général près la Cour de cassation s'était engagé à ce que, dans cette hypothèse d'un pourvoi, la plus haute juridiction l'examinerait en urgence pour pouvoir rendre une décision en janvier prochain, avant l'ouverture de la campagne officielle. Si la Cour de cassation donnait finalement raison à Marine Le Pen, Cela entraînerait un nouveau procès qui, cette fois, ne pourrait pas être audiencé avant le scrutin présidentiel. Mais si la Cour rejetait le pourvoi et confirmait la décision rendue hier, Marine Le Pen ne pourrait plus échapper au bracelet électronique. Mais elle pourrait obtenir d'un juge d'application des peines qu'il ne lui soit posé qu'après l'échéance électorale.
3: Jean-Philippe Deniaud, toute la classe politique réagit. En premier lieu, les autres candidats à l'Élysée. Marine Le Pen devra expliquer ce reniement aux Français qui trancheront, dit Édouard Philippe. Quant à gauche, la patronne des écologistes, Marine Tondelier, estime que la décence et l'éthique devraient l'amener à renoncer. Il est sain que ce soit aux Français de trancher et non aux juges, estime pour sa part le président de Reconquête, Éric Zemmour. Quand l'association de lutte contre la corruption Anticor regrette une peine plutôt faible, Inès Bernard en est la déléguée générale.
7: Nous, à Anticor, on a l'habitude, dossiers d'infraction à la probité. Et ce qu'on constate, c'est qu'on regarde de dossiers avec des faits d'une gravité qui semble pas aussi importante et en tout cas pas aussi systémique. Les condamnations, elles sont faibles, notamment la peine d'inéligibilité qui est d'ores et déjà purgée. Moi, je voudrais rappeler que, par exemple, un élu comme Hubert Falco a été condamné à une peine d'inéligibilité de 5 ans pour un détournement de plusieurs dizaines de milliers d'euros. On n'était pas en millions d'euros. Donc cette peine, elle semble assez faible, et il semble que en fait la liberté des candidats est primée. Et ça pose en fait cette question de l'exemplarité.
3: Inès Bernard de l'association Anticor avec Christelle Robière hier soir dans le 18-20 de France Inter.
0: L'actualité de la nuit, Kevin, c'est la reprise des combats en Iran.
3: L'armée américaine affirme avoir frappé plus de 80 cibles dans le pays, notamment des systèmes de défense antiaérienne. Riposte aux tirs iraniens contre 3 navires commerciaux hier dans le détroit d'Ormuz. À l'instant, l'Iran dit avoir visé des bases américaines au Koweït et à Bahreïn. Le cessez-le-feu et le protocole en vue d'un accord de paix conclu il y a 3 semaines par Washington et Téhéran. Et donc fragilisé ce matin. Quand en Ukraine, plusieurs explosions entendues à Kiev cette nuit. Nouvelle attaque russe au moment où Volodymyr Zelensky est au sommet de l'OTAN à Ankara, en Turquie. Le président ukrainien doit rencontrer ce matin Donald Trump sur place Marie-Pierre Véraud.
8: C'est un Volodymyr Zelensky tout de noir vêtu qui est venu interpeller les dirigeants de l'OTAN. Il vante les réussites de son armée, de son industrie de défense, ses drones et missiles, des capacités extraordinaires, lance-t-il, dont il ferait bien profiter l'Alliance.
9: Pensez-vous vraiment qu'il serait juste de laisser en dehors de l'OTAN un pays avec un tel niveau de capacité de défense ? L'Ukraine a sa place au sein de l'OTAN, car l'OTAN avec l'Ukraine est l'alliance de l'avenir.
8: Mais l'Ukraine ne peut tout faire seule, notamment en matière de défense aérienne. Zelensky en appelle à ses partenaires face à la menace russe. Les missiles Patriot américains ne suffisent pas.
9: Ce que nous devons faire en Europe, c'est construire une défense solide contre les missiles balistiques russes. C'est un gros défi. C'est le dernier avantage majeur de la Russie. Et je pense que l'Europe doit accélérer la production de ses propres systèmes de défense antibalistique dès aujourd'hui.
8: Pour protéger son pays de la Russie, mais aussi, ajoute-t-il, les centaines de millions d'Européens. Volodymyr Zelensky, qui s'entretiendra ce mercredi avec Donald Trump, et plaidera que les attaques brutales de la Russie sont une marque de faiblesse et non de force, espérant le convaincre de faire pression sur Vladimir Poutine pour négocier la paix.
3: Marie-Pierre Véraud, correspondante de France Inter en Turquie avec Florian Bujon. Près d'une quarantaine de feux actifs ce matin en France. Le plus important dans les Pyrénées-Orientales, près de 5000 hectares parcourus. Il ne progresse plus, mais il n'est pas fixé. De premiers habitants évacués ont pu rentrer chez eux hier. Dans la Drôme, près de 2000 hectares parcourus autour de la ville de Die, dans une zone montagneuse inhabitée, mais très difficile d'accès pour les près de 600 pompiers mobilisés.
0: L'Argentine, une fois de plus sauvé par son Messi.
3: À la Coupe du Monde de foot, les tenants du titre qualifiés in extremis pour les quarts de finale. Hier, en battant l'Égypte 3-2, les Argentins étaient menés 2-0 à un quart d'heure de la fin. C'était sans compter sur le réveil de Lionel Messi. Une passe décisive, puis un but pour le capitaine argentin.
10: C'était très compliqué vers la fin. Et c'était plein d'émotions, que de retournements. Mais voilà, c'est ça, c'est le mondial, c'est la Coupe du Monde. Ce n'est pas facile de revenir de si loin, d'un 2-0. Mais cette équipe ne jette jamais l'éponge. Et puis, bataille jusqu'à la fin. Nous avons eu la chance de marquer ce but à la toute fin, dans une accélération. Nous avons renversé la situation et nous sommes extrêmement heureux que les supporters puissent continuer de profiter du spectacle, tout ce qu'on fait, et espérons jusqu'à la fin.
3: Léo Messi au micro de Bein Sport, qualification aussi de la Suisse cette nuit au tir au but face à la Colombie. Et lui a 39 ans comme Messi et comme lui, il est une légende de son sport. Novak Djokovic l'a encore prouvé hier à Wimbledon, c'est du tennis. Bien sûr, le Serbe vainqueur au bout de la nuit de son quart de finale face au Canadien Félix Auger-Aliassime. Match remporté en 5-7 et plus de 5 heures passées sur le court. Djoko affrontera le numéro 1 mondial Yannick Sinner demain en demi-finale.
0: Et merci Kevin, il a eu chaud Djokovic. Absolument. Mais pas autant que les coureurs du Tour de France. On peut le dire, le peloton suffoque hier entre Carcassonne et Foix, aujourd'hui entre Lannemezan et Pau. Le Tour traverse des départements placés, comme une bonne partie du pays d'ailleurs, en vigilance à la canicule. 200 km ou presque sous 40 degrés, forcément l'épreuve est douloureuse, y compris pour des athlètes professionnels surentraînés. François Sauvestre.
11: Et c'est toujours la même histoire. Les candidats à l'échappée ont la permission de sortir à condition de rentrer au chaud dans le peloton avant l'heure de la grande explication.
12: Le vainqueur de la troisième étape du Tour de France, Tadej Pogacar.
0: Ça, c'est le reportage qu'on a entendu hier sur l'ultra-domination de Tadej Pogacar et la frustration des autres coureurs du peloton qui ne peuvent pas attaquer et pas montrer leur maillot, comme on dit dans le jargon du Tour. Aujourd'hui, donc, on parle de la chaleur qui fait souffrir les coureurs et le voici, le reportage sur la route du Tour de François Sauvestre.
11: Sur la ligne d'arrivée, au bout de l'effort, Ewen Kostiou, le breton de la Groupama FDJ, s'arrose le corps pour redescendre en température. Ces fortes chaleurs ne sont pas sans conséquences sur ses performances.
13: Bah, c'est vrai que quand on regarde les données, moi je me fie par rapport à ça et bon, on voit qu'on est tous un cran en dessous. Hein. Il fait tellement chaud, c'est impossible de tout le temps se rassasier au niveau eau, niveau poudre, tout ça. Donc non, c'est vraiment compliqué. C'est des situations de course très compliquées à manœuvrer. Ouais.
11: L'enjeu du ravitaillement est encore plus fort. L'Union cycliste internationale a donc décidé d'alléger temporairement les règles pour permettre aux équipes de transmettre plus de bidons pendant la course. Est-ce suffisant ? Non, répond une partie du peloton, dont le grimpeur Guillaume Martin.
14: Ça va arriver de plus en plus fréquemment et de manière de plus en plus violente. Je pense qu'à un moment donné, il faudra vraiment se poser la question d'adapter la course à ces contraintes-là. J'espère que, voilà, un jour, il n'y aura pas un drame qui va faire que il va falloir prendre des mesures un peu plus drastiques, parce que pour l'instant, oui, c'est principalement des pansements qu'on met sur ces problèmes-là sans prendre vraiment la mesure du problème. Mais il n'y a pas non plus 50 solutions. Hein.
11: Guillaume Martin, qui n'est pas le seul à mettre une certaine pression sur les organisateurs et surtout sur les diffuseurs télé, ce sont eux qui ont vraiment la main pour décaler les départs à des heures moins chaudes, plus tôt le matin ou plus tard le soir. Tout l'inverse de l'étape du jour qui s'élancera à 14h05 en plein soleil à Lannemezan.
0: Lannemezan donc en direction de Pau, cinquième étape du Tour de France, 158 km en tout sous la chaleur. Donc vous l'avez compris, avec un final qui sera promis aux sprinteurs tout à l'heure.
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11: Il est 6h13.
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11: Et on regarde la France avec Laetitia Gaillet qui nous emmène ce matin au bord de mer, en Gironde.
12: Avec lui, au service des autres.
13: Je suis Yann Debanche, je suis le président de la station de sauvetage en mer d'Arcachon. J'ai 56 ans et je suis bénévole depuis plus de 10 ans dans différentes stations de sauvetage.
14: Bonjour Yann.
15: Bonjour. Oh, vous êtes en short. Mais comment faites-vous?
14: Oui, il y a un soleil.
15: Ah oui, quand même, il fait un peu plus frais.
14: Oui.
15: C'est pas mal comme décor là.
13: Ah c'est pas mal, hein. Un beau plan d'eau qui est très trompeur, hein. Regardez, on voit plein de piquets en bois et c'est des parcs à vitres. Donc les gens qui connaissent pas automatiquement, ils vont se mettre sur ces parcs à vitres. Et alors là vous avez sur votre droite un plan d'eau assez lisse parce qu'il n'y a pas beaucoup de vent. Et juste sur la sortie là-bas, là on arrive directement sur l'océan.
15: Quand on travaille à la SNSM, on ne dit pas je travaille, on est bénévole à la SNSM.
13: Ah, exactement, ça c'est la chose importante. À quoi je peux servir, qu'est-ce que je peux aider à faire pour les autres? Et c'est le principe même du bénévolat et de l'investissement personnel.
12: Et c'est un engagement total. La station d'Arcachon est opérationnelle 7 jours sur 7. C'est le CROSS, le centre de coordination des opérations de secours qui donne l'alerte. Les sauveteurs de la SNSM ont leur matériel à disposition à l'extérieur. Votre bateau?
13: Il est au bout du ponton là-bas. Ouais. C'est un semi-rigide.
15: Donc une sorte de Zodiac en fait?
13: Oui, c'est une sorte de Zodiac de 6,50 m et une vedette de 12,50 m.
12: Et à l'intérieur?
13: La tenue de mer qui est une sorte de parka pour protéger des embruns. On a une autre tenue qu'on appelle des tenues étanches plus des tenues de nageurs. Et justement, ça va être derrière vous. C'est un petit peu secret. Non, non, je rigole. Donc là, c'est les nageurs.
15: On a souvent quelqu'un qui plonge à l'eau?
13: Régulièrement, oui. Parce que, en fait, dès qu'il y a un petit peu de vent, bah, pour éviter que les deux bateaux se touchent, on va mettre quelqu'un à l'eau qui va approcher du bateau qui est en difficulté et passer ce qu'on appelle une remorque et surtout sécuriser les gens à l'intérieur.
12: Si vous êtes d'astreinte, vous devez être à la station en combien de temps et habillé en combien de temps?
13: Ce qu'il faut, c'est appareiller, donc le bateau part en 20 minutes.
12: Votre premier sauvetage en mer, vous vous souvenez exactement lequel c'est?
13: C'était en Bretagne. Un petit bateau avec simplement une panne moteur, mais qui partait à la dérive sur les rochers.
12: Et là, qu'est-ce qu'on éprouve au premier sauvetage?
13: Le regard des gens. Simplement le regard, l'accroche. Ben voilà, c'est déjà pas mal.
16: Allée de Grand Frais, à la frontière espagnole. 20. Secteur
12: sud-est. C'est quoi
13: ça? Là, c'est un message du CROSS qui prévient les plaisanciers. Il y a un coup de vent qui va arriver là dans les heures à venir.
12: Il y a quoi qui, à un moment donné, vous fait franchir le pas?
13: Je pense que c'est une succession de croisées de chemin, de connaissances, de situations qui font qu'on décide de s'investir. C'est quelque chose qu'on n'évoque pas entre nous. Hein. Ouais. Mais par contre, on se retrouve dans cette valeur commune. Je pense qu'on a tous ça en nous. Moi, j'ai vécu des choses dans le côté militaire où bah, la souffrance des personnes, si on peut essayer d'éviter, c'est quand même pas mal. Faut avoir des causes plus grandes que soi, d'aider un autre. Moi, personnellement, j'attends aucun retour, aucune félicitation. Le monde marin, c'est un monde... La personne qui est en mer, on va la chercher, quoi qu'il en soit.
12: Et c'est ce qui donne un sens, en fait, à une vie aussi?
13: À moi, c'est le sens de ma vie, oui.
11: Yann Deban, bénévole à la SNSM à Arcachon, en Gironde, au micro de Laetitia Gaillet dans Regarde la France. Vous retrouvez toutes ces chroniques sur l'application de Radio France, évidemment. On se quitte, chanson douce sur la rupture. C'est Camélia Jordana dans la playlist de France Inter.

0: On se quitte, Camélia Jordana, qui sera le 15 juillet à Arles en concert.
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0: C'est prouvé, c'est la chronique de notre physicien et professeur Fabrizio Buccella qu'on est ravi de retrouver. Bonjour Fabrizio.
2: Bonjour Simon. Bonjour.
0: Ce matin, question qu'on se pose, la voici, le temps s'écoule-t-il plus lentement quand on est dans un avion ?
2: Eh bien, Simon, c'est un résultat contre-intuitif, cette affaire, hein, qui vient en fait de la relativité spéciale de Monsieur Einstein, le grand Einstein soi-même. Donc, faisons l'expérience de pensée suivante. Vous montez à bord d'un avion, vous faites un petit tour en l'air, et puis vous revenez à votre point de départ. Vous avez donc, dans l'avion, voyagé à une grande vitesse, en tout cas plus grande que la personne qui vous a attendu à l'aéroport. Votre voyage à grande vitesse a fait que le temps s'est écoulé plus lentement dans l'avion qu'au sol. C'est entre guillemets aussi simple que bonjour et deux font quatre.
0: Ça veut dire que les horloges dans l'avion tournent plus lentement ?
2: Ben vous avez tout dit. Et on a fait l'expérience dans les années 70, hein, en embarquant des horloges atomiques dans les avions. Et on a constaté, comme vous l'avez dit, que les horloges dans les avions avaient ralenti par rapport aux horloges au sol. Alors, l'astuce, c'est que les personnes qui sont dans l'avion, elles voient rien de spécial. Les secondes, pour elles, elles ressemblent à des secondes. Les secondes font tic-tac comme d'habitude. Oui. Il n'y a aucune manière de distinguer les secondes des autres secondes. C'est vraiment le temps lui-même qui a ralenti. Les horloges tournent plus lentement. Mais quelque part, on s'en rend pas compte. C'est saisissant, mais c'est la physique.
0: Ah, est-ce que ça veut dire que les passagers de l'avion vieillissent plus lentement?
2: Ben voilà, c'est le sel, entre guillemets, du paradoxe, hein, c'est que vu que le temps lui-même est modifié, à l'intérieur de l'avion, le métabolisme humain va suivre la même logique. Il est ralenti, car la structure même de l'espace-temps s'est dilatée. Attention, vous allez, comme on l'a dit, rien ressenti de bizarre. Le cœur va battre normalement, le pouls va battre normalement, les cellules vont fonctionner normalement. C'est au moment où vous atterrissez qu'on se rend compte que vous avez vieilli moins vite. En conclusion de la morale de la fable, vous êtes plus jeune. Attention, vous serez plus jeune de quelques nanosecondes, hein. Pas de quoi fêter un anniversaire ou fouetter un chat.
0: Est-ce que c'est aussi valable pour les astronautes qui sont à la station spatiale internationale?
2: Bien vu l'aveugle, si on peut dire l'expression. Dans la station spatiale internationale, elle se déplace à Mach 22,5, donc 22,5 fois la vitesse du son. Alors qu'un bête avion de ligne, il n'arrive même pas à Mach 1, donc une fois la vitesse du son. Donc si vous prenez l'astronaute Sophie Adjano, elle va bénéficier de l'effet pendant 9 mois. C'est quand même une durée importante. Alors j'ai fait les petits calculs sur le dos de l'enveloppe et on arrive à 6 millisecondes de gagné pour Madame Adjano. Donc quand elle va atterrir, elle sera plus jeune de 6 millisecondes par rapport à nous qui sommes restés sur la Terre. Alors bon, quelque part, on se dit, ce 6 millisecondes, c'est entre mes roupies de Sansonnet. Ben que nenni, rappelez-vous, la fameuse finale du 100 mètres homme au JO de Paris a été gagnée sur moins que ça. C'était 5 millisecondes. Pour nous, c'est rien, mais pour le gagnant, c'est tout l'or du monde. Salut, Cus.
0: Salut à vous, Fabrizio Buccella. Merci beaucoup. 6h22, Camille Cronier et ses invités, vous le savez, répondent aux questions des petits et des grands. On monte à bord des petits bateaux.
3: Et coucou les petites curieuses et les petits curieux, à l'attaque.
4: Bonjour, je m'appelle Augustin et j'ai 8 ans. J'aimerais savoir comment est l'intérieur d'un tank. Merci beaucoup.
3: Et merci à toi Augustin, moi aussi dis donc, j'aimerais bien savoir comment est l'intérieur

0: d'un tank, même si bon, en vrai, être dans un tank, c'est pas cool parce que ça veut dire que tu fais la guerre. Alors, Géraud Létang, vous ne faites pas la guerre, vous êtes historien, donc vous étudiez la guerre et vous êtes au contact d'officiers en particulier puisque vous êtes aussi enseignant à l'école de guerre. Alors, l'intérieur d'un tank, est-ce que vous pouvez nous le décrire ?
1: Alors, déjà, Augustin, t'as raison de poser la question parce que un tank, on voit toujours l'extérieur, on a l'impression qu'ils se ressemblent tous, alors que c'est à l'intérieur que ça se passe. Ce côté extérieur, pour te raconter une anecdote, c'est que les premiers soldats qui ont vu des tanks pendant la Première Guerre mondiale, dans la Somme, c'était sans doute des soldats canadiens, et quand ils les ont vus arriver, vu qu'ils en avaient jamais vu, ils ont donné l'alerte en disant « nous sommes attaqués par des crocodiles ». Donc tu vois, l'extérieur d'un tank...
0: Ils ont pris les tanks pour des crocodiles.
1: C'était le premier mot qui venait face à ces espèces de gros engins qui sont en train d'avancer parmi des tranchées, donc ça donnait l'impression d'un crocodile qui se déplace, eh bien ils ont appelé ça des crocodiles. Alors, déjà, faut savoir que quand on dit les tanks, t'as plein de catégories. Il y a des véhicules blindés, c'est-à-dire à qui on a rajouté des couches de métal pour éviter qu'ils soient détruits quand on leur tire dessus. Mais tu vois, les blindés, ça se ressemble pas. Déjà, il y en a qui ont de l'artillerie, c'est-à-dire des moyens de tirer, et d'autres qui servent juste à la protection ou au transport. Dans un blindé, l'équipage, ça s'appelle comme ça, le groupe de gens qui va piloter le blindé, ça peut être de 2 personnes à 6 personnes. Pour te donner un exemple, si tu veux bien, je vais prendre le char que tu verras peut-être défiler le 14 juillet sur les Champs-Élysées. Ça s'appelle le char Leclerc, qui est le char français. Et ben dans un char Leclerc, il y a 3 personnes. Il y a un pilote qui se trouve à l'intérieur et qui va être tout serré parce que il y a très peu de place vu qu'on a mis plein de métal autour. Et pour lui permettre de piloter son char, on lui a rajouté plein de technologies tout autour, pour savoir où va le char, comment il faut éclairer, qu'est-ce qu'il faut faire, et surtout avoir les indications sur le char. Parce que dis-toi qu'un char Leclerc, ça consomme 140 litres d'essence en une heure.
0: Oula, pas donc, du tout écolo le char Leclerc.
1: Tout à fait, et puis c'est surtout que on trouve pas de station d'essence pour char partout, donc il faut faire très attention là-dessus. Ensuite, au-dessus de lui, il a un opérateur tourelle qu'on va aussi appeler le tireur. Donc la tourelle, le pilote, il est au rez-de-chaussée. La tourelle, c'est le premier étage, qui lui va s'occuper de tout ce qui va être le tir. Donc si on doit tirer sur un ennemi, dis-toi qu'un char Leclerc, quand ça tire, ça peut atteindre sa cible à 4 km. Et on peut tirer en roulant. C'est pour ça qu'il y a plein de matériel. C'est pour ça que c'est tout serré, parce qu'il faut que ce soit très stable. Et l'autre, à côté, il y a le chef, si tu veux, le chef de char, qui va être de l'autre côté de la tourelle, qui lui va s'occuper de se coordonner avec tous les autres chars, de suivre les mouvements. Un char, ça se déplace pas tout seul, il y a toute une unité derrière, c'est ce qu'on appelle les unités blindées, on dit dans l'armée française même la cavalerie blindée. Et donc, lui va avoir toutes les informations pour savoir où il faut tirer, où il faut manœuvrer, et c'est pour ça que, comme ça, le char va marcher avec d'autres chars. Mais il faut plein d'autres véhicules, des véhicules qui s'occupent de l'observation, et aussi des véhicules de dépannage, puisque un char, tu n'en verras jamais un tout seul.
0: Contrairement aux crocodiles. Salut les matelots.
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3: Avec Camille Cronier. Évidemment, dans 2 minutes, la météo, toujours la canicule, on verra cela avec Céline Dacosta et le journal d'Hélène Philly à suivre. Juste après, I want to make to love you, love to you, Etta James.

0: I want to make to love to you, comme je l'ai rebaptisé. I just want to make to love you, voilà, c'est ça. Non, I just want to make love to you, j'arrive pas. C'est ça le vrai titre. I just want to make love to you, je veux juste vous faire l'amour. Voilà. Etta James, 1959. Ça va bien. Céline Dacosta et Hélène Philly dans un instant pour la météo et le journal.
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0: Et encore de très fortes chaleurs, notamment cet après-midi, Céline Dacosta.
3: Oui, une chaleur qui s'intensifie encore un peu plus sur de nombreuses régions, particulièrement sur le Languedoc-Roussillon, avec 42 degrés attendus à Perpignan, 40 à Nîmes. Des records mensuels vont sûrement encore être battus, comme hier à Angoulême, 41,3. Le précédent record daté du 23 juillet 2019 avec 40,5 degrés. Des valeurs qui iront cet après-midi de 30 à 39 degrés du nord au sud et qui sont déjà chaudes par endroits ce matin, comme près de la Méditerranée, 23 à Nice, 24 à Toulon et même 30 degrés à Perpignan où la nuit a été particulièrement difficile. Beaucoup moins pour un petit tiers nord, on respire encore avec 13 à 19 degrés. Sachez qu'on a 67 départements en vigilance orange canicule à partir de midi.
0: Merci Céline Dacosta. 6h30 sur France Inter. Le journal d'Hélène Philly. Bonjour.
4: Bonjour à tous. Une nuit de frappe sur l'Iran. Malgré le cessez-le-feu, les États-Unis disent agir en représailles à des attaques dans le détroit d'Hormuz. Condamnée mais candidate, Marine Le Pen mènera bien une quatrième campagne présidentielle. Malgré sa condamnation en appel dans le procès des assistants parlementaires du FN, ses adversaires politiques dénoncent manœuvres et reniements. Récit d'une intense journée dans un instant. Dans ce journal aussi, la présomption de légitime défense pour les forces de l'ordre votée dans une assemblée surchauffée hier soir. Et puis le tractage au Festival d'Avignon, pas pour la présidentielle, mais pour de la culture dans tous ces états. La tension remonte donc d'un cran au Moyen-Orient. Série de frappes américaines sur l'Iran. Cette nuit, plus de 80 cibles, dont des systèmes de défense antiaérienne. Après des attaques dans le détroit d'Hormuz, imputées à Téhéran, Olivier Poujade est l'un de nos correspondants aux États-Unis.
5: Les cibles sont identiques et les raisons invoquées sont les mêmes que le 26 juin dernier. Le commandement central de l'armée américaine affirme avoir déclenché cette opération en réponse aux attaques iraniennes contre des navires commerciaux, trois au total ces dernières 24 heures, dont notamment un pétrolier saoudien et un méthanier qatari. Les gouvernements de ces deux pays du Golfe ont officiellement accusé l'Iran d'être à l'origine de l'action. Des accusations démenties par Téhéran, mais prises au sérieux par Washington. Cette deuxième série de frappe américaine a ciblé une nouvelle fois la côte sud iranienne, territoire stratégique depuis lequel les gardiens de la révolution supervisent le passage d'Hormuz. Cette nouvelle vague de tensions illustre toutes les difficultés à rétablir la circulation à l'intérieur du détroit. Selon Téhéran, les navires

0: mise en œuvre pendant 10 ans pour détourner de l'argent public, celui du Parlement européen, au profit de son parti. Marine Le Pen condamnée hier à 1 an de prison ferme, mais plus à de l'inéligibilité. Question de liberté, des candidatures et des électeurs. Les magistrats ont tenu compte du contexte. Marine Le Pen s'engouffre donc dans la brèche, se déclare candidate à la présidentielle et se pourvoit en cassation pour éviter le port d'un bracelet électronique. La journée d'hier fera date. Vécu du tribunal, 14h, l'énoncé des peines jusqu'au siège du Rassemblement national par Victoria Coussa.
1: À la sortie du délibéré, dans un couloir bondé du palais de justice, les proches de Marine Le Pen sont sonnés.
2: Atroce. Je pense que personne ne sait pour l'instant.
1: La principale concernée rejoint Jordan Bardella au siège. Elle dit avoir pris sa décision très rapidement, mais la longueur du huis clos interroge. 4 longues heures, alors que le dispositif de campagne est censé être déjà prêt. Du temps pour éplucher la décision de la cour, avoue des élus, pour pouvoir trouver la parade. 19h15, la sortie enfin. Marine Le Pen et celui qui est encore son possible recours pour la présidentielle montent dans une même voiture, lui comme secoué par ce qui s'est passé à l'intérieur. Direction la tour de TF1, aucune fuite avant l'annonce.
3: Donc ce soir, je suis candidate à l'élection présidentielle. Comme j'ai la possibilité de faire un pourvoi en cassation et que le pourvoi en cassation suspend les effets de l'arrêt, je ferai donc campagne sans bracelet électronique.
1: Avec un premier déplacement dès ce matin dans leur ville, symbole de conquête, la Flèche dans la Sarthe, pour vite refermer ce qu'ils imaginent être une parenthèse. Au menu, une simple déambulation pour se rassurer à coup de selfie.
0: Les électeurs trancheront, défend Marine Le Pen, vertement critiquée par les oppositions de tous bords. Hier soir, la chef des écologistes Marine Tondelier.
4: Pour tout vous dire, je suis extrêmement choquée qu'elle déclare sa candidature là comme ça. Là, je trouve assez cocasse que cette annonce de candidature se fasse à l'occasion de sa déclaration de culpabilité pour détournement de fonds publics. Moi, j'imaginais qu'elle se mettrait en retrait. Je trouve ça assez déplacé. Et moi, j'ai connu Marine Le Pen à Hénin-Beaumont parce qu'elle est arrivée en chevalier blanc de la lutte anticorruption chez nous en disant que notre maire était corrompue et que du coup, il fallait qu'il parte, qu'il n'était pas crédible. Elle, par contre, condamnée par la justice, elle trouve normal de se présenter à la présidentielle. Eh bien, écoutez, moi, je ne trouve pas que c'est normal et je pense que la décence et l'éthique devraient l'amener à renoncer à cela.
0: Marine Tondelier, la chef des écologistes, avec Ilana Remok.
5: Matinale spéciale, en tout cas très largement consacrée évidemment à cette condamnation et à cette décision de Marine Le Pen. Réaction et analyse. Réaction d'électeurs lepénistes à Hénin-Beaumont, d'abord tout à l'heure à 7h15 dans le grand reportage. Analyse du politologue Brice Teinturier dans la foulée. Et puis nous serons également à 7h45 avec l'avocat de Marine Le Pen, maître Rodolphe Bosselu. Et à 8h20, réaction politique avec Jean-Philippe Tanguy, Gabriel Attal, Emmanuel Bompard, Hélène.
0: La France insoumise, la gauche qui a accusé le gouvernement d'accorder une victoire au Rassemblement national hier soir. L'Assemblée a voté la présomption de légitime défense pour les forces de l'ordre, adoptée au terme de vifs débats, Marion Aquilina.
6: Oui, malgré une obstruction parlementaire assumée avec plusieurs centaines d'amendements déposés pour empêcher le vote, malgré une quinzaine de rappels au règlement et 5 suspensions, la proposition de loi a finalement été adoptée. 313 voix pour, 199 voix contre. C'est la victoire de la droite et du RN soutenue par le gouvernement autour de ce texte inspiré par l'extrême droite, puisque l'idée figurait dans le programme de Jean-Marie Le Pen en 2007. Avec cette proposition de loi, si les policiers et les gendarmes utilisent leurs armes, ce sera considéré comme légal. Mais cette présomption de légitime défense peut être renversée par tout élément de preuve contraire. Ce n'est plus à l'État mais aux familles de victimes de prouver que le policier n'avait pas à tirer. On pointait du doigt les députés de la gauche qui dénoncent un potentiel permis de tuer. Le ministre de l'Intérieur lui a rétorqué que ce texte n'organisait pas l'impunité des forces de l'ordre.
0: Une pétition signée par 300 000 personnes dénonce une atteinte grave à l'État de droit. Le texte doit maintenant être soumis au vote du Sénat. Quelques 800 pompiers sont toujours à pied d'œuvre dans les Pyrénées-Orientales. Le feu n'est pas encore fixé. Il a ravagé près de 5000 hectares. Les zones restent difficiles d'accès et la tramontane va reprendre aujourd'hui, quand dans la Drôme non plus les pompiers ne sont pas venus à bout du feu. 2 colonies de vacances ont été évacuées. Tout cela sous un soleil de plomb. 67 départements sont en vigilance orange canicule aujourd'hui. Et il ne s'est jamais vendu autant de climatiseurs en aussi peu de temps, 160 000 appareils en 2 semaines au mois de juin, 1 800 000 ventilateurs selon le cabinet Nielsen.
5: Opération tractage.
0: Et non, nous ne sommes plus sur le terrain politique, mais bien...

0: festival d'Avignon.
1: Ah oui.
0: C'est tradition, vous le savez, dans les rues de la ville, les compagnies de théâtre appâtent le chaland et font le spectacle. Comme cette joyeuse équipe bretonne suivie par Victor Vasseur.
2: Vous êtes prêts? Alors, en formation tortue.
3: On y va.
2: Alors, moi, c'est Maëlys Saint-Bozel, donc j'ai mis en scène et adapté Tristan et Iseut. J'ai 33 ans, bientôt.
4: Et quand la...
2: Ça commence un peu à attirer les regards, donc c'est une bonne manière de faire de la pub pour notre spectacle. C'est très fatigant, mais ça fait partie du jeu, on le sait, on se couche pas trop tard. C'est vraiment comme des sportifs en fait, en entraînement.
1: Vous n'êtes pas tout seul Aurélien.
5: En effet, on n'est pas tout seul. Bah, c'était un char avec du coup des costumes et pour une pièce qui s'appelle On ne badine pas avec l'amour.
1: Avec une mariée sur le
5: char. Avec une mariée sur le char et avec une enceinte bien bien forte. Et du coup, bah, c'est une prestation visuelle comme plein de compagnies font pour essayer un peu d'accrocher, de ramener du monde avec une image visuelle un peu forte.
6: Bonjour mesdames.
1: C'est indispensable le tractage?
2: Oui, c'est indispensable. En tout cas, quand t'es pas déjà connu en arrivant, c'est indispensable. Oui, ça marche. On a des spectateurs qui nous... On les reconnaît en fait à la sortie du spectacle, on sait qu'on les a tractés. Mais ce qui marche le plus, c'est tout de même le bouche à oreille. Et ça, ça ramène du monde.
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0: Reportage signé Victor Vasseur à Avignon. Eux aussi vont faire le spectacle malgré la chaleur. Les coureurs du Tour de France cycliste ont rendez-vous à 14h en plein cagnard pour le départ de la cinquième étape entre Lannemezan et Pau. Le maillot jaune a changé d'épaule. Tadej Pogacar l'a laissé filer au profit du Norvégien Thorsten Train. Quand sur les pelouses du mondial de football, ce sont les Argentins qui ont failli laisser échapper leur chance de voir les quarts de finale. Les tenants du titre qualifiés tout juste 3-2 face à l'Égypte. Ils affronteront la Suisse qualifiée, elle aussi, au tir au but face à la Colombie.
1: Merci Hélène Filly. Je repense au tractage à Avignon. Je conseille au passage de revoir le film Avignon, justement, avec entre autres Baptiste Le Caplain. Tout à fait sympathique sur cette question, notamment. Merci beaucoup Hélène, 7h20.
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1: On réécoute ensemble les meilleurs épisodes du feuilleton de France Inter.
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1: Une semaine dans leur vie, toujours avec l'écrivain marseillais François Beaune, à la recherche d'histoires vraies dans le Cantal. Nous sommes encore ce matin dans le village de Mauriac, cette fois dans un EHPAD, où François Beaune pose aux résidents sa question rituelle.
14: Le principe des histoires vraies, c'est pour ça que l'histoire est vraie à partir du moment où la personne la considère comme vraie. C'est une vérité subjective. Parmi le récit de votre vie, entre zéro et maintenant, quelle serait l'histoire vraie que vous souhaiteriez partager avec le reste du monde, c'est-à-dire mettre en commun dans une bibliothèque d'histoires vraies d'habitants du Cantal qu'on est en train de constituer? Et donc on fait absolument confiance à tous les gens qui sont autour de cette table de nous raconter leurs histoires comme des vérités. Voilà. Alors... Est-ce que vous êtes tous prêts? Vous entendez? Ça va? Vous êtes bien? Attention, c'est parti.
15: Voilà, une histoire locale. Il s'agit d'un journaliste qui s'appelait Tintin. Un jour, à la fin du repas, où il avait...

0: Et biberonner un peu plus, les cloches sonnaient, eh bien, vous entendrez qu'au niveau de mon pantalon, c'est l'Angélus qui sonne. Voilà le personnage.
1: Il s'appelait, tout le monde l'appelait Tintin ?
0: Tintin.
1: Vous étiez docteur à la campagne, c'est ça ?
0: Ici.
1: À Mauriac ?
0: Oui.
1: D'accord. Qui c'est qui veut continuer ?
2: Je m'appelle Raymonde, je suis religieuse, j'ai 98 ans.
3: Et moi, je m'appelle Claudie, je suis née à Doumis.
4: Je m'appelle Marie, j'ai... Eh bien, qu'est-ce que je peux vous dire encore ?
5: Mon premier vélo, qui en réalité ne m'appartenait pas.
4: On avait des prés, les vaches, et on amenait le lait à la laiterie. Et l'âne était attaché à un anneau.
6: Ah oui, l'histoire à la fois qu'on était à Paris et qu'on était descendu aux abris.
3: Donc me voilà sur la moto, en jupe, en robe, et ma robe qui vole au vent derrière.
6: Tout à coup, elle s'est mise à dire, il faut que je remonte, et on ne l'a plus vue. Elle nous a dit après qu'elle avait oublié de mettre ses culottes.
4: C'était là avec ma tartine que je la lui faisais voir, mais je ne voulais pas la lui donner. Mais tout d'un coup, elle fait hop. Elle a mangé ma tartine.
1: La tartine de l'âne. On va l'appeler comme ça.
4: Oui, la tartine de l'âne.
1: Eh ben voilà. Eh ben on a bien travaillé. Merci monsieur. Merci pour toutes vos histoires. Hein. Merci madame.
7: Au revoir. On a fait un EHPAD là. On a. C'est pas que j'ai trouvé des histoires géniales qui allaient me faire faire le prochain prix Goncourt. Tu vois, c'est pas ça le problème. Le problème c'est de. D'aller écouter des gens qui sont pas moi, qui sont radicalement différents et qui me racontent des trucs qui me font prendre conscience de choses que je pourrais pas deviner si j'avais pas ce rapport avec eux, quoi.
8: Bonjour.
1: Bonjour François.
8: Bonjour Nelly.
1: Enchanté.
8: Enchanté. On va s'installer dans le patio.
9: Une semaine dans leur vie, on retrouvera demain François Beaune, cette fois derrière son bureau, en pleine écriture, après avoir récolté ses histoires vraies. Une semaine dans leur vie, réalisée par Adrien Serrière avec Vincent Godard. Vous retrouvez tous les épisodes, évidemment, sur l'application de Radio France. 7h moins le quart, un peu de musique, deux chanteurs, un duo, This Is et Laurent Voulzy pour un titre Surfer.

0: Surfeur Laurent Voulzy en duo avec DC's qui est en tournée en ce moment et qui sera notamment sur la scène des Vieilles Charrues dans moins de 10 jours. Ce sera le 17 juillet. La revue de presse.
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0: Ilana Mor-Youssef, bonjour.
2: Bonjour.
0: Marine Le Pen à la une évidemment de tous les journaux ce matin avec deux grandes tendances que vous avez remarquées, les factuels et les engagés.
2: Oui, voyons d'abord les factuels. Le Parisien aujourd'hui en France, avec une photo de Marine Le Pen hier soir sur le plateau de TF1, reprend simplement sa déclaration entre guillemets « Je suis candidate ». Condamnée, virgule, candidate, c'est la une des Échos, tandis que le titre du Figaro se veut lui aussi purement informatif. Marine Le Pen repart à l'assaut de l'Élysée et se pourvoit en cassation. On notera toutefois au passage que toute mention de la condamnation a disparu au profit de verbes d'action. Elle repart à l'assaut, elle se pourvoit en cassation. Bref, elle est présentée comme celle qui agit. Le magazine Valeurs Actuelles va encore plus loin et file la métaphore mythologique. Il est question du phénix Marine Le Pen. L'image de l'oiseau fabuleux est empruntée à l'une de ses proches, à l'une des proches de la désormais candidate. Elle renaît toujours de ses cendres, dit-elle. Le Pen choisit le tribunal des urnes, estime l'opinion, tandis que l'Humanité met à la une photo de Marine Le Pen, sourcils froncés, regard méfiant, bouche crispée, avec ce titre « En cavale présidentielle ». Photo en gros plan du visage de Marine Le Pen, toujours à la une de Libération, avec un titre sans ambiguïté, « La forcenée ». Mediapart évoque pour sa part la stratégie du bras d'honneur. Et j'ai gardé pour la fin Simon, le canard enchaîné, qui nous offre un festival de mots d'esprit. Éligible mais condamné au bracelet, la patronne du RN réagit. Aucun candidat ne m'arrive à la cheville. Et ce n'est pas fini. Marine Le Pen, 2 points. J'ai enfin la justice à mes pieds.
0: Et puis votre choix du jour, Ilana, concerne un trouble qui affecte un Français sur 100, même 5% des enfants. C'est le bégaiement.
2: Oui, Libération consacre un long article à ce trouble encore mystérieux. À Montpellier, une équipe de scientifiques tente de localiser, grâce à des IRM, les parties du cerveau impliquées dans ce trouble de la parole qui peut handicaper lourdement la vie sociale de ceux qui en sont atteints. Le professeur Fabrice Hirsch dirige une unité de recherche qui associe à la fois le CNRS et l'université Paul-Valéry de Montpellier. Il explique que le plus souvent, le bégaiement disparaît à la fin de l'adolescence. Quand il subsiste, et cela concerne 1% des adultes, il affecte surtout des hommes. Le ratio, dit-il, est de l'ordre de 4 hommes pour une femme. Et ce qui est fascinant, c'est que le bégaiement s'estompe quand la personne chante, quand elle fait du théâtre, quand elle récite un texte, et les personnes concernées ne butent pas non plus ou très peu sur les mots lorsqu'elles s'adressent à un bébé ou à leur animal de compagnie, ou lorsqu'elles se parlent à elles-mêmes à voix haute. Ces recherches sont financées en partie par le PDG et cofondateur de la start-up bien connue Doctolib, qui est lui-même atteint de ce trouble. Durant toute ma vie d'écolier, je n'ai jamais levé la main en classe, assure Stanislas Nioxchateau. Je suis devenu entrepreneur car plus jeune, on m'a clairement fait comprendre que je ne pourrais pas devenir manager dans une entreprise lambda.
0: Ilana Mor-Youssef, merci beaucoup. On philosophe avec Charles Pépin.
3: Mais
0: bonjour,
3: oui,
0: Charles.
3: Bonjour.
0: Sous le soleil de Platon, de quoi allez-vous nous parler ce matin?
3: Eh bien, ce matin, j'aimerais vous raconter l'histoire d'une femme qui aime son travail. Longtemps ingénieure, elle est devenue avec le temps manageuse d'une jolie équipe de 4 personnes, quasiment des amis désormais. Les retrouver le matin, lui met le cœur en joie. Cette qualité de relation est plus importante pour elle que son salaire, plus importante même que la reconnaissance. Le management bienveillant n'est pour elle pas une mode, pas un objet de moquerie, juste une sagesse minimale, se réjouir du progrès des autres, considérer leur réussite comme la sienne, déléguer non pas à contre-cœur mais en aimant vraiment ça. Bref, si je m'arrêtais là, on pourrait la croire heureuse au travail. Pourtant, son médecin a été clair. Les premiers symptômes sont là, le burn-out la guette. Mais pourquoi donc? Eh bien parce qu'elle est déchirée. D'un côté, elle aime son travail et ses collaborateurs, mais de l'autre, elle est très sensible aux questions écologiques et se rend bien compte

0: que son travail aboutit in fine à mettre en circulation sur le marché une quantité de produits dont on pourrait très bien se passer et qui ont pour effet de contribuer à la surproduction, à la surconsommation et par voie de conséquence au réchauffement. Ces produits sont emballés dans du plastique, contenus dans des flacons pas rechargeables, transportés dans des camions. Elle, pourtant, elle a arrêté la viande et l'avion pour donner une chance à notre planète de rester habitable. Mais l'entreprise pour laquelle elle se dévoue depuis toutes ces années persiste à ne rien comprendre du virage nécessaire. À part rappeler qu'il faut éviter d'imprimer les mails, il ne bouge pas, pas une oreille, rien, rien ne change. Ni dans les emballages, ni dans les déplacements, ni dans les pratiques, ni dans les esprits. Il se ruine en campagne de pub pour rendre désirables des produits qui polluent. Le séminaire annuel de la boîte a lieu chaque année à Lisbonne, à Madrid, à Milan, et bien sûr chaque fois, c'est en avion que s'y rendent les centaines de collaborateurs. Comme si le monde n'était pas en train de cramer. Même la canicule ne leur ouvre pas les yeux, ils veulent juste une clim plus performante. Alors docteur, qu'est-ce que je dois faire ? Elle ne s'attendait pas à la réponse de son médecin, démissionner. Mais si on ne peut pas changer de boîte, si on ne peut pas claquer sa dème, on fait comment ? Comment on peut concilier motivation au travail et sensibilité écologique ? Eh bien ce sera la question tout à l'heure avec une invitée spécialiste de cela.
1: Qui est Dominique Méda,
0: exactement.
1: Sociologue du travail,
0: philosophe, professeur à la fac de Dauphine et qui a écrit beaucoup de très bons livres sur la question.
1: Et qui sera avec vous tout à l'heure, donc juste après les infos de 9h, vers
0: exactement.
1: 9h10.
0: Tout à fait.
1: Charles Pépin,
0: à
1: sous le soleil de Platon.
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1: Juste avant 7h et le journal, l'humour d'Inter et on réécoute ce matin la drôle d'humeur de Tom Baldetti.
3: J'essaie de m'auto-persuader que ça va. J'ai toujours fonctionné comme ça, moi. Le déni et je me focus sur les bonnes nouvelles. Mais en ce moment, c'est un peu chaud. Il y a comme une rareté. Il y a une pénurie de bonnes nouvelles. Il y en a autant qu'il y avait de PQ en 2020. C'est vous trouvez une bonne nouvelle en ce moment, c'est comme trouver une tige de foin dans une botte d'aiguille. Ça, c'est quand j'ai pas d'inspi.
4: Ouais.
3: J'inverse deux mots dans un proverbe un peu connu. Ça apporte rien. Hein.
4: Si, ça marche.
5: Mais ça marche bien.
4: Si,
5: hein.
4: Ça marche.
5: Ouais, ça j'ai adoré.
3: Ça veut pas dire grand chose, mais ouais. À l'oreille, ça sonne France Inter, quoi. Ça surprend l'audimat.
6: Oh, mais il est lettré, le petit cracra.
3: J'essaie de mettre des œillères sur toute la merde qu'il y a et de me concentrer sur les trucs cool. Je me fais aider par Hugo Décrypte. Il a une rubrique qui recense 5 bonnes nouvelles par semaine. Putain, en ce moment, j'aimerais pas être la personne en charge de cette rubrique. Elle aurait déclaré 5 par semaine, ça devient compliqué, patron. Vous voulez pas qu'on repasse en mensuel, s'il vous plaît? Il y a des métiers difficiles dans ce monde. Il y a des scaphandriers qui mettent des équipements de 150 kilos qui plongent à des kilomètres pour aller souder des bouts de métaux toxiques en dessous des plateformes pétrolières au fin fond de l'Antarctique. Bah, même eux, ils sont pas chauds pour les 5 bonnes nouvelles. Je propose le poste Good News à un scaphandrier. Il va te répondre, je crois qu'il reste un trou à reboucher dans un sous-marin nucléaire, là. Vous savez, moi, je suis attaché à ma petite routine. Hein. Moi, c'est métro sous l'eau. Dodo. Je préfère laisser ça à quelqu'un qui a vraiment les capacités. Je sais pas si vous suivez Hugo Décrypte, mais on voit que les bonnes nouvelles, elles courent pas les rues, quoi. Elles sont de plus en plus précises. Là, la une des dernières, le Brésil instaure la garde partagée pour les animaux de compagnie en cas de séparation d'un couple.
1: Ah.
3: C'est une très bonne nouvelle. Je suis hyper content qu'il y ait un Golden Retriever à Rio de Janeiro qui voit autant sa maman que son papa dans une étape aussi traumatique qu'est le divorce. Mais la bonne nouvelle, elle est niche. Avec mauvais jeu de mots.
4: Ouais.
3: Non, mais c'est juste que globalement, notre définition de la bonne nouvelle a changé. Nos standards, ils ont vachement baissé. Aujourd'hui, on considère qu'un bombardement sans mort, c'est une bonne nouvelle. Normalement, j'aime pas cette phrase, hein, mais les bonnes nouvelles, c'était mieux avant. Avant, une bonne nouvelle, ça donnait le sourire. Aujourd'hui, ça fait juste moins pleurer que prévu. Alors, ayons une pensée pour le chercheur de bonnes nouvelles chez Hugo Décrypte. Lâche pas, frérot, on est tous avec toi. Et à tous ceux qui vont pas bien, faites comme moi. Trouvez des œillères à votre taille, essayez d'oublier la merde dans laquelle on est et restez focus sur l'épanouissement des teckels à Brasilia. Merci d'avoir écouté.
1: 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La météo à suivre.
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1: Rebonjour Céline Dacosta.
12: Rebonjour Simon.
1: Pour le temps.
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1: C'est des chiffres qui, j'allais dire, font froid dans le dos. Ben non, c'est le contraire. On attend jusqu'à 42-43 degrés cet après-midi dans la basse vallée du Rhône et dans le Languedoc-Roussillon.
5: Oui, des prévisions de température à l'ombre. Donc en termes de ressenti, on rajoute encore quelques degrés. Ce qui vous donne une idée de l'ambiance étouffante qui va régner sur ces régions cet après-midi. Avec les vents qui reprennent du service, tramontane dès ce matin, suivi du mistral pour cet après-midi. Donc un élément qui est associé à ces températures brûlantes et à la sécheresse de la végétation est une bien mauvaise nouvelle sur le front des incendies. Je vous rappelle que 7 départements sont en vigilance extrême près de la Méditerranée, donc en rouge, et 47 départements en orange, avec un risque élevé allant de l'intérieur de la Bretagne vers les régions centrales jusqu'en Bourgogne.
1: Des vigilances donc aux feux de forêt et aussi, bien sûr, à la canicule.
5: Oui, 67 départements sont en orange dès midi pour cette alerte canicule, avec des températures qui s'intensifient sur certaines régions près de la Méditerranée, on vient de le voir. Pour les autres, la moyenne ira de 30 à 37 degrés au nord, avec 35 degrés attendus à Paris, 35 à 39 plus au sud, avec une baisse quand même à Bordeaux. Il faisait 40 degrés hier, il en fera 36 cet après-midi, c'est notable, mais on aura encore quelques valeurs sous la barre des 30 degrés, 27 degrés au Havre ou à Cherbourg, 27 aussi pour Biarritz ou 29 à Nice, merci l'air marin. Les températures ce matin sont également déjà très douces, 18 à 22 degrés, un petit peu moins sur un petit tiers nord, 13 à 19 où on respire encore, mais il fait déjà 30 degrés à Perpignan. Et puis pour le ciel, pas grand chose à dire, un petit peu comme ces derniers jours, quelques nuages sur les côtes landaises ce matin qui vont rapidement se dissiper. Le soleil va dominer ensuite largement partout avec un risque d'orage sur le relief des Pyrénées pour cet après-midi.
1: Merci Céline et courage à vous donc dans ces fortes chaleurs, vous qui nous écoutez ce matin sur France Inter. Bienvenue, il est 7h. L'heure du journal d'Anaïs Feuga. Bonjour Anaïs.
12: Bonjour Simon, bonjour à tous.
1: Avec à la une évidemment Marine Le Pen, condamnée une seconde fois pour détournement de fonds publics, mais qui se lance malgré tout dans la campagne présidentielle.
12: Elle compte sur son pourvoi en cassation pour éviter sa peine de prison. Un an de bracelet électronique, explication à suivre dans ce journal. Et on y revient Simon dans notre matinale spéciale.
1: Dans un quart d'heure, quelles conséquences pour les électeurs du Rassemblement National? Nous serons dans le grand portage de France Inter à Hénin-Beaumont et avec le politologue Brice Turier. À 7h45, comment expliquer ce pourvoi en cassation? Quelle stratégie judiciaire pour Marine Le Pen? Nous serons avec son avocat, maître Rodolphe Bosselu. Et à 8h20, trois réactions politiques avec Jean-Philippe Tanguy du Rassemblement National, avec Gabriel Attal, candidat à la présidence de la République, et avec Manuel Bompard de la France Insoumise.
12: Dans l'actualité encore, la reprise des bombardements entre l'Iran et les États-Unis. Le coup de tonnerre politique au Royaume-Uni, Nigel Farage, poursuivi par les affaires, démissionne pour retourner devant les électeurs, la canicule qui s'intensifie encore en France et puis un Argentine-Suisse en quart de finale du Mondial. Ce sont donc les électeurs, les Français, qui choisiront en toute connaissance de cause s'ils glissent dans l'urne un bulletin pour une candidate deux fois condamnée pour détournement de fonds publics. Marine Le Pen a pris la responsabilité de se présenter à la présidentielle quelques heures à peine après l'arrêt de la cour d'appel qui confirme sa condamnation dans l'affaire des assistants parlementaires. 3 ans de prison dont un ferme, 100 000 euros d'amende, 45 mois d'inéligibilité, beaucoup moins que les 50 premières instances. Les juges parlent, je cite, de faits graves, surtout car commis par des élus en charge de l'intérêt général dont il est attendu une exemplarité totale, on va y revenir. Mais en décidant de se pourvoir en cassation, Marine Le Pen y gagne du temps et rejette donc le scénario d'un Jordan Bardella candidat sans entrave. Elle s'en est expliquée hier soir sur TF1, Maxence Lambrec.
13: Quel est le pari le plus risqué? Tout confier à Jordan Bardella ou y aller, quitte à finir avec un bracelet? Elle préfère la deuxième option.
14: Ce soir, je suis candidate à l'élection présidentielle.
13: C'est la combattante Le Pen qui se relance, le visage marqué.
14: Il y a beaucoup de Français qui subissent des épreuves. Nous aussi, nous subissons des épreuves.
13: Doublement condamnée, elle se dit toujours innocente.
14: J'ai les mains propres et je ferai un pourvoi en cassation pour le démontrer. Pour les mêmes faits, M. Mélenchon a fait l'objet, a bénéficié d'un non-lieu et M. Bayrou a été relaxé.
13: Mais si ce pourvoi échoue,
14: nous verrons.
13: Elle refuse cette option.
14: Nous verrons et les Français en seront juges. Parce que, très bonne nouvelle ce soir, Ils vont avoir la liberté de choisir.
13: Et elle est sûre qu'ils tourneront la page aussi vite qu'elle.

0: transforme sa condamnation à un an de prison ferme en une victoire qui fait de cet obstacle un tremplin, un slogan même, pour la France, la renaissance, lit-on déjà sur son site de campagne. Quid de Jordan Bardella ?
1: Nos ambitions personnelles ne rentrent absolument pas en ligne de compte.
0: Elle l'imagine toujours Premier ministre, lui qui se voyait depuis un an en haut de l'affiche, l'a attendu dans les loges.
2: Un pari politique basé sur un flou juridique. Marine Le Pen, qui n'a jamais eu de mots assez durs contre la justice, semble donc désormais prête à jouer avec. Bonjour Charlotte Spirey.
3: Bonjour.
2: Spécialiste justice à France Inter en studio avec nous ce matin. Elle avait dit la semaine dernière qu'elle ne se voyait pas faire campagne sous bracelet électronique. Qu'à cela ne tienne, elle se pourvoit donc en cassation, en misant sur le fait que la peine soit suspendue.
3: Oui, car si le pourvoi en cassation n'annule pas la condamnation, Marine Le Pen reste coupable de détournement de fonds publics. Il suspend en revanche le temps de l'examen de ce pourvoi, l'application de la peine prononcée hier et donc le placement sous bracelet électronique de Marine Le Pen, ce qui permet à la chef de file du Rassemblement National, qui avait annoncé donc qu'elle ne ferait pas campagne sous bracelet, de tenir sa ligne tout en étant candidate.
2: Un pari qui mise donc sur la lenteur aussi des procédures pour atteindre en cas d'élection l'immunité présidentielle.
3: Alors c'est évidemment le droit de tout condamné de se pourvoir en cassation. Et la Cour de cassation avait d'ailleurs elle-même déjà déclaré, ce qu'elle ne fait jamais, que si elle était saisie, elle statuerait dans un délai accéléré d'ici le début 2027 pour clarifier le débat avant la campagne présidentielle. Sauf que ce qui apparaît désormais, c'est que même s'ils s'en défendent, les avocats de Marine Le Pen ont tout intérêt à faire traîner les choses en inondant la Cour de cassation de mémoire, de questions prioritaires de constitutionnalité ou autres points juridiques à trancher pour retarder cette décision à après la campagne. Et même s'ils n'y parviennent pas, ils peuvent encore miser sur le fait qu'en cas de validation de leur pourvoi, un nouveau procès ne pourrait pas avoir lieu avant des mois. Et en cas de rejet de ce recours, Marine Le Pen pourrait encore plaider auprès du juge d'application des peines pour que le bracelet électronique ne lui soit pas posé avant le scrutin présidentiel.
2: Merci Charlotte Spirey. On rappelle qu'elle n'est pas la seule condamnée pour la seconde fois. Bruno Gollnisch, Louis Alliot, Julien Odoul, Nicolas Bay, condamné aussi de recel ou détournement de fonds publics. Au total, 12 condamnations prononcées hier pour la mise en place d'une organisation qui salarie des assistants avec l'argent public du Parlement européen alors qu'ils travaillaient en réalité pour le FN puis le RN. Rupture d'égalité avec les autres partis politiques, explique la Cour. En 2013, Marine Le Pen se déclarait favorable à une inéligibilité à vie des politiques condamnés pour de tels faits, ce que se sont empressés de rappeler hier ses adversaires politiques. Édouard Philippe souligne un nouveau reniement. Gabriel Attal parle de dimension morale. À Marseille, Mathilde Vinceneux a rencontré des électeurs atterrés.
4: Que Marine Le Pen puisse se présenter à l'élection présidentielle après deux décisions de justice qui la condamnent, Lucille a bien du mal à le comprendre, elle qui se présente comme anti-Rassemblement National.
5: Comment c'est possible? Ça ressemble plus à une blague qu'autre chose.
6: Elle est condamnée, elle ne peut plus se présenter, c'est tout, point barre.
4: Le pourvoi en cassation de Marine Le Pen complique la compréhension des choses. Si au final sa condamnation est confirmée, elle devra porter un bracelet électronique, avance Yves.
7: Ça crée un pataquès assez compliqué, je pense que ça va ajouter... je veux pas être réac, mais à la déliquescence de l'image de la France.
4: Pourtant, le RN se présentait comme un parti différent des autres, souligne Philippe, un électeur de gauche.
8: C'est un parti qui dit qu'ils font pas comme les autres, qui sont mieux, qui sont propres, eux, il n'y a pas de magouille. Là, si c'est pas une magouille, bon. J'espérais de nos hommes politiques un peu plus de vertu, donc je suis dégoûté.
4: Dégoûté, c'est aussi ce que dit Jessim, électeur socialiste. Pour lui, les citoyens seront juges.
9: On se jouera dans les urnes, quoi. Je pense que les gens sont pas dupe.
4: Mais Marine Le Pen risque de faire le buzz. Elle pourrait même en profiter, s'étrangle Myriam, juriste.
10: Elle fait campagne à travers une procédure, malheureusement. On en est là, en fait. C'est scandaleux.
4: Le risque, c'est que tout cela décourage encore un peu plus les citoyens d'aller voter, conclut cette mère de famille.
2: Et puis au titre encore des réactions, les Républicains accusent Marine Le Pen de prendre, je cite, la démocratie en otage et de fragiliser les institutions. Matinale spéciale sur France Inter avec invités et reportages jusqu'à 9h.
11: Oui, mais en attendant, voici un autre candidat anti-immigration, Anaïs, qui caracole dans les sondages lui aussi.
2: Oui, au Royaume-Uni, Nigel Farage, pas condamné mais rattrapé par les affaires, il décide lui aussi de laisser les électeurs trancher. Il annonce démissionner du Parlement pour se représenter dans une législative partielle, espérant, Gaël Joly, mettre fin à la polémique.
12: Très en retrait ces dernières semaines, alors que son avenir politique faisait l'objet de nombreuses spéculations, Nigel Farage a choisi la contre-attaque.
13: Today, I will resign. As a member of Parliament for
14: Clacton-on-Sea, je vais démissionner de mon mandat de député de Clacton-on-Sea, ce qui provoquera une élection partielle qui aura lieu prochainement et je me présenterai à ce scrutin partiel.
13: No, I've decided that the people of Clacton should be the judges.
14: Les habitants de Clacton doivent être les juges de mes actions.

0: sera le scrutin du peuple contre l'establishment.
1: L'annonce intervient alors qu'il fait l'objet de deux enquêtes du comité d'éthique du Parlement britannique. L'une pour ne pas avoir déclaré des avantages en nature d'un aristocrate anglais condamné aux États-Unis pour blanchiment d'argent. L'autre pour avoir caché 5,5 millions d'euros de dons d'un milliardaire en crypto-monnaie. Farage risquait une suspension de la Chambre des communes. Il a donc préféré anticiper et démissionner. Mais cela ne devrait pas mettre fin aux investigations le concernant, selon les médias britanniques. Le Premier ministre Keir Starmer a dénoncé une tentative désespérée d'un homme impliqué jusqu'au cou dans des affaires louches. À Londres, Gaëlle Joly, France Inter.
2: L'actualité à l'étranger ce matin, c'est la reprise des bombardements entre les États-Unis et l'Iran. Washington a lancé hier une série de frappes contre Téhéran en réponse à des tirs contre des navires dans le détroit d'Ormuz. L'Iran a répliqué ce matin en bombardant des bases américaines au Koweït et à Bahreïn. Et c'est alors qu'il reproche aux Européens de ne pas l'avoir soutenu dans cette guerre en Iran que Donald Trump participe aujourd'hui au sommet de l'OTAN à Ankara, pays frontalier de l'Iran. En bref, encore plus de 4 ans après l'invasion de l'Ukraine par Moscou, le CIO lève une partie des restrictions aux sportifs russes qui peuvent donc participer aux qualifications dès cet été pour les JO de Los Angeles en 2028. L'instance mondiale de l'athlétisme, elle, maintient leur exclusion totale.
3: Il est 7h09. Des records de température encore battus hier.
2: Jamais juillet n'aura été si chaud à Carcassonne depuis 1982. 40,5 degrés hier. Record mensuel aussi à Angoulême. 41,3, 67 départements en vigilance orange à la canicule aujourd'hui, la quasi-totalité du pays, excepté le nord-est, et des Parisiens qui cherchent à adapter leur logement, tant bien que mal, reportage de Louise Bouinas.
4: Pendant la dernière vague de chaleur, il a fait jusqu'à 35 degrés chez Sandra.
5: Bonjour.
6: Elle est entrée.
4: Elle habite au 5e et dernier étage de son immeuble.
5: L'appart est vraiment très mal isolé. En hiver, dans le salon, il fait à peu près la température extérieure. Et en été, c'est l'inverse.
4: Dès qu'elle a entendu parler d'une nouvelle canicule, elle a commandé des couvertures de survie qu'elle installe à l'extérieur de ses fenêtres.
5: Le côté miroir est censé être dehors. Ouais, je pense que c'est comme ça, du coup. Un peu de scotch pour accrocher. C'est vraiment du bricolage.
4: La promesse lue sur internet, rafraîchir la pièce de 5 à 6 degrés.
5: On va voir, j'avoue que je suis pas totalement convaincue, mais ça vaut le coup d'essayer.
4: Dans cet autre appartement, pas de bricolage, Antoine vient d'acheter une clim mobile.
7: J'ai mis longtemps à la trouver, tout était en rupture de stock.
4: Une boîte noire qui trône dans le salon et qui souffle de l'air à 21 degrés.
7: C'est une clim qui coûte 300 euros, c'est un petit budget.
4: Mais le jeune homme n'a pas hésité une seconde.
7: Je sentais que si j'avais pas la clim, j'allais vraiment très mal vivre une deuxième vague de chaleur. Avant on suffoquait et maintenant c'est beaucoup plus vivable, on respire un peu mieux.
4: Et pour ne pas trop faire tourner la clim et éviter de faire flamber la facture d'électricité, Antoine a aussi installé des filtres UV sur les fenêtres et acheté des rideaux anti-chaleur.
2: Des températures extrêmes et toujours des incendies. La situation est plus favorable ce matin dans les Pyrénées-Orientales où nous serons dans une demi-heure. Dans la Drôme, 2 colonies vacances ont été évacuées par prévention sur la commune de Die où le feu a encore progressé hier. Ça fait 3 ans que leurs salaires sont bloqués. Les syndicats de fonctionnaires reçus dans la matinée par le ministre des Comptes publics, ils demandent d'urgence une hausse des rémunérations et menacent d'une grève fin septembre. Et puis les députés, soutien du gouvernement et l'extrême droite ont largement voté cette nuit la loi qui légitime l'usage des armes par les forces de l'ordre. Forte opposition de la gauche et des ONG comme Amnesty qui dénonce un vote de la honte. La loi doit encore être adoptée par le Sénat. En football, la Suisse, dernière invitée pour les quarts de finale du Mondial. Une première depuis 1954. Vainqueur de la Colombie au tir au but après un nul 0-0. La Suisse rencontrera l'Argentine, la miraculée de ses 8e. Menée 2-0 par l'Égypte, l'Argentine s'est imposée dans les 20 dernières minutes 3-2 et doit tout à Lionel Messi. Une passe décisive puis un but égalisateur. On parlait de la chaleur. Elle est particulièrement pénible pour les coureurs du Tour de France. 5e étape dans la Fournaise aujourd'hui entre Lannemezan et Pau après celle d'hier déjà courue sous des températures extrêmes. Un départ tardif à 14h en plein soleil de plomb tout à l'heure. Quentin Paché est coureur de la Groupama FDJ.
8: Ah non, on en souffre, on reste des humains, je veux dire, c'est un stress pour l'organisme que de faire des efforts sous 40 degrés. Forcément, on est des athlètes de haut niveau, on est entraînés et on est confrontés à ce genre de conditions de plus en plus souvent. Après, je pense qu'il y a des mesures qui seraient peut-être plus enclins à limiter ce genre de choses que juste le fait de passer des musettes. Peut-être modifier les horaires de départ ou ce genre de choses. Après, voilà, nous on fait avec, hein, on n'a pas le choix. Hein.
2: Quentin Paché avec Fanny Lechevestrier, 5e étape pour les sprinteurs qui devrait permettre au Norvégien Thorsten Train de conserver le maillot jaune.
3: Merci Anaïs Feuga. Le journal des festivals est à Montpellier ce matin. Au festival Radio France Occitanie, rendez-vous de référence des orchestres symphoniques avec une édition placée sous le thème de l'amour et pour la première fois au programme l'opéra monumental de Wagner, Tristan et Isolde. Laetitia Bernard.
6: Un opéra en version concert, ça veut dire qu'il n'y a pas de mise en scène. On se concentre sur la présence du théâtre dans la musique. Un voyage grâce à des voix d'exception. Les plus grands interprètes de Wagner aujourd'hui sont là, comme Tania Ariane Baumgartner.
9: Je suis la servante de Isolde, de la reine. Je fais tout pour elle.
6: Elle chante ce rôle de Brengen depuis une quinzaine d'années, sur les plus grandes scènes, Bayreuth, Vienne et donc maintenant Montpellier.
9: Ça me plaît beaucoup, parce que cette musique nous prend, c'est une grande histoire d'amour. Je crois que chacun de nous peut sentir ça.
6: Émotion forte garantie, y compris pour les musiciens de l'Orchestre Philharmonique de Radio France. Stéphane Suchanek joue du cor anglais et la partition d'une richesse infinie lui offre des solos très attendus.
10: Le cor anglais, il est à la fois le pâtre qui attend le bateau, qui doit ramener Isolde à Tristan, et il représente aussi les errements de Tristan qui est blessé. C'est un instrument très chaleureux, très nostalgique. Donc après, c'est la musique de Wagner qui parle toute seule.
6: Tristan et Isolde de Wagner à Montpellier, c'est ce samedi 11 juillet.
3: Et le festival Radio France Occitanie Montpellier, c'est jusqu'au 18 juillet avec plusieurs concerts retransmis chez nos confrères de France Musique. Matinale largement consacrée, vous le savez, à la condamnation de Marine Le Pen et sa décision de se présenter à la présidence de la République. Grand reportage dans un instant à Hénin-Beaumont dans son fief électoral et analyse avec le politologue Brice Teinturier.
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1: Il est 7h16.
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1: Marine Le Pen, condamnée en appel, mais candidate, quelles conséquences sur la campagne? Bonjour Brice Teinturier.
3: Bonjour.
1: Vous êtes politologue, directeur général délégué d'Ipsos France. Qu'en pensent d'abord les électeurs de Marine Le Pen? Avant de nous donner votre analyse, Brice Teinturier, écoutez ce grand reportage de France Inter dans le fief électoral de Marine Le Pen à Hénin-Beaumont, dans le Pas-de-Calais. Vous allez entendre que certes, il y a du soulagement chez ses électeurs, mais que sa décision ne fait pas l'unanimité. Erwan Chassin leur a posé la question.
4: Ici, à Hénin-Beaumont, chaque annonce de celle que beaucoup appellent affectueusement Marine résonne un peu plus fort qu'ailleurs. Alors hier soir, lorsque la figure de proue du Rassemblement National a finalement déclaré sa candidature à l'élection présidentielle, c'était surtout un vent de soulagement qui soufflait entre les maisons de briques rouges de l'ancienne cité minière.
5: Moi, je pense que c'est bien qu'elle se représente une dernière fois.
4: Soulagement de Julie, par exemple.
5: Parce que je pense que ça sera la dernière fois, de toute façon, même si c'est vrai que c'est pas forcément un modèle, mais moi, je pense que tout le monde a droit à une seconde chance.
4: Marine Le Pen, elle se dit toujours innocente.
6: Je suis journaliste pour la radio. Je fais un sujet sur Marine Le Pen.
4: D'ailleurs, Martine, que je rencontre à sa fenêtre, croit au coup monté contre sa candidate à quelques encablures de l'élection présidentielle.
7: Je ne mets pas en doute la décision de justice. Je mets en doute le fait qu'ils ont profité de ça pour pas qu'elle se présente. Je trouve que pour elle, ça a été plus vite que pour certains. Alors, je suis contente qu'elle se présente.
8: À moi, ça a été un relâchement de stress.
4: Maxime Lemoine respire de nouveau.
8: Puis j'étais très content du coup quand elle annonçait qu'elle serait candidate à l'élection présidentielle.
4: Et pour cause, le jeune homme d'une vingtaine d'années est membre du RNJ, du Rassemblement National de la Jeunesse.
8: Surtout quand on voit derrière maintenant les gens qui suivent ce parti depuis maintenant quelques années. Quand on voit aussi les résultats déjà des élections présidentielles précédentes, on voit qu'il y a un engouement qui est encore plus fort aujourd'hui. Et je pense que ça a vraiment été antidémocratique de l'empêcher de se présenter aujourd'hui.
4: Et pourtant, elle est quand même condamnée deux fois.
8: Alors moi là maintenant je laisserai à la Cour de cassation voir par la suite. Franchement ça ne me pose pas de problème en tout cas personnellement qu'elle se présente.
4: En revanche, ce n'est pas parce que nous sommes dans le fief de Marine Le Pen et plus largement du RN que le vent de soulagement souffle partout. Il s'arrête par exemple aux portes de ce bar où hier soir, Jean-Charles et Michel ont quand même abandonné la diffusion d'un match de Coupe du Monde sur grand écran pour regarder la candidate à la présidence de la République, députée du Pas-de-Calais, au journal télévisé. Est-ce que vous soulagez ou pas? Oui ou non? Voilà.
9: Non, quand voilà, tout le monde est égaux devant la loi, normalement, si tu as fauté, tu assumes la peine.
10: Il faut punir les gens qui détournent des fonds publics.
11: La loi est passée, Madame Le Pen a été condamnée. Alors après, aux électeurs à faire leur choix. Quand on est condamné, je pense qu'on doit se mettre dans un trou de souris.
4: Dans une rue adjacente, Marc, lui, s'agace.
12: Je me rappelle Marine Le Pen qui avait dit qu'elle se retirerait si elle était, qu'elle ne ferait pas campagne sous bracelet électronique. Il faut croire que les paroles d'un jour sont pas les paroles de demain. C'est pas la première à changer d'avis sur ce genre de choses. Pas la première politicienne. Ce sera malheureusement pas la dernière. Et au final, on renvoie encore en cassation dans un seul but, gagner du temps. Et attendre peut-être d'être élu président et donc d'être intouchable de ce point de vue-là.
4: Et Jordan Bardella dans tout ça? Eh bien, beaucoup d'électeurs RN le voyaient bien volontiers président de la République, confiant que ce sont les idées qui priment sur le candidat.
1: Le grand reportage France Inter d'Erwan Chassin à Hénin-Beaumont dans le Pas-de-Calais. Brice Teinturier, politologue, directeur délégué d'Ipsos France. On a coutume de dire que les électeurs du RN s'en fichent, que les condamnations n'ont aucun effet sur leur intention de voter pour le RN à la présidentielle. Est-ce que c'est si clair que ça à l'écoute de ce reportage?
3: Écoutez, dans l'immense majorité des cas, c'est vrai pour le socle. Donc le socle des électeurs de Marine Le Pen ou de Jordan Bardella, il est plutôt, je pense, dans le soulagement, dans l'idée non seulement qu'il a sa candidate, on va dire, naturelle, mais les deux, ce qu'a très bien expliqué aussi Marine Le Pen hier soir.
1: C'est un ticket.
3: Il sera Premier ministre. Maintenant, la question n'est quand même pas totalement innocente, parce qu'il faut élargir.
1: Et pour gagner la présidentielle, il faut aller au-delà du socle électoral.
3: Il faut aller au-delà des 33-34% que nous mesurons pour le premier tour. Et là, malgré tout, l'idée d'une candidate condamnée, même si le pourvoi en cassation suspend cette condamnation, est quand même une espèce de tâche, quelque chose qui peut jouer et dont ses adversaires vont évidemment jouer beaucoup durant la campagne.
1: Une candidate.
3: Vous voyez, c'est ambivalent. Le socle, ça glisse. Oui. L'élargissement, c'est autre chose.
1: Une candidate condamnée qui plus est pour détournement de fonds publics, pour avoir détourné l'argent public, l'argent des Français, alors qu'elle a construit toute sa carrière politique sur la probité.
3: Oui, mais vous voyez, ce qui était très frappant, moi je trouve, hier soir dans sa déclaration, c'est qu'elle a réaffirmé tous les ingrédients d'un populisme souverainiste quand elle dit « c'est le peuple en dernier recours qui jugera ». Et ça, c'est un argument qui peut fonctionner, je pense, auprès d'une très large couronne d'électeurs. Très bien, la justice a fait ça, elle fait un recours, elle le dit elle-même, autorisé par la justice, et cet argument fondamentalement populiste, qui est que le peuple a toujours in fine raison, y compris par rapport à la justice, ou y compris...
1: C'est ce que dit aussi la justice, il faut laisser la liberté de choix aux électeurs.
3: C'est ce que dit la justice, il y a un débat sur est-ce que dans la décision ça a pesé, mais malgré tout cet argument-là, je pense que c'est un argument fort auprès des Français. Et que la deuxième chose, c'est que la gravité des faits, certes elle est condamnée, mais je pense que pour les Français... Bon, c'est quelque chose qui est relativisé malgré tout, parce qu'il s'agit de fonds publics qui ont été attribués ici plutôt que là. Je subodore qu'il y a une forme de relativisation de la gravité des faits eux-mêmes.
1: Malgré tout, et vous l'avez dit, ses adversaires vont tous en jouer. Est-ce que c'est tenable sur la durée de faire une campagne dans ces conditions, avec au-dessus de la tête la décision à venir de la Cour de cassation et l'éventualité du bracelet électronique ?
3: Ce sera bien évidemment difficile, mais la réponse, on l'a déjà vu hier soir. Ça sera la justice donne la possibilité d'un pourvoi en cassation qui efface le jugement. Je ne suis pas condamné. C'est ce que va dire Marine Le Pen, ce qu'elle répète depuis longtemps.
1: Mais elle pourrait l'être définitivement avant la fin de la campagne.
3: Absolument. Et du coup, il y a là un vrai pari, mais aussi une vraie difficulté, je pense, au moment du rendu de la Cour de cassation. On sera probablement à quelques jours du dépôt des candidatures, qui se fait à partir de début mars avec les

0: sans signature et le dépôt des candidatures. Donc une décision de la Cour de cassation qui viendrait bloquer Marine Le Pen à ce moment-là, ce serait là pour le coup à nouveau un petit séisme politique.
1: Vous dites Paris, séisme politique, on verra le calendrier, hein, la Cour de cassation a dit qu'elle essaierait de rendre sa décision, en tout cas de s'emparer du dossier fin 2026, début 2027 en effet. Vous parliez de Paris, Brice Teinturier, est-ce qu'il va vous paraître trop risqué? On l'a entendu aussi dans le reportage de Erwan Chassin, les électeurs s'étaient fait à l'idée d'une candidature de Jordan Bardella.
0: Oui, et dans nos enquêtes, on voyait très clairement que Jordan Bardella avait 2-3 points de plus que Marine Le Pen. Maintenant, au-delà de ces indicateurs, moi j'ai toujours insisté sur d'autres éléments plus qualitatifs, on va dire. Quand vous fouillez l'image de Marine Le Pen et de Jordan Bardella, sur la stature présidentielle, elle était devant lui, et nettement devant lui, chez les plus de 70 ans, qui constituent un électorat important, hein, c'est le plafond de verre du Rassemblement
1: National.
0: Qu'il
1: faut aller conquérir pour gagner.
0: Absolument. Sur les enjeux internationaux, là aussi vous aviez une différence de 6 points en faveur de Marine Le Pen.
1: Sur la crédibilité.
0: Sur les enjeux et les enjeux internationaux qui pèsent aujourd'hui dans les décisions électorales, eh bien, c'est quelque chose d'important. Et là, Jordan Bardella, véritablement, c'était son point faible. Et puis le troisième élément, c'est qu'elle a été candidate, qu'elle sait ce que c'est qu'une campagne présidentielle. Moi, je la trouve de plus en plus mature. Elle connaît le rythme, elle connaît le tempo. Elle a les mots, me semble-t-il, assez justes pour son électorat. Donc, c'est une candidate redoutable. Il y avait des incertitudes sur Jordan Bardella, tout le monde s'interrogeait. Et lors d'une campagne présidentielle, qu'est-ce que ça va donner? Là, on revient à quelque chose dont on sait qu'il est solide, avec ses forces et ses faiblesses. Les deux sont complémentaires. Petit avantage pour Bardella, mais sur la stature, encore une fois, et les enjeux internationaux, c'est bien elle qui est la plus convaincue.
1: Avec une quatrième campagne, en effet, qui commence donc pour Marine Le Pen, mais à l'arrivée, et ce sera le mot de la fin, Brice Teinturier, est-ce qu'on ne peut pas se dire que cette décision de la justice de respecter la liberté de choix des électeurs n'embarrasse pas plus qu'autre chose le Rassemblement National? C'est le scénario intermédiaire qui peut-être n'avait pas été suffisamment envisagé.
0: Non, je ne crois pas. Je pense qu'il y a évidemment la question de la condamnation, évidemment la question des affaires qui va rester en apesanteur, mais que là, il faut bien l'intégrer. On est sur une nouvelle étape. On est sur une étape où Marine Le Pen est la candidate du RN et va continuer à dire que le recours fait qu'elle est innocente, qu'aujourd'hui, à date, son recours lui permet de ne pas être condamné et de se présenter en étant innocente.
1: Et on continue largement, évidemment, d'évoquer cette condamnation et cette décision de se présenter à l'élection présidentielle dans cette matinale sur France Inter avec un prochain invité dans 20 minutes. Ce sera Maître Rodolphe Bosselu, l'avocat de Marine Le Pen. Merci Brice Teinturier, directeur général délégué d'Ipsos BVA.
0: Merci.
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1: Changement de sujet. Une femme à barbe invitée à l'ONU dans Music Queer. C'est l'histoire de la drag queen Conchita Wurst avec Rebecca Manzoni et la participation vocale de Tristan Lopin.
3: 2014. En France, l'extrême droite réunit le quart des votes aux européennes. En Islande, le glacier Hökjökull est la première victime du réchauffement climatique. Et Conchita Wurst met le feu à l'Eurovision. Vous êtes ici, à Bad Middendorf. Petite commune d'Autriche avec ses grottes, ses lacs et ses vertes prairies où grandit Tom Neuwirth.
4: Enfin, franchement, on était bien.
5: Un peu plus haut dans le village, Michelle était pressée de rentrer chez elle après un départ en catastrophe.
6: On est parti à l'arrache, pas de vêtements de rechange. Ça a été un peu compliqué, mais après, on peut comprendre parce qu'il y avait des cendres qui arrivaient, il y avait une fumée qui était assez désagréable au niveau respiratoire. Et
5: même s'il a fait des ravages, l'incendie a pris la direction opposée du village, il n'y a donc aucun dégât. David, un Anglais installé depuis de nombreuses années ici, aurait donc aimé rentrer plus tôt.
7: Le feu était à 25 km de chez nous, on ne pouvait pas arriver jusqu'à nous rapidement, il n'y avait pas de problème.
5: Avec les étés de plus en plus secs et la multiplication des vagues de chaleur, certains habitants redoutent d'autres évacuations comme celle-ci dans les années à venir.
8: Jules Hausse avec Benjamin Thiot, des incendies qui vont se multiplier à la faveur du changement climatique, c'est ce que dit ce matin AXA Climate qui publie sa nouvelle carte des risques de feux de forêt à l'horizon 2100. Et Mathilde Cariou, ce ne sera plus seulement un problème estival ni cantonné au sud de l'Hexagone.
4: 66 jours de risque incendie à Perpignan, 78 du côté de Marseille. À horizon 2100, les incendies pourraient commencer.

0: Une quarantaine de feux sont actifs ce matin en France, dit la Fédération des sapeurs-pompiers dans la Drôme. 2000 hectares parcourus autour de la commune de Die, dans une zone largement inhabitée. Deux colonies de vacances ont été évacuées de façon préventive.
1: Marine Le Pen est donc bien candidate à l'élection présidentielle.
0: La chef de file du Rassemblement national, pourtant condamnée hier en appel pour détournement de fonds publics, mais elle se pourvoit en cassation, ce qui suspend sa condamnation à un an de prison ferme sous forme de bracelet électronique. Elle estime donc pouvoir faire campagne. La question maintenant, c'est l'agenda de la Cour de cassation, dont l'ombre va planer au-dessus de la course à l'Élysée. Un scénario qu'aucun de ses adversaires du Bloc central n'avait vu venir, Marie Mollet.
2: Hier soir, à la télévision, Édouard Philippe a pris grand soin de camper le calme olympien.
3: Écoutez, les choses sont claires. Elle a été condamnée deux fois. Elle se pourvoit en cassation comme elle en a parfaitement le droit. Et il lui appartient en conscience de faire ce choix et de l'expliquer aux Françaises et aux Français qui trancheront.
2: Mais il n'empêche, la pirouette judiciaire de Marine Le Pen a éberlué une partie du Bloc central dont aucun stratège n'avait prédit ce scénario. Quels effets, quel calendrier de ce pourvoi en cassation? Hier soir, pour eux non plus, ça n'était pas clair. Et puis il y a la politique. Le pari de Marine Le Pen est-il un coup de génie ou une démarche suicidaire électoralement? Là encore, le Bloc central hésite. Tout ça fait fuir les chefs d'entreprise, veut croire un membre du camp d'Édouard Philippe. Il voulait Bardella et voir revenir une Le Pen sous stéroïdes. Les affaires, le vol, la rébellion, ça relepénise Marine, prédit un proche de Gabriel Attal, quand d'autres sont beaucoup plus pessimistes. Son électorat se moque bien de ses condamnations, assure un macroniste, et la suivra jusqu'au bout. Ces derniers mois, les ministres y compris avaient fini par encenser l'excellente Marine Le Pen, qui serait, nous disait-on, une candidate imbattable. Il est vrai, cela ne coûtait pas très cher. Personne ou presque ne pensait qu'elle pourrait l'être.
0: Marie Mollet, réaction politique et commentaire. Marine Le Pen en une de tous les journaux et sites d'info ce matin en France. Actualité qui intéresse aussi nos voisins européens. Et l'on rejoint nos correspondants en Italie, en Allemagne et en Belgique. Bonjour à tous les trois.
4: Bonjour.
5: Bonjour.
0: À Bruxelles d'abord, Fabien Cazot, évidemment. Cette affaire est partie du Parlement européen.
4: Effectivement, et le Parlement est d'ailleurs partie civile dans l'affaire. Cette condamnation en appel est donc une victoire pour lui. C'est bien de voir qu'il a pu se défendre, m'a confié par exemple un eurodéputé allemand, même si d'autres, à gauche, auraient souhaité une condamnation plus sévère pour Marine Le Pen et ses co-accusés. Pas de réaction en revanche du côté du groupe des Patriotes pour l'Europe, où siège aujourd'hui le Rassemblement National. On sent en tout cas, Kevin, que cette affaire fera date dans l'histoire du Parlement, par le nombre de personnes et l'ampleur des sommes concernées.
0: Bruno Duvic à Rome, c'est la presse qui commente.
6: Elle est condamnée à moitié. La Stampa est l'un des rares journaux à consacrer son titre principal à Marine Le Pen, en photo sur beaucoup de unes. Coupable mais candidate pour le Corriere della Sera au centre. La Repubblica analyse la menace Le Pen. Une réponse unitaire européenne à Trump et Poutine serait plus difficile avec elle. Discrétion de la presse de droite radicale. De ce côté, il y a le message sur les réseaux du ministre Matteo Salvini. Forza, mon ami, que la parole passe des juges aux citoyens.
0: Et Sébastien Baer à Berlin, quelle est la tonalité?
7: Eh bien, un mélange d'étonnement et d'admiration dans la presse allemande, Kevin. Malgré le jugement, elle y va quand même, note le quotidien Bild, quand le média RND relève l'audace de Marine Le Pen. Elle a spolié le Parlement européen et les contribuables, et elle ose se présenter. Mais comment renoncer alors que le RN caracole en tête des sondages, se demande le Süddeutsche Zeitung, qui évoque un jugement clément. Pour T-Online, Marine Le Pen prend un risque énorme. Reste à savoir si sa stratégie sera gagnante ou si elle se retournera contre elle.
0: Sébastien Baer, Bruno Duvic et Fabien Cazot, merci à tous les trois. Le cessez-le-feu et la perspective d'une paix durable menacée ce matin au Moyen-Orient. Bombardements américains en Iran, plus de 80 cibles touchées, annonce l'armée. L'Iran réplique en visant des bases américaines à Bahreïn et au Koweït et accuse les États-Unis d'avoir violé le protocole d'accord. Washington a rétabli hier les sanctions économiques contre Téhéran. Pendant que Donald Trump est à Ankara, sommet de l'OTAN en Turquie. Le président américain répète aux Européens qu'ils doivent se débrouiller pour assurer leur défense, notamment face à la Russie. Il doit tout de même rencontrer Volodymyr Zelensky ce matin. L'Ukraine de nouveau frappée cette nuit, des missiles russes sur Kiev, quand sur le front, l'armée ukrainienne tient ses positions. Le correspondant de France Inter en Ukraine, Luca Lazo, s'est rendu au sud du pays, dans la région de Zaporijjia.
8: Rencontré sur un terrain d'entraînement à l'arrière du front de Zaporijjia, cet officier du renseignement militaire résume la stratégie russe à de vaines infiltrations

0: périlleuse et sans succès.
1: Quelques types peuvent essayer de se faufiler à travers les lignes de front, puis être ravitaillés par drones, recevoir de l'eau et ce genre de choses. Mais avant qu'ils aient la possibilité de se regrouper, ils sont souvent ciblés par des drones, par des unités comme la nôtre, puis ils sont tués.
0: Pas de triomphalisme pour autant. Sur une position ukrainienne à quelques kilomètres du front, le jour se lève à peine. Les hommes sont fatigués, mal équipés. Oleksiy espère percevoir rapidement les premières conséquences des frappes ukrainiennes en profondeur sur les infrastructures russes.
2: Nous essayons de détruire leur logistique parce que la logistique, c'est le sang de la guerre. Mais ces effets concrets, nous nous attendons à ne les voir que d'ici un ou deux mois.
0: Si la ligne de front reste stable, les civils ne sont pas épargnés. Dans un point de stabilisation médicale aménagé dans une cave d'un village ravagé mais encore récemment habité, ce médecin militaire déplore le ciblage systématique des civils.
3: Ils n'attaquent pas seulement les objectifs militaires, ils détruisent les villes civiles, les infrastructures civiles, les vies civiles. C'est ça la tactique russe. Vous voyez cet endroit ? Ça ressemble à Alep.
0: Alep, ville martyre de Syrie, largement détruite par les bombardements de l'armée russe en marge de la guerre civile.
4: Le reportage de Lucas Lazo en Ukraine.
5: À la Coupe du Monde de football, c'est ce qu'on appelle une réaction de champion.
4: L'Argentine, tenante du titre, a renversé l'Égypte hier soir, qualifiée en quart de finale après sa victoire 3-2. Ils étaient pourtant menés 2-0, Léo Messi et ses coéquipiers qui se sont fait peur à Atlanta, Nicolas Taillard.
6: Le soulagement était si grand qu'ils ne voulaient plus quitter la pelouse. Au coup de sifflet final, les joueurs argentins sont restés de longues minutes devant leurs supporters en transe et dans une ambiance incandescente pour savourer le miracle d'Atlanta. C'est le match le plus fou que j'ai jamais vu, glisse Leandro, torse nu. Il faut dire que les champions du monde étaient menés 2-0 à l'entame du dernier quart d'heure, moment choisi par le génie, Messi, pour sortir de sa lampe. Avec une passe décisive, un but égalisateur, son 21e en Coupe du Monde, Messi a encore endossé ses habits de sauveur. L'attaquant, Lautaro Martinez, n'en revenait pas.
7: Parce que c'est incroyable, c'est notre phare, c'est notre référence, notre leader. On va tout donner, pour nous, mais surtout pour lui.
6: Un Messi pour renverser les pharaons, les Argentins pouvaient porter en triomphe leur légende, bien décidé à prolonger le plaisir pour sa dernière Coupe du Monde.
4: Nicolas Taillard, l'un de nos envoyés spéciaux aux États-Unis. L'Argentine affrontera la Suisse, passée au tir au but cette nuit contre la Colombie. Puis j'ai une mauvaise nouvelle pour vous, Simon. Aujourd'hui, c'est le premier jour sans foot depuis le début de cette Coupe du Monde.
5: C'est vrai que j'avais vu ça.
4: Il n'y a pas de match ce soir, mais bon, demain, c'est le quart de la France contre le Maroc.
5: Voilà, on va faire du jus, comme on dit dans le jargon sportif. On va prendre de l'énergie. Merci, Kevin Dufraîche. À suivre les éditos politiques et économiques et l'avocat de Marine Le Pen, invité de France Inter.
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5: 7h42.
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5: Dans votre édito politique, Patrick Cohen, évidemment Marine Le Pen candidate, un renoncement, deux revirements et un passage en force.
19: Le renoncement, c'est celui des trois magistrats d'appel à s'immiscer dans le processus électoral, à prononcer l'empêchement de Marine Le Pen, alors que les juges de première instance estimaient que sa campagne et son éventuelle victoire représenteraient un trouble à l'ordre public démocratique, alors que le parquet général réclamait qu'elle soit inéligible pendant 5 ans, la cour d'appel met en avant au contraire la liberté de l'électeur et la liberté des candidatures. Elle rend Marine Le Pen à nouveau éligible, elle lui renvoie la décision de se présenter tout en la déclarant coupable de faits graves, l'arrêt parle d'accaparement de fonds publics pour près de 3 millions d'euros et en lui infligeant 1 an de prison ferme à effectuer sous surveillance électronique.
5: Ce qui autorisait en théorie Marine Le Pen à faire campagne condamnée et sous bracelet.
19: Ce dont l'intéressé ne voulait pas, d'où le joker surprise d'un pourvoi en cassation qui permet à la candidate de se lancer, non pas innocente, mais sans entrave. C'est le premier revirement. Marine Le Pen répétait qu'en cas de condamnation confirmée en appel, elle n'attendrait pas un éventuel arrêt de cassation pour ne pas hypothéquer la candidature de Jordan Bardella, disait-elle en novembre dernier. dernier au magazine Causeur. Aujourd'hui, changement de stratégie, elle fonce, reprend à Bardella les clés de la Porsche et plutôt que d'accepter sa condamnation, entame un nouveau bras de fer avec les juges en jouant la montre, en priant pour que la Cour de cassation ne tienne pas sa promesse de statut en 6 mois et en escomptant que les magistrats n'oseront pas lui barrer la route de l'Élysée à seulement 3 mois de l'élection. Dans le cas contraire, et c'est en cela que le pari est risqué, si sa condamnation en appel est validée en début d'année, la candidate devra se résoudre à faire ce qui lui semble impossible aujourd'hui, une fin de campagne sous bracelet électronique. C'est le deuxième revirement, le plan B s'est subitement désintégré, puisque Marine Le Pen affirme que quoi qu'il arrive, elle ira au bout, pas de plan B, plus de plan B, mais une sorte de passage en force politique et judiciaire pour une quatrième tentative vers l'Élysée.
5: La question, Patrick, c'est de savoir ce que vont en penser les électeurs.
19: Reportages et sondages nous montrent que des électeurs RN qui, dans leur grande majorité, se contrefichent des ennuis judiciaires de celles et ceux qu'ils rêvent de porter au pouvoir. Le propre des antisystèmes, c'est de se penser justement en victime du système. Le père de Marine, Jean-Marie Le Pen, l'avait théorisé. Toute persécution ressoude toujours autour de moi. La candidate devrait donc, plus que jamais dans ces circonstances, jouer la musique du peuple contre les élites. Les Français seront juges, disait-elle hier soir sur TF1 avec des accents trumpiens. Mais le problème de Marine Le Pen dans cette présidentielle n'est pas tant de consolider sa base électorale, déjà très forte, à plus de 30% d'intention au premier tour. Il est de rendre possible un élargissement à plus de 50% au second tour. De ce point de vue, la double condamnation pour détournement, la guérilla contre les juges, la volonté apparente d'échapper à toute sanction, tout cela ne devrait pas aider.
5: Merci Patrick Cohen. Et Dominique Seux, Marine Le Pen candidate, qu'est-ce que cela change? Est-ce que cela change quelque chose sur le plan économique?
9: 2 réponses possibles à votre question, Simon. Peut-être rien, ça ne changera rien, mais peut-être aussi beaucoup, vous voilà bien avancé. Ces dernières semaines, on a beaucoup glosé sur le jeu de différence entre Marine Le Pen et Jordan Bardella en économie. Difficile de savoir si c'est vrai ou si c'est une stratégie pour ratisser large, séduire plus de public, ou si c'est simplement du flou. Un parti n'ayant jamais gouverné dans l'opposition depuis 50 ans, saisi d'un vrai vertige à l'approche du pouvoir. Différence de tonalité, voire de fond, flottement programmatique ou calcul attrape-tout, beaucoup d'hypothèses, mais ces différences éventuelles dressaient 2 portraits, une Marine Le Pen socio-étatiste, un Jordan Bardella pro-business, voire libéral. Hier soir, ce qui s'est dessiné, c'est peut-être une ligne économique.
5: Et plus concrètement ?
9: Alors, premier sujet dont on a beaucoup parlé, les retraites. Marine Le Pen a toujours parlé d'un départ au plus tard à 62 ans et 60 ans pour ceux qui ont commencé à travailler tôt. Jordan Bardella, lui, a ouvert le jeu, prenant ses distances avec l'âge légal, parlant de durée de cotisation. Il faudra dire. Deuxième sujet, l'Europe. Le RN s'est rallié à l'euro et à l'Europe, mais Marine Le Pen entend toujours livrer une bataille avec l'Allemagne sur la Banque Centrale Européenne, par exemple. Confidence de certains de ses proches, nous voulons détruire l'Europe de l'intérieur. Jordan Bardella, lui, a donné une interview à un grand journal allemand pour rassurer le chancelier Merz. C'est plus qu'une différence de ton. Enfin, troisième sujet, la relation aux entreprises. Marine Le Pen n'a jamais cherché à les séduire, sauf les très petites. Quand elle voit le représentant, c'est toujours tendu. Jordan Bardella, lui, joue sur une autre corde. Il rencontre le CAC 40 qui veut le voir. Bref, on ne sait pas.
5: Donc c'est la ligne Le Pen qui va l'emporter ?
9: Écoutez, on verra. Mais ce qui est sûr, c'est qu'il ne sera pas possible de rester dans le flou sur des sujets aussi importants. Ce qui est sûr aussi, c'est que nos voisins s'inquiètent vraiment. Et d'abord l'Allemagne. Selon mes informations de Berlin, le gouvernement Merz réfléchissait déjà activement, avant même ce pari trumpiste de Marine Le Pen contre le pouvoir judiciaire, réfléchissait déjà à des scénarios sur l'avenir de l'euro en cas de victoire du RN. Mais il ne le dira jamais publiquement parce que ça pourrait renforcer Marine Le Pen auprès de ses élus.
5: Merci Dominique, ce 7h48.
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5: Et notre invité, l'avocat de Marine Le Pen, Maître Rodolphe Bosselu, bonjour.
10: Bonjour.
5: Est-ce que vous saluez d'abord la décision des juges de laisser leur liberté de choix aux électeurs ?
10: Oui, bien sûr. C'est une décision qui est évidemment, de ce point de vue-là, très satisfaisante, d'autant qu'elle a été rappelée également par le communiqué qui a été fait hier. Il y a une nouveauté dans le droit pénal en France, qui a maintenant un porte-parole de la Cour d'appel. Et il y a un communiqué qui a été fait, il a été rappelé que cette décision de cantonner l'inéligibilité aux 15 mois déjà, exercée était une mesure compatible, je cite, avec les garanties fondamentales reconnues aux citoyens et que l'ignorer porterait atteinte au principe de liberté des candidatures,
5: voilà.
10: Condition essentielle à une expression
5: donc
10: démocratique.
5: Donc il n'y a pas de conspiration, pas non. De système qui viserait à empêcher votre cliente de se présenter devant les Français. Ça n'existe pas, ça n'a jamais existé.
10: C'est-à-dire, je comprends pas votre question.
5: Le Rassemblement National a dit pendant des mois que c'était le système qui, à l'approche de l'élection, voulait empêcher sa candidate de se présenter devant les Français. Ça n'existe pas.
10: Ma cliente avait dit, à juste titre, que l'exécution provisoire, qui a été désavouée par la Cour d'appel, désavouée par le parquet général, était un véritable trouble dans l'expression du suffrage démocratique. Oui, ça l'a dit, c'est vrai. Et c'est ce qui est d'ailleurs, d'une certaine façon, validé à minima par cette décision.
5: Donc, cette deuxième décision montre qu'il n'y a pas de système anti-RN.
10: Bah, écoutez, moi, je n'ai jamais dit qu'il y avait un système. J'entends, en revanche, parce que je viens d'arriver, alors que Patrick Cohen et Monsieur Seu ont pris la parole, j'entends parler de guérilla judiciaire, quand vous exercez une voie de recours qui est le pourvoi en cassation, ça me semble quand même un peu excessif. Et quand j'entends également une attitude trumpienne en faisant un simple pourvoi en cassation, je vais dire à tous vos commentateurs que pour ma part, j'ai beaucoup de clients qui sont trumpiens en l'ignorant.
5: Vous allez nous parler de ce pourvoi en cassation. Parlons d'abord du fond de la décision. Des faits graves, dit la justice. 3 millions d'euros d'argent public, l'argent des Français, détourné par Marine Le Pen et son parti. Vous dites par deux fois, la justice s'est trompée en condamnant Marine Le Pen.
10: Non mais, j'ai l'impression qu'aujourd'hui, vous découvrez qu'il existe un pourvoi en cassation. Pourvoi en cassation, c'est un recours sur les moyens juridiques. Et si vous considérez qu'il n'y a pas de possibilité d'un pourvoi en cassation pour Marine Le Pen, il ne doit pas y en avoir pour d'autres personnes.
5: Je vous parle du fond du dossier. Vous
10: non mais le fond du dossier, c'est que il y a des moyens juridiques sérieux à apporter à la Cour de cassation, notamment sur l'application de l'article 432.15 du Code pénal.
5: Qui ne s'appliquerait pas, oui. Il n'y a pas détournement de fonds publics dans le cas d'espèce.
10: Il n'y a pas de possibilité que les faits soient appréhendés sous la qualification de détournement de fonds publics. C'est très technique, c'est très juridique, et j'indique quand même qu'initialement la procédure avait été engagée pas sous cette qualification, que c'est une qualification qui a été rajouter en cours de route, si vous me passez l'expression.
5: Parler de technique, on cherche aussi à savoir si simplement le Rassemblement National a utilisé ou non l'argent public à d'autres fins que ce à quoi il était destiné. La justice s'étale sur 11 ans, 11 années au cours desquelles le Parlement européen a sans cesse précisé les règles, a dit comment les collaborateurs parlementaires devaient être utilisés.
10: Non. Alors moi, je vais être très clair sur la question. Ce qui sera soumis à la Cour de cassation, c'est ce que je viens de vous dire, ce moyen technique, mais également un autre moyen, qui est le moyen de la prévisibilité et de la règle précisément du Parlement européen. Le 3 juillet 2026, c'est-à-dire il y a 4 jours, le Parlement européen a réuni un bureau pour venir encore préciser les règles qu'on oppose à Marine Le Pen comme étant claires et sans aucune ambiguïté. Or, elles ne le sont pas.
5: La justice dit qu'elles l'étaient.
10: Bien sûr.
5: Le Parlement n'a cessé de préciser et de renforcer sa réglementation.
10: Bien sûr, mais ce que nous disons, c'est que la pratique parlementaire qui était celle Rassemblement National comme celle du MoDem était à nos yeux non formellement interdite par les règles du Parlement européen et que donc on pouvait imaginer que les assistants parlementaires puissent, en exerçant un travail politique, travailler à l'occasion également pour le parti qui a porté le député européen là où il est.
5: Le MoDem qui a été condamné effectivement, pas François Bayrou, son chef, et on parle concernant le MoDem de sommes 10 fois inférieures à celles du Rassemblement National.
10: Oui, mais 10 fois inférieures pour 10 fois moins de députés. Donc il y a un petit... c'est comme ça.
5: Parlons du pourvoi en cassation. Est-ce que votre stratégie, pour revenir sur le terme de guérilla judiciaire, est justement de faire traîner jusqu'à, en déposant des recours, des différentes pièces, etc., pour que la décision ne soit pas rendue avant une éventuelle élection de votre cliente Marine Le Pen?
10: Moi, je sais bien qu'on nous fait tous les procès d'intention et celle de faire une stratégie. Moi, je suis alors plus laconique. Nous exerçons une voie de recours qui est quand même d'un classique consommé, quoi. Le pourvoi en cassation, sauf erreur de ma part, c'est pas une découverte à France Inter ni nulle part ailleurs.
5: Donc,
10: j'espère.
5: S'il y a une décision fin 2026 ou début 2027, avant la fin de la campagne, et que votre cliente si sa condamnation est confirmée,
10: c'est pas une confirmation, ce sera un rejet du pourvoi.
5: Voilà, si
10: qui
5: le pourvoi Vous avez raison. Si le pourvoi est rejeté et donc qu'elle est condamnée définitivement et contrainte de terminer sa campagne sous bracelet électronique, vous dites d'accord.
10: C'est un risque, hein, je ne le cache pas, personne ne le cache d'ailleurs, mais vous savez, dans le cours de la justice, l'aléa judiciaire, le risque, c'est consubstantiel à la justice. Donc après, si le pourvoi est rejeté dans les délais que vous indiquez, nous verrons comment se déroulera la procédure devant le JAB. Mais je veux dire quelque chose.
5: Le juge d'application des peines décidera de la pose de ce bracelet électronique.
10: Ou pas.
5: Éventuellement.
10: Parce qu'il y a d'autres modalités qui peuvent intervenir, comme des conversions, des suspensions et autres modalités. Mais ce que je veux dire, c'est que la Cour de cassation, puisque vous êtes dans l'hypothèse où elle rendrait sa décision en janvier ou février 2027, à mon avis, le cas aujourd'hui qui lui est posé ne rentre pas dans les cas de procédure accélérée devant la Cour de cassation.
5: Donc vous ne voulez pas qu'elle rende sa décision avant la fin de la campagne.
10: Mais ce que j'ai toujours
5: dit, c'est pas dans mon intérêt,
10: c'est que il avait été évoqué une accélération du calendrier de la Cour de cassation. Pourquoi ? Parce qu'au moment où le président de la Cour de cassation l'avait indiqué, il y avait l'exécution provisoire qui, pour le coup, rendait toute hypothèse très délicate à envisager. L'exécution provisoire n'est plus du tout d'actualité. Je précise que la Cour d'appel aurait pu très bien la confirmer et la prononcer. Ça n'a pas été le cas. Donc on revient dans une situation qui est une situation
5: plus classique. Donc on va parler clairement, vous avez intérêt à ce que la Cour de cassation ne rende pas sa décision avant la fin de la campagne et que votre client Marine Le Pen soit éventuellement protégé en cas d'élection par l'immunité présidentielle.
10: Je pose la question un peu différemment que vous sur la notion de l'intérêt ou pas de l'intérêt. Je dis quelle est, en l'occurrence, la situation qui justifierait que la Cour de cassation tranche plus rapidement que d'habitude, parce que on nous dit, quand ça vous arrange, vous accélérez, quand ça vous arrange pas, vous ralentissez. Je n'ai rien accéléré, je n'ai rien ralenti. Ce n'est pas moi qui ai accéléré la Cour d'appel, c'est la présidence de la Cour d'appel et le parquet général de la Cour d'appel, et ce n'est pas moi qui ralentirai la Cour de cassation, c'est elle qui décidera. Mais je dis simplement que la logique voudrait que le cours de la justice soit un cours identique à celui de tous les justiciables.
5: Rodolphe Bosselut, merci beaucoup.
10: Merci.
5: Avocat de Marine Le Pen, on continue de revenir sur cette condamnation et sur la candidature de votre cliente dans cette matinale spéciale, évidemment dans le journal de 8h dans 4 minutes et à 8h20 avec nos trois invités, Jean-Philippe Tanguy, Gabriel Attal et Manuel Bompard. Il est 7h56. Et d'abord, avant le journal, on va retrouver Sylvain Tesson pour un été avec Nietzsche. Bonjour.
20: Bonjour Simon. Ce matin avec Nietzsche, ce n'est pas marche ou crève, c'est marche et pense.
21: Fritz, Nietzsche.
22: Qu'est-ce que ça donnerait de vivre de la même manière que Nietzsche ?
23: Dieu est mort.
24: Friedrich Nietzsche.
25: J'ai pour ambition de dire en 10 phrases ce que d'autres disent en un livre.
26: Rester assis, c'est là précisément le péché contre le Saint-Esprit. Seules les pensées qui vous viennent en marchant ont de la valeur.
20: Ça, c'est Nietzsche, dans le crépuscule des idoles. Ah ben, en voilà un saint aphorisme. Quel appel à l'embarquement. On dirait le mot de Sandrars.
26: Quand on aime, il faut partir.
20: Moi, j'aime le en route nietzschéen. Il résonne à chaque recueil. L'esprit doit respirer. Et pour faire circuler l'air, par effet de vent relatif, il suffit de se mettre en route. Écoutez le chant de Zarathoustra. Il fait penser aux saisons de Arthur Rimbaud.
26: Par des échelles de cordes, j'ai appris l'art d'escalader maintes fenêtres sur des jambes agiles. À de hauts mâts, j'ai grimpé.
20: Souvenez-vous de Rimbaud.
26: J'ai tendu mes cordes de clocher en clocher et je danse.
20: Chez tout escaladeur, il y a un homme en cavale. Nietzsche marche. Dans ses livres passent les lacs, les cimes, les rochers lavés par la mer. Si vous pensez qu'il faut lire les écrivains dans des lieux adéquats, lisez Proust dans votre chambre, Jack London sur le pont d'un navire, Colette au cabaret, Montaigne à cheval, mais Nietzsche sur un chemin escarpé et sous un soleil généreux. Dansez, Vous penserez mieux, dit-il. Levez vos culs de plomb, l'expression est de lui. Avancez le pied léger, aérien, libre, joyeux. Préférez Bizet à Wagner, la castagnette au casque à pointe, le flamenco au flamme-cuche, la gaieté aux passions tristes. Nietzsche ne consentira à s'asseoir.

0: qu'une fois frappé par l'attaque cérébrale. À Uzès, Gênes, Nice, Bâle, Turin, Nietzsche avance en forçat. Dans la maison de Sils Maria, en Engadine, à la frontière de la Suisse et de l'Italie, on comprend tout. Il y a le ciel par la fenêtre, le lac, la forêt, le banc où il venait regarder le soir tombé, les cimes à la pureté douloureuse, et cette modeste chambre, louée plusieurs étés de suite. Friedrich revenait après des kilomètres de promenade pour précipiter sur une table de bois les chants de Zarathoustra qui allaient ébranler le XXe siècle sans que personne ne les lise vraiment. Je l'ai vu de mes yeux, cette petite table. J'étais arrivé à Sils Maria, à ski de randonnée, après des semaines d'efforts. J'avais franchi les montagnes et les cols dans un élan que je ne savais pas encore nietzschéen, aimant tout ce que je vivais, m'accordant au monde blanc, jouissant d'avancer. Et cette chambre m'avait ému. Un homme ici avait renversé la philosophie sur un pauvre bureau d'écolier au retour d'une randonnée en larmes. Marche ou crève. Non, marche et pense.
1: 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Le journal d'Hélène Philly, bonjour.
2: Bonjour à tous. Marine Le Pen et son double pari, condamnée en appel pour détournement de fonds et pourtant candidate officielle à la présidentielle. La chef de file de l'extrême droite mise sur un calendrier favorable de son pourvoi en cassation, la pose d'un éventuel bracelet renvoyé à plus tard et sur le choix des électeurs. On verra ce qu'ils en pensent. On décrypte la décision de justice, ses suites, l'enjeu électoral et les réactions politiques ensuite, Simon. Dans le grand entretien.
1: Grand entretien en forme de plateau tournant dans 20 minutes avec d'abord Jean-Philippe Tanguy, président délégué du groupe Rassemblement National à l'Assemblée, député RN de la Somme, avec Gabriel Attal ensuite, ancien Premier ministre et candidat, lui aussi à l'élection présidentielle, et pour terminer avec Manuel Bompard, député La France Insoumise des Bouches-du-Rhône, coordinateur national de LFI. Et avec vous qui pouvez nous poser vos questions évidemment au 01 45 24 7000 et sur l'application de Radio France.
2: Matinale spéciale sur France Inter jusqu'à 9h. L'actualité ce matin, c'est aussi les États-Unis qui frappent de nouveau l'Iran malgré le cessez-le-feu. La chaleur et les incendies en France, le feu n'est fixé ni dans les Pyrénées-Orientales ni dans la Drôme. 67 départements sont en vigilance orange. Le cagnard sur la route du Tour de France. Nous serons en direct à la fin de ce journal. 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La parole des juges aux citoyens. La cour d'appel a donc laisser la possibilité à Marine Le Pen de se présenter à la présidentielle, purgeant son inéligibilité dans l'affaire des assistants parlementaires du Front National. La leader de l'extrême droite s'engouffre dans la brèche au terme d'une journée intense. Elle ira, malgré sa condamnation confirmée pour détournement de fonds. Les électeurs en sont presque déboussolés à Perpignan, dont le maire Louis Alliot écope de sursis. Mathieu Bonnour sur place.
3: Au milieu du dîner en terrasse, Claudia et Raymond ont écouté les paroles de Marine Le Pen. Lorsqu'elle annonce sa candidature, le visage du couple s'illumine d'un grand sourire. Il préfère l'avoir tenté sa chance plutôt que Jordan Bardella.
4: Je suis contente, elle est plus ancienne.
5: Elle a sa chance, mais moi je pense que les erreurs qu'ils ont faites, ils n'auraient pas dû les faire. C'est un boulet qui trimballe là.
4: C'est sûr que ce serait mieux si elle n'avait pas eu ce truc. Mais enfin, moi je veux tellement que ça change, hop. On y va et puis voilà.
3: Cerise sur le gâteau pour Georges, Louis Alliot peut rester maire de Perpignan. Deux décisions qui rassurent cet électeur du RN.
6: Ça me soulage parfaitement puisque on sent cette ville bien gérée, en sécurité et propre comme de rares endroits en France le sont. Il faudra que ça passe par ce parti-là pour que les changements majeurs puissent s'opérer en France.
3: Cette nouvelle candidature de Marine Le Pen, c'est un soulagement pour Nancy. Cette jeune maman était inquiète de la décision de la justice à quelques mois de l'élection.
7: Et c'est mieux de choses que Jordan, je pense, pour l'instant. Pour moi, il est trop jeune encore, comme Macron qui était trop jeune. Et regardez le résultat.
3: Karim est un électeur de Jean-Marie Le Pen, un historique du vote Front National. Et avec cette décision, il est un peu déboussolé.
8: Quelqu'un qui vole 2 millions d'euros et qui revient nous donner des conseils, ne devrait pas se représenter. Il faut choisir un autre, mais pas Bardella. Bardella, il est jeune. Il ne connaît même pas son histoire à lui, déjà.
3: Le doute s'est installé chez lui. Il va réfléchir longuement à son vote. Mais pour l'instant, il n'est pas certain de remettre un bulletin.

0: Rassemblement national dans l'urne.
1: Des électeurs Rassemblement national avec Mathieu Bonnour à Perpignan. Et c'est bien un double pari pour Marine Le Pen. Charlotte Spiret, Maxence Lambrecq nous ont rejoint en direct dans ce studio. Bonjour à tous les deux.
2: Bonjour.
1: Judiciaire d'abord, Charlotte. Marine Le Pen parie sur le fait que la Cour de cassation ne se prononcera pas en janvier.
3: Oui, plus qu'un pari judiciaire, c'est un pari de calendrier. Car même si les avocats de Marine Le Pen s'en défendent, ce pourvoi en cassation, auquel elle a évidemment droit comme n'importe quel condamné, a tous les ingrédients d'une manœuvre dilatoire. Sur le temps d'examen de ce pourvoi, tout d'abord, la Cour de cassation avait annoncé qu'elle le ferait dans un temps accéléré, d'ici janvier 2027, pour purger le débat avant la campagne présidentielle. Mais les avocats de Marine Le Pen rappellent d'ores et déjà que les délais normaux sont d'un an, voire un an et demi. Et pour s'en assurer, ils pourraient même être tentés d'inonder la plus haute cour de questions prioritaires de constitutionnalité et autres problématiques juridiques afin de repousser sa décision à après le scrutin. S'ils n'y parviennent pas, leur pari reste gagnant si la Cour de cassation tranche en faveur de Marine Le Pen, car cela signifie un nouveau procès et pas avant des mois. Paris, beaucoup plus incertain. En revanche, en cas de décision de rejet prononcée dès janvier, car dès lors, la pose du bracelet électronique deviendra effective, même si, là encore, Marine Le Pen peut miser sur le fait que les délais habituels de pose de bracelet sont plutôt autour de 6 mois. Mais que reste-t-il d'habituel dans ce dossier? C'est la question.
1: Ce scénario-là, celui de la pose d'un bracelet dans les tout derniers instants de campagne, Marine Le Pen refuse de l'envisager. On verra, éludait-elle hier soir sur TF1. Et d'ici là, elle s'en remet donc aux électeurs à être choisir, Maxence Lambert. Ça aussi, c'est un pari.
0: Oui, un pari qui repose sur 3 certitudes. 1, Jordan Bardella est moins bon, moins connu des Français, trop sarkozyste, trop jeune, sans son instinct politique, sans son expérience des débats d'entre-deux-tours. Tout l'entourage de Marine Le Pen craignait un embourgeoisement du RN avec lui. Ils l'ont poussé à y aller, quoi qu'il en coûte. 2, la condamnation s'effacera, reparle-t-on aujourd'hui du résultat des municipales de mars dernier. Elle va répondre une fois, deux fois, trois fois à cet apparent fossé entre la porte-parole de l'ordre, de l'autorité et la candidate 2 fois condamnée. Mais elle en fera une vieille histoire administrative démarrée en 2004, une persécution qui n'est pas à la hauteur d'une présidentielle, persuadée qu'elle peut malgré tout élargir son socle avec pour porte-parole en chef Jordan Bardella. 3, les juges n'oseront pas lui enfiler un bracelet à la cheville à quelques jours ou quelques semaines du premier tour, alors qu'elle aura potentiellement déjà déposé ses 500 parrainages. Pression maximale sur la justice, rhétorique trumpiste, seul juge, le peuple, essayez de me barrer la route que je prépare depuis 30 ans. Les faiblesses de Jordan Bardella, la valse de l'actualité et une justice au pied du mur, voilà ce qui a poussé Marine Le Pen, 57 ans, à s'engager comme Jean-Luc Mélenchon dans une 4e candidature suprême.
1: Marine Le Pen qui sera dès ce matin sur le terrain, dans une ville symbole des conquêtes RN aux dernières municipales, La Flèche dans la Sarthe, et elle s'y affichera avec Jordan Bardella, nommé à Matignon si elle était élue, un binôme gagnant des Fontaines.
4: Binôme que je crois complémentaire, équilibré, cohérent, solide. Et c'est ensemble donc que nous irons convaincre les Français que ce qu'ils vivent aujourd'hui n'est pas une fatalité, que c'est la conséquence de décisions toxiques, néfastes, qui ont été prises par d'autres, et que des bonnes décisions peuvent changer leur avenir. Nous offrons aux Français un binôme. Un binôme président de la République et Premier ministre, s'ils nous font confiance. Et je pense que ce binôme est gagnant, c'est un ticket gagnant en quelque sorte.
1: Marine Le Pen sur TF1 hier soir, étriée par ses adversaires politiques dès son annonce de candidature. La chef des écologistes, Marine Tondelier, fustige une manœuvre. Elle devra expliquer ce reniement aux Français, juge de son côté Édouard Philippe, quand la secrétaire générale DLR l'accuse de prendre la démocratie en otage et de fragiliser les institutions. Revenons donc avec vous, Charlotte Spiret. Vous êtes toujours avec nous sur ce que les magistrats pointent dans leur décision. 341 pages que vous avez épluchées. Les peines sont plus légères qu'en première instance. Mais Marine Le Pen, comme les 11 autres prévenus qui ont fait appel, sont bien reconnus coupables. Et le fond de l'arrêt est quasiment aussi accablant.
3: Oui, c'est ce qu'on peut lire dans cet arrêt qui revient en détail sur les faits dont, je cite, la gravité objective est avérée. Gravité, les faits sont graves. Ces termes reviennent tout au long de ces 341 une page de motivation. Dans ces pages, on peut lire le rejet de l'argument de la bonne foi avancé par la défense au cours du procès. Les règles européennes étaient claires et prévisibles, écrivent les juges, rappelant de surcroît l'avocate de formation qu'est Marine Le Pen, qui, je cite encore, avait pleinement conscience d'avoir mis en place et orchestré ce détournement de fonds publics. Des faits graves donc, car rappelle encore la cour d'appel, ils se sont déroulés pendant plus de 11 ans, 3 mandatures, ils ont porté atteinte à la confiance que les citoyens accordent aux élus, ils ont permis le détournement de plus de 2,8 millions 800 000 euros d'argent public, ont jeté le discrédit sur les institutions européennes et ils ont été commis par des élus en charge de l'intérêt général. Marine Le Pen, qui en tant que responsable de parti politique, conclut encore les magistrats de la Cour d'appel, aurait dû faire respecter les règles plutôt que de les enfreindre.
1: Charlotte Piret, Maxence Lambrecq pour l'explication de fond de cette décision en appel et les enjeux électoraux. Merci à tous les deux. Dans l'attente donc désormais du calendrier de la Cour de cassation, matinale spéciale ce matin sur France Inter. Trois invités à 8h20, je le rappelle. Jean-Philippe Tanguy pour le RN, Gabriel Attal, candidat à la présidentielle pour Renaissance, Emmanuel Bompard de la France Insoumise, la gauche qui a accusé le gouvernement d'accorder une victoire au Rassemblement National hier soir à l'Assemblée sur un thème porté en son temps par Jean-Marie Le Pen, la présomption de légitime défense pour les forces de l'ordre qui a été votée.
2: France Inter, 8h09, la tension remonte donc d'un cran au Moyen-Orient.
1: Une série de frappes américaines sur l'Iran cette nuit, plus de 80 cibles, dont des systèmes de défense anti-aérienne après des attaques dans le détroit d'Ormuz, imputées à Téhéran. Olivier Poujade est l'un de nos correspondants aux États-Unis.
5: Les cibles sont identiques et les raisons invoquées sont les mêmes que le 26 juin dernier. Le commandement central de l'armée américaine affirme avoir déclenché cette opération en réponse aux attaques iraniennes contre des navires commerciaux, trois au total ces dernières 24 heures, dont notamment un pétrolier saoudien et un méthanier qatari. Les gouvernements de ces deux pays du Golfe ont officiellement accusé l'Iran d'être à l'origine de l'action. Des accusations démenties par Téhéran, mais prises au sérieux par Washington. Cette deuxième série de frappe américaine a ciblé une nouvelle fois la côte sud iranienne, territoire stratégique depuis lequel les gardiens de la révolution supervisent le passage d'Ormuz. Cette nouvelle vague de tensions illustre toutes les difficultés à rétablir la circulation à l'intérieur du détroit. Selon Téhéran, les navires franchissant Ormuz doivent le faire selon les règles iraniennes, comme le prévoit le protocole d'accord signé avec les États-Unis.
1: Olivier Poujade, depuis Atlanta, l'Iran accuse déjà les États-Unis de violer le protocole d'accord entre les deux pays et réplique en revendiquant d'avoir frappé des bases américaines au Koweït et à Bahreïn. Des hostilités qui reprennent alors que les membres de l'OTAN, dont Donald Trump, le président américain, sont réunis à Ankara en Turquie. Les États-Unis, pleinement engagés dans l'Alliance Atlantique, martèlent son secrétaire général, Marc Rutte, ce matin. Des forêts interdites en France, l'accès au massif empêché dans les Bouches-du-Rhône, le Haut-Var également, alors que l'incendie à l'ouest de Perpignan dans les Pyrénées-Orientales n'est pas encore fixé et qu'il a fait de gros dégâts, comme pour cette agricultrice rencontrée par Benjamin Illy à Y-sur-Tête, l'une des communes les plus touchées.
6: Son exploitation est au pied des collines. Aujourd'hui, noircie, brûlée, ces collines qui dominent Y-sur-Tête. Les flammes à sa porte, la fuite en catastrophe, elle n'a rien oublié. Le stress est toujours là. Et maintenant, s'ajoute ce constat.
7: On a perdu la moitié des terrains. Tout ce qu'on avait planté en verger a cramé.
6: Iskra, 40 ans, agricultrice, elle a pu aller sur place pour se rendre compte de l'ampleur du désastre.
7: Une partie d'un terrain, on avait beaucoup de cabanes en bois, de stockage, du matériel. Tout le bas du terrain, il est parti en fumée. On a perdu la quasi-totalité de nos affaires. Il y a des animaux, je ne sais même pas s'ils ont réussi à survivre, parce qu'on avait des chèvres dans la montagne, on avait des oies, et en fait, tout est parti, tout le bas du terrain a flambé. C'est vraiment psychologiquement très difficile. On espère juste qu'il y aura un élan de solidarité pour nous aider à replanter, à reconstruire, et que surtout... que les assurances, elles vont suivre.
6: L'étape d'après, évidemment, mais Iskra devra encore être patiente. Y-sur-Tête, comme plusieurs dizaines de communes, reste vidée de ses habitants. L'ordre d'évacuation n'a pas été levé car 850 pompiers sont toujours mobilisés pour venir à bout de l'un des plus gros incendies des 50 dernières années dans la région.
1: Et dans la Drôme non plus, les pompiers ne sont pas encore venus à bout du feu. Plus de 2000 hectares partis en fumée en 6 jours. Tout cela sous un soleil de plomb. 67 départements sont en vigilance orange canicule et il ne s'est jamais autant vendu de climatiseurs en aussi peu de temps. 160 000 appareils en 2 semaines en juin. 1 800 000 ventilateurs selon le cabinet Nielsen. C'est beaucoup moins pénible pour les plus jeunes. L'école est finie. Restent les derniers résultats du bac ou les rattrapages pour les lycéens qui ensuite décrocheront sûrement avec bonheur. Sans doute pas de leur téléphone, on l'imagine. Il faudra quand même s'y plier à la rentrée prochaine. L'intérêt l'interdiction du téléphone portable en vigueur au collège est censée s'appliquer au lycée. La proposition de loi doit encore être examinée en commission mixte paritaire. Mais certains établissements s'y préparent déjà, Laurélie Carive.
8: À l'image du lycée dont Christelle Kaufmann est la proviseure à Albi, dans le Tarn, le conseil d'administration vient tout juste d'approuver les règles qui s'appliqueront dès la rentrée.
9: Alors, le nouveau règlement intérieur dit que les élèves et les étudiants, donc concernant ce public-là, l'usage du téléphone portable n'est possible que dans les espaces extérieurs.
8: Voici donc le smartphone banni des couloirs, des salles de classe, de la cantine, mais la cour bénéficie d'une dérogation.
9: Ce n'est pas une interdiction totale, je précise bien, puisque le lycée fait 14 hectares, donc il est hors de question. Et de toute façon, pédagogiquement, ça n'a pas d'intérêt de dire le téléphone est interdit, il faut qu'ils apprennent juste à s'en servir comme il faut.
8: Le fruit d'une consultation lancée auprès des professeurs, des parents et bien sûr des élèves, dont près de la moitié sont défavorables au projet.
9: Ça va être un challenge pour nous. Il faudra convaincre, il faudra quelquefois peut-être sévir, mais nous le ferons tout au long de cette première année et on espère que ça va réussir.
8: Mais tous les lycées ne sont pas à un stade aussi avancé, déjà très pris par la gestion de la canicule, des examens, par le Tetris des plannings de la rentrée. Certains préfèrent attendre la version définitive du texte de loi pour modifier leur règlement intérieur, quitte à retarder l'application de la mesure.
1: Et reportage Laurélie Carive.
2: Tiens, mais ça veut dire qu'on file sur la route du Tour.
1: Exactement, avec la belle histoire du jour, celle de Thorsten Train, qui prend le départ de la cinquième étape cet après-midi avec le maillot jaune sur les épaules. Bonjour Fanny Lechevestrier.
10: Bonjour Hélène.
1: Sous un bon cagnard, hein, le Norvégien fait souffler tout de même un petit vent de fraîcheur sur la grande boucle.
10: Oui. Et vous le devinez, ce n'est pas seulement parce que ce coureur, hein, déjà âgé de 30 ans et qui ne compte qu'une seule victoire dans sa carrière, vient de Norvège, un pays pas encore frappé par la canicule, alors que cet après-midi encore, le thermomètre dépassera allègrement les 36 degrés sur la route du Tour. Non, Thorsten Train est de la trempe des coureurs qui peuvent donner de l'espoir. Lui qui a été diagnostiqué d'un cancer des testicules il y a 4 ans, un cancer détecté à temps, et c'est là que l'histoire est encore moins banale grâce à un contrôle antidopage. Et oui, c'est là qu'un taux hormonal anormal a été vu dans ses analyses et a entraîné des examens plus poussés. 4 mois après une opération et un traitement, il pouvait remonter sur le vélo et prenait part il y a 3 ans à son tout premier Tour de France. Là, patatras, une chute dès la première étape. Il a fini quand même et rallié Paris avec un coude fracturé. Bon là, on ne conseille à personne d'en faire autant. On retiendra plutôt son rire éclatant sur le podium hier du côté de Foyhélène, lui qui après les épreuves pénètre à réaliser la portée de son exploit. Pourtant, pas de doute, tout à l'heure, dans la fournaise du Tour, le petit grimpeur sera bien le 3e Norvégien de l'histoire avec le maillot jaune sur le dos.
1: Voilà qui force le respect. Merci Fanny Lechevestrier avec Nicolas Mathias. Rendez-vous donc 14h tout à l'heure pour le départ de la 5e étape à Lannemezan. Quand sur les pelouses du mondial de foot, les Argentins ont failli laisser échapper leur chance de voir les quarts de finale. Les tenants du titre qualifiés tout juste 3-2 face à l'Égypte. Ils affronteront les Suisses, vainqueur de la Colombie au tir au but.
2: Merci Hélène Philly. Le temps avec Céline Dacosta.
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2: Et encore de très fortes chaleurs, Céline, cet après-midi.
12: Oui, une chaleur qui s'intensifie encore un peu sur de nombreuses régions et particulièrement entre le Languedoc-Roussillon et les Bouches-du-Rhône avec 38 à 42 degrés cet après-midi. Des valeurs pour le reste du pays qui seront également chaudes, hein, 30 à 39 degrés du nord au sud et qui sont déjà chaudes par endroits ce matin, comme près de la Méditerranée, 23 à Nice, 24 à Toulon et même 30 degrés à Perpignan où la nuit a été particulièrement difficile. Beaucoup moins pour un petit tiers nord, on respire encore avec 14 à 19 degrés.
2: Un point sur les vigilances.
12: Elles sont nombreuses. On aura cet après-midi 67 départements vigilance orange canicule, ce qui englobe quasiment tout le territoire. Il reste un petit peu de vert sur la carte, hein, tout de même sur le nord-est notamment. Des vigilances, on en a également pour le risque d'incendie qui reste très élevé dans ce contexte de forte chaleur sur des sols extrêmement secs, avec 47 départements en orange et 7 départements en vigilance rouge sur le pourtour méditerranéen, avec une reprise malheureusement aujourd'hui du vent. La tramontane pour ce matin, suivie du Mistral pour cet après-midi, avec des rafales entre 40 et 60 km à l'heure.
2: Céline Dacosta, géopolitique.
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2: Bonjour Anne Souhaitemont.
13: Bonjour.
2: Directrice de l'information internationale de Radio France. L'état de droit est-il menacé en Israël?
13: Question légitime posée en ces termes par le quotidien d'opposition. l'opposition Haaretz dans l'un de ses éditoriaux. C'est que la semaine 6 mois a été marquée par une première historique en Israël. La proclamation, haut et fort, par l'exécutif de son refus de respecter un jugement de la Cour suprême, plus haute instance juridique du pays. Je ne vais pas rentrer dans le détail de l'affaire qui tranche un litige autour de la régulation des médias, car le symbole, l'important, n'est pas là. Ce qui se joue dans cette affaire, c'est la fin d'un tabou. Un chef de gouvernement dans la démocratie israélienne qui choisit de ne pas suivre une décision de justice et d'en faire la publicité. À moins de 4 mois de législatif qui s'annonce difficile pour lui, Benjamin Netanyahou ouvre un nouveau front, crée une crise constitutionnelle, polarisée, clivée, pour tenter de renverser la tendance, recette vieille comme les élections. La non-application d'une décision de justice est une ligne rouge, a immédiatement alerté le président.
2: Et ce bras de fer avec la justice, malgré tout, n'est pas nouveau.
13: Pire, c'est devenu un marqueur électoral. En 2023, la coalition de Benjamin Netanyahou, réunissant droite et extrême droite, soutient un projet de réforme visant à réduire l'indépendance de la magistrature. Le projet divise, met des centaines de milliers d'Israéliens dans la rue pendant plusieurs semaines, signe d'une démocratie vivante. Le projet est suspendu, puis mis sous le tapis après l'attaque terroriste du 7 octobre. Mais le mal est fait. Les discours anti-justice, Cour suprême en tête, sont autorisés, normalisés et donnent parfois des idées. Le domicile du vice-président de cette Cour suprême sera même pris pour cible par des ultra-orthodoxes opposés à leur mobilisation militaire. Dernier soubresaut en date, un texte en discussion affaiblissant l'autorité d'une autre bête noire de Netanyahou, la procureure générale. Là encore, une discussion politique assortie d'un vocabulaire ahurissant dans une démocratie. Bientôt, tu seras jeté à la poubelle de l'histoire, lui a lancé sur les réseaux sociaux le ministre de la Communication.
2: Cette dérive illibérale vous rappelle les États-Unis ?
13: Oui, difficile de ne pas comparer, le parallélisme est même frappant. Comme Donald Trump, Benjamin Netanyahou a nommé plusieurs de ses proches à des postes stratégiques. Sécurité intérieure, Mossad. Comme Donald Trump, Benjamin Netanyahou a une vision limitée de la liberté de la presse à Gaza ou en Cisjordanie occupée. Comme Donald Trump, il a les pouvoirs intermédiaires dans le viseur. Comme Donald Trump, il fait fi du droit international sur le droit de la guerre ou la colonisation. Une partie de la classe politique israélienne commence d'ailleurs à craindre un scénario similaire à celui des États-Unis. En 2020, rappelez-vous, le président américain avait contesté les résultats de la présidentielle perdue, puis accompagné l'attaque du Capitole. Alors, à quelques mois des élections, le leader de la gauche israélienne, Yair Golan, pose la question, et si Netanyahou contestait le résultat des élections de cet automne pour ne plus quitter le pouvoir, les élections, essence pourtant de l'état de droit.
2: Anne Souhaitemont, merci beaucoup et à demain. Dans un instant, le grand entretien de la matinale avec 3 invités à la suite, Jean-Philippe Tanguy, Gabriel Attal, Emmanuel Bompard, pour réagir à la condamnation et à la candidature de Marine Le Pen.
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2: Il est 8h22.
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2: 3 invités à la suite, donc, pour réagir à la condamnation pour détournement de fonds publics de Marine Le Pen et de son parti, et à sa décision de se présenter, malgré tout, à l'élection présidentielle. Nous serons dans quelques minutes avec l'ancien Premier ministre, lui aussi candidat, Gabriel Attal, puis avec le coordinateur national de la France Insoumise, Manuel Bompard. Posez aussi vos questions, vous qui nous écoutez, au 01 45 24 7000 et sur l'application de Radio France. Et d'abord, j'accueille le député Rassemblement National de la Somme, président délégué du groupe RN à l'Assemblée. Jean-Philippe Tanguy, bonjour.
17: Bonjour, merci pour votre invitation.
2: Merci à vous d'être avec nous ce matin. Faites-vous confiance, Jean-Philippe Tanguy, à la justice de votre pays ?
17: Absolument, et je lui fais confiance et gré d'ailleurs d'avoir rétabli Marine Le Pen dans ses droits et rendu le droit aux Françaises et aux Français de choisir leur candidate à la présidentielle et avoir signifié que l'atteinte à la probité avait été réparée par l'exécution de la peine d'inéligibilité provisoire que Marine a subie pendant 15 mois. Perdant, personne ne le dit, alors que ça lui a beaucoup coûté à titre personnel son mandat de conseillère départementale du Pas-de-Calais, et alors qu'elle nous estime parfaitement innocente.
2: Mais vous dites, je fais

0: confiance à la justice de mon pays. Malgré tout, elle s'est trompée deux fois, malgré des décisions motivées, très étayées, qui établissent des faits graves en première instance et en appel.
1: Mais c'est la raison de l'existence de la Cour de cassation. Moi, je m'étonne, c'est parce que vous faites, vous, ce matin, un certain nombre de commentaires, notamment, vous l'avez cité, Monsieur Gabriel Attal, que l'état de droit, ce soit jamais pour leurs adversaires politiques. Vous savez, Marine Le Pen, elle a sans doute beaucoup de défauts, nul n'est parfait, mais enfin, elle a une qualité que tout le monde lui reconnaît depuis 25 ans, c'est d'avoir toujours défendu les principes pour tout le monde, y compris pour nos adversaires politiques, et pour ceux qui, certaines décisions de justice, auraient pu arranger le Rassemblement National. Voilà, les principes, c'est pour tout le monde. Donc, Marine Le Pen se pourvoit en cassation avec nos autres amis. Elle s'estime parfaitement innocente des faits qui lui sont reprochés, donc elle est présumée innocente à partir du moment où elle se pourvoit en cassation. Et c'est important parce que si vous voulez, s'il n'y avait jamais d'erreur judiciaire ou d'erreur d'appréciation judiciaire, ce qui n'est pas un manque de confiance dans la justice, parce que c'est une chose différente, oui. Il n'y aurait pas 3 degrés de juridiction.
0: Marine Le Pen dit elle est innocente, vous le dites aussi ce matin. Un autre cadre de votre parti, le maire de Perpignan, Louis Alliot, se pourvoit lui aussi en cassation, non pas en disant « je suis innocent », mais en disant « la peine est trop sévère ». Il ne dit pas « je n'ai pas détourné d'argent ».
1: Aussi, j'étais avec Louis Alliot encore hier, et il s'estime parfaitement innocent.
0: Il dit « la peine est trop sévère, la peine est trop lourde », c'est pour ça que je vais en cassation.
1: Par définition, quand vous êtes innocent, toute peine est trop sévère, monsieur le baron.
0: Est-ce que la parole politique compte pour vous ?
1: Mais bien sûr qu'elle compte, en particulier pour le Rassemblement National qui mène des combats sur le fond des dossiers pour les Françaises et les Français, une fois de plus qu'on soit d'accord ou pas avec nous, avec témérité, avec détermination, depuis 25 ans pour Marine Le Pen.
0: Et
1: c'est ce lien, vous verrez, c'est ce lien de confiance qui changera tout
0: justement,
1: entre Marine Le Pen et les Français.
0: Au début des années 2000, c'est sur la probité, après la condamnation du maire d'Hénin-Beaumont dans le Pas-de-Calais,
1: oui.
0: Qu'elle s'est lancée
1: dans
0: les campagnes électorales dans cette ville.
1: Oui, et que nous avons gagné, et Steve Briouat et Bruno Bilde gèrent cette ville avec beaucoup de détermination, d'intégrité, de probité. Ils ont été réélus. Je vous rappelle qu'Hénin-Beaumont, ce sont le maire le mieux réélu de toute la France.
0: Aucune contradiction à voir Marine Le Pen condamnée deux fois en première
1: avec
0: instance
1: cette population.
0: Et en appel.
1: Non, mais non, parce que dans ce cas-là, ça
0: veut dire. Non, présidentielle.
1: Mais je comprends votre question et sans doute un certain nombre d'auditeurs se la posent.
0: Elle promettait l'inéligibilité à vie pour les politiques condamnées, notamment pour détournement.
1: Oui, mais elle n'est pas condamnée définitivement. Et il faut bien comprendre que l'éthique. Ça va dans les deux sens. L'éthique, c'est accepter évidemment l'état de droit, c'est accepter la justice, mais ce n'est pas accepter l'injustice. Et je suis désolé de vous le dire, Marine Le Pen est la mieux placée pour savoir si elle est innocente ou coupable. Elle est innocente, donc elle ne va pas
0: accepter. C'est la justice qui est la mieux placée pour savoir si les règles ont été respectées ou non. En l'occurrence, la justice dit que les règles du Parlement européen étaient parfaitement claires.
1: Monsieur le baron.
0: Et que le système de détournement a duré 11 ans.
1: Monsieur le baron, par définition, une personne sait avant tout autre si elle est innocente ou coupable. Et la justice établit ou reconnaît ou pas votre innocence. Mais vous ne pouvez pas dire que des tiers qui ne sont pas dans la vie et la tête de Marine Le Pen savent mieux qu'elle-même sa vie et ce qu'elle a fait.
0: C'est un peu facile. Vous qui réclamez la sévérité pour les délinquants.
1: Mais on réclame la sévérité. Mais on n'a jamais.
0: Ceux qui nous écoutent ce matin peuvent dire je m'estime innocent, je suis le mieux placé pour le dire.
1: Et vous avez le droit de vous défendre jusqu'au bout. Et pas au milieu du guet, pas au milieu de la procédure. Et les adversaires politiques n'ont pas à dire qu'on est coupable quand on est encore présumé innocent. Et donc Marine Le Pen s'estime innocent. Et vous ferez remarquer, monsieur. De manière constante, parce que l'avantage avec Marine Le Pen, c'est qu'elle a 25 ans de vie politique, qu'on n'a jamais accepté une justice pauvre qui n'a pas les moyens d'établir l'innocence ou la culpabilité. On n'a jamais demandé, la sévérité contre les moyens de la justice. On a toujours proposé, bien avant que ce soit entre guillemets à la mode, des moyens dignes pour la justice. À l'époque, c'était vu comme un état policier, alors que c'est un état de droit, puisque garantir les moyens de la justice pour tout le monde, qu'on soit Marine Le Pen ou qu'on soit pas Marine Le Pen, c'est essentiel.
0: Se défendre jusqu'au bout pour Marine Le Pen, c'est donc aller en cassation. Si la Cour de cassation rend sa décision avant la fin de la campagne présidentielle et que le pourvoi de Marine Le Pen est rejeté et donc qu'à ce moment-là elle est condamnée définitivement. Est-ce qu'elle devra mettre fin à sa campagne et passer la main à Jordan Bardella ?
1: Non, elle l'a dit hier, les Français seront à leur juge.
0: Donc elle renie sa parole ?
1: Non, parce qu'elle considère elle respectera la décision de justice et elle se défendra devant les Françaises
0: elle
1: et les Français.
0: Elle renie sa parole, elle a toujours plaidé pour la probité, l'exemplarité en disant encore une fois que les élus condamnés devaient être inéligibles à vie Et deuxièmement, elle a à de multiples reprises ces derniers mois promis qu'elle ne ferait pas campagne sous bracelet électronique. Là, il y a deux reniements.
1: C'est pas des reniements, monsieur le baron. Déjà, le premier, la première affaire dont vous parlez, c'était les cas d'enrichissement personnel. Je rappelle que la cour d'appel hier a rappelé qu'il n'y avait aucun enrichissement personnel. Marine Le Pen n'a pas détourné d'argent à son profit, ni directement ni indirectement, ce n'est pas du tout le cas d'espèce. Et sur le bracelet électronique, moi si vous voulez, je suis avec Marine Le Pen presque tous les jours, hein. Donc je sais exactement ce qu'elle dit. La politique des petites phrases, qui consiste à isoler des bouts de paroles de ce qu'a dit Marine Le Pen ou pas, ne correspond pas à la réalité.
0: Elle a très clairement promis plusieurs fois de ne pas faire campagne sous bracelet électronique, c'est-à-dire prison ferme aménagée.
1: Elle a dit qu'elle ne pourrait pas faire l'intégralité de cette campagne sous bracelet. On estime qu'aujourd'hui, elle ne va pas le faire et que dans tous les cas de figure judiciaire, elle n'aura pas de bracelet. Voilà,
0: c'est vous verrez bien.
1: Le temps que la cassation, évidemment, se prononce et ensuite les délais légaux faits.
0: Donc on en revient à cette stratégie de faire traîner, en fait.
1: C'est pas traîner. C'est, les délais seraient les mêmes si elle n'avait pas été candidate. Ça n'a rien à voir.
0: Les délais sont pas aménagés.
1: Attendez, monsieur le baron, vous rendez compte?
0: Excusez-moi.
1: Mais ça, je ne vais pas le laisser passer. Parce que là, vous êtes en train de suggérer qu'il y aurait des délais différents si Marine Le Pen avait été candidate ou si elle n'avait pas été candidate. Enfin, pas du tout. Là, on n'est pas du tout.
0: La Cour de cassation a dit on examinera le pouvoir en cassation en procédure accélérée. Maître Bossu dit non, c'est pas la peine.
1: Donc, mais parce que c'est la procédure normale. La procédure
0: donc
1: normale.
0: C'est dans votre intérêt que la Cour de cassation ne rende pas sa décision avant l'élection et que Marine Le Pen bénéficie, le cas échéant, de l'immunité présidentielle.
1: Vous êtes en train de faire du machiavélisme. La procédure accélérée était liée au fait qu'il y avait une exécution provisoire. L'exécution provisoire faisait que Marine Le Pen subissait une peine, qu'elle a d'ailleurs subie. Et ce que le juge d'appel a dit, puisque la juge a dit qu'elle avait réparé une atteinte à la probité qui, par définition, n'est pas encore définitivement prouvée. Donc il y a déjà eu une peine.
0: Oui.
1: Et donc l'accélération a été liée au fait qu'on ne pouvait pas laisser Marine Le Pen condamnée alors qu'il lui restait des voies de recours. À partir du moment où il n'y a plus de condamnation exécutée provisoirement aujourd'hui, la procédure redevient normale. Donc là, on demande Marine Le Pen redevienne justiciable normale.
0: Très bien.
1: Tout est redevenu normal. Si vous voulez, là j'ai l'impression que la normalité... L'exorbitance qu'il y avait est considérée comme normale parce que c'est Marine Le Pen. Et là, on revient à la normalité et c'est scandaleux. Enfin, ce serait scandaleux pour nos adversaires.
0: On comprend bien.
1: Parce que c'est Marine Le Pen.
0: Jean-Philippe Tanguy de voir Marine Le Pen définitivement condamnée et candidate à la fonction suprême si, encore une fois, son pourvoi était rejeté avant la fin de la campagne.
1: Ça me gênerait de l'avoir définitivement condamnée. Oui, mais ça ne me dérangerait pas de l'avoir candidate à la présidentielle.
0: D'accord, on a bien compris. Est-ce que ce n'aurait pas été plus simple de passer la main à Jordan Bardella qui était prêt et préparé manifestement puisque c'est ce que vous répétiez depuis des mois.
1: Et Jordan Bardella est parfaitement préparé, parfaitement prêt, parfaitement apte. Mais le projet que Marine Le Pen et Jordan Bardella ont conçu, c'était un binôme tous les deux, face aux Français, avec le projet de redressement national, et capable de redresser le pays. Parce que les défis, on en parle enfin, sont tellement immenses pour le pays, les difficultés sont tellement présentes, qu'ils ne sont pas trop de deux personnalités aussi fortes et solides pour relever le pays.
0: Ça va être compliqué
1: et
0: pour vous de faire campagne.
1: Le débat commence.
0: D'aller en plateau, dire qu'il faut des peines sévères contre les délinquants.
1: Non, pas du tout, c'est très simple.
0: Non.
1: Ah ben tout va bien, j'ai pas l'impression d'être très gêné là.
0: Oui, vous n'êtes pas gêné à l'idée de faire campagne avec une candidate deux fois condamnée en première instance et en
1: Non, mais je comprends bien que ça va être sans doute, puisqu'ils n'ont rien à proposer, rien à dire, le seul argument de nos adversaires politiques, mais moi je pense que les gens ne seront pas dupes et que le débat commence. Vous savez, ça fait 12 ans qu'on vit avec cette procédure, qu'on a gagné un certain nombre d'élections, que Marine Le Pen a remporté un certain nombre de débats politiques, de lignes idéologiques, on le voit aujourd'hui sur l'écologie, la lutte contre le réchauffement climatique et l'adaptation au changement climatique, malheureusement. Une fois plus, même sur ce sujet, nous gagnons un certain nombre de batailles idéologiques, puisque garantir la qualité de vie et le bonheur des gens face au réchauffement climatique n'empêche pas la lutte contre le réchauffement climatique. Donc ces batailles idéologiques, elles ont été menées, elles sont gagnées, et je mets au défi nos adversaires, et je salue l'entrée de Gabriel Attal, qui sera un adversaire éminent parmi d'autres, de venir nous chercher sur le fond, et pas sur les bas-fonds.
0: Merci beaucoup, Jean-Philippe Tanguy, député Rassemblement National de la Somme, président délégué du groupe RN à l'Assemblée. Bonne journée à vous également et j'accueille justement Gabriel Attal, en effet, qui nous a rejoint dans ce studio. Bonjour.
2: Bonjour, Cibolera.
0: Ancien Premier ministre et candidat à l'élection présidentielle, député Renaissance des Hauts-de-Seine. La justice a-t-elle raison, selon vous, Gabriel Attal, de laisser aux électeurs leur liberté de choix?
2: Moi, ce que je vois, c'est qu'on a une responsable politique de premier plan qui a été condamnée à deux reprises pour détournement de fonds publics à la prison ferme. et qui se lance dans une forme de guérilla judiciaire pour amener une candidature à l'élection présidentielle.
0: Elle utilise des voies de recours auxquelles ont droit tous les justiciables.
2: On entend aujourd'hui des déclarations pour

0: publique, qui engage une forme de guérilla judiciaire et juridique pour se présenter, qui prend par là même en plus en otage toute la campagne présidentielle. Parce qu'on comprend bien là que d'ici le mois de mars, tout peut encore changer dans cette campagne présidentielle. Sa candidature ne tient qu'à un fil judiciaire, et on a vu hier dans son intervention que c'était davantage une chronique judiciaire qu'une campagne présidentielle. Vous vous rendez compte, quand vous aspirez à être président de la République, vous aspirez donc à être celui ou celle qui garantit aux Français que la loi va être respectée, que les règles vont être respectées. Quel message vous envoyez ?
1: Puisqu'on parle de la loi et des règles, pourquoi n'aurait-elle pas droit de les utiliser et d'aller en cassation comme on doit, encore une fois, de faire tous les justiciables ?
0: Vous pouvez tout à fait décider d'aller en cassation, mais vous voyez bien qu'aujourd'hui, il y a une forme de pression qui est mise dans les déclarations pour empêcher la Cour de cassation de rendre sa décision de cassation avant l'élection présidentielle. C'était ça qui transparaissait hier du discours de Mme Le Pen sur TF1. C'est ce qu'on entend aujourd'hui chez ses soutiens, chez son avocat. Enfin, on est en train de s'habituer en France quand même à des choses auxquelles on ne devrait pas s'habituer. Il faut un sursaut de tous les démocrates, de tous ceux qui sont attachés à la probité. Dans n'importe quel autre pays européen, ce type de comportement déclencherait un tollé général. Moi, j'appartiens à une nouvelle génération pour qui les questions et les valeurs de probité, d'exemplarité, ça veut dire quelque chose. Face, encore une fois, à des réflexes du passé, de ceux qui cherchent à se maintenir coûte que coûte, qui connexionnent les condamnations comme des médailles et qui expliquent aux Français que ce serait presque une fierté.
1: Vous réclamez, vous aussi, ce sera peut-être dans votre programme présidentiel, comme le faisait Marine Le Pen, l'inéligibilité à vie pour les politiques, les responsables politiques condamnés pour corruption, favoritisme ou en l'occurrence détournement de fonds publics.
0: Je m'étais engagé, comme les autres députés en 2017, à ce qu'il puisse y avoir un casier judiciaire vierge pour se présenter à une élection, à toute élection d'ailleurs. Il y avait eu un enjeu constitutionnel, donc la mesure avait dû être adaptée. Mais vous savez, après, je crois que c'est aussi, ça renvoie à la décision et à la conception que chacun se fait de l'état de droit et de la probité. Voilà. Et encore une fois, quand vous aspirez à être celui ou celle qui explique aux Français qu'il faut respecter la loi, aux délinquants qu'il faut être sanctionné, quand vous avez par ailleurs passé l'essentiel de votre carrière politique à expliquer que c'était le tous pourri et qu'on ne pouvait pas être candidat à une élection quand on avait été condamné, notamment pour détournement de fonds publics, objectivement, vous mettez à mal un certain nombre de principes.
1: Vous avez appartenu à presque tous les gouvernements jusqu'à un certain temps d'Emmanuel Macron. Vous en avez été jusqu'en 2024, la dissolution. Vous en avez été vous-même le Premier ministre. Il avait promis la République exemplaire en 2017. Est-ce qu'on a progressé là-dessus ?
0: Écoutez, moi en tout cas, je ne vois pas de candidat dans notre espace politique, candidat à une élection présidentielle, alors même qu'il aurait été condamné pour détournement de fonds publics. Voilà. Après, vous pouvez prendre situation après situation. C'est en tout cas la conception que j'ai de la politique et c'est moi ce que je défends en termes de valeurs.
1: Si vous êtes élu président de la République, vous ne soutiendrez pas, contrairement à ce qu'a fait Emmanuel Macron, vos ministres ou vos collaborateurs mis en examen, par exemple ?
0: Non, encore une fois, je pense qu'il y a un enjeu de faire respecter un certain nombre de règles et de principes et de valeurs.
1: Vous auriez engagé, par exemple, ce matin, si un collaborateur, un ministre est mis en examen, je m'en séparerais.
0: Je suis en train de vous dire que je crois à un certain nombre de valeurs, notamment l'exemplarité et la probité. Et donc, évidemment, ça doit s'appliquer en toutes circonstances.
1: On va être honnête, Gabriel Attal, ce matin, ce scénario, qui est un peu la troisième voie. On était jusqu'à présent sur Marine Le Pen, relaxée et donc candidate ou condamnée, et Jordan Bardella, candidat. Là, c'est un scénario intermédiaire qui vous arrange.
0: Non, je dirais pas ça. Vous savez, nous, je crois qu'on ne peut pas dire que ça nous arrange ou que ça arrange qui que ce soit de voir un tel affaiblissement de la fonction présidentielle et une telle prise en otage de la campagne présidentielle. Moi, je préférerais qu'on parle de fond, qu'on parle de projet, de vision. Et quelque part, ça arrange aussi le Rassemblement National, cette situation, puisque ça évite d'avoir à parler du fond de leur programme. Ça évite d'avoir à rappeler que dans leur projet, ils l'ont encore montré à l'Assemblée il y a quelques mois, ils proposent de taxer l'épargne des Français pour financer la retraite à 60 ans. Ils proposent une régression climatique en mettant fin aux énergies renouvelables en France, à un moment où on vit une des pires canicules de notre histoire. Ils proposent de mettre fin quelque part à l'Union Européenne, à un moment où on fait face à la compétition et à la concurrence avec les États-Unis et à la Chine. Et que par ailleurs, ils sont soumis à tous les autocrates, à tous les Trump de la planète.
1: Vous irez sur le fond contre le Rassemblement National ?
0: Bien sûr.
1: Vous contenterez de rappeler cette condamnation
0: en
1: appel pour l'instant ?
0: Moi, je me suis engagé, et c'est aussi l'un des moteurs de mon engagement politique, contre l'extrême droite. Et en 2024, au moment de la dissolution, je vous rappelle que tous les sondages, tous les observateurs expliquaient que le Rassemblement National allait avoir une majorité et que Jordan Bardella serait Premier ministre. J'ai fait cette campagne un peu seul d'ailleurs au niveau national et on a réussi à les empêcher de gagner de la même manière qu'on a empêché de gagner la France Insoumise de Jean-Luc Mélenchon. Donc évidemment que je vais continuer. Maintenant, je le dis, je pense qu'il faut le faire différemment. On ne peut pas être uniquement contre les extrêmes. Il faut aussi porter un projet positif, optimiste, constructif pour le pays. C'est ce que je fais, c'est ce que je porte. Je pense qu'on peut redevenir la première puissance d'Europe en 10 ans. Pour ça, on doit réussir sur 4 chantiers capitaux.

0: crypto, école, salaire, frontières, IA et résorber deux dettes, la dette publique et la dette
1: Marine
0: climatique.
1: Marine Le Pen en sera à sa quatrième candidature. Ce sera évidemment la première pour vous. Vous êtes jeune, Gabriel Attal. On parle beaucoup de la jeunesse de Jordan Bardella comme un handicap. Est-ce qu'elle le sera pour vous? Est-ce que Marine Le Pen est une candidate plus redoutable pour vous que Jordan Bardella?
0: D'abord, comme Jordan Bardella, elle n'a jamais rien géré. Elle n'a jamais été ni à la tête d'un ministère, ni à la tête d'une administration, ni à la tête d'un exécutif local. Ensuite, encore une fois, c'est quelque part les mêmes racines et le même projet, un projet de régression pour le pays, je viens de vous le dire, vous donner des exemples, la régression sociale, la régression climatique, la régression de la place de la France en Europe et dans le monde, et c'est un projet évidemment que je combattrai, mais encore une fois, que je combattrai aussi en mettant en avant ce que nous voulons porter pour le pays. Et quelque part, le Rassemblement National, les extrêmes, prospèrent sur un système politique, institutionnel, économique qui est à bout de souffle. Il prospère sur les ruines de ce système. Et moi, j'assume de vouloir le changer. C'est le sens de ma démarche, c'est le sens de mon projet.
1: Il reste pour l'instant favori. On verra si cette condamnation en appel y change quelque chose. Mais manifestement, dans les études d'opinion, les électeurs ne semblent pas définir leur vote en fonction de ces affaires judiciaires. Et dans votre famille politique, la droite et le centre, c'est la cacophonie, avec plusieurs ministres ou anciens ministres d'Emmanuel Macron, candidats ou candidats potentiels, même deux premiers ministres, Édouard Philippe et vous, est-ce que vous ne dites pas, là, il y a une opportunité de battre le Rassemblement National, c'est l'heure de se rassembler?
0: Trois choses. D'abord, on entend depuis plusieurs jours, plusieurs semaines, plusieurs mois, du fait de ce qui se passe au Rassemblement National, parler que de tambouilles, de questions d'appareil, de qui va être candidat pour le RN, de chronique judiciaire. Moi, je pense qu'il y a urgence à revenir sur un débat de fond et avoir une vraie campagne de fond. Il faut une vraie campagne présidentielle, la campagne que la France et les Français méritent. Ensuite, je vous ai dit tout à l'heure, le sens de mon engagement, c'est évidemment de m'opposer aux extrêmes et d'empêcher que la France insoumise ou le Rassemblement National puisse prendre le pouvoir.
1: Mais vous ne gagnerez donc pas avec une multiplication de candidats.
0: Donc évidemment qu'il faudra à terme un rassemblement de ceux qui partagent les mêmes valeurs et qui sont sur le même espace politique. Mais d'ici là, il faut une vraie campagne pour les Français. Moi, ma vision, elle est claire. Je veux qu'on puisse dire aux Français, leur garantir que leurs enfants, leurs petits-enfants pourront avoir une meilleure vie que la leur, ce qui est pour moi aujourd'hui le grand doute que je sens quand je me déplace sur le terrain et que j'échange avec les Français. Je crois que pour la première fois dans notre histoire, vous avez des Français qui doutent de la capacité de la France à leur assurer que leurs enfants, leurs petits-enfants auront une meilleure vie que la leur. Et pour moi, si on veut y arriver, si on veut renouer avec cette promesse, il faut se fixer un cap, devenir la première puissance d'Europe en 10 ans, 4 chantiers capitaux, école, salaire, frontières, IA, 2 dettes à résorber, la dette publique et la dette climatique, c'est possible.
1: Merci beaucoup Gabriel Attal, candidat à la présidentielle et député Renaissance des Hauts-de-Seine. En attendant, Manuel Bompard qui est en route pour nous rejoindre dans ce studio, Manuel Bompard de la France Insoumise, on va retrouver Ilana Mor-Youssef qui va nous dire justement comment cette condamnation et cette candidature de Marine Le Pen sont traitées dans les journaux aujourd'hui.
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1: Il est 8h43.
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1: Ilana Mor-Youssef, évidemment, Marine Le Pen à la une de tous les journaux ce matin.
5: Oui, d'abord sobriété à la une du Parisien avec une photo de Marine Le Pen prise hier soir sur le plateau de TF1. Et le titre reprend simplement sa déclaration, entre guillemets, « Je suis candidate ». Jordan n'est pas Marine dans ce parti où on appelle les chefs par leur prénom, relève Nicolas Charbonneau dans son éditorial. Chez les électeurs du RN, on s'identifie à Marine, entre guillemets, victime comme eux, maltraitée comme eux, anti-système comme eux, et c'est pour eux, dit-elle, qu'elle a décidé d'y aller. Ce n'est pas tout à fait l'avis du Figaro. Marine Le Pen repart à l'assaut de l'Élysée et se pourvoit en cassation, titre le quotidien de droite. Son éditorialiste, Vincent Trémollet de Villers, voit dans la décision de la Cour d'appel de Paris un brillant mélange de prudence et de malveillance teinté d'une forme de perversité. Pour lui, le bracelet électronique est une forme contemporaine du tatouage du forçat. Il met en garde cependant contre le flou du programme économique du RN, le doute sur sa capacité à gouverner et sa méconnaissance de l'appareil d'État. Le magazine Valeurs Actuelles lui file la métaphore mythologique. Il est question du phénix Marine Le Pen, l'image de l'oiseau fabuleux est d'ailleurs également utilisée par Le Monde, qui évoque le mythe du phénix de l'extrême droite avec une extraordinaire photo signée Michel Zumstein pour l'agence Vue. Marine Le Pen, debout, bras écartés, comme si elle allait s'envoler. Elle est à contre-jour, on ne voit que sa silhouette toute noire, surmontée d'un cercle de lumière jaune et orangée comme un soleil. Le Pen choisit le tribunal des urnes, estime l'opinion, tandis que l'Humanité met à la une photo de Marine Le Pen, sourcils froncés, regard méfiant, bouche crispée, avec ce titre « En cavale ». Présidentielle. Photo en gros plan toujours du visage de Marine Le Pen à la une de Libération, avec un titre absolument sans ambiguïté, la forcenée. Mediapart évoque pour sa part la stratégie du bras d'honneur et évoque dans un autre article une position entre déni et passage en force. Enfin, un mot du Canard enchaîné, la façon dont il traite cet événement. Le Canard nous offre un festival de mots d'esprit. Je cite, éligible mais condamné au bracelet, la patronne du RN réagit, deux points, ouvrez les guillemets. Évidemment, c'est une citation fictive. Aucun candidat ne m'arrive à la cheville. Et puis, il y en a un autre, Marine Le Pen, deux points, j'ai enfin la justice à mes pieds. Le Canard ne se prive d'ailleurs pas d'épingler au passage Jordan Bardella, le 7 juin dernier, le jour du Grand Prix de Monaco, auquel il assistait dans une loge VIP, il a également été vu le soir dans un chiquissime nightclub, le Jimmy's, où les tables sont facturées 20 000 euros et la bouteille de champagne 450 euros. Est-ce que j'ai le temps, Simon, de dire un peu du football ?
1: Oui, évidemment. Ilan, on va revenir sur cette actualité judiciaire et politique avec Manuel Bompard dans un instant, mais vous nous parlez aussi, et on continue de feuilleter les journaux avec vous ce matin, vous nous parlez de l'homme qui refuse de perdre.
5: Oui, absolument. Celui qui, en 10 minutes, a d'ores et déjà réécrit, ou en tout cas marqué, l'histoire de cette Coupe du Monde de foot, Lionel Messi, évidemment. Hier, face à l'Égypte, les Argentins étaient menés 2-0 par l'Égypte et grâce à l'incroyable détermination de Messi, ils ont marqué 3 buts dans le temps additionnel. C'est la une de l'équipe qui titre « Les miraculés du Nil » et qui évoque en pages intérieures le Messi de midi, car le match avait lieu à l'heure du déjeuner. Messi, 8 ballons d'or, 4 ligues des champions, a ressuscité tout un pays à la 79e minute. Il est désormais assis à la table des dieux du foot aux côtés de Maradona.
1: Et demain, un autre match qui promet des émotions fortes entre la France et le Maroc en quart de finale.
5: Oui, et là j'ai le cœur qui se serre, je pense aux nombreux supporters binationaux dont le cœur est d'ores et déjà déchiré. Alors, ils peuvent lire l'article consacré toujours dans l'équipe à l'amitié entre Achraf Hakimi et Kylian Mbappé, deux grands amis, oui, mais qui demain sur le terrain deviendront adversaires. Une amitié et un nuage, titre l'équipe, car on ne peut pas ne pas mentionner que le Marocain est mis en cause dans une affaire de viol pour laquelle le Français a témoigné.
1: Merci beaucoup Ilan Amor-Youssef pour cette revue de presse, 8h47.
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1: Matinale spécial, vous le savez, un peu bousculé aussi en raison de cette actualité politique et judiciaire. Donc Marine Le Pen condamnée et candidate à l'élection présidentielle. Bonjour Manuel Bompard.
6: Bonjour.
1: Merci de nous avoir rejoints.
6: Merci à vous.
1: Vous êtes député LFI des Bouches-du-Rhône, coordinateur national de la France Insoumise. Même question que je posais à Gabriel Attal tout à l'heure. Est-ce que la justice a raison de laisser aux électeurs la liberté de trancher en permettant à Marine Le Pen de facto de se présenter ?
6: Par définition, la décision de la justice s'impose à tous. On peut avoir évidemment une appréciation personnelle sur le sujet.
1: Et la vôtre donc, est-ce que ça vous aurait gêné qu'elle soit empêchée par une peine d'inéligibilité ?
6: Nous en fait, vous savez, on a été très clair au moment du jugement en première instance. Nous avons dit qu'il nous semblait qu'une peine aussi grave que l'inéligibilité devait nécessiter qu'il y ait une possibilité de voie de recours. En vérité, cette voie de recours a existé puisque c'est la décision en appel qui a été prise. Et je me rappelle qu'à l'époque, le Rassemblement National disait ou dénonçait un système qui voulait l'empêcher de se présenter à l'élection présidentielle. Bon, la preuve est faite désormais que le Rassemblement national mentait, remettait en cause et affrontait la justice uniquement pour ses propres intérêts. Ce qu'il faut dire désormais, c'est qu'à deux reprises maintenant, le Rassemblement national a d'abord été condamné, il faut le rappeler, condamné pour des faits qui sont des faits extrêmement graves. On parle de détournement de fonds publics pour un préjudice qui est estimé, selon le tribunal en décision en appel, à 3 millions d'euros. C'est une peine et une condamnation.

0: qu'il y a une condamnation extrêmement grave. Ensuite, la justice a considéré que Mme Le Pen devait avoir légalement la possibilité de se présenter à l'élection présidentielle. Ceci étant dit, je veux noter que non seulement ils ont été condamnés, mais en plus Mme Le Pen revient sur sa parole, puisqu'elle avait indiqué qu'en gros, elle ne miserait pas sur la cassation pour pouvoir être candidate à l'élection présidentielle. Elle en a le droit, d'un point de vue judiciaire. Mais je crois que ça en dit long sur le fait qu'il ne faut pas croire ce que dit Marine Le Pen, puisqu'elle dit des choses et ensuite elle fait l'inverse. Et à l'aube d'une campagne électorale, c'est important de savoir qu'on ne peut pas compter sur quelqu'un et que quand il dit quelque chose, on ne peut pas lui faire confiance.
1: Est-ce que cette condamnation, en première instance et en appel, il y a bien sûr le pourvoi en cassation donc, mais est-ce que ce sera votre principal angle d'attaque contre le Rassemblement National pour la campagne ?
0: Principal angle d'attaque, non. Il y a beaucoup de choses à dire, vous savez. Malheureusement, on ne va pas manquer d'angle d'attaque sur le programme dangereux, injuste, inefficace que le Rassemblement National va proposer au pays. Mais évidemment, on ne peut pas ne pas souligner la contradiction absolue entre les propos de Mme Le Pen et du Rassemblement National sur la justice, disant que la justice est trop laxiste, qu'on ne sanctionnait pas suffisamment les délinquants, et la manière avec laquelle elle essaye de se soustraire à une décision de justice.
1: Sauf qu'encore une fois, il n'y a jusqu'à présent en tout cas aucun effet de ces affaires sur les intentions de vote des électeurs du Rassemblement National, qui reste de loin dans les sondages le premier parti de France, et qu'il n'y a dans ces enquêtes d'opinion aucun scénario qui donne Jean-Luc Mélenchon vainqueur face au RN. Pourquoi ça changerait maintenant d'après vous ?
0: D'abord parce que vous savez, en 2022... à la dernière élection présidentielle, si vous preniez les sondages un an avant la date de l'élection présidentielle, il y avait 20 points d'écart entre Jean-Luc Mélenchon et Marine Le Pen à l'époque. En gros, Jean-Luc Mélenchon était sondé autour de 8, 9, 10%, Madame Le Pen 30, 31, 32%. Il y avait 20 points d'écart. Le soir du vote à l'élection présidentielle de 2022, il y avait un point d'écart. Jean-Luc Mélenchon a fait 22%, Madame Le Pen a fait 23%. Qu'est-ce que ça dit ? Ça dit que, précisément, une campagne électorale, ça permet de faire bouger les lignes. Et donc moi, je vais dire à tous les gens qui nous écoutent, qui sont inquiets, parce qu'on peut légitimement, et je le comprends et je le partage, cette inquiétude, qui sont inquiets d'une possibilité de l'arrivée au pouvoir de l'extrême droite. Je leur dis aujourd'hui, il faut rentrer dans la campagne, et il y a une candidature aujourd'hui qui est en capacité, non seulement de tourner la page de la Macronie, mais de battre l'extrême droite et d'ouvrir une nouvelle page de l'histoire de France, c'est la candidature Jean-Luc Mélenchon. 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
1: Il y a beaucoup de gens qui sont inquiets aussi de la candidature de Jean-Luc Mélenchon, qui a l'habitude de changer de ton, de se faire plus doux à l'approche des campagnes présidentielles. Ce sera encore le cas ?
0: Moi, je ne sais pas. Si
1: après le bruit et la fureur.
0: Si vous connaissez des gens qui sont inquiets, peut-être que vous en connaissez. Moi, je leur dis juste une chose. Consultez nos propositions, notre programme, regardez le travail qui a été fait autour de ce programme, regardez la dynamique qu'il y a autour de la campagne de Jean-Luc Mélenchon, comme on l'a vu lors du meeting que nous avons organisé à Saint-Denis, qui sera de loin et à lui seul le meeting qui aura réuni le plus de gens que tous les meetings de tous les autres candidats confondus. Lisez nos propositions, notre programme, il n'y a pas de raison d'être inquiet, il y a plutôt des raisons d'espoir dans ce programme, et que si on se mobilise tous, on peut l'amener au pouvoir.
1: Vous dites que l'écart peut se resserrer lors de la campagne, et évidemment
0: il peut se resserrer, mais nous pouvons l'abattre.
1: Peut se passer dans les campagnes présidentielles, sauf que cet écart ne se resserre pas pour l'instant, alors que Marine Le Pen est empêtrée dans ses affaires depuis un bon moment. Est-ce que votre stratégie est la bonne en conséquence ?
0: Je ne sais pas pourquoi vous dites que l'écart se resserre pas, puisque si on en croit les sondages, qui sont souvent l'instrument utilisé pour commenter les dynamiques des campagnes électorales, Jean-Luc Mélenchon était encore, il y a quelques mois, annoncé autour de 10%. Les dernières vagues de sondages après l'annonce de sa candidature l'ont plutôt amené autour de 15%. Donc, on est plutôt dans une dynamique de progression. Après, vous avez raison, c'est pas suffisant aujourd'hui, selon les sondages, pour battre le Rassemblement National. Et c'est la raison pour laquelle j'appelle tout le monde à agir. Parce que quand on est inquiet, on peut pas seulement, en quelque sorte, se dire, oh là là, qu'est-ce qui va se passer? Faut venir prendre sa part dans cette bataille. Et c'est une bataille de conviction qu'il faut engager. Et moi, vous savez, je crois toujours à l'intelligence du peuple français. Et quand on fait une campagne sur un programme, quand on démontre que les propositions qu'on propose, elles sont indispensables d'un point de vue social, d'un point de vue économique, d'un point de vue écologique. Vous avez vu dans quel moment, dans la succession des événements climatiques extrêmes, on est à un moment, on ne va pas laisser au pouvoir les climato-sceptiques du Rassemblement National ou les incapables d'agir de la Macronie qui depuis 10 ans n'ont rien fait pour nous préparer au changement climatique. Il faut par exemple sur ce sujet des gens qui vont faire la bifurcation écologique aujourd'hui indispensable.
1: La France Insoumise aussi était visée par une enquête pour des soupçons de détournement de fonds publics au Parlement européen. Il se trouve que la justice vient de décider tout récemment de ne pas mettre Jean-Luc Mélenchon en examen.
0: Personne n'a été mis en examen.
1: Marine Le Pen s'est plainte hier d'un deux poids deux mesures. Qu'est-ce que vous lui répondez ?
0: D'abord, ce qu'il faut savoir, c'est que si la France Insoumise a fait l'objet d'une enquête, c'est parce qu'une eurodéputée collègue de Mme Le Pen a essayé de nous dénoncer.
1: Oui, c'est elle qui a
0: de manière fallacieuse, puisque la justice.
1: Voilà.
0: Donc en fait, comme.
1: Disons que tout le monde faisait pareil.
0: Bah oui, bah c'est la preuve que non, puisque en l'occurrence, la justice a dit, en ce qui concerne Jean-Luc Mélenchon et ses assistants parlementaires, la justice a dit qu'elle ne clôturait l'enquête et qu'elle ne mettait personne en examen. En gros, qu'il n'y avait pas matière à mettre qui que ce soit en examen. Et donc, Madame Le Pen a quelque chose. Elle a quelque chose qu'elle a du mal à comprendre. C'est pas parce qu'on a tous des assistants parlementaires au Parlement européen quand on est député européen qu'on fait tous la même chose avec. Et la seule qui a fait travailler ses assistants parlementaires européens pour son parti national, qu'il a fait travailler comme garde du corps, par exemple, pour prendre cet exemple-là. Pardon, mais c'est Madame Le Pen, c'est la seule. Donc si Madame Le Pen se plaint, bah, elle devrait plutôt se poser la question de savoir pourquoi elle est condamnée, des erreurs qu'elle a commises, et que d'ailleurs, j'ai entendu l'avocat du Rassemblement National ce matin sur votre antenne, manifestement, elle ne nie quasiment plus. Aujourd'hui, ils en sont arrivés à un tel point que leur seul espoir, c'est que ce qu'ils priaient pour que ça ait lieu avant, c'est-à-dire que la cassation ait lieu avant l'élection présidentielle. Maintenant, ils veulent qu'elle ait lieu après pour être protégée par l'immunité présidentielle. C'est quand même extraordinaire, c'est-à-dire que on a plutôt l'habitude en France d'avoir des candidats présidents de la République qui sont condamnés après leur mandat. Madame Le Pen invente la candidate qui veut être présidente de la République en ayant été condamnée avant. Quand même assez extraordinaire.
1: Elle fait une erreur, selon vous, en se présentant coûte que coûte, au lieu de laisser la place à Jordan Bardella.
0: Écoutez, franchement,
1: l'un ou l'autre,
0: c'est ses affaires, mais ça démontre manifestement qu'elle n'a absolument pas confiance en M. Bardella et en sa capacité à être président de la République, manifestement. Et de ce point de vue-là, c'est le seul point sur lequel elle a raison. M. Bardella est absolument, et a fait la démonstration ces dernières semaines, qu'il était absolument dans l'incapacité de diriger ce pays. Mais là où Mme Le Pen me paraît irresponsable, c'est qu'elle fait peser sur toute l'élection présidentielle une épée de Damoclès, puisque normalement, le jugement en cassation devrait avoir lieu avant le premier tour de l'élection présidentielle. Et comme Mme Le Pen a dit qu'il n'était pas question pour elle de faire campagne avec un bracelet électronique, si le jugement en cassation a lieu avant le premier tour de l'élection présidentielle et qui confirme le jugement de la Cour d'appel, alors Madame Le Pen devra faire campagne avec un bracelet électronique à la cheville. Et donc elle aura menti. Et donc non seulement le Rassemblement National le vole, mais en plus il ment.
1: Dernière chose, Manuel Bompard, en quelques secondes, une mesure que vous proposerez pour moraliser la vie publique?
0: Bah, par exemple, il y en a plein, mais là vous me prenez un peu de cours, mais par exemple il y a une proposition de loi qui a été déposée il y a de nombreuses années, qui est au Sénat, aujourd'hui bloquée au Sénat, sur l'interdiction du recours au cabinet de conseil, pour prendre cet exemple-là, l'interdiction du pantouflage, c'est-à-dire que quand on a travaillé dans des institutions publiques, on va se retrouver immédiatement le lendemain dans des grands groupes privés qui profitent du carnet d'adresses.
1: Inéligibilité à vie?
0: Ça dépend quel type de délit. Bon, Madame Le Pen, elle le défendait, et manifestement, elle ne l'applique pas. Mais je vous dis, ça dépend quel type de délit. Je vais juste vous donner un exemple. Quand quelqu'un a été condamné parce qu'il a fauché des OGM, bah, moi, je pense qu'il a raison, et je veux pas qu'il soit inéligible pour cette raison. Donc, vous voyez. Mais sur des délits qui sont des délits financiers, de corruption, de détournement de fonds, oui.
1: Programme encore à préciser, côté LFI, sur ce point.
0: À l'automne, notre programme sortira. Vous verrez, il est déjà très complet sur ces sujets-là.
1: Manuel Bompard, député LFI des Bouches-du-Rhône, coordinateur national de la France Insoumise. Merci beaucoup.
0: Merci.
1: Le journal de 9h dans 3 minutes. Et d'abord, le programme du débat de midi à venir tout à l'heure. Paola Purari, bonjour.
2: Bonjour Simon Le Baron.
1: Votre sujet du jour, faut-il vraiment réguler l'intelligence artificielle?
2: Eh bien imaginez Simon, une machine gigantesque qui roule, qui accélère, qui dévore tout sur son passage, les emplois, les artistes, les textes des journalistes, les œuvres des écrivains, un effet boule de neige, une déferlante, et personne ne sait où est le frein.
1: Cette machine gigantesque donc, c'est donc l'IA.
2: Oui, celle qui déforme les visages de vos acteurs préférés et qui va même jusqu'à cloner leur voix, comme celle de la comédienne Céline Sarah.
3: Je suis la voix de, entre autres, de Julia Roberts.
4: Où est passé mon dernier prototype? Trunks, tu n'as pas touché à mon laboratoire?
3: C'est ma voix, alors le jeu, il n'y en a pas. Tout est linéaire, il n'y a aucune intention de jeu. Et je trouve ça épouvantable.
2: Voilà, c'est du pillage biométrique à grande échelle.
1: Alors que fait-on de l'IA? On la bloque? On la ralentit?
2: Bah, c'est exactement le débat qu'on va avoir à midi.
1: Ça
2: et il
1: bien.
2: Y a trois équipes. Alors l'équipe moratoire, incarnée par l'écrivain Abel Quentin. Pour lui, l'intelligence artificielle générative, c'est un poison lent et il faut organiser la résistance. Il débattra tout à l'heure avec le directeur du Point, Étienne Jernel. L'équipe des pragmatiques, lui, veut de la technologie mais aussi des droits d'auteur. Et il y a donc une troisième équipe, l'équipe de la destruction créatrice. Séraphix Mathil, entrepreneur, pour lui, eh bien, réguler, c'est brider l'audace, c'est offrir le marché aux autres. Schumpeter avait raison, laissons innover, sinon la Chine et les États-Unis nous dépasseront. Et vous, chers auditeurs, vous en pensez quoi? Est-ce qu'on peut mettre des frontières à une technologie justement qui n'a pas de frontières? Vous nous écrivez dès maintenant au 01 45 24 7000. Rendez-vous à midi.
1: À tout à l'heure, Paola Puerari, avec vos invités et le programme.

0: 22 sous le soleil de Platon dans 10 minutes, Charles Pépin.
1: Exactement, on va parler du travail, du bonheur au travail, du mal-être aussi, de la question de l'IA et de l'emploi, avec la philosophe et sociologue du travail Dominique Méda.
0: À tout à l'heure, après les infos.
1: Exactement.
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8: 3 ans qu'ils attendent ce rendez-vous. Les syndicats de la fonction publique reçus dans une heure par le ministre des Comptes publics après 3 ans de gel du point d'indice. Les représentants des fonctionnaires, Maxime Debs, demandent donc des engagements sur leur rémunération.
9: Dimanche dernier, ici même sur Inter, le ministre David Amiel a promis certes un vrai dialogue en amont de ce rendez-vous.
10: Maintenant, on est dans une situation de finances publiques compliquée.
9: D'où la méfiance empreinte de lucidité des syndicats.
11: On ne s'attend pas au grand soir.
9: Laure Revel de la CFDT Fonction Publique.
11: On va écouter ce qui va se passer, mais on s'attend à ce qu'il n'y ait pas grand-chose, voire rien. Nous, ce qu'on espère, c'est au moins qu'on puisse commencer à travailler sur les grilles.
9: Les grilles de salaire dont les niveaux sont si bas qu'il y a aujourd'hui urgence pour Caroline Chevet de la FSU.
12: Les agents ont décroché par rapport à l'inflation. On a aujourd'hui près d'1 million d'agents et d'agentes dont la rémunération indiciaire est inférieure au SMIC.
9: Et d'évoquer cette fonction publique qui peine aujourd'hui à attirer, ou encore pour sa collègue de la CFDT, ses agents qui envisagent de la quitter. 1 sur 4 selon un récent baromètre, alors que le quotidien nous rappelle le caractère essentiel de leur mission.
11: C'est la sécurité civile qui est sur le front et qui va être sur le front tout l'été. C'est la question c'est qu'est-ce qu'on veut ?
9: Les syndicats qui, de manière préventive, pour peser dans le débat budgétaire, menacent déjà d'une grève le 29 septembre prochain.
8: La quasi-totalité du pays encore en vigilance orange à la canicule, excepté le nord-est. Météo France estime que la vague de chaleur va se prolonger très probablement jusqu'en fin de semaine, voire au-delà. Vague de chaleur à répétition rendue possible par le réchauffement climatique dû à l'activité humaine. Seul moyen d'agir, baisser les émissions de gaz à effet de serre. Elles ont reculé en France au premier trimestre cette année grâce à un hiver plus doux, moins 4,8% selon les chiffres publiés ce matin. On s'attendait à un peu mieux. Et puis concernant les incendies toujours pas maîtrisés dans la Drôme, où 2 colonies de vacances ont été évacuées par précaution, évolution plutôt favorable ce matin dans les Pyrénées-Orientales. C'est donc doublement condamné pour détournement de fonds publics que Marine Le Pen a décidé hier de se lancer dans la campagne pour la présidentielle. Elle a écopé de 3 ans de prison, dont un ferme sous bracelet, de 100 000 euros d'amende, 45 mois d'inéligibilité pour avoir organisé, avec l'argent du Parlement européen, un système pour salarier des assistants qui travaillaient en réalité pour leur parti. Rupture d'égalité avec les autres partis politiques, explique la Cour, qui parle de faits graves commis par des élus en charge de l'intérêt général, mais qui n'empêche donc pas Marine Le Pen de considérer qu'elle pourra s'installer à l'Élysée. Pour mener campagne librement, elle a décidé de se pourvoir en cassation, ce qui ne suspend pas cette condamnation, mais suspend la peine, à savoir le bracelet électronique. Sauf que si la Cour rejette ce pourvoi, elle y sera contrainte dans les derniers mois avant l'élection, reconnaît son avocat, maître Rodolphe Bosselu.
13: C'est un risque, je ne le cache pas, personne ne le cache d'ailleurs, mais vous savez, dans le cours de la justice, l'aléa judiciaire, le risque, c'est consubstantiel à la justice. Donc, après, si le pourvoi est rejeté dans les délais que vous indiquez, nous verrons comment se déroulera la procédure devant le JAB. Mais je veux dire quelque chose.
7: Le juge d'application des peines décidera de la pose de ce bracelet électronique.
13: Ou pas, éventuellement. Parce qu'il y a d'autres modalités qui peuvent intervenir, comme des conversions, des suspensions et autres modalités.
8: L'avocat de Marine Le Pen avec Simon Le Baron tout à l'heure sur Inter, il conteste donc que le détournement de fonds publics s'applique à sa cliente. Un choix politique, estime au contraire l'avocate du Parlement européen, Maître Bérénice de Warren.
14: La cassation, c'est uniquement en droit. Et donc, je crois que d'ailleurs Marine Le Pen a déjà expliqué sur quel argument juridique elle allait se fonder. Elle considère qu'en fait, l'infraction ne s'applique pas à elle, parce que l'élu n'était pas prévu dans l'infraction. Moi, je crois que cette question a déjà été tranchée plusieurs fois, dans ce dossier et dans d'autres dossiers, vous savez, le dossier du Modem, par exemple, par plusieurs juridictions, pas encore par la Cour de cassation, donc il y a toujours une incertitude, évidemment, mais vu la gravité des faits et vu la réalité du dossier, et quand même, vu la jurisprudence, je pense que voilà, il peut y avoir une confirmation.
8: Maître Bérénice de Warren, l'une des avocates du Parlement européen. 12 personnes ont été condamnées hier pour avoir détourné près de 3 millions d'euros du Parlement, outre Marine Le Pen, Bruno Gollnisch, Louis Alliot ou encore Nicolas Bay. C'est bien une logique de confrontation des autorités qui a conduit au lourd bilan humain lors de la manifestation de Sainte-Soline il y a 3 ans. La défenseur des droits, qui publie son rapport ce matin, saisit le ministère de l'Intérieur pour des sanctions disciplinaire à l'encontre des gendarmes identifiés dans son enquête. Elle parle de tirs tendus et de carences dans l'enquête de l'IGGN. À l'étranger, la reprise des bombardements entre les États-Unis et l'Iran. Washington a lancé une série de frappes contre Téhéran hier en réponse à des tirs contre des navires dans le détroit d'Ormuz. L'Iran a répliqué ce matin en bombardant des bases américaines au Koweït et à Bahreïn. Et c'est alors qu'il reproche aux Européens de ne pas l'avoir soutenu dans cette guerre que Donald Trump participe aujourd'hui au sommet de l'OTAN à Ankara, où est arrivé hier soir le président ukrainien. Marie-Pierre Véro est sur place.
15: C'est un Volodymyr Zelensky tout de noir vêtu qui est venu interpeller les dirigeants de l'OTAN. Il vante les réussites de son armée, de son industrie de défense, ses drones et missiles, des capacités extraordinaires, lance-t-il, dont il ferait bien profiter l'Alliance.
16: Pensez-vous vraiment qu'il serait juste de laisser en dehors de l'OTAN un pays avec un tel niveau de capacité de défense ? L'Ukraine a sa place au sein de l'OTAN, car l'OTAN avec l'Ukraine est l'alliance de l'avenir.
15: Mais l'Ukraine ne peut tout faire seule, notamment en matière de défense aérienne. Zelensky en appelle à ses partenaires face à la menace russe. Les missiles patriotes américains ne suffisent pas.
16: Ce que nous devons faire en Europe, c'est construire une défense solide contre les missiles balistiques russes. C'est un gros défi. C'est le dernier avantage majeur de la Russie. Et je pense que l'Europe doit accélérer la production de ses propres systèmes de défense antibalistique dès aujourd'hui.
15: Pour protéger son pays de la Russie, mais aussi, ajoute-t-il, les centaines de millions d'Européens, Volodymyr Zelensky, qui s'entretiendra ce mercredi avec Donald Trump, et plaidera que les attaques brutales de la Russie sont une marque de faiblesse et non de force, espérant le convaincre de faire pression sur Vladimir Poutine pour négocier la paix.
8: Marie-Pierre Véro et Florent Bujon à Ankara pour France Inter. L'Ukraine qui proteste aussi contre la décision du CIO de lever une partie des restrictions aux sportifs russes. Ils pourront participer aux qualifications pour les JO de Los Angeles en 2028, y compris en sport collectif. L'instance mondiale de l'athlétisme, elle, maintient leur exclusion totale. Enfin, en tennis, cette incroyable qualification de Novak Djokovic pour les demi-finales de Wimbledon. 5h15, le plus long quart de finale de l'histoire du tournoi pour se défaire du Canadien Félix Auger-Aliassime de 15 ans son cadet.
7: Merci Anaïs Feugat.
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7: Céline Dacosta, il va faire chaud cet après-midi, même très chaud sur la Méditerranée.
17: Oui, entre le Languedoc-Roussillon et les Bouches-du-Rhône, précisément, c'est là où on dépassera souvent les 40 degrés. Les prévisions de température à l'ombre, donc en termes de ressenti, on va rajouter encore quelques degrés. Ce qui vous donne une idée de l'ambiance étouffante qui va régner sur ces régions. Et avec les vents qui reprennent du service, tramontane dès ce matin, suivi du Mistral cet après-midi avec des rafales entre 40 et 60 km à l'heure, le risque d'incendie reste extrême sur ces secteurs. 7 départements sont toujours en vigilance rouge sur le pourtour méditerranéen. 47 en orange, avec un risque élevé également de l'intérieur de la Bretagne vers les régions centrales et la Bourgogne.
7: Des vigilances, on en a également pour la canicule, évidemment.
17: Ouais, 67 départements orange dès midi, avec des températures qui s'intensifient sur certaines régions près de la Méditerranée, on l'a vu. Pour les autres, la moyenne ira de 30 à 37 degrés sur la moitié nord, 35 degrés à Paris, 35 à 39 plus au sud, avec une baisse tout de même à Bordeaux, 40 degrés hier, il en fera 36 cet après-midi. Mais on aura encore quelques valeurs sous la barre des 30 degrés, c'est bien de le préciser. 27 au Havre et à Cherbourg, 27 aussi pour Biarritz ou 29 à Nice. Et puis pour le ciel, quelques nuages sur les côtes landaises ce matin qui vont rapidement se dissiper. Le soleil va dominer ensuite largement partout avec un risque d'orage sur le relief des Pyrénées pour cet après-midi.
7: Merci Céline. La philosophie sous le soleil de Platon dans un instant.

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5: 9h11, bonne journée sur France Inter. Et Charles Pépin, c'est à vous.
6: Merci beaucoup, cher Simon, à demain.

0: Eh bien, ce matin, j'aimerais vous raconter l'histoire d'une femme qui aime son travail. Longtemps ingénieure, elle est devenue avec le temps manageuse d'une jolie équipe de 4 personnes, quasiment des amis désormais. Les retrouver le matin lui met le cœur en joie. Cette qualité de relation est plus importante pour elle que son salaire, plus importante même que la reconnaissance. Le management bienveillant n'est pas pour elle une mode, ni même un objet de moquerie, juste une sagesse minimale. Se réjouir du progrès des autres, considérer leur réussite comme la sienne, déléguer non pas à contre-cœur mais en aimant vraiment ça. Eh bien, si je m'arrêtais là, on pourrait la croire heureuse au travail. Pourtant, son médecin a été clair. Les premiers symptômes sont là, le burn-out guette. Mais pourquoi donc ? Parce qu'elle est déchirée. D'un côté, elle aime son travail et ses collaborateurs. De l'autre, elle est très sensible aux questions écologiques et se rend bien compte que son travail aboutit in fine à mettre en circulation sur le marché une quantité de produits dont on pourrait très bien se passer et qui ont pour effet de contribuer à la surproduction, à la surconsommation et par voie de conséquence au réchauffement climatique. Ces produits sont emballés dans du plastique, contenus dans des flacons même pas rechargeables, transportés dans des camions. Elle, pourtant, individuellement, elle a arrêté la viande et l'avion pour donner une chance à notre planète de rester habitable. Mais l'entreprise pour laquelle elle se dévoue depuis tant d'années persiste à ne rien comprendre du virage nécessaire. À part rappeler qu'il faut éviter d'imprimer les mails, ils ne font rien. Ils ne bougent rien, pas une oreille. Rien ne change, ni dans les emballages, ni dans les déplacements, ni dans les pratiques, ni dans les esprits. Ils se ruinent en campagne de pub pour rendre désirables des produits qui polluent. Le séminaire annuel de la boîte a lieu à Lisbonne, à Madrid, à Milan, et chaque fois, c'est en avion que s'y rendent des centaines de collaborateurs. Comme si le monde n'était pas en train de cramer. Même la canicule ne leur ouvre pas les yeux, ils veulent juste une clim plus performante. Alors docteur, demande-t-elle, qu'est-ce que je dois faire ? Elle ne s'attendait pas à la réponse de son médecin. Démissionner ? Mais si on ne peut pas changer de boîte, si on ne peut pas claquer sa dème, on fait comment ? Comment concilier la motivation au travail et la sensibilité écologique ? Eh bien, pour en parler ce matin, j'ai la joie de recevoir une philosophe et sociologue du travail, professeure à l'université de Paris-Dauphine, autrice récemment d'une société désirable, Comment prendre soin du monde, ou Le travail, pourquoi travaillons-nous ? Que de bonnes questions. Dominique Méda, merci d'être là, nous a rejoint sous le soleil de Platon, et en sa compagnie, nous allons nous demander comment travailler et en même temps prendre soin du monde.
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0: Bonjour Dominique Méda.
2: Bonjour Charles Pépin, merci de me recevoir.
0: Non, c'est un plaisir, parce que vous avez eu du mal à arriver je crois, mais vous êtes là, on est très heureux. Et alors on va y aller direct, il a raison ce médecin quand il dit à cette femme au bord du burn-out, parce qu'elle est déchirée entre sa conscience écologique et le fait que son entreprise ne prenne pas ce virage, est-ce qu'il a raison le docteur de lui dire écoutez il y a peut-être pas grand chose à faire à part partir?
2: Ça dépend si elle a déjà essayé, comme on dit, de changer les choses de l'intérieur. C'est-à-dire d'aller voir des collègues, de leur dire ça va pas, d'essayer peut-être de faire une mini-association, de faire, d'atteindre une taille critique pour essayer de faire monter ses préoccupations. Si elle a fait ça, je pense qu'en effet, il faut qu'elle démissionne. Le vrai problème, c'est que il n'y a pas assez de place pour accueillir toutes ces personnes qui ont envie que les choses changent. C'est ça le vrai problème.
0: Bien sûr. Et d'ailleurs, le pire, c'est qu'elle ne travaille pas pour un pétrolier, elle ne travaille pas dans une boîte d'agroalimentaire qui approvisionne les élevages intensifs de poulets. Et pourtant, la question se pose là aussi. Et dans votre travail, Dominique Méda, vous montrez qu'il y a un problème de mal-être au travail en France. Vous avez montré ça dans différents travaux. Mm-hmm. Je précise que vous dirigez l'Institut...
2: Non, je ne le dirige plus. Je suis maintenant une simple membre de ce beau laboratoire.
0: L'Institut Veblen.
2: L'Institut Veblen. Je préside l'Institut Veblen, tout
0: à fait. Voilà, c'est ça, pour les réformes économiques.
2: Absolument.
0: Et dans votre travail, vous montrez que les Français sont particulièrement malheureux au travail.
2: Oui.
0: Mais dans les conditions de ce mal-être, quelle place a le problème écologique ?
2: Ça, c'est très difficile de le savoir. Les enquêtes, on a quelques enquêtes là-dessus, mais on peut pas dire, par exemple, on sait qu'il y a 37% des salariés qui disent qu'ils ne se sentent pas capables de tenir dans leur travail jusqu'à la retraite.
0: Ouais, c'est ça.
2: Ok. Là-dedans, quelle est la place, en effet, des conflits éthiques ? J'ai des collègues qui ont travaillé sur le sens du travail, dans lequel ce conflit éthique tient une place tout à fait majeure. Mais non, on peut pas quantifier. Ce qu'on dit souvent, c'est que les jeunes sont plus sensibles à cette
0: bien
2: question.
0: Sûr, ouais.
2: Moi, je pense qu'il n'y a pas que les jeunes, mais ouais, les plus vieux sont un peu plus coincés d'une certaine manière. Ce qu'on sait aussi, et ce qu'on vient de montrer avec des collègues, c'est que les jeunes sont 36%, c'est énorme, hein, au bout de 3 ans après la sortie des études, à vouloir changer de métier, ce qui est un truc absolument ouais. énorme. Et on est en train d'essayer de comprendre la raison pour laquelle ils veulent changer. Ce qu'on voit, c'est surtout des raisons d'impossibilité de progresser, d'insuffisance de reconnaissance, mais on n'a pas encore le moyen de déceler ce que vous dites.
0: Mais quand même, dans les causes multiples possibles du burn-out, il y a ce que vous avez appelé le conflit éthique. C'est
2: oui.
0: répertorié maintenant par les psychologues du travail.
2: Oui, tout à fait.
0: Et ça, c'est nouveau. Parce qu'avant, on faisait un burn-out parce qu'on travaillait trop ou parce que le travail n'avait pas assez de sens. Mais là, cette notion de déchirure interne éthique est vraiment très intéressante.
2: Oui, il y a eu plusieurs très beaux ouvrages, soit de fiction, soit de témoignages qui racontent ça. Le fait qu'en effet, c'est le terme que vous avez employé, hein, qu'on est déchiré parce qu'on sait que en travaillant, c'est-à-dire en faisant un acte qui est quand même à la fois tout à fait nécessaire ouais. et normalement beau, eh bien, on contribue à la destruction du monde.
0: C'est ça. Alors vous, qui êtes spécialiste de cette question du travail, notamment en France, question très naïve, quel regard vous portez sur la lenteur avec laquelle les grandes entreprises françaises et même le capitalisme français peinent à se réformer? Pour la plupart des boîtes, elles parlent beaucoup de RSE, responsabilité sociale environnementale, on a l'impression que c'est une contrainte et pas un rêve, que c'est un cauchemar et pas un désir. Quel regard, pas technique, mais juste humain, comment vous voyez cette lenteur en fait?
2: Je suis complètement, comment dire, c'est effrayant, quoi. C'est hyper, hyper inquiétant. Donc ce qu'on espère, moi ce que j'espère toujours, c'est qu'une mini-catastrophe, on est quand même ouais. dedans là, on est en train d'arriver dans une mini-catastrophe.
0: Il semblerait, bien sûr.
2: Voilà, qu'une mini-catastrophe donnera en quelque sorte, fera un électrochoc sur l'ensemble de la communauté. Mais finalement, c'est pas du tout certain que ça va se passer de cette manière. J'ai peur au contraire que ça fragmente. Quand on a vu par exemple les inondations dans le Nord, ou à Valence, les grandes inondations également, ça n'a pas permis de fédérer tout le monde autour de l'idée qu'il fallait changer. Et les grandes entreprises, qu'est-ce qu'elles font? Elles veulent continuer à faire du profit. Pour ouais. continuer à faire du profit, il faut être plus en avance que les autres sur ce qu'on produit. C'est-à-dire que, en fait, ce que je pense, c'est que ça impliquerait une telle transformation, c'est pour ça que j'emploie le terme de reconversion écologique, ouais. une telle transformation à la fois de soi et de l'économie tout entière, que personne n'a envie de se lancer tout seul, personne n'a envie de se lancer le premier.
0: Parce que, évidemment, on imagine que dans cette logique de concurrence, s'ils se lancent le premier, ils imaginent que les concurrents vont vendre plus de produits et qu'ils vont être perdants en termes de profit. Mais en fait, c'est assez discutable, parce qu'il y a des études qui montrent qu'en termes d'image, ils pourraient justement attirer des nouveaux consommateurs. Et pourquoi ils ne prennent pas ce risque, selon vous ?
2: Certains le font. Par exemple, il y a des entreprises ou des regroupements très intéressants. Bon, il y a le Centre des jeunes dirigeants.
0: Le CJD, oui.
2: Voilà. La Convention des entreprises pour le climat. Des dirigeants qui ont décidé d'y ouais. aller, de se montrer des feuilles de route, etc. Ou entreprises et progrès. Bref, il y a des entreprises qui le font et qui remplissent leurs obligations et qui disent justement, ça va montrer qu'on est en avance et c'est bien et de toute façon il faut le faire. Mais elles sont trop peu nombreuses. Et aujourd'hui, vous savez bien que le MEDEF, il freine des quatre fers, qu'on est toujours dans les énergies fossiles et que finalement on n'arrive pas à sortir de ces énergies fossiles.
0: Alors, je vous propose d'écouter un extrait de Timothée Parry, qui est un théoricien de la décroissance que vous devez connaître, qui évoque un mouvement de la jeunesse chinoise qui décide de ne plus travailler du tout.
3: Il y a aussi ce sentiment de pourquoi perdre sa vie à la gagner. Donc là, c'est pas nouveau. Moi, il y a un mouvement en Chine que j'aime beaucoup, c'est le mouvement s'allonger par terre, ouais. qui a émergé il y a quelques années, où pareil, des révolutions étudiantes, des gens qui ne comprenaient pas trop l'intérêt d'aller faire une école de commerce pour apprendre des trucs, des théories désuètes, pour justement se mettre 10 ans, 20 ans, 30 ans de surtravail pour se retrouver avec beaucoup d'argent, mais misérable. Et donc ils se disent, mais pourquoi est-ce qu'on pourrait pas juste en fait se concentrer sur les choses qui nous apportent du plaisir, donc tous ces concepts de sobriété heureuse, de frugalité abondante, il y en a beaucoup dans la littérature sur la décroissance, et de se dire, moi non seulement j'ai pas envie de contribuer à cette économie qui est en train de détruire le monde, et surtout j'ai pas envie de me détruire moi-même en donnant des heures pour la destruction du monde. Donc moi justement je suis étonné qu'il n'y ait pas plus de gens qui désertent.
0: Voilà, la désertion, s'allonger par terre.
2: Non, mais il a raison. Moi, j'ai beaucoup écrit là-dessus. J'ai écrit la mystique de la croissance,
4: oui, tout à fait,
2: ouais. La post-croissance, tout ça. On n'est pas assez nombreux. Alors, en effet, j'en discutais hier avec des collègues. Est-ce que là, la situation est suffisamment terrible? Je pense à tous les gens qui habitent dans des passoires thermiques, qui dorment plus, etc. Est-ce que la situation est suffisamment terrible pour suffisamment de gens pour commencer à avoir une révolution? Par exemple, sur les volets, là, pas de volets, pas de loyer. Ça, c'est intéressant. On sent comme ça des choses. Mais toute la question, c'est la question, un, de la taille critique, et deux, des débouchés. Qui va reprendre tout ça? Est-ce que des partis politiques vont reprendre tout ça? Est-ce que le gouvernement va essayer de non seulement de canaliser, mais de faire des propositions pour aller dans le bon sens? Pour l'instant, on n'en est pas encore là.
4: Vous avez fait d'ailleurs un terrible bilan des années Macron.
2: Oui. Oui, oui.
4: Si on résume les 3-4 points essentiels.
2: Écoutez, il, par exemple, il arrive en 2022 en disant, en sortant, moi j'étais épaté, parce que j'étais pas macroniste, mais parlant de planification écologique. Je me dis, ouais, ça y est. Bon, rien, ça n'a pas été fait. On a eu un secrétariat général à la planification écologique qui a essayé de travailler un peu et puis qui maintenant a été plus ou moins démantelé. On n'a absolument pas fait ce qu'on aurait dû faire. Alors, je dis pas qu'il faut aller, moi ce que je proposerais, c'est de reconstruire toutes les politiques publiques autour de ça, autour de cette question écologique, et qui permettrait de réarticuler les politiques, d'entraîner les entreprises privées, etc. On pourrait avoir un grand projet comme ça, qui ne pourrait exister qu'au niveau européen. Hein. Mais voilà,
4: c'est
2: génial.
4: C'est votre proposition, Dominique Médard, un projet européen, une reconversion écologique, et un projet, si j'ai bien compris, qui passe par une réduction du temps de travail, une répartition différente du travail, et aussi des hausses de salaire.
2: Alors,
4: expliquez-nous ça. C'est ce que vous appelez la société désirable.
2: Oui, tout à fait. Reconversion écologique. Pourquoi ? Parce qu'il me semble qu'il faut une conversion de nos mentalités, de nos cadres cognitifs, du dualisme cartésien. Hein, la nature serait en face de nous, ça serait notre esclave, etc. Il faut une conversion de ça, de nos cadres cognitifs, et une reconversion industrielle, économique, transformation de l'économie, d'une certaine manière. Et je pense qu'il faut montrer à tous nos concitoyens pourquoi ça serait mieux dans cette société.
4: Bien
2: pourquoi
4: sûr.
2: Ça serait mieux pour la santé. Pourquoi ça serait mieux pour l'alimentation. Pourquoi ça serait mieux pour l'emploi. Ça créerait des emplois. Pourquoi ça serait une occasion de changer le travail. Est-ce que ça entraînerait une réduction du temps de travail? Je crois pas, parce qu'il me semble que si on fait ça, on aura besoin de plus de travail humain.
4: D'accord.
2: Par exemple, si vous passez de l'agriculture conventionnelle actuelle, très mécanisée, avec peu de main-d'œuvre, plein de pesticides, à une agriculture biologique, vous avez besoin de plus de main-d'œuvre. Donc je pense que globalement, ça créera des emplois. Après, il faudra en effet mieux les répartir sur l'ensemble de la population.
4: Alors vous avez dit quelque chose d'intéressant, vous avez dit qu'on n'est pas assez nombreux. Sous-entendu, ceux qui sont pour cette agriculture-là,
2: ouais.
4: Ceux qui sont pour une croissance verte ou une décroissance. Et on a surtout l'impression que... Enfin, ça pose deux questions. On a l'impression que ces mondes ne communiquent pas, en fait, que ce sont des mondes clos, qu'il y a le monde de ceux qui disent ça, qui proposent cette reconversion écologique, cette autre façon de faire de l'agriculture, des circuits courts, quelque chose qui respecte le bien-être animal, la santé humaine. Et puis, il y a les autres qui restent dans le monde d'avant, on a l'impression qu'ils ne se parlent pas. Ça, c'est la première question. Et la deuxième, c'est dans l'histoire de l'humanité, il y a toujours un moment de basculement où ceux qui étaient trop nombreux, à force d'être plus nombreux, deviennent la majorité. Et d'ailleurs, c'est ainsi qu'on est entré dans le capitalisme. Avant le capitalisme, il y avait un autre système, et puis il y avait une minorité de gens qui étaient banquiers, commerçants. Ils n'étaient pas assez nombreux, et puis finalement, ils sont devenus plus nombreux. Et donc la question, c'est au bout de combien de temps, il y a un effet de seuil qui fait que finalement, ceux qui étaient minoritaires, au fond, changent le monde.
2: Sur votre première question, je suis complètement d'accord. C'est-à-dire, on a l'impression qu'on est dans des silos, des chemins différents. Et par exemple, moi, je suis très frappée. Moi, j'ai à la fois travaillé dans l'administration et à l'université. Ce sont deux mondes qui ne communiquent pas. À un moment, j'étais chargée, justement, au ministère du Travail, d'essayer de traduire la recherche pour les administrations et d'envoyer, à partir de l'administration, des questions au monde de la recherche. C'est super difficile. Et en fait, nos dirigeants, qu'ils soient politiques ou administratifs, ne lisent pas les travaux qui sont produits par les universitaires, à de très, avec quelques exceptions pour les travaux économiques et encore. Et donc il y a une absence de communication. Alors entre administration, universitaire, les associations qui militent en quelque sorte pour changer le monde, elles sont reçues parce qu'il faut bien les recevoir, mais il n'y a pas, y compris à l'intérieur de l'État, parce qu'on a des ministères posés les uns autour des autres. On n'a pas cette espèce de capacité à articuler, à fédérer pour aller dans une direction. Je prends un exemple. En 2023, il y a eu un rapport super important rendu par Pisani-Ferry et Mahfouz qui chiffrait le coût de cette reconversion, de la transition écologique. Oui. 64 milliards, il fallait mettre 64 milliards de plus chaque année, moitié privé, moitié public, pour y aller. Le lendemain matin de la publication de ce rapport, tous les ministres ont été dans les matinales pour dire qu'il n'était pas question de financer ce truc-là, puisqu'il s'agissait soit d'un prélèvement exceptionnel sur les plus riches, soit d'un accroissement de l'endettement. Les ministres ont dit il n'en est pas question. Donc il y a aussi ça. Il y a en gros, si vous regardez ce qui se passe à l'intérieur de l'administration ou des dirigeants, l'idée qu'il y a les gens qui sont sérieux. Les gens qui sont sérieux, ils tiennent les manettes budgétaires, ils savent qu'on n'a plus d'argent, donc on peut rien faire. Et les gens qui sont pas sérieux, c'est tous les autres.
4: C'est un peu déprimant ce que vous nous dites, ce problème de communication entre les uns et les autres, entre les intellectuels et les politiques, entre ceux qui veulent un changement du monde et ceux qui sont accrochés au monde d'avant. Mais rassurez-vous, chers auditeurs, on va essayer d'entrer, après les clashs, dans une phase de proposition et d'essayer de dessiner une société plus désirable. C'est les clashs, The Magnificent Seven.

0: C'était les Clash, The Magnificent Seven.
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0: Nous sommes toujours avec Dominique Méda et c'est passionnant. Dominique, vous êtes haut fonctionnaire détaché, agrégé de philosophie, sociologue du travail. Vous avez écrit plein de livres et on a eu un premier moment d'émission un peu déprimant pour tout dire, où on voit bien que ça bouge pas, qu'il y a plein de gens qui ne veulent pas en fait voir l'urgence. Vous disiez peut-être qu'il faudrait plus de drames, peut-être que cet électrochoc n'est pas suffisant. Mais soyons un peu positifs, vous avez une proposition dans vos deux derniers livres, donc celui-là sorti aux éditions Autrement, Le Travail, Pourquoi travaillons-nous, et celui d'avant, Vers une société désirable, aux éditions Flammarion. Et cette proposition, c'est celle d'une reconversion écologique qui permettrait de sortir en même temps de la crise du travail, de la crise écologique et de la crise de l'État-providence. Mais ce que vous nous dites, c'est que la solution ne peut se déployer qu'à l'échelle européenne.
2: Oui, parce que d'abord, je crois qu'on a un vrai besoin d'Europe, surtout en ce moment où on est quand même menacé par par Poutine, la Chine aussi commercialement, maintenant Trump. Donc, on est vraiment en Europe, on est vraiment petit, fragmenté, et je pense que si on veut avoir une voix dans le débat public mondial, il faut absolument qu'on se rassemble et qu'on fasse une vraie Europe. Donc moi, je suis pour une Europe fédérale, oui. Pour une Europe politique. Je pense qu'on a raté quelque chose au congrès de la Haye en 1948, quand il y a eu ce congrès avec les fédéralistes qui voulaient construire quelque chose. Voilà, je pense que là, il serait temps de sauter le pas et que ce sont des bonnes occasions. Alors vous allez me dire que l'Allemagne est en train de faire ses petits trucs de son côté, là, et de préparer, de se réarmer toute seule, qu'on frappe à l'avion en commun, etc. C'est vrai. Bon, essayons de passer au-dessus de ça et d'essayer de voir comment ça pourrait être intéressant de construire une Europe où on pourrait mettre des choses en commun, évidemment ouais. Un budget en commun, mais faire de grandes politiques, des politiques industrielles, pour justement reconvertir toutes ces industries. On a des vieilles industries qui polluent, et ben il faut en construire de nouvelles. On pourrait défendre l'idée de souveraineté européenne, là ouais. C'est un point où je rejoins notre président de la République qui a beaucoup défendu cette idée, donc c'est-à-dire pas seulement une souveraineté, une petite souveraineté française, mais une souveraineté européenne, parce qu'on partage quand même beaucoup de valeurs. Valeurs de paix, de démocratie, on va bientôt être les seuls à le faire. Et on pourrait avoir une Europe des transports, on aurait des trains qui pourraient nous permettre à faible coût de passer rapidement d'une capitale à l'autre. C'est pas du tout le cas aujourd'hui, si vous regardez Paris-Berlin, c'est épouvantable. Une Europe de l'énergie, il y aurait des énergies renouvelables, du nucléaire, un peu de tout, et on s'aiderait les uns les autres, on se ferait pas payer l'énergie, on se la partagerait. Bref, on pourrait faire vraiment énormément de choses. Bon, faudrait aussi se défendre, je sais bien qu'il faut qu'on se défende, donc évidemment on reviendrait sur l'échec de 1954 et de la communauté européenne de défense pour faire une vraie défense ouais. européenne. Alors vous allez me dire que je rêve, mais voilà, je pense qu'on peut avoir ça comme idéal régulateur.
0: De toute façon, ce rêve européen, c'est un rêve qui fait du bien, mais est-ce que vous pensez que dans l'histoire de l'Europe et de l'esprit européen, il y a quelque chose qui pourrait nous rendre davantage sensibles à la question écologique, justement?
2: Bah, bien sûr, tout nous y appelle. Bon, il y a quelques années, donc le Green Deal, le pacte vert européen, et c'était génial parce que là on était très en avance. On avait décidé qu'on ferait cette réduction de 55% des émissions de gaz à effet de serre, qu'on allait être les premiers, qu'on serait à zéro émission nette en 2050, et puis tout ça a été démantelé. C'est complètement fou. Pourquoi ? Parce que le patronat, notamment le patronat français, le patronat italien et le patronat allemand, n'étaient pas d'accord. Ils avaient peur de pas aller assez vite. Ils n'avaient pas envie de se réformer assez vite pour faire ça. Et donc, ils ont réussi et aussi avec l'aide, évidemment, de la droite et de l'extrême droite au Parlement européen. Ouais. Donc là, on a une coalition d'intérêts qui est en train de détruire, de détricoter ce qu'on avait péniblement réussi à construire. Donc c'est là que vous allez me dire que mes propos apparaissent comme très utopiques. C'est-à-dire que là, on est plutôt dos au mur à essayer de sauver ce qui peut être sauvé, plutôt que d'aller dans le sens que je proposais.
0: Est-ce que vous proposez cette société désirable au plan européen? Elle se heurte aussi à la question des inégalités, parce que la question des inégalités est centrale dans la question écologique. On sait que c'est un pourcentage.

0: L'écologie est punitive, c'est pas ça, mais je pense qu'en effet, il faut qu'on fasse attention aux mots. Et donc, c'est pour ça que je parle de société désirable. C'est-à-dire qu'il faut vraiment réussir à montrer que chacun, dans cette reconversion, pourrait trouver une amélioration, vraiment pour lui-même, pour ses enfants, une meilleure. C'est-à-dire qu'au lieu de donner à manger du cadmium à ses enfants, oui, ben, on leur donnerait des produits qui seraient de qualité et en plus qui seraient goûteux. Alors, c'est vrai que tout ça peut coûter plus cher, mais je voudrais vous donner un petit exemple. Mais ouais, on a l'argent pour faire ça. Pourquoi ? Je pense à une étude du BASIC. Le BASIC, c'est une coopérative qui fait des études. Ils ont analysé les coûts cachés et le coût du système agroalimentaire français. Ils montrent qu'il y a 48 milliards de subventions publiques qui sont données à ce système, qui produit quand même beaucoup de malbouffe. Hein.
1: Et qui, en fait, n'est pas rentable en lui-même, c'est ça ?
0: Exactement. Et qui produit des impacts négatifs que l'État doit compenser à hauteur de 19 milliards. Des impacts sanitaires, des maladies, du diabète, etc. Mmh. Des impacts sociaux, des impacts environnementaux. Donc on a voilà 67 milliards dans ce système qui donne des résultats qui est vraiment pas bon quoi. Donc ça veut dire que ces 67 milliards on pourrait les utiliser autrement. Donc c'est pas vrai qu'il y a pas d'argent.
1: Je vous propose, cher Dominique Médard, pour continuer à faire ce diagnostic et puis après à trouver des raisons d'espérer, d'écouter un extrait d'un documentaire de Pierre Karl que vous devez connaître. On va voir comment il résonne aujourd'hui.
2: Il y a une question qui n'est jamais posée là, c'est la finalité du travail. Qu'est-ce qu'on produit? Pourquoi on le produit? Quand j'entends que effectivement tous les 3 ans il est obligé de restructurer, pourquoi? Parce que les produits sont obsolètes? Parce que vous produisez de la merde? Pourquoi? Parce qu'en fait vous produisez de la merde. Donc effectivement il est là le problème. Pourquoi on ira bosser? Il y a des gens qui vont bosser 40 ans de leur vie ou 40 ans de leur vie dans son usine hautement qualifiée, machin, tatatitata. C'est tellement hautement qualifié qu'il est obligé de la foutre à la poubelle tous les 3 ans.
1: Vous connaissez peut-être ce documentaire de Pierre Karl,
0: ouais.
1: Mais ce qui est intéressant, c'est cet énervement. En fait, on se tue au travail pour, ouvrez les guillemets, produire de la merde. Aujourd'hui, cette phrase résonne autrement.
0: Oui, et puis depuis, il y a eu les travaux de Grébert, hein, les bullshit jobs, ouais. En effet, c'est-à-dire tous ces gens qui, c'était la très belle entrée de l'émission, hein. En effet, on produit de la merde, on produit, non mais c'est ce qui est complètement fou, voilà, on vous produit on vous donne à manger des produits pleins de pesticides dont on sait maintenant, c'est sûr, quoi, qui contribuent quand même à dégrader radicalement notre santé.
1: Mais je pensais aussi, pas au produit lui-même, mais à ses conséquences environnementales.
0: Oui,
1: parce que
0: bien sûr.
1: Au moment du documentaire, il n'y avait pas cette résonance-là.
0: Tout à
1: là,
0: fait.
1: Ça fait, c'est un
0: tout
1: double problème. En fait,
0: oui.
1: On a un problème de santé, on a un problème d'écologie, on a un problème aussi de sens du travail. Or,
0: absolument.
1: On s'aperçoit que dans la motivation, si on fait un peu de psychologie de la motivation au travail, enfin, vous savez ça mieux que moi, mais il y a deux grandes motivations, une motivation intrinsèque, une motivation extrinsèque.
0: Oui.
1: La motivation extrinsèque, c'est ça vient de l'extérieur, la récompense, la réputation, la reconnaissance. Et la motivation intrinsèque, c'est le plaisir que je prends au travail, mais aussi le sens que j'y trouve.
0: Exactement. Dans le sens, en effet, il y a l'utilité. Hein. Mon travail est utile, un peu ce que racontait Durkheim hein, quand il disait « Je regarde les autres et je vois le sens que ma petite contribution a. » Donc l'utilité, pas de conflit éthique. Et puis, ce que mes collègues Coutreau et Pérez racontent, c'est la puissance d'agir. La
1: ouais.
0: puissance d'agir et la reconnaissance que je vais en tirer. Donc vous avez absolument raison. Si on revient un instant sur, en effet, au service de quoi mettre notre travail. Ce qu'on pourrait dire, c'est que depuis un certain nombre de siècles, le travail a été mis en partie au service de la destruction du monde. Et quand je propose cette reconversion écologique et que je dis que ça pourrait changer le travail, ça veut dire qu'on pourrait enfin mettre le travail au service de la réparation du monde. Et ça change complètement ce que vous appelez cette motivation intrinsèque. Ça change tout. C'est-à-dire que mon travail va servir à améliorer vraiment le monde. Et donc c'est fantastique, ça vous donne une puissance d'agir complètement folle.
1: Et Dominique Médard, c'est d'ailleurs le dernier chapitre de votre beau livre « Pourquoi travaillons-nous ?» aux éditions Autrement. Le dernier chapitre qui porte justement pour titre « Réparer le monde
0: ouais. ».
1: Si on va plus loin, est-ce qu'on ne pourrait pas aussi se passer du travail, être remplacé par des IA et se consacrer, comme les Grecs anciens l'ont rêvé, à plus intéressant finalement. Alors plus intéressant que le travail, la discussion, l'amour, l'amitié, la délibération, la contemplation. génération. Est-ce que c'est pas aussi le moment, il y avait un livre de Jeremy Rifkin que vous connaissez il y a quelques décennies, La fin du travail.
0: Oui.
1: Est-ce que c'est pas aussi le moment finalement d'envisager ça, le revenu universel, des IA qui nous remplacent pour certaines tâches, et puis de repenser la civilisation sans le travail?
0: Alors bon, moi je crois pas du tout, même si à l'époque, en même temps que Rifkin, j'avais écrit un bouquin qui s'appelait Le travail, une valeur en voie de disparition, dans laquelle je prenais

0: n'est pas du tout la disparition du travail, mais je disais qu'il fallait réduire la place du travail dans nos vies individuelles et collectives. Alors, vous parlez de l'antiquité grecque. Bon, il y avait quand même des gens qui faisaient le boulot, quoi. C'était les esclaves et les artisans qui, selon Aristote, ne devaient pas être des citoyens. Bon. Mais alors, ce rêve d'un monde sans travail, ça a été celui de Keynes, hein, qui nous annonçait en 1930. Il dit dans 100 ans, on n'aura plus besoin de travailler. Ou alors, 15 heures par semaine, à peine. Bon, il s'est trompé. Et c'est intéressant de comprendre pourquoi il s'est trompé. Il dit que avec les progrès de l'automatisation, il dit on sera dans des sociétés 8 fois plus riches, ce qui est vrai. Et en fait, tous nos besoins de base pourront être satisfaits par l'automatisation, c'est vrai. Et il dit aussi, et les besoins de positionnement, de montrer qu'on est mieux que les autres, tout ça, ils seront satisfaits aussi. Ben c'est là qu'il s'est planté. Et il avait oublié la puissance extrême du capitalisme, hein, c'est-à-dire la soif de faire du profit en inventant en effet toujours de nouveaux désirs, de nouvelles choses. Et cette idée qu'on pourrait maintenant se passer du travail avec l'IA, c'est le rêve de Elon Musk et de Sam Altman, qui a écrit il y a quelques semaines une note très importante dans laquelle en effet il dit il faut maintenant, on aura moins de travail on distribuera un revenu universel et ça sera formidable.
1: Pourquoi pas ?
0: Non.
1: Moi j'aime bien l'idée.
0: Ouais, mais pourquoi ?
1: J'adore le travail. Le travail épanouissant, le travail qui a du sens, le travail dont Hannah Arendt disait qu'il doit ressembler à de l'œuvre. Ça, d'accord. Mais si c'est pour passer sa vie en Zoom, en réunion, pour faire du reporting, pour raconter au N+1 ce qu'on a vu au N-1, comme c'est malheureusement souvent le cas, je préférerais ne pas travailler et lire de la philosophie et parler d'amour et regarder la beauté du monde.
0: Je suis d'accord, mais je ne sais pas si vous aurez la possibilité de lire de la philosophie, de regarder la beauté du monde, parce que Sam Altman, il vous donnera ou Musk, d'une part, et d'autre part, qu'est-ce que vous aurez comme revenu universel ? Il tiendra toutes les manettes. Ces gens sont propriétaires des entreprises qui vont dominer le monde et nous mettre sous leur coupe. Donc vous aurez un revenu universel peut-être de 20 euros. Je sais pas ce que vous ferez avec ça. Donc, c'est pas possible de faire ça.
1: Donc, vous, dans votre projet de cette société désirable, il s'agit plutôt de travailler autrement, plutôt que de ne plus travailler.
0: Oui, il s'agit de récupérer la maîtrise sur le travail et de mettre vraiment le travail au service d'autre chose. Et une autre idée
1: Mais quel travail ? Est-ce que ça veut dire, par exemple, qu'on va de nouveau dans les champs ?
0: Ouais.
1: On va de nouveau faire de l'agriculture en circuit court ?
0: Bon.
1: Est-ce que ça veut dire qu'on arrête certains métiers de service qui sont remplacés par de la digitalisation ? Concrètement, quel métier ?
0: Ça, c'est une super question. Parce qu'en effet, maintenant, il faut qu'on rentre dans le concret, c'est-à-dire si jamais on l'a fait, cette reconversion écologique, oui, il va y avoir certainement plus de travail humain, donc sans doute plus de travail pénible. Donc, il va falloir qu'on arrive à faire un arbitrage, un petit mélange entre plus de travail humain peut-être un peu pénible, mais une IA qui nous aidera. C'est-à-dire mettre l'IA au service de l'allègement du travail humain et pas au service de la surveillance généralisée.
1: Et donc, dans votre livre, vous expliquez justement que l'IA va nous permettre de repenser, de vivre autrement le monde du travail, mais sans nous prendre nos emplois.
0: Ça c'était la dimension optimiste d'une étude sur laquelle je m'appuyais de l'Organisation Internationale du Travail, qui disait qu'on n'allait pas supprimer tant d'emplois que ça. Mais depuis, ça va hyper vite. Hein. C'est comme le changement climatique.
1: Oui, le livre que j'évoque, il était 2025. Hein.
0: Donc, tout à fait. Mais depuis, les choses ont été hyper vite. Et maintenant, on parle quand même de très nombreuses suppressions d'emplois, notamment pour les jeunes. Et surtout, je reviens sur cette idée de ce qu'on veut. Il faut qu'on la canalise, cette IA, et qu'on la mette au service de nos propres besoins, d'un travail plus intéressant. Et donc, il faut qu'on reprenne la main, soit en nationalisant ces entreprises d'IA, c'est ce que propose Bernie Sanders, pour pas qu'on en fasse n'importe quoi, soit en donnant le pouvoir aux salariés. C'est une idée plus générale de mettre la codétermination, ou ce que ma collègue Isabelle Ferreira s'appelle le bicaméralisme, au centre du propos. Eh ben, c'est une entreprise, c'est à la fois des travailleurs et du capital. Il faut donner le même pouvoir aux deux. Même pouvoir à ceux qu'apporte le capital et à ceux qu'apporte le travail.
1: C'est une des raisons d'espérer. Merci beaucoup, Dominique Méda. On va trouver d'autres raisons de construire cette société plus désirable. Mais d'abord, on écoute un extrait de la playlist de France Inter, Camille Yembe, Rien à fêter.

0: C'était pas mal du tout, hein. Camille Yembe de la playlist de France Inter, rien à fêter.
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0: Nous sommes toujours avec Dominique Méda, haut fonctionnaire, philosophe, sociologue du travail, et nous parlons de cette société qui pourrait être plus désirable. On essaye d'articuler une sortie de la crise du travail, au fond, et du sens du travail, parce que les gens ont du mal à trouver le sens de leur travail. Si leur travail, au lieu de réparer le monde, contribue à le détruire, à le vider de ses ressources, à le réchauffer. Et vous nous dites, en fait, il y a des solutions, et on avait commencé à les envisager. Vous aviez dit qu'elles se situaient probablement au niveau européen, et on aime bien cette idée de se replonger dans l'idéal européen. On allait presque, juste avant d'écouter Camille Yembe, dans une proposition qui était celle de coopérative, non ? Si j'ai bien compris ce que vous disiez.
2: Oui, en fait, ça peut être un chemin. Donc, ce dont je parlais, là, cette idée de bicaméralisme de ma collègue Isabelle Ferreras, elle consiste donc à cesser de considérer que l'entreprise, elle doit être au service des seuls actionnaires, mais qu'elle doit être au service de ceux qui travaillent dedans, de ceux qui apportent du capital et aussi de ceux qui sont autour. Alors, c'est certainement une étape, ce bicaméralisme, sur le chemin, en effet, de ce que le 19e siècle a rêvé, hein, c'est-à-dire, en effet, une reprise en main complète par ceux qui travaillent, des objectifs au service desquels le travail est mis.
0: Bon, est-ce que ça veut dire... Ouais, pardon.
2: Ben, ça n'a pas marché, malheureusement. Vous vous souvenez qu'au 19e, par exemple, dans le beau livre d'Émile Zola, Le Travail, qui est publié en 1901, je crois, l'ennemi, c'est vraiment le salariat, quoi. Il faut supprimer le salariat et alors tout ira bien parce que on travaillera tous ensemble et on recueillera les bénéfices de ce travail et on se les partagera. Et ce que je trouve très intéressant, c'est de s'arrêter sur les raisons pour lesquelles ça n'a pas marché. C'est parce que au lieu de supprimer le salariat, on a installé sur le salariat des choses super. Le droit du travail, le droit de la protection sociale, le droit à des revenus pour consommer. Et donc, on est pris dans cette espèce de contradiction où à la fois, le salariat, c'est génial, mais le salariat, quand même, ça nous empêche d'être complètement libre de notre travail.
0: Dans votre proposition, qu'on pourrait résumer sur ce point-là par l'idée d'une coopérative ou d'un engagement, d'une participation des collaborateurs à l'intérêt général de l'entreprise, est-ce que ça veut dire qu'on sort du capitalisme ou qu'on le réforme? Je m'explique, parce qu'on a évoqué tout à l'heure comment des minorités peuvent un jour, par effet de seuil, devenir la majorité. D'ailleurs, on ne sait pas trop quand ça se passe, hein, et on a évoqué ensemble le fait que, on l'a pas daté, mais c'est sûrement vers le 15e siècle, on est entré dans le capitalisme presque à bas bruit, on s'en est pas rendu compte, et soudain le monde a changé. Est-ce que, puisqu'on est entré dans le capitalisme, ça veut dire qu'on pourrait en sortir ?
2: Alors, c'est une très belle idée. On n'entend plus beaucoup de personnes, hein, qui disent qu'il faut sortir du capitalisme. En fait, je sais pas très bien ce que ça veut dire. Parce que est-ce que plus encore que sortir du capitalisme, il faudrait pas sortir du productivisme?
0: Donc ralentir, en fait. Ralentir, produire moins, consommer moins et se déplacer moins, si on résume.
2: Alors, se déplacer moins, je suis pas sûr. Autrement. On va dire globalement autrement, donc de façon plus sobre et en faisant toujours attention à ce qu'on produit sur ce qui est autour. C'est-à-dire avoir aussi une nouvelle représentation du monde. Non pas le monde comme un ensemble d'interdépendances. Ouais. J'aime beaucoup cet auteur qui s'appelle Aldo Leopold, qui écrit Almanach d'un comté des sables, qui dit que maintenant, il va falloir avoir une relation d'amour, de respect avec la Terre, une relation de prendre soin. Et je trouve que ce concept de prendre soin, qui est rejeté par Trump et par tous ceux qui il est super intéressant. Prendre soin des autres, mais aussi prendre soin de la Terre.
0: Alors, je vous reprends, d'ailleurs, c'est la fin de votre livre, hein, Réparer le monde, mais je vous reprends sur ce que vous avez dit, juste sur un point, je me permets. Il y a quand même pas mal de monde, hein, qui veulent sortir du capitalisme, et justement, parce qu'ils estiment que pour prendre soin du monde et de la planète et des vivants et du bien-être animal, comme vous le demandez, il faut sortir de ce système. Donc, justement, c'est la question qui est posée. Et qui, finalement, nous conduit à poser la question de la décroissance. Puisque vous avez critiqué la mystique de la croissance, puisque vous avez dit que c'était un mythe parfois dangereux, vous avez écrit un livre entier dessus, est-ce que vous ne seriez pas au fond pour la décroissance, que nous pourrions définir ainsi, mais je vais vous proposer de réagir à la définition, ce serait moins produire, moins consommer, moins se déplacer, et tout ça dans un souci de davantage d'équité et de justice sociale.
2: Oui.
0: Est-ce que ça vous plaît comme programme ?
2: Alors, ça me plaît beaucoup, mais j'utilise jamais le terme de décroissance parce que il fait peur. Bah oui. Il fait peur notamment à ceux qui n'ont pas assez. Et puis politiquement, si vous voulez, chaque fois, par exemple, si vous discutez avec quelqu'un comme Philippe Aguillon et que vous lui rappelez que la croissance c'est aussi des dégâts sur l'environnement, bien, vous êtes décroissant. Oui. Donc, je pense qu'il faut.
0: Est-ce qu'il supporterait croissance verte?
2: Oui.
0: Oui. Oui, bon, oui. C'est une question de terme.
2: Oui, bien sûr. Moi, je parle de post-croissance. Qu'est-ce que ça veut dire? Ça veut dire on s'en fout d'une certaine manière. On doit arrêter de vouloir augmenter le taux de croissance. On doit adopter d'autres indicateurs. C'est ça qu'on cherche à faire avec ma collègue Florence Janicatrice. D'autres indicateurs. Par exemple, elle développe un indicateur de santé sociale, un indicateur de santé écologique des territoires. Voilà. Donc adoptons d'autres indicateurs pour promouvoir d'autres visions du monde.
0: Mais alors, donc, il y en a déjà, le bonheur national brut à la place du PIB. Et j'ai découvert un truc en préparant l'émission, grâce à mon équipe merveilleuse, et notamment à Stéphanie Valois, spéciale dédicace, qui a très bien préparé l'émission avec moi. Et elle m'a dit qu'en 48, quand ils ont créé l'indicateur du PIB, ils ont eu l'idée d'intégrer dedans le résultat des associations, des femmes qui sont à la maison, et que finalement, ils ont renoncé à cette idée. Ça aurait peut-être tout changé.
2: Bien sûr. Alors, en fait, c'est Simon Kuznets, l'économiste, qui, en 34, écrit un rapport sur le revenu. Il essaye d'estimer le revenu national américain. Et puis, il s'interroge et il dit, tiens, qu'est-ce que je vais faire de cette énorme chose, là, produite à l'intérieur du foyer? Est-ce que je le mets dans mon agrégat ou pas? Et puis, il répond à la fin, non. Non, parce que ça relève plutôt des affaires familiales que des affaires nationales. Et donc, on ne met pas ça dedans. Ouais. Alors, vous avez raison de dire que ça aurait changé beaucoup de choses, parce que si on met ça dans le produit intérieur brut, ce qui est fait à l'intérieur de la maison, le taux de croissance est moindre. Parce que vous savez qu'une des raisons de l'augmentation du taux de croissance, c'est quand on cesse de produire des choses à la maison et qu'on va plus au restaurant, par exemple.
0: Ouais.
2: Donc, en même temps, moi, je suis pas trop pour ça, parce que ma crainte, si par exemple vous dites que c'est du travail ce qui est fait à l'intérieur du foyer, bah alors on va payer des femmes, parce que ça sera évidemment des femmes. Hein, je vois pas bien les hommes rester à la maison pour faire ça, sauf si c'est très très très bien payé. Donc on va payer des femmes pour rester à la maison, et ça me semble très dangereux.
0: Autre projet intéressant pour penser à un monde meilleur, c'est ce qu'on appelle la double comptabilité des entreprises. Mm-hmm. Il y aurait une comptabilité du point de vue de l'entreprise elle-même, son profit, ses résultats, etc.
2: Ouais.
0: Et puis une comptabilité du point de vue de ce qu'elle coûte à l'environnement, ou alors de comment elle prend soin de l'environnement. Ça, c'est un bon projet, non?
2: Super intéressant. Il y a plein de choses qui sont faites en ce moment sur un renouveau de la comptabilité écologique, en effet. C'est-à-dire arrêter de considérer le travail comme une charge, amortir le travail. Bref, mais alors c'est des travaux très longs. Il va falloir s'accorder. Le problème quand on
0: Est-ce qu'on aura le temps, en fait? Est-ce qu'on aura le temps?
2: Alors moi, ce qui me semble, c'est qu'il faut prendre les deux voies à la fois, c'est-à-dire refaire les comptabilités, tant nationales que privées, et avoir des réglementations qui interdisent la production d'un certain nombre de choses.
0: Ouais, voilà. Quand on vous écoute, Dominique Ménard, vous êtes sociologue.

0: Je voudrais savoir dans quelle mesure on peut vous croire. Je m'explique. Il y a deux grands courants de la sociologie, Weber et Durkheim. Pour Max Weber, c'est une science humaine, la sociologie, comme l'histoire ou la philosophie ou la psychologie. Mais pour Durkheim, que vous avez cité tout à l'heure, c'est comme une science exacte. Et Durkheim disait, il faut prendre les faits sociaux comme des choses. Oui. Autrement dit, avoir une ambition de science dure. Et dans ce cas-là, on vous écoute différemment. Alors, vous êtes dans quel camp, Dominique Médard? Weber ou Durkheim? Vous en étouffez, je vois.
1: Je suis plutôt Weber, même si je pense que, bon, je crois qu'il faut faire attention à ce que la sociologie ne devienne pas comme... N'imite pas les sciences dures, je crois que ça sert
0: D'accord,
1: à rien.
0: Ouais.
1: Mais simplement, il faut toujours être capable d'exhiber des preuves de ce qu'on raconte. Donc, par exemple, en s'appuyant soit sur des grandes enquêtes, moi j'essaye toujours de m'appuyer sur des grandes enquêtes européennes, des enquêtes françaises, etc. Voire sur des entretiens quali. Hein. Mais faut toujours être capable d'exhiber des preuves. Mais je crois qu'on n'a pas besoin d'aller plus loin dans l'imitation de la physique. Quoi.
0: Le rêve durkheimien, vous ne le partagez pas jusque-là. Quand tu disais, il faut prendre les faits sociaux comme des choses et au fond
1: si,
0: et montrer les lois, au fond les lois de la société, les lois du capitalisme.
1: Oui, si, ça c'est intéressant. Voilà, alors je vais dire que je suis à la fois durkheimienne et weberienne.
0: Et vous montrez justement que les conditions de travail sont particulièrement dégradées en France, et je voudrais qu'on aborde ce dernier point, notamment concernant l'égalité homme-femme.
1: Oui, bah bien sûr.
0: Où on a cessé de progresser, en fait.
1: Absolument.
0: C'est quand même effarant.
1: Oui, il y a eu de belles avancées, je dirais, dans les années 90, sans doute sous la pression de l'Europe et des injonctions européennes à augmenter le taux d'emploi des femmes. Et puis, ça s'est un peu arrêté. Et là, il y a un plafond de verre qui est très, très fort. Et puis, on sait très bien, par exemple, le Conseil d'analyse économique a montré qu'une femme qui a un enfant, elle perd 38% de son revenu dans les 10 années qui suivent. Bref, il y a encore des inégalités très fortes. Il y a surtout un backlash énorme en ce moment.
0: Incroyable,
1: et donc, il faut vraiment qu'on fasse très, très, très attention à ça.
0: Et qu'est-ce qu'on va faire? Parce que devant ce mauvais chemin, on voit par exemple que les femmes n'ont pas confiance pour aller réclamer un poste. Elles y vont quand elles ont 130% des compétences, là où les hommes, dès 65%, se précipitent pour dire moi. Qu'est-ce qu'on peut...
1: Il y a un vrai problème d'orientation. Hein. Toutes les mesures qui nous proposent actuellement de faire par exemple des classes, des prépas scientifiques, avec moitié d'hommes, moitié de femmes. C'est une proposition d'Elisabeth Borne. Je trouve que c'est bien. Parce que les femmes, elles ont trop tendance à...
0: Des quotas
1: à aller...
0: en prépa, en fait.
1: Des quotas partout. Alors moi, je suis pour les quotas partout, pour rattraper cette énorme inégalité dont les femmes sont victimes.
0: Ouais, bah c'est vrai que c'est... Dans un monde idéal, on préférerait faire autrement, mais peut-être que c'est une étape nécessaire et qu'après, on fera mieux.
1: Mais tout à fait. Moi, je... Oui. Vive les quotas.
0: Merci beaucoup. Ce sera le mot de la fin. Dominique Méda, vive les quotas. Et merci d'avoir fait le détour sur le soleil de Platon, qui fut aussi celui de Weber et de Durkheim ce matin. Et pour vous remercier de nous avoir accompagnés, eh bien, je vais essayer de dégager la philosophie de la vie que j'ai entendue chez vous. Alors, vous avez dit ni Weber ni Durkheim, un peu entre les deux. Il y a quelque chose de l'idéal européen qui est très touchant chez vous, de l'humanisme au fond européen. Vous pensez qu'on a une histoire commune et que c'est riche de cette histoire qu'on peut essayer de réparer le monde. Et puis, bien sûr, une philosophie de chercheur. Voilà, vous n'avez pas de vous chercher. Vous êtes comme ça tout le temps en train de, avec créativité, de dire comment on pourrait régler en même temps la crise du travail, la crise de l'État-providence et la crise écologique. Tout ça dans le rêve d'une société plus désirable. Merci beaucoup, Dominique Médard.
1: Merci à vous, Charles Pépin. Merci infiniment.
0: C'était un plaisir de vous écouter. Cette émission a été préparée par Estelle Gap, Stéphanie Valois, Juliette Husson et Héloïse Billot. À la programmation musicale, c'était Valentine Chedebois et l'émission a été réalisée par Antoine Larcher avec à la technique Jérôme Ragano. Et maintenant, c'est grand bien vous fasse avec vous, Eva. Comment ça va?
2: Ça va très bien, Charles, et vous?
0: Bah très bien, on a passé, oui. On a eu quelques raisons d'espérer là.
2: Ouais. Ah bah ça fait du bien, bah nous aussi, on va espérer, on va jongler avec les mots et les expressions ce matin, tenter de comprendre comment trouver le mot juste dans notre quotidien et comment ne plus avoir de complexe face à la langue. Le numéro du standard n'a pas changé, 01 45 24 7000.
0: Eh bien, à vos téléphones.
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0: France Inter, il est 10h. Je vous donne rendez-vous demain avec Didier Ribon. Et pour l'instant, pour l'heure, ce sont des informations qui sont présentées par Lison Bourgeois. Bonjour.

0: Lisons.
1: Bonjour à tous. Un sapeur-pompier de 22 ans est mort ce matin en Savoie. Il était en intervention sur un incendie de végétation qui progresse au plané depuis 15 jours, Isabelle Gonin.
2: Il a été percuté par un bloc rocheux tôt ce matin et a été tué sur le coup. Le caporal Baptiste Gerfaux-Valentin avait 22 ans. Il était sapeur-pompier volontaire au centre de secours d'Albertville. Le maire du Planet, la préfète de la Savoie et le ministre de l'Intérieur adressent ce matin leurs pensées à sa famille, à ses proches. Une dizaine de sapeurs-pompiers étaient en surveillance cette nuit pour empêcher que le feu ne franchisse la route départementale fermée hier soir au-dessus de Beauzelle, entre la sortie du Villard et le Planet. Ce feu de végétation déclenché par la foudre il y a 15 jour est sous surveillance mais inaccessible à pied à cause des pentes raides de pierriers et de parois rocheuses. Le SDIS évoque d'ailleurs des chutes de pierres depuis le début de l'incendie.
1: Isabelle Gaudin d'ici, pays de Savoie. Incendie toujours en cours dans les Pyrénées-Orientales. 800 pompiers sur place, 4900 hectares déjà parcourus, plus de 2000 hectares dans la Drôme, près de 10 où de grosses rafales de vent sont attendues aujourd'hui. Dans l'Hérault, un homme de 27 ans soupçonné d'être à l'origine d'un départ de feu et placé en détention provisoire. Un climat chaud et sec qui se poursuit aujourd'hui. L'épisode de chaleur s'étend progressivement vers le nord et l'est du pays. 67 départements placés en vigilance orange, canicule par Météo France, notamment dès midi. Les Bouches-du-Rhône, l'Ain, le Jura, le Doubs, l'Eure et l'Orne. Marine Le Pen sera bien candidate à l'élection présidentielle malgré sa condamnation en appel à 1 an de prison ferme sous bracelet électronique pour détournement de fonds du Parlement européen. La chef de file du Rassemblement national annonce se pourvoir en cassation, ce qui suspend sa peine et lui permet de se lancer dans la course à l'Élysée en étant libre de ses mouvements. Une décision qui scandalise les électeurs opposés à l'extrême droite que vous avez rencontrés à Marseille, Mathilde Vinceneuf.
3: Que Marine Le Pen puisse se présenter à l'élection présidentielle après 2 décisions de justice qui la condamnent, Lucille a bien du mal à le comprendre, elle qui se présente comme anti-Rassemblement national.
4: Comment c'est possible? Ça ressemble plus à une blague qu'autre chose.
5: Elle est condamnée, elle ne peut plus se présenter, c'est tout, point barre.
3: Le pourvoi en cassation de Marine Le Pen complique la compréhension des choses. Si au final sa condamnation est confirmée, elle devra porter un bracelet électronique, avance Yves.
6: Ça crée un pataquès assez compliqué, je pense que ça va ajouter... Je ne veux pas être réac, mais à la déliquescence de l'image de la France.
3: Pourtant, le RN se présentait comme un parti différent des autres, souligne Philippe, un électeur de gauche.
7: C'est un parti qui dit qu'ils ne font pas comme les autres, qui sont mieux, qui sont propres. Eux, il n'y a pas de magouille. Là, si ce n'est pas une magouille, bon. J'espérais de nos hommes politiques un peu plus de vertu. Donc, je suis dégoûté.
3: Dégoûté, c'est aussi ce que dit Jessime, électeur socialiste. Pour lui, les citoyens seront juges.
8: On se jouera dans les urnes, quoi. Je pense que les gens ne sont pas...
3: Mais Marine Le Pen risque de faire le buzz. Elle pourrait même en profiter, s'étrangle Myriam, juriste.
9: Elle fait campagne à travers une procédure, malheureusement. Mais on en est là, en fait. C'est scandaleux.
3: Le risque, c'est que tout cela décourage encore un peu plus les citoyens d'aller voter, conclut cette mère de famille.
1: Marseille, où les électeurs ont fait barrage au Rassemblement national pour les dernières élections municipales. La cour d'appel de Poitiers confirme une partie des condamnations prononcées en première instance contre 4 militants anti-bassine. Le co-porte-parole du mouvement notamment est condamné à 6 mois de prison avec sursis. Ils sont poursuivis pour l'organisation de la manifestation contre les méga-bassines de Sainte-Soline il y a 3 ans. L'Iran revendique des frappes à Bahreïn et accuse les États-Unis d'avoir violé le protocole d'accord. Les États-Unis ont lancé une série de frappes contre l'Iran et rétabli leurs sanctions économiques sur le pétrole iranien. 3 navires ont été frappés en 24 heures dans le détroit d'Ormuz. L'Iran et les États-Unis ont signé il y a tout juste 3 semaines un protocole d'accord pour mettre fin à la guerre. Donald Trump qui confirme avoir appelé le président de la FIFA pour demander le réexamen du carton rouge infligé à Balogun et donc la suspension du joueur de la Coupe du Monde de football. Ce matin encore, la fédération belge entend maintenir la pression sur la FIFA après la qualification contre les États-Unis à la Coupe du Monde pour des questions, dit-elle, de sécurité juridique, de transparence, d'égalité de traitement et de fair play. Et pour les résultats sportifs de cette Coupe du Monde, au bout du suspense, la Suisse s'est qualifiée pour les quarts de finale en reportant l'épreuve des tirs au but après un match nul 0 partout contre la Colombie. La Suisse rencontrera l'Argentine qui s'est imposée dans les 20 dernières minutes 3-2.
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2: France Inter, il est 10h06 et voici Grand Bien vous fasse avec vous Eva Rock. C'est l'été aussi.
3: Merci beaucoup, Lison. On vous retrouve à 11h pour un nouveau point sur l'actualité. À tout à l'heure.

0: Bonjour à toutes, bonjour à tous, grand bien vous fasse. C'est aussi l'été. J'ai 5 ans et je rechigne à finir mon assiette. Je rechigne à manger, en réalité c'est récurrent et le personnel de la cantine ne sait plus quoi faire, ainsi convoquer mes parents. Leur expliquer la situation, leur dire qu'il faut trouver une solution et poser toutefois une question. On n'a pas compris, votre fille nous a dit qu'elle ne mangeait pas parce qu'elle était giscardienne. Et mes parents de corriger, non, végétarienne, avant de repartir en riant et un peu honteux aussi. Dans la famille, on n'a jamais été giscardien. Végétarien, assurément. Entre-temps, j'ai appris à finir mon assiette. Et vous, quel est votre rapport aux mots? Aimez-vous jouer avec? Ou êtes-vous complexé, parfois, face à la langue? Nous attendons vos messages au 01 45 24 7000 ou sur WhatsApp ou via l'application Radio France. Nous sommes le mercredi 8 juillet et vous écoutez Grand Bien vous fasse.
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2: Où est-ce qu'on bouffe? Chez Titine ou à la douane?
3: Chez Titine. La Fouillée nous invite tous à bouffer, il a gagné son pari.
2: Qu'est-ce qu'il y a? C'est le pied?
3: Non, c'est pas ça, je réfléchis. Je suis sûr d'avoir déjà vu.
2: Vous, dès qu'il s'agit d'une fille nouvelle, ou bien vous la connaissez, ou bien vous avez un ami qui la connaît.
3: Non, sérieusement, vous savez, c'est comme quand on a un nom sur le bout de la langue. Je suis sûr de l'avoir déjà vu.
0: Sur le bout de la langue, ces satanés mots qui ne viennent pas toujours, comme dans cet extrait de La mariée était en noir de François Truffaut. Ce matin, nous jonglons avec les mots, nous enchantons le monde même avec ces mots grâce à nos deux invités. Bonjour Cécile Coulon.
4: Bonjour.
0: Poétesse, autrice, vos écrits sont source d'émerveillement. La preuve, entre autres, avec votre dernier roman pour lequel j'ai eu un coup de cœur, Le visage de la nuit, c'est publié à l'Iconoclaste, on va en parler. Et je sais que vous connaissez notre seconde invitée, comme les auditeurs et auditrices fidèles de Grand Bien vous fasse. Bonjour Julie Neveu.
5: Bonjour.
0: J'ai l'impression d'avoir deux ados devant moi. Normalienne, enseignante chercheuse en linguistique anglaise à la Sorbonne Université. Vous êtes aussi dramaturge, Julie. Vous adorez écrire des chroniques pour la radio, pour la presse écrite aussi. On vous lit régulièrement dans Libération et je recommande vivement votre livre Avec la langue, illustré par les dessins de Jules. C'est aux éditions Grasset en partenariat avec France Inter. Aux alentours de 10h30, notre artiste résident de la semaine vient avec ses mots et avec ses tournures de phrases. Je vais vous présenter Samuel Jansky. J'en suis très heureuse, il est de retour. Julie Neveu et Cécile Coulon, la première question est peut-être la plus compliquée. Quel est le mot de la langue française que vous aimez particulièrement et celui que vous évitez plutôt, Julie Neveu?
5: Alors moi j'aime bien le mot palpiter.
0: Ouais.
5: Palpiter qui est un fricantatif de palper. Fricantatif c'est quand il y a une idée d'intensité et de fréquence. Et donc c'est fou, on se rend pas compte que palper, vous voyez, c'est plutôt de l'extérieur et palpiter c'est de l'intérieur. Et je trouve ça très doux, j'ai l'impression de voir un petit corps animal qui s'éveille à la vie. Donc j'adore palpiter.
0: Et le mot que vous aimez?
5: Et les mots que j'aime pas, c'est le mot

0: pur, la pureté, la recherche de pureté. Pur, pour moi, c'est vraiment cette tendance à vouloir rechercher quelque chose qu'on extrait. Vous savez, comme les alchimistes qui essayaient
1: Oui.
0: d'extraire, de séparer les éléments. Alors que pour moi, la vie, c'est le mélange, c'est le sale, c'est tout ce qui est impossible, impossible de séparer.
1: Et vous, Cécile Collon, alors le mot que vous aimez?
2: Ah, le mot que j'aime et que j'utilise le plus autant à l'oral qu'à l'écrit,
1: Oui.
2: je pense que c'est le mot plaisir.
1: D'accord.
2: À la fois dans des tournures comme avec plaisir ou ça m'a fait plaisir, qui paraissent un petit peu dévoyées, mais en fait quand j'utilise, ça veut dire que ça m'a vraiment fait plaisir. Et j'adore ce mot-là. Je ne peux pas vous faire toute l'étymologie comme vient de le faire Julie, mais le fait est que c'est, je pense, mon mot préféré et celui
1: Que vous évitez en tout
2: que
1: cas?
2: j'évite.
1: Ouais.
2: C'est certaine, certain ou certaine.
1: Ah oui.
2: Un fait, je suis certaine que, il est certain que, je ne comprends pas comment on peut être absolument certain ou certaine
1: Oui,
2: de quoi que ce soit.
1: ça laisse pas de la place pour le doute,
2: Il
1: en
2: n'y a pas de
1: fait.
2: risque, il n'y a pas de doute, donc il n'y a pas de poésie.
1: Ouais. Ben voilà, comme ça c'est bien résumé. Bon voilà, et vous, quels sont vos mots favoris et pourquoi? N'hésitez pas à nous appeler au 01 45 24 7000. Pour les messages par écrit, c'est via l'application Radio France. Cécile Coulon, je vous laisse encore quelques minutes pour échauffer votre voix, parce qu'on a envie d'entendre vos mots si beaux. Les lectures à voix donne toujours une autre dimension au texte. Lui chante les mots, les siens qui sont aussi sur le bout de la langue. Vous écoutez Grand Bien Vous Fasse et Camille Bazbaz.

0: Quelle joie de réentendre cette chanson de Camille Bazbaz sur le bout de la langue, un titre choisi par Jean-Baptiste Audibert.
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2: Est-ce que tu penses que tous les enfants, ils ont la même vie?
3: Non. Il y en a, ils ont le bras cassé, il y en a, ils ont... Ah, mon copain, il a failli avoir un problème cardiaque. Parce qu'il courait trop. Et son frère, il s'appelle Moussa, il est plus grand que son autre frère Mohamed. Et il lui a dit, arrête de courir, sinon t'auras une crise cardiaque.
0: Ouais, une voix d'enfant entendue dans l'émission LSD sur France Culture. C'est pas évident de trouver le bon mot, hein. Nous en parlons ce matin avec nos deux invités, l'autrice Cécile Coulon et la linguiste Julie Neveu. Je vais vous redonner la parole, mesdames, mais avant, je voudrais qu'on la donne surtout à Marlène qui nous appelle de Draguignan. Bonjour Marlène.
4: Bonjour.
0: Merci d'avoir appelé au standard de France Inter. Comment vous réagissez quand on parle du mot juste? Ça vous inspire quoi?
4: Ça m'inspire que pour moi, il n'y a pas de mot juste, en fait, parce que on le voit, enfin, moi, je le vois notamment par rapport au couple, oui, aux relations, on va dire tout court. C'est que un mot peut avoir une signification pour moi, une charge émotionnelle qui n'est pas du tout la même pour l'autre. Si je vous dis rose, et ben moi ça va être la fleur, et peut-être que vous ça va être un bonbon, une couleur,
0: et qu'on
4: n'arrive pas parfois, en fait, on parle la même langue, mais on n'arrive pas à se comprendre, on n'arrive pas, en fait, on communique pas, en fait.
0: Et oui.
4: On parle, on échange, mais on communique pas, et tout ça pour un problème d'interprétation. Alors que ben les crises dans les couples, elles peuvent venir souvent de là, c'est que finalement on pense la même chose au fond. Et que on se comprend pas, en fait, parce qu'on n'a pas la même charge symbolique rattachée aux mots. Et que avec un étranger, je vais pouvoir, on va pas arriver à parler la même langue, à utiliser les mots, mais on va se comprendre par notre gestuelle. Et je me disais qu'en fait, souvent, quand on dit, ben, le corps ne trahit pas, le corps ne ment jamais, ben, même dans la communication, un regard, une gestuelle, et que parfois c'est comme aussi, j'aime beaucoup me raccrocher à l'étymologie des mots.
0: Oui.
4: Parce que je trouve que c'est bien dommage qu'on le perde et que ça soit plus enseigné à l'école, en fait, qu'il n'y ait pas des cours d'étymologie ou même des conférences ou même en privé, des choses comme ça. Parce que le simple mot qu'on entend souvent, par exemple l'apocalypse, que tout le monde dit c'est la destruction, la fin du monde, mais c'est pas du tout ça, en fait, l'étymologie. L'étymologie, c'est dévoilé, c'est révélé. Ça n'a rien du tout à voir. Et finalement, ben, on perd au fur et à mesure la beauté aussi des mots, du langage. Et je trouve ça pas anodin aussi que la poésie revienne à la mode aujourd'hui.
0: On est tout à fait d'accord. Merci infiniment, Marlène, pour votre message qui nous a laissé pantois dans ce studio, parce qu'on vous écoutait vraiment de façon très attentive. Et je pense que vous résumez quasiment l'intégralité de cette émission, Julie Neveu. Vous voulez réagir Marlène?
5: Je suis impressionnée. En effet, Marlène, qui vous décrivait en effet tous les aspects, toutes les dimensions qui sont multimodales. C'est-à-dire, en effet, il y a le corps, et puis il y a le langage, et puis il y a la façon dont on parle, la prosodie, il y a les inflexions des voix. Et puis il y a le sens étymologique que vous allez chercher, donc l'histoire de la langue qui peut venir renourrir, réinjecter du sens, mais surtout pour les besoins de la communication du couple. Comme vous dites, il y a des besoins expressifs différents aussi. Et donc il y a une importance haute à échanger sur ce que les mots veulent dire pour chacun, pour chacune, parce que non seulement on n'a en effet pas la même histoire, pas les mêmes répertoires musicaux quasiment, si vous voulez, c'est comme s'il y avait une touche d'un piano, et sauf qu'elle résonne différemment en chacun, selon la mémoire émotive, selon les premières interactions. Le langage, il s'élabore, il s'ancre dans un corps et dans une mémoire en relation avec la situation, le contexte, la personne qui a dit ce mot, comment elle l'a dit, l'inflexion, l'émotion qu'elle avait. Enfin, c'est fou, cette infinité de spécificité de chacun. Et donc, il faut communiquer et il faut aussi savoir que certains, en effet, sont plus sensibles à ce que le corps va dire, aux mots. Ils ont besoin des mots. Il y a des gens qui ont plus besoin qu'on verbalise. Et donc, il faut se mettre d'accord sur tout ce répertoire et de quoi chacun a besoin pour pouvoir trouver un terrain commun.
0: Mais alors là, je mesure toute la difficulté de l'écriture, Cécile Coulon, parce que vous avez une intention dans les mots que vous écrivez. Et après, on se réapproprie vos mots de notre façon, c'est-à-dire qu'on met notre propre charge émotionnelle dans vos propres mots, finalement.
6: Oui, mais je crois aussi, en tout cas, moi, si j'écris, c'est justement parce qu'il y a un endroit où le langage oral, où la voix peine.
0: Ouais.
6: J'écris tout ce que je suis incapable de
0: dire.
6: Ou parce que si je le dis, je sais très bien que tout ce que vient de dire Julie et Marlène, c'est-à-dire tout ce qu'il y a derrière, on a tous les mêmes notes. Et elles sont peu nombreuses, mais on joue pas tous la même mélodie. Et je pense que dans l'écriture, il y a l'idée, il y a deux moments roman, il y a ce que moi, le roman ou le poème que je vais écrire, avec ce que je ressens, avec ce que j'ai envie de dire, mais je sais qu'à partir du moment où c'est en librairie, ça ne m'appartient plus. Ouais. Parce que la mélodie ne sera pas entendue de la même façon, mais c'est ce qui fait la très très grande force de la littérature, du langage et du mot en tant que tel. En fait, oui, je trouve ça assez intéressant d'utiliser un mot comme une note et rien d'autre.
0: Oui. Vous dites dans une interview accordée à France Culture, Cécile Coulon, « Je pense que toute personne qui a écrit un livre a une sensibilité ou une hypersensibilité. Est-ce que c'est votre cas et est-ce que les mots, finalement, viennent un peu calmer vos émotions ?» Je ne sais pas si calmer est le verbe juste.
6: Peut-être calmer mes émotions ou en tout cas leur donner de la place, leur faire de la place peut-être plus que calmer. Je crois que oui, à partir du moment où on a une activité, un processus artistique, je crois que le sujet de la sensibilité, de son manque ou de son extrême présence est en jeu. Et quand moi j'écris, c'est parce que j'ai l'impression qu'il faut faire place, il faut faire de la place, il faut trouver un endroit en soi et dans le monde à la fois où je peux en parler, je peux en écrire. Et il y a cette phrase, je crois que c'est Jules Renard qui disait « Mais si j'écris, c'est parce que ça me permet de parler sans être interrompu. » En fait, le langage, il y a aussi la question de l'interruption permanente du langage, du mot, de la phrase qui est une espèce de ponctuation sociale, l'interruption.
0: Et là, vous êtes tranquille quand vous écrivez.
6: Je suis tranquille et en même temps, je suis tellement remuée.
0: C'est vrai?
6: Oui.
0: À chaque fois que vous prenez la plume, vous...
6: Je suis très exaltée.
0: Oui.
6: Enfin, très, très exaltée. Ça me met dans une joie, d'une intensité
0: même
6: folle.
0: Même corporellement?
6: Oui, j'adore ça. Je pense qu'il y a à la fois une grande tension et en même temps, il y a le jeu J-E-U qui est là. C'est-à-dire, il faut, avec des mots qu'on connaît tous, essayer de faire une histoire qui a déjà été racontée 1000 fois, mais d'une manière qui fait qu'on a encore envie de la lire.
0: Oui, c'est ce que... J'allais vous poser la question. Finalement, ces mots, tous ces mots que vous avez, c'est une histoire dans des histoires. Vous voyez, il y a un côté un peu, j'allais dire, poupée russe, quoi, quasiment.
6: Oui, mais en fait, il me semble, encore une fois, que derrière chaque mot, chacun ou chacune met l'histoire qu'il veut, ou qu'il est obligé de mettre, parce qu'on a tous des principes, une éducation, un langage qui est assez différent, un accent aussi différent. Et il me semble qu'on peut faire une histoire en un mot, ou en 10 000.
0: Oui.
6: Et c'est ça qui est intéressant pour nous qui écrivons des romans.
0: Julie Neveu, si je vous dis il faut mettre les mains dans la merde. Qu'est-ce que vous me répondez?
7: Je réponds merci d'avoir lu ma chronique. Non, c'est-à-dire que j'ai trouvé intéressant de revenir sur la phrase de Kylian Mbappé après ce match terrible entre France-Paraguay, parce que ça dénotait, pour une fois, on avait cette star qui est très très polissée au sens de ses propos, qui fait attention justement à respecter les gens, hein, donc qui avait dit s'il faut mettre les mains dans la merde, on sait mettre les mains dans la merde. Et en réalité, il y avait une déviation par rapport à l'expression habituelle qui est mettre les mains dans le cambouis. Et donc j'ai voulu commenter ce petit décalage minimal en fait, mais qui est pour moi la trace de l'expressivité. C'est-à-dire que là, on sentait dans ce moment où il a pas trouvé le mot exact, mais qu'il avait besoin, de jurer, d'aller vers ce mot qui dit la charge émotionnelle, justement, parce que ce qui se passe, c'est quand on est très ému, au moment où on éprouve l'émotion, on ne peut pas trouver le mot juste au sens, le mot qui serait attendu par la convention sociale, vous voyez. Et donc, on a besoin de se décaler. Et c'est que comme ça qu'on voit notre humanité, qu'on voit le mouvement. Et donc là, il y a un micro-mouvement qui m'a intéressé. Et Cécile Coulon, on reviendra, je pense, quand elle lira son poème, mais fait sans arrêt ça, c'est ça que j'aime bien, c'est-à-dire qu'elle part de cette matière commune qui sont des expressions qui sont à peu près la moitié de notre stock lexical. Oui. En fait, c'est des expressions qu'on appelle figées en linguistique, c'est-à-dire des collocations aussi, c'est un mot qui en entraîne un autre.
0: D'accord.
7: Oui, si je dis je suis sage comme une
0: image.
7: Oui. Et donc on a des paquets de mots comme ça qu'on intègre inconsciemment et qu'on ressort. Et en fait, Cécile et en fait tout le monde dans notre vie quotidienne aussi, avec une émotion, on va avoir besoin de décaler. On fait pas forcément exprès. Et d'un coup, hop, on comprend que il en a chié quoi.
0: Oui. J'étais sûre que vous aviez envie de dire.
7: Bah oui, j'allais le dire.
0: Vous savez que votre chapitre préféré de votre livre, c'est celui sur les jurons.
7: Ah,
0: ça m'a déculpabilisé et ça m'a décomplexé.
7: Mais bien sûr.
0: De fait de dire des gros mots qui sont parfois des ponctuations.
7: Mais en réalité, on oublie vraiment. Vraiment la nécessité de cathartique déjà de ces mots qui sont précieux, dont on a besoin, qui vont aller puiser dans la charge taboue en fait d'un lexique pour pouvoir sortir notre limite, la limite entre ce que notre corps est en train de vivre et ce que le logos, c'est-à-dire le langage ordonné, linéaire, la phrase qui se tient bien, requiert, c'est-à-dire une capacité qui n'a rien à voir avec le surgissement de l'émotion. Et juste la poétesse que je cite dans le bouquin, dans ce chapitre sur les jurons, c'est une poétesse qui, je trouve, travaille comme Cécile et que j'adore, moi, cette genre de poésie qui est à la frontière de la prose, en réalité, c'est Holly McNish.
6: Oui.
7: Et elle, elle dit, bah, elle raconte son accouchement, c'est ça de, que je cite.
6: Ouais, elle dit putain.
7: Et, voilà, elle dit putain tout le temps.
6: Moi, je suis tellement contente d'avoir dit putain.
7: Ouais, voilà, moi aussi, j'ai dit putain tout le temps. Voilà, et c'est ce moment où le temps se suspend et il n'y a plus que putain qui va saisir la vérité. En fait, c'est la vérité d'un moment. Donc, c'est le mot juste à ce moment-là.
6: Pourquoi vous aimez autant les métaphores, Julie Neveu? C'est bah pour la même... ça, pour cette raison-là.
7: Ouais, c'est la même raison, sauf que c'est une autre temporalité les métaphores. C'est-à-dire que les métaphores, c'est-à-dire que souvent les métaphores, on va les produire quand on revient sur une émotion qui a été. Donc le moment de surgissement d'une émotion forte, c'est surtout l'intensité. Et l'intensité, elle fait produire des jurons. Mais la métaphore, souvent, on revient sur quelque chose et d'un coup, on va essayer de dire la qualité. Donc c'est plus trop l'intensité. C'est la qualité d'une expérience émotionnelle. Et genre, si on vous dit, bah, par exemple, vous êtes en train de vivre une période très difficile et un ami vous demande comment ça va, vous dites, bah, en fait, c'est un cauchemar, quoi. Je vis un vrai cauchemar. Et là, c'est une métaphore. Pourquoi c'est une métaphore? Bah, parce qu'en fait, vous n'êtes pas en train de rêver. Hein.
6: C'est la réalité.
7: C'est la réalité. Et c'est seulement en disant ça que vous donnez la densité de l'expérience. C'est-à-dire que là, vous sentez que la personne, à la fois, elle est mal, que son corps est dans une période noire, vous voyez, de la nuit. En fait, vous avez le concret de l'expérience. Moi, j'ai fait une thèse sur l'abstrait, le concret. Et en fait, tous les poètes, les artistes qui arrivent à communiquer des émotions, c'est à faire un pas dans l'abstrait, dans l'idée, dans l'universel, dans le toi qui pourrait être toi, tout le monde, n'importe qui, et le jeu d'où on part, et ne pas quitter cette sorte de corporealité. Oui. De l'expérience.
6: On va entendre vos mots, Cécile Coulon. Vous savez, vous pouvez vraiment échauffer votre voix cette fois-ci. Elles ont toujours les bons mots avec moi. Anna Massardier et Jessica Bagy qui assurent la préparation de l'émission avec Manon Latour et Johanna Houssin. Émission que nous poursuivons avec l'arrivée de Samuel Jansky, notre artiste résident de la semaine. Ces mots, ceux de Cécile Coulon, ce sera après Brocombe pour un titre issu de la playlist de France Inter.

0: Tears Montlai par Brooke Combe.
1: 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Eva Rock. Grand bien vous fasse, c'est aussi l'été.
2: Alors ça, c'est très tordu, mais bougrement intelligent. C'est quoi son numéro ?
3: 01 47 47. Je vais le faire moi-même. Il s'appelle Juste Leblanc.
2: Ah bon, il n'a pas de prénom.
3: Je viens de vous le dire, Juste Leblanc. Leblanc, c'est son nom, et c'est juste son prénom. Monsieur Pignon, votre prénom à vous, c'est François, c'est juste ?
4: Oui.
3: Eh bien, lui, c'est pareil, c'est juste. Bon, on a assez perdu de temps comme ça.
0: Extrait du dîner de con et ce mot juste qui est devenu une sorte de mot béquille. Je vous ai perdu, Cécile Coulon.
5: Pardon.
0: Nous jonglons avec la langue française ce matin avec nos deux invités, Cécile Coulon, autrice, et Julie Neveu, linguiste. Julie, pourquoi on ajoute toujours ce mot juste dans beaucoup de notre phrase et même aussi l'adjectif petit, vous en parlez dans, dans votre livre.
5: C'est juste génial, par exemple ?
0: Oui, par exemple.
5: Ah non, mais ça, c'est un intensif.
0: Oui.
5: C'est un intensif, ben, c'est pour mettre de l'intensité.
0: D'accord.
5: Pour dire que c'est vraiment, vraiment génial. Et c'est parmi la catégorie de mots qui évolue le plus vite parce qu'on est très enthousiaste, on a envie de montrer qu'on est enthousiaste,
0: oui.
5: Et en fait, plus un mot est utilisé, plus il s'use comme une monnaie qu'on passe de main en main.
0: Donc on rajoute des petits mots de phrase
5: mots,
0: au fur et à mesure.
5: Implication.
0: Je voudrais qu'on donne la parole à Antoine qui vient de nous appeler au standard de France Inter. Bonjour Antoine.
6: Bonjour.
0: Vous vouliez réagir sur l'émission, parce que vous avez une relation avec votre fille sur les mots, c'est ça ?
6: Oui, c'est ça. À la maison, on est persuadé qu'on pense avec des mots et du coup, avec notre fille, on lui apprend le plus de vocabulaire possible, que ce soit à travers des histoires, des chansons, des blagues, des jeux de mots.
0: Ouais.
6: On parle aussi bien le langage soutenu que l'argot ou le verlan, parce que c'est de ma génération. Et on se dit que plus elle aura de vocabulaire, plus elle pourra affiner et préciser sa pensée par la suite.
0: Et elle a quel âge, votre fille, Antoine ?
6: Elle a 5 ans.
0: 5 ans, d'accord. Et vous sentez qu'elle, au fur et à mesure des mots que vous lui apprenez, elle enrichit son vocabulaire, même dans la façon dont elle s'exprime ? Vous voyez la différence ?
6: Oui, on est assez
0: impressionnés,
6: ouais. On est vraiment impressionnés par la précision qu'elle a, même à l'école et tout. On nous fait de ses retours, ça fait vraiment plaisir à voir.
0: Il n'y a pas un joli mot qu'elle vous a dit récemment que vous souhaitez nous raconter ?
6: En ce moment... son mot, c'est hélas.
0: Hélas. C'est formidable. Merci beaucoup Antoine. Merci d'avoir appelé au standard de France Inter. Et puis on embrasse votre petite fille aussi. Merci infiniment. Cécile, est-ce que vous accepteriez de lire un de vos poèmes ? Et j'aimerais par la suite, si Julie en est d'accord, que vous nous apportiez votre regard de linguiste. On vous écoute, Cécile.
7: Je vous souhaite d'être aimée par quelqu'un qui ne souhaite pas vous posséder. Et tu passes ta vie à faire le ménage dans la maison, dans la mémoire, dans le corps. Et tu t'étonnes d'avoir mal au dos, aux mains, à l'âme. Et tu n'as jamais posé la question, néanmoins ma réponse est oui, mille fois oui. J'ai besoin d'une vieille amie pour deux raisons. Elle est vieille, elle a l'expérience de ma vie et de la sienne. Et c'est mon amie, alors elle dit les choses en face et aussi sur les côtés. Alors quelle douleur d'entendre ceux que nous aimons nous dire qu'ils ne vont pas bien. Et mon problème, c'est que je demande pardon pour des erreurs que je n'ai pas encore commises. Alors si on ne me pardonne pas, j'y vais à fond, parce que je suis en colère. Et si on me pardonne, j'y vais à fond pour pas gâcher. Le poème que je connais par cœur et que je récite chaque jour commence par « ça va » et finit par « je t'embrasse ». Entre les deux, un océan de mensonges, joli et acceptable, tant qu'il ne déborde pas. Quelqu'un rêve de te tenir dans ses bras, quelqu'un rêve de te gifler, et tu serais surpris si tu savais.
0: Merci infiniment, merci. Julie Neveu.
5: Ben non, mais je trouve ça très beau et je trouve que c'est vraiment de la poésie qui est proche de la conversation.
0: Oui.
5: Donc il y a une sorte de familiarité, de générosité. Et par exemple, ce que j'expliquais tout à l'heure sur le fait de partir d'une expression qui fait partie de nos stocks communs, en fait, c'est elle dit les choses en face, donc pour l'ami. Donc ça, j'adore, parce qu'en fait, dire les choses en face, on est tellement habitué à cette expression figurée, on voit pas en face, on n'entend pas le sens corporel de quelqu'un qui est en face. Et là, Cécile rajoute « et sur les côtés ». Et d'un coup, vous avez cette petite surprise, cet inattendu, c'est-à-dire que moi, j'ai là, ce moment-là précis, au moment où Cécile écrit, où je lis « et sur les côtés », et bien d'un coup, ça me restitue la 3D,
0: l'entièreté.
5: Et c'est-à-dire que j'ai l'ami qui passe à côté de moi, d'un coup, je comprends qu'elle était en face. Et puis ça introduit un doute, c'est-à-dire, ok, alors peut-être dire les choses en face, c'est pas forcément être honnête, c'est peut-être être dans un carcan aussi, peut-être sur les côtés, c'est ça la vertu. Donc ça déploie un imaginaire de possible, en fait. Et c'est à peu près la même chose pour passer de mal au dos, qu'on a l'habitude d'entendre, mal aux mains, où c'est possible aussi, et mal à l'âme, où d'un coup on a une entité plus abstraite. Oui. Et donc on est sans arrêt en train d'être, on est mis en mouvement, en fait. Oui. Je trouve que c'est ça qui est vraiment très beau.
7: Cécile, vous qui nous écoutez, si vous avez besoin de quelqu'un pour vous aider pour votre commentaire de texte,
5: oui,
7: bac, n'hésitez pas à contacter Julie Neveu.
5: C'est quand même mon métier, donc j'espère que je peux expliquer des trucs.
0: J'ai encore plein de questions à vous poser, Cécile Coulon, notamment sur la façon dont vous utilisez tous vos sens pour justement pour vous exprimer. Et je pense que c'est cette notion de 3D là dont on vient de parler qui ressort énormément, mais moi qui me transporte aussi, et je pense que c'est aussi un facteur d'émotion quand on vous lit. Mais il est 10h34, vous écoutez France Inter et il est temps d'entendre les mots de Samuel Jansky.
4: Oui, bonjour Eva.
0: Bonjour Samuel. Juste une petite parenthèse, si vous en êtes d'accord. Donc votre nom de famille se prononce Jansky.
4: Non, Jansky.
0: Jansky. Et pourquoi vous ne m'avez pas dit depuis le début de la semaine?
4: J'étais hyper intimidée, voilà. Eva. Là, je commence à prendre mes marques. Bon, il n'en reste que 3 malheureusement. Merci. Donc c'est vraiment juste avant la fin. Mais là, on commence à apprendre à se connaître, j'ai l'impression.
0: Samuel Jansky, on vous écoute.
4: Bonjour, bonjour, bonjour ou bon matin pour nos amis francophones d'outre-Atlantique. Et ouais, j'ai des petites notions de québécois. Mon père,

0: À 2 mois, mon premier mot est méga bassine, alors qu'il a été ajouté au dictionnaire cette année, quoi. Quand j'avais 10 ans, j'avais un fort accent du sud, tellement fort qu'on aurait dit que j'avais mangé Maïté. Petit à petit, ça s'est gommé, ça a été remplacé par un amour de la lecture. Moi, j'adore lire beaucoup, tout le temps, à n'importe quelle occasion. Petit, je suis une sorte d'Augustin Trapenard prématuré. J'aime beaucoup l'objet livre. Je trouve que ça donne un petit air mystérieux, surtout quand on a 10 ans et que c'est un bouquin d'Amélie Nothomb. Et tout ça continue, j'avance dans la vie. En 6e, j'ai une professeure de français géniale, passionnante, passionnée. Pour des questions d'anonymat, je l'appellerai Zola, puisque l'année d'après, en 5e, donc, elle nous impose la lecture de L'Assommoir d'Émile Zola. L'Assommoir, c'est l'histoire de Gervaise. Elle bosse dans un lavoir au 19e siècle. Ensuite, elle rencontre un mec, ils font des enfants, il pleut et c'est décrit pendant à peu près 17 pages. Son mec meurt, elle meurt sous une cage d'escalier. Personne ne le remarque jusqu'à ce que ça pue assez le mort pour qu'une voisine capte. Voilà, plus ou moins la biographie d'un pigeon, a priori. Et bon, tu lis ça à 12 piges, ça fout un coup au moral quand même. Donc moi, à 12 ans, pour la première fois de ma vie, je déteste lire un livre. Et oui, même moi, j'ai mes petits défauts. Zola, la prof, c'était une petite dame qui faisait du bruit quand elle marchait dans les couloirs du collège. Elle a toujours un thermos sur elle. Peut-être qu'il est vide, c'est juste pour se donner de la contenance. Peut-être qu'il est rempli d'alcool, c'est juste pour se sentir un peu moins vide. Parce qu'il faut s'accrocher à quelque chose, hein. Un vendredi à 16h, devant 40 adolescents qui ont plus faim de manger que de savoir. Parce qu'en fait, ce midi, on est passé au premier service à la cantine à 11h45. Du coup, là, il est comme 16h30. Et comme à la poste de 15h45, le distributeur du bâtiment B, bah, il était en panne. Là, ça fait des heures qu'on n'a pas eu un reste contact avec quoi que ce soit de comestible, en fait. Et il n'y a rien de plus, dangereux pour un adulte qu'un ado qui a faim. Un ado qui a faim, c'est aussi dangereux pour un adulte que Morandini qui a faim, c'est dangereux pour un ado. Ah, si. Zola, elle m'avait dit de me faire de me mettre au théâtre, je me rappelle. Elle était même venue me voir le jour de ma première. Tout ça, c'est un peu grâce à elle. Alors j'espère qu'aujourd'hui, Zola écoute. Éducation nationale, pas trop de doute. Elle et tous les autres qui ont fait entrer les lettres dans ma vie. Parce qu'elle, c'était Zola, mais j'ai aussi rencontré Beaumarchais, Mauriac, Foucault, Lagarce, Rabelais. Alors c'est nul, mais quand j'y repense, j'ai jamais eu le temps de tous les remercier. Alors merci Madame R, Madame G, Madame N, Madame D, devenue Madame A, toutes mes félicitations. Monsieur M, Madame P et celle qui a su, Zola, Madame C.
1: Merci Samuel, merci beaucoup. Mais justement, Cécile Coulon et Julie Neveu, à quel âge vous avez compris que les mots seraient la grande histoire de votre vie, Cécile Coulon?
2: J'ai deux souvenirs très importants. Le premier, c'est ma mère qui me lisait les « Je lis des histoires vraies ». Je ne sais pas si ça existe toujours, « Je lis des histoires vraies ».
1: Je ne sais pas.
2: On était abonnés à ce truc-là. Ouais. Et ma mère nous lisait à mes frères et moi les « Je lis des histoires vraies » parce que je ne savais pas lire encore. C'était incroyable, j'adorais ça. Et le deuxième moment, c'était la lecture des Stephen King à la lampe de poche, sous la couette, parce que je devais éteindre la lumière à 20h30. Mais je voulais savoir la fin. Et donc j'avais ma lampe de poche.
1: Vous saviez quel âge quand vous avez lu Stephen King?
2: J'étais en CM1, je sais pas quel âge on est en CM1.
1: Oh la vache!
2: Mais c'était super.
1: 8 ans, 8, 9 ans quoi.
2: Et je ne suis pas allée chez le psy après. J'ai écrit des livres.
1: C'est pour ça peut-être.
2: Sans doute.
1: Julie Neveu.
3: Alors moi, il y a deux événements aussi, mais c'est plutôt des interactions orales. C'est plutôt que j'étais très sensible à la façon dont les gens se parlaient ou ne se parlaient pas, ou ils avaient l'air d'avoir besoin de se parler mais ils ne se parlaient pas. Et j'ai la marraine de ma grande sœur, qui je devais avoir 5 ans, qui lui disait, et je comprenais que c'était par amour, quelque chose d'étrange. Elle disait ma petite crotte en or. Je suis désolée. Et je me disais, tiens, c'est étrange, mais pourquoi? Pourquoi? Donc on en revient toujours
1: au caca.
3: Vraiment, voilà. Quoi, je suis désolée. Ça m'avait vraiment perturbée. Parce qu'en fait, les enfants, le sens figuré, d'abord, ils n'arrivent pas tout de suite, quoi. Donc il y avait ce premier rapport vraiment naïf et spontané entier au langage où on est perplexe, en fait. Donc ça, je me souviens d'une grande perplexité. Et puis, c'est quand j'ai joué ma première grande scène de théâtre. Donc là, à 7-8 ans, je devais faire le renard dans Le Petit Prince. Et c'était une grande émotion. Et j'avais 3 phrases à dire, mais je me suis dit, ok, les mots, la puissance d'évocation, le lien, l'amour, tout ça. Voilà.
1: Ça va être la grande histoire de ma vie.
3: Ben, je sais pas si j'ai su que ce serait, mais en tout cas, oui, c'est.
1: A posteriori, vous vous dites que ça a joué. Ouais. Cécile Coulon, j'aurais revenir sur votre lecture et sur les mots de Samuel aussi. Quand l'oralité, elle prend le relais sur la lecture, qu'est-ce que vous ressentez?
2: Je crois qu'il y a quelque chose de tellement à la fois antique, familial et social dans l'oralité, c'est dans le fait de se raconter des histoires. Et ça marche pour ce qu'on vient d'entendre avec Samuel Jensky.
3: Exactement.
2: Mais ça marche aussi quand... en fait, raconter des histoires, ça peut être une histoire qu'on écrit, mais ça peut être aussi la personne que vous connaissez tous les jours qui vient se mettre en face de vous et qui vous dit comment s'est passée ta journée, moi la mienne, il s'est passé tac, tac, tac, tac, tac. Et en fait, ça passe l'oralité et la manière de partager des histoires, aussi infimes soient-elles, dans tous les moments.

0: moment de notre vie.
1: Ouais.
0: Or, nous sommes dans un très, très grand moment d'écriture actuellement. C'est-à-dire qu'on s'écrit beaucoup plus qu'on ne se parle. Alors, quand même, j'embrasse les vocaux, parce que je sais que plein de gens ne les aiment pas, mais ils sont hyper importants.
2: Et, alors, il faut que je précise, donc, les gens qui envoient des vocaux plutôt que d'écrire des SMS ou des messages sur WhatsApp. Voilà.
0: Ah, mais c'est super, les vocaux.
2: Oui.
0: C'est incroyable. Mais il y a quelque chose dans le fait de passer les histoires par la voix, donc par le corps, donc par l'émotion, par les muscles, par le sang, qui est presque irremplaçable. Et ça passe de la machine à café jusqu'à des lectures de 4 heures de La Recherche du Temps Perdu.
2: Vous redécouvrez vos propres mots quand l'oralité arrive ?
0: Moi, j'adore entendre des gens lire mes textes.
2: Oui.
0: J'adore les lire aussi parce que ça me permet de m'exercer, et j'adore ça.
2: Exercer à quoi ?
0: Ouais, je pense que tout d'un coup, le langage est beaucoup plus vivant parce qu'il passe par l'intérieur. En fait, il y a une circulation des verbes que je trouve assez exaltante. Voilà.
2: Est-ce qu'il vous arrive d'avoir une émotion un peu particulière quand vous trouvez un mot que vous avez peu usité ou vraiment le mot très précis que vous cherchiez depuis longtemps ?
0: Alors, je pense que j'allais dire, il n'y a rien de plus joyeux, si l'orgasme quand même.
2: Ouais.
0: Mais il y a quand même trouvé le mot qui nous semble sur le moment, je tiens à le préciser, qui nous semble sur le moment être le mot juste, le fameux mot juste,
2: ouais.
0: C'est absolument incroyable. Se dire, oh, ça y est, j'y suis là, c'est bon. Et généralement, 2-3 heures après, on se dit,
2: c'est
0: pas celui-là.
2: Ouais.
0: Mais cette petite émotion qui dure quelques secondes, elle est vraiment, elle explose tout le reste. Elle déglingue un peu tout le reste. Elle est très, très, très joyeuse.
2: Vous êtes, on le disait, poétesse, mais aussi romancière. Vous écrivez des chansons, des scénarios. Les formes ne sont jamais les mêmes. Hein. Les genres ne sont jamais les mêmes. Est-ce que vous établissez une différence entre ces genres ? C'est-à-dire, est-ce que vos mots ne sont pas les mêmes en fonction de tout ça ?
0: Je crois que les mots, le langage est le même, néanmoins c'est la structure qui change.
2: Oui.
0: Et parce qu'une chanson qui va durer 2 minutes n'est pas un roman qui va faire 400
2: Bien
0: pages.
2: Sûr.
0: Et un poème d'une page où il y a quelques lignes ne sera pas un autre poème qui va en faire 15. Et je crois que ce qui m'intéresse beaucoup dans cette structure, c'est de dire qu'est-ce qui va changer en fonction de l'endroit où je place le mot. Et ça, on parlait tout à l'heure de l'utilisation très souvent du mot petit.
2: Oui.
0: Quand les gens envoient des textos.
2: Des textos, voilà, souvent.
0: Quand même, et je crois que...
2: Vous l'utilisez, Julie, un petit ciné.
0: On va boire un petit coup.
2: Oui.
0: On fait une petite balade.
2: Oui.
0: Et en fait, on a envie de dire, mais vous imaginez la différence d'émotion entre recevoir est-ce que tu veux aller au cinéma ou est-ce qu'on va se promener et est-ce que tu veux faire un petit ciné ou une petite balade. Mais en fait, ça diminue tout. Et Julie explique beaucoup mieux que moi.
2: Non, mais bien sûr.
0: Mais parce que il faut surtout ne jamais oublier quand on écrit ou quand on dit que le moindre mot peut changer non seulement le sens de la phrase, mais aussi l'émotion qu'on veut susciter en face.
2: Julie Neveu, vous êtes d'accord avec ça ?
3: Oui, je suis d'accord, tout en trouvant qu'il y a en effet différents registres, différents contextes et différents besoins, et que moi je dis tout à fait petit, et que petit, moi ce que je décris dans le livre, il y a un chapitre sur petit, hein, c'est l'utilité de petit. Et pourquoi petit s'invite très souvent, et en réalité c'est une marque de respect, c'est un besoin de ne pas peser sur l'interlocuteur. C'est pour rendre la requête moins pressante, moins
2: oui.
3: On appelle en linguistique des actes de langage menaçants pour la face. Face threatening,
2: oui.
3: En anglais. FTAs, on les appelle, donc des actes qui menacent la face. Et c'est tous les actes où vous allez faire intrusion dans l'espace intime de la personne à qui vous parlez. Et finalement, quand vous proposez quelque chose, même un ciné, même une bière, même un café, eh bien, vous êtes en train de déranger peut-être
2: oui.
3: potentiellement la personne.
2: Et on donc, imagine ça, en tout cas.
3: Oui, on oui. imagine ça. Oui. On imagine que peut-être l'autre n'a pas envie. Et donc, petit est en effet un atténuateur de cette requête. De même que, quand on veut emprunter de l'argent, on va dire, si t'avais 10 balles, voyez, on va
2: oui.
3: mettre...
2: Vous en avez besoin de sang, c'est ça ?
3: Oui, c'est ça. On diminue tout, vous voyez, et on décroche avec le temps aussi. On passe à l'imparfait, enfin,
2: oui.
3: pour se moins coïncider avec le face-à-face, en fait. Donc, c'est des petits décalages pour moins exercer de pression. Donc, moi, ça ne me dérange pas. En revanche, ce que dit Cécile est tout à fait vrai, c'est-à-dire qu'il va y avoir un registre qui transmet une solennité, et donc qui va donner un petit peu un caractère plus sacré, plus important. Et donc susciter de l'émotion.
2: Je voudrais vous lire le message de Jocelyne qui nous a envoyé ce message sur l'application Radio France et qui nous dit « Notre fille, 8 ans, nous dit qu'elle aimait bien une bande dessinée parce qu'elle était érotique. » Elle nous écrit « Oups, on lui demande ce que ça veut dire érotique. Bah, » C'est quand il y a des héros. Bah, voilà, tout simplement. J'aime beaucoup ce message. Merci beaucoup Jocelyne. Vous pouvez continuer à nous écrire et à nous appeler, bien évidemment. Vous pouvez appeler le standard de France Inter 01 45 24 7000 pour nous parler de mots, de phrases, de textes. Vous pouvez aussi chanter grâce à Voyager accompagné de tueries.

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2: Je sais qu'il y a beaucoup de préjugés sur l'utilisation des réseaux sociaux en poésie, mais pourquoi pas? Aujourd'hui, plein de gens aiment la poésie parce qu'ils l'ont trouvée là où apparemment il ne devait pas y en avoir. Il y a des personnes très talentueuses qui ont juste besoin de voir un exemple pour se lancer. Alors, si je peux contribuer à ce mouvement, on peut me traiter de poétesse Instagram, d'instapoète. Moi, ça me va.
3: C'était la poétesse britannique Irsa Dalleward dans l'émission Trax diffusée sur Arte. Les mots de Julie Neveu, linguiste, se mêlent à ceux de Cécile Coulon, autrice ce matin, sous le regard de Samuel Jansky. Je l'ai bien prononcé, ça.
4: Merci. De mieux en mieux.
3: Ça, vous avez vu? Mais jusqu'à la fin de la semaine, ça va être une folie. Cécile Coulon, les mots de Irsa Dalleward font écho à votre démarche, parce que pour les poèmes, notamment, vous avez utilisé les réseaux sociaux comme une sorte de laboratoire, en fait.
5: Tout à fait, ça a été un endroit d'expérimentation, parce que j'ai toujours publié des romans, et on m'a toujours dit, les poèmes, oublie.
3: Oui.
5: Même si tu arrives à les publier, personne ne les lira. On m'a dit ça pendant 10 ans. Et donc, je me suis dit, je vais utiliser Facebook, donc le réseau social des vieux.
3: Hein, maintenant, vous le faites sur Instagram, voilà, le réseau social des plus jeunes.
5: Mais dans pas longtemps.
3: Mais
5: c'est vrai que je me suis dit en 2008, je me suis dit, le seul endroit où je peux les poster, où je vais avoir des réactions et je vais savoir ce que ça vaut, ce sera sur Facebook. Et pendant 10 ans, j'ai fait ça. Et ensuite, je suis passée sur Instagram. Et ce que dit cette poétesse est très vrai. C'est-à-dire que je pense que beaucoup de gens de ma génération et des plus jeunes doivent énormément aux réseaux sociaux pour découvrir la poésie, pour en écrire, pour la comprendre, pour être ému par elle. Et ce qu'on appelle les insta-poètes et les insta-poétesses ont, je crois, aujourd'hui une place extrêmement importante, mais aussi dans l'objet livre. Parce que c'est pas figé. On utilisait tout à l'heure cette expression, c'est pas figé sur l'écran, ça se déplace, ça va de l'écran à la scène, à la voix, en passant par le livre et la librairie. Et j'aime qu'il y ait cette circulation qui, au départ, part du virtuel pour arriver ensuite partout.
3: Je comprends, en vous écoutant, Cécile Coulon, le terme de géographie littéraire que vous utilisez souvent. L'espace, il est primordial dans la façon dont vous écrivez, oui, dans la façon dont vous le concevez et dans la façon dont vous nous la donnez, en fait.
5: Oui, l'espace et le mouvement. Et le mouvement dans cet espace. C'est-à-dire que moi, je ne sais pas écrire des romans ni des poèmes si je ne sais pas où se passe l'histoire que je suis en train de raconter, encore une fois, qu'elle fasse 2 minutes ou 500 pages. Et une fois que je sais où est-ce que ça se passe, je me dis, mais mon langage, mes mots, mes phrases sont des personnages à part entière que je vais placer dans cet espace et je vais voir comme ils vont circuler. Et alors aujourd'hui, on est en plein dans le foot et on sait que ça se prépare un match et qu'on dit aux joueurs, vous allez à tel endroit et vous déplacez à tel endroit. C'est pareil.

0: Ouais. Pour faire un poème ou pour faire une histoire.
1: Vous avez une sorte de cartographie mentale.
0: J'ai une carte mentale que j'adore, que j'aime beaucoup, que je protège beaucoup aussi. Et dans cette carte, ou une piste d'athlétisme, si vous préférez, je fais aller plus ou moins vite, se déplacer des émotions, des personnages et surtout une histoire. Toujours faire avancer l'histoire.
1: Je réalise tout à coup, dans votre roman Un visage dans la nuit, il y a beaucoup de courses. Et en fait, j'avais pas réalisé, parce que vous êtes une grande coureuse, vous aimez beaucoup courir, et en fait, j'avais pas réalisé que ça se reflétait aussi dans vos mots dans ce roman-là, en fait.
0: Oui, ce livre, donc Le visage de la nuit.
1: Ouais. Et qu'est-ce que je vous ai dit?
0: Un visage dans la nuit.
1: Le visage dans la nuit.
0: Voilà. Le visage de la nuit.
1: De la nuit, voilà.
0: Mais ça marche aussi, enfin, on va y arriver. Hein,
1: c'est comme Samuel Jansky.
0: À la fin de la semaine,
1: on ira.
0: Non, mais c'est vrai que ces scènes de course dans ce livre-là ont été les plus, comment dire, vivante et les plus j'utilise beaucoup l'adjectif joyeux ou exalté dans cette émission, mais c'est pas mal pour un matin.
1: On est d'accord.
0: Mais c'est vrai que j'avais vraiment l'impression, non pas d'être le personnage, mais d'être dans les jambes du personnage.
1: Mais c'est très agréable. Ça marche très bien. Julie Neveu.
2: Oui, en fait, c'est vrai que la poésie, ce qui est fou, c'est que l'idée, c'est que c'est la mise en mouvement et c'est le mouvement pour soi, pour lui-même. C'est-à-dire que ce que je trouve beau et qui est commun avec l'enfance, c'est qu'au fond, il n'y a pas de fonctionnalité. Le langage, vous voyez, dans la vie de tous les jours, en fait, je vous dis quelque chose pour vous transmettre une info, pour faire quelque chose, pour obtenir quelque chose de vous. Et là, avec la poésie, avec les romans aussi, bien sûr, mais encore plus avec la poésie, il y a un arrêt sur le son, pour retrouver le son, pour retrouver sa mise en mouvement. Et puis, il y a vraiment cette sensation qu'on chemine avec tout son corps et qu'on respire. C'est Barthes qui disait, la littérature ne permet pas de marcher, mais de respirer.
1: Ouais.
2: Et je trouve qu'en fait, c'est ça. C'est-à-dire qu'il y a un mouvement, une respiration. C'est comme quand on s'arrête, on marche et puis on lève les yeux, il y a le ciel. Et d'un coup, on est dans un univers, dans un environnement incarné. Je ne sais pas si c'est clair ce que je raconte.
1: Oui, tout à fait.
2: Okay.
1: Oui.
2: Mais en réalité, ce que je dis, c'est que c'est marcher, respirer en marchant, mais pour cette mise en mouvement de tout le corps, pas forcément parce qu'on va à un endroit donné.
1: Oui, c'est toujours un rapport au corps, en fait.
2: Ouais, ouais. Un rapport au corps, un retour sur soi et une sensorialité exacerbée. Quoi. Allez, si je vous dis trois fois le même mot, plume, au bout d'un moment, vous arrêtez, vous revenez au mot, vous dites, tiens, ça me fait quelque chose, ça me fait quoi? Alors qu'une seule fois, vous auriez direct accédé à son utilité, à son sens habituel.
1: Samuel Jansky, est-ce que vous avez un mot que vous aimez particulièrement? Je ne vous ai pas posé la question.
3: Pas spécialement, je n'ai jamais trop réfléchi à ça. Et ça répond à la question, je pense.
1: Oui,
3: j'en ai pas spécialement,
1: question,
3: j'utilise plein de mots.
1: Est-ce que vous avez un tic de langage?
3: Plein.
1: C'est vrai?
3: Plein. Je fais beaucoup de négations dans mes phrases. Je me rends compte que je commence beaucoup mes phrases par non, mais.
1: Ouais.
3: Je rajoute de la négation partout et je me
1: ça vous complique la vie en plus, non?
3: Ouais, mais je me demande pas si c'est pas un peu symptomatique de quelque chose. Peut-être que j'allais voir une psy, quoi.
1: J'ai rien dit. C'est Julie Neveu qui vous regarde bizarrement.
2: Non, moi, je regarde, ça m'intéresse beaucoup parce que la négation, Aurore Vincenti réfléchit sur ce sujet.
1: Qui était notre invitée hier.
2: Et ça prouve une grande expressivité en réalité. Non mais c'est deux outils de la langue qui vous permettent de construire l'opposition. Donc ça veut dire que vous avez besoin à la fois de marquer votre positionnement et aussi de rebondir avec expressivité pour avant d'amener votre idée, votre point de vue.
3: C'est totalement cohérent vis-à-vis de mon thème astral en plus quoi. Je suis balance donc ça colle. Ça explique tout. Tout est lié.
1: Ce garçon est fou et pas besoin d'aller chez un psy, Samuel. Enfin, vous avez eu votre.
3: Je pense quand même. D'accord. Il y a plein d'autres raisons d'y aller, je pense.
1: Je voudrais qu'on écoute le message d'Annelise. Elle nous a laissé ce message sur l'application Radio France.
4: Je voulais vous parler du bilinguisme, du plaisir de penser dans plusieurs langues, du plaisir de lire des textes dans certaines langues, de rire grâce à la finesse des mots dans cette langue-là. Moi, je parle français et italien parce que j'ai épousé un italien. Mes enfants parlent les deux langues, mon mari parle les deux langues. On joue beaucoup, on passe d'une langue à l'autre, on voit bien que certains mots ont une saveur dans une langue et pas dans l'autre. Et j'ai aussi le plaisir de pouvoir rire ou lire de la poésie en italien. Et en fait, ça prend une dimension complètement différente. Vive les langues.
1: Mais oui, vive les langues, Julie Neveu.
2: Mais vive les langues et vive le multilinguisme. Je l'explique pas mal avec la langue. C'est vrai qu'on sort de siècles de conception craintive du bilinguisme et du multilinguisme. Comme si ça allait abîmer le français de pouvoir parler d'autres langues. Et c'est un contresens majeur, historique majeur qui a été perpétué par plein d'hérésies sur la langue. Et donc, bien sûr que plus on a de langues, en plus, la capacité d'absorption d'un enfant, c'est inouï. Et les variations, le jeu, les multilingues sont des incroyablement encore plus à s'adapter en permanence à d'autres cultures, d'autres visions, d'autres jeux. Donc
1: on parlait des multilingues géographiques, d'accord.
2: Oui.
1: J'aimerais qu'on passe dans un espace temporel qui, moi, m'a totalement perturbée grâce à Cécile Coulon. Julie, est-ce que vous voulez bien lire la première page du roman le visage de la nuit de Cécile Coulon.
2: Il avait 7 ans et son visage était pourri. À la place du nez, autrefois aussi joli que celui d'une fillette, deux trous sanguinolents, craquelés, à travers lesquels l'air passait comme une urgence, séparaient des joues ravagées par des plaques rouges et noires, criblées d'énormes et profondes stries qui griffaient ce reste de figure. Le front, d'où surgissaient des bubons comme des cornes rondes, semblait sur le point d'aplatir les yeux, mangés par des paupières flasques et épaisses. Le regard, toujours vivant, cherchait à reconstruire les journées vécues, avant qu'un mal inconnu le frappe ainsi. La bouche n'était plus qu'une ravine, où les dents, trop nombreuses, étincelaient dans les gencives ensanglantées. Les lèvres palpitaient, des aphtes rosissaient. Au-dessus de ce visage dévoré, puis recraché par la maladie, les cheveux d'un jaune brûlé, persistait à encadrer ce qu'il restait de peau intacte autour des oreilles.
1: Je ne savais plus, en vous lisant, Cécile Coulon, dans quel espace-temps j'étais. Cette langue qui est la vôtre me semblait si lointaine, presque médiévale. Est-ce que c'était l'effet que vous recherchiez ?
0: En fait, quand j'ai écrit ce texte, et surtout ce début de texte, je voulais absolument brouiller toutes les pistes et surtout rentrer dans le conte.
1: Oui.
0: Dire, on ne sait pas quand ça se passe.
1: Oui, tout à fait.
0: On ne sait pas où ça se passe. Et j'aime que vous utilisez le texte médiéval, enfin l'atmosphère médiéviste ou médiévale, parce que pour faire cette description de ce visage qui est ravagé, je suis allée chercher les descriptions qu'on faisait des corps de la peste.
1: Ah bah oui, on y pense tout de suite.
0: Parce que c'est vraiment des descriptions qui sont, alors je vais utiliser le mauvais terme, comme disait Marianne, apocalyptique. C'est-à-dire de tout d'un coup, ce que nous avons sous les yeux est à la fois, et de deux mondes à la fois.
1: Oui.
0: Ce qui doit être pour moi la description de ce qu'est la littérature, être de plusieurs mondes à la fois.
1: Quelle conclusion magnifique. Merci infiniment. Pour prolonger cette passion pour les mots que nous partageons, je vous recommande un podcast disponible sur la plateforme de Radio France. Je pense, Julie Neveu, que vous allez valider ce choix. Les mots de la fin d'Alain Rey. Toutes les chroniques du linguiste sont classées sous des items comme vacances, climat, sport, politique, justice. Des chroniques délivrées sur France Inter entre 1993 et 2006 et c'est absolument savoureux. Cette émission a été réalisée par Jérôme Boulet, aidée par Ève Hermarie, à la technique Sybille Clamins et Anne-Laure Cochet. Julie Neveu, on se précipite sur votre livre Avec la langue, publié chez Grasset en partenariat avec France Inter. Cécile Coulon, merci infiniment d'avoir accepté notre invitation. Il faut tout lire de Cécile Coulon, et notamment Le visage de la nuit, publié aux éditions L'Iconoclaste. Samuel Jansky, c'est un éternel recommencement. À demain.
3: Oui, à demain.
1: Demain, nous allons tester notre capacité à improviser en art et dans la vie. Et jusqu'à midi, c'est la bande dont on va déguster qui vous accompagne. Bonjour François Régis.
5: Bonjour Eva, on va déguster Dresse, le couvert à Rouen.
1: À Rouen.
5: Oui, d'accord. Vous allez voir, la capitale normande a beaucoup de choses à nous dire et à nous faire goûter, notamment le canard à la rouennaise, mais il y a également des fromages comme le Neufchâtel et bref.
1: Stop, on a déjà faim, François Régis. À tout de suite.
5: Bonjour Eva, on va déguster.
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0: point sur l'information avec Lison Bourgeois. Bonjour Lison.
1: Bonjour, bonjour à tous. Le pourvoi en cassation de Marine Le Pen ne rentre pas dans les cas d'une procédure accélérée. Les mots ce matin sur France Inter de son avocat, maître Rodolphe Bosselu. Alors que la chef de file du Rassemblement National a annoncé son intention de se pourvoir en cassation et s'est déclarée candidate à la présidentielle. Si la décision est rendue début 2027, Marine Le Pen risque de faire une partie de sa campagne avec un bracelet électronique. C'est un risque, a reconnu ce matin son avocat. Tout ça en dit long sur le fait qu'il ne faut pas croire ce que dit Marine Le Pen, réagit Manuel Bompard quelques minutes plus tard, toujours au micro de France Inter. Le coordinateur de la France Insoumise souligne ce qu'il estime être une contradiction entre les propos du RN sur la justice et la position de Marine Le Pen face aux tribunaux. Un sapeur-pompier volontaire de 22 ans est mort ce matin en intervention en Savoie. Le caporal Baptiste Gerfaux-Valentin était engagé sur un feu de forêt sur la commune de Plané pour le centre de secours d'Albertville. Il a été percuté par un bloc de pierre et tué sur le coup. Le feu de forêt sur lequel il était engagé n'est toujours pas fixé. Incendie toujours en cours dans les Pyrénées-Orientales. Près de 5000 hectares touchés. Feu aussi dans la Drôme et en Ardèche. Alors que ce matin, 67 départements vont passer en vigilance orange canicule, notamment les Bouches-du-Rhône, l'Ain, le Jura, le Doubs, l'Eure et l'Orne à midi. Hier, le thermomètre a encore grimpé, notamment jusqu'à 41,3 degrés à Angoulême. La chef de la diplomatie de l'Union européenne dénonce de nouvelles frappes des États-Unis et de l'Iran qui compliquent les négociations déjà tendues pour mettre fin à la guerre. Ce matin, au sommet de l'OTAN à Ankara, Trump affirme que le cessez-le-feu avec l'Iran est terminé. Pays qu'il qualifie de malade, gouverné par des menteurs, dit Donald Trump. Annonce qui a fait bondir les cours du pétrole ce matin, déjà plus de 5% enregistrés. Ankara, où le président ukrainien Volodymyr Zelensky doit rencontrer son homologue américain dans la journée en marge du sommet de l'OTAN, alors que des frappes russes ont fait au moins 7 morts et plusieurs blessés aujourd'hui en Ukraine. C'est le symbole des dérives et de la corruption. Les mots du journal Le Télégraphe dans un éditorial qui est revenu sur la suspension de l'attaquant américain Balogun sur demande expresse de Donald Trump. Ce matin encore, plusieurs médias anglais appellent à la démission du président de la FIFA après cette affaire de carton rouge suspendu dans la Coupe du Monde de football. Et puis, cinquième étape du Tour de France aujourd'hui entre Lannemezan et Pau. Un départ tardif à 14h. Les coureurs devront donc affronter un pic de température.
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5: Merci Lison Bourgeois, on vous retrouve à midi pour un nouveau point sur l'actualité.
8: The menu, please.
5: Bonjour à toutes et tous, nouvel épisode de notre série estivale des morceaux choisis dont on va déguster aujourd'hui. On dresse de nouveau le couvert en Normandie, à Rouen, une ville de mangeurs et de connaisseurs. Nous nous étions rendus en Seine-Maritime en février dernier pour notre France Inter Tour. Je vous propose une émission en public au cœur de la Chapelle Corneille. Au menu, des classiques de la gastronomie normande, canard à la rouennaise, mirliton et pommeau en tête évidemment, mais aussi des choses plus inattendues, bonbons au piment, moutarde de Normandie et achats de légumes. Bon appétit sur France Inter.
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14: Allô Janine, annule pas Rouen.
5: Mais non, rassurez-vous, on annule pas Rouen. On est bien là, à Rouen, à la Chapelle Corneille, auditorium de Normandie, devant un public chaud bouillant. Bonjour à toutes et tous. Merci Rouen. Merci beaucoup. Comme on est heureux de faire partie du France Inter Tour qui passe donc par la capitale de la Normandie. On va célébrer ensemble la gastronomie normande et rouennaise avec nos trois invités. Linda Jumel, bonjour.
15: Bonjour, bonjour tout le monde.
5: Vous êtes un des nouveaux talents qui s'exprime sur la scène gastronomique rouennaise. Vous êtes d'origine réunionnaise,
15: tout
5: au fourneau d'un restaurant dont je vous laisse citer le nom.
15: C'est le restaurant Léla.
5: Absolument, Léla, votre cuisine, on va le voir, est un passionnant métissage entre la Réunion et la Normandie. Et vous allez nous faire goûter le plus gourmand des bonbons piment pour ceux et celles qui savent ce que c'est dans ce plateau. Moi personnellement j'adore ça, j'ai eu la chance d'en goûter sur place. Vous nous rappelez l'adresse de votre restaurant?
15: 37 rue Saint-Étienne-des-Tonneliers à Rouen.
5: Absolument, et vous avez un beau succès depuis 2022 dans les bons restaurants de Rouen, à commencer par le vôtre Linda. Il y a un nom qui revient tout le temps, c'est celui de Édouard Stalin. Bonjour.
16: Bonjour.
5: Vous tenez Édouard avec votre compagne, Louise Desfontaines. Elle est par ici, hein?
16: Ouais, elle est juste là.
5: Elle lève la main.
16: Ouais.
5: Salut, Louise. Vous tenez la ferme des Ruffauds. C'est à Bouquetot, à une trentaine de minutes à l'ouest de Rouen, en direction de Ponteau de Mer, dans le département de l'Eure. C'est bien ça?
16: C'est exactement ça.
5: Et vous avez bâti ce que vous appelez un verger maraîcher.
16: Ouais, ce qu'on appelle un verger maraîcher et ce que plein de gens appellent et nomment des vergers maraîchers, parce qu'il y en a partout, mais ouais.
5: Et ben vous allez nous raconter justement cet étonnant écosystème que vous avez monté. C'est absolument incroyable, son histoire est belle. Et enfin, allez, le gastronome le plus célèbre de la ville, Bruno Berteuil, bonjour.
17: Bonjour.
5: Monsieur est agrégé d'histoire-géographie.
17: Oui, c'est vrai.
5: Ah bon, il voulait pas que je le dise. Il est trop modeste. Vous enseignez le cinéma au lycée Pierre Corneille juste à côté?
17: Juste à côté, voilà, oui.
5: Et votre passe-temps, on va dire, c'est la gastronomie, hein?
17: Oui, c'est ça. C'est plus qu'un violon dingue, c'est peut-être une contrebasse dingue.
5: C'est ça, absolument. Voilà. Vous avez écrit plusieurs livres sur le beurre, le canard, la cuisine normande. Vous tenez aussi la chronique Tous à table, hein?
17: Exactement, dans le Paris Normandie.
5: Et vous nous avez apporté un sacré panier gourmand que vous allez nous faire déguster. On en est absolument ravis. Ils sont du voyage et ils croquent Rouen avec moi, mes compagnons fidèles, Elvira Masson et Jérôme Gagnès. Salut les copains!
18: Bonjour à toutes et tous!
19: Bonjour à tous!
5: Elvira!
18: Je vais vous parler d'un livre tellement bien fait que je l'ai dévoré, alors que le sujet n'est pas nécessairement dévorable. Il s'agit de l'agroécologie, assez technique.
5: Très intéressant à travers un livre passionnant. Et Jérôme?
20: Jean Lefebvre dit « Je lui trouve un goût de pomme ».
5: Ah.
20: Et Maître Folas lui répond « Il y en a ».
5: Ah. Il va être question donc de pommes avec Jérôme. 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Allez, on croque Rouen par tous les bouts et tous les goûts.
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5: On va tout de suite, chers amis, vous montrer ce que la ville de Rouen a dans le ventre. J'ai demandé, pour attaquer cette émission, à chacun de nos trois invités, un petit coup de cœur comestible. Et on va commencer avec Édouard Stalin, qui aujourd'hui appuie sur le champignon.
16: Ben oui, à fond. En fait, c'est un ami d'enfance. Donc ça quand même, ça tient au cœur. Ancien informaticien. Et en gros, après une reconversion, il a repris une champignonnière troglodyte à Déville-les-Rouen. Donc là, voilà, on est vraiment dans l'aglo. Ça s'appelle Champi en Seine. Donc c'est les champis de Jean-Phi. Mais voilà, j'ai le droit de l'appeler Jean-Phi. Moi, c'est
5: Jean-Philippe Belmer, hein.
16: Exactement, Jean-Philippe Belmer. Il fait du champignon de Paris. Une petite dédicace en Normandie.
5: Et ouais, ça existe. Ouais,
16: donc ça, c'est assez trippant, mais on s'amuse pas mal avec toutes les variétés. C'est magnifique ce qu'il fait. On peut le retrouver, si je ne me trompe pas, si ma mémoire est bonne, sur le marché de Biorel.
5: On va vous mettre toutes les infos sur la page internet de l'émission.
16: Et voilà, il vient aussi des fois chez nous au grand petit marché et il alimente aussi certains restaurants avec ses champignons.
5: Waouh, il paraît qu'il est en bio et qu'il fait aussi des pleurotes et des shiitakes.
16: Exactement.
5: Qui connaît dans la salle les champis en Seine?
16: Ah, énorme.
5: Je vous laisse... il y a quand même des mains qui se lèvent, hein.
16: Mais maintenant, il y a plein d'autres gens qui connaissent.
5: Champis en Seine, je vous laisse imaginer l'orthographe de Seine, hein.
16: Bah ouais, non mais tout à fait.
5: On parle d'un fleuve, je crois bien.
16: Exactement.
5: Est-ce que Linda Jumel, vous utilisez ces champignons?
19: Je n'ai pas eu encore l'occasion de l'utiliser, mais par contre, je l'ai goûté quand je suis allée voir Édouard dans sa ferme pour acheter mes légumes, en fait.
5: Et voilà, parce que ici, effectivement, il y a des liens qui se tissent mais entre tous les producteurs. Et en préparant cette émission, on s'est rendu compte à quel point le territoire était vivant et vivace en termes de bons produits. Et ça fait vraiment plaisir à voir.
16: La Normandie, elle est riche, diverse et variée. Elle est très grande aussi. Et en fait, moi, j'ai pas mal de réseaux de copains et j'ai un lien capillaire très fort, tu vois, avec pas mal de monde.
5: Bon, et il a des dreadlocks sur la tête, faut le préciser.
16: Et donc ça tisse pas mal de choses.
5: Absolument. Et on va continuer à le voir avec vous, évidemment, cher Édouard. Linda Jumel, on s'éloigne un peu de Rouen avec une célèbre maison normande que vous souhaitiez mentionner et dont vous utilisez en cuisine les produits laitiers.
19: À tout à l'effet, je travaille avec la ferme Borgnambuc. C'est une ferme en fait qui a son exploitation et élevage de vaches, des vaches laitières, avec une qualité de lait qui est extraordinaire. Et ça me permet de vraiment jouer avec ces produits très très riches et qualitatifs dans ma cuisine fusion, île de la Réunion, Normandie.
5: Alors un exemple de plat qui utiliserait comme ça, soit un beau beurre cru de baratte ou une crème crue fermière de la maison Borgnambuc.
19: Eh ben, quand je fais mon canard avec le beurre blanc vanille, que vous avez goûté hier soir.
5: Quel régal.
19: Voilà.
5: On va en parler, mais effectivement, le canard à la vanille, c'est à l'origine vraiment une grande spécialité emblématique de la Réunion, ce gros bout de France au cœur de l'océan Indien. On peut d'ailleurs rendre hommage à une femme qu'on a rencontrée, Eva Hannibal, qui a inventé cette recette de canard à la vanille. Et vous le réinterprétez dans votre restaurant.
19: Exactement. Donc en fait, le canard est un produit phare à la Réunion et en Normandie. Et donc, il a fallu que je trouve une fusion. Et donc, le beurre blanc vanille, c'était... idéal pour rendre hommage à Madame Hannibal, parce que moi, sur une ancienne carte, j'avais fait le canard à la vanille type ragoût, très typique réunionnais, et dans le cadre de la fusion, et ben là, j'ai travaillé un beurre blanc avec le beurre de baratte de la ferme de Borgnambuc, et du coup, ça a donné quelque chose d'assez sympa.
5: On salue la maison Borgnambuc, c'est la crème de la crème et leur camion réfrigéré. On les voit qui sillonnent la Normandie, mais on les voit aussi dans les rues de Paris parce qu'il y a un paquet de restaurants qui réclament leur beurre et leur crème et leur fromage frais. Voilà, ma maison Borgnambuc à Fort-Mauville, dans l'heure, Bruno Berteuil, avec vous on finit en douceur ce tour de table. Alors d'abord, juste avant que vous révéliez de quoi il s'agit, on va parler d'une douceur évidemment. Qui pourrait me donner la définition précise d'un mirliton? Allez, on lève la main. Madame, comment vous vous prénommez?
21: Aline.
5: Bonjour Aline.
21: C'est un gâteau rouennais. C'est un petit gâteau qui est fabriqué notamment par la boulangerie Cressant. C'est excellent. C'est bourré de beurre, d'abord et de sucre.
5: Bien, ben voilà. Bravo pour cette définition. Mais au départ, en faisant nos recherches, peut-être que vous le savez, je vais rien vous apprendre, mais au départ, le mirliton, c'était autre chose et ça donnait ça.
22: C'est un instrument.
0: Et oui, c'était un petit instrument avant qui déforme la voix et le son et qui donne ce timbre un peu ridicule, nasillard, si vous voyez ce que je veux dire. Et dans sa version pâtissière, paraît-il au début, mais peut-être que Bruno va nous le confirmer, c'est un petit gâteau en forme de cylindre ou de barquette qui était justement un peu l'interprétation comestible de cet instrument de musique.
17: Oui, c'est ça, le cylindre, en fait, il est resté d'ailleurs dans le mirliton de Pont-Audemer, parce qu'il y a deux mirlitons en Normandie, le mirliton de Pont-Audemer qui est resté cylindrique, et le mirliton de Rouen qui était plutôt sous forme d'une tartelette.
0: Et celui de Pont-Audemer est évidemment meilleur.
17: Non.
0: Ah, pardon. Je plaisante, c'était de la provocation. Et vous nous avez apporté lequel? Parce qu'il y en a un qui joue très très bien du mirliton à Rouen.
17: C'est Christophe Cressant, oui, donc meilleur ouvrier de France, Christophe. Donc il a voulu remettre au goût du jour ce mirliton, parce que c'est vrai qu'il y a des régions, en Bordeaux, il y a le cannelé qui est resté. Nous, en Normandie, on avait oublié ça. Et c'était le dessert très connu au-delà de Rouen, puisqu'on le faisait même à Paris, en référence à Rouen, au 19e siècle. C'est un dessert qui a disparu au début du 20e siècle, et il fallait le remettre au goût du jour. C'est un dessert qui comprend du sucre et de la crème. Et Grémaud de la Reynière, qui était un grand critique gastronomique.
0: L'almanach des gourmands, hein.
17: L'almanach des gourmands.
0: Début du 19e siècle.
17: À partir de, oui, de 1904. Et dans le numéro de 1912, il parle du mirliton de Rouen en défendant la supériorité du mirliton de Rouen grâce à la crème de Sotteville. Sotteville des Rouen. Crème qui a totalement disparu, qui était une crème liquide. Grémaud de la Reynière expliquait que c'était la meilleure crème du monde.
0: Il a sûrement raison, mais alors je viens de mettre un croque dans ce mirliton, c'est en forme de petit palais comme ça, c'est délicieux. Qu'est-ce que vous en pensez, Elvira?
18: C'est absolument délicieux. On est entre le financier,
0: oui,
18: et une texture plus dense, un peu type clafoutis. Il y a quoi? Il y a de l'œuf?
17: Alors exactement. L'appareil à mirliton est un appareil qui s'apprenait encore dans les CAP pâtisserie jusque dans les années 80. C'est un appareil à flan, en fait, sans fécule, œuf et crème, une crème liquide. Et dans lequel, là, dans cette version-là, on ajoutait de l'amande.
0: Quel régal, franchement. Ouais. Et il est signé Christophe Cressant, qui est en plus meilleur ouvrier de France. Ça, c'est un des grands artisans de bouche de la ville, dont Rouen peut être fier. Merci beaucoup. Et puis, on l'a dit, le mirliton de Pont-Audemer. Mais ça, c'est promis, la guerre du mirliton n'aura pas lieu dans cette émission.
17: Non, pas du tout.
0: Dans un instant, on poursuit notre voyage dans le ventre de Rouen et de la Normandie. C'est Laurent Thomas qui réalise l'émission en public ici à Rouen. Fabrice Rivaud m'a aidé à l'organiser et à la préparer. Merci aux équipes techniques de France Inter, Alexandre Martin, Benjamin Thuot, Alexandre James et Jérôme Casamayou, et notre chargé de production Nicolas Boucard. On se retrouve juste après Sauvage Continent de Stéphane Escher. Bienvenue à la table de Rouen sur France Inter.

0: Saviez-vous, amis Rouennais et Rouennaises, que votre ville, Rouen, est première et seule ville française à avoir intégré le prestigieux réseau UNESCO, ville créative, dans le domaine de la gastronomie? C'était en novembre 2021. C'est quand même un sacré exploit. Et il y en a un qui a été l'un des artisans de cette victoire, qui a beaucoup contribué à la promotion de la ville de Rouen. C'est vous, Bruno Bertheuil?
1: Oui, on a lancé le projet, enfin avec quelques personnes, c'était important. Ce label-là est un label qui souligne la mise en réseau en fait des acteurs. Et effectivement, bah ici, il y en a trois, enfin oui, il y en a surtout deux autour de la table. Moi, je suis qu'un spectateur de ces acteurs, mais c'est à la fois des réseaux de gens qui vont fournir de quoi alimenter les restaurants, mais pas que les restaurants aussi, parce que ça va aussi sur les cantines municipales de Rouen, qui sont en bio, en grande partie en bio, qui sont en circuit court. Donc il y a un énorme travail qui est mené là-dessus, et tous les acteurs. La formation. On est à l'ENBP ici, on a le Centre National, l'Institut National de la Boulangerie-Pâtisserie, qui est l'école internationale d'ailleurs.
0: Ville créative dans le domaine de la gastronomie à l'UNESCO, rien que ça, une belle victoire qui scelle, hein, la réputation gastronomique de la ville, parce que historiquement, ça c'est sûr, quand vous lisez tous les traités, les récits autour de la gastronomie française, Rouen est définitivement une ville de mangeurs et de connaisseurs.
1: Oui, c'est ça, c'est une ville. Alors les gens qui ont travaillé notamment sur le 19e siècle montrent bien que la bourgeoisie rouennaise investit dans la nourriture. Il y a beaucoup de restaurants, mais il y a aussi beaucoup de magasins, de commerces qui vont donner. Et dès le 19e siècle, on trouve des produits exotiques, et c'est grâce au port. C'est grâce au port, on a des ananas, on a des bananes. Alors sur les bananes, Rouen était même jusque à la fin des années 30 le premier port bananier de France. C'est bizarre, mais c'est comme ça, voilà. Et on ne sait pas la route la plus près des Antilles, mais bon.
0: Il y a même des amateurs de vin à Rouen, de grands gastronomes, parce que le vin arrivait aussi par la Seine.
1: Exactement, c'était le port des vins d'Algérie, certes, mais le port aussi. Et dès le Moyen-Âge, on constate d'ailleurs du commerce, des vins de Bordeaux qui arrivent ici à Rouen. Donc c'est un grand port aussi sur le vin, enfin c'était un espace d'échange important.
0: Et vous me disiez que la gastronomie rouennaise et plus généralement la gastronomie normande était davantage une gastronomie de très bons produits, avec un terroir exceptionnel, sans doute l'un des plus riches de France, plus que une gastronomie de recettes.
1: Oui, c'est ça. On est moins dans une gastronomie de recettes, à la différence de ce qu'on va avoir en Provence et tout ça. On a quelques recettes locales, on en parlera forcément, peut-être, comme le canard à la presse, mais on a surtout une gastronomie de produits. Et c'est ce qu'on retrouve toujours aujourd'hui. C'est qu'on a à la fois un terroir riche, et un miroir, parce que j'aime bien aussi parler de miroir, les huîtres ici, à quelques kilomètres, enfin à 40 kilomètres, les huîtres de Vol-les-Roses, le dernier miroir des huîtres en Normandie. La Normandie est quand même le premier producteur d'huîtres en France, n'oublions pas, et le premier producteur de bulots, même si c'est plutôt dans la Normandie du Sud, comme on dira aujourd'hui.
0: Avec ce bel IGP, hein.
1: Exactement, c'est les seuls, et puis aussi sur les huîtres. Donc on a ce miroir-là, on a le terroir qui continue d'être un terroir très très actif, avec bah, forcément des gens comme Édouard, mais il n'est pas le seul, et heureusement qu'il n'est pas le seul. On trouve aussi bien des très bons escargots, des lentilles, on a des légumineux, on a tout ce qu'on veut ici.
0: Il y a pourtant un revers de la médaille, tout n'est pas rose, à Rouen, hein, il faut bien le dire. Vous êtes d'ailleurs certainement aux premières loges de cette scène gastronomique locale, qui n'est pas, sans faire offense à personne, la plus dynamique de France. Il y a même comme une petite érosion de la gastronomie qu'on dit étoilée, cette haute cuisine qui en général peut faire la réputation d'une ville. Les restaurants étoilés au guide Michelin rendent leurs étoiles les uns après les autres à Rouen. Que se passe-t-il, Bruno Bertheuil?
1: Mais je ne sais pas exactement. Alors Gilles.
0: Alors Gilles, là, vous évoquez un grand établissement qui a fait la réputation de Rouen. On allait chez Gilles. Gilles Tournade.
1: Deux étoiles. De Baccaron. Et Gilles a rendu ses étoiles il y a quelques années pour revenir sur une cuisine non pas forcément plus simple, mais en même temps pas obligée de travailler sur des produits les plus nobles. Donc on a heureusement encore Olivier da Silva, Olivier et Suzanne da Silva à l'Audace,
0: bien sûr,
1: qui sont étoilés, et d'autres ont rendu leurs étoiles. Benjamin Le Chevalier aussi avait rendu ses étoiles. C'est qu'il n'y a pas que les étoiles qui comptent. On a nombreux restaurants, donc Linda en fait partie, mais je pense à la Galerie, je pense à Paul Arthur, je pense à Philippe, je pense à plein d'autres restaurants comme ça, qui sont encore bien notés, dans le Goemio par exemple, et qui constituent tout un réseau de jeunes cuisiniers, alors plus récemment aussi, enfin de jeunes cuisiniers et de moins jeunes, le Tempo par exemple, ou l'Épicurius.
0: Un tissu très dynamique de jeunes tables engagées, qui incarne le renouveau de la gastronomie rouennaise. Vous en êtes un illustre exemple, Linda Jumel, même si vous êtes une pièce rapportée à Rouen.
2: Oui, je suis, on peut parler de pièce rapportée, mais en fait, je suis en effet réunionnaise, c'est mon île natale, mais Rouen, c'est ma terre d'adoption. Donc forcément, je fais dialoguer les épices avec les produits.

0: du terroir normand. Et ça, c'est hyper intéressant pour pouvoir proposer une cuisine fusion, une cuisine de voyage, où on va arriver, on va trouver le côté exotique avec les recettes traditionnelles de la Réunion, mais aussi associé à ces beaux produits normands qui se trouvent sur notre terroir. On a une telle richesse, comme disait Bruno, qu'on ne pouvait pas faire autrement. Moi, c'est un vrai terrain de jeu pour moi, en tout cas.
1: Qui connaît dans la salle le restaurant Léla? Ah là, il y a des mains qui se lèvent, ça fait plaisir. Lé, L, E, accent aigu, là, plus loin, L, A, accent grave. Alors ça, c'est une expression créole qui signifie...
0: Alors, Léla, ça veut dire, en fait, c'est très identitaire. Déjà, le slogan de La Réunion, c'est La Réunion, Léla. Et quand on dit, comment allez-vous, Léla, ça veut dire que ça va, on est de bonne humeur, tout va bien. Mais la Normandie, Léla aussi. Donc, c'est très géographique, c'est très présent et ça devient très identitaire pour moi. Donc, Léla, ça correspond aux deux terroirs pour moi.
1: Et on a eu la chance en équipe de s'attabler chez Léla hier soir. On a vraiment fait une expérience réjouissante,
2: oui,
1: une véritable évasion. Dans les inspirations créoles, réunionnaises, avec quasiment exclusivement, et c'est ça qui est fort, des produits normands. Donc c'est vraiment la Réunion sans jeu de mots.
0: Oui.
1: De la Réunion et de Rouen, on peut dire que pour vous, la gastronomie, ça prend deux airs. Hein.
0: Exactement.
1: Réunion et Rouen, qu'est-ce que vous en avez pensé, Elvira et Jérôme?
3: Ah mais on s'est régalé, non, Jérôme?
2: Ah oui, moi j'ai beaucoup aimé. J'aime beaucoup. Alors j'aime la cuisine assez relevée, donc j'avais un petit supplément piment qui était absolument remarquable.
1: Avec des piments, je crois, qui viennent d'ailleurs de la ferme des Ruffaux, hein, n'est-ce pas, Édouard?
4: Oui, il y en a certains, ouais. Habanero,
2: piment habanero. Il est très bon, votre piment habanero, Édouard. Je peux vous dire que j'en ai abusé hier. J'ai trouvé ça très juste, très savoureux et généreux. C'était une soirée qui était pleine de générosité, d'entrain et d'allant.
3: On a attaqué avec les bonbons piments, les acras, les samosas, les nems. On a recommandé des assiettes qu'on avait déjà tout bouloté. Et c'était vraiment plein de goût, plein de textures. Vraiment un régal, quoi.
2: Ouais.
1: Ah, c'était...
2: On recommande chaudement l'adresse.
1: C'était vraiment génial. Et Elvira les a cités. On ne va pas faire durer le suspense plus longtemps parce qu'on va faire goûter. Allez, est-ce qu'il y a quelqu'un dans le public qui est dispo pour venir monter sur cette scène? Ah, salut!
5: Merci.
1: Comment vous vous appelez?
5: Je m'appelle Manon.
1: On peut vous demander votre âge?
5: Oui, j'ai 17 ans.
1: Et vous êtes de Rouen?
5: Oui, c'est ça.
1: Vous aimez manger?
5: J'adore manger.
1: Eh bien, prenez place, Manon. Vous allez goûter quelque chose, on n'en dit pas plus. Est-ce que vous pourriez décrire cet objet comestible pour ceux qui n'ont pas l'image à la maison? Il y en a beaucoup.
5: Il est de forme circulaire, on va dire.
1: Bravo.
5: Comme un donut. Je sais
1: oui,
5: pas
1: si c'est vrai, il y a un petit trou au milieu.
5: Et ça a l'air excellent.
1: Eh bien, c'est parti. Pas trop de problèmes avec le piment, j'espère. Ah, elle change de couleur. Elle devient aussi rouge que le panneau France Inter qu'il y a derrière elle.
5: Non, franchement, c'est excellent. C'est assez relevé, mais j'ai l'habitude, donc ça va. Et franchement, oui, c'est très très bon.
1: Qu'est-ce que c'est, Manon, à votre avis?
5: Des céréales, je pense.
1: On n'est pas loin. Alors, on est plus dans le registre de la légumineuse, mais c'est végétal.
5: Bah, du piment, du coup. Beaucoup de piment, même.
1: Ah, ça commence à chauffer, oui.
5: Oui, ça commence à chauffer, effectivement.
1: Il y a des épices, vous aimez bien?
5: Oui, j'adore. Franchement, c'est super bon. Je ne connaissais pas votre restaurant. Personnellement, je préfère vous l'avouer. Mais j'irai volontiers, très souvent même.
1: Voilà, ben, Donc, la bonne nouvelle. Merci, Manon. Une future critique gastronomique.
5: Merci.
1: Alors, résultat des jeux. Manon a croqué quoi?
0: Alors, Manon a croqué un bonbon piment qui est fait avec un produit du terroir normand. En fait, j'ai pris des pois chiches noirs de la ferme de Millépie dans l'Eure. Je cherchais une légumineuse qui était similaire au pois de Cap pour faire nos bonbons piments à La Réunion. Et c'est très difficile de trouver ces produits spécialisés en Normandie. J'ai regardé autour de moi et j'ai trouvé cette ferme. Et les pois chiches noirs m'ont tout de suite interpellée. Et j'ai travaillé donc ce pois chiche noir à la méthode réunionnaise pour faire mon bonbon piment. Et les pois chiches ont une profondeur au niveau du goût, c'est plus soyeux, on peut facilement façonner le bonbon piment, et quand on évide l'intérieur pour faire le petit trou, l'huile passe bien et on a le côté très croustillant et le côté moelleux à l'intérieur avec un visuel un peu plus foncé. Mais ça donne vraiment un bonbon piment un peu fusion, mais qui rappelle vraiment ce que j'ai eu dans mon enfance avec mes grands-mères.
1: Et le bonbon piment, faut-il le rappeler, c'est cette bouchée réunionnaise que moi j'aime bien qualifier de cousin éloigné du falafel, c'est-à-dire une bouchée faite à partir de légumineuses concassées. Alors dans le falafel, c'est le pois chiche ou ça peut être la fève en Syrie. Et à La Réunion, effectivement, grande tradition de légumes secs, de légumineuses qu'on appelle d'ailleurs là-bas Les grains.
0: Les grains, oui. En fait, les grains, ça se sert à tous les repas, avec tous les caries. Ça peut être des lentilles, des fèves, des pois chiches.
1: Riz et grains, c'est le combo gagnant. Hein.
0: Voilà.
1: C'était un régal. Et vous avez d'ailleurs la recette sur la page internet de l'émission, les bonbons piments de Linda Jumel du restaurant Léla. On s'est vraiment régalé. Alors, on va tenter un accord super acrobatique avec le monsieur qui est à ma droite, qui d'habitude s'occupe du vin, mais là, il a troqué les raisins contre la pomme.
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1: Alors, Jérôme Gagnès, tout va bien ?
2: Oui, tout va très très bien.
1: Tu es tombé dans les pommes ?
2: Je suis tombé dans les pommes. Je suis tombé dans le bonbon au piment de Linda. On va effectivement essayer un accord assez audacieux. Alors, comme le disait Paul Wolfoni, alias Jean Lefebvre, dans Les Tontons Flingueurs, je lui trouve un goût de pomme. Et Francis Blanche lui répond, alias Maître Folasse, évidemment, il y en a. En effet, il y en a de la pomme. Il y en a de la pomme dans le pommeau.
1: Ah, vive le pommeau.
2: Vive le pommeau de Normandie. Alors, il y a un pommeau du Maine aussi, hein, il faut le savoir. Il y a une AOC pommeau du Maine.
1: On ne connaît pas.
7: Non, il est moins intéressant.
2: Oh. Ça, j'en doute pas une seule seconde. On verra ce qu'on dira quand on sera à Laval. Mais pour l'instant, on est à Rouen. Donc, c'est le pommeau de Normandie qui est le meilleur. C'est assez récent. Le pommeau, d'une façon générale, en fait, c'est une histoire qui est plutôt récente d'un point de vue officiel et administratif. Et c'est une histoire qui est ancienne d'un point de vue historique et de tradition locale. Dès lors que la distillation a été mise au point, en fait, très rapidement, on s'est mis à distiller tout un tas de choses. Et dans les fermes, on distillait, donc ça faisait du calvados. Et puis, on a eu l'idée aussi, à un moment, de muter le jus de pomme avec du calvados. Ça permettait de conserver le jus de pomme et d'avoir une boisson qui était certes alcoolisée, mais qui avait aussi beaucoup de sucre. Donc muter, ça ne veut pas dire une mutation, ça veut dire rendre muet. Quand on ajoute de l'alcool dans un liquide avec du sucre, en l'espèce du jus de pomme, eh bien l'alcool va inhiber, bactériser levure, ce qui fait que la fermentation ne va pas se faire. Donc on va conserver l'ensemble des sucres qui sont présents dans le dit jus de pomme. Et ça va former une boisson qui fait en gros entre 15 et 20 degrés d'alcool. Il y a un tiers de calvados pour deux tiers de jus de pomme. Et ça donne naissance à ce qu'on appellera plus tard le pommeau. Qu'on appelait, alors là je parle sous votre surveillance, mais en gros on appelait ça souvent pinot normand, en référence au pinot des Charentes, qui est exactement le même principe, sauf que ça se fait avec du jus de raisin et du cognac. Les producteurs souhaitent, dans les années 30, ils veulent faire reconnaître cette production et puis éventuellement la commercialiser. Il y a un décret en 1935 qui interdit la commercialisation d'apéritifs à base de cidre. Donc, ça met un coup de frein brutal, évidemment, et il faudra attendre assez longtemps, les années 70, pour que la commercialisation du pommeau soit autorisée et, in fine, 1991, pour qu'il y ait une AOC pommeau de Normandie. Donc, ça a été assez long. Ça a été assez long à reconnaître, à être reconnu, mais c'est bel et bien quelque chose qui est profondément ancré dans le terroir normand, dans le pays de Caux, dans le pays de Bray, puisque c'est un prolongement très naturel, quand on a des pommes, de faire à la fois du cidre, de distiller ce cidre et d'en faire du calvados, et puis en même temps aussi, on a des jus de pommes, on a des pommes, et on va pouvoir muter ce jus de pomme et en faire cet apéritif. Alors on dit que c'est un apéritif, on le boit quand on veut, on fait bien ce qu'on veut. On peut le boire à l'apéritif, bien sûr, mais on peut le boire aussi, évidemment, en fin de repas. Moi, j'aime beaucoup le pommeau sur un fromage un peu puissant, sur un dessert. J'aime beaucoup le pommeau, par exemple, aussi sur des plats sucrés salés. Et on en vient à Linda. J'ai dans mon assiette, là... Ah oui, je suis un peu en avance sur l'émission.
1: Mais allez-y, faites votre émission, Jérôme.
2: Je déflore. Oui, moi j'aimerais qu'on me foute un peu la paix maintenant. Ça commence à bien faire. Donc, on a un magnifique...
3: Achar
2: de légumes. Alors moi, j'en ai un peu spécial.
1: Oui. Achar de légumes, définition, s'il vous plaît, Linda.
0: Achar de légumes, en fait, on est sur une julienne de légumes. D'ailleurs, c'est les légumes que j'ai pris à la ferme des Ruffaut avec Édouard.
1: Bouclé.
0: Voilà. Alors là, il y a des carottes. On a mis des potimarrons, mais Édouard va détailler les potimarrons.
8: On a mis des potimarrons japonais. Greenwich d'Hokkaido, le souhait vert d'Hokkaido.
1: Vous pouvez nous le montrer, là.
8: Et il est
1: alors,
8: ici.
1: Vous êtes en train de me dire que dans les achars, il est en julienne crue, en bâtonnet crue.
8: On exactement. En a parlé tous les deux. En fait, on peut manger la courge crue, râpée crue, c'est excellent. Vous trompez vos invités, ils vont penser manger de la carotte et c'est de la courge.
0: Voilà.
8: Mixé aussi en tout petit. Vous me faites ça dans un boulgour revisité, c'est génialissime. Et après, on a un autre potimarron japonais qui date du XVIIe siècle. Tu vois, je prends ta place, un peu d'historien. Et il s'appelle Fuzu Black.
1: Les plus petits, les côtelés.
8: Ouais. Bah, en fait, c'est que les gros, on les a déjà vendus. Hein.
1: Ah.
8: Mais, et alors, pareil, on va pas se voiler la face pour venir jusqu'ici. J'ai pris les petits gabarits. Comme ça, c'est plus facile à se trimballer dans Rouen.
1: Hein. Bah, évidemment, sachant que, petite parenthèse, des courges, vous en cultivez un

0: Donner un coup de force au HR.
1: Ça va, Jérôme?
2: Ben, c'est la meilleure solution pour le faire taire. Donnez-lui un peu de HR.
3: Du coup, si t'as mis de l'habanero, c'est niveau 7 sur l'échelle de Scoville. Et pour l'anecdote, en fait, là, Louise, elle les a ressemés cette semaine, les prochains piments. Donc on sème déjà en ce moment, on a semé les premières tomates et les premiers piments. Prenez le temps de manger, prenez le temps de savourer ce petit picotement, parce qu'il y en a eu du taf derrière.
2: Et ben voilà, mais alors il prend le temps. Et est-ce que ça n'écrase pas trop un piment un petit peu vicieux, le pommeau, qui est une boisson délicate?
4: Comme j'ai eu souvent l'occasion de le dire à cette antenne, le piment, c'est comme des pics. Hein, c'est très piquant. Et le pommeau, il a de l'alcool d'une part et du sucre d'autre part. Il a beaucoup de sucre, hein, mine de rien. Donc, en fait, ça vient encapuchonner ces pics, ça vient les arrondir. Et ça fait un très très joli accord. L'achat de légumes avec le pommeau est absolument remarquable. Alors, je vais quand même vous citer le pommeau dont je vous parle parce qu'il est très très très bon, ce pommeau. Il est exceptionnel, ce pommeau. Il vient du domaine Duclos-Fougeray, d'Aurélie Buquet. Et on a deux pommeaux ici. J'ai le pommeau traditionnel, qui s'appelle l'original, un tiers calvados, deux tiers jus de pomme, qui vieillit 3 ans en fût. Relativement long, ça permet, et c'est ça l'essentiel en fait. Le vieillissement dans le pommeau, c'est l'essentiel parce que, évidemment, la qualité du jus de pomme et de l'eau de vie, mais ça permet une fusion parfaite entre l'eau de vie et le jus de pomme, et ça permet donc de ne pas avoir quelque chose de dissocié. D'un côté, la sucrosité du jus de pomme, de l'autre côté, le feu de l'alcool de l'eau de vie. Et puis, il y a une autre cuvée que je vais vous faire goûter un peu plus tard dans l'émission, qui s'appelle Exquise. Elle est vieillie 10 ans en fût de chêne, c'est très long, et ça donne un pommeau résolument différent dans sa texture, dans son aromatique, à quelque chose de plus puissant, de plus dense, de plus structuré aussi, puisque Aurélie Buquet utilise des pommes avec plus de matière phénolique dans le pommeau qui a 10 ans pour lui assurer un meilleur vieillissement en fût. Je vous recommande donc très très chaleureusement les deux pommeaux du domaine Duclos-Fougeray. C'est à Saint-Michel d'Allécourt, à 50 km au nord-est de Rouen, presque à la frontière avec l'Oise. Un très beau produit du pays de Bray. Vous trouverez toutes les informations sur la page de l'émission.
2: Dans un instant, Bruno Berteuil, vous débouchez une cuvée de cidre que vous adorez.
5: Oui.
2: Vous êtes prêts?
5: Ah bah ça va.
2: Préparez votre poignet et on va se régaler.

0: Cher Love, et on partage notre amour de la cuisine avec les Rouennais et les Rouennaises. Merci d'être là.
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0: On dresse le couvert à Rouen dans cette exceptionnelle chapelle Corneille. C'est certainement l'un des plus beaux lieux qui nous ait été donné à voir pendant cette émission franchement spectaculaire. Et Bruno Berteuil, vous nous promettiez un petit coup de cœur liquide. Alors on passe du pommeau de Jérôme Gagnès à votre cidre, et pas n'importe lequel.
2: Non, c'est un cidre du petit clos normand.
0: Oh,
3: magnifique.
0: Ça c'est du pop. Alors racontez-nous ce cidre.
2: Alors c'est le petit clos normand, c'est l'exploitation de François-Xavier Craquelin. Alors François-Xavier Craquelin, on le connaît pour multiples casquettes toujours autour de la gastronomie, puisque c'est lui qui, avec ce cidre-là, nourrit ses bœufs. Sur les 4 derniers mois d'engraissage. Alors c'est saisonnier, donc il n'y en a plus en ce moment.
0: C'est ce qu'on appelle le bœuf cidré ?
2: Exactement, le bœuf cidré, en fait, il est parti d'une idée toute simple. Les Japonais, avec le Waigu, font du Kobe. Et donc, en Normandie, pourquoi pas, on n'a pas de bière, mais on a... Enfin, on a de la bière, comme partout en France, mais on a surtout du cidre. Voilà, il en fait 16, 20 par an, pas plus. C'est un produit rare, c'est un produit saisonnier, c'est un produit exceptionnel. Le bœuf cidré, enfin, c'est qu'on a un persillé magnifique qui vraiment nous rappelle le bœuf de Kobe.
0: Waouh. Et on est où exactement avec ce cidre, le petit clos normand ?
2: Alors on est à Villequier qui est connu des Normands pour être l'endroit où Victor Hugo y avait sa résidence. Lui, il est un peu sur les hauteurs. Maintenant, ça s'appelle Rive-en-Seine. Et François-Xavier a aussi réintroduit la culture de la moutarde.
0: Ah, génial !
2: La moutarde.
0: J'ai entendu parler de ce bonhomme incroyable.
4: Avec Christophe, quoi. Avec Christophe de l'Auberge d'Erwin, un super pote, quoi. Étoile verte au Michelin.
0: Absolument.
4: Et ouais.
0: Et donc, une moutarde, c'est pas facile. Il y avait une vraie tradition de culture de moutarde en Normandie.
2: Oui, il y avait une grande tradition de culture de moutarde. Alors, j'en ai amené une, si on veut goûter, d'un autre producteur, puisqu'on a 3 producteurs de moutarde ici en Normandie maintenant.
0: Piment, moutarde, décidément, c'est une émission relevée. Qu'est-ce qu'on pense de ce cidre des deux côtés, Linda, vous aimez ?
5: J'adore. Je pense que ça pourrait se marier facilement avec un de mes plats au niveau du restaurant.
0: Oui, il est sec, avec des jolis tanins.
5: Oui, tout à fait. Donc ça pourrait aussi être mis avec un poisson facilement. Je fais une belle dorade. Je pense que je vais vraiment le mettre à la carte.
0: Waouh. Alors, vous qui adorez le cidre...
3: Oui, moi j'adore le cidre et j'aime beaucoup ce cidre. Il est relevé, il a du corps, il a de la structure, il est parfaitement équilibré et ça va très très bien avec l'andouille qui nous a été servie.
0: Mais de quoi s'agit-il ? Je ne savais pas. Attendez, excusez-moi, pour moi l'andouille c'est soit Guéméné en Bretagne, soit c'est Vire dans le Calvados en Normandie, mais c'est pas Rouen.
2: Alors, il y a eu une tradition d'andouille de Rouen qui a un peu disparu, mais là, c'est donc l'andouille de la charcuterie de Houssel, que les Rouennais connaissent bien, tous les samedis et dimanches matins sur le marché du Clos Saint-Marc, donc un très très beau marché de Rouen, on a plein de producteurs, donc c'est un marché, le samedi, encore plus de producteurs que le dimanche, et donc ils sont là, c'est un charcutier qui travaille avec des porcs qui sont élevés à la farine d'orge, donc très bien élevés, et donc ils ont une tradition du fumage et tout ça. Alors l'andouille de Rouen était une tradition, puisque dans Madame Bovary, au repas de mariage, est servie une andouille de Rouen. Enfin, c'est pas précisé qu'elle est de Rouen, mais avec Flaubert, qui était élève juste au lycée, qui était ici, forcément c'était une andouille de Rouen, servie avec de l'oseille. Il y avait une tradition de l'andouille à l'oseille, et c'était de l'andouille à cuire, comme on trouve encore du côté de Vire, ces grandes andouilles qu'on met dessalées et qu'on laisse cuire dans un bouillon aromatique, qui sont absolument délicieuses, qu'on trouve à Vire. La tradition s'est perdue ici à Rouen, mais on a encore des charcutiers qui font d'excellentes andouilles, et celle-là en fait partie.
0: Et je dois préciser que vous avez été très généreux, Bruno Berteuil, d'abord dans les produits que vous nous apportez, que vous nous faites goûter, mais également dans le carnet d'adresses que vous avez écrit spécialement pour nous. Plein de très belles adresses, de vos coups de cœur comestibles à retrouver sur la page internet de l'émission. Il y a notamment des adresses que vous nous avez indiquées ou dégustées, parce que c'est évidemment, plein d'auditeurs nous ont écrit quand ils ont su qu'on venait à Rouen. Peut-on encore trouver un ou plusieurs lieux pour déguster le fameux canard à la rouennaise?
2: Oui, bien évidemment. Alors là, j'ai 2 coups de cœur particulièrement. Alors un qui est Thierry de Mauger. Alors Thierry de Mauger, on le connaît ici tous les 3 bien, puisqu'il fait partie de l'association des toques rouennaises. Peut-être qu'on peut citer l'association des toques rouennaises.
4: Mais il faut la citer, il faut
0: bien
4: la
0: sûr.
4: Citer.
0: Hein.
4: Merci l'office de tourisme. Hein.
2: Puisque Edouard en fait partie, Linda en fait partie, et puis
4: Christophe en fait partie.
2: Christophe en fait partie, et je les accompagne sur des manifestations et tout ça, comme récemment au mois d'octobre. Et Thierry de Mauger, le restaurant Les Capucines. Et chose très importante, j'y tiens, puisque c'est le seul endroit où on aura une maîtresse canardière, Elodie, qui va presser le canard devant vous.
0: sachant que c'est le fameux canard à l'arouanaise qui a évidemment inspiré Frédéric Delair, le fameux maître d'hôtel de la Tour d'Argent à Paris, et qui a donné en fait une réputation mondiale au canard à l'arouanaise, sauf qu'entre-temps il s'est appelé canard à la presse ou canard au sang, mais ça reste évidemment d'origine rouanaise. Édouard Stalin, pas de canard quand même dans votre ferme?
4: Non. Alors j'en ai eu, parce que j'ai essayé énormément de choses depuis maintenant 14 ans. On fait énormément de diversité. On a une vie pleine, belle, extrêmement bien remplie. Mais du coup, pas de canard, non.
0: Vous êtes où exactement?
4: On est à Bouquetot, 27310. Donc nous, on est de l'autre côté de l'eau.
0: Dans l'heure.
4: C'est l'expression d'ici, voilà. On est dans l'heure. Mais j'ai grandi entre le Pays de Caux et le plateau du Roumra, exactement là où on se trouve. La ferme des Ruffaut. J'ai démarré il y a 14 ans, 15 ans, en partant non pas de rien, mais d'un champ de blé. Et aujourd'hui, il y a 200 arbres fruitiers, des pommiers, donc on a du jus de pomme. D'ailleurs, mon père, que je salue bien, fait du pommeau. Et des variétés anciennes, des variétés d'ici, la pomme Revers, la pomme de l'abbé Revers, hein, qui vient de l'Estuaire de la Seine, la Bailleule Gros Hôpital. C'est une pomme géniale, elle vient de Saint-Aubin-de-Routot, créée en 1866 d'un pépin spontané. C'est la pomme du Pays de Bray, du Pays de Caux. Elle est énorme, enfin bref. Et surtout, avant tout, en fait, on est des maraîchers. Un verger maraîcher, mais on devrait plutôt dire des maraîchers, enfin un maraîcher verger, parce qu'on fait avant tout des légumes. Et vu qu'on adore l'excitation intellectuelle, eh ben on fait énormément de déclinaisons sur chaque espèce. 12 variétés de pommes, ouais, 19 variétés de courges, 52 variétés de tomates. Et on les reproduit.
0: Ils ont de la chance, les Rouennais.
4: On les reproduit et on les sélectionne depuis maintenant 10 ans. Donc c'est des graines acclimatées au terroir normand. Donc le terroir, terme technique, c'est un contexte pédoclimatique. Pédo, c'est le sol et le climat. Ici, on a un sol hyper riche. Mon prof d'agronomie me le disait, Monsieur Stalin, en Normandie, il n'y a que la terre qui est intelligente. Oh.
0: Et vous avez en plus réussi non seulement à la rendre intelligente, mais à la rendre particulièrement vivante, grouillante de vie.
4: Exactement, on fait partie d'une asso, d'une structure qui s'appelle aussi maraîchage sur sol vivant. Donc en fait, on a un sol vivant, on a un système sol-air qui doit être vivant, si on veut s'approcher de ce qu'on appelle du climax, une sorte d'équilibre écologique. C'est un chemin en soi. Mais en gros, on a une ferme aujourd'hui, donc on est heureux de le dire avec Louise parce qu'on y va corps, cœur et âme. Hein. On bosse. C'est pas cuit-cuit les petits oiseaux, même si on en a 120 espèces.
0: Ah oui, parce qu'en plus, il a compté avec la LPO, Ligue de Protection des Oiseaux, toutes les espèces de passereaux qui viennent participer en fait à l'écosystème.
4: Ouais, et qui vont et qui viennent. Ils sont pas tous nicheurs, ils sont pas tous tout le temps là, sinon ce serait un Capharnaüm. Mais en gros, on a une ferme aujourd'hui qui est agronomiquement viable parce qu'on a remonté les taux de matière organique. Pour les agronomes, on est à 4,5% de matière organique, donc c'est génial. Du coup, on a une fertilité. On nourrit ce sol avec des composts, on nourrit ce sol avec les feuilles des arbres, on en reparlera, c'est de l'agroforesterie, des termes un peu techniques et tout, mais on en parlera avec le livre d'Elvira. On a une ferme donc agronomiquement viable, écologiquement viable. On l'a abordé avec les oiseaux, 120 espèces d'oiseaux, 5 variétés de chauves-souris, les chiroptères, si ça parle à certaines et à certains, qui sont des super prédateurs parce qu'ils ont un éco-sonar. Là, franchement, la performance technologique du vivant. Mais comme disait Poulvord, mon Dieu, que la nature est bien faite. Comme la nature est bien faite, il disait. Et après, on est économiquement viable.
0: Ah, et ça, c'est important. Et c'est justement pour ça aussi que vous n'êtes pas cuit-cuit, les petits oiseaux.
4: Ben ouais.
0: Car vous êtes gagnant sur tous les terrains, y compris en prouvant que avec cette agriculture extensive, respectueuse du vivant, eh bien, vous vous en sortez bien économiquement. Vous pouvez réinvestir aussi dans votre ferme.
4: C'est ce qu'on fait. En fait, aujourd'hui, donc ça parlera aux comptables, on a 51% d'EBE, d'excédent brut d'exploitation, un terme un peu technique. Et en gros, on réinvestit dans la structure parce que une structure, une entreprise agricole... Alors autrefois, on utilisait le terme exploitant agricole. Waouh, moi, c'est un terme je peux le dire, qui me débecte.
0: Mais oui, parce que exploitant, on exploite.
4: Si quelqu'un me dit un jour qu'on t'a exploité, je serais offusqué, je sauterais sur la table, quoi. Donc non, on n'exploite pas, on cultive. Agriculteur, cultiver, c'est s'élever. On s'entretient, on s'élève. Donc en gros, nous, on est des agriculteurs, donc agronomiquement viables, écologiquement viables et économiquement viables.
0: Et accessibles, puisque Édouard Stalin, précisons que vous fournissez de très nombreux restaurants, notamment les Toques Rouennaises, à Rouen et dans sa région, mais vous fournissez également des AMAP, Association pour le maintien de l'agriculture paysanne.
4: Exactement.
0: Et puis par ailleurs, alors là, c'est plutôt... un peu plus tard dans la saison, il y a la vente à la ferme.
4: Notamment
0: pour ces dizaines de variétés de tomates.
4: Ouais, alors elles arrivent, les variétés anciennes, qu'on soit bien d'accord, elles arrivent fin juin, première quinzaine de juillet. Précoce de Quimper, Tigirella et Matina. vente à la ferme à partir du mois de mai. Et là, on invite les gens à venir jusqu'à nous. Comme ça, ils vont voir, ils vont sentir, ils vont goûter. Et ils peuvent se balader dans la ferme et s'offrir le temps de se balader. Parce qu'on peut pas prendre le temps. Le temps, c'est une donnée non palpable. Par contre, on peut s'offrir des moments.
0: Il est pas passionnant quand même, Édouard Stalin. Et je dois même vous confier une petite chose. Nous avons été mis, il y a plusieurs années, oui, en contact. On n'arrête pas d'échanger.
6: Ouais.
0: On échange par SMS.
6: On échange,
0: on se donne des nouvelles. Et c'est notre ami Xavier Mathias, du potager, qui nous a mis et qui nous a dit « Ah vous, je pense que vous avez des choses à vous raconter. »
6: Oui,
0: voilà.
6: Xavier...
0: Et le paradoxe, c'est que je ne suis jamais venu chez vous.
4: Mais en fait, on a essayé.
0: Mais on a essayé, mais je vais venir.
4: Et en fait, à chaque fois que tu voulais venir, nous, on n'était pas là.
0: Voilà. On s'est loupé, mais on va se retrouver. Et merci beaucoup pour ce discours. Alors justement... La transition écologique, vous allez réagir évidemment, Édouard Stalin, c'est la question, le sujet que soulève Elvira Masson.
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0: Un livre, Elvira Masson, sur la transition écologique. Un livre qui a attiré votre attention et dont vous nous recommandez la lecture.
7: Absolument. Le livre dont je vous parle s'ouvre par une scène qui se joue au Salon de l'Agriculture en 2019. Cédric Rabani, agronome, voyageur, est en direct sur le plateau de France Inter, dans l'émission « La Terre au carré ». Moment de panique. Il vient de me demander « Est-ce que l'agriculture biologique peut nourrir le monde ?» Est-ce que je vous pose une colle, Cédric Rabani ? Ajoute Mathieu Vidard. Et là, pas du tout loquace comme Édouard, mon voisin de gauche. Kéblo, erreur 404. Dans la vraie vie, la question se pose pas comme ça. Et pendant ce temps-là, le représentant de la FNSEA déroule ses arguments. Nourrir la France, panier de la ménagère, terre à blé. Et Cédric Rabani, je suis trop nulle, je me suis fait allumer. Ils ont peut-être raison après tout. Ils n'ont pas raison. Mais à la question « Comment nourrir le monde sans détruire la planète ?», sa réponse est complexe, multiple, fruit d'années d'expérience sur le terrain, à la rencontre d'autres systèmes agricoles, qu'il nous permet, nous, à notre tour, de rencontrer au fil des pages de ce formidable récit graphique qui s'appelle, c'est pas simple à prononcer, « Lost in Transition Agroécologique » aux éditions Nourriture Fût. Alors on l'a compris, Cédric Rabani est plein d'autodérision, tout en étant très pédagogique, jamais en surplomb, sans angélisme, et il nous embarque avec lui loin. On part en Ouganda, dans la seule plantation de thé et café bio de toute la région. Une ferme agroforestière, des arbres partout, répartis par strates. Regardez le post-it où j'ai écrit Ouganda. Vous allez voir, c'est trop beau. De haut en bas, on voit des arbres forestiers, puis en dessous, des arbres fruitiers, avocats, agrumes, puis des bananiers, puis des arbustes, caféiers, théiers, et enfin, des plantes couvre-sol, et des sols magnifiques, vivants. Il y a 20 ans, il n'y avait pas un arbre. Enfin voilà, il faut attendre 20 ans. On part ailleurs au Burundi, le pays où l'auteur a le mieux mangé grâce à une remarquable production maraîchère. Il nous montre des fermes en polyculture hyper nourricière. On part beaucoup moins loin, dans le Beaujolais, chez Frédéric Bern. Vous le connaissez, Jérôme?
8: Oui.
7: Château des Vergers.
8: Oui.
7: Viticulteur en bio, lui aussi en agroforesterie, qui nous fait une petite leçon de compréhension de la fertilité des sols, chimique, physique, biologique. Vous le connaissez aussi?
4: Et la vitiforesterie, ça s'appelle comme ça. C'est énorme.
7: On croise des personnes engagées en France, ailleurs, qui ont eu le courage... ou la folie, je sais pas, ou en tout cas l'audace, et qui donne foi en l'avenir et justement en l'audace, comme Benoît et Méril, agriculteurs en Bresse, à Plaine de Lin. Ils font du pois chiche, lentilles, colza, en bio, avec des bonnes rotations, des associations de culture, ça fonctionne. Il y a aussi le bon équipement. Et puis quelques vaches, qui servent à restaurer les sols, à produire de l'engrais, entre autres. Je peux pas tout vous raconter tellement ce livre est foisonnant, c'est un voyage... de classe, presque, ou un cours de SVT avec un prof absolument passionnant et trop sympa. Les rencontres qu'il fait en chemin, on a l'impression qu'elles se jouent en simultané sous nos yeux, grâce à son ton, bien sûr, à ses propos simples, mais aussi au personnage qu'il a imaginé, un compagnon de route qui est un ver de terre malicieux, et grâce aussi, mais vraiment tellement, au coup de crayon de couleur, tellement frais et doux et joli, de César Canet, génial dessinateur. Alors bravo à eux. Et bravo à
0: avec
7: celles
0: un
7: et
0: côté,
7: ceux.
0: Crayon de couleur.
7: C'est ça, c'est vraiment un coup de crayon d'une fraîcheur.
0: Ouais.
7: Et bravo aussi à Nourriture Fût, cet éditeur engagé, qui est vaillant dans ses choix éditoriaux, et grâce à la qualité graphique de l'ouvrage. Et puis ce livre, vous allez enlever les post-it, mais il est pour vous, évidemment, Édouard, qui auriez pu être un personnage de cette aventure.
0: Évidemment. C'est alors énorme. Ça, c'est sûr. Merci et moi, j'ai beaucoup. Attaqué la lecture de Merci. Ce récit graphique, et franchement, vous ne le lâcherez pas. Merci beaucoup, Elvira.
6: Merci. Ah ouais, c'est cool.
0: Vous savez. J'ai une mauvaise nouvelle. c'est qu'on doit déjà se quitter, ça passe tellement vite. Mais on ne va pas se quitter sans un dernier petit coup de cœur de Bruno Berteuil. C'est vous qui choisissez, Bruno. Vous voulez quoi?
2: Ben, j'aurais pu parler du saucisson du marin que j'adore.
0: Oui, alors saucisson du marin, c'est un très bon saucisson qui circule d'ailleurs et qui est d'origine normande.
2: C'est ça, c'est de Cannibarville. C'était inventé en 1932. C'est une sorte de notre copa normande. Mais j'ai un petit coup de cœur sur ce que je mange tous les matins. Un yaourt au lait de jerseyaise. Ah. Alors, la jerseyaise, c'est une petite vache qui a le lait le plus riche quasiment. Fin de lactation, on est à, on peut monter jusqu'à 70 grammes de matière grasse.
0: Et c'est une race normande, en fait.
2: C'est une race normande.
0: Jersey.
2: Anglo-normande, ouais. Oui. Même si, en Normandie, on a peu de troupeaux de jerseyaise. Donc là, c'est à Anneville-en-Bourville, de l'autre côté de l'eau, comme disait Édouard. Mais juste de l'autre côté de l'eau, quand on traverse le bac à Jumièges, à Mélisse ou Jumièges, ou à Duclair. Et c'est des yaourts absolument incroyables.
0: Et ça donne un yaourt particulièrement onctueux, gras. Qu'en pensez-vous, les amis?
3: C'est merveilleux. C'est merveilleux de gras.
4: Et comment dire, la jerseyaise,
0: le cri du cœur de Jérôme Gagnès.
2: C'est le lait le plus riche qui existe.
3: Très
2: une qualité beurrière incroyable.
0: Édouard,
4: La jerseyaise, en fait, ça fait 14 litres de lait par jour, une vache.
0: C'est pas beaucoup.
4: Les Primolstein, les noirs et blancs qu'on voit partout, ça fait 28 à 32.
0: Bah oui.
4: Imaginez, donc en fait,
0: c'est pas le même lait.
4: C'est des petites vaches, elles sont magnifiques, elles ont du maquillage autour des yeux. Je sais pas si on définit ça par du rimmel, je suis pas l'as des as.
2: Un peu la tête de l'aubrac, mais en plus petit.
0: C'est ça.
2: Avec une robe un peu plus foncée.
0: Vous aimez ou pas, Linda?
5: J'adore. Le gras, c'est la vie.
4: Et le gras, c'est la vie.
0: Ouais. Voilà, ça peut faire une conclusion. Ça redonnait juste, avant qu'on se quitte, évidemment, les références de cette ferme.
2: Donc, c'est la ferme de la Martellerie de Céline et Olivier Ken à Anneville-en-Bourville. Et donc, ils sont trouvables sur le marché Saint-Marc le samedi et le dimanche. Et c'est la ferme des Tilleuls qui vient et qui s'arrange entre eux et qui vend les produits de la ferme de la Martellerie.
0: On a adoré ce moment avec vous. Merci, Bruno Berteuil. Merci, Édouard Stalin.
4: Merci, merci.
0: La ferme des Ruffaut à Bouctot. Je viens vous voir, c'est promis.
4: Allez-y,
0: et très vite.
4: Plaisir.
0: Un grand merci, Linda Jumel. Le restaurant, on est là. Allez-y. Vous allez vous éclater et vous allez en plus voyager dans l'assiette.
5: Merci.
0: Avec des produits engagés et locaux. C'est formidable. Merci, Elvira. Merci, Jérôme. Merci à la ville de Rouen, évidemment, pour son accueil. À l'office de tourisme local. Merci aussi à l'Opéra de Rouen pour son chaleureux accueil dans cette très très belle chapelle. Merci à France Inter pour les moyens techniques et l'organisation. Gaël Michel, Morgane Letac, Raja Boudni.
8: Demain, nous tracerons une belle diagonale sur la carte de France, direction Marseille. Nous réécouterons une émission consacrée à la passion des Français pour la pizza. Et oui, elle n'est pas qu'italienne. Vous allez voir que l'emmental remplace parfois la mozza. Alors à demain, si vous avez encore faim. Après les infos, c'est le débat de midi animé par Paola Puerari. Bonjour Paola, le thème du débat aujourd'hui.
9: Bonjour François-Régis, aujourd'hui dans le débat de midi, faut-il vraiment réguler l'intelligence artificielle, une machine qui dévore les emplois, pille les voix des acteurs, aspire les œuvres des artistes sans les payer? Faut-il la freiner ou au contraire la laisser foncer? Peut-on mettre des frontières à une technologie justement sans frontières? On en débat juste après le flash et vous pouvez nous appeler dès maintenant au 01 45 24 7000.
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0: France Inter, il est midi. Lison Bourgeois pour le flash.
14: Je suis innocente, a clamé Marine Le Pen il y a quelques minutes lors d'un micro tendu à la Flèche dans la Sarthe. Premier déplacement de la candidate RN à la présidentielle. Elle a annoncé se pourvoir en cassation après sa condamnation en appel dans l'affaire des assistants parlementaires européens. Je me réjouis qu'on puisse ensemble entrer en campagne.

0: Espagne, a réagi Jordan Bardella aux côtés de Marine Le Pen. Un déplacement perturbé par la manifestation des militants insoumis et écologistes. Un pourvoi en cassation qui n'est pas une stratégie, assure Sébastien Chenu. Ce n'est pas nous qui accélérons, ce n'est pas nous qui ralentissons, a affirmé ce matin le vice-président du Rassemblement National et député du Nord. Il souhaite désormais que Marine Le Pen puisse s'engager dans la campagne présidentielle sans entrave. C'est une autre députée RN, Laure Lavalette, élue dans le Var, qui est notre invitée en direct à 13h30. On attend vos appels et vos questions au 01 45 24 7000. Le cessez-le-feu avec l'Iran est terminé. Les mots ce matin de Donald Trump à l'ouverture du sommet de l'OTAN à Ankara. Après la reprise des hostilités entre Washington et Téhéran, c'est simplement une perte de temps de négocier avec eux. Ce sont des menteurs, a ajouté le président américain. L'Iran, qu'il qualifie de pays malade. Les propos du président coutumier des volte-face ont fait bondir les cours du pétrole de plus de 5% ce midi. Donald Trump qui se dit très en colère contre l'OTAN sur plusieurs sujets. Le Groenland d'abord, dont les États-Unis n'ont pas pu s'emparer, mais aussi contre l'Espagne, qu'il a qualifié de cause perdue et avec qui il souhaite cesser tout échange commercial. Il était sapeur-pompier volontaire et en intervention cette nuit sur un feu de forêt en Savoie. Le caporal Baptiste Gerfaux-Valentin, 22 ans, est mort ce matin dans la commune de Plané, près d'Albertville. Il était engagé sur un incendie en cours depuis 15 jours. Déjà, il a été percuté et tué sur le coup par la chute d'un bloc de pierre. La nation s'incline devant sa mémoire, a écrit le ministre de l'Intérieur Laurent Nunez sur X. Un temps sec et chaud propice aux incendies, surtout quand il y a du vent. La canicule continue aujourd'hui de s'étendre. 67 départements en vigilance orange dès maintenant midi. Météo France qui prévoit un épisode caniculaire sévère et durable, pouvant se prolonger très probablement jusqu'en fin de semaine, voire au-delà, et s'étendre aux régions de Grand Est et Franche-Comté. C'est avec cette météo suffocante que les coureurs du Tour de France vont s'élancer à 14h pour la 5e étape entre Lannemezan et Pau. Arrivée prévue vers 17h45 avec sûrement un grand sprint final pour cette 5e étape.
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0: France Inter, il est midi 5, le débat de midi avec vous Paola Poerari, bonjour.
9: Bonjour Lison et merci, retour de l'information à 13h sur France Inter. Bonjour, bienvenue dans le débat de midi sur France Inter. Ce matin, nous sommes au creux des oreilles de Céline, comédienne de doublage. Depuis 20 ans, c'est son timbre, son grain, son souffle qui prête vie à Julia Roberts. Son art, sa signature, son gagne-pain. Et un matin, elle découvre que tout ça tourne sur Internet, cloné, synthétisé, reproduit à l'infini, sans son accord et sans un seul centime. Car c'est ça l'intelligence artificielle aujourd'hui. Une machine colossale qui roule, accélère et dévore tout sur son passage. Les visages, les textes, les œuvres, du pillage biométrique à grande échelle. Et personne ne sait vraiment comment appuyer sur le frein. Alors les artistes se mobilisent, 20 000 ont déjà signé une tribune, Swann Arlot, Karine Viard, Jean-Pierre Darroussin, les politiques aussi, avec une loi qui divise, portée par la sénatrice Laure Darcos. Arrêter le pillage sans consentement, sans rémunération. Pour les uns, c'est du bon sens, pour les autres, de la surrégulation. Faut-il organiser la résistance, un moratoire, ou au contraire, laisser cette belle machine s'emballer? Car réguler, c'est aussi brider l'audace, offrir le marché aux autres. Et si Schumpeter avait raison, laissons galoper la science, sinon la Chine et les États-Unis nous dépasseront. Peut-on seulement mettre des frontières à une technologie sans frontières? On en débat jusqu'à 12h45.
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9: Et ce débat vous divise déjà, chers auditeurs. Vous êtes très nombreux à nous écrire sur le WhatsApp de l'émission 01 45 24 7000. Sylvie se confie. Elle dit « Je suis auteur. J'ai découvert que mes romans avaient servi à entraîner ChatGPT sans mon accord, sans un centime. Et pour moi, eh bien, c'est du vol, point. » Et Thomas lui répond « L'intelligence artificielle va créer plus d'emplois qu'elle n'en détruit. C'est la révolution industrielle. On n'arrête pas le progrès. L'Europe est championne de la bride. » Alors si vous aussi, vous pensez qu'il faut réguler l'IA, que c'est un acte de résistance ou un suicide économique, vous nous écrivez si vous êtes artiste, écrivain, journaliste, graphiste, bref, créateur, et que vous avez peur que tous ces métiers disparaissent. Vous nous appelez dès maintenant au 01 45 24 7000. Vous allez pouvoir dialoguer avec nos invités pour en débattre. Trois équipes, trois visions et un seul ring. Bonjour Abel Quentin.
8: Bonjour.
9: Vous êtes écrivain, auteur de Sanctuaire aux éditions de l'Observatoire. Pour vous, l'intelligence artificielle générative, c'est un poison lent. Vous appelez donc à une forme de résistance, à créer des sanctuaires pour préserver quoi ?
8: Ben, pour préserver les conditions d'une société libre et conviviale, préserver la liberté de l'individu. La liberté, ce n'est pas une notion décharnée, abstraite, c'est qui est celle qui est défendue par Peter Thiel ou autre, Manal la Silicon Valley. La liberté, elle demande que l'on soit en capacité de penser par soi-même et que l'on évite de déléguer ses capacités cognitives. Donc c'est au nom de la liberté, en fait, tout simplement, qu'il faut bâtir des digues.
9: Bonjour Étienne Jarnel.
10: Bonjour.
9: Directeur du Point, libéral plutôt en économie, et pourtant vous défendez une forme de régulation.
10: Mais parce que je suis un libéral, et libéraux, ils croient en la propriété privée. Or, ce que fait l'IA générative, en tout cas les LLM, le modèle de langage qui n'est pas toute l'intelligence artificielle, c'est une petite partie et c'est pas la plus intéressante du tout. C'est pas la plus utile pour nous, mais les LLM nient complètement l'existence de la propriété intellectuelle. Or, pas de propriété intellectuelle, pas de culture, pas de journalisme non plus. Comment on paye les reportages en Ukraine si on ne paye pas la propriété intellectuelle? C'est un énorme problème. Et puis ça remonte à loin. Vous savez, en France, c'est un droit qui a été reconnu par la Constituante en 1791. Et pour l'instant, ils sont en train de l'abolir. Or, comme le disait Victor Hugo, l'écrivain propriétaire, c'est l'écrivain libre. Lui ôter la propriété, c'est lui ôter l'indépendance. Fermez les guillemets. C'est très important ce qui se passe aujourd'hui. Il ne faut pas supprimer l'IA générative, certainement pas. Mais le droit d'auteur, la propriété intellectuelle, c'est la civilisation.
9: Et c'est du libéralisme aussi. Bonjour Rafik Smati.
11: Bonjour.
9: Vous aussi, vous êtes un économiste libéral, entrepreneur dans le numérique. Comment est-ce que vous réagissez quand vous entendez parler de réguler, encadrer l'IA? Bon sens ou pas?
11: Tout ce que je viens d'entendre, je le partage dans le fond, figurez-vous. Il y a un vrai sujet et on sait que l'IA peut nous emmener très loin et elle peut en arriver même à remettre en cause la nature de l'homme même d'ici quelques années ou quelques décennies. Sauf que aujourd'hui, le monde de l'IA est dominé par les Américains, par les Chinois. Nous, en Europe, on n'existe pas. Et donc la position qui est la mienne, c'est si on a envie de peser dans ce débat, si on a envie d'imposer nos vues, un humanisme technologique qui doit être le propre de l'Europe, il faut commencer par être puissant, pas par la régulation. La régulation, commencer par la régulation plutôt que la puissance, c'est nous tirer une balle dans le pied et renoncer à faire partie de la cour de ceux qui écriront les règles du jeu contre nous.
9: Donc contre la bride, contre le freinage, pour l'accélération.
11: Mais au nom d'une vision, j'insiste, qui est celle d'un humanisme technologique. Mais pour ça, nous devons assumer la puissance.
9: On va vous faire dialoguer avec des artistes qui sont déjà en ligne. Dans un instant, nous serons au téléphone avec Céline Montsara, la championne française du doublage, la voix de Julia Roberts, mais celle aussi de Dory dans Nemo. Dites-nous, vous, chers auditeurs, si vous êtes de l'équipe Résistance ou de l'équipe Destruction Créatrice au 01 45 24 7000. Vous nous appelez le temps d'écouter Sam Sauvage qui dit « Ne t'en fais pas pour elle », facile à dire.

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1: 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France Inter, il est midi 14, c'est le débat de midi qui passe en mode régulation de l'intelligence artificielle. L'intelligence artificielle pille-t-elle les artistes et la France se tait? On en débat avec l'écrivain Abel Quentin, le directeur du Point Étienne Jernel et l'entrepreneur dans le numérique Rafik Smati. Merci de nous écrire au 01 45 24 7000. Lisa nous dit, la France doit montrer l'exemple au monde, montrer que notre éthique vaut plus que la course sans fin et destructrice. Mais il y a aussi Emma qui nous dit dans l'idée, je suis pour une régulation, mais je crains que le reste du monde ne nous suive pas. Et Jean-Louis est plutôt dubitatif, il dit, ne pas oublier qu'il existe déjà un règlement européen, c'est l'IA Act. On aura l'occasion d'en parler avec vous, Étienne Jernel, puisque vous venez de signer un livre avec l'enthousiasme d'un amoureux, Il suffit de s'aimer, le destin européen aux éditions Flammarion avec Thomas Buberl. On se demandera finalement si l'Europe est une machine à bride. Mais en attendant, on est en ligne avec une comédienne, Céline Monsarrat. Bonjour. Merci de nous avoir appelés. On va poser la question qui divise. Faut-il sauver Elon Musk ou le prochain Molière? Puisque vous êtes comédienne de doublage depuis 20 ans, c'est votre voix qui prête vie à Julia Roberts sur nos écrans. Alors déjà, je voulais vous demander, est-ce que vous voulez bien me faire un petit plaisir, prendre la voix de Julia Roberts et dire ma réplique culte dans Le Coup de foudre à Notting Hill? Je suis juste une fille debout devant un garçon qui lui demande de l'aimer pour qu'on voit votre art.
2: Mais vous savez, ma voix, c'est ma voix, c'est la sienne et ma voix, enfin en français. Donc je ne la truque pas, ma voix. Donc je suis juste une fille qui me tient devant un garçon. Je ne sais plus la suite parce que ça c'est le syndrome Dory. Donc voilà. Je vous ai fait plaisir, Paola?
1: Ah bah énormément. Alors racontez-nous comment est-ce que vous avez découvert que votre voix, votre outil de travail, votre grain, votre organe a été aspiré, cloné, synthétisé, sans votre accord évidemment. Qu'est-ce que ça vous a fait?
2: Ben écoutez, ça m'a fait mal, et puis c'est une trahison. Je fais partie d'un groupe de comédiens qui a attaqué une plateforme, qui a utilisé nos voix sans notre consentement. On a gagné, donc la plateforme a retiré nos extraits de voix. Ça c'est déjà une première chose, mais ce qu'il faut faire comprendre au public, enfin je pense que une grande partie du public, et on est tout à fait conscient, c'est qu'il faut que pour rester dans le monde du doublage, il faut que le doublage reste humain. Mon camarade Emmanuel Curtil en a très très bien parlé à la cérémonie des Césars, et c'est vrai que derrière un humain, il faut un humain, et il faut que le ministère de la Culture protège ses comédiens et nous soutienne dans cette menace qui s'installe dans notre société. Mmh. Il faut protéger notre exception culturelle.
1: Alors Céline Monsarrat, voilà. Je voudrais vous faire dialoguer avec Rafik Smati, qui est entrepreneur dans le numérique en plateau et qui, à mon avis, condamne le métier de doublage. Rafik Smati, est-ce que vous pensez qu'il y aura des doubleurs demain?
3: C'est-à-dire qu'aujourd'hui, la manière dont certains plagiats ont été faits, c'est-à-dire qu'effectivement, on a plagié la voix de madame pour en faire... et donc ça, c'est évidemment condamnable. Sauf que on va rentrer dans autre chose. On va rentrer dans le fait que aujourd'hui vous avez des intelligences artificielles qui sont capables de synthétiser la voix de n'importe quel acteur et de la transformer dans n'importe quelle langue. Et malheureusement, c'est-à-dire que je ne porte pas de jugement derrière ça, mais c'est un fait. Dans une vingtaine d'années, vous aurez un film de Brad Pitt avec la voix de Brad Pitt en français. Et donc ça ne sera pas un doubleur qui aura été plagié, ça sera la voix de Brad Pitt qui aura signé un contrat pour ça et qui donc aura donné son accord. Ça sera Brad Pitt qui parlera en français. Mmh. Et ça, c'est une technologie qui existe déjà. Vous pouvez vous-même, Paola, télécharger votre voix et parler en chinois si vous voulez. Et ça ne sera pas un doubleur qui parlera en chinois à votre place, c'est vous qui parlerez en chinois. Et donc je ne vois pas comment on pourra s'opposer à ce mouvement qui va être manifestement adopté dans les 20 prochaines années par toute l'industrie cinématographique du monde.
1: Étienne Jernel, donnez un peu d'espoir à Céline, donnez-lui de l'espoir dans son combat, peut-être de faire en sorte qu'un jour ces artistes aient un droit d'auteur. Vous parliez de propriété intellectuelle.
4: Mais la propriété intellectuelle, c'est quelque chose qui se défend à partir du moment où il y a une création. Et c'est ça la difficulté, c'est qu'il faut avoir créé quelque chose d'original. Et tous les patrons de l'IA que j'ai rencontrés, y compris Altman, y compris Arthur Mensch, ils disent tous la même chose, ils disent ne survit dans le monde de l'IA que ce qui n'est pas reproductible. Et donc les gens qui ont des voix identifiées, elles ne sont pas, enfin elles sont reproductibles si on le veut, hein, mais dans ce cas c'est effectivement du vol, et ça nous oblige, nous les créateurs, d'une certaine façon, à aussi se concentrer sur ce qui fait notre force, c'est-à-dire la création, et qui donc protégeable après, qui n'est aujourd'hui pas protégeable en droit. Et c'est ça le vrai énorme problème, c'est qu'il le refuse. Et non, je voudrais quand même dire, il se passe quelque chose de très grave en ce moment. Il y a aujourd'hui une proposition de loi qui vient du Sénat, qui vient de Laure Darcos, et qui, en gros, inverse la charge de la preuve et dit les IA doivent payer du droit d'auteur. Elle a été combattue à l'Assemblée, notamment par le groupe Renaissance. C'est un scandale. C'est un scandale absolu, cette affaire. Avec un lobbying forcené de Mistral et d'Arthur Mensch, d'ailleurs, je trouve ça absolument dingue, cette affaire, lui-même qui l'a fait beaucoup en envoyant des textos à tous les politiques.
1: Il faut rappeler ce qu'est Mistral, c'est-à-dire le robot française. De conversation, c'est le ChatGPT français.
4: Oui, en réalité, c'est une entreprise d'IA qui est très très peu dans les LLM, c'est-à-dire dans les modèles de langage. Leur modèle de langage, c'est le chat, qui n'est pas un très très gros modèle et très très dominant sur le marché. Mais malgré tout, il y a des gens, y compris en France, qui s'opposent de manière presque philosophique à l'existence d'un droit d'auteur. Ça, c'est absolument impossible. Et je pense que ce combat-là, qui se joue en ce moment dans la politique française, je pense qu'on ne peut pas lâcher.
1: Céline Monsara, vous êtes encore avec nous au téléphone, oui, comédienne. Comment est-ce que vous prenez ce combat des gens, finalement, du gouvernement qui disent « Ah non, non, non, on ne peut pas freiner, on ne peut pas réguler, sinon on va être dépassé ».
2: Ben, je trouve ça scandaleux parce que il faut absolument que le ministère de la Culture s'empare de la chose. Notre ministre de la Culture a fait des déclarations pendant le Festival de Cannes dans ce sens-là, pour ce qui concernait le doublage, et je trouve ça très très bien. Maintenant, il faut passer aux actes. Il faut qu'un artiste soit derrière un autre artiste. On n'a pas, je suis d'accord avec ce que monsieur disait, par exemple, sur la boîte Brad Pitt dans quelques années, d'accord, très bien, mais ça voudra dire qu'on a une boîte GPS sur un acteur vivant, et puis il n'y a pas que la voix, il y a aussi l'image. Donc je ne comprends pas, on va rester chez nous à regarder une machine faire ce qu'on sait très très bien faire.
1: Abel Quentin voudrait vous répondre, écrivain.
0: Alors d'abord, je pense que c'est très important que...

0: votre auditrice présente pose la bonne question, c'est que voulons-nous ? C'est-à-dire qu'il ne faut pas s'interdire de se poser cette question. S'interdire de se poser cette question au prétexte de l'inéluctable, c'est une démission démocratique. On a le droit de se poser cette question. C'était la fameuse question de Jacques Ellul, philosophe critique de la technique, à quoi ça sert, qui se posait devant chaque cette question qu'il posait comme un enfant inlassablement devant chaque innovation technologique. Je suis tout à fait d'accord avec Étienne Jernel sur ce scandale-là. Je pense que dans cette affaire, il est important de ne pas euphémiser, de dire vol quand c'est un vol. Là où j'irais plus loin, c'est que pour moi, l'industrie des IA génératives en LLM est structurellement liée à l'idée de vol massif. Cette industrie ne peut pas prospérer si elle doit réellement indemniser les droits aux milliers d'artistes qui dont elle exploite les textes, créations, etc. Donc, il y a eu une naïveté à imaginer que Arthur Mensch allait s'enthousiasmer pour la loi Darcos. Pour moi, il y a presque une cohérence, une logique. Ça n'est pas un effet du système. Le vol, c'est le système lui-même. Et là-dessus, j'en terminerai avec une citation du fondateur de Genario, qui est une IA qui produit des scénarios pour le cinéma, qui avait en tout cas une parole un peu plus crue et drue sur la question, et qui reconnaissait dans un portrait, je crois, en quatrième de couve de Libé, qu'il était le complice des voleurs. Il disait, voilà, moi je fais de l'argent avec ça. Mais il y avait quelque chose d'assez rafraîchissant d'avoir quelqu'un qui est capable d'appeler un chat un chat.
1: D'admettre et d'assumer. Olivier, sur le WhatsApp de l'émission, dit, je le ressens quand l'art est fait par de l'intelligence artificielle, il n'y a pas d'âme. Et Sofiane dit, tout le monde applaudit tant que ce sont les artistes qui trinquent. Mais attendez que l'intelligence artificielle prenne votre boulot. Et Delphine dit, on n'a jamais arrêté le progrès. Philippe aussi, arrêtons d'avoir peur de tout. On a dit pareil de l'imprimerie, de la photo, d'Internet régulé maintenant. C'est laisser les Chinois et les Américains gagner. Ravix Mati, comment vous réagissez quand Abel Quentin dit la question qu'on doit se poser, c'est que voulons-nous ? Est-ce qu'on a ce luxe aujourd'hui ?
2: On peut se poser toutes les questions du monde. Que voulons-nous ? Quel modèle d'intelligence voulons-nous mettre en place ? Sauf qu'aujourd'hui, le problème qui est le nôtre, c'est qu'on ne pèse rien. Et donc, on a beau vouloir ce que l'on veut, les Américains, ils vont rigoler. Enfin, ils nous regardent comme des bisounours en train de réfléchir, de discuter du sexe des gens. On n'a aucune marge de manœuvre. Si on avait une marge de manœuvre, si on avait les capacités d'influer dans ce modèle, les discussions que nous avons aujourd'hui, elles pourraient peser. Et le problème qui est le nôtre aujourd'hui, c'est pour ça que j'affirme le fait que nous devons viser la puissance et pas la régulation. Parce que réguler aujourd'hui sans puissance, ce n'est pas de l'éthique. C'est de l'impuissance qui est habillée en vertu. Et c'est ça aujourd'hui le problème dans lequel nous sommes. Et puis, s'agissant de la question des droits d'auteur, évidemment que je respecte les droits d'auteur, et évidemment que j'ai pas envie que mes livres soient pillés par des intelligences artificielles. On est parfaitement d'accord, et je comprends, vous qui êtes patron de presse, que vous ayez cette problématique. Mais si les choses étaient aussi simples, la réalité c'est que c'est pas aussi simple. Le monde entier, et depuis la nuit des temps, est faite de personnes qui s'inspirent les unes des autres. Shakespeare, quand il a écrit Roméo et Juliette, il s'est lui-même inspiré de Arthur Brooke, qui lui-même s'est inspiré de l'italien Bandello, qui lui-même est allé puiser son récit chez Da Luigi, qui a positionné d'ailleurs le récit à Vérone avec Roméo et Juliette. L'histoire de l'art, l'histoire du monde est faite d'influence.
1: Je vois qu'Étienne Jernel a très envie de vous répondre rapidement parce qu'il y a beaucoup d'auditeurs qui nous attendent au standard.
3: Non, la question de l'inspiration, elle n'est pas juste. Le droit de propriété intellectuelle, il s'interprète par le résultat. Si à la fin, il n'y a plus de culture, il n'y aura plus de culture. Il n'y en aura plus. C'est ça qu'il faut regarder. Le sujet, c'est pas de savoir est-ce qu'on s'est inspiré un peu. Bien sûr que tout le monde s'inspire de... Mais fabriquer un business qui est un business mondial à partir de données qu'on n'a pas payées, non.
1: Allez, la parole à la jeunesse, à Paula qui nous écoute et qui a 13 ans et demi. Bonjour Paula, merci beaucoup d'avoir accepté de nous parler au standard. Je crois que vous avez une question pour nos invités.
4: Oui, bonjour. Ma question, ce serait est-ce que l'IA, un jour, pourrait devenir un artiste à part entière ?
1: Merci Paula. Voilà les questions de demain, effectivement, qui dépassent celles d'hier, Ravix Mati.
2: Ça pose une question extrêmement intéressante, parce que qu'est-ce que l'art ? Est-ce que l'art, c'est un résultat technique? Est-ce que c'est un résultat technique? Est-ce que c'est quelque chose qui est élaboré forcément par l'homme? Ou est-ce que l'art, c'est quelque chose qui produit un effet? Eh bien, si vous me dessinez quelque chose, Paola, et que ça ne me marque pas, je considérerais que ça soit de l'art. En revanche, si vous avez demain une intelligence artificielle qui produit quelque chose qui me touche, eh bien, je pourrais considérer que c'est de l'art. Donc, je crois pas qu'il faut être dans une dimension manichéenne en disant l'IA produit forcément quelque chose qui n'a pas d'âme, forcément quelque chose qui est nul. Non, c'est malheureusement beaucoup plus compliqué que ça. Et c'est pour ça que j'insiste sur ce point. Il y a une révolution, on doit l'embrasser, sinon on est mort.
1: Éric est au standard et il semble rejoindre votre propos, Éric Smati, entrepreneur. Vous dites donc que vous êtes contre le fait qu'on légifère trop. Je voudrais vous faire dialoguer avec Abel Quentin, écrivain, justement. Posez-lui votre question.
5: Oui, bonjour, merci de prendre ma question. En fait, c'est plus une remarque, c'est qu'aujourd'hui, si on légifère un peu trop en France et en Europe, on va se rendre compte, et c'est déjà le cas, qu'on utilise des technologies américaines, chinoises, et que d'ailleurs toute la base de données est philosophiquement inspirée de leur philosophie chinoise et américaine. Et donc finalement, on va digérer, on va être contraint d'utiliser ces informations-là, prédigérées par de l'IA. Enfin bref, en gros, c'est plus on va légiférer, j'ai le sentiment que on va perdre quoi qu'il arrive en tant qu'Européens et spécifiquement en tant que Français également.
1: Merci beaucoup, Éric, d'avoir appelé au standard Abel Quentin.
0: Ça nous amène sur la question de la souveraineté, qui est le nouveau mantra qui vient tuer tout débat. Ça a remplacé la croissance, parce qu'on se rend bien compte quand même que la croissance, ça nous a amené au bord de l'écocide et que elle ne peut plus être agitée comme un mantra. Donc, c'est la souveraineté. Alors, bien sûr qu'il y a un sujet de souveraineté. Et bien sûr qu'il n'est pas satisfaisant qu'un continent entier utilise massivement des produits qui sont détenus par des entreprises, par exemple américaines ou chinoises. Seulement, présenter la souveraineté comme deux alternatives qui seraient la dépendance totale de notre civilisation à ces entreprises-là, ou le retour au Amish, ça me paraît un peu contradictoire. Moi, je crois qu'il y a aussi une indépendance que l'on peut acquérir tout simplement en ne mettant pas, en ne laissant pas proliférer de façon débridée auprès des utilisateurs un certain nombre de technologies, parce que la dépendance, elle est évidemment liée à la prolifération et liée à l'utilisation massive. Si vous avez 450 millions d'Européens qui n'utilisent pas tous les jours, dans chacune de leurs décisions individuelles, dans leur vie personnelle, parce qu'il est question de ça aussi, ces technologies, eh bien, cette dépendance aura diminué.
1: Est-ce qu'on vit dans l'île européenne? On va en parler avec vous, Étienne Jernel, puisque vous publiez avec Thomas Bubert l'enthousiasme d'un amoureux. Il suffit d'aimer le destin européen. Dans un instant, on continue à s'interroger justement sur la surrégulation. Est-elle notre vrai ennemi? Car pendant qu'on écrit des lois, des règlements, des amendements, les Américains construisent des modèles, les Chinois aussi, l'Europe est-elle une machine à brider? Votre avis au 01 45 24 7000. En attendant, vous nous appelez, vous continuez à appeler le standard. 01 45 24 7000. Attention, Gossip nous avertit qu'il y a une croix lourde à porter. Heavy Cross.

0: vrai pouvoir.
1: C'était Gossip. On continue à débattre hein, sur ce plateau. Gossip Heavy Cross.
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1: Vous écoutez France Inter, il est midi 32, on débat. Faut-il vraiment réguler l'intelligence artificielle ou laisser la machine s'emballer pour être concurrentielle face à la Chine, aux US qui ne se posent pas le même genre de questions? Camille, auditrice, nous dit « Je vais être honnête, j'utilise l'IA tous les jours pour mon travail, ça me fait gagner des heures. Je suis contre le pillage des artistes, mais je ne reviendrai jamais en arrière. » Et au contraire, Charles nous dit « Si les États-Unis ou la Chine ont envie de devenir des pays d'idiots, incapables d'apprendre un geste ou une réflexion, eh bien, laissons-les faire et soyons une oasis d'humanité. » Ça rejoint un peu vos propos, Abel Quentin. Vous aviez très envie de parler de concurrence, Étienne Jarnel.
3: Oui, parce que c'est toujours cet argument. Si on légifère, si on s'en occupe, si on fait payer les droits d'auteur, on va se faire écraser par les Américains. Ce qui est assez amusant, c'est qu'aux États-Unis, OpenAI utilise cet argument pour ne pas payer de droits d'auteur. Il dit, ah ben oui, mais sinon on va se faire manger par les Chinois. Donc c'est un cercle éternel. Or, et tout ça est faux, et faux, et refaux. Pourquoi c'est faux? Parce que le problème des entreprises européennes de tech, c'est l'accès au capital. Les 6 premières entreprises d'IA américaines ont une valeur combinée de 11 000 milliards de dollars. 11 000 milliards de dollars. Vous savez combien ça vaut Mistral? 11 milliards. Et pourquoi? Parce qu'on ne peut pas lever du capital dans les mêmes dimensions en Europe. Le sujet, c'est pas de ne pas réglementer l'IA, le sujet, c'est de faire véritablement un marché européen. Donc faisons l'Europe et arrêtons de tuer la culture.
1: Rafik Smati, vous rejoignez ces propos. Faisons l'Europe, on peut y arriver, nous qui sommes un peu une colonie numérique.
4: Alors je suis d'accord évidemment avec la conclusion qui consiste à dire qu'il faut faire passer la puissance avant la norme et avant la régulation. Je voudrais simplement dire que en termes d'ordre de grandeur, Anthropic, qui est la société qui fabrique Claude, a fait une levée de fonds il y a quelques semaines de 65 milliards de dollars, ce qui la valorise 1000 milliards. Mistral est en train de boucler une levée de fonds de 3 milliards, qui valorise l'entreprise 20 milliards. Donc ça pose le débat et ça pose l'ordre de grandeur. À titre de mémoire, le budget annuel du CNRS, c'est 4 milliards. Donc il y a évidemment un sujet majeur qui est notre capacité à faire émerger en Europe des géants technologiques. Et ce n'est pas une loi technologique, ce n'est pas une loi pro-IA qui nous permettra d'y arriver. On arrive à la culture économique de notre pays qui est bourrée de verrous, qui est bourrée de rigidité, qui est bourrée de conservatisme. On est quand même le pays qui a gravé le principe de précaution dans sa constitution, donc il y a un état d'esprit qui est pas du tout favorable à l'innovation et à la prise de risque. Il faut commencer par là. Il faut commencer par faire sauter tous ces verrous, par renouer avec le risque. Je suis d'accord avec vous, Madame Pierari, c'est une révolution copernicienne, mais c'est la condition, et c'est la condition sine qua non pour faire émerger des géants du numérique qui seront en mesure de peser dans la grande bataille de demain, probablement pas celle des LLM d'ailleurs parce qu'elle est objectivement déjà perdue, mais en tous les cas celle des IA qui arrivent et des IA monde comme on les appelle,
1: donc la
4: et des robots.
1: Destruction créatrice, on y va, le Schumpeter, on laisse aller la machine parce que sinon on est mort, c'est ça?
4: Le pire aujourd'hui, c'est d'avoir une réflexion de type morale, en disant c'est bien ou c'est mal. La morale, on n'aura pas la capacité de l'utiliser ou de l'influencer si nous ne sommes pas puissants.
1: Mais
4: désolé
1: que
4: de le dire.
1: Que dire aux Français, aux Européens qui nous écoutent? Gilles est au standard au 01 45 24 7000. Je crois qu'il a un petit coup de gueule à passer. Vous êtes illustrateur immobilier. Bonjour Gilles, merci d'avoir appelé au standard.
5: Bonjour, enfin j'étais illustrateur immobilier. Non, c'est tout. Mon savoir-faire, c'est 35 ans de métier qui a été rayé du jour au lendemain par l'apparition de la 3D, c'était même avant l'IA. Et maintenant, l'IA, elle fait disparaître tous les illustrateurs. Donc, j'aimerais bien que ce métier, tout ce que j'ai appris pendant des années, mon savoir-faire, il disparaît. Et est-ce que les jeunes de maintenant qui arrivent, qui sont dans cette voie qu'on leur apprend ce métier, à quoi ça va servir? À quoi ça va servir d'avoir un savoir? Voilà, je m'interroge.
1: Merci Gilles, et on va essayer de vous répondre. Abel Quentin, est-ce que vous pouvez dire des mots qui soignent un peu Gilles?
6: Alors ce que décrit Gilles, c'est une blessure narcissique, et je crois que c'est important aussi de dire qu'il y a quelque chose qui n'est pas mesurable, c'est un peu le problème, mais qui n'est pas moins réel, c'est l'estime de soi qui est

0: Il ne faut pas avoir honte d'avoir un projet de société différent. Et que d'ailleurs, je trouve intéressant de voir qu'aux États-Unis, en ce moment, vous avez un Bernie Sanders qui parle de nationaliser. Vous avez un mouvement de moratoire, de demande de moratoire sur les data centers qui traversent toute la société américaine, démocrate et républicain, avec des succès réels, puisque je lisais dans un journal cette semaine qui en a fait sa une, que pour à peu près 150 milliards d'investissements ont été gelés à cause de moratoires, grâce à des moratoires qui ont été votés par des États suite à des mouvements citoyens. Dans ces États-Unis, s'y est pris d'innovation et de repousser la frontière, c'est intéressant. Si vous voulez, les choses changent aussi là-dessus, sur le seuil d'acceptabilité d'une population, sur ce que nous acceptons comme avilissement de l'homme. Et même dans une société comme les États-Unis, eh bien, ils finissent par avoir, je dirais, des réflexes européens, c'est-à-dire une critique d'une fuite en avant technicienne qui n'a aucun sens, qui est nihiliste et qui est très préjudiciable à l'être humain.
1: Étienne Jernel, est-ce que vous avez peur pour vos journalistes? Est-ce que vous avez peur pour votre métier? Je rappelle que vous êtes patron du journal Le Point. Est-ce que l'intelligence artificielle vous menace directement?
2: Et bien sûr, soyons clairs, quand j'envoie un journaliste, un reporter en Ukraine, sur le front ukrainien, son travail, il arrive sur Internet, il est pillé par les IA. Et si vous demandez à ChatGPT ou à Claude qu'est-ce qui se passe sur le front ukrainien, il se sera servi de ce travail-là. Et est-ce que OpenAI, il y a des reporters sur le front en Ukraine? Non, absolument aucun. Ils ont aucun plan pour en faire. Donc, est-ce que ça s'arrête? Or, là, je reviens à la chose fondamentale. Si on ne vit pas de son art et si on ne vit pas du journalisme, ça veut dire qu'on est payé par quelqu'un d'autre. Et ça, c'est un énorme problème. C'est la fin de l'indépendance, c'est ce que disait Victor Hugo.
1: Marc est au standard. Marc, bonjour. Merci d'avoir appelé le WhatsApp de l'émission 01 45 24 7000. Pour vous, l'intelligence artificielle, ce n'est pas le problème. Finalement, vous dites que la France a renoncé.
3: Exactement, tout à fait. Bonjour. Merci de avoir pris mon appel. Oui, effectivement. Donc, s'il n'y a pas d'ordinateur en France, par exemple, ça remonte à beaucoup plus loin. En Hollande, on a Philips. En Allemagne, on a Siemens. Et en France, on a quoi? On avait Thomson CSF, on avait Matra, mais on a eu des ordinateurs des années 80 Goupil, on a eu le Minitel, et qu'est-ce qui est devenu tout ça? Rien. Tout a été délocalisé, la France ne fait rien. Et c'est pas à cause de la législation européenne que l'on veut, qu'un intervenant chez vous critiquait, disait qu'à cause de la législation, on ne pourrait pas se développer, c'est pas vrai. En Hollande, en Allemagne, ils savent se développer avec la législation.
1: Merci Marc pour cette... Effectivement, c'est une bonne remarque. Est-ce que la France, avec sa morale, vous avez dit, il y a un peu de moraline là-dedans, avec son refus de la technologie, ses normes, ses règlements, est-ce que finalement on est contre l'innovation?
2: C'est pas de la morale, c'est de la politique. C'est pas exactement la même chose. Et vous savez, quand Victor Hugo défendait le droit d'auteur, il le défendait comment? Il lui disait, toutes les vieilles législations monarchiques l'ont nié, le droit d'auteur. Parce que c'est lié tout ça. Et Kamel Daoud récemment me disait, mais tu sais, dans toutes les théocraties islamistes, le droit d'auteur est nié également parce que le verbe appartient à Dieu. Et c'est quand même très intéressant de voir des gens qui sont des très grandes puissances aujourd'hui. Les tycoons de l'IA sont des très très grandes, sont des gens extraordinairement puissants. Nier le droit d'auteur, nier la propriété intellectuelle d'autrui. Et donc là, c'est une question de pouvoir et c'est une question de politique. C'est pas de la morale, c'est de la politique.
1: Rafik Smati, c'est de la morale ou de la politique?
4: C'est de la morale. Je crois qu'on a tendance à se faire plaisir. On a le sentiment en Europe et en France que quand on invente un règlement, quand on invente un IA-acte, etc., on agit. Et l'acte fondateur de l'Union européenne en matière d'intelligence artificielle, c'est un acte, hein, c'est l'IA-acte. L'IA-acte grâce auquel nous n'avons pas en Europe les modèles d'intelligence artificielle les plus élaborés, ou alors on est obligé de se tourner vers la Chine. L'IA-acte qui fait que vous avez un très grand nombre d'entrepreneurs, et j'en connais personnellement, qui ont pris la décision d'aller s'installer aux États-Unis pour entreprendre et pour innover. Alors nous, on se fait plaisir. Vous avez des dirigeants politiques qui lancent des grandes formules toutes faites de souveraineté technologique et de souveraineté numérique. Et pendant ce temps-là, on est incapable de faire grossir des vrais acteurs technologiques dans notre pays. Et donc, on peut remuer le problème dans tous les sens. On peut se faire plaisir. On peut discuter du sexe des anges. Ça ne marchera pas.
1: Alors, il vous répond déjà, auditeur de France Inter, il vous dit... Pardon, excusez-moi, ce sont les mots d'Yves. Pauvre garçon qui veut ignorer la morale. Un monde sans morale est un monde primaire appelé à disparaître. Vous lui répondez quoi, pauvre garçon?
4: Je lui réponds précisément. C'est parce que j'ai une vision et une idée de ce que doit être un humanisme technologique entre

0: La dérégulation à outrance américaine et le contrôle social chinois, il y a une voie qui doit être portée par celle, par l'Europe, celle d'un humanisme technologique, mais que pour que nous puissions imposer cette morale, cet humanisme technologique. Désolé d'utiliser ce mot pour la 15e fois de l'émission, mais nous devons être puissants. Nous devons jouer dans la cour des grands. On ne peut pas rester sur le bord du terrain à écrire le règlement pendant que les autres sont en train de jouer. C'est pas possible.
1: Entendu. Gérard, auditeur de France Inter. Toujours les mêmes qui veulent tout encadrer. On a peur de son ombre en France. Et Sébastien dit, moi, j'ai créé ma boîte tout seul grâce à l'IA. Sans elle, jamais je n'aurais pu arrêter de la diaboliser. Pour certains, c'est une chance incroyable. Abel Quentin, c'est une chance aussi l'intelligence artificielle. Certains disent même que ça va démocratiser la société.
2: Alors, d'abord, juste revenir sur la question de la morale. Moi, je crois pas que ce soit un gros mot, hein. Je crois pas que tout ce qui est technologiquement possible doit être et souhaitable. Il y a un certain nombre de choses qu'on interdit en France. Vous savez, par exemple, le clonage humain thérapeutique, c'est possible. On sait le faire techniquement. On a décidé de ne pas le faire. Donc, la question morale, elle est évidemment
1: centrale. L'humanisme technologique,
2: L'humanisme technologique, pour moi, dans cette expression, il y a quelque chose d'un petit peu, d'un oxymore, en ce sens que certaines technologies, bien sûr, peuvent être mise au service d'un projet humaniste, mais je crois que certaines technologies sont de façon intrinsèque contraires aux intérêts humains. Et donc ça ne doit pas d'ailleurs conduire à une sorte de technophobie aveugle à rejeter en bloc l'intelligence artificielle. Moi j'ai écrit un livre qui parlait très spécifiquement de l'IA générative bâtie sur les grands modèles de langage, mais je trouve que notre retard européen, plutôt que de nous complexer faire de nous des êtres honteux, doit être l'occasion d'une réflexion que n'ont peut-être pas d'autres zones géographiques en se disant, puisqu'on est en retard, est-ce que ça n'est pas le moment de se dire, avec notre puissance de calcul existante, quelle IA on veut promouvoir? Est-ce que on veut ChatGPT dans les écoles, ou est-ce qu'on veut à la limite un AlphaFold européen qui permet de faire de la recherche sur les protéines? Donc il y a, si vous voulez, dans la discussion sur l'IA qui consiste à en faire une sorte de bloc insécable, c'est très dangereux parce que ça empêche de se poser des questions qui sont légitimes, que les gens se posent d'ailleurs tout seuls à défaut d'avoir des politiques qui les relayent, puisque lorsque on regarde les sondages d'opinion, qui sont à mon avis très éclairants et par ailleurs plus éclairant que les taux d'adoption de ces technologies, on s'aperçoit que les Français, par exemple, considèrent que les IA génératives sont davantage destructeurs de valeurs que promoteurs de valeurs, qu'ils ont ils ont trop à perdre dans cette affaire, même si les gains individuels sont évidemment
1: destructeurs de valeurs. Et néanmoins, au point où vous utilisez, j'imagine, l'intelligence artificielle, est-ce que c'est pas aussi l'arroseur arrosé d'utiliser cette intelligence?
3: Alors,
1: et de la dénoncer en même temps.
3: On l'utilise comme un outil de productivité, comme on utilise Word et Excel, si vous voulez. Et ça, c'est normal. Et on paye d'ailleurs pour ça. On paye des abonnements et on l'utilise. Il n'y a aucun problème là-dedans. Moi, j'ai pas de problème à l'utiliser comme outil de productivité. On n'est pas des néoludites. On veut pas casser les machines. Je pense que ça, c'est idiot. Ça ne sert à rien. La question, c'est de ne pas abolir des droits préexistants et qui font de nous ce que nous sommes. Cette démocratie libérale. Et ce qu'ils veulent, eux, parce qu'ils se prennent un petit peu pour Dieu, certains, hein, manifestement, c'est abolir les règles et en être les seuls maîtres. Ça, non.
1: Pour le droit à la propriété intellectuelle, merci d'avoir débattu avec nous. Une dernière question d'Hélène qui nous dit, régulée ou pas, mauvaise question. La vraie, c'est qui écrit les règles? Parce que si ce sont les géants de la tech eux-mêmes, on a déjà perdu. Devenons des géants, devenons le grand continent. Et une petite auto-promo, Sven nous dit, j'adore cette émission. Les sujets traités sont d'une grande qualité avec des invités extraordinaires. Merci à vous, merci les auditeurs. C'est fini pour aujourd'hui, mais on revient dès demain. Merci à mon équipe. Manon Rutin, Caroline Protan, nos stagiaires, Lisa Van Hersel et Ma Bézem à la réalisation. C'était Céline Hila et à la programmation musicale, Valentine Chedebois. À la technique aujourd'hui, Jérôme Ragano et Lucas Lecroust. Il est 12h45, l'heure de retrouver le jeu des 1000 euros, évidemment avec Nicolas Stoufflet qui annoteront près de Périgueux, une émission qui avait déjà été diffusée en mars 2026.
4: Chers amis, bonjour.
5: Bonjour.
4: Nontron est une ville de Dordogne qui se trouve dans le nord du département. C'est le Périgord vert ici. Le Périgord vert qualifié ainsi en raison de la présence d'une nature marquée par la forêt et de nombreux cours d'eau. Nontron, en partie installé sur un éperon rocheux qui domine la vallée de la rivière, le Bandia. et la ville conserve en grande partie une structure médiévale d'ailleurs. Le château de Nontron a été reconstruit, remanié au fil des siècles. Actuellement, bon, il est en travaux de restauration. C'est aujourd'hui le siège du pôle expérimental des métiers d'art et c'est aussi un lieu d'exposition et d'artisanat d'art. Donc ce pôle expérimental des métiers d'art regagnera le château quand les travaux seront terminés. L'église, elle, n'est pas très ancienne. Elle date du 19e. Il s'agit d'un édifice du genre néo-gothique, vous voyez, de style néo-gothique, avec des vitraux colorés. Et une vitrailliste est d'ailleurs installée à Nontron. C'est l'atelier Martin LG. Nontron, vraiment une petite ville d'artisans d'art. On pense aussi, on en aura beaucoup parlé cette semaine, aux ateliers de coutellerie. On peut visiter la coutellerie nontronaise. Le spécial jeune en Dordogne, avec deux collégiennes aujourd'hui, Sybille Guéquer et Nima Cuvillier. Bonjour Sybille.
6: Bonjour Nicolas.
4: Tu es en troisième?
6: Oui.
4: Dans quel collège es-tu?
6: Au collège Charles de Gaulle à La Coquille.
4: Et il se trouve que tu connais ta voisine Nima.
6: Oui, c'est une de mes meilleures amies.
4: Bonjour Nima.
6: Bonjour Nicolas.
4: Vous êtes dans la même classe?
6: Oui.
4: Incroyable. Vous avez sympathisé il y a longtemps?
7: Début cinquième.
4: Et vous êtes restés amis depuis la cinquième?
6: Oui.
4: Il n'y a pas eu de brouille, il n'y a rien eu. Non, toujours une parfaite entente. Sybille, qu'est-ce que tu aimes bien toi? Qu'est-ce que tu fais?
6: J'aime beaucoup lire, regarder tes séries et les animaux.
4: Est-ce que tu aimes les chats, les chiens, les tortues, les poissons rouges?
6: J'aime beaucoup les chats.
4: Les chats, tu es élurophile. Si on t'avait posé la question, est-ce que tu aurais su ce qu'est un élurophile ou une élurophile?
6: Non, je pense pas.
4: Oui, c'est ça, c'est un mot un peu soutenu pour désigner les personnes qui adorent les chats. Donc c'est ton cas, tu en as, je suppose?
6: Oui.
4: Un seul, de plusieurs?
6: Non, quatre.
4: Quatre chats à la maison,
6: oui.
4: Génial. Est-ce que la cohabitation se passe bien?
6: Oh oui, bah ils sont de la même famille, donc...
4: Ah oui, mais enfin ça veut rien dire. Hein.
6: Ouais, mais...
4: Et sinon, les séries, qu'est-ce que tu regardes?
6: Je regarde Stranger Things ou Mercredi, j'aime beaucoup ces deux séries-là.
4: Qu'est-ce que ça raconte, Mercredi?
6: Mercredi, donc c'est l'histoire d'une ado, c'est la fille Adams, de la famille Adams, c'est une ado gothique qui va intégrer un lycée Nevermore où il y a des marginaux, donc des gens un peu comme elle, loup-garous, gorgones, etc. Et elle va essayer de s'intégrer. Enfin,
4: ouais. Elle réussit à s'intégrer
6: Pas vraiment, non.
4: Ah non. Mercredi, on trouve ça sur une plateforme?
6: Oui, Netflix.
4: D'accord. Mais non, bah, c'est toi qui l'as cité, donc très bien. Sybille avec Nima, donc Nima qui est dans la même classe de 3e au collège Charles de Gaulle à La Coquille. Et toi, tes passions, Nima, quelles sont-elles?
7: J'aime beaucoup, beaucoup le sport, en particulier l'équitation et la plongée.
4: Ah oui.
7: Et j'aime beaucoup les animés, les mangas et la musique.
4: Bon, alors animés, mangas, quelles sont tes préférences?
7: Fairy Tail, Spike's Family, Les Carnets de la Boticaire, Full Metal Alchemist et... Plein d'autres aussi.
4: Plein d'autres. Combien as-tu de mangas chez toi?
7: Plus de 110. Sur les deux maisons, parce que j'ai mes parents qui sont séparés.
4: Oui, d'accord.
7: Et
4: ouais.
7: Donc j'ai compté et j'en ai un peu plus de 110.
4: 210
7: 110.
4: À 110, c'est déjà bien, dans les deux domiciles. D'accord. Et la musique, tu en joues?
7: Non, j'écoute surtout.
4: Qu'est-ce que tu écoutes comme genre de musique?
7: Tout. Ça dépend de mes envies.
4: Oui, forcément, de l'humeur.
7: Voilà.
4: Parfait, cet éclectisme t'honore. Nima Cuvillier, Sybille Guéquer. Éclectisme, c'est ce qu'il faut justement au jeu des 1000 euros. La première question bleue d'aujourd'hui de Philippe Guillemot à Vigny dans le Val-de-Loire. Pas du tout dans le Val-d'Oise. Philippe Guillemot, pardon. Quel est le fruit à l'origine du cidre, vous demande Philippe? Oh oui, bah...
6: La pomme.
4: Oui, c'est la pomme, oui, on est d'accord. Il y en a des bonnes en Dordogne, des pommes, et en Corrèze aussi, dans le Limousin voisin. Jean-Claude Soudre habite Bayonne, et c'est une question bleue qu'il nous a envoyée, spécial jeune bien sûr. Il faut trouver un mot qui peut avoir plusieurs significations, comme une position surélevée, d'où les orateurs s'adressaient à la foule, ou peuvent encore s'adresser à la foule d'ailleurs. Ce mot désigne aussi une galerie surélevée dans une église, une structure avec gradins, ou... un article d'opinion publié dans un journal pour exprimer des idées. Quel est le mot qui colle à ces différentes définitions, disons?
7: Une estrade?
4: Ce n'est pas une estrade, ça colle pas à tout, là.
6: Une caricature?
4: Pas une caricature. Donc c'est à la fois un lieu surélevé, et puis c'est vrai, un article d'opinion.
7: Un hôtel?
4: On publie... Non. Quand on prend position dans un journal, on publie une... Et d'ailleurs, c'est le nom d'un journal.
6: Des petites annonces, enfin, non, c'est pas.
4: Oui, mais, il faut que ça désigne aussi une position surélevée.
6: Une estrade ?
4: Non, c'est toujours pas l'estrade. Oui. Question qui sera reposée tout à l'heure, un peu énigmatique, c'est vrai, qui vous pose quelques difficultés, on le voit. Peut-être que vous trouverez la bonne réponse dans la deuxième partie du jeu sur France Inter. Troisième question bleue de Camille Brunet qui habite Paris 19e et qui vous demande d'épeler correctement le mot quiconque.
6: Q U I Q U I donc C O N Q U E.
4: C'est exact, et en plus vous avez répondu toutes les deux, en vous relayant, Sybille et Nima, c'est bien l'orthographe du mot quiconque, un pronom signifiant toute personne qui, ou qui que ce soit, Q-U-I-C-O-N-Q-U-E. Question blanche, au nom de la famille Blaibock de Fronton en Haute-Garonne, quelles sont les trois couleurs primaires? Vous savez, les couleurs primaires, ce sont des couleurs qui ne sont pas le résultat d'un mélange d'autres couleurs. Donc les trois couleurs primaires.
6: Cyan, yellow et magenta.
4: Et plus simplement ?
6: Bleu, jaune et rouge.
4: Bleu, jaune et rouge. Question blanche de Christine Biguet à la Chapelle-sur-Erre dans Loire-Atlantique. Sous quel autre nom, vous allez trouver, j'en suis sûr, connaît-on mieux le chifoumi ?
6: Pierre Feuille Ciseaux.
4: Je savais que vous alliez trouver ça très rapidement. Pierre Feuille Ciseaux, Chifoumi. Jeu de main. Pendant lequel le joueur, les joueurs choisissent en même temps entre la pierre, la feuille et les ciseaux qu'ils représentent avec la main. Vous jouez à Chifoumi?
7: Oui. Enfin, pour nous départager des fois.
4: Parfois
7: oui.
4: Pour vous départager. Oui, c'est pratique, ouais. Est-ce que vous savez qu'il existe même aujourd'hui un championnat du monde de Chifoumi, de pierre, feuille, ciseaux? Ah oui, entraînez-vous, ça peut être intéressant. Question rouge de Martine Le Trémy à Paris 15e, qui vous demande de convertir en pourcentage la fraction 1
6: vingtième. Attends, 1 sur
4: 20 fois 5,
6: ça fait 100, donc
4: 1
6: fois 5,
4: c'est
6: 5%.
4: C'est 5%. 1 vingtième, c'est 5%. Sybille et Nima, vous êtes toutes les deux en classe de 3e, je le rappelle. Une question à vous reposer maintenant. Ah, ce mot vous a posé quelques problèmes. Est-ce que vous allez le trouver à présent? Je vous repose cette question de Jean-Claude Soudre à Bayonne. C'est un mot qui peut avoir plusieurs sens. Une position surélevée d'où les orateurs s'adressaient à la foule. Une galerie surélevée dans une église. Une structure avec gradins. Oui. Dans les stades, ou un article d'opinion publié dans un journal pour exprimer des idées librement. Quel est le mot? Est-ce que vous êtes d'accord sur la réponse?
6: Oui.
4: Oui. Est-ce que vous pensez avoir la bonne réponse?
6: Oui.
4: Est-ce que c'est la bonne réponse?
6: Je sais pas. Un balcon?
4: C'est une tribune. C'est le mot tribune. Oui, maintenant, c'est plus simple, évidemment. C'est le mot tribune qu'il fallait trouver, qui correspondait exactement à la question multiple, disons, de Jean-Claude. Qui gagne pour cette question bleue 15 euros. Mais rien n'est grave, rien n'est perdu, car Sybille Guéquière et Nima Cuvillier, vous pourrez peut-être, en passant par le repêchage, tenter la question à 500 euros qui s'appelle le...
6: Banco.
4: Repêchage, et ensuite, en effet, si vous répondez juste au repêchage, vous pourrez tenter le...
6: Banco.
4: Question repêchage auparavant, vous connaissez les règles. Est-ce que vous allez retrouver, est-ce que vous allez reconnaître à partir de cet extrait de chanson, ce chanteur?
8: C'est comme ça.

0: Est-ce Oxmo Puccino, Damso ou Orelsan? Oxmo Puccino, Damso ou Orelsan?
1: Orelsan.
0: Orelsan, sans hésiter. Sur son dernier album, La Fuite en Avant est le titre dont on vient d'entendre un court extrait ailleurs.
2: 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Nicolas Stoufflet.
0: C'est une question banco envoyée par la famille Bouygues de Paris 13e. Louis-Napoléon Bonaparte a été le premier à occuper cette fonction en France. Laquelle ?
1: Consul.
0: Louis-Napoléon Bonaparte a été le premier à occuper cette fonction en France. Laquelle ? Attention, il a été le premier en France entre 1848 et 1852. Attention, réfléchissez bien. Prenez votre temps.

0: On parle bien de Louis-Napoléon Bonaparte. Il était le neveu de Napoléon Ier.
1: Mais je vous dis pas ça.
0: Il a été le premier à occuper cette fonction en France. Nous cherchons la fonction en question. Après, il est devenu empereur.
1: Bah, tu vois, consul. Bah, vas-y, essaye. Consul.
0: Ah. Il a été le... Ah, monsieur Pagret me fait un signe, me disant que je pourrais tendre le micro peut-être à une jeune spectatrice ou un jeune spectateur, puisqu'on est dans le spécial jeune. Mais on ne se bouscule pas au portillon pour me proposer des réponses. Mais si, que dis-je, cette jeune fille lève la main avec insistance. Je viens à toi. Bonjour, quel est ton prénom?
2: Meijane.
0: Meijane, c'est super comme prénom. Où habites-tu?
2: À Piguepluie.
0: Et quelle est ta réponse, Meijane?
2: Le président.
0: Et oui, Louis-Napoléon Bonaparte a été le premier président de la République, faut le préciser. Ah, je vous ai vu partir sur le consulat et j'ai essayé de vous guider un peu, mais sans effet malheureusement. Oui, Louis-Napoléon Bonaparte a été le premier à occuper le poste de président de la République en France entre 1848 et 1852. T-shirt France Inter pour Meijane et pour la famille Boigue à Paris 13e pour cette question histoire. 45 euros, c'était un banco. Merci d'avoir joué ici, Bill Guéquer, Nima Cuvillier. Vous gagnez l'enceinte connectée France Inter. C'est sympa ça pour écouter le soir dans votre chambre des musiques, notamment France Inter ou les autres stations de Radio France. Il y a de très bonnes stations musicales à Radio France, notamment toutes les stations FIP avec des déclinaisons dans tous les genres musicaux. Autre cadeau pour vous deux. Qui chante la nuit dans mon jardin? C'est un livre intéressant sur les animaux publié par Larousse et également par la même maison d'édition Larousse. 101 jeux malins pour exercer ses neurones. Bonne journée, merci, à demain si vous le voulez bien.
3: 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Demain toujours à Nontron, près de Périgueux en Dordogne.
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3: 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Et c'est l'heure du 13-14 avec vous, Jérôme Cadet. Bonjour Jérôme.
6: Bonjour à tous et bienvenue au sommaire aujourd'hui. La mort d'un jeune pompier volontaire en Savoie ce matin. Il intervenait sur un feu de végétation. Nous serons sur place. L'engagement des pompiers face aux flammes, illustration à suivre dans les Pyrénées-Orientales où l'évolution de l'incendie des Aspres est favorable. Des annulations de trains en cascade à la SNCF en raison de la canicule. Et puis cette chaleur qui s'intensifie et qui nous fait nous demander s'il est encore raisonnable de faire rouler les coureurs du Tour de France dans la fournaise. Les coureurs, eux, s'interrogent. À suivre encore Marine Le Pen en campagne ce matin dans la Sarthe au lendemain de sa condamnation. Chahutée par des militants insoumis, la candidate RN qui éclipse déjà Jordan Bardella. Nous y serons. Et puis les questions nombreuses que pose cette candidature. Bonjour Charlotte Piret.
7: Bonjour.
6: Liée à l'entrée en jeu de la Cour de cassation.
7: Oui, dans quel délai la plus haute cour peut-elle se prononcer avant, après le scrutin de 2027? C'est toute la question désormais déterminante dans la perspective d'une candidature et d'une campagne présidentielle de Marine Le Pen.
6: A tout de suite Charlotte. Et puis nous en reparlerons à partir de 13h30 avec notre invitée, la députée Rassemblement National du Var. Laure Lavalette, 01 45 24 7000 pour vos questions. 13h50, c'est la France en plein été des festivals. Patrice Trappier du 1 Hebdo nous explique pourquoi il faut chanter. Juste avant 14h, c'est une chanson, le comédien Éric Métayer et la chanteuse Björk et Frédéric Pommier. Et puis dans une vingtaine de minutes, nous irons nous rafraîchir dans les salles de cinéma. Bonjour Alexis de Meyer.
8: Bonjour Jérôme.
6: Je ne sais pas si ce sera très frais.
8: Bah, c'est surtout que j'ai un film au titre contre-intuitif, La Chaleur. Et en plus, je vais vous le recommander chaleureusement. Et puis, je vous parlerai aussi de Vaiana en chair et en os et de Kill Bill de Tarantino, enfin en intégrale dans nos salles.
6: Voilà, vous avez le programme. Merci de passer cette heure avec nous.
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6: De la Drôme aux Pyrénées-Orientales, des centaines de pompiers tentent en ce moment de faire reculer les feux. Ils sont professionnels et volontaires. L'un d'eux l'a payé de sa vie ce matin en montagne, en Savoie. Il luttait contre un incendie sur la commune du Planet, dans le parc de la Vanoise. Il a été percuté par un bloc de pierre. Précision sur place au hameau du Villard. Mélanie Tournadre.
10: L'émotion est immense ici. Hein. On vient d'entendre passer l'hélicoptère. Le caporal Baptiste Gerfaux-Valentin avait seulement 22 ans. Il était arrivé hier soir vers 23h en surveillance pour éviter que le feu ne franchisse cette route départementale. Vanina Nicoli, la préfète de la Savoie.
11: Ce matin à 7h15, un jeune sapeur-pompier volontaire de la Savoie, âgé de 22 ans, du centre d'incendie et de secours d'Albertville, est décédé en protégeant la route départementale 915 pour éviter que le feu ne dépasse cette route. Le sol est extrêmement instable. Les pierriers travaillent sous l'effet de la chaleur de l'incendie. Et c'est d'ailleurs dans ces circonstances-là que le jeune sapeur-pompier est décédé. C'est un bloc rocheux qui l'a percuté.
10: Une cellule psychologique a été mise en place pour les collègues de Baptiste qui étaient présents au moment de l'accident. Le colonel Terrien, chef de corps des pompiers de la Savoie.
12: Il participait en qualité de sapeur-pompier volontaire saisonnier à de multiples campagnes. Il était présent dans les stations. Il était toujours là, notre sapeur-pompier volontaire. Et il venait de réussir le concours de caporal de sapeur-pompier professionnel. Il allait faire de sa passion son métier.
10: Malgré le choc et la douleur, 40 sapeurs-pompiers sont toujours mobilisés sur cet incendie avec une vingtaine d'engins et un hélicoptère.
6: Reportage ici, Pays de Savoie. C'est donc une nouvelle journée à haut risque pour les pompiers. Le risque est très élevé, nous dit la météo des forêts dans la Drôme, le Vaucluse, le Gard, l'Hérault, l'Aude, les Bouches-du-Rhône et les Pyrénées-Orientales, un risque élevé dans 47 autres départements. Les Pyrénées-Orientales, justement, massif des Aspres, le feu le plus étendu de ces derniers jours, 5000 hectares déjà brûlés. On commence à voir le bout du tunnel, a dit ce matin le préfet du département. Les habitants de deux communes évacuées ont été autorisés hier soir à rentrer chez eux. Mais les pompiers, eux, restent très prudents et éprouvés. Notre reporter Jules Hausse a passé la matinée avec eux à Mias.
13: Ils sortent de leur première vraie nuit de sommeil depuis leur arrivée dans les Pyrénées-Orientales dimanche et elle fait du bien selon le commandant Julien Payette, il est venu de Seine-Maritime.
14: Vous pouvez avoir des propagations et des sautes de feu de plusieurs dizaines de mètres. Vous pouvez avoir le feu qui vous entoure parce que vous êtes sur une partie haute et il est passé par l'arrière. Donc là, on a profité d'une nuit où on a fait reposer un peu les personnels parce qu'ils étaient engagés depuis plusieurs heures sur le sinistre.
13: Objectif d'étendre au maximum les organismes. Tous les pompiers sont en tongs et en claquettes. On entend quelques rires dans le gymnase, mais l'ambiance en a pris un coup ce matin selon le capitaine Boutoil après l'annonce de la mort d'un pompier dans les Alpes.
15: Dès que c'est paru sur les réseaux sociaux, ça fait vite le tour de la colonne, évidemment. On pense à ce qu'on vient de vivre ici et on se dit, voilà, ça peut arriver.
13: La victime était un jeune pompier volontaire, comme Joris, engagé ici.
16: Il y a des moments où c'est impressionnant. La peur, pas forcément, mais oui, c'est très impressionnant à certains moments.
17: Vous partez ?
13: Entretien interrompu, Joris et ses collègues doivent partir en urgence. Ils sont appelés en renfort.
6: Jules Hausse pour ce reportage dans les Pyrénées-Orientales. Ce feu là-bas a fait 11 blessés légers, dont 7 pompiers. Dans le sud de la Drôme, près de 2100 hectares brûlés, zone montagneuse. Le feu progresse encore, beaucoup de vent aujourd'hui. 450 enfants évacués hier de deux colonies de vacances. Le vent donc et la chaleur. Désormais 67 départements sont en vigilance orange canicule. Seul le nord-est, le nord, la Corse et les Alpes-Maritimes y échappent. Une vague de chaleur qui va durer au moins jusqu'au début de la semaine prochaine. Parmi les consignes, que l'on soit jeune ou âgé, ne pas faire de sport en pleine chaleur, ne pas s'exposer. Or, c'est précisément ce que vont faire dans quelques minutes les coureurs du Tour de France cycliste. Départ de la 5e étape, Lannemezan-Pau. Ce sera à 14h05. Bonjour François Sauvestre.
18: Bonjour Jérôme.
6: Vous êtes l'un de nos journalistes sur la route du Tour. François, dans le peloton, les coureurs sont de plus en plus nombreux à s'inquiéter et à s'interroger sur la possibilité de changer les horaires.
18: Oui, après la très chaude étape d'hier, les coureurs sont arrivés complètement cuits à foie. Alors tous ne réagissent pas de la même façon hein, face à ce mercure qui s'emballe. Il y a ceux comme Mewen Kostiou, par exemple, qui racontent l'impact sur la performance en course. D'autres, comme Alexandre Delettre, qui relativisent. On est au départ du tour, on n'a pas le choix, on s'adapte avec les nombreux glaçons, tous les bidons. Mais faut-il faire plus et surtout faire différemment? Quelques voix s'élèvent effectivement, par exemple celle de Guillaume Martin, de Benjamin Thomas, qui se demande s'il ne faudrait pas décaler les départs, les jours de canicule, partir plus à la fraîche le matin.

0: ou même plus tard le soir. Des demandes qui se heurtent à une logistique complexe, explique le directeur de la course, Thierry Gouvenou.
1: Il faut bien savoir que le sport cycliste, c'est un sport d'endurance qui demande un créneau de 4 à 5 heures tous les jours. Lorsqu'on a des périodes de canicule, dès 10 heures du matin, on est à au-dessus de 30 degrés. Donc il fait déjà chaud à 30. Et si on doit faire un effort de 5 heures, on arrive à 15 heures et il fait super chaud à 15 heures. Même si on décale en fin de journée, on a le même problème. On va partir à 16 heures, il fait déjà extrêmement chaud et puis on va finir à 20 à 21 heures. Il est impossible de trouver un créneau dans des chaleurs plus acceptables.
0: Voilà, il y a la contrainte de sécurité, la visibilité des coureurs et aussi, et peut-être surtout, l'enjeu de la diffusion pour des millions de téléspectateurs. Il faut assez de luminosité, difficile voire impossible de trouver un créneau pour les diffuseurs et pour l'organisateur qui se renvoie un petit peu la balle dans ce dossier. Pas de commentaires chez France Télévisions par exemple, mais cette question du décalage du départ a tendance à agacer. Elle n'a pourtant pas fini d'être posée cette année et les suivantes.
2: François Sauvestre en direct de Lannemezan avec les moyens techniques de Sandrine Malon. Alors est-il dangereux pour la santé de lancer des coureurs sur des routes surchauffées, plus de 40 degrés au soleil, au bas mot? Écoutez Jean Ferrière, professeur de cardiologie au CHU de Toulouse.
3: On peut imaginer que des athlètes à cœur sain ne sont pas menacés. Et c'est pas du tout le cas puisque le coup de chaleur, même mortel, est déjà survenu à de très nombreuses fois chez des militaires et des sportifs. Il y a un risque qui est très clair parce que on peut rien faire contre l'environnement. C'est-à-dire que l'évaporation de la sueur est bloquée s'il y a trop de chaleur, trop d'humidité et progressivement s'installe une accélération de la température corporelle très très importante et qui peut dépasser largement 42 degrés. Et là, on peut avoir des signes neurologiques très graves. Ils vont d'abord s'échauffer en milieu chaud, donc ils vont commencer à s'hydrater et commencer à s'entraîner très fort avant l'étape et puis essayer tout au long de l'étape de baisser la température corporelle. Parce que c'est ça qui est essentiel.
2: Le professeur de cardiologie Jean Ferrière. Cette chaleur et la sécheresse qui conduisent de nombreuses communes à annuler le feu d'artifice du 14 juillet la semaine prochaine. C'est le cas en Bretagne, dans les Deux-Sèvres, la Vienne, la Creuse ou encore dans le Gard pour la ville de Nîmes. Et puis la SNCF a à nouveau du mal à faire rouler ses trains. Bonjour Maxime Debs.
4: Bonjour.
2: De nombreuses annulations de trains sur plusieurs lignes ces derniers jours et ça va se poursuivre.
4: Et parfois tout ça se fait de manière très discrète. Si vous voyagez par exemple régulièrement entre Lille et Paris, peut-être avez-vous remarqué que les trains affichent très vite complet. Eh bien, c'est normal, entre guillemets, si j'ose dire, puisque sans l'assumer ouvertement ou officiellement, la SNCF n'hésite pas à supprimer des rames initialement prévues, parce qu'on voyage un peu moins vers Douai et Valenciennes en juillet que vers la Côte d'Azur. Selon nos informations, l'entreprise prend un peu au nord et à l'est les trains qu'il faut pour desservir le sud et l'Atlantique, obligés de jongler dans un moment compliqué où les TGV ont beaucoup souffert de la chaleur, que certains sont en maintenance, en révision. C'est vrai pour la grande vitesse, ça l'est aussi pour les intercités. Sur le Paris-Limoges-Toulouse, 7 trains supprimés hier. Sur le Paris-Clermont, 2 corails ne prendront pas le départ vendredi. Les rames anciennes, 50 ans d'âge, resteront au garage. La SNCF ne veut prendre aucun risque entre un pont du 14 juillet ce week-end qui clignote rouge et la clientèle pro qui n'est pas encore totalement en vacances. La compagnie espère pouvoir souffler un peu à partir de la semaine prochaine.
2: Merci Maxime Deb, ces prévisions météo complètes dans une vingtaine de minutes.
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2: Il faisait beau et chaud ce matin à La Flèche dans la Sarthe, ciel bleu au-dessus de Marine Le Pen et Jordan Bardella, la candidate à l'élection présidentielle et le président du RN, venu lancer la campagne dans cette ville de l'Ouest, conquise il y a quelques semaines lors des municipales par le Rassemblement National. Même si l'horizon judiciaire, lui, n'est pas tout à fait dégagé pour Marine Le Pen, condamnée hier pour la deuxième fois pour détournement de fonds publics, mais qui a tout de même décidé de se porter candidate. Bonjour Victoria Coussa.
6: Bonjour.
2: Vous êtes en direct de La Flèche où vous avez suivi le duo ce matin, une visite mouvementée.
6: Oui, sur le papier, c'était pourtant la photo facile dans un marché d'une ville RN, dernière conquête des municipales. Mais le binôme se retrouve bloqué à peine arrivé aux portes du marché par des manifestants anti-RN, LFI écologistes retenus par la police.
7: Ça s'appelle la France insoumise.
6: Parfait pour nourrir le récit de Marine Le Pen en campagne, peu importe les obstacles. Quoique, déjà rattrapée par sa décision de se présenter malgré le risque d'être définitivement condamnée avant la présidentielle.
7: J'effectue un pourvoi en cassation pour démontrer mon innocence. Je ne vais pas passer la campagne présidentielle à vous faire des analyses juridiques.
8: Mais si la Cour vous condamne, vous faites quoi ?
7: D'ici, vous savez ce qu'on dit, on met Paris en bouteille.
6: L'argumentaire bien rodé, les électeurs en décideront. Sa base

0: est en effet au rendez-vous.
1: Ouais,
2: on y va.
1: Jusqu'à la victoire.
2: Ouais, cool.
0: Marine, présidente, du miel dans les oreilles de la députée chef, précisément ce qu'elle est venue chercher, malgré le bain de foule largement écourté.
3: Et avec, dans son ombre, Jordan Bardella.
0: Oui, même s'il prétend le contraire.
4: Ni du soulagement, ni de la déception, la campagne démarre.
0: L'eurodéputé a l'air abattu, séparé au bout de quelques minutes de Marine Le Pen par la foule, très vite en retrait, mais encouragé et soutenu par des militants.
2: Ah, je fais que ça. Je fais que ça lui remonter le moral.
5: Ça va être dur.
6: Non, il a l'avenir pour lui, donc dans 5-6 ans, il a toutes ses chances.
0: Le trentenaire s'était déjà glissé dans le costume de présidentiable, une tournée européenne, des libertés sur la ligne du parti, sur les retraites précisément. Et enfin, au milieu des marines présidentes, un homme lui tend son livre.
2: Monsieur Bardella,
7: votre prénom ?
8: Frédéric. Si vous pouvez mettre la date.
7: Ben, je veux bien mettre la date, nous sommes le 8.
8: Oui.
7: Merci à vous, merci beaucoup.
0: Le 8 juillet, date du retour dans l'ombre, donc Marine Le Pen se retourne d'ailleurs à cet instant, se saisit du livre de Jordan Bardella, pour le dédicacer elle-même.
3: Victoria Coussa en direct du département de la Sarthe avec les moyens techniques de Gilles Gallinaro. Alors beaucoup de questions se posent encore aujourd'hui, notamment sur la décision de justice rendue hier. On va en parler dans un instant avec nos spécialistes, Jean-Philippe Degnaud, Charlotte Piret. Avant cela, les implications politiques. Bonjour Maxence Lambrecht.
9: Bonjour.
3: On a donc là, on l'a entendu, cette première photo de campagne pour le RN, clairement Marine Le Pen en patronne. Comment a-t-elle pris sa décision hier après-midi ? Elle a dit hier soir qu'elle n'avait pas hésité. En vérité, le RN a pesé le pour et le contre.
10: Oui, d'abord dans un tête-à-tête avec Jordan Bardella, où il lui a fait part de son instinct « il faut que j'y aille » en somme. Puis, il faut purger les questions juridiques. Deux bonnes heures pendant lesquelles Marine Le Pen examine toutes les hypothèses. Avec à ses côtés un avocat de la Cour de cassation, il lui assure que si son pourvoi est rejeté, il n'y a aucun risque que sa première condamnation s'applique. Ouf. Quant au port du bracelet, ce sera au pire du pire quelques semaines, lui répond un autre. Et voilà ce qu'on peut imaginer concrètement à l'heure du tout numérique. Dans la salle, ça va, ça vient, quelques SMS sur son portable. Jordan Bardella un peu en retrait. Peu à peu, j'ai senti avec la manière dont elle formulait et précisait ses questions qu'elle allait y aller, nous raconte un participant. Ce n'est pas un hydrose, c'est sûr, mais il y a bien un chemin. Elle ne verbalise sa décision qu'en fin d'après-midi, vers 18h. Elle réunit les porte-paroles de la campagne pour qu'ils aient tous les bons éléments de langage. On lui imprime ses fiches pour le 20h. Sur les réseaux, les deux options étaient prêtes. Il y avait un slogan, un site et un premier clip vidéo conçu pour Jordan Bardella. Le tout aux oubliettes ou sur une clé USB pour 2032. Elle avait déjà validé son slogan, la renaissance pour la France. Il a suffi d'un clic pour que le tout soit en ligne à 20h15 avec pour l'instant un seul onglet. Je soutiens. Le programme viendra plus tard.
3: Maxence Lambrecht, Marine Le Pen qui accélère, on le voit. Ses rivaux sont donc contraints de se positionner. Faut-il l'attaquer bille en tête ou temporiser ? Ce matin, l'ancien Premier ministre est candidat à la présidentielle. Édouard Philippe était à Sochaux, suivi par Paul Barcelone.
11: Direction la présidentielle, la tribune présidentielle du stade Auguste Bonnal.
12: Tu regardes la Coupe du Monde ?
13: Oh oui.
11: Fief du FC Sochaux-Montbéliard et de ses supporters.
12: On gagne la Coupe du Monde ?
13: Oui.
12: Et puis on réussit à entrer en sixième ?
13: Oui.
12: Ça me paraît un bon programme.
11: Désormais, Édouard Philippe connaît l'affiche contre Marine Le Pen et sur le terrain politique.
12: La présidentielle, c'est la rencontre d'un homme ou d'une femme avec le peuple. C'est pas la discussion d'un homme et d'une femme avec la justice. Moi, je préfère m'engager et battre Madame Le Pen dans les urnes que la voir disparaître par une décision de justice.
11: Pourtant, du fait de son expérience, de son histoire, Marine Le Pen reste probablement le pire scénario, quoi qu'il en dise.
12: Je vais vous dire, en politique, vous choisissez pas vos adversaires.
11: Ce qui n'empêche pas ce petit tacle glissé de l'ancien Premier ministre.
12: Je comprends parfaitement que beaucoup de gens soient d'abord surpris par le décalage entre ce que Madame Le Pen a toujours dit avec beaucoup de véhémence. Tous ces gens qui ont volé dans la caisse et qui veulent continuer à faire de la politique, c'est inacceptable, il faut les condamner à l'inéligibilité à vie, c'est ce qu'elle disait. Bon, bah, manifestement, autre temps, autre mœurs.
11: Reste à attaquer sur le fond la réforme des retraites, les revirements sur l'Europe ou sur l'interruption volontaire de grossesse. La stratégie s'ajuste. Pour Édouard Philippe aussi, le match est désormais lancé.
3: Paul Barcelone dans le Doubs pour Inter. Voyons maintenant quelques-unes des questions judiciaires que pose cette décision de la Cour d'appel. D'abord, Marine Le Pen a pu être encouragée à se présenter par les mots mêmes des magistrats hier dans leur arrêt. La Cour d'appel a mis en avant, je cite, « la liberté de l'électeur et la liberté des candidatures ». Bonjour Jean-Philippe Degnaud.
14: Bonjour Jean.
3: Et cela va totalement à l'encontre de ce que disait le premier jugement.
14: Ah oui, pourtant les deux juridictions parviennent au même constat sur les faits en soulignant la même gravité des détournements de fonds qui se sont étalées sur 7 ans, avec des sommes considérables, 2 800 000 euros concernant Marine Le Pen, et l'atteinte à la probité et à l'exemplarité dont les élus sont redevables. Ainsi, le tribunal prononçait l'an dernier cette peine de 5 ans d'inéligibilité avec exécution provisoire, en expliquant que la candidature de Marine Le Pen à l'élection présidentielle engendrerait un trouble irréparable à l'ordre démocratique et en qualifiant cette peine proportionnée à la sauvegarde des valeurs de la Constitution. À l'opposé, donc, hier, malgré la même référence à la gravité des faits, la Cour invoque un principe supérieur à ses yeux, la liberté des candidatures et du choix du citoyen, une condition essentielle à une expression réellement démocratique du suffrage universel, écrit la Cour, en précisant donc que les 15 mois d'inéligibilité que Marine Le Pen a déjà purgé ont suffi à réparer l'atteinte à la probité.
3: Alors maintenant, la balle est dans le camp de la Cour de cassation que Marine Le Pen va saisir. Elle n'est d'ailleurs pas la seule dans ce cas. Julien Odoul et Louis Alliot, tous deux condamnés hier, vont aussi le faire. Charlotte Piré, on vous retrouve. La Cour de cassation peut-elle se prononcer avant le premier tour de l'élection présidentielle, le 18 avril 2027, et donc percuter la campagne de Marine Le Pen ? Incertitude aujourd'hui ?
5: Oui, la Cour de cassation avait, de fait, annoncé avoir l'intention de se prononcer avant janvier 2027. Mais on était alors dans un contexte post-jugement de première instance où Marine Le Pen purgeait une peine d'inéligibilité et avait tout intérêt à purger cette question avant le début de la campagne présidentielle. Ce contexte a totalement changé depuis. Depuis hier, Marine Le Pen n'est plus inéligible. Depuis hier, elle est aussi candidate à la présidentielle. Dès lors, elle a tout intérêt à ce que la Cour de cassation ne se précipite pas. Une idée largement relayée depuis hier par ses avocats qui pourraient, de surcroît, choisir d'inonder la Cour de cassation de questions juridiques et de pourvois. Ils sont déjà 3 condamnés d'hier à avoir annoncé leur intention de saisir la plus haute juridiction. Et s'ils veulent faire traîner, ils y parviendront, m'indiquait hier une source en interne. Mais même dans l'hypothèse où les hauts magistrats statueraient début 2027 comme prévu, la candidate RN à la présidentielle peut encore miser sur une décision en sa faveur, impossible d'organiser un nouveau procès avant le scrutin d'avril, ou en cas de rejet, sur les délais habituels des juges d'application des peines pour les poses de bracelets électroniques, autour de 6 mois, ce qui, là encore, la laisserait tranquille jusqu'à l'échéance présidentielle au moins.
3: Merci Charlotte Piré et Jean-Philippe Degnaud pour ces explications. On en reparle donc à 13h30 avec notre invité, la députée RN du Var, Laure Lavalette, 01 45 24 7000, pour poser dès maintenant vos questions. Emmanuel Macron, lui, n'a pas souhaité hier commenter cette condamnation. Le président de la République est en Turquie, à Ankara, où il participe au sommet de l'OTAN, l'organisation du traité de l'Atlantique Nord qui assure la sécurité du continent européen. Les États-Unis en sont la composante principale, mais ce matin, les alliés des Américains ont entendu la colère de Donald Trump après la reprise des frappes dans le détroit d'Ormuz ces dernières heures, des tirs iraniens sur des bateaux et en réponse, des bombardements américains sur l'Iran la nuit dernière. Bonjour Marie-Pierre Véraud.
9: Bonjour à vous.
3: Vous êtes en direct d'Ankara. Vous avez vu ce matin arriver un Donald Trump furieux.
9: Ah oui, un président américain très remonté. Contre l'Iran d'abord, il a tout de même déclenché des frappes hier soir au sortir du dîner des chefs d'État, faisant voler en éclats le cessez-le-feu, entraînant ses représailles de Téhéran contre des bases américaines au Koweït et à Bahreïn. Le cessez-le-feu est terminé, tranche ce matin Donald Trump.
13: Pour moi, c'est fini. Je ne veux plus avoir affaire avec eux. Ce sont des racailles, des malades. Ils sont dirigés par des malades. Ce sont des gens vicieux et violents. S'ils avaient une arme nucléaire, ils l'utiliseraient. Pour ce qui me concerne, c'est fini.
9: Il était aux côtés du patron de l'OTAN, Mark Rutte, lui qui avait soigneusement tout prévu pour séduire le président américain en vantant les dizaines de milliards de dollars de contrats d'armement conclus par les Européens, signe qu'ils prennent leur défense en main, comme l'exige le locataire de la Maison Blanche, mais rien à faire. Trump s'est une nouvelle fois dit très en colère contre l'OTAN qu'il a lâché en Iran, qui a contrecarré ses volontés au Groenland. L'Espagne notamment en a pris pour son grade. Une cause perdue, cingle Trump, qui entend cesser tout échange commercial avec Madrid. Et que dire de l'Ukraine qui risque d'être éclipsée par ce retour du chaos au Moyen-Orient. Son président Volodymyr Zelensky est pourtant venu jusqu'ici à Ankara pour plaider sa cause auprès de Donald Trump.
3: Bon, Marie-Pierre, on sait que Trump a l'habitude de ces coups de pression. Quel crédit est-ce qu'il faut donner à ces déclarations ?
9: Mais écoutez, comme toujours, il faut rester prudent. Ni les États-Unis ni l'Iran n'ont intérêt à repartir en guerre. Donald Trump a dû voir la nouvelle flambée du pétrole. Il n'interdit d'ailleurs pas à ses négociateurs de continuer à discuter, même s'il juge que c'est une perte de temps. La Chine et le Qatar plaident de tout leur poids pour une désescalade. On a vu un Donald Trump en colère ce matin. Peut-être sera-t-il plus conciliant après le déjeuner.
3: Marie-Pierre Véron en direct du sommet.

0: Mais de l'OTAN en Turquie avec les moyens techniques de Florent Bujon. Ce matin, au sujet du détroit d'Ormuz, l'agence maritime des Nations Unies nous dit que 6000 marins sont encore bloqués dans le Golfe. Au Proche-Orient, voilà un peu de lumière pour une soixantaine d'étudiants de Gaza. Ces étudiants apprennent le français et ils ont participé à un concours de déclamation et de poésie intitulé « Gaza en rime ». L'autrice Marie Dariosek en est la marraine. Les lauréats seront connus cet après-midi. Paul Tillier.
1: Pour raconter les malheurs de son pays, Sarah, 22 ans, déclame ce texte.
2: Si je dois mourir, il faut que tu vives pour raconter mon histoire.
1: Celui d'un poète palestinien tué dans un bombardement.
2: Si je dois mourir, qu'il en naisse de l'espoir, qu'il en reste une histoire.
1: Cette étudiante en médecine a choisi la poésie et la langue française pour partager sa peine.
2: C'est une manière de préserver l'humanité et de donner voix à la douleur qu'on vit, surtout dans la guerre.
1: À l'origine de ce concours, Anne-Christine Abar, présidente de l'ONG Academic Solidarity with Palestine.
3: On peut tout leur enlever. On a détruit leurs universités, on a détruit leurs maisons. Et donc, voilà. Mais cette âme palestinienne de la littérature, etc., on ne peut pas la leur enlever. Et de dire que de cet endroit détruit, dévasté, que la vie et la dignité, ça vient d'eux. C'est vraiment très, très touchant.
1: Hugo, Prévert, Apollinaire, ces textes classiques résonnent ici différemment, comme Le Déserteur de Boris Vian, raconte Éric Vuillard, membre du jury.
4: Un jeune Gazaoui lit, récite ce poème, tandis qu'il filme et qu'il avance en marchant dans les ruines de Gaza. C'est tout à fait bouleversant.
5: Ma décision est prise.
4: Ça redonnait, en fait, à ce poème de Vian une grandeur, au fond, que pour moi, il avait, en quelque sorte, jamais eu.
1: Les mots comme un refuge. En arabe, El Baitoun, qui signifie un vers, en poésie, veut aussi dire maison.
0: Paul Tillier, ce coup de filet dans les réseaux pédocriminels en France, 178 utilisateurs du site Coco, interpellés en mai et juin, nous dit ce matin la gendarmerie nationale. En Corse, deux des trois hommes mis en examen vendredi, soupçonnés d'avoir participé à l'assassinat de Chloé Aldrovandi. Deux de ces trois hommes ont été libérés et placés sous contrôle judiciaire. Chloé Aldrovandi, c'est cette étudiante tuée par erreur en février 2025 à Ponte-Leccia, en Haute-Corse. Le parquet de Marseille fait appel de ses décisions. Et puis cet accident ce matin dans les rues de Lille, un cycliste mortellement percuté par un camion poubelle. L'accident s'est produit vers 9h à proximité de la gare Lille-Flandre. Le cinéma.
6: Le monde se divise en deux catégories.
7: Hasta la vista, baby.
6: Toi, tu creuses.
0: Et les sorties de ce mercredi. Avec vous, Alexis Demeyer. Le blockbuster de la semaine nous vient des studios Disney. C'est Vaiana, la légende du bout du monde.
8: Oui, c'est la version live action, c'est-à-dire avec de vrais acteurs et de vrais décors du film d'animation sorti il y a 10 ans et qui avait à l'époque rassemblé 5,5 millions de spectateurs français, grâce notamment à ses chansons qui restent bien en tête.
9: I'm not going on a mission with some mortal.
8: Aux manettes de cette nouvelle version, on retrouve l'équipe de la comédie musicale de Broadway Hamilton qui nous plonge donc ici une nouvelle fois dans une ambiance polynésienne avec ses pirogues, ses cocotiers, ses coquillages et ses tatouages tribaux. Vaiana est toujours cette jeune fille déterminée à sauver son peuple de la famine, quitte à braver les interdits de son père. L'ensemble est rythmé et les images sont attrayantes, mais il faudra tout de même un jour se poser sérieusement la question de cette mode hollywoodienne des remakes quasi instantanés. Un recyclage, pas forcément très écolo d'ailleurs, qui ressemble fort à une grave crise de la créativité chez Disney et chez les autres.
0: À l'affiche également, Alexis, un thriller estival. Ça s'appelle La Chaleur.
8: Oui, étonnant objet que ce nouveau film de Stéphane de Moustier, après les succès de Borgo et de L'Inconnu de la Grande Arche. La Chaleur est un film au dispositif plus modeste qui concentre son action sur 36 heures dans un camping de la côte landaise.
10: On le cherche de partout, sa mère est en PLS.
11: Oscar, il s'est baigné hier soir?
12: Je crois, oui.
11: Si tu sais quelque chose, faut me le dire, d'accord?
8: Voilà, Oscar, un adolescent a disparu. Marwan est le seul à connaître la vérité, mais il préfère se taire, quitte à ce que son dernier jour de vacances vire au cauchemar. Si le film débute comme un hommage un peu déconcertant à Make To My Love sur fond d'amours adolescentes, c'est pour ensuite mieux nous entraîner dans une atmosphère de thriller franchement convaincante. Il y a bien parfois quelques baisses de régime et quelques petits soucis d'écriture, mais Stéphane de Moustier et ses acteurs parviennent à tenir la longueur et à contribuer à renouveler un genre cinématographique souvent passionnant. Le film de vacances.
0: Et puis, plus de 20 ans après, Kill Bill est de retour sur grand écran.
8: The Whole Bloody Affair dure 4h35 et pour cause, Quentin Tarantino réalise ici son rêve initial en proposant une version intégrale de son mythique diptyque avec Uma Thurman dans le rôle d'une mariée endeuillée et assoiffée de vengeance, dotée d'un

0: Vos montages d'une scène inédite et d'un entracte, c'est pratique pour la pause pipi, ce Kill Bill XXL oui. est une gourmandise cinéphilique à ne pas rater, si bien sûr vous avez une demi-journée devant vous. En tout cas, plus de 20 ans après, la magie Kill Bill opère toujours avec son savoureux mélange de scènes d'action renversantes, de dialogues jubilatoires et de touchantes marques de respect aux films de genre et de série B.
1: Quoi d'autre à l'affiche cette semaine, Alexis ?
0: Le Passage, un film choral sur le thème de l'exil avec Omar Sy, Evil Dead Burn, sixième volet de la franchise d'épouvante créée par l'américain Sam Raimi, mais avec cette fois-ci derrière la caméra le français Sébastien Vanitschek, et Anami, premier long métrage de Denise Fernandez, une jeune réalisatrice d'origine capverdienne, primée au festival de Locarno.
1: Merci Alexis Demeyer. Des nouvelles de la Coupe du Monde de football, pas de match aujourd'hui avant le début des quarts de finale. Demain, hier soir, la Suisse s'est qualifiée en éliminant la Colombie, une première depuis 1954. Et puis l'Argentine qui a battu l'Égypte, le français François Le Texier arbitrait ce match. La Fédération égyptienne de football demande aujourd'hui à la FIFA de l'exclure pour le reste du mondial. Les Égyptiens dénoncent, je cite, des erreurs d'arbitrage flagrantes. Le Texier a notamment refusé un but égyptien après intervention de la vidéo en raison d'une faute au départ de l'action. 13h28 sur Inter. À suivre dans la prochaine demi-heure, la météo de Laurence Dezélé. Puis à partir de 13h30, notre invité Laure Lavalette, députée Rassemblement National du Var. Toutes vos questions après l'entrée en campagne, la déclaration de candidature hier, le jour même de sa condamnation, de Marine Le Pen. 01 45 24 7000 pour être avec nous. 13h45, notre feuilleton au marché aux poissons de Fécamp, en Normandie, où les pêcheurs locaux sont de moins en moins nombreux. 13h50, c'est la France et c'est une chanson. Patrice Trappier et Frédéric Pommier. Bonjour à tous.
2: Bonjour
1: les deux.
2: Jérôme. Bonjour Jérôme.
1: Patrice, vous avez envie de chanter aujourd'hui?
2: Oui, à deux jours des Francopholies de La Rochelle, je vais tenter de répondre à une question toute simple. À quoi sert-il de chanter?
1: En chanson également, avec vous Frédéric et avec un comédien.
3: Oui, Eric Métayer, que l'on devait entendre hier et qui nous parlera de
1: Björk. Un peu bousculé par l'actualité.
3: Une petite actualité. Et avec lui, nous écouterons une chanson de Björk qui lui rappelle notamment le dernier échange qu'il a eu avec son père, l'humoriste Alex Métayer.
1: Merci à tous les deux et à tout à l'heure.
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1: Bonjour Laurence Dezélé.
9: Bonjour Jérôme.
1: Soleil de plomb, atmosphère brûlante cet après-midi.
9: C'est ça en effet, quasiment partout. Demain, de nouveaux départements passeront en vigilance orange canicule, donc c'est loin d'être fini. Pour bien respirer cet après-midi, il faudra se trouver près des côtes de la Manche ou sur la côte d'Azur, puisqu'une petite brise marine rafraîchit l'atmosphère, ce qui est plutôt agréable. Attention dans le sud au retour du Mistral et de la Tramontane. tramontane qui souffle à 60 km/h avant de fléchir en soirée. Le risque d'incendie est toujours élevé dans tout le pays à la faveur d'une végétation bien sèche et donc très inflammable. Et puis sinon, on attend des pluies orageuses sur les Pyrénées avant un retour à la normale en soirée.
1: Quelle température cet après-midi ?
9: Entre 23 et 31 degrés près des côtes de la Manche et le littoral de la Côte d'Azur, 30 à 35 degrés de la Normandie aux Hauts-de-France à la moitié nord du Grand Est. Partout ailleurs, ce sera très chaud, entre 36 et 39 degrés.

0: et on attend des pointes à 40 voire 43 degrés dans la basse vallée du Rhône et sur le Languedoc-Roussillon.
1: Laurence Dezélé.
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1: Bonjour Laure Lavalette.
3: Bonjour Jérôme Cadet.
1: Député Rassemblement National du département du Var. Merci d'être avec nous. Au lendemain de la condamnation en appel de Marine Le Pen et de 11 autres responsables du Rassemblement National pour détournement de fonds publics, c'est l'affaire des assistants d'eurodéputés du Front National, et au lendemain aussi de l'annonce de sa candidature à l'élection présidentielle de 2027, sa quatrième candidature, tout cela le même jour, ce qui suscite beaucoup de questions, beaucoup de réactions. J'attends celle des auditeurs, 01 45 24 7000. Vous passez également via l'application Radio France, et là c'est l'onglet Réagir. C'est Nathalie qui nous a appelle. Bonjour Nathalie.
4: Bonjour.
1: Vous nous appelez de Talence, nous vous écoutons.
4: Exactement, Talence en Gironde. Bonjour Madame Lavalette.
3: Bonjour
4: j'ai
3: Madame.
4: Bonjour, j'ai l'habitude de vous entendre sur les plateaux de télévision, BFM, LCI, etc. Je voulais vous poser une question. Alors déjà, vous parlez 30 secondes de ma situation. Moi, je suis une ancienne macroniste convaincue. J'ai été inscrite au parti de Macron. J'ai fait les campagnes pour Macron, etc. J'ai quitté le macronisme l'année dernière. Je m'étais dit, je vais voter pour les idées du Rassemblement National. Donc, je m'étais dit, en 2027, je vote pour Bardella ou Le Pen. Mais depuis hier, je refuse de voter pour une candidate qui a été déclarée coupable de détournement de fonds publics. C'est-à-dire que Madame Le Pen a un casier judiciaire à partir depuis hier, en fait. Donc, moi, je ne voterai pas pour Madame Le Pen. Donc, je ne voterai pas pour les idées du Rassemblement National. Et c'est très, très grave. Voilà. Je ne sais pas ce que vous allez me dire à ça.
1: Juste avant de vous donner la parole. Ouais. Pourquoi est-ce que vous aviez été attirée par le Rassemblement National, Nathalie ?
4: Parce que au départ, parce que les idées du Rassemblement National sur beaucoup de thèmes, comme l'insécurité, pour l'ordre, etc., un petit peu comme Bruno Retailleau. Moi, je m'étais dit, je vais voter pour Bruno Retailleau. Visiblement, Bruno Retailleau va être empêché par son meilleur allié, son ex-meilleur allié.
1: Laurent Wauquiez, oui.
4: Bon. Voilà. Donc, si je peux pas voter pour, si je ne peux pas voter pour Retailleau, j'irai directement au RN parce que leurs idées me conviennent, me plaisent. Mais là, voter comme aux États-Unis, c'est-à-dire voter pour une candidate qui est condamnée par la justice française, c'est un petit peu comme Trump. Qui a été condamné par la justice américaine, qui s'est réfugié derrière son immunité parlementaire pour pouvoir être élu président de la République, président des États-Unis.
1: Merci.
4: Moi, je ne veux pas de ça en France, donc je ne voterai pas pour les idées du RN.
1: Merci Nathalie pour cette question en direct de Talence. Laure Lavalette,
3: bonjour,
1: qu'est-ce
3: Nathalie.
1: Que vous répondez à Nathalie ?
3: Déjà, je dis à Nathalie que je suis née à Talence, donc c'est assez drôle. Bonjour Talence. Ce que je voulais vous dire, c'est que Marine Le Pen n'a pas de casier judiciaire. Vous avez bien vu qu'hier, la Cour d'appel a restitué son éligibilité à Marine Le Pen, et le fait de se pourvoir en cassation la réinstalle évidemment dans sa présomption d'innocence, qui je pense est un trésor sous la Ve République, un trésor de notre démocratie. Donc Marine Le Pen va faire campagne en étant présumée innocente, c'était important, elle avait dit qu'elle ferait campagne si elle n'avait pas de bracelet électronique, il se trouve qu'elle n'en a pas. Elle se pourvoit en cassation surtout parce qu'elle clame encore son innocence, vous parlez de détournement de fonds publics, je veux rappeler à vos auditeurs qu'il y a absolument aucun enrichissement personnel. En fait, il y a un désaccord sur ce que pouvaient ou non faire nos attachés parlementaires. On leur reproche d'avoir fait de la politique nationale et pas de la politique européenne.
1: De l'argent qui a servi, par exemple, à payer un garde du corps du Rassemblement
3: fictif,
1: national.
3: Il n'y a absolument pas d'emploi fictif. Tout le monde a travaillé.
1: Et je vais vous dire,
3: le Parlement avait ses contrats et savait ce qui se passait, sauf que les règles du Parlement européen ont beaucoup évolué. Et c'est vrai qu'on est jugé aujourd'hui à l'aune de règles d'aujourd'hui pour des faits qui se sont produits à un moment où on n'avait pas du tout les mêmes règles. Et je vais vous dire, si on est un peu honnête intellectuellement pour pratiquement les mêmes affaires, Jean-Luc Mélenchon n'est pas inquiété, il n'y a même pas de procès, et François Bayrou a été relaxé. Donc là encore,
1: pas
3: on peut se demander...
1: Pas les mêmes affaires et pas les mêmes sommes, là. 2 800 000 euros.
3: Pas les mêmes sommes, vous avez raison, mais...
1: De préjudice pour le Rassemblement
3: pas
1: national.
3: Pas les mêmes sommes, mais par contre, quasiment, évidemment, les mêmes faits. Et puis, vous avez sûrement dû voir hier qu'effectivement, toutes les peines avaient été réduites de moitié. Les dommages et intérêts demandés ont été réduits de moitié. Toutes les peines d'inéligibilité sont passées en sursis. Donc quelque part quand même, cet arrêt de la Cour d'appel de Paris est un peu un désaveu de ce jugement. Alors, en première instance, qui était très

0: On va attendre le pourvoi de la Cour de cassation qui vraisemblablement, évidemment, sera après le premier tour de l'élection, enfin le deuxième tour après les élections présidentielles.
1: On en est sûr
0: parce que le procureur avait parlé du mois de janvier quand il s'agissait de statuer sur l'éligibilité ou pas de Marine Le Pen, puisque ça a du sens effectivement de savoir si le candidat potentiel va pouvoir au 18 avril, puisque c'est la date choisie par notre président, se présenter. Donc maintenant que cette question n'est plus en suspens, puisque Marine Le Pen, finalement, grâce à cette exécution provisoire...
1: Vous en félicitez aujourd'hui de cette exécution provisoire décidée lors du premier jugement.
0: C'est assez... Vous savez qu'on est archi contre l'exécution provisoire, et on le dit, il se trouve que là, effectivement, ça va dans le bon sens, puisque la peine est déjà purgée. Puis, je vais vous dire, c'est les Français décideront. Nous, on a la chance extraordinaire d'avoir Jordan Bardella et Marine Le Pen qui caracolent en tête et des sondages et des personnalités préférées des Français. Les Français vont nous dire. Moi, je peux vous dire que c'était un soulagement
1: Nathalie,
0: hier pour les Français.
1: Mais on l'a entendu, Nathalie. Moi, vos idées, elles me séduisent. On en pense qu'on veut, mais c'est ce qu'elle dit. Et pourtant, elle conclut en disant « Je ne voterai pas Marine Le Pen ».
0: J'espère bien qu'on aura toute la campagne électorale pour la convaincre, évidemment, de voter pour nous et de relever la France après les 10 ans de macronisme que nous venons de vivre. Après, voilà, ce qui a mis la France à genoux. Il n'y a plus rien qui fonctionne, ni l'hôpital, ni l'école, ni la sécurité, ni l'immigration. Enfin, les Français voient bien le chaos dans lequel on est. On vit bien moins, bien 10 ans après qu'il y a 10 ans. 10 ans d'Emmanuel Macron ont mis la France à genoux. Marine Le Pen représente l'alternance, représente l'espoir pour les Français. Et je pense qu'un vent de démocratie a soufflé hier, figurez-vous, dans cette cour d'appel. Et d'ailleurs, la présidente en a parlé, c'était important de laisser le choix aux Français de voter pour le candidat de leur choix.
1: Mais là, vous ne répondez pas à Nathalie, vous revenez sur les thèmes de campagne, mais sur sa conclusion, quelqu'un qui est doublement condamné, je ne peux pas voter pour elle.
0: Oui, alors Nathalie a préféré voter pour quelqu'un qui a fait 1000 milliards de dettes en 7 ans. Je veux bien expliquer à Nathalie pourquoi, encore une fois, il n'y a pas eu d'enrichissement personnel. C'est un désaccord administratif avec le Parlement européen. Voilà, je me tiens à sa disposition. Si elle vous rappelle, je vous laisserai mes coordonnées.
1: Mais ce n'est pas la justice administrative qui a tranché. Je le rappelle également.
0: Je vois bien que ça vous chafouine que Marine Le Pen
1: Je dis juste les faits, Laure Lavalette. On avait une note laissée par Carole que l'on écoute. Note vocale.
2: Bonjour, je cherchais à intervenir dans le cadre de l'émission. Je voulais demander à l'élu du Rassemblement National comment c'est possible d'oser présenter en fait quelqu'un qui est condamné au titre de la présidence. Je trouve ça lamentable en fait.
1: Laure Lavalette sur l'éthique en politique.
0: Mais encore une fois, la présomption d'innocence est un trésor et elle ne peut pas être à géométrie variable, ça ne peut pas marcher pour l'un et pas pour l'autre. Marine Le Pen est présumée innocente, elle se pourvoit en cassation, elle avait demandé la relaxe, elle se pourvoit en cassation pour prouver une fois de plus son innocence. Il se trouve que les effets secondaires de ce pourvoi fait qu'il est suspensif et que donc les condamnations de l'arrêt de la cour d'appel du coup tombent à plat, disparaissent. Voilà, encore une fois, moi je veux leur dire, les Français jugeront. On va faire campagne, on va essayer évidemment de les convaincre. Voilà, moi ce que je trouve plus difficile, c'est d'être Édouard Philippe et de se pointer pour nous dire qu'il va trouver les solutions au problème qu'il a lui-même créé. Ça, je trouve ça indécent.
1: En 2021, j'ai retrouvé cette déclaration, elle en a fait d'autres de ce style. Depuis, Marine Le Pen était chez vous dans le Var, elle disait ceci, les délinquants seront mis hors d'état de nuire. Est-ce qu'elle pourrait le redire aujourd'hui?
0: Mais bien sûr, parce que Marine Le Pen n'est pas délinquante, encore une fois. Elle est présumée innocente. Mais par contre, oui, nous aimerions mettre hors d'état de nuire les assassins de Thomas Crépol, les assassins de la petite Lola, les assassins de Philippine, de Liana. Là, par contre, oui, nous allons avoir la volonté politique de le faire. C'est sûrement ce qui fait une différence avec les autres familles politiques. Et vous avez raison, c'est une grande différence.
1: Elle le sera délinquante si la Cour de cassation confirme les deux condamnations. N'est-ce pas une prise de risque?
0: Je reviendrai vous en parler parce que vous êtes très... Vous n'êtes pas Madame Irma, donc elle ne le sera peut-être pas.
1: Vous non plus.
0: Mais non, mais donc,
1: n'est-ce pas une prise de risque de votre part?
0: Mais ça n'est pas une prise de risque. Ça n'est pas une prise de risque déjà parce que ce pourvoi, le rendu du pourvoi arrivera après les élections présidentielles. Et encore une fois, les Français sont juges. Vous savez, sous la Ve République, et c'est comme ça qu'elle a été pensée par le général de Gaulle, la Cour suprême, c'est le peuple. Laissons le peuple décider de qui ils veulent à la tête pour redresser ce pays, pour donner une renaissance de l'hôpital, de l'école, de la sécurité, de la justice. Et voilà, enfin, je veux dire, une fois que le peuple aura tranché, à ce moment-là, les choses seront claires, mais faites confiance au peuple.
1: Il y a les deux décisions de justice, et puis il y a ce qu'on dit.

0: plusieurs responsables du Rassemblement National ces derniers jours. Louis Alliot, maire de Perpignan, condamné hier, était à votre place lundi dernier dans ce 13-14. À la question, et si Marine Le Pen est condamnée, sera-t-elle candidate? Voilà ce que Louis Alliot répondait.
1: Ah ben je crois qu'elle a été très claire, hein. Si elle est condamnée, c'est Jordan Bardella qui sera notre candidat à la présidentielle.
0: Laure Lavalette, manifestement, ça n'est plus le cas.
2: Non, c'est si elle avait été condamnée à porter un bracelet électronique. Et là, elle l'avait dit, moi, je vais pas, c'est pas les juges qui vont décider de où est-ce que je peux aller, quel est le zénith, le meeting que je peux faire. C'était sa seule condition. Elle l'a dit. Quand on a compris tout de suite qu'avec le pourvoi en cassation, elle échappait au bracelet, ça n'a fait aucun doute. Marine Le Pen n'a pas hésité. Les Français l'attendent. Enfin, je veux dire, il y a une relation charnelle de Marine Le Pen avec les Français, qu'on le veuille ou non, qu'on aime ou pas. Même vous, on peut observer quand même cette relation avec le peuple français. Voilà, les Français l'attendent, elle est au rendez-vous. Vous savez, quand l'AFP titre Marine Le Pen n'est pas empêchée par la justice de se présenter, ça aurait été un sentiment d'abandon terrible pour les Français si elle n'y était pas allée. Elle est prête, c'est sa quatrième élection présidentielle. Je pense que c'est le moment de Marine Le Pen. Vous savez, quand vous êtes quatre fois, quand vous préférez perdre sur vos idées plutôt que de gagner avec les idées des autres, ça vous crée une certaine authenticité. Je pense que les Français ont vu hier la pugnacité, la combativité de Marine Le Pen, et c'est sont des qualités qui plaisent aux Français.
0: Comment s'est passé l'après-midi d'hier? Qu'est-ce que vous avez pu lui dire?
2: Alors déjà, on est sorti de cette cour d'appel très très soulagé, parce qu'on a évidemment vite fait nos calculs. On a bien compris qu'une fois que l'inéligibilité avait été purgée, elle pouvait se présenter. D'ailleurs, aucun de nos déprévenus ne perd son mandat. Hein. Vous avez bien vu que cet arrêt est beaucoup plus clément que la première instance. Elle est rentrée au siège. Ils se sont entretenus avec Jordan Bardella. On a très vite compris que Marine Le Pen y allait. Donc on était évidemment très très heureux. C'est pas facile. Hein, c'est 400 jours après le premier jugement. Ça n'a pas été simple non plus pour Jordan Bardella pendant 18 mois quoi qu'il fasse, quoi qu'il dise, où vous essayez de les médias surinterpréter, c'était quand même pas très facile, essayant de faire naître des différences et voilà. Et donc hier c'était la fin.
0: Il y a des différences très contents entre Jordan Bardella et Marine Le Pen, le fond et sur la forme.
2: Non,
0: d'ailleurs.
2: Très peu. Il peut y avoir une différence dans la façon de l'exprimer, mais enfin je peux vous assurer que sur le programme il n'y en a pas. Et voilà. C'est derrière nous et c'est vrai qu'on est très contents. Il y avait évidemment un certain soulagement. Après, elle s'est isolée, elle a préparé son 20h avec son équipe rapprochée. Et puis, on a passé un moment à 20-15, tout à fait convivial, où on a quand même soufflé.
0: Jordan Bardella a été désigné comme le plan B. Il est jeune, il a 30 ans, il aurait vécu sa première campagne présidentielle. Certains chez vous le jugent trop libéral, trop proche des milieux d'affaires. Est-ce que cela a pesé hier au moment de la décision?
2: Mais pas du tout. La seule chose qui a pesé, c'est le fait que Marine Le Pen ne porte pas de bracelet électronique. Je veux dire, la candidate naturelle désignée de notre famille politique, c'est Marine Le Pen. Jordan Bardella, il serait allé. Vous imaginez la chance qu'on a d'avoir deux potentiels présidentiels. Enfin, je veux dire, le monde politique entier nous envie pratiquement, en tout cas la classe politique française, parce que d'avoir un binôme si compétent, si complémentaire, si efficace, vous imaginez que on nous envie. Jordan aurait été prêt, il y serait allé, il aurait sûrement
0: il accuse le coup aujourd'hui, bon, on l'a vu dans l'ombre ce matin.
2: C'est à lui qu'il faut demander. Enfin, Jordan Bardella n'est pas dans l'ombre, il est président du parti. S'il gagne, il sera le premier ministre de Marine Le Pen. J'appelle pas ça l'ombre. Donc voilà, encore une fois, ce binôme, il est on savait pas qui mènerait la danse de ce duo. Voilà, c'est Marine Le Pen, la candidate légitime désignée. On en est ravis et je sais que Jordan fera campagne de toutes ses forces derrière elle.
0: Il y a une possibilité, Laure Lavalette, que Marine Le Pen, si la Cour de cassation décide de confirmer les deux condamnations, se retrouve avec un bracelet électronique en début d'année 2027.
2: Mais non, c'est là où vous ne suivez pas quand je vous dis qu'en fait ça n'a plus de sens, cet arrêt ne sera pas là, dans la mesure où il devait statuer sur l'éligibilité de Marine Le Pen.
0: Cette question, il n'y a aucune certitude là-dessus en fait aujourd'hui.
2: Parce que cette question,
0: Cour de cassation ne s'est pas exprimée, elle n'a pas dit les délais de la décision.
2: Il n'y a aucune raison que le calendrier de la Cour de cassation soit accéléré alors que l'éligibilité de Marine Le Pen...
0: Ça c'est vous qui dites.
2: Non, c'est pas moi, les constitutionnalistes, les pénalistes, tout le monde en parle.
0: Mais les avis sont contraires et la Cour de cassation ne s'est pas exprimée depuis
2: hier. Ça n'aurait pas de sens. Ça n'aurait pas de sens. Et encore une fois, cette accélération devait prendre en compte l'éligibilité, ce qui est normal puisqu'il fallait que le 18 avril, elle soit candidate ou pas. Là, on sait qu'elle peut l'être. Donc ça n'a plus de sens. Le délai ordinaire, c'est entre 12 et 18 mois. Donc il n'y aura pas, je pense, de Cour de cassation avant le tour de la présidentielle.
0: On verra ce que dit la Cour de cassation si elle s'exprime.
2: Volontiers pour en parler avec vous.
0: Dans les prochaines heures ou les prochains jours. Merci Laure Lavalette.
2: Merci à vous.
0: Députée Rassemblement Bilan national du Var, 13h47 sur Inter. Une semaine dans leur vie. Notre feuilleton, nous vous proposons en ce début d'été de revisiter un lieu que nous avons découvert ensemble cette année, en l'occurrence le marché aux poissons de Fécamp. C'est une institution locale dirigée par Nathalie Le Canu. Il s'y vend encore beaucoup de poissons locaux, même si les marins pêcheurs, eux, sont de moins en moins nombreux.
3: Là, donc, vous avez la criée. Donc, là, c'est toutes les chambres froides réfrigérées où est entreposé le poisson quand il arrive. Là, vous avez tous les noms des acheteurs, tous les noms des gens, et puis vous retrouvez vos lots là et vous venez récupérer. Sauf que ce matin, ils ont eu la gentillesse de nous les ramener.
4: C'est vrai?
3: Stéphane, t'as vu là par rapport à ce que vous aviez ce matin à la vente, donc du Santa Cruz, ça, des beaux petits macros. Et puis là, j'ai acheté la sole blonde. On aimerait adorer qu'il y ait beaucoup de pêche en gros, mais malheureusement, il y a moins en moins de pêche et ça devient compliqué.
4: Bonjour, je suis Stéphane Sawa, le PDG de la criée de la Côte d'Albâtre. On se voit au moins une fois par semaine et puis on discute de ce qu'il y a sous la criée. Quand vous voyez son étal, tout est bien mis en valeur, quoi. Et puis vous voyez les gens qui sont devant les étals à regarder, etc. et qui n'hésitent pas à prendre des produits locaux, justement. On sait que la consommation en France est plus de 40% de saumon, etc. Ici, vous voyez un petit peu de saumon, mais vous voyez beaucoup de produits locaux et différentes variétés de poissons, quoi. Le marché aux poissons de Fécamp est un de nos clients qui achètent régulièrement sous la criée les produits de la mer, donc débarqués ou ramassés par la criée de la Côte d'Albâtre. Puis on voit bien, bon, il y a une période toujours assez creuse entre mai et septembre sous les criées, mais on voit bien que la difficulté aujourd'hui, c'est les apports de produits de la mer qui sont beaucoup moins conséquents qu'avant. Nous, on avait un produit phare ici qui est à haute valeur ajoutée, c'est la sole. Et l'année dernière, en fait, les quantités de sole débarquées sont passées de 200 tonnes à 100 tonnes, donc réduites de moitié. Cette année, c'est encore pire.
3: J'ai changé de métier. Je vais changer de métier, là. Je change de métier bientôt. La semaine dernière, c'était François, donc c'est là.
2: La partie pêche qui est là. Donc avec les bateaux qui sont en train de débarquer. Alors vous avez des bateaux qui sont en train d'armer pour aller pêcher la coquille Saint-Jacques. Donc c'est un lieu qui est toujours très vivant.
3: Donc on va regarder ce que j'ai acheté ce matin éventuellement Fécamp.
2: Okay. Il y a moins en moins de pêcheurs, il y a moins en moins de bateaux. Et aussi il y a une question générationnelle où il faut aussi que ces métiers donnent envie, comme les nôtres d'ailleurs. Mais effectivement, il y a à Fécamp, vous avez beaucoup moins de bateaux qu'avant. Vous avez les quotas, vous avez beaucoup de choses qui sont entrées en ligne de compte depuis toutes ces années. Donc moi, j'ai vu toute cette transformation.
4: Et aujourd'hui, on est confronté à deux problèmes. Le premier, c'est la raréfaction des produits pêchés en Manche. Et le deuxième problème, c'est le vieillissement de la population et des bateaux aussi. Et on voit qu'en fait, l'attrait des jeunes pour venir sur le monde de la pêche, il n'est pas formidable du tout, quoi. Aujourd'hui, on a un lycée maritime ici. En général, on voit que ce sont plutôt des enfants issus de familles de pêcheurs, quoi, qui ont la vocation de reprendre la suite de leurs parents ou qui veulent embarquer sur des bateaux de pêche. Sinon, après, c'est plus ils se dirigent plus vers les ports autonomes, le dragage, les bateaux éoliens, les choses comme ça.
0: Mathieu Benour et Vincent Godard pour ce feuilleton à Fécamp, le troisième épisode demain.
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0: C'est la France, le mercredi, 13h51, le regard du 1 hebdo aujourd'hui avec Patrice Trappier. Patrice, à deux jours des Francofolies de La Rochelle, grand festival, vous tentez de répondre à une question toute simple. À quoi sert-il de chanter?
6: Imaginons, Jérôme, qu'au lieu de vous parler, je chantais cette chronique. Je vous rassure, je
0: vais m'abstenir. Vous n'allez pas le faire.
6: C'est mieux pour vous, c'est mieux pour les auditeurs. Mais si j'étais capable de fredonner, disons, le succès de Julien Clerc, Si on chantait, c'est le titre de notre numéro spécial Francofolie, vous pourriez constater les bienfaits du chant. Mon souffle d'ancien asthmatique se ferait plus puissant, je commencerais à mieux articuler, à expirer plus profondément, mes poumons seraient dégagés, mon rythme cardiaque ralenti, mon système sanguin davantage oxygéné, et ce n'est pas tout. Mon taux de cortisone, l'hormone du stress, chuterait instantanément, et je serais envahi d'un puissant cocktail bienfaiteur, dopamine, endorphine, ocytocine, sérotonine. Peu importe que l'on chante juste ou faux, les effets sont bénéfiques pour le chanteur, pas toujours pour ceux qui l'écoutent.
0: Le chant, Patrice, peut même avoir des effets thérapeutiques dans le cas de maladies graves.
6: Oui, et c'est impressionnant pour les personnes atteintes d'Alzheimer. L'émotion liée à certaines chansons leur permet de réveiller des souvenirs, des fragments de mémoire. La musique active des régions du cerveau qui résistent à la dégénérescence neuronale. Dans notre numéro, la chercheuse en neuropsychologie Isabelle Peretz nous raconte l'histoire d'Harvey qui avait perdu l'usage de la parole à la suite d'un accident vasculaire mais qui était tout de même capable de chanter. Pardon. Elle nous explique aussi que dans les années 60, un dentiste, Wallace Garner, a montré que la musique combinée au son d'une chute d'eau permettait d'extraire des dents sans anesthésie. J'avoue que ça fait un peu peur.
0: Oui, j'ai pas très envie de tester. Chanter agit donc puissamment sur notre cerveau.
6: Contrairement au langage qui n'active que l'hémisphère gauche, chanter engendre une explosion de l'activité cérébrale dans les deux hémisphères. On sait que le chant est indépendant de la fonction de la parole et peut-être même qu'il la précède. En effet, dans l'utérus, au bout de quelques semaines, les fœtus entendent les sons extérieurs, surtout la voix de leur mère, qui leur parvient sous forme de rythme, de timbre, de mélodie. Les notes précèdent les mots. Cette musicalité des phrases, ce « parler bébé presque chanté » est essentielle pour la santé des nouveau-nés. En fait, chanter nous connecte directement à nos émotions premières, c'est un facteur de cohésion de groupe. Écoutez, tous ces supporters de football qui s'époumonnent pendant des heures, la production de ces vibrations spécifiques est aussi chez les oiseaux et les cigales un vecteur de séduction, pourquoi pas chez les humains. En tout cas, pour cette dernière chronique de la saison, nous ne pouvons que souhaiter à nos auditeurs de chanter tout l'été, en famille, sur la route des vacances, seul sous la douche, sur la plage, en randonnée, à la fin d'un repas avec des amis. Et nous pouvons espérer qu'aucun d'entre eux ne sera dépourvu, quand la bise sera venue, d'une meilleure santé et d'une humeur éclatante. Si on chantait, c'est un programme spécial vacances.
7: Si on chantait...
0: Merci Patrice Trappier, c'est donc en kiosque pour ce 1 hebdo. Merci d'avoir été là toute cette saison aux côtés d'Éric Fotorino et vous serez là évidemment à la rentrée. Frédéric Pommier, c'est une chanson, c'est le comédien justement, c'est le comédien Éric Métayer qui est avec vous aujourd'hui.
8: Éric Métayer qui a écrit et mis en scène le spectacle Voltige à voir actuellement au Festival d'Avignon, Théâtre du Balcon. Et c'est la voix de Björk qu'il a souhaité que l'on écoute avec la chanson I've Seen It All, tirée de Dancer in the Dark de Lars von Trier, un film qu'Éric Métayer a vu à sa sortie avec son père, l'humoriste Alex Métayer.
9: On sort de là, je trouve ça génial, je trouve la musique extraordinaire, parce que c'était une des premières fois où je voyais l'utilisation de bruitage et de la voix de chemin de fer, des machines-outils, cette rythmique qu'elle a trouvée, cette façon de préparer la chanson, c'est fabuleux, le tournage, ce qu'elle fait dedans, la scène de fin, mais c'est extraordinaire. Je suis sorti de là, oui, j'ai eu un choc, et puis le deuxième choc, ça a été cette chanson-là, précisément, où... Regarde, il y a plein de choses à voir encore, il y a plein de choses à connaître. Et de l'autre côté, elle qui dit, moi j'ai vu l'essentiel. L'important, c'est pas de tout voir, c'est de ressentir des choses fortes. Ok, je prends tout ça. Mais j'adore la bande-son de ce film. D'abord, sa voix, elle, je la trouve extraordinaire. Elle a un parcours complètement indépendant. Elle cherche pas à rentrer dans les normes, elle invente. Et ce film-là, je trouve qu'ils ont choisi la personne la plus extraordinaire qu'ils pouvaient faire pour ça, quoi.
8: Elle est déchirante.
9: Ah oui, oui, oui. Elle est vraiment déchirante. Moi, je pousse tout le monde à revoir le film.

0: 2000, Frédéric, est sorti ce duo.
1: Duo que Björk chante dans l'album avec Thom Yorke et qu'Éric Métayer ne peut dissocier du souvenir de son père et des mois qui ont précédé sa mort en 2004.
2: En janvier, mon grand-père meurt. En février, ma tante meurt. En juillet, ma mère meurt. Et en septembre, j'apprends que mon père a un cancer. Ça fait beaucoup. Et j'écoute toujours cette chanson-là. Et on a un rapport assez compliqué avec mon père. Depuis l'âge de 12 ans, on se fait plus de câlins, on s'embrasse plus. On trouve toujours le moyen pour se dire au revoir, mais sans se prendre dans les bras, sans baiser, sans rien. Je vais le voir à l'hôpital. J'avais cette chanson dans la tête. Il est en soins palliatifs, mais il marchait encore. Et il me raccompagne à la porte. Et je lui dis, ben écoute, je repasse demain, voilà. Qu'est-ce qui m'a pris? J'en sais rien. Mais il y a cette chanson-là qui m'a traversé l'esprit. Je l'ai regardé, je lui dis, on s'embrasse? Il m'a regardé, étonné. Oui, on s'est embrassé. Le lendemain, je suis revenu, il était mort. J'avais vécu l'essentiel.

0: Vous disiez qu'avec votre père, vous n'aviez plus aucun contact physique lorsque vous vous voyiez à partir de l'âge de 12 ans. Vous l'expliquez de quelle manière, ça ?
1: Oh là ! Je crois qu'on trimballe nous-mêmes nos propres bagages, et que dans ces bagages, il y avait le fait qu'il n'embrassait pas son père et sa mère non plus, qu'il y avait un rapport très distant. Il voulait être séminariste aussi, je pense que, je sais pas, il y avait une énorme pudeur chez mon père. Et moi, j'ai eu un rapport compliqué avec lui.
0: Est-ce qu'il y a des choses que vous regrettez de ne pas avoir eu le temps de lui dire ?
1: Non, parce que j'ai fait pas mal de choses. C'est-à-dire, par exemple, je lui ai écrit une lettre que je suis allé lire sur sa tombe. Parce que j'avais besoin de dire, ben voilà, il y a ça, il y a ça, il y a ça. Je lui ai parlé.
0: Ça veut dire que vous lui avez dit ce que vous deviez lui dire ?
1: Oui. Oui, mais il y avait vraiment, la base même, c'est s'être embrassé. Ça, c'est pour moi la chose qui a, pas effacé tout, mais qui a fait, oh, une libération. Je l'aurais pas fait. J'avais pas tout vu.
0: C'était émouvant ce moment-là ?
1: Ah oui, c'était émouvant. Mais le moment émouvant, c'est pas le moment où je l'ai embrassé, c'est le moment d'abord de son regard, avant son oui. Et je dirais que le vrai truc, c'est mon retournement dans le couloir. Il m'a pas vu, mais moi j'avais la banane, j'étais totalement libéré de... Voilà, quoi qu'il arrive, c'est fait. Merci.

0: I've seen it all. Björk et Thom Yorke, c'était donc Frédéric le choix d'Éric Métayer.
1: Éric Métayer, dont la pièce Voltige se joue en ce moment au Théâtre du Balcon au Festival d'Avignon.
0: Merci Frédéric et à demain. Bonjour Daniel Fievé.
2: Bonjour Jérôme.
0: Le temps d'un bivouac, qui est votre invité aujourd'hui?
1: Alors aujourd'hui j'ai deux invités, on part en Antarctique avec Heidi Sevestre et Mathieu Tordeur.
0: A tout de suite sur Inter, 14h. Les dernières informations, Lison Bourgeois.
3: Marine Le Pen condamnée mais candidate. La chef de file du Rassemblement National lance sa campagne sous le feu des critiques. Premier déplacement aujourd'hui à Flèche dans la Sarthe. Mairie remportée en mars par le RN. En plus de ses soutiens, plusieurs dizaines de manifestants sont venus l'accueillir, certains avec des drapeaux de la France insoumise. La déambulation de Marine Le Pen et de Jordan Bardella sur le marché a donc été écourtée. Reconnue coupable en appel de détournement de fonds publics dans l'affaire des assistants parlementaires européens du FN. Marine Le Pen annonce se pourvoir en cassation. C'est un coup de pression pour que la Cour de cassation ne rende pas sa décision avant l'élection présidentielle, a critiqué Gabriel Attal au micro de France Inter ce matin. Le candidat Renaissance à la présidentielle parle d'une guérilla judiciaire. Si la Cour de cassation rejette le pourvoi de Marine Le Pen avant l'élection, elle pourrait être contrainte de terminer sa campagne sous bracelet électronique. 178 utilisateurs du site internet Coco, considéré comme un repère de pédocriminels et fermé depuis 2 ans par la justice, ont été interpellés ces 2 derniers mois. C'est une annonce de la gendarmerie nationale. Parmi toutes ces interpellations, seuls 69 ont donné lieu à des suites judiciaires, de la prison ferme pour moins d'une dizaine d'entre eux. Il serait indécent de faire comme si ce drame ne disait rien de l'état général de notre modèle de secours. Les mots du syndicat des sapeurs-pompiers volontaires de France après la mort d'un sapeur-pompier volontaire en Savoie ce matin. Un jeune de 22 ans en intervention sur un feu de forêt tué par l'éboulement d'un bloc de pierre. Le syndicat espère que ce drame puisse ouvrir un débat national sur les moyens humains et la place des sapeurs-pompiers volontaires. Les feux et incendie qui continue partout en France. Il a parcouru près de 5000 hectares, par exemple, dans les Pyrénées-Orientales, mais semble être maîtrisé. Dans la Drôme, par contre, les flammes progressent encore sur la commune de Die. Elles ont déjà parcouru 2500 hectares. Des feux favorisés par des rafales de vent et un temps sec et chaud. 67 départements sont maintenant placés en vigilance orange canicule, autrement dit toute une grande partie du pays. Météo France prévoit un épisode caniculaire sévère et durable qui pourra se prolonger jusqu'en fin de semaine, voire plus, et qui pourrait s'étendre aux régions Grand Est et Franche-Comté. Conséquence de ces températures, alors que vous êtes peut-être en train de finir de déjeuner, Uber Eats et Deliveroo annoncent suspendre leur livraison dans les départements en vigilance rouge canicule entre 14h et 18h. Vendredi, le ministre du Travail avait demandé aux plateformes de prendre des mesures pour protéger les travailleurs des fortes chaleurs. Aucun département n'est pour l'instant en vigilance rouge selon le site de Météo France. Et puis, il fait 31 degrés actuellement à Lannemezan, d'où part dans quelques minutes la 5e étape du Tour de France. Direction Pau, arrivée 17h45.
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3: 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Bonjour Daniel Fievé, pardon.
2: Bonjour Lison Bourgeois.
3: C'est le temps d'un bivouac maintenant avec vous.
2: Oui, je vous emmène en Antarctique, vous suivez?
3: Ah oui, ça donne envie.
2: Ouais, oui, il va faire un petit peu froid, ça fait du bien.
3: Ça va faire
2: en
3: du
2: ce
3: bien.
2: Moment. À tout à l'heure, 15h.
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12: Amis de l'aventure, l'aventure nous arrive.
2: Au tout début du XXe siècle, alors qu'aucun humain n'a encore mis le pied au pôle sud, plusieurs explorateurs illustres s'engagent dans une course pour être le premier à atteindre le point le plus austral de la planète, au cœur de l'Antarctique. Ils ne misent pas tous sur les mêmes modes de locomotion. L'Irlandais Ernest Shackleton et le Norvégien Roald Amundsen optent pour les skis et les traîneaux tirés par des chiens, tandis que le Britannique Robert Falcon Scott déploie une grande caravane associant hommes à ski, traîneaux expérimentaux à moteur, chiens et poneys de Mandchourie. Qu'auraient dit ces pionniers de l'exploration polaire s'ils avaient su qu'un peu plus d'un siècle plus tard, une femme et un homme effectueraient une grande traversée de l'Antarctique de près de 4000 km en 80 jours, qu'ils passeraient par le pôle sud géographique et le pôle sud de l'inaccessibilité, le point le plus éloigné des côtes, et qu'ils le feraient sans chien ni moteur, mais avec l'aide du vent, sur des skis tractés par une voile. Durant l'été austral dernier, de novembre 2025 à janvier 2026, la glaciologue Heidi Sevestre et l'explorateur Mathieu Torder ont effectué ce grand périple à travers le continent blanc en kiteski pour réaliser une mission scientifique baptisée Under Antarctica. Nous ne saurons jamais si Shackleton, Scott ou Amundsen auraient adopté le kiteski, s'ils en avaient eu la possibilité, mais cet après-midi, nous allons découvrir ce que leurs dignes successeurs Heidi Sevestre et Mathieu Torder ont vécu pendant 80 jours au gré du vent, au cœur du continent le plus froid, le plus sec et le plus désertique de la planète. Et en fin d'émission, pour notre séquence L'Aventure en direct, nous tenterons de joindre un navigateur étonnant, Yann Kenney, qui avec un bateau qu'il a construit lui-même, vient d'accoster aux îles Marquises. Louise Cognard a préparé cette émission, David Leprince la réalise avec à la technique aujourd'hui, Sybille Clamins. Soyez les bienvenus dans notre bivouac.
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13: On traverse l'Antarctique en kiteski. Ça fait 30 jours qu'on est parti. On est à 500 km du pôle sud d'inaccessibilité. Il fait moins 35 degrés et on est seul au monde. C'est extraordinaire d'être là. On a le Kulka derrière. Avec nos radars, parce qu'on fait de la science, et ici derrière moi. Et on avance, encore peut-être 2 mois d'expédition, plus de 2500 km à parcourir. Mais on est hyper motivés, et c'est fabuleux quoi, de voir l'intérieur de l'Antarctique comme ça, on a une chance folle.
2: Bonjour Heidi Sevestre et Mathieu Torder.
14: Bonjour.
15: Bonjour.
2: Nous voilà donc lancés avec vous deux dans l'immensité de l'Antarctique, tractés par le vent. Nous étions dans la première partie du voyage, il y avait encore 2 mois devant vous. Les premières images, les premières sensations qui vous reviennent lorsque vous pensez à cette traversée, c'est quoi Heidi Sevestre?
14: Voilà, je pense vraiment d'être jetée dans le grand bain et de pas être certaine qu'on va arriver à nager.
2: Ouais. On est dans un environnement glacé, c'est l'hiver austral, donc le jour perpétuel.
15: Alors c'est l'été.
2: L'été
15: c'est
2: austral,
15: notre hiver à nous, mais comme les saisons sont inversées dans l'hémisphère sud, là-bas c'est l'été. Et la particularité de cette expédition, c'est qu'avec Heidi, on s'est dirigé vers les hauts plateaux de l'Antarctique de l'Est, à plus de 3000 mètres d'altitude, notre point culminant sur notre expédition. mission, c'était 3707 mètres d'altitude. Et donc on l'entend dans ma voix, je sens qu'on a froid, rien que de réentendre cet extrait, je me rappelle à quel point on avait froid.
16: On entend aussi la jubilation d'être là, hein, et d'avancer avec le vent. Alors vous aviez fait l'un et l'autre déjà des voyages en Antarctique. Heidi Seves, vous êtes glaciologue. Mathieu Tordeur, vous êtes aventurier. Vous aviez effectué une traversée à ski jusqu'au pôle sud en solitaire en 2018. Hein, vous étiez venu nous le raconter. Vous êtes le premier, le plus jeune aventurier à avoir fait cette traversée. Pour cette mission, vous aviez décidé d'unir vos forces, vos compétences également. Cette mission, c'est vous qui en avez eu l'idée, Mathieu Tordeur. Mais pour la mener à bien, vous aviez besoin de l'aide d'Heidi Sevestre. Alors c'était quoi le projet ?
15: Alors le projet, c'était de traverser le continent Antarctique, vous l'avez dit, en utilisant l'énergie du vent et de le faire au service de la science. Derrière nous, on tractait ce qu'on appelle des instruments, des radars à pénétration de sol, qui venaient nous donner tout un tas d'informations sur cette calotte polaire, dans des endroits en fait où les scientifiques vont très peu, voire pas du tout. Mmh. On s'est dirigé vers un endroit, vous l'avez mentionné, qui s'appelle le pôle sud d'inaccessibilité. Alors comme son nom l'indique, c'est un endroit très difficile d'accès. Et l'idée, c'est de collecter des données à mesure qu'on se déplaçait. Et pour ça, évidemment, il fallait travailler avec des scientifiques et évidemment avec Heidi Sevestre.
16: Heidi Sevestre, qui a appris à faire du kiteski pour l'occasion. Quand Mathieu vous a proposé l'idée, vous avez tout de suite dit oui ?
14: En fait, oui, je suis devenue glaciologue parce que j'aime beaucoup partir en expédition. Mais surtout, Mathieu nous aide, nous les scientifiques, à résoudre un vrai problème. Nos expéditions polaires sont très coûteuses et aussi ont une empreinte carbone très importante. Et donc, quand il m'a appelé, il m'a dit « Je pense à une traversée de l'Antarctique en kiteski, poussée par les vents », je me suis dit « Mais ça va être génial, on va pouvoir montrer qu'on peut faire de la science autrement, même sur le continent blanc ».
16: Alors, vous vous déplacez donc en fonction du vent, selon sa bonne volonté, et il fallait qu'il souffle, et dans le bon sens, et ça n'est pas toujours facile.
17: Première journée où on a un peu de vent, on monte doucement, on a dû faire 20 km depuis ce matin. Mais on a pris 300 mètres d'altitude et on voit presque plus les montagnes. On commence à progresser un peu, c'est très lent. Et on est encore entouré de crevasses, donc il faut qu'on soit vigilant. Mais au moins on avance un peu.
13: Ça va très très vite. Toi, est à 35 km/h. Heidi, juste devant.
17: Il est à peu près 22h et on a fait 230 km. Pas mal de vent, conditions musclées, mais ça fait du bien.
18: On est parti depuis, je pense, 3h. On a fait 1 km à peu près. C'est parce qu'on est dans une cuvette. Les hauts plateaux commencent juste après. Et en fait, on se tape systématiquement soit pas de vent, soit des vents qui viennent en pleine face. Et en kite, on peut avancer, mais c'est quand même pas évident, quoi.
16: Ça n'a pas toujours été aussi simple, peut-être que vous le pensiez. Il faut bien aussi le dire, Mathieu Tordeur, le terrain, ça n'est pas une immensité plate et glissante, une sorte de grande patinoire toute lisse. Hein,
15: oui, absolument. L'Antarctique, c'est le continent de notre planète qui a l'altitude moyenne la plus élevée. Et ça, ça veut dire qu'on a des vallées. Ça veut dire aussi que cette surface, elle est sculptée par le vent. Littéralement, hein, on s'est retrouvé dans des endroits qui étaient hérissés de ce qu'on appelle des sastrugis. C'est des petites, ou même des grosses bosses, des vagues de glace qui sont dures comme de la pierre. Et donc, c'est sûr que ça a compliqué notre progression. En plus d'avoir un vent qui n'était pas tout le temps favorable. Parfois, ouais. Et puis il y avait aussi des journées où il n'y avait pas du tout de vent.
16: Et Heidi Sevestre, ça secoue en fait le kite, c'est-à-dire que même vous allez jusqu'à dire c'est la machine à laver quand on est sur justement ces aspérités, ces arêtes glacées.
14: Ça peut être très violent, c'est très très puissant ces kites. Hein. Il faut savoir que nous, derrière nous, on tire 200-250 kilos d'équipement dans des poulkas, dans des petits traîneaux. Donc il faut qu'il y ait de la force. Hein. On a des voiles qui sont gigantesques et on se tape énormément de vols planés. On se fait très peur au début de l'expédition quand on est dans ces bosses. On se fait embarquer par le kite. Tous nos mécanismes pour relâcher le kite si on a un problème sont gelés. Ouais. Et il faut qu'on avance, on n'a pas le choix.
16: Ça veut dire que normalement, il y a une sécurité qui fait que la voile se détache pour pas vous emporter trop fort et trop vite. Et là, il fait tellement froid que cette sécurité ne marche pas. Donc parfois, vous êtes emporté plus qu'il ne faudrait.
14: En fait, qu'on ait les deux pieds sur les skis ou pas, le kite continue à nous tirer. Donc le mécanisme est bien, bien coincé et on se fait de grosses frayeurs. C'est vrai, on s'attendait à ce que ce soit dur. Mais là, on est vraiment dans le grand bain et c'est l'Antarctique qui décide si on va pouvoir avancer ou pas.
16: Il vous est arrivé arriver d'être projeté en l'air assez haut, Mathieu Tordeur?
15: Oui, c'est vrai que quand le traîneau ou le radar contracté derrière nous se bloquait, eh bien ça a un effet assez désagréable, c'est que ça tend en fait les lignes du kite et ça vous propulse en l'air. Et c'est vrai que à plusieurs reprises, moi je me suis retrouvé perché à 6 ou 7 mètres de haut en l'espace d'une seconde, et ça, ça surprend. Et je sais que c'est cette altitude-là parce que la corde qui me relie à mon traîneau derrière moi fait à peu près 6 ou 7 mètres. Et donc, et le traîneau était le nez en l'air. Ouais. Donc c'est surprenant.
16: Et il faut quand même préciser, hein, à Eddie Sebest, que quand vous en êtes là, au bout d'un moment, vous atteignez une sorte de point de non-retour. C'est-à-dire qu'au bout d'un moment, on n'a plus le choix, il faut avancer. Et il faut surtout que ça se passe bien, on n'a pas le droit à l'erreur, parce que personne ne va pouvoir venir vous chercher là où vous êtes à ce moment-là.
14: C'est quelque chose qu'on va réaliser assez vite, que la surface est tellement bosselée que si on veut appuyer sur un bouton rouge et qu'on vienne nous chercher, si on se fait très mal, il faudrait que la surface soit bien plus plate pour qu'un avion puisse se poser. Il y a quelques hélicoptères en Antarctique qui sont autour des bases. Nous, on est tellement loin de tout. On est à des centaines, voire des milliers de kilomètres de base. Si on a un grand problème, eh ben, on n'a pas le choix. Il n'y aura pas d'avion qui pourra se poser autour de nous. Mais en fait, on se retrouve dans l'exploration, dans ce qu'elle a de plus pur. Hein. Je pense que des Shackleton, des Scott se retrouvaient bien là-dedans, eux aussi. Et donc, il y avait une certaine beauté, en fait, pour nous de se retrouver là-dedans. C'est l'Antarctique qui décide. On n'a pas le choix et c'est à nous de devoir trouver des solutions parce qu'on peut aller que dans un sens. Là où le vent nous pousse, il faut qu'on avance.
16: Ouais. Et trouver des solutions, c'est vrai que vous avez l'air d'être extrêmement débrouillard. Parce que cette expédition, évidemment, on ne part pas comme ça au hasard, au petit bonheur la chance. C'est 3 ans de préparation, c'est de l'entraînement au Groenland, des tas de tests. Mais quand on est sur place, il faut savoir faire face à l'imprévu. Beaucoup de casses de matériel qu'il faut savoir réparer, bidouiller pour avancer.
15: Oui, tout à fait. Une fois qu'on est parti, il faut bien y comprendre que l'Antarctique, c'est un continent gigantesque qui fait 25 fois la taille de la France, et il y a quelques bases scientifiques, mais nous on n'allait pas en croiser de nombreuses, et il n'y a pas de supermarché, il n'y a pas de magasin de sport, il n'y a pas de restaurant évidemment, donc on peut se suffire en fait qu'à soi-même et qu'au matériel qu'on transporte avec nous, et donc il faut avoir testé cet équipement en conditions réelles. C'est pour ça qu'on est allé au Groenland à plusieurs reprises, vous l'avez mentionné, et puis il faut avoir voilà, dans ces traîneaux du matériel de réparation, parce que les casses de matériel étaient fréquentes, voire permanentes.
16: Qu'est-ce qu'il y avait dans vos traîneaux? Donc à peu près 200 kilos de matériel, de nourriture aussi, parce que vous étiez en autonomie totale. Qu'est-ce qu'il y avait à bord de votre traîneau, Heidi?
14: C'est ça, beaucoup de produits lyophilisés. Donc on utilise de la nourriture déshydratée. On rajoute un petit peu d'eau bouillante qui vient de la fonte de la neige. Quelques vêtements de rechange, pas beaucoup, mais quelques paires de chaussettes. Et aussi tout ce qu'il nous faut pour dormir. Il faut qu'on arrive à s'isoler du sol pour dormir. Donc tente, sac de couchage, mettre là. Et énormément de science. On était là pour faire de la science, comme l'a très bien dit Mathieu. On tirait des instruments qui s'appellent des radars, qui ont des batteries, qui doivent être chargées. Donc toute la suite qu'il nous faut pour charger les batteries, des panneaux solaires, des batteries de différentes tailles, des câbles dans tous les sens. Et ensuite tout ce qu'il faut pour tout réparer, parce que tout a pété pendant l'expédition. Donc c'est vrai qu'il faut faire preuve d'être plutôt content quand on trouve des solutions. Il faut faire preuve voilà, de pas mal de... On disait des MacGyver, on était un peu les MacGyver de l'Antarctique. Donc il faut être créatif, il faut trouver des solutions, il faut qu'on avance.
16: Vous allez nous raconter cette aventure et les mesures scientifiques que vous avez réalisées sur le terrain avec ces radars. Le temps d'un bivouac au gré du vent, à travers le continent blanc, avec Heidi Sevestre et Mathieu Tordeur cet après-midi sur France Inter.
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0: Le secret des banquises, c'était Alain Bachung dans Le Temps d'un bivouac sur France Inter.
1: Très grand jour aujourd'hui, on va prendre le temps de changer nos vêtements. Ça fait un mois qu'on est sur le terrain et là, ça va être quelque chose. Je suis pas sûr de tout vous montrer. D'abord, on va prendre une petite douche avec des lingettes. J'ai dormi avec cette nuit parce que c'était littéralement congelé, c'était un bloc de béton. J'ai l'impression que c'est Noël. Noël avant l'heure. On devrait le faire plus souvent, mais il fait tellement froid.
2: On parle pour toi.
1: Des chaussettes, un caleçon propre, c'est la fête. Ma polaire, je la changerai dans 2 semaines parce que j'en ai que 2 pour les 3 mois.
3: Ah, les chaussettes propres, c'est incroyable quand même.
2: Les chaussettes propres, c'est mieux là.
1: Ah ouais, c'est un bonheur. Propre comme un sous neuf. Allez, pour les tutos beauté, à la prochaine.
0: Extrait d'une petite vidéo envoyée par nos invités Heidi Sevestre et Mathieu Torder lors de leur traversée de l'Antarctique il y a 6 mois, lors de l'été austral 2025-2026. Alors évidemment, pas de douche, hein, des sous-vêtements que l'on ne change qu'après un mois d'expédition. C'est aussi ça, voyager léger en Antarctique, Mathieu.
1: Ouais, alors on prend des douches tous les jours, hein, désormais, on réalise
0: oui,
1: hein, la chance qu'on a
0: je vous le souhaite, de
1: vivre dans ce confort. Mais c'est vrai que sur place, l'eau, c'est une denrée précieuse. Pourquoi ? Parce qu'on doit la fabriquer. Pour obtenir de l'eau, on doit utiliser un réchaud qui fonctionne avec un petit peu de combustible. Et c'est de la glace et de la neige qu'on doit transformer. Et puis ensuite, quand on obtient cette eau, on la met dans des thermos. Sinon, ça gèle très vite. Et la glace était parfois tellement froide qu'il nous fallait 2 heures, 2 heures et demie pour obtenir suffisamment d'eau pour notre journée et pour s'hydrater et s'alimenter. Donc c'est sûr que voilà, l'hygiène en est réduite, comme je le disais dans l'extrait, à des petites lingettes, se brosser les dents, mais on peut pas faire beaucoup plus.
0: Ouais, mais on imagine aussi, à travers ce son assez amusant, où vous avez l'air de prendre ça à la rigolade, mais quand même, vous êtes à 2 sous cette tente qui fait 4 mètres carrés, pas plus, dans une promiscuité incroyable, dans des odeurs qu'on imagine après un mois sans s'être lavé. Il faut le tenir, ça, Heidi.
4: Il faut le tenir, évidemment. C'est un confinement plus, hein, ouais. Quand on est dans la tente, on n'a pas beaucoup d'intimité. Mais c'est pour ça qu'on a passé beaucoup de temps à s'entraîner ensemble avec Mathieu pour bien se connaître, être sûr qu'on allait tenir le coup pendant une expédition aussi extrême. Et c'est vrai que cette petite tente, finalement, bah, elle nous sauvait la vie. Même si des fois on se plaignait qu'elle était toute petite, c'est ce qui nous permettait de dormir. Sans cette tente, ça aurait été très compliqué. Et donc cette maison, on l'apprécie même si elle n'est pas très grande.
0: C'est quelle température ? Je ne sais pas si on l'a dit. Il fait quelle température sur ce continent antarctique ?
4: Ouais, la première nuit sous la tente, elle pique beaucoup. Il faisait moins 28 sous la tente.
0: Sous la tente, à l'extérieur.
4: Et à l'extérieur, on était toujours entre les moins 30, moins 35, moins 40, sans le vent. Donc avec le vent, ça piquait pas mal.
0: Ressenti moins 50 parfois.
4: Largement, ouais. Je pense qu'on était encore plus froid que ça. Ouais.
0: Et encore, on était l'été austral, hein, Mathieu. C'est-à-dire que là, il faisait la plupart du temps jour, hein, tout au long de votre parcours. Oui. Et le soleil, alors même la luminosité, on en est à un froid qui brûle, un soleil qui aveugle.
1: Un froid très sec et un rayonnement solaire très très important. Alors nous, on est parti en tout début de saison de l'été austral et on avait au tout début un petit peu d'obscurité la nuit. Le soleil déclinait un tout petit peu sous l'horizon. Et puis au fur et à mesure, au mois de novembre, décembre, et là, le soleil, on le voyait toujours. Et après, pour les belles journées, il y a quelque chose d'assez inattendu, mais quand il fait très chaud, enfin quand il y a beaucoup de soleil, à l'intérieur de la tente, il y a ce qu'on appelle un effet de serre, et il peut y avoir des températures qui sont parfois tout juste positives à l'intérieur de la tente, alors qu'il peut faire moins 25, moins 30 dehors. Donc ça, c'était des journées où on avait le sourire, parce que ça fait toute la différence.
0: Oui, c'est ça. Cette tente, elle est extrêmement précieuse. Hein. Ouais. C'est vraiment ce petit refuge qui vous tient en vie et au chaud. Avant de partir, il y a eu, vous le disiez, hein, Heidi, il fallait qu'on s'entende bien. J'imagine que dans ces conditions-là, il y a dû avoir des tensions parfois. Mais vous aviez même suivi une préparation psychologique avec 2 psychologues, je crois.
4: Ouais, elles ont été formidables. En fait, faut pas sous-estimer, voilà, cette préparation mentale. Ce qui nous fait tenir sur une expé 3 mois, c'est pas d'avoir des cuisses solides, hein. C'est vraiment le fait que l'équipe s'entende bien. On est que 2. On remet sa vie, hein, dans les mains de l'autre. Ouais. Cette préparation mentale, elle était vachement importante pour comprendre quels étaient les objectifs de chacune et chacun, de savoir voir ce qui allait nous motiver, d'essayer de désamorcer les choses avant que les choses explosent sur le terrain. En fait, il n'y a pas de place pour les égos sur une expédition comme ça. Et en fait, il faut qu'on soit parfaitement aligné. Heureusement, on avait à cœur de faire la meilleure science possible, de la partager au plus grand nombre. Et ça, c'est vraiment ce qui nous a donné du vent dans les voiles, ce qui nous a fait tenir.
0: Et puis, il faut aussi, parce que c'est très beau d'ailleurs, vous nous avez envoyé quelques photos qu'on a mis sur la page Instagram, sur la page de France Inter du temps d'un bivouac et sur Facebook, mais c'est très beau l'environnement que vous croisez, c'est très élégant cette voile dans le ciel, dans cette immensité blanche, mais on se dit aussi que c'est 50 nuances de blanc, c'est terriblement monotone, les sens doivent être engourdis, je ne sais pas trop ce que l'on sent, tout ça, il faut quand même garder l'esprit, le cerveau en éveil. Comment on fait pour ne pas se lasser et pour nourrir son esprit, Heidi?
4: C'est ultra monotone, c'est vrai que moi j'avais des impressions de déjà-vu tous les jours et on a vite trouvé une solution, c'était d'écouter un maximum. Alors, je crois que le temps d'un bivouac était dans les oreilles de Mathieu une bonne partie de l'expédition.
0: Vous partiez un petit peu à l'aventure, dans d'autres aventures alors.
4: Et moi, je me suis coltiné pas mal de audiobooks. J'ai commencé par les audiobooks des récits des premiers explorateurs en Antarctique, mais ils avaient tellement froid, j'en pouvais plus. Oui. Donc j'ai vite switché sur d'autres choses qui étaient peut-être un peu plus tropicales, un peu plus chaudes, et essayer de comprendre l'interaction entre l'Antarctique, l'espace, le rôle de la politique aussi par rapport au traité de l'Antarctique. Voilà, j'ai essayé d'apprendre pas mal de choses le long du chemin quand j'arrivais à me concentrer sur mon audiobook.
0: C'est ça. Et parmi ces audiobooks, hein, vous le dites au début, vous avez essayé avec des récits de pionniers de l'exploration, même si au bout d'un moment vous avez trouvé que c'était un peu trop oppressant. Mais voici par exemple ce qu'écrivaient dans leur carnet respectif les deux pionniers de l'exploration polaire, le britannique Scott et le norvégien Amundsen, lors de leur tentative de gagner le pôle sud, chacun de leur côté, en 1911.
2: Temps horrible, couvert, sombre, neigeux. Le moral s'en ressent. Terrain détestable. Si les traîneaux glissent sans effort, les poneys s'enfoncent profondément. La neige que le vent chasse contre vous donne la sensation de recevoir dans la figure une pluie d'aiguilles.
5: D'énormes blocs de glace, de gigantesques abysses et de grandes crevasses nous bloquent le passage. Il semblait assez difficile de découvrir le moyen d'avancer. Mais après 5 heures de reconnaissance, Elmer, Hansen et Bjaaland sont parvenus à découvrir une voie assez praticable.
2: Que de pensées nous assaillent durant ces marches monotones, et que de châteaux en Espagne nous bâtissons, maintenant que nous avons l'espoir de conquérir le pôle.
5: Un gouffre béant s'est ouvert sous le traîneau, assez grand pour nous engloutir tous.
2: J'ai perdu presque tous les orteils du pied droit. Et dire qu'il y a 2 jours, de nous trois, j'étais celui dont les pieds étaient dans le meilleur état.
0: Extrait des journaux de Scott et Amundsen lors de leur course au pôle sud qu'ils se sont livrés en 1911. C'était lu

0: Kamel Isker et Aurélien Labruyère. Et c'était un extrait d'un épisode du podcast In Extremis consacré à cette aventure. Vous avez eu à faire face à des conditions similaire, Mathieu Thorder. Au passage, on comprend pourquoi à Eddie Sevest, parfois, vous évitiez ce genre de lecture quand vous étiez sur place, parce que ça peut quand même plomber le moral. Mais vous étiez dans les mêmes conditions.
1: Oui, l'Antarctique a pas tellement changé. En tout cas, au cœur de l'Antarctique, il fait toujours extrêmement froid, même si on voit que c'est un continent qui réagit très sensiblement au réchauffement climatique. Les conditions restent difficiles. Et c'est vrai que nous, on avait du matériel du 21e siècle. On avait, par exemple, des chaussettes chauffantes, chose que Scott Amundsen n'avait pas. Donc, c'était contraignant, parce que le matin, on mettait des plombes à s'habiller. Il fallait que ces batteries soient maintenues au chaud, parce qu'autrement, les batteries lâchaient assez vite. Mais on avait de l'équipement du 21e siècle qui nous permettait de, voilà, de survivre à ces conditions qui étaient vraiment, parfois, inhumaines. Hein. Je crois que c'est dit et bien lu. Mais il faut, voilà, il faut s'armer de patience.
0: Ouais. Et vous, donc, vous aviez opté pour ce kite-ski. Ouais. Eux avaient des chiens... Surtout à Amundsen. Scott avait voulu finir sans chien et ça lui a coûté la vie parce qu'il est allé jusqu'au pôle sud mais il n'est jamais revenu. Mais Amundsen avait des chiens, mais vous n'avez pas fait ce choix-là, mais vous n'auriez pas pu le faire en fait.
1: On n'aurait pas pu le faire, les chiens de traîneau sont interdits depuis les années 89-90. Il y a un protocole qui s'appelle le protocole de Madrid qui interdit l'entrée de toute espèce non autochtone à l'Antarctique. Et Jean-Louis Etienne avait fait une traversée fabuleuse du continent international, une traversée internationale où ils ont traversé vraiment le continent sur 6000 kilomètres, mais c'était la dernière expédition avec des chiens de traîneau. Nous, on a fait le choix du kite, un choix moderne qui est un choix où il faut s'adapter des conditions parce qu'il n'y a pas du vent tout le temps, mais qui est un choix efficace. Hein. On peut parcourir parfois 150 ou 200 kilomètres en une journée si les conditions sont réunies.
0: Alors, Heidi Sevestre, on a décrit la face sombre de l'Antarctique avec effectivement ce froid intense qui brûle, mais il y a aussi eu des moments d'exaltation et d'émerveillement lors de votre traversée, comme ce jour où vous observez un parélie. C'est quoi un parélie?
2: C'est juste extraordinaire. On a l'impression d'avoir un feu d'artifice devant nous. En fait, quand il y a des petits cristaux de glace qui flottent dans le ciel de l'Antarctique et que les rayons du soleil passent au travers de ça, ça forme ces cercles, ces lignes dans le ciel. Et je crois que c'était le 31 décembre, on a eu un parélie extraordinaire. On avait l'impression que c'était comme un œil, l'œil de l'Antarctique qui nous regardait. Et nous qui étions loin des célébrations, je pense, dans le monde civilisé, c'est comme si l'Antarctique nous faisait ses petits feux d'artifice. C'était absolument magique.
0: Autre étape importante de votre parcours, c'est le moment où vous arrivez au pôle sud de l'inaccessibilité. Alors, on connaît le pôle sud géographique, on connaît le pôle sud magnétique, mais le pôle sud de l'inaccessibilité, il faut peut-être que vous nous en disiez deux mots.
1: Il est un peu moins connu. Alors, c'est le point le plus éloigné de toute côte. Et il se trouve que les Soviétiques, en 1958, ont installé à ce fameux pôle sud d'inaccessibilité une base qui n'a finalement fonctionné que deux étés et qui a été abandonnée. Et aujourd'hui, de cette base, il ne reste plus qu'un buste de Lénine.
0: Qui était sur le toit de la base. Hein. La base y est toujours, mais elle est complètement...
1: La base est sous la glace, en fait. Et aujourd'hui, il n'y a plus que ce buste de Lénine qui regarde droit vers Moscou. Et je me souviens, le 14 décembre, je m'en souviendrai, hein, puisque le 14 décembre, c'est la date à laquelle est arrivé pour la première fois Amundsen au pôle sud géographique en 1911. Eh bien, nous, on a atteint avec Heidi le 14 décembre 2025 le pôle sud d'inaccessibilité et on s'est retrouvé en face à face avec Lénine qui est là depuis 1958.
0: Ce point le plus éloigné des côtes de l'Antarctique. Heidi Sevestre, vous, la glaciologue, faut que vous nous expliquiez parce qu'on entend souvent dire que les glaciers souffrent, que la calotte fond. Et là, on a une base qui a été construite là il y a plus de 50 ans, 70 ans maintenant, et qui se retrouve entièrement absorbée par la calotte glaciaire, recouverte par la neige. Ça veut dire qu'à cet endroit-là, la calotte continue de prendre en épaisseur?
2: Exactement. Alors, les glaciers souffrent, oui, la calotte fond, oui, mais dans sa périphérie, c'est vraiment autour de l'Antarctique, sur les côtes où ça fond le plus. Si on va à l'intérieur des terres, là où on était avec Mathieu, là où il y a Lénine au pôle sud d'inaccessibilité, ça peut paraître contre-intuitif, mais même une très faible augmentation de température à l'intérieur des terres peut créer plus de précipitations. On le voit chez nous, hein, pour chaque degré d'augmentation de température, c'est 7% d'humidité en plus dans l'air, voilà, c'est la statistique. C'est aussi vrai en Antarctique. Avant, c'était très très froid, donc extrêmement sec, ça se réchauffe un tout petit peu et donc plus de neige. Et donc Lénine, petit à petit, il se fait recouvrir de neige et peut-être que dans, on ne sait pas, 10-15 ans, bah, plus personne n'arrivera à le trouver.
0: Cette évolution de la calotte polaire épaisseur qui prend au centre et qui diminue sur les côtés, ça faisait partie des questions que vous vous posiez avec ces deux radars que vous traîniez pour deux missions bien précises. Mais commençons par l'un des deux, celui qui allait le moins en profondeur. C'était justement cet aspect-là qui vous intéressait.
2: Complètement. En fait, ces radars, ils nous permettaient de récolter des données pendant qu'on kitait. C'était vraiment l'objectif de maximiser la collecte.
0: Donc kiter, c'est-à-dire que vous êtes tracté par cette voile et vous avancez très vite, parfois à 30, 40 km.
2: Même plus.
0: Parfois même plus.
2: Quand je regarde Mathieu.
0: Jusqu'à quelle vitesse vous...
1: La pointe de vitesse qu'on a faite, mais elle ne fait pas plaisir, mais c'était au-delà de 50 km/h.
0: D'accord. Ouais. Pas plaisir parce que là, ça devient...
1: Parce que ça devient trop dangereux. Bien sûr.
0: Trop dangereux.
2: Moi, j'ai tout pété. Mais d'accord. Ce petit radar voilà, que j'avais dans une de mes poulkas, lui, il scannait les 40 mètres qu'on avait sous nos pieds, donc 40 mètres de neige et de glace. Il essayait de comprendre, en fait, sur ces 200 dernières années, ça nous permettait de remonter un petit peu le temps, voilà, sur deux siècles, est-ce qu'il y a de plus en plus de neige qui tombe au cœur des terres de l'Antarctique ? Et en fait, là, dès qu'on est arrivé au pôle sud d'inaccessibilité, on a une vraie confirmation que là, il y a plus de neige qui tombe. C'est important parce que cette neige ensuite se transforme en glace. C'est un peu de la nourriture pour l'Antarctique. On remplit le compte bancaire au cœur de l'Antarctique, pendant que sur la périphérie, le compte bancaire, on le vide un peu. Donc nous, on essaie de faire les totaux et de voir finalement s'il y a suffisamment de neige qui tombe au cœur des terres ou pas.
0: Il n'y a pas si souvent que ça des personnes qui viennent rendre visite à cette statue, ce buste de Lénine et à ce pôle sud de l'inaccessibilité. Ça faisait combien de temps qu'il n'avait vu personne, ce buste ?
2: Ça faisait quelques années déjà. Hein,
1: ouais, il y a peu de statistiques, hein, mais ce qu'on sait, c'est que les dernières personnes à avoir atteint ce point-là, elles sont venues en avion.
0: En plus.
1: On sait aussi que les Américains sont venus pendant la guerre froide, parce que j'ai dit tout à l'heure que le buste de Lénine regardait droit vers Moscou, et on sait que les Américains sont allés là-bas pour tourner le buste pour qu'il regarde Washington.
0: Ah oui,
1: ouais,
0: d'accord.
1: Donc, c'est aussi un endroit qui cristallise les tensions géopolitiques, ce pôle sud.
0: Bien. Même si c'est une terre de paix hein, aujourd'hui, hein, ça n'appartient à personne.
1: Oui, l'Antarctique est protégée par un traité qui dit deux choses simples, c'est que c'est une terre dédiée à la science et à la paix. Et aujourd'hui, on n'a pas le droit d'avoir d'activité militaire ou d'activité d'extraction des ressources naturelles du sous-sol. Donc c'est quelque chose qui est en place et qu'on se doit, nous, tous, de préserver.
0: Évaluer l'état et l'évolution de cette calotte de glace qui recouvre l'Antarctique, c'était l'objet de votre mission scientifique. Nous allons en reparler dans la suite de ce temps d'un bivouac avec vous, Heidi Sevestre et Mathieu Tordeur. Le pôle sud n'est plus très loin, nous n'allons pas tarder à y mettre le pied.

0: C'était Yann Wagner sur France Inter dans le temps d'un bivouac.
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2: Je vais vous montrer le paysage. Voilà ce qu'on voit. Que du blanc, à perte de vue, le ciel qui se confond avec la surface, ça s'appelle un whiteout. C'est un phénomène atmosphérique où en fait il n'y a plus du tout distinguer le contraste, le relief. Ça donne un peu la

0: Un moment un peu inquiétant de votre traversée de l'Antarctique à ski, tractée par une voile à Eddy Sevestre et Mathieu Tordeur. D'ailleurs, je voyais à votre tête, en écoutant ce son, Heidi, que ça fait remonter des souvenirs pas forcément très rassurants. C'est vraiment un phénomène qui peut être très piégeux, ce whiteout en Antarctique.
1: Terrible. Ça peut être très commun hein, dans les régions polaires. C'est une sorte de brouillard. On a l'impression d'être dans une balle de golf. Tout est blanc autour de nous. On perd complètement ses repères et on s'est perdu de vue avec Mathieu un jour, le jour où on s'est rapproché du pôle. On se trouvait plus. J'ai eu un petit problème avec mes poulkas derrière, j'ai dû m'arrêter. Mathieu a continué très naturellement, même s'il était très prudent aussi ce jour-là. Et on ne voit plus rien, on perd son compagnon. Et donc là, il faut qu'on soit très réactif. Mmh. Heureusement, on avait bien préparé notre petite procédure. On a pu s'envoyer nos positions GPS respectives et on s'est retrouvé après une bonne heure et demie de transpiration quand même.
0: Après quand même une heure et demie, non mais il faut imaginer l'état psychologique dans lequel on doit être quand on est au milieu de ce continent blanc glacé c'est une aventure à deux. On imagine qu'il y a une partie du matériel sur l'une des poulkas et sur l'autre vos traîneaux que vous tractez. Mmh. Et tout d'un coup vous vous perdez de vue. Seul, ce serait la catastrophe. Il doit y avoir à ce moment-là quand même des sombres pensées qui traversent la tête.
1: On pense forcément à l'un et l'autre, à l'autre personne, je pense, et on se dit, il ne faut pas que ça dure très longtemps, parce qu'en fait, on se refroidit très très vite dans ces conditions-là, dès qu'on ne bouge pas. On veut aussi rassurer l'autre très vite et lui dire, en fait, tout va bien, il n'y a aucune inquiétude, j'ai juste un petit problème de poulka. Et surtout, essayer de repartir. Et je n'arrivais plus à repartir, le vent était très très violent ce jour-là. Mes kites n'arrêtaient pas de s'en mêler, et donc j'avais de la peine d'être la boulette de l'équipe et je me suis dit, Mathieu là doit j'espère qu'il est patient parce qu'il doit quand même avoir très froid.
0: Comment vous avez vécu cette scène de votre côté, Mathieu Tordeur?
2: L'angoisse c'est la blessure, c'est de se dire est-ce qu'il y a une blessure si on n'est pas conscient, on ne sait pas où se trouve l'un et l'autre. Et c'est vrai que sur le matériel on avait fait une erreur ce matin-là, c'est que Heidi transportait la tente principale et la tente de secours, et donc c'est vrai que moi qui étais en tête ce jour-là, je me retrouve sans abri.
0: Eh oui.
2: Donc si ça dure longtemps, en fait, je peux mettre des doudounes, mais je ne peux pas monter notre abri. J'ai un réchaud, on a plusieurs réchauds, hein, et donc je peux faire fondre de la glace et de la neige, mais je ne sais pas combien de temps ça va durer. Alors, ça faisait 62 jours hein, précisément hein, quand on s'est perdu, donc on commençait à être bien rodés l'un et l'autre, et il n'y avait pas une forte inquiétude, parce que ça arrivait régulièrement hein, que les kites s'en mêlent ou qu'on ait des problèmes avec nos poulkas, mais c'est sûr qu'on se rend compte qu'on est très très vulnérable, et que c'est important d'avoir bien préparé justement une manière de réagir quand ça arrive.
0: Et il faut aussi sans arrêt que vous arbitriez entre avancer, tracer votre route et faire ce pourquoi vous avez décidé de faire cette mission. C'est-à-dire que c'est avant tout une prise de mesure en continu sur le parcours. Il y a de la science à faire en route. Et quand on voit le danger, les risques que vous prenez, il ne faut pas oublier ce pourquoi vous êtes là.
1: Oui, évidemment. On sait que c'est une bataille permanente entre avancer, profiter quand les conditions sont bonnes, et faire de la science au même moment, et parfois c'est pas du tout compatible.
0: Oui.
1: On le savait, hein, qu'il y aurait des arbitrages à faire. Il y a des jours où la science gagnait, il y a des jours où il fallait bien que je me résigne et je me dise là oui, Mathieu a raison, faut qu'on avance. Et c'était constamment des ajustements. Là, on parlait de la tente, alors c'était pas vraiment une erreur de dispatcher. On essaie de s'entraider, de se répartir de l'équipement. Tout comme on prenait des décisions collectives sur est-ce que là on continue à faire de la science ou là est-ce qu'on se concentre vraiment sur la sécurité parce qu'on n'a pas trop le choix. Faut qu'on avance. Donc c'est comme ça une expédition scientifique, on a des décisions à prendre tous les jours. Et clairement, on est arrivé à montrer qu'on peut faire de la science en faisant du kite, mais il y a quelques moments où il faut vraiment qu'on garde la sécurité en numéro un.
0: Le deuxième volet scientifique de cette expédition, c'était un radar à pénétration de sol, mais qui lui descendait beaucoup plus profondément à l'intérieur de la calotte polaire. Ça servait à quoi? À quelles questions vous vouliez répondre avec ce deuxième radar?
1: L'idée, c'était d'aller beaucoup plus en profondeur dans les glaces de l'Antarctique pour remonter le temps encore plus loin. C'est un radar, voilà, une fois déployé, qui faisait quand même une belle caravane de 100 mètres de long que malheureusement Mathieu, heureusement pour moi, mais malheureusement pour lui, tirait. Et ce radar, il allait chercher des glaces entre 2 et 3 kilomètres de profondeur parce que il y a quelque chose qui s'est passé en Antarctique qui nous intéresse énormément. Ça nous permet de trouver des glaces qui ont autour de 120, 130 000 ans. À l'époque, sur Terre, naturellement, les températures avaient grimpé naturellement jusqu'à plus 3 degrés. Plus 3, c'est ce qu'on risque d'avoir d'ici la fin du siècle. Nous, on a vraiment besoin de comprendre comment est-ce que l'Antarctique il a répondu à l'époque à plus

0: 3 degrés. Est-ce qu'on ne trouve plus du tout de glace ancienne, ce qui nous indiquerait que certaines parties de l'Antarctique se sont carrément effondrées à ce moment-là? Ou est-ce qu'au contraire, l'Antarctique était un peu plus résilient qu'on le pensait? Et c'est important parce que l'Antarctique contient énormément de glace, et si l'Antarctique perdait sa glace aujourd'hui, en totalité, on pourrait avoir 58 mètres d'élévation du niveau des mers. On n'est pas du tout dans cette perspective-là, mais juste pour montrer le volume qu'on a en Antarctique. Donc c'est des données qui nous permettent d'anticiper la hausse du niveau des mers qui viendra à l'avenir de l'Antarctique.
1: C'est vrai qu'on n'a pas forcément en tête ça, mais l'Antarctique, c'est une couche de 4, à certains endroits, de 4 kilomètres d'épaisseur. C'est colossal la quantité d'eau douce gelée que l'on trouve sur ce continent.
0: C'est gigantissime, quoi. Comme l'a très bien dit Mathieu, c'est 23 fois la taille de la France, en moyenne 2 kilomètres d'épaisseur de glace, jusqu'à 4, comme vous l'avez très bien dit. Et donc aujourd'hui, si on perd même une toute petite partie de l'Antarctique, et ben c'est directement le pourtour méditerranéen, la côte aquitaine, le nord de la France. C'est des infrastructures clés qui sont sensibles, qui sont menacées, des déplacements de population absolument gigantesques. On sait ce qu'il faut faire pour sauver l'Antarctique, il faut arrêter de cramer des énergies fossiles. Ça va être vraiment le seul moyen pour nous de le préserver et de préserver notre avenir à tous.
1: Et on comprend pourquoi aujourd'hui l'Antarctique est une terre de science. D'ailleurs, après 61 jours d'expédition, les premiers humains que vous allez rencontrer, ce sont des scientifiques dans leur base quand vous arrivez au point ô combien symbolique de votre parcours. On entend à ce moment-là la joie dans vos voix.
2: On est au pôle sud. Xavier est arrivé après 2 mois d'expédition.
3: Il fait
2: pas très beau et on y est.
4: Incroyable. Vous reconnaissez avec le drapeau. On fait un peu la bataille là, niveau conditions. Et derrière, on a la base.
5: Oh là là, la folie. On est trop contents. Mon cerveau n'enregistre pas là ce qu'on est en train de vivre,
6: ce qu'on est
5: en train de faire. C'est fou quoi. Ouais. C'est fou. J'en ai des frissons, pas juste parce qu'il fait froid, mais c'est un rêve absolu quoi de pouvoir être ici au pôle sud géographique.
6: C'est la première fois qu'on revoit des humains, qu'on va avoir une tente ce soir qui sera pas notre tente rouge.
5: Et un repas.
6: Et un repas chaud.
5: Un repas nous attend.
6: C'est extraordinaire.
1: Vous avez une bonne voix, énergique, mais on sent quand même poindre un peu la fatigue dedans, et le soulagement aussi d'arriver. Vous n'êtes pas au bout de l'expédition, il y a encore 1500 km de route devant vous, mais ça c'était quand même un point important du parcours, Mathieu.
7: Ouais, qui est symbolique, c'est aussi un endroit qui nous touche, puisqu'au pôle sud géographique, il y a une base scientifique qui s'appelle Amundsen Scott, en hommage justement aux premiers explorateurs, et sur cette base, il y a 150 personnes qui travaillent l'été. Alors il y a des scientifiques, évidemment, il y a aussi des logisticiens, des informaticiens, des chauffagistes, tout un tas de métiers qui sont représentés, et donc pour nous, c'est la première fois qu'on renoue un petit peu avec l'humanité qu'on avait un petit peu laissée derrière nous, et donc il y a un peu de fatigue qui se ressent, et puis c'est aussi un point important dans l'expédition, puisqu'on bascule en Antarctique de l'Ouest. Nous, on a traversé l'Antarctique de l'Est en passant par les hauts plateaux et le pôle sud d'inaccessibilité. Et à partir du pôle sud géographique, on va traverser une partie de l'Antarctique de l'Ouest et redéployer ce fameux radar profond. Donc c'est un moment un peu charnière dans l'expédition.
1: Et puis pour vous, ce sont des retrouvailles aussi, puisque en 2018, vous étiez arrivé seul, le plus jeune aventurier de tous les temps à arriver au pôle sud. Cette fois-ci, vous reveniez à deux, et avec un but autre que votre propre dépassement, parce que là, cette fois-ci, c'était pour faire de la science.
7: Tout à fait, et je crois qu'on chemine tous un petit peu dans notre conscience au regard de l'écologie et de l'environnement. Et ben moi, à l'époque, en 2018, c'était une aventure que je faisais pour moi. C'était un challenge, c'était un défi, c'était du sport. Et j'étais tout seul. Mais c'est vrai que j'ai vécu dans cette expédition une vague de chaleur, une canicule inédite sur le continent. Et moi, ça m'a réveillé, quoi. Et je me suis dit, aujourd'hui, je veux mettre l'aventure au service de la science, parce que c'est une manière assez ludique d'amener ce sujet auprès du grand public. Et c'est pour ça que on l'a fait avec Heidi et qu'on est parti en kite, puisque la distance était bien plus importante qu'à ski.
1: Et vous, Heidi Seves, comment vous avez vécu cette première arrivée? Pour vous, c'est la première fois que vous arriviez au pôle sud. Qu'est-ce que vous avez ressenti?
0: C'est un rêve d'enfant, ça c'est clair. J'en ai vu des photos, j'ai suivi toute l'expédition de Mathieu et j'en revenais pas d'être là-bas. On était un petit peu intimidés parce qu'on était entourés de scientifiques avec cette base américaine à Amundsen Scott. Et c'était assez fabuleux de voir en fait la magie de cette science au pôle sud. Il y avait des radiotélescopes, il y a des mesures qui sont faites pour mieux comprendre l'espace depuis l'Antarctique. On était bien alignés, en tout cas, ouais, avec cet endroit-là. Nous, on le faisait pour la science et on le souhaitait tout au long de l'expédition de montrer qu'il n'y a pas que Heidi et Mathieu qui sont en Antarctique, qui font de la science, qu'en fait, il y a des milliers de personnes pendant l'été austral qui sont dans ces stations, qui donnent le meilleur d'elles-mêmes et d'eux-mêmes pour mieux comprendre ce que nous dit notre planète.
1: Parce qu'il y a, dans cette expédition, une dimension pédagogique. Il y a deux dimensions très intéressantes peut-être à expliquer un petit peu. Il y a d'abord donner des idées aux scientifiques, leur montrer que c'est possible d'aller sur le terrain, de faire de la science, de faire des mesures en voyageant léger, sans dépenser le moindre, dégager le moindre CO2 dans l'atmosphère. Et puis il y a aussi un travail de pédagogie, parce que vous étiez en lien avec de nombreuses classes, et ça n'est pas fini, parce que vous allez continuer à aller dans les écoles, à faire un documentaire que vous allez présenter.
0: Exactement, c'est quelque chose qui nous tenait mais énormément à cœur avec Mathieu. On sait que les jeunes générations ont beaucoup d'éco-anxiété, se posent beaucoup de questions pour notre avenir. Cette expédition, on l'a fait sous l'égide de l'UNESCO, parce que l'UNESCO lance 10 ans là pour travailler sur la cryosphère et veut vraiment qu'on aide à partager sur des connaissances sur cette cryosphère. C'est quoi la cryosphère? C'est neige, ces régions de neige et de glace. Comment est-ce qu'on arrive à partager ça avec les jeunes générations? Et on a travaillé avec une super asso qui s'appelle Témoins Polaires, qui nous ont créé un programme pédagogique, mais extraordinaire, en français et en anglais, gratuit, qui est encore accessible aujourd'hui. Et on en est parvenu, on a eu 300 000 jeunes dans plus de 40 pays qui nous ont suivis tout au long de l'expédition. On avait aussi embarqué une petite mascotte avec nous, Paco le Manchot, qui a porté ce programme pédagogique. Et l'idée, c'était leur montrer à quel point la science est importante, que même quand on est une jeune fille, on peut faire de la science aujourd'hui, et qu'il y a plein de solutions qui existent pour préserver l'Antarctique et notre avenir.
1: C'est ça, il n'est pas trop tard pour agir. Ça, c'est vraiment votre discours régulier que vous martelez. On le voit en ce moment, on est pour la troisième canicule de l'été, on voit à quel point c'est urgent, mais il n'est pas trop tard.
0: Il ne faut pas être désarmé par rapport à ce qui se passe. Je ressens beaucoup de colère, beaucoup de frustration quand on voit le manque d'action politique aujourd'hui. À nous de reprendre les rênes, de bien comprendre qu'il n'est vraiment pas trop tard, la science le montre, mais c'est maintenant qu'il faut agir et pas demain.
1: Merci à tous les deux. Je signale qu'un film documentaire racontant votre aventure sortira dans quelques mois. C'est prévu pour
7: cet hiver
1: sur France Télé. Puis nous allons mettre des photos superbes de votre expédition sur la page du Temps d'un Bivouac sur franceinter.fr et sur nos pages Instagram et Facebook pour voir un petit peu ce que vous avez vécu. Restez avec nous, Heidi et Mathieu. Dans un instant, nous allons tenter de joindre un navigateur étonnant, Yann Kenney, qui vient d'accoster aux îles Marquises avec un minuscule bateau à voile qu'il a construit lui-même.

0: c'était Nina Uzan qui chantait Charade sur France Inter. Et merci à Jean-Baptiste Audibert pour la programmation musicale du temps d'un bivouac.
1: Allô, XM2, est-ce que vous m'entendez?
2: Ici Loup Solitaire 220, à vous.
1: Oui, Loup Solitaire, nous vous recevons. Quelle est votre position, à vous?
0: Et à 14h53, c'est le retour de l'aventure en direct. Alors, plus qu'un loup solitaire.

0: mystère, c'est un vieux loup de mer que nous allons tenter de joindre. Un navigateur étonnant, Yann Kenné, c'est son nom. Il a construit son bateau lui-même avec un budget de 4000 euros. Un bateau qu'il a joliment baptisé Baluchon et avec lequel il a déjà effectué un tour du monde. Et puis il est reparti pour un deuxième tour. Il vient de partir du Canada et il a accosté récemment aux îles Marquises, plus exactement sur l'île d'Ivaoa, après une soixantaine de jours en mer. Bonjour Yann Kenné.
1: Bonjour.
0: Merci d'avoir veillé tard pour nous parce qu'il est 12 heures de décalage horaire avec Ivaoa, donc il doit être pour vous, ben oui, 2h53 du matin. Vous êtes où exactement?
1: Ah, je suis à l'île d'Ivaoa, c'est l'île où est mort Jacques Brel et Gauguin. Là, c'est tout un mythe.
0: Ouais.
1: Et donc là, je suis au mouillage dans une petite baie, un petit peu idyllique.
0: Ouais, un petit peu idyllique en pleine nuit, j'imagine. Qu'est-ce que vous voyez autour de votre petit bateau Baluchon?
1: Ah bah là, à côté, il y a quelques voiliers à côté de moi, là, donc on voit les feux de navigation qui dansent en haut des mâts, et puis on entend par derrière le ressac de la mer sur la plage, et puis un petit peu d'alizé qui flotte dans les cocotiers.
0: Ah ouais, c'est vrai que ça a l'air pas mal là où vous êtes. Et votre bateau Baluchon, décrivez-le nous un petit peu.
1: Alors c'est un bateau assez étonnant quand on le voit pour la première fois, ça ressemble pas vraiment à un bateau, il y a un mât, une voile, mais ça ressemble plus à un jouet qu'à un bateau. Là c'est vraiment ça, pour ceux qui connaissent, c'est des optimistes, des petits bateaux sur lesquels les enfants apprennent à naviguer. Donc c'est un optimiste avec une petite cabine et puis oui, ça ressemble vraiment à un jouet d'enfant, quoi.
0: Oui, c'est vrai, un petit bateau, un petit voilier de poche, 4 mètres, pas de moteur, et vous l'avez construit entièrement vous-même.
1: Oui, c'est ça, j'ai construit dans mon garage, un petit peu comme un petit garçon qui construit une maquette de bateau le soir dans sa chambre, et moi je l'ai construit dans mon garage, et après j'ai été l'essayer sur l'océan.
0: Oui, vous avez été l'essayer, faire un sacré tour, vous avez déjà fait un premier tour du monde. Je précise que vous êtes un navigateur autodidacte, hein, c'est ça. Vous avez aujourd'hui 57 ans, et vous êtes lancé dans cette aventure, c'est un peu un rêve de jeunesse que vous réalisiez. Vous avez été bercé par les histoires de Bernard Moitessier et d'autres grands navigateurs. Et puis vous vous êtes dit, pourquoi pas vous ?
1: Ah ben exactement, c'est un rêve d'enfant que je réalise un peu tard, mais voilà, mais ça fait j'ai appris tout seul la voile, mais ça fait un petit peu de temps que je navigue, donc je sais un petit peu près comment, je sais pas si c'est la bonne méthode, mais je sais à peu près faire naviguer un bateau.
0: Oui, ben on dirait. Alors vous êtes parti du Canada assez récemment, vous avez traversé une grande traversée du Pacifique depuis le Canada pour arriver aux Marquises. Comment s'est passée cette traversée ?
1: Alors, c'était un peu dur, c'est le Pacifique Nord, et puis j'ai passé tout l'hiver au Québec, au nord du Québec, dans le grand froid, donc il y avait des petits joints qui avaient gelé un petit peu, j'ai eu des petits soucis techniques qu'il a fallu rafistoler avec les moyens du bord, mais ouais. Globalement, ça a été.
0: Oui, globalement, alors vous évacuez vite les problèmes, mais bon, effectivement, il y a eu quelques fuites d'eau, et puis des vagues gigantesques, je crois, de 8 mètres, qui ont un peu transformé votre bateau Baluchon en un sous-marin pendant quelques minutes.
1: Oui, c'est arrivé. Il y a eu plusieurs jours de mauvais temps, de gros mauvais temps. Mais c'est l'avantage de mon petit bateau. Il est tellement petit que ça fait comme un petit bouchon. Donc, il est un peu ballotté par les vagues, mais théoriquement, il est insubmersible. Et puis, il se retourne automatiquement quand il est chaviré. Donc, c'est un petit peu une capsule au milieu des flots, quoi.
0: Ouais, une capsule au milieu des flots. Et puis il y a quand même eu quelques moments sublimes, évidemment, les couchers de soleil sur l'océan. Vous avez croisé aussi quelques mammifères marins sur votre chemin?
1: Ah oui, bah souvent, bah parce qu'on est tellement petit et tellement proche de l'eau que ça attire même la curiosité des animaux marins et des oiseaux de mer aussi qui viennent se poser sur le pont ou parfois sur ma tête. Donc vraiment, on est un petit peu en immersion dans le monde maritime. Si on
0: veut. Ouais, je crois que sur la fin, vous avez un peu manqué de provisions aussi. Vous aviez prévu un peu juste, il a fallu vous rationner sur les 15 derniers jours. On imagine qu'en arrivant à Ivaoa, ça a été quand même le soulagement.
1: Oui, puis en plus c'est un peu mythique, et puis le bateau est un petit peu connu maintenant des autres navigateurs, et puis j'étais déjà passé ici en aux Marquises, donc les gens viennent à moi avec des sacs entiers de fruits, et je suis comme un petit coq en pâte, tout le monde s'occupe de moi, là c'est vraiment magnifique.
0: Oui, vous avez été bien accueilli, quoi.
1: Ah oui, et puis alors, les Marquises, déjà en général je suis bien accueilli, mais les Marquises c'est quand même, c'est le top de l'accueil.

0: sur Terre.
1: Ouais. Olivier de Kersauzon dit en parlant de vous, l'homme timide qui a fait le tour du monde sur un bateau d'enfant fait partie des grands marins que la vie m'a permis de rencontrer. C'est un sacré hommage.
0: Ah oui, mais enfin c'est un petit peu Olivier de Kersauzon est un passionné, donc il exagère peut-être un petit peu, mais voilà, oui, c'est
1: vous êtes modeste, Yann Kenney. On va mettre une photo sur nos réseaux de votre petit bateau, parce que c'est vrai que c'est un tout petit bateau de poche, un petit voilier, on dirait un jouet. Et puis je signale aussi, pour ceux qui voudraient en savoir plus sur votre premier tour du monde, votre livre Le Tour du Monde avec mon baluchon aux éditions Cherche Midi. Et puis on peut aussi vous suivre, hein, sur les réseaux. Merci Yann Kenney, bonne nuit, bon séjour aux Marquises et bon vent.
0: Merci beaucoup, à bientôt.
1: À bientôt, le temps d'un bivouac replie sa tente. À demain pour de nouvelles aventures.

0: Fabrice Drouel, bonjour.
1: Bonjour Daniel Fievé.
0: Qu'est-ce que vous nous racontez aujourd'hui ?
1: Milan, 1969, l'attentat de la Piazza Fontana, et c'est le début de ce qu'on a appelé en Italie les années de plomb.
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5: Vous êtes bien sur France Inter, il est 15h. Et c'est Lison Bourgeois qui vous présente le flash.
6: Sa condamnation en appel peut-elle lui enlever des électeurs ? Les interrogations sont nombreuses. Après le choix de Marine Le Pen de se présenter à l'élection présidentielle, elle qui a été condamnée en appel à 1 an de prison ferme sous surveillance électronique dans l'affaire des assistants parlementaires d'eurodéputés du Front National, devenu Rassemblement National. La leader du RN a en revanche été libérée son inéligibilité et se pourvoit en cassation. C'est donc à la fois doublement condamnée et présumée innocente qu'elle se présente pour 2027. Une situation qui fait réagir, bien sûr, la classe politique. Raphaël Glucksmann, eurodéputé Place Publique, parle de la règle Le Pen. Vous êtes condamnée, vous en déduisez que vous êtes présidente de la République. Le député de la Somme, François Ruffin, parle, lui, du marqueur du degré de la corruption de la nation. De vives réactions à l'image du premier déplacement de Marine Le Pen ce matin dans la Sarthe. La flèche, déambulation aux côtés de Jordan Bardella, perturbé par la présence de militants insoumis et écologistes. En Haute-Corse, 2 des 3 hommes soupçonnés d'avoir participé il y a 2 ans à l'assassinat par erreur d'une étudiante de 18 ans ont été libérés et placés sous contrôle judiciaire. Le 3e reste, lui, en détention pour d'autres faits. Selon les premiers éléments de l'enquête, les tireurs avaient voulu tirer sur le petit ami de la victime. Alors que les sapeurs-pompiers sont mobilisés partout en France en ce moment pour des départs d'incendies, notamment dans les Pyrénées-Orientales ou dans la Drôme, l'un d'entre eux est mort ce matin en intervention, un sapeur-pompier volontaire de 22 ans tué par la chute d'un bloc de pierre alors qu'il était engagé sur un feu de forêt en Savoie, dans la commune du Planet. Le syndicat des sapeurs-pompiers volontaires demande une véritable reconnaissance et protection pour ses agents. La préfète de Savoie, de son côté, met en garde la population. Le sol est extrêmement instable. N'allez pas dans le massif forestier, dit-elle. Les incendies qui inquiètent aussi les députés. Plusieurs d'entre eux appellent à l'examen rapide d'un texte pour mieux protéger les forêts françaises et les adapter aux effets du changement climatique. Une proposition de loi a été co-signée en ce sens par 55 députés. Horizon, Insoumis, Écologistes. Elle prévoit la création d'un fonds national pour du matériel de lutte contre les incendies, mais aussi pour l'accompagnement des communes forestières et des propriétaires pour les aider à débroussailler. Eux vont longer les Pyrénées aujourd'hui. Les coureurs du Tour de France ont pris le départ de la 5e étape entre Lannemezan et Pau. 158 km sous une

0: chaleur un peu moins étouffante que la veille, mais quand même 32 degrés attendus selon Météo France. L'arrivée à Pau, troisième ville la plus visitée par le Tour après Paris et Bordeaux, c'est prévu aux alentours de 18h.
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6: Lison Bourgeois, on vous retrouve à 16h pour un prochain flash. Aujourd'hui dans Affaires Sensibles, l'attentat de la Piazza Fontana à Milan. Le 12 décembre 1969, une bombe explose à la Banque Nationale de l'Agriculture, située sur la Piazza Fontana, donc, dans le centre de la capitale lombarde. Elle fait 16 morts, 88 blessés et plonge l'Italie dans la terreur. L'enquête se tourne très rapidement vers l'extrême gauche et les milieux anarchistes. En retour, ces derniers dénoncent l'absence de preuves, la précipitation des policiers. Et bientôt, des suspects meurent dans d'étranges conditions, des témoins disparaissent, les procédures s'enlisent. L'attentat de la Piazza Fontana inaugure ce qu'on appelle en Italie les années de plomb. Près de deux décennies marquées par la violence des attentats à la bombe et des assassinats ciblés de l'extrême droite comme de l'extrême gauche qui feront près d'un millier de victimes. Au fil du temps, les enquêtes ont montré que derrière cette succession de drames se cachait une stratégie de la tension à laquelle aurait participé l'État italien à travers ses services secrets et sous l'influence américaine, tout cela dans le but de créer un désir d'autorité chez les Italiens. L'attentat de la Piazza Fontana en constitue l'étincelle. Notre invitée aujourd'hui, Elisa Santanella, historienne, spécialiste de l'Italie contemporaine à l'Université Grenoble-Alpes au laboratoire Lucie. Affaires Sensibles, une émission de France Inter, récit documentaire Simon Maisonob, rédaction en chef Franck Cognard, chargé de programme Rebecca de Nantes, réalisation Frédéric Milano.
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6: Milan, 12 décembre 69. Il est 16h30 en ce vendredi d'hiver. Nous sommes sur la Piazza Fontana, située juste derrière le célèbre Duomo de la ville, la cathédrale. La place, elle est connue pour ses bancs où les aînés refont le monde sous les platanes, ses cafés qui

0: anime à la sortie du travail, ses boutiques où les passants se pressent, encore plus à quelques jours de Noël. Et puis surtout, la Piazza Fontana est connue pour son bâtiment de style classique, immense et prestigieux qui s'érige côté sud, la Banque Nationale de l'Agriculture. C'est là que chaque vendredi, en fin d'après-midi, les nombreux agriculteurs des campagnes alentours se donnent rendez-vous. Sous la grande coupole, dans le hall central, des centaines de personnes s'agitent, échangent ou attendent patiemment. On y discute contrats, on y dépose le fruit du labeur de la semaine, ou on y retire de quoi profiter bientôt des fêtes. Bien. Mais ce vendredi-là, 12 décembre, au milieu de tout ce barnum, un homme s'avance. Il porte une mallette noire, s'assoit sur l'un des bancs. Il y reste quelques minutes, puis se relève et quitte la banque, mais sans la mallette noire. Il est 16h37, une explosion surgit à la Banque Nationale de l'Agriculture.
1: Pronto?
2: Radio Popolare?
1: Si, Radio Popolare.
3: Oui.
1: Ici, dans le centre-ville, il y a tout un bordel d'ambulances. On dit qu'une chaudière a explosé.
3: Comment?
1: On dit qu'une chaudière a explosé.
3: Non, restez. Dites-moi plutôt.
1: Pronto?
0: À l'intérieur du bâtiment, c'est le silence, puis les cris. Le grand hall, théâtre du carnage, offre un spectacle effroyable. Au sol gisent des dizaines de corps au milieu des éclats de verre et de métal. Bientôt, les secours arrivent sur les lieux. Alors, la Piazza Fontana bascule dans l'apocalypse. Et ce n'est pas fini. La rumeur court. D'autres explosions auraient eu lieu. À Milan, une autre banque est visée. À Rome, deux bombes explosent à 8 minutes d'intervalle sur la place de Venise, en face du monument aux soldats inconnus et du siège d'une banque. Encore. On ne compte aucun mort, mais des dizaines de blessés. La nouvelle finit par se répandre. L'Italie est victime d'une terrible série d'attentats.
4: Pour le moment, le bilan officiel donné par la police italienne n'est heureusement que de 14 morts et non pas 15. Malheureusement, ce bilan est toujours provisoire. Le nombre des blessés, lui, s'élèverait à plus de 100. C'est donc un bilan extrêmement lourd que celui de cette série d'attentats qui ont secoué en fin d'après-midi les deux plus grandes villes italiennes, Milan et Rome. L'attentat le plus grave s'est produit à Milan, à 16h20. Un engin de forte puissance a explosé au siège de la Banque de l'Agriculture, en plein centre de la ville, place Fontane. Et cela s'est produit un peu avant la fermeture, ce qui explique le nombre important des victimes, car tous les morts, jusqu'à présent, sont des victimes milanaises. Les secours sont organisés le plus rapidement possible, bien entendu, tout cela au milieu d'une certaine panique, et les blessés ont été transportés dans différents hôpitaux où tout le personnel sanitaire disponible a été réquisitionné.
0: Ce vendredi 12 décembre 1969, les Italiens le savent, c'est une rupture. Depuis plusieurs mois, la tension était là, palpable. Le 25 avril, fête de la libération du fascisme, déjà une explosion avait eu lieu à la foire de Milan et une autre dans la gare centrale, faisant de nombreux blessés. Les 8 et 9 août, des bombes ont explosé dans des trains. On compte 8 blessés. Et puis il y a ces 5 morts depuis le début de l'année chez les jeunes des mouvements de gauche. Un étudiant tombé du toit de l'université de Rome en essayant d'échapper à des néo-fascistes. À Avola, deux personnes perdent la vie lors d'affrontements avec la police. À Battipaglia, un autre étudiant et une enseignante sont tués par balles par les forces de l'ordre au cours d'une grève générale. Mais à la Piazza Fontana, on passe un cap. Des Italiens sont prêts à tuer d'autres Italiens, sans distinction. La Banque Nationale de l'Agriculture et la Piazza Fontana sont très fréquentées à cette heure-là. Il y avait donc volonté de tuer massivement. En vérité, la Piazza Fontana exacerbe les plaies d'un pays fracturé, divisé. Unanimement, tous les partis politiques dénoncent cet horrible attentat et condamnent l'usage des méthodes terroristes. Le soir même, Mariano Rumor, le président du Conseil, prend la parole.
5: Cittadini innocenti ed ignari,
6: des citoyens innocents et insouciants, tués, et des dizaines de blessés. À Milan et à Rome, c'est le bilan honteux de ceux qui ont manigancé lâchement cet attentat qui a plongé des familles dans le deuil et bouleversé la conscience des Italiens.
0: 15 décembre 69, Milan. Seules les cloches viennent rompre le recueillement. Le brouillard

0: Loire s'est abattue sur la cité lombarde, on distingue difficilement les 300 000 personnes qui envahissent les rues milanaises pour les funérailles des victimes de la Piazza Fontana. À l'intérieur de la cathédrale, les cercueils ont été disposés en ligne jusqu'à l'autel. À l'image du froid et de la brume, l'atmosphère est lourde, silencieuse. Les visages sont fermés et l'émotion collective est palpable sur les images retransmises en direct à la télé. Comme si le peuple italien voulait faire corps face à la tragédie. L'attentat de la Piazza Fontana s'impose rapidement comme le point culminant de ce que les Italiens commencent déjà à appeler Autunno Caldo, l'automne chaud. Derrière cette expression se niche le plus grand mouvement social italien depuis l'après-guerre. Dans la poursuite de mai 68, une alliance entre les étudiants et les ouvriers s'opère. Et en 69, une série de grèves, de manifestations inédites par leur ampleur, rythment l'actualité italienne. Et qui d'ailleurs commence à porter ses fruits. Le jour même des attentats de Milan et de Rome, une victoire syndicale historique est obtenue, avec le vote d'un nouveau code du travail. Cet automne chaud est le révélateur d'une situation politique italienne en pleine mutation. Le PCI, Parti communiste italien, est le plus puissant d'Europe occidentale. Mais il apparaît comme un vieux parti. Et certains de ses dirigeants veulent trouver des compromis avec la démocratie chrétienne pour intégrer, mais oui, un gouvernement. En réaction, des groupes d'extrême-gauche, anarchistes et autres maoïstes souhaitent revenir, eux, à une perspective révolutionnaire. En face, des mouvements néofascistes renaissent et le MSI, le parti héritier de Mussolini, prend d'ampleur. Dès lors, les premières pistes de l'enquête sur la Piazza Fontana reflètent cette situation politique brûlante.
1: Un seul sujet de conversation, l'attentat, qui a pu le commettre, c'est la question. Pour les uns, c'est l'extrême gauche, pour les autres, c'est l'extrême droite. Des groupes maoïstes, dit-on, des contestataires ou bien des néofascistes. La police, en l'instant, poursuit son enquête en collaboration avec les autorités romaines. Les services de contre-espionnage ont été alertés. Un renseignement nous a été communiqué tout à l'heure par le chef de la police milanaise. D'après les premières conclusions des experts, la mèche qui a provoqué la déflagration hier à la banque a brûlé pendant environ 10 minutes, ce qui a permis aux terroristes de s'éloigner. On pensait que la durée de combustion avait été plus courte et que peut-être les terroristes avaient été blessés plus ou moins grièvement, mais apparemment, s'ils ont bénéficié de 10 minutes, il n'en est rien. Les journaux milanais, en tout cas, offrent ce soir 100 millions de lire de récompense à qui permettra de retrouver les assassins.
0: Le 15 décembre 69, pendant que le silence s'abat sur la place de la cathédrale, l'ambiance est tout autre au commissariat central de la ville. Allée et venue dans les couloirs, bruit de machine à écrire constant, interrogatoire mené tambour battant. Au quatrième étage, se tient le bureau de l'homme chargé de cette immense enquête, Luigi Calabresi. 31 ans, la coupe en brosse et le visage carré, ce jeune policier s'occupe de la section politique au commissariat de Milan. Il est notamment spécialiste du suivi des groupes anarchistes et maoïstes. Et c'est précisément dans cette direction qu'assez rapidement il mène son enquête. La symbolique des lieux visés, banques, monuments, le policier penche vers les anarchistes. Pourtant, la méthode de la bombe dévastatrice est indistincte. Les moyens nécessaires pour une telle opération, tout ça ne ressemble pas à ces groupes d'extrême-gauche. Reste que dans la nuit du vendredi au samedi, le soir même de l'attentat, des centaines de suspects sont arrêtés, en grande partie dans les milieux anarchistes. Parmi eux se trouve Eliane Corradini, qui témoigne devant la télé française quelques jours après sa libération.
2: Visiblement, d'après ce que vous dites, on cherche toujours les coupables à gauche.
3: Oui, moi je suis absolument sûr que c'est déjà décidé, qu'on les a déjà trouvés de toute façon. C'est obligatoirement pour la police, pour l'opinion publique, pour, je suppose aussi pour le ministère de l'Intérieur, ce sont les anarchistes. Et en touchant les anarchistes, en fait, on veut toucher tout le mouvement à gauche. La chose est déjà jugée, quoi. On essaye seulement de l'imputer à la gauche. Et ça peut profiter seulement à qui ? À des gens qui veulent un gouvernement, un État fort, un gouvernement d'ordre, la famille, la religion.
2: Qui défendent donc un ordre social.
3: La propriété.
2: Bien établi.
3: Et surtout qui trouvent que dans le fond, il y a trop de liberté démocratique. C'était un peu vrai. Moi, je considérais l'Italie comme le pays où on était le plus libre et le plus humain, et les personnes étaient les plus humaines. Mais je ne sais pas pourquoi, c'est incroyable, mais en Italie, c'est toujours

0: comme ça, brusquement et brutalement, tout d'un coup, tout cesse. 25 ans de démocratie, c'est trop.
1: Toujours en ce 15 décembre 1969, dans la cohue du commissariat de Milan, arrive un homme menotté. Il s'appelle Pietro Valpreda. Il a 36 ans. Il est danseur et écrivain et surtout anarchiste. Il a été reconnu et dénoncé par un chauffeur de taxi à partir d'un portrait robot. Au moment de l'attentat, il l'aurait pris pour une course de quelques centaines de mètres à proximité de la Banque de l'Agriculture. En 69, Pietro Valpreda est à la tête d'un nouveau mouvement, le Cercle anarchiste du 22 mars, en hommage au mouvement français du 22 mars, à la faculté de Nanterre, prémisse du mouvement qui éclatera deux mois plus tard, mai 68. La nouvelle de l'arrestation de Pietro Valpreda est diffusée le soir même par la télé très rapidement. Il s'impose comme le principal suspect, sans conditionnel. Oui, voici le coupable des attentats de Milan et de Rome. Le monstre à visage humain, titre un journal. Le policier Luigi Calabresi décide alors de l'envoyer à Rome pour la suite de la procédure. Pendant ce temps, il continue ses interrogatoires, et notamment celui d'un cheminot, ancien résistant et militant anarchiste de 41 ans, Giuseppe Pinelli, qui ne devrait plus être là d'ailleurs. Il a été arrêté le soir de l'attentat et au bout de 48 heures, il devrait être libéré ou incarcéré. Alors, que fait-il encore dans le bureau de Luigi Calabresi ce 15 décembre 69 à minuit? Que se passe-t-il pendant cet interrogatoire? Est-ce que le policier dit à Pinelli que Valpreda a été arrêté et qu'il est là, en bas? Est-ce qu'il tente de le faire parler avec cette information? Le mystère reste entier. Car aux alentours de minuit, Pinelli tombe de la fenêtre du bureau du quatrième étage et meurt en s'écrasant au sol. Bientôt, là aussi, une vérité s'impose. Il s'est suicidé. Acculé par la responsabilité anarchiste, coupable d'avoir dénoncé Valpreda, n'aurait-il pas crié « c'est la fin de l'anarchie » au moment de sauter? Pour ses amis, sortis vivants, eux, de garde à vue, toutes ces hypothèses sont absurdes.
2: C'était une personne extrêmement gentille. Extrêmement gentille et compréhensive. Il était ouvrier, il avait deux enfants et une femme. Oui. Comme tout le monde. On peut dire de lui qu'il était gentil, voilà, en français. Oui.
3: Est-ce que oui. C'était un homme à suicider?
2: Absolument pas. C'était un homme très sérieux. Donc, il avait vraiment pas une idéologie de mort. On ne pensait pas à mourir. Du reste...
3: Qu'est-ce qui a pu se passer alors?
2: Des interrogatoires trop durs, une fatigue due à ça, et surtout la police qui a essayé de lui faire de lui un coupable.
1: Dans les cercles anarchistes, on sait que l'attentat de la Piazza Fontana ne vient pas de l'un des groupes d'extrême-gauche ou d'un camarade isolé, non. Pour tous les anarchistes, c'est clair, il s'agit de l'extrême-droite. Et ce qui pose question, justement, c'est la précipitation de l'enquête à privilégier la piste anarchiste alors même que les preuves sont quasiment absentes. Là-dessus, la mort de Pinelli marque profondément les esprits, parce que personne ne croit au suicide. Dès lors, du côté de l'extrême-gauche, l'attentat de la Piazza Fontana agit comme un électrochoc. Au-delà d'être le révélateur de la violence aveugle de l'extrême-droite, elle révèle aussi la complicité de l'État et sa violence. Le 12 décembre 1969 à Milan, l'histoire de l'Italie vient de basculer. Un point de rupture qui inaugure une terrible décennie pour le pays.

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0: 23 février 1972, Rome. Un peu avant 10 heures, des centaines de personnes se sont donné rendez-vous devant le tribunal de la ville pour ce que tous les Italiens appellent déjà le procès du siècle. La foule est essentiellement composée de jeunes qui lèvent le poing en signe de soutien à l'homme qui s'avance vers le box des accusés, encadré de policiers, ébloui par les projecteurs de télé, le dénommé Pietro Valpreda. Il est le principal suspect de l'attentat de la Piazza Fontana qui a eu lieu 3 ans plus tôt. Il salue et remercie la foule venue le soutenir. Il n'y aura finalement que 8 audiences pour ce premier procès. La Cour de Rome estime que l'affaire n'est pas de son ressort et la renvoie à Milan. Pourquoi cet aller-retour? Cette question vient s'ajouter aux nombreuses autres qui entourent l'enquête qui va connaître bientôt un rebondissement retentissant. Le 3 mars 72, dernier jour de ce procès avorté, la nouvelle fait le tour de toutes les rédactions du pays. Une dizaine de fascistes viennent d'être arrêtés dans le cadre de l'affaire de la Piazza Fontana. Parmi eux, Franco Freda, un juriste de Padoue, Giovanni Ventura, un éditeur libraire de Trévise, et Pino Rauti, ancien dirigeant du MSI, le parti néo-fasciste. Tous les 3 fondateurs du mouvement Ordine Nuovo, Ordre Nouveau. Les enquêteurs sont aussi à la recherche de Stefano Delle Chiaie, grande figure du fascisme italien, fondateur d'un autre groupe, Avanguardia Nazionale. Les journalistes font le point sur la situation.
2: Pietro Valpreda, qu'on voit ici au moment de son arrestation, est en prison depuis 3 ans. Il n'y a plus aujourd'hui aucun magistrat pour croire que l'attentat de Milan fut commis par l'extrême gauche. C'est maintenant vers les troupes du MSI, le mouvement néofasciste italien, que se tournent les juges. Le magistrat instructeur de Trévise vient d'ailleurs d'inculper 3 membres du parti néofasciste. Parmi eux, Pino Rauti, membre du bureau politique, déjà soupçonné d'avoir participé à des attentats à la bombe en février dernier. En frappant l'extrême droite, sans disculper pour autant l'extrême gauche, la justice italienne favorise, sans le vouloir bien sûr, le centre, c'est-à-dire la démocratie chrétienne, à la veille des élections parlementaires.
0: Ce basculement dans l'affaire de la Piazza Fontana est le fruit du travail de 2 magistrats de Trévise en parallèle de l'enquête officielle. Et c'est un hasard complet qui les a mis sur cette piste. En novembre 71, un maçon travaille sur le toit d'une maison du village de Castelfranco Veneto, au nord de Venise. Distrait, il détruit une cloison de la maison mitoyenne qui appartient à un conseiller municipal de la ville. Mais surtout, le maçon découvre là, dans la maison, un stock d'armes et d'explosifs. Il prévient la police. Arrêté, le conseil municipal panique et dénonce cet incident.

0: certain Giovanni Ventura qui est venu déposer ses armes. Et il ajoute, comment l'oublier, c'était quelques jours après les attentats du 12 décembre. De là, les magistrats de Trévise remontent à filière fasciste et tombent sur d'incroyables preuves, notamment les mallettes, toutes achetées dans un magasin proche de Padoue et dont le propriétaire avait reconnu celles que les policiers avaient retrouvées intactes. Il s'était rendu au commissariat et, surpris, il n'avait reçu aucune nouvelle. Les deux magistrats de Trévise réalisent qu'il ne s'agit là que d'une des nombreuses irrégularités commises par les policiers et les magistrats, qui se sont précipités vers la piste anarchiste. Inévitablement, cet incroyable retournement de situation provoque un vent de suspicion et de doute complet sur tout le pays, dont le climat ne cesse de se tendre depuis l'attentat de Milan. D'autres bombes ont explosé, notamment en juillet 70 dans le train Palerme-Turin. Et les menaces s'accentuent alors que les élections arrivent. D'ailleurs, pour cette campagne, Pietro Vapreda s'est présenté depuis sa prison. S'il est élu, il pourra retrouver la liberté. Alors, depuis sa cellule, il diffuse un message.
1: Vapreda n'a pas eu le droit de parole pendant ces élections, mais du fond de sa prison de Regina Coeli, il a pu faire parvenir cet appel aux journalistes.
2: Io mi chiamo Vapreda. I miei compagni si chiamano Borghese e Gargamelli.
1: Je m'appelle Vapreda, mes amis s'appellent Borghese et Gargamelli.
2: Vorrei che io e i miei amici potessimo parlarci.
1: C'est à vous que nous demandons d'ouvrir les portes de la prison. Je voudrais que moi et mes amis puissions nous parler sans cet enregistrement, mais face à face, comme des hommes libres parmi des hommes libres. Les partis extrémistes dans ces élections générales tiennent une importance capitale. Lassés par l'effritement de la démocratie chrétienne, une partie de l'électorat pourrait confier ses voix aux néofascistes. Mais il faut compter aussi avec ces 3 500 000 jeunes qui votent pour la première fois et qui demandent peut-être un changement en déposant leur bulletin dans l'urne.
0: Milan, 17 mai 1972. Il est 9h45 quand une voiture surgit à toute vitesse devant l'immeuble où vit le commissaire Luigi Calabresi, chargé de l'enquête sur les attentats de la Piazza Fontana, 3 ans plus tôt. Au moment où il quitte son domicile, un homme et une femme sortent de la voiture et tirent plusieurs coups avant de s'enfuir. Le commissaire s'effondre. Transporté à l'hôpital, il meurt presque aussitôt. Pour tout le monde, derrière cet assassinat ciblé, s'écrit une vengeance des milieux anarchistes après la mort de Giuseppe Pinelli, tombé de la fenêtre de commissariat. La mort de Luigi Calabresi vient s'ajouter une terrible liste de mystérieuses disparitions en lien avec cette affaire de la Piazza Fontana depuis 3 ans. Le fameux témoin conducteur de taxi, celui qui a reconnu Pietro Vapreda, meurt quelques mois plus tard. Armando Calzolari, un fasciste, est retrouvé au fond d'un puits en janvier 70. Il menaçait de révéler le nom des auteurs de l'attentat. Un an plus tard, 3 témoins de la défense de Vapreda meurent dans un accident de voiture, 3 anarchistes du mouvement du 22 mars. Leur véhicule percute un camion qui s'arrête brutalement, conduit par un membre d'un groupe fasciste. Or, pour toutes ces affaires, curieusement, les enquêtes n'aboutissent pas. Comment expliquer toutes ces incohérences, toutes ces stratégies et ces coïncidences qui ne peuvent pas en être? On se tourne alors du côté des journalistes qui suivent évidemment de près cette affaire et pour certains, cela ne fait aucun doute, bien sûr que la piste anarchiste a été précipitée et voulue, et évidemment que l'attentat de Milan est le fait des groupuscules fascistes. Mais pire, certains commencent à remonter la piste des services secrets italiens et donc de l'État lui-même. En principe, les terroristes agissent contre l'État. Là, ils seraient dans l'État. C'est bien la conviction, notamment, du journaliste Fabio Isman, interviewé sur France Culture en 1974, après que 2 nouveaux attentats à la bombe ont eu lieu à Brescia et dans un train.
3: Il y a des attentats. Il y a des groupes fascistes qui ont des liens entre eux, et qui ont même des liens internationaux bien précis, Et il y a même les tentatives de coup d'État. C'est-à-dire qu'après 1964, en Italie, on a cherché au moins 4 fois de faire un golpe. Et toujours, ça va sans dire, avec la complicité de quelques officiers et de quelques parts de l'armée. Mais encore, aujourd'hui, il y a beaucoup de parlementaires et de syndicalistes de gauche qui n'osent pas coucher chez eux. On est revenu au temps de la résistance.
0: 8 août 1974, coup théâtre. Un avion atterrit à Rome. À son bord, un homme que les forces de l'ordre attendent pour l'arrêter à sa descente. Cet homme, c'est Guido Gialettini, 43 ans, journaliste spécialisé dans les affaires militaires et sous-lieutenant de réserve. Il est surtout, depuis une quinzaine d'années, en lien avec le Gotha du fascisme international. Agent de liaison pour l'OAS française en Italie, il entre au milieu des années 60 au MSI, le parti néo-fasciste. Au même moment, il est engagé par les services secrets italiens pour infiltrer et espionner les partis de gauche et d'extrême gauche. Mais alors pourquoi s'intéresse-t-on à lui ? Eh bien parce que quelques mois plus tôt, Giulio Andreotti, le ministre de la Défense, a reconnu dans une interview que Gianettini était effectivement un informateur régulier des services secrets et rémunéré, bien sûr. Mais surtout, il explique que le CID, SID, les services secrets italiens, était au courant par Gianettini du projet de bombe à Milan et à Rome, mais qu'ils n'en ont pas averti la justice. Suite à ces déclarations, Gianettini s'est réfugié en France, puis en Argentine, où il a finalement accepté de se constituer prisonnier. Extradé en Italie, il rejoint les autres inculpés du massacre de la Piazza Fontana. Cette arrestation et ces révélations sont un choc terrible pour toute l'Italie. Elles viennent confirmer les soupçons que de nombreux militants de gauche et journalistes tentaient de mettre en lumière depuis l'attentat de la Piazza Fontana, et souvent résumé par l'expression de « strategia dell'attenzione », la stratégie de la tension. C'est l'idée selon laquelle l'inflation des violences et des attentats serait en partie orchestrée et favorisée pour permettre la mise en place d'un régime militaire en Italie sur le modèle grec, le régime des colonels. Une stratégie qui serait vue d'un bon œil par l'allié américain, particulièrement inquiet de voir le Parti communiste italien, premier parti communiste d'Europe, aux portes du pouvoir. Et on note qu'après l'arrestation de Gianettini, c'est au tour de certains responsables des services secrets italiens d'être arrêtés. À l'approche des prochaines élections, le socialiste Vittorio Di Porelli revient sur ce contexte très compliqué depuis l'attentat de la Piazza Fontana.
4: Il y a une curieuse coïncidence entre l'approche des élections et ce que nous appelons en Italie la stratégie de la tension. À la veille de chaque élection, depuis 1970, il se produit des événements qui sont destinés à faire demander à l'opinion publique plus d'ordre, un gouvernement plus fort, plus autoritaire, et ainsi de suite. Ceci s'est produit à la veille des élections de 1970, qui étaient assez importantes. C'était les premières élections régionales. Le 12 décembre 1969, il y a eu le premier gros attentat, l'attentat de Piazza Fontana, qui a causé une douzaine de morts.
0: 18 janvier 1977, Catanzaro, Calabre, sud de l'Italie. 7 ans après l'attentat de la Piazza Fontana, s'ouvre le procès que tout le monde attend. Au total, 34 personnes se retrouvent sur le banc des accusés, fascistes et officiers des services secrets. Pour des raisons de procédure, on retrouve même Pietro Valpreda et deux autres anarchistes, alors que leur innocence ne fait plus aucun doute. Mais on n'est plus à une incohérence près dans cette affaire. Et le procès est encore ajourné. Repris en 79, mais de nouveau interrompu vu que Freda, puis Ventura, s'évadent de leur résidence surveillée, arrêtés. Ils sont jugés quelques mois plus tard et condamnés aux travaux forcés à perpétuité. Mais au cours du procès, en seconde instance, en 81, Freda, Ventura et Gianettini sont absous pour absence de preuves. Ils ne sont condamnés qu'à 15 mois de prison pour les premiers et 2 ans pour le second. Alors, une vague d'indignation traverse tout le pays.
5: Les Italiens sont pressés. Ils ont déjà fait des démarches auprès du gouvernement du Venezuela pour qu'il leur rende Stefano Della Chiaia, le terroriste italien de droite, arrêté samedi au Venezuela. Chiaia est en effet l'un des terroristes les plus recherchés et les plus sanguinaires d'Italie. L'attentat contre la Banque de l'Agriculture de Milan, 16 morts en 69, c'est lui. La bombe à bord du train Italicus, 15 morts en 74, c'est lui. L'explosion à la gare de Bologne, 85 morts en août 80, c'est lui.
0: En 1984, après 17 ans de cavale, Stefano Della Chiaia, l'un des premiers soupçonnés avec Ventura et Freda, est enfin arrêté. Ce qui relance une fois encore l'affaire.

0: De tout un peuple qui s'en trouve marqué, blessé, et dont les plaies, aujourd'hui encore, se font sentir. Comme le disait déjà l'écrivain et cinéaste Pier Paolo Pasolini dans un texte écrit en 1974.
1: Je sais les noms des responsables du massacre de Milan du 12 décembre 1969. Je sais les noms du sommet qui a opéré. Autrement dit, soit les vieux fascistes organisateurs des coups d'État, soit les néo-fascistes, auteurs matériels des premiers massacres, soit enfin les inconnus, auteurs matériels des massacres plus récents. Je sais, mais je n'en ai pas les preuves. Je n'ai même pas d'indices. Je sais car je suis un intellectuel, un écrivain qui cherche à suivre tout ce qui se passe, à connaître tout ce qui s'écrit, à imaginer tout ce qu'on ne sait pas ou qu'on tait. Le pouvoir a exclu les intellectuels libres de la possibilité d'avoir des preuves et des indices. Le courage intellectuel de la vérité et la pratique politique sont deux choses inconciliables en Italie.
0: Ce même Pasolini, retrouvé assassiné sur une plage d'Ostie près de Rome le 2 novembre 1975, criblé de plomb, comme le fut l'Italie pendant une décennie.

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1: Aujourd'hui, l'attentat à Milan, Piazza Fontana. On en parle avec notre invitée Elisa Santalena. Bonjour.

0: Bonjour.
1: Historienne spécialiste de l'Italie contemporaine et notamment de cette période charnière. Alors, cette période cet attentat de la Piazza Fontana ouvre ce qu'on appelle les années de plomb, c'est un peu plus que 10 ans. Alors, il faut savoir que l'Italie avait connu un miracle économique, qu'elle était en pleine ascension, que ses ailes ont été coupées par cette affaire. Et ce qu'on peut dire aujourd'hui encore, on est 50 ans plus tard, que les années de plomb se font sentir en Italie? Ou est-ce que c'est plus qu'un mauvais souvenir?
0: Est-ce qu'aujourd'hui encore, oui. Ces années de plomb, oui, évidemment, tout pèse encore dans la réalité politique de l'Italie d'aujourd'hui, aussi bien en ce qui concerne une mémoire qui est très partagée, en fait, hein, entre les souvenirs, l'écriture des historiens, des journalistes, des différents partis politiques. Donc, le poids, il est dû de cette mémoire fracturé à plusieurs composantes, dont l'attentat de Piazza Fontana a une place centrale parce qu'en fait, il marque une rupture profonde dans la jeune, comme on le disait tout à l'heure dans un reportage, cette jeune République italienne qui n'a que 25
1: oui,
0: ans.
1: 1861.
0: Voilà, tout à fait. C'est par son ampleur et surtout par ses effets qui fait rentrer le pays dans une nouvelle phase, celle des massacres indiscriminés, justement, ces stragi, comme on les appelle en Italie. Et l'attentat de Piazza Fontana n'est pas un attentat parmi d'autres, c'est un événement fondateur au cœur de ce qu'on appelle justement la stratégie de l'attention. Et quand on parle de stratégie de l'attention, en réalité on désigne une formule qui apparaît à l'époque dans la presse internationale, notamment dans The Observer, pour tenter de nommer ce qui se passe en Italie dans les jours immédiatement suivant à cette bombe. L'enjeu n'est pas seulement de terroriser, on le comprend très vite, mais de peser politiquement sur la société en produisant un climat d'insécurité capable de renforcer les demandes d'ordre et de freiner, comme vous le disiez, les dynamiques de transformation sociale issues des luttes étudiantes et ouvrières de 1968 1969.
1: Est-ce que ça veut dire qu'on souhaite mettre en place un régime type le régime des colonels chez le voisin grec? Ou est-ce que ça va jusque-là ou pas?
0: Non, ça ne va pas. Ah,
1: la démocratie reste quand même forte en Italie malgré tout.
0: En effet. Alors, vous avez parlé tout à l'heure du fait qu'après l'attentat de Piazza Fontana, on est face à une situation d'extrême tension, évidemment aussi au sommet de l'État, en fait. Mais les archives qui ont été déclassifiées pour les 50 ans de Piazza Fontana, notamment ceux de Mariano Rumor, montrent qu'au lendemain des attentats, la situation est perçue évidemment comme gravissime, parce qu'il y a eu plusieurs explosions, une grande incertitude sur les responsables et cette crainte d'une déstabilisation plus large. Le président de la République, qui s'appelait Giuseppe Saragat, à plusieurs reprises, a souligné les dangers de la situation sociale italienne suite à la saison des luttes ouvrières et aux attentats pour défendre, disons, les institutions. Il veut à tout prix défendre les institutions. Mais dans ce climat, l'hypothèse d'un recours à des mesures exceptionnelles, évidemment, commence à circuler. Ce qui est décisif, c'est la position du président du Conseil, Mariano Rumor, et d'une partie du groupe démocrate chrétien, parce que Rumor refuse explicitement l'idée d'un gouvernement qu'il appelle lui-même « issu des bombes ». C'est-à-dire qu'il refuse de faire de la violence un levier de transformation politique ou de justifier une gestion exceptionnelle de cette crise. Quant au chemin grec, je serai très prudente parce que l'Italie n'est pas au bord d'une dictature militaire au sens, disons, classique du terme. En revanche, la peur d'un tel scénario, elle existe et joue un rôle réel parce qu'elle structure le comportement d'un certain nombre d'acteurs pendant la décennie suivante.
1: Mais il y a aussi, est-ce que l'opération Gladio croise justement ces années-là? Rappelons rapidement Gladio.
0: Oui. Alors, en fait, Gladio, c'est une question très délicate, hein, parce qu'il n'existe aucune preuve aujourd'hui de l'ordre direct de la CIA, par exemple, dans l'attentat de Piazza Fontana. En revanche, on ne peut pas isoler cet événement, justement, de son contexte international. L'Italie est alors un peu

0: pays clé dans les équilibres bipolaires de la guerre froide. Et les États-Unis, pour cette même raison que vous citez, ont un intérêt stratégique et évident à empêcher toute évolution qui fragiliserait son ancrage atlantique ou ouvrirait la voie à une participation des communistes au gouvernement.
1: Voilà.
0: Et l'affaire Gladio révèle, qui est révélée bien plus tard, met à jour l'existence des structures clandestines anticommunistes intégrées au dispositif qui s'appelait Stay Behind de l'OTAN. Mais cela ne prouve pas pour autant l'implication de la CIA dans
1: D'accord.
0: Piazza Fontana.
1: D'accord. Oui. On va écouter une archive, parce que cet attentat de Piazza Fontana est aussi un moment de rupture pour l'extrême gauche, comme le racontera le juge Guido Salvini, à pas confondre avec l'autre au gouvernement, qui a travaillé sur cette enquête. On l'écoute.
2: Le posso dire che interrogando.
3: Je peux vous dire qu'en interrogeant de nombreux terroristes de gauche à l'occasion d'autres procédures, tous m'ont dit que le passage à la lutte armée et à la violence terroriste a été possible quand s'est brisé chez eux le pacte tacite avec l'État. C'est-à-dire quand ils se sont aperçus que l'État ne poursuivait pas, mais même protégeait, les auteurs des massacres. Dans ce sens, celui de Piazza Fontana a eu une énorme responsabilité en poussant de nombreux jeunes de gauche à la violence.
2: Di sinistra alla violenza.
1: Qu'est-ce que vous en pensez du rôle de l'État? Je disais tout à l'heure dans le récit, en principe, les terroristes agissent contre l'État. Oui. Là, on pourrait avoir des terroristes dans l'État.
0: C'est-à-dire que c'est un choc, évidemment, non seulement pour toute la population italienne, mais surtout pour la jeunesse militante. Mais la jeunesse italienne comprend très vite que cette bombe lui est adressée. Et donc là, se pose la question de choisir si se défendre ou riposter. Depuis

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1: Elisa Santalena. Les années de plomb, on peut dire qu'il y a trois moments forts, en tout cas trois moments connus au-delà de l'Italie. Donc l'attentat de la Piazza Fontana, on l'a dit. L'attentat de la gare de Bologne, donc terrible, bilan extrêmement lourd. Attentat fasciste, on est bien d'accord. Et bien sûr, l'histoire d'Aldo Moro, des Brigades Rouges. Les Brigades Rouges, d'où viennent-elles? Qui sont ces gens?
2: Les Brigades Rouges sont issues du mouvement ouvrier. Voilà, les Brigades Rouges sont nées dans le contexte de l'après Autunno Caldo, dans certaines usines de la région de Lombardie, de Milan, et ils se structurent dans ce contexte-là où ils restent en fait en commençant par disons des attentats matériel, au meublier, aux voitures, des chefs d'usine,
1: des bâtiments publics,
2: à l'intérieur, toujours du contexte de la lutte ouvrière, jusqu'à justement ce fameux 73, où les faits chiliens, plus le choc pétrolier, font que la classe ouvrière italienne perd de puissance et perd une partie de tout ce qu'elle a gagné dans les luttes de l'automne chaud. C'est à ce moment-là qu'ils commencent à organiser leur sortie, c'est ce qu'ils vont faire, du monde de l'usine, pour commencer ce qu'ils appelleront l'attaque au cœur de l'État, qui commence à partir de l'année suivante, en 1974, quand ils font leur première grande séquestration d'un juge de Gênes qui s'appelait Mario Sorsi et qui est une sorte de bande d'essai, si on peut l'appeler comme ça, de la séquestration d'Aldo Moro qui aura lieu 4 ans après.
1: Pourquoi enlève-t-il Aldo Moro, finalement? Après, on sait pourquoi il ne s'en sort pas, c'est qu'il n'est absolument pas soutenu par le gouvernement d'Andreotti. Ce qui est un traumatisme d'ailleurs pour Andreotti et les autres, c'est une horreur. Il le laisse tomber.
2: C'est une horreur, il le laisse tomber, et je pense que aussi tout le monde a le sentiment d'avoir pu être une cible potentielle, c'est ce qui est vrai, parce que dans tous les témoignages des brigadistes de l'époque, que ce soit les témoignages lors des procès ou dans leur récit biographique, ils parlent tout du fait que ça a été un peu un hasard. Alors, sur ça, on a construit beaucoup de littérature complotiste, mais en réalité, ce n'était pas simple de kidnapper ni Aldo Moro, ni Andreotti, ni Amintore Fanfani, qui étaient les trois cibles potentielles. Et qu'à la fin, ils ont choisi aussi Aldo Moro, parce qu'il avait, comme on dit, une vie des habitudes plus stables par rapport aux deux autres.
1: Plus propice à repérer un attentat, là où il passe, pour mettre une bombe.
2: Voilà, pour tuer les cohortes, et ne pas impliquer des victimes innocentes. Voilà, par exemple, toute l'histoire de la gauche révolutionnaire italienne tienne et a tenu pendant toute leur histoire militaire a souligné le fait que c'était les fascistes qui mettaient des bombes, mais que la lutte armée d'extrême gauche tuait des cibles précises. Voilà. Et Aldo Moro est l'apogée de cette montée de l'attaque au cœur de l'État, évidemment.
1: Est-ce qu'on peut dire que l'élection, plusieurs élections d'ailleurs, de Berlusconi ont un rapport avec ça? C'est-à-dire que les Italiens auraient eu envie d'un homme de droite fort? Est-ce que ça s'explique aussi pour ça, cette élection de Berlusconi?
2: Non, je pense que l'histoire, c'est plutôt l'opération main propre qui met à jour ce que les Italiens connaissaient déjà, c'est-à-dire tous les scandales, que ce soit économiques et politiques, qui font que cette phase politique, qui avait quand même commencé en 48, parce que la démocratie chrétienne gouverne sans interruption de 48 à l'élection de Berlusconi, crée un manque de confiance tel qui n'a rien à voir avec le, ni avec la bombe de Piazza Fontana.
1: Okay. Vous me donnez la réponse à une question que je vous pose. Vous me dites non, ça n'a rien à voir. Ben c'est un enseignement et on le retient. Merci infiniment, Elisa Santalena.
2: Merci à vous.
1: Au revoir.
2: Au revoir.
1: C'était Affaires Sensibles aujourd'hui, l'attentat de la Piazza Fontana à Milan, une émission que vous pouvez réécouter en podcast bien sûr. À la technique aujourd'hui, il y avait Geoffrey Roblin. Et c'est l'heure de retrouver Mathieu Noël, bien sûr, et toute son équipe. Bonjour tout le monde.
3: Bonjour mon cher Fabrice, ça fait plaisir de se retrouver comme ça au cœur de l'été, et toujours en studio, on n'arrête jamais, on est vraiment des bosseurs.
1: On est un peu ramolli, on y va quand même.
3: mais heureusement il y a le best-of de Zoom Zoom Zen qui arrive, vous allez voir, vous allez être vivifié après tout ça.
1: Bien, rendez-vous juste après le flash de 16h.
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9: Non, Jordan Bardella n'est pas dans l'ombre. Réaction de Laure Lavalette dans le 13-14 de Jérôme Cadet de France Inter. La députée Rassemblement National du Var prenait la parole après l'annonce de la candidature de Marine Le Pen à la prochaine présidentielle, condamnée en appel dans l'affaire des assistants parlementaires européens du Front National. La chef de file du RN a décidé de se pourvoir en cassation. Elle forme avec Jordan Bardella un binôme compétent, complémentaire et efficace, assure Laure Lavalette. Au sommet de l'OTAN à Ankara, Donald Trump assure que les États-Unis se préparent à frapper fort l'Iran cette nuit. Une reprise des hostilités évidente depuis quelques heures entre Téhéran et Washington avec plusieurs frappes. Alors qu'Emmanuel Macron assure que les discussions vont se poursuivre entre les deux puissances, le président français qui appelle au calme, au sang-froid et à la patience. Une situation qui a tout de suite fait grimper les cours de pétrole de plus de 5%. L'ONU lance un appel aux dons de 296 millions de dollars pour aider le Venezuela pendant les 6 prochains mois. Le pays qui a subi un double séisme fin juin, double séisme qui a fait plus de 3500 morts. Une enquête ouverte dans l'heure après la mort d'un salarié de 52 ans dans un accident de travail sur le site de la fonderie Manoir France. La victime, un habitant d'Évreux, a été écrasé par un camion qui reculait, coincé entre ce camion et la grue dont il était le conducteur. Il allait faire de sa passion son métier. Hommage aujourd'hui en Savoie après la mort d'un sapeur-pompier volontaire de 22 ans alors qu'il était en intervention pour un feu de forêt sur la commune du Planet. Tout le corps des sapeurs-pompiers de la Savoie est blessé, dit au micro d'ici Pays de Savoie, le chef du SDIS 73. Des incendies toujours en cours dans plusieurs départements en France, notamment dans les Pyrénées-Orientales où le préfet annonce à l'instant des reprises de feu causées par des reprises de tramontane. Le feu a déjà parcouru plus de 4900 hectares, du vent mais aussi un temps sec et chaud qui favorise les incendies. 67 départements sont en vigilance orange canicule. Météo France qui prévoit un épisode durable. Paris se transforme en une immense fan zone pour vibrer aux couleurs des Bleus, annonce un communiqué de la ville. Et pour cause, la mairie étend les horaires d'ouverture des terrasses estivales de bars et restaurants de la capitale jusqu'à 2h du matin chaque soir de match, et ce jusqu'à la fin de la Coupe du Monde de football. Une nouveauté donc dès demain pour France-Maroc, coup d'envoi 22h.
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19: Élevage intensif. Bah, c'est du pognon, ça. C'est pour faire du pognon. C'est pas pour nourrir les gens.

0: Bonjour à toutes, bonjour à tous, quel plaisir de vous accueillir dans le temple du gai savoir. Zoom zoom zen, chaque après-midi, deux heures pour décrypter notre époque à travers ses mots, ses concepts. Aujourd'hui, un concept qu'on connaît tous sans vraiment le connaître, un secteur sur lequel on a tous un avis sans en connaître le fonctionnement, les dessous. Alors c'est précisément pour arrêter de parler dans le vide, de faire semblant de s'y connaître alors qu'on n'y entend rien, en un mot, pour ne pas faire notre pire courade, qu'on a décidé de zoomer aujourd'hui sur le secteur de l'élevage intensif. Des vaches quasi les unes sur les autres, des poulets en batterie qui n'ont jamais vu et ne verront jamais la lumière du jour, parfois des violences envers les animaux, tout ça pour qu'au bout de la chaîne alimentaire, un rédacteur en chef glouton, se contrefoutant de la notion de traçabilité, puisse se goinfrer en s'exclamant «
1: J'aime bien le quick and toast ».
0: Comment en est-on arrivé là? Comme ce n'est pas Manon qui, en bonne parisienne, n'a jamais vu un agneau à part sous sa forme finale qu'on appelle kebab et qui pense que les nuggets poussent sur des nuggetiers, qui va pouvoir nous éclairer, on a invité un journaliste qui a enquêté sur ce secteur de l'élevage intensif et qui représente encore aujourd'hui la large majorité de ce qui arrive dans nos assiettes. Alors, comment ça fonctionne? À qui profite le système de l'élevage intensif? Qui sont vraiment les dindons de la farce, nous ou bien les agriculteurs eux-mêmes? Quel risque pour notre santé? Un indice, Cyril Lacarrière, notre rédac chef amateur de quick and toast, tous depuis un mois, alors que notre réalisateur décroissant, Ghislain Fontana, qui dans son tiny verger biodynamique d'Ivry-sur-Seine fait pousser potimarron, courge pâtisson et cannabis, pète la forme. Visiblement, la récolte a été bonne pour Ghislain. Zoom zoom zen, c'est parti.
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0: Et bonjour Ulysse Thévenon.
3: Bonjour, merci pour votre invitation.
0: Mais merci à vous d'être là. Vous êtes Ulysse journaliste, vous venez de remporter le prix Mange-Livre qui récompense un ouvrage mettant en avant l'alimentation issue de pratiques respectueuses de la nature. C'est votre dernière enquête qui a été récompensée, ça s'appelle Le sens du bétail, excellent jeu de mots qu'on peut d'emblée souligner. Hein. Il reçoit le label Zoom Zoom Zen des meilleurs jeux de mots. Exactement, Le sens du bétail, vous ne mangerez plus jamais de la même façon. C'est paru chez Flammarion. Deux ans d'investigation, 250 témoignages, vous nous plongez au cœur de l'industrie de l'élevage français et de ses dérives. Ulysse Thévenon, je ne crois pas trahir un secret, vous êtes ami avec Victor Castanet, qu'on a reçu ici même la semaine dernière. J'ai lu que c'était son enquête sur les EHPAD qui vous avait donné envie, à la base, d'en savoir plus sur l'élevage intensif. Il y a des points communs entre les deux sujets.
3: Oui, c'est vrai qu'avec Victor, avant qu'il écrive un livre, on faisait beaucoup de reportages télévisés ensemble, et les deux derniers reportages qu'on a fait portaient sur les EHPAD et sur la détresse agricole.
0: Ah bah
3: donc on ne savait pas, à cette époque, on cultivait ce qui allait occuper nos prochaines années. Et en le voyant poussant son enquête plus loin, c'est-à-dire au-delà du documentaire qui est très contraignant, mais dans un livre, ça m'a donné des idées. Et quand je me suis rendu compte de la matière qu'il y avait, non pas forcément vis-à-vis de l'élevage sur la souffrance animale, les problèmes environnementaux, les dangers sanitaires qui sont de vrais sujets, moi c'est la détresse humaine qui m'a particulièrement marqué, et ces personnes, les éleveurs et les éleveuses, souvent pointées du doigt, je me suis rendu compte que c'était aussi les premières victimes d'un système, et que les deux victimes c'était eux et aussi nous les consommateurs, et donc j'ai voulu creuser ce sujet.
0: Vous allez nous expliquer comment ça se passe en coulisses de l'élevage intensif. Il a été, lui, durant les années 90, le principal responsable de l'explosion de la consommation de viande bovine en France. Forcément, à la lumière des révélations sur les dérives de l'élevage intensif, il a eu à cœur de se rattraper en nous proposant aujourd'hui de traiter ce thème dans Zoom Zoom Zen. Au début, il voulait le faire avec son ami, le PDG de l'entreprise Bigard, mais j'ai réussi à le convaincre de prendre plutôt quelqu'un de neutre, un journaliste. Cyril,
4: Je ne peux pas vous laisser dire ça. Vous... Attends, il y a des trucs sur lesquels on peut aller la caricature.
0: Là, on arrête tout.
4: Il est 16h11 sur France Inter, on arrête tout.
0: C'est un droit de réponse.
4: C'est inadmissible. En tant que client du bout de la boucherie de Denis Chenet, dans le 10e arrondissement, vous ne pouvez pas dire.
0: C'est vrai, je suis
4: un client de l'élevage intensif.
0: C'est vrai que la traçabilité vous tient à cœur.
4: Absolument.
0: C'est vrai, mon Cyril. Je retire ce que j'ai dit. Surtout que vous avez limité votre consommation de viande rouge dernièrement.
4: Oui, absolument.
0: Pas plus de 5 fois par semaine.
4: Non,
0: c'est très bien.
4: Pas plus de 5 fois de bœuf par semaine.
0: Un grand pas en avant. Alors, racontez-nous l'élevage intensif. D'où ça sort, Cyril?
4: Imaginez 25 000 poulets entassés dans un hangar, 300 vaches qui passent à la traite 3 fois par jour, des porcs qui ne verront jamais un champ, et une ferme des 1000 vaches comme symbole d'un modèle. Un modèle qui a bouleversé notre rapport aux animaux et à l'alimentation. Bienvenue dans le monde de l'élevage intensif. C'est après la Seconde Guerre mondiale que tout commence. Il faut nourrir des populations affamées par la guerre. C'est l'heure de la révolution verte. Une période de progrès technologique, la mécanisation de la production, l'explosion des engrais et des pesticides. L'objectif est simple, produire beaucoup, produire vite et produire produire pas cher. Et ça marche. La production de viande explose, 47 millions de tonnes en 1950, c'est plus de 350 millions aujourd'hui. En France, dans les années 50, on en mange 30 kilos par an et par habitant. On atteint un pic à 95 kilos dans les années 90. Aujourd'hui, ça a un peu baissé, 84 kilos par habitant et par an. Actuellement, plus de 80% des animaux d'élevage européens sont issus des systèmes intensifs.
0: Un modèle qui a un coût, Cyril.
4: Oui, un coût pour la planète, un coût pour les animaux, un coût pour notre santé, par exemple. L'élevage représenterait 14,5% des gaz à effet de serre de la planète. C'est autant que tout le secteur des transports. Pourtant, dès les prémices de cette industrialisation, des voix se sont élevées pour mettre en garde sur ces risques. En 1964, la militante et défenseure des animaux anglaise Ruth Harrison publie Animal Machine, The New Factory Farming Industry, un livre dans lequel elle dénonce déjà l'élevage intensif. Mais il faudra pourtant attendre le début du 21e pour que ça devienne un débat public, grâce notamment à des reportages chocs qui montrent la violence avec laquelle ces animaux sont traités. En France, on les doit notamment à l'association L214. Alors d'où ça sort, cet élevage intensif? Et bien de là, et ce n'est que le début de notre histoire.
0: Bien évidemment, mon cher Cyril. Ulysse Thévenon, Cyril parlait d'un coût pour la planète, pour les animaux et aussi pour notre santé, on va y venir. Mais malgré tout ça, déjà, comment se porte l'élevage intensif aujourd'hui en France?
3: Eh bien, ça devient la norme, hein. C'est le chemin qui est pris depuis les années 60. Par exemple, en porc, c'est plus de 95% des animaux qui sont élevés en système intensif. Et dans des filières spécifiques comme le lapin, par exemple, il y en a encore, on est proche de 100%. Ce qui est intéressant, je me suis rendu compte dans mon enquête que ça touche même les élevages paysans qui, maintenant, doivent se plier à des normes, notamment des normes sanitaires et de biosécurité qui sont
0: pensées... On ne peut respecter que si on est gros.
3: Oui, exactement. Et puis, qui vont totalement à l'encontre de l'élevage paysan. C'est-à-dire, il faut surtout pas qu'il y ait différentes espèces d'animaux à proximité. Même moi, quand je vais sur place, je suis un petit peu hors la loi parce qu'il faudrait que je passe par un sas de biosécurité avec des matériaux dignes de labos pharmaceutiques. Et donc, je me suis rendu compte que ce qui est un élevage idéal pourrait devenir bientôt un élevage illégal. Mais j'ai évidemment aussi rencontré des éleveurs qui sont en système intensif et je me suis rendu compte qu'ils sont piégés dans ce système. Ils font des emprunts colossaux de plusieurs millions parfois. On sait qu'il y a beaucoup de suicides. J'ai été témoin d'une famille qui est devenue SDF durant mon enquête parce qu'elle a été lâchée par un industriel. Et donc, j'ai voulu remonter la filière pas à pas pour comprendre toutes les mécaniques qui sont mises en place par les industriels, mais également par les banques, les supermarchés, également les normes européennes surtransposées par la France et qui les piègent dans ce système.
1: C'est partout sur le territoire. On entend souvent en Bretagne les ports bretons. Est-ce que c'est partout en France où il y a des régions spécialisées?
3: Alors, c'est partout en France, mais il y a des régions françaises, par exemple, où on est plus sur des bovins qui sont en plein air, disons. Et c'est vrai que à l'ouest, c'est plutôt là où je me suis concentré. C'est là où on trouve le plus d'élevage intensif. Évidemment, en Bretagne, on a énormément d'élevage intensif de porcs, par exemple, de volailles également. Mais je suis allé également dans le Maine-et-Loire, en Vendée, en Mayenne, dans les Deux-Sèvres.
0: Vous dites, et ça c'est intéressant pour résumer, qu'il n'y a pas de grand méchant à chercher. C'est que c'est tout un système opposé aux intérêts des agriculteurs, au fond.
3: Oui, c'est ça. En fait, tout le système agricole vit du travail des agriculteurs, et les agriculteurs qui créent la richesse, qui font vivre cette filière, qui font vivre des dizaines de personnes, des dizaines d'entreprises, sont paradoxalement les plus méprisés. Ils travaillent plus de 70 heures par semaine. Certains me disent, moi je me plains pas, je touche 1 200 € par mois, alors que c'est en dessous du seuil de pauvreté. Ouais. Et j'en ai rencontré un certain nombre qui sont à 0 €, tout simplement.
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0: À suivre dans Zoom Zoom, encore une bonne nouvelle aux États-Unis, la ICE embauche à tour de bras pour surveiller maintenant les réseaux sociaux et débusquer les immigrés illégaux en ligne. Mais pendant que Cyril applaudit cette nouvelle, je me tourne vers vous, Marie Debreuer. Vous nous parlez d'une grande enquête sur les enseignants aujourd'hui.
5: Et on va parler de la France, cocorico. Enfin, de l'échec de la France dans le traitement des enseignants, donc cocorico. Une fierté patriote, mais un peu tristoune, quoi, cocorico. Un petit coq qui déprime, cocorico. La crête du coq, elle a un peu baissé comme ça. Mais d'ailleurs, est-ce que ça pleure une poule, hein? Eh bien, j'ai vérifié sur le site Poulorama, tout sur les poules. Eh bien, figurez-vous que non. Les poules ne pleurent pas parce qu'elles ne sécrètent pas de larmes, quoi. Et alors, comment savoir du coup si une poule est triste? Eh bien, elle arrête de pondre. Eh ouais. Et pour en revenir à notre sujet, comment savoir si les enseignants sont tristes? Eh bien, ils arrêtent de pondre. Oui, alors voilà, c'est la petite partie là où je fais des blagues aberrantes. Hein, je fais ça au tout début de chronique à chaque fois. Check, je vous fais la même recette tous les jours et j'ai perdu ma ligne. C'est pour ça que.
0: C'est pour les meubles un peu, oui.
5: Après, là, pour être tout à fait honnête, je vous parle. Ça a l'air un peu fluide, tout ça et tout. Mais dans ma tête, il y a monsieur Biancardi, mon prof de français de première, qui est en train de couver un œuf. Voilà, je l'imagine là sur un gros tas de paille avec ses vestes, avec des coudières en cuir et tout. Trop marrant. Il va pondre quoi? Un petit poussin? Ils veulent l'appeler comment? Eugène Ionescott-Cott-Cott. La pensée en arborescence. La France est le pays où les enseignants se sentent le moins valorisés. Oh, les pauvres. On devrait peut-être trouver un système, voilà, pour qu'ils se sentent plus valorisés. Par exemple, avec des gommettes. Voilà. Trois gommettes jaunes donnent une gommette rose. Trois gommettes roses donnent une gommette en forme de cœur. Et alors, si t'as une gommette en forme de cœur, ça veut dire que t'es un super prof. Voilà. Bon, on se marre. Pas tant que ça. Seulement 4% des enseignants se sentent valorisés par la société, c'est peu. Il faut de la gommette. Après, il faut savoir que le service statistique du ministère de l'Éducation nationale qui a donné ces chiffres s'appelle l'ADEP. Donc, bon, c'est, après, c'est psychophobe comme nom. Voilà, l'ADEP. Non, je déconne. C'est homophobe comme nom. Voilà. Non, je déconne. C'est misogyne de mentionner Johnny Depp après tout ce qui s'est passé avec son ex-conjointe. Et non, je déconne encore. L'ADEP, c'est pour direction des évaluations de la prospective et de la performance, comme chacun sait. Je compatis avec les profs, bien sûr. Humoristes et profs, c'est pareil. Hein. En vrai, bah, on parle pendant une heure devant des gens qui gigotent sur leur siège. C'est pareil. Sauf que les humoristes, bon, on ne dit pas « Manon, tu veux partager avec toute la glace qui te fait... » Avec toute la glace, eh ben super. Avec toute la glace qui te fait marrer. Puisque, a priori, ce qui l'a fait marrer, c'est la blague, quoi. Mon public, il rigole pas parce qu'il pense voir une demi-molle dans un jean d'un gars qui parle de Eugène Ionescott. Je me foire sur toute mes...
0: Non,
5: mais là, je vais me faire virer. Là. C'était la dernière. Alors, je continue. Si,
0: on est tout
5: alors, assis, parce qu'il y a marqué assis. C'est le moment de l'étonnement. Mais une grosse différence entre les humoristes et les profs.
0: Ah bon
5: nous, sur scène, on n'a pas de tableau avec des craies ou des feutres Velleda. Voilà. Enfin, il y a peut-être...
6: Il méritait bien le assis, tu sais.
5: Ah là là, allez, on continue. Et alors, dans l'étude très sérieuse qui est le sujet de ma chronique, on apprend qu'en France, seulement 25% des enseignants ont une formation en gestion de classe, contre 50% en moyenne dans les autres pays. Ceci explique cela. Alors, j'ai un conseil hein, pour les profs, vu qu'humoriste et prof, c'est le même métier. Hein, quand vous avez un élément perturbateur dans votre classe, faites comme moi et vous lui dites, bah alors, tu t'es cru chez ta mère. Et je peux vous dire que ça ferme bien son claque-merde. Après, c'est vrai que moi, je suis rarement en lien avec les fameuses mères hein, de mon public. En fait, je crois qu'humoriste et prof, c'est pas pareil. Vous vous rappelez du prof de français là, qui était en train de couver un œuf dans ma tête?
0: Oui,
5: vous,
0: monsieur Bacardi.
5: Vous vous en rappelez, monsieur Bacardi. Eh ben, il a été rejoint par mon prof d'art plastique de troisième, monsieur Gatineau, qui lui est en train de picorer des petites graines. Et alors, ce qui est marrant, c'est que monsieur Biancardi, c'était mon prof au lycée, et monsieur Gatineau au collège. Donc, c'est impossible qu'ils se connaissent, puisque c'était pas le même établissement. Ça n'a aucun sens qu'ils se retrouvent dans le même poulailler. J'ai fini, hein. Continuez votre émission, bon sang.
0: Merci, Marie Debreuer. À suivre, la journée. Léa Lejeune vient nous décrypter le phénomène du féminisme washing. Quentin ira d'ailleurs vous demander ce que vous en pensez de ce phénomène. Et on parlera justice avec l'ancien juge antiterroriste Marc Trévidic. Le temps de s'écouter Wild Bell, It's Too Late. Sur

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1: Bonjour Léa Lejeune.
2: Bonjour.
1: Merci d'être avec nous sur Inter cet après-midi. Léa, vous êtes journaliste économique, vous avez notamment écrit pour Libération et Challenge, et vous avez sorti Féminisme Washing, quand les entreprises récupèrent la cause des femmes, aux éditions du Seuil. C'est le féminisme récupéré par le néolibéralisme ?
2: Oui, c'est ça. C'est vraiment... Alors, néolibéralisme, c'est pour la partie consommation, donc c'est-à-dire on va chercher à vendre du produit, on va chercher à augmenter le chiffre d'affaires. Mais moi, ce qui m'intéresse aussi, c'est la façon dont les entreprises essayent aussi de recruter, de se faire passer pour exemplaire, de communiquer, et puis d'avoir l'air bien vu auprès des pouvoirs publics, etc. Donc c'est vraiment toute cette dynamique-là. Alors il y a quand même un truc qu'il faut noter sur le féminisme washing, c'est que mon livre il date déjà de 2021. Et il y a une différence qui est en train de se produire. Ouais. Quand j'écrivais le livre, il y avait vraiment ce truc-là où toutes les entreprises, vous allez me voir venir de la tech américaine, s'assumaient féministes et se disaient, nous on est diversité, inclusion, neuroatypisme, personnes racisées, etc. Et on a bien vu à quel point c'était du féminisme washing. Déjà à l'époque, je montrais par exemple le cas d'Amazon, qui faisait des grandes campagnes féministes pour le 8 mars, mais qui a en fait des inégalités salariales très supérieures aux autres entreprises du même genre, plus de 20% à poste équivalent aux États-Unis. Et là, on voit qu'avec Trump, en fait, finalement, tout ça a été abandonné. Ces entreprises ont lâché leur DEI, donc leurs accords diversité et inclusion. Et autant pour les femmes, les personnes LGBTQIA+, que la diversité d'origine ethnique, eh bien, tous ces publics-là, finalement, ne les intéressent plus vraiment. Et c'est là qu'on voit que c'était un faire-valoir.
3: On a vu récemment deux informations. Vous allez nous dire ce que vous en pensez. Et si c'est du féminisme washing ? Le silence assourdissant des marques qui travaillaient avec Jean Humbert et qui n'ont pas communiqué après les accusations dont est l'objet le chef. De même, la défense maladroite des auteurs d'une BD sur Gisèle Pellico quand ils ont appris que le dessinateur était accusé de violences sexistes et sexuelles. Ils se sont retranchés derrière le fait de ne pas être des juges. C'est leur justification. Est-ce que ces deux affaires entrent dans ce qu'on appelle le féminisme washing ?
2: Oui, on peut dire d'une certaine manière, oui. Alors, l'affaire Jean Humbert, donc accusé de violences conjugales, psychologiques et physiques par 3 ou 4 de ses compagnes, selon le cadre que l'on prend. Oui, ce qui est problématique, c'est qu'on a des entreprises comme Disney qui vont se revendiquer féministes, comme Dior qui vont se revendiquer féministes, comme le Festival de Cannes qu'on citait tout à l'heure, qui fait des grandes démonstrations féministes et qui essaie de se remettre en question après toutes les affaires de réalisateurs qui étaient mises en cause. Et là, en fait, on voit très bien que ces entreprises-là, elles se disent « Ok, on ne sait pas trop ce qui se passe, la procédure juridique n'a pas lieu. » Finalement, on va pas parler, on va juste répondre vite fait. En fait, on n'a rien compris au communiqué de presse, parce qu'il n'y a pas d'information dedans. Mais on va juste parler vite fait pour dire qu'on a répondu. Et on va attendre que ça se tasse, que ça passe sous le tapis. Ça me gêne un peu, et là où ça me gêne encore plus, c'est sur le cas de la BD féministe. Donc c'est notre affaire, c'est une BD sur l'affaire Mazan, qui est écrite par... En fait, c'est 12 personnes, c'est un collectif d'auteurs, dessinateurs, etc. L'auteur principal n'est pas mis en cause, Mathieu Palin, mais dans les autres auteurs, il y a ce BDaste. Et là, par contre, moi, je suis pour le coup extrêmement gênée. C'est-à-dire que les éditions Iconoclaste, c'est une maison d'édition qui est connue pour ses engagements féministes, pour avoir publié par exemple l'autrice Titu Lecoq, pour être vraiment là-dedans. L'effet de violence conjugale était connu, était déjà sorti par une plainte. Donc ça veut dire qu'on s'est associé, on a eu plein de gens autour de la table sans avoir vérifié qui était coupable de quoi auparavant. Et au moment où on leur demande, on dit oui, mais c'est une affaire juridique. Oui, bien sûr, c'est une affaire juridique et on protège la présomption d'innocence et tout. Mais il y avait d'autres manières de réagir. Il y avait une manière de montrer déjà qu'on avait compris l'enjeu des violences sexistes et sexuelles dans un bouquin comme ça. L'enjeu, c'est que entre les personnes qui portent des accusations de viol ou de violence conjugale et les personnes qui sont réellement condamnées à la fin, on est plutôt sur 1%. Donc on sait bien que tout n'est pas réglé par la justice. Et par exemple, on aurait pu imaginer d'autres manières, c'est-à-dire décider de rééditer la BD pour les rééditions futures sans cet auteur-là et en prenant une dessinatrice différente. Voilà, il y a des manières de faire pour montrer qu'on a compris les enjeux sur lesquels finalement on se rémunère.
1: Et vous, ça vous inspire quoi, le féminisme washing ? Cyril vient de recevoir un SMS de Pascal Praud qui lui dit « Rien, encore une heure de perdu avec nos impôts ». Mais Quentin, dans la rue, il y a peut-être d'autres sons de cloche.
3: Allez, sortons prendre l'air et voyons comment notre sujet du jour prend avec les passants. Fin de matinée, je sors le micro France Inter. Je rencontre cette femme qui sort d'une librairie. Elle découvre le thème du jour de Zoom Zoom Zen.
4: Ah, le féminisme washing.
3: De quoi on parle ?
4: À mon avis, de féminisme, c'est pas vraiment mon délire. Allez-y.
3: De quoi, le féminisme ?
4: Ouais, tous ces trucs. Parce que je pense que parfois, il faut pas non plus trop parler d'un certain sujet. Et je trouve qu'effectivement, les années 80, c'était bien.
5: Femme des années 80.
3: Alors,
1: ah bah dis donc.
3: Hein? C'est de la mauvaise pioche, ça. Moins Colombine qu'Arlequin, finalement. Heureusement, plus loin, je tombe sur Alicia, 20 ans, qui attend devant un cinéma.
6: Le féminisme washing, ouais. De manière générale, c'est tous les gens qui ne parlent pas de féminisme. De manière générale, les grandes entreprises qui, d'un seul coup, vont demander à une youtubeuse ou une influenceuse de dire « Ah, viens, donne ton avis !» ou qui font semblant d'en avoir quoi que ce soit à faire, des fights un peu féministes, le jour des droits pour la femme, et le lendemain on n'en entend plus parler. Même chose que pendant la Pride, quand dans un coup tout le monde adore les arcs-en-ciel.
3: Ouais.
6: Dis-moi, dans ma tête, c'est la même chose.
3: Le fameux rainbow washing, et Alicia, malgré ses 20 ans, elle n'est pas dupe du jeu de certaines entreprises.
6: Parce que c'est très facile de dire non, mais on va mettre la parité, on a une femme qui est PDG dans notre entreprise, donc on est carrément féministe. Élire une femme, c'est pas être féministe. De la même manière qu'être une femme, c'est pas être féministe, c'est deux choses différentes. Faut que dans tes actions, on se rende compte que ce soit le cas dans les politiques, que ce soit le cas dans la manière dont tu dépenses ton argent, que ce soit quelque chose d'un petit peu cohérent.
3: On a entendu un Michel des années 80 tout à l'heure, mais attention, un Michel peut en cacher un autre.
7: Féminisme, washing, de tout ce qui tourne autour du féminisme et attire-larigots.
3: Attire-larigots, bien sûr. Je commence à raconter à Michel ces entreprises, ces boîtes qui font du féminisme par l'image et le marketing, alors que derrière, elles ne respectent pas la parité, par exemple, les engagements ou l'égalité salariale.
7: Alors l'égalité, pour moi, ça n'existe pas. Il n'y a jamais d'égalité. Après, dans une société...
3: On parle d'égalité salariale, Michel.
7: Ouais, mais égalité salariale, il y a toujours un truc. Dans l'ère actuelle, vous avez des gens qui se présentent avec des anneaux dans le nez, des machins, vous ne pouvez pas espérer. Moi, j'ai en consultation des mômes que je connais depuis longtemps, qui viennent maintenant et qui me disent « Wesh, wesh, voilà, après, s'ils vont comme ça chercher un emploi, ils ne l'auront pas. »
3: Pour Michel, cette génération veut progresser dans le monde de l'entreprise sans en avoir les codes. C'est à ce moment-là que deux auditeurs, fans de Zoom Zoom Zen, me reconnaissent.
8: Ouais, mais on est ravis de vous voir, on met un visage. Vous n'êtes pas si petit que ça. C'est vraiment des monstres, les autres.
3: Continuez, allez-y, parce que pour mon dossier des RH...
8: Ce sont des monstres.
3: Oui, des monstres, des monstres.
1: Des monstres bienveillants, c'est monstres
3: curieux,
1: et compagnie.
3: Curieux du mot du jour, voilà ce que le féminisme washing leur inspire.
7: Parce que, en fait, maintenant, toutes les pubs sont teintées de féminisme, on voit plus jamais une femme qui fait la lessive ou qui fait la vaisselle. Alors que bon, dans la vraie vie, on sait que c'est pas comme ça.
8: Quentin, vous faites votre lessive vous-même?
3: Ah, moi je suis un dingue de la lessive. Ah, vous pouvez demander à ma meuf, je suis un peu, même presque un peu toqué. C'est-à-dire qu'il faut que ce soit moi qui étende le linge, parce que s'il est mal étendu, je vais mal dormir.
7: D'accord.
3: Avant de partir, et comme ce sont des fans de toute l'équipe, ils ont un petit message à faire passer.
8: Pierre Courade, il a pas l'air sympa. Hein.
7: Non, je veux dire avec Pierre Courade que nous, on était allé en vacances au Cap Vert et c'était très très bien.
8: Ah oui,
7: c'est donc il a pas choisi la bonne île, le bon hôtel, je sais pas quoi.
8: Son expérience ne vaut pas
3: la peine. Son expérience ne vaut pas la peine.
9: Il a pas l'air sympa.
3: Ma dernière rencontre, c'est cette jeune femme en tailleur noir, cheveux tirés en arrière.
9: Ok.
3: On essaye?
9: Allez, alors attendez, j'ai... Il y a France Inter qui m'arrête. J'arrive.
3: C'est qui au téléphone?
9: C'est mes sœurs.
3: Ah.
9: Alors, féminisme washing.
3: Elle voit très bien de quoi on parle. Elle bosse dans une grosse boîte qui joue un peu à ce jeu-là. Est-ce que ça l'énerve?
9: Oui, est-ce que ça m'énerve? Oui. Alors, moi, dans ma boîte, ce que j'ai observé, c'est que j'ai une collègue qui a eu malheureusement un petit problème de règles qui sont arrivés dans la journée. Elle en a parlé à N+1 qui était présent, qui s'occupe de nous. Et cette personne-là l'a regardée en disant « Bah, organise-toi ». Parce qu'elle n'avait rien sur elle, du coup, et voilà, ça s'est arrêté là. Et du coup, elle a dû se débrouiller, aller chercher du coup ce dont elle avait besoin. Mais derrière, ça lui a créé quand même des soucis, parce qu'on l'a considéré comme une absence.
3: Alors qu'en façade, l'entreprise met en avant les femmes.
9: Beaucoup de femmes, etc., des hauts postes, mais bon...
3: Ouais, entre slogans en vitrine et réflexions en réunion, il reste ce paradoxe, célébré en images, ignoré en pratique. C'est ça aujourd'hui en entreprise, être une femme.
1: Bonjour Marc Trévidic.
10: Bonjour.
1: Merci d'être avec nous sur Inter cet après-midi. Marc, vous êtes magistrat, président de chambre à la Cour d'appel de Versailles, ancien juge d'instruction au pôle antiterroriste de Paris. Vous sortez un livre très important, contenu de l'actualité, Justice présumée coupable, c'est aux éditions Albin Michel. Vous nous expliquez comment fonctionne le système judiciaire et vous répondez aux interrogations qu'on peut légitimement se poser sur des notions qu'on pensait connaître mais qui restent souvent floues, comme la fameuse présomption d'innocence. Alors déjà, Marc Trévidic, est-ce que vous partagez l'avis de Youssef Bade? Les attaques contre les magistrats, c'est tout sauf nouveau, hélas.
10: Ah, c'est tout sauf nouveau. D'ailleurs,
5: D'ailleurs, le titre de ce livre, qui n'est pas pour l'occasion, c'était prévu avant, le montre suffisamment. Bon, je dirais depuis les années 90, depuis que la justice a essayé de sortir des affaires financières, politico-financières, en tout cas d'avoir une justice un peu égale pour tous. Modestement, faut être lucide. Mais il y a des cycles comme ça. Et là, j'ai l'impression quand même que tous les politiques, malgré les discours qui vont dans un sens ou dans un autre, ont un peu peur de la justice. Et j'ai un peu peur, moi, d'un retour de bâton après les élections qui s'approchent.
1: Il y a une question simple. Comment redonner confiance, tout simplement, aux gens en la justice?
5: On n'échappera pas, à mon avis, à un moment ou à un autre, à se poser la question de nos institutions, notamment de la place de la justice, ce problème de pouvoir judiciaire ou pas, de juridiction administrative, de président de la République. Puisqu'on a une crise qui est majeure, mais qui n'est pas que nous, hein. On nous aime pas, d'accord, dont acte, mais on n'aime pas plus les politiques. Donc, il n'y a aucun représentant du pouvoir qui soit, qui est apprécié des Français aujourd'hui. Il va falloir se poser la question, mais y compris pour nous, trouver des solutions aussi pour que les citoyens aillent moins devant la justice, parce que c'est un vrai souci. On ne peut pas tout judiciariser. Les Français n'aiment pas leur justice, mais font

0: appel à elle beaucoup plus qu'avant, tout le temps.
1: Un peu l'américaine, finalement.
0: Oui, oui, c'est assez contradictoire. Hein. J'avais vu ça à Lille quand j'étais aux affaires familiales. Mmh. C'est des mêmes justiciables qui venaient 5-6 fois pour changer le montant de la pension de 30 euros ou l'horaire où on récupère les mômes à 18h30 ou 19h. Enfin, ouais. Il y a aussi quelque chose qui est assez paradoxal chez les Français.
2: Mais est-ce qu'elle fait encore rêver ?
0: Elle fait moins rêver, elle fait plutôt peur, tellement elle fonctionne mal et tellement elle est attaquée. Peut-être ce qui fait un peu plus rêver, c'est avocat que magistrat aujourd'hui, mais il y a quand même pas mal de candidats encore, hein. Ouais. Donc je sais pas, moi elle me fait plus rêver personnellement, moi
1: vous en êtes revenu.
0: Si je rêvais encore de ma justice à 60 ans
1: vous, quel a été le déclic pour vous d'être juge d'instruction, par exemple?
0: Ah, juge d'instruction, c'est très clair. Moi, c'est espèce de vue un peu romantique du chevalier blanc. Ouais, ouais. C'est horrible. Bah non, euros, je sais pas. C'est simplement, c'est des gens, effectivement, comme le juge Michel, assassiné, des figures comme ça, ce côté lonesome cowboy qui va lutter contre les méchants, c'était ça.
3: Vous racontez justement dans votre livre le début de votre carrière. Vous n'aviez que 25 ans quand vous avez eu votre première affectation. Vous dites: je venais d'apprendre comment fonctionnait le service public de la justice. Je ne serai jamais détrompé par la suite. Aucune règle ne s'appliquait. Ses serviteurs étaient corvéables à merci et je n'étais qu'une bête de somme dans le département du même nom. La justice a toujours, très beau jeu de mots, a toujours manqué de moyens humains et matériels.
0: Oui, ben quand je me suis retrouvé juge d'instruction à Péronne, que Rachida Dati a fait fermer ce tribunal après, la seule fois où elle était en fonction en 99, c'était à Péronne pendant un an et demi, deux ans, puis après elle a fait de la politique. Elle a eu un mauvais souvenir, donc elle s'est fermée. Mais passons. Mais c'était un tribunal très sympa, j'étais seul juge d'instruction et donc j'étais de permanence tout le temps. Parce que dans les petits tribunaux, faut pas polluer les dossiers. Si quelqu'un vous remplace, il pourra plus juger au fond. Et comme on était très peu et qu'il faut trois au bout, donc j'ai appris que je serais de permanence tout le temps. Et il n'y avait même pas de téléphone portable à l'époque en 91, donc c'était le bip. J'étais bipé, chercher une cabine téléphonique. C'était pas évident du tout. Voilà à peu près la vie d'un jeune de 25 ans.
1: Aux États-Unis aussi, le système judiciaire est attaqué de toutes parts. Est-ce qu'il vous semble plus ou moins solide que le nôtre, le système américain?
0: Alors c'est ce que je pensais jusqu'à il y a peu de temps, parce que c'est un vrai pouvoir judiciaire, et puis il y a quand même ce pouvoir fédéral qui est quand même avec le FBI, tout ce qui des outils, une agence qui est censée être autonome. Et puis on se rend compte que pas du tout, parce que il y a cette politisation aussi dans tous les États. Déjà, je parle pas du système fédéral, il y a beaucoup de procureurs élus, donc ils sont démocrates ou républicains. Ils peuvent faire des poursuites qui intéressent leur parti plutôt que tel autre, puisqu'on parle de politisation en France. Ben, je vais vous dire qu'un procureur élu sous l'étiquette républicaine ou démocrate, c'est un peu plus grave. Donc on voit cette fragilité. Je ne pensais pas que ça pouvait être à ce point-là. Alors cependant, les juges sont inamovibles, une fois qu'ils sont en poste, y compris les juges fédéraux. C'est quand même un système qui a fait ses preuves jusqu'au deuxième mandat de Trump. Premier mandat, il y avait la justice fédérale qui annulait les décisions de Trump et c'était appliqué. D'ailleurs, Trump ne pouvait pas appliquer ses décisions. Mais à partir du moment où Trump dit « je m'en fous », on voit la limite d'un système judiciaire. S'il dit « la décision de justice, je m'en fous », je vais quand même appliquer mes décisions, même si elles ont été déclarées illégales. Et ben, c'est vraiment le fondement de la démocratie. Là, on parle tous de l'état de droit, Là, pour le coup, c'est des coups d'état permanents, j'allais dire, qui sont en train de se mettre en place. Donc, ils jouent pas le jeu de la démocratie, et du coup, elle est en danger.
1: Merci beaucoup, Marc Trévidic, d'avoir été avec nous cet après-midi. Dans un instant, un zoom-zoom test spécial privilège, et la pièce jointe de Manon Morellani, qui est aussi une forme de privilège, le temps d'une pause musicale. Voici Parcells, To Be Loved, sur Inter.

0: 1815, Waterloo. Le fantassin Childéric Lacarrière recevait la médaille militaire des mains même de Napoléon pour acte de bravoure. Après avoir chargé les lignes ennemies, ivre mort, perdant peut-être un sac de vie, comme il appelait son testicule droit, mais y gagnant le respect éternel de l'empereur et surtout le privilège d'avoir une tente individuelle au campement. Aujourd'hui, dans le quiz, nous allons zoomer sur les privilèges les plus fous et les plus insoupçonnés. Jouons au Zoom Zoom Test. Un quiz qui, je préviens, risque de susciter pas mal de jalousie, comme la fois où Manon avait découvert que L'Oréal m'envoyait des produits gratuits alors qu'elle attend toujours son calendrier de l'Avent Passage du Désir depuis 2022.
1: C'est fou, hein.
0: Le premier de nos privilèges d'ultra-privilégiés est un sésame assez incroyable. Il y a fort à parier que Quentin serait prêt à vendre sa propre mère pour en bénéficier. En même temps, il vendrait sa mère juste pour intégrer l'équipe de Nagui. Alors forcément, bref. Ce sésame, les amis...
2: Plus maintenant, c'est passé.
0: C'est fini.
2: Ouais,
0: seules quelques personnes au monde le détiennent. Warren Buffett, par exemple, ou encore Bill Gates. Ce sésame, c'est... la Mac Gold Card, qui permet de se péter le bide gratuitement au McDonald's à vie. La Starbucks Lifetime Card, qui permet de se boire des Pumpkin Spice Latte gratuitement à vie. Ou le Blériot Platinum Experience, qui permet de bouffer au Blériot gratuitement
1: B,
0: à vie.
1: B, A, non, Starbucks. B, non, c'est le truc de Starbucks.
0: Vous connaissez, vous aimez bien cette chaîne de café?
3: Yeah. Yeah.
1: Non, pas forcément.
0: Ils écrivent forcément.
2: En fait, ils mettent Marion
0: rien.
2: Sur le truc à chaque fois.
1: Oui, oui. Non, la Marianoche, ils écrivent maintenant.
0: C'est une bonne réponse de Quentin, lui. Oui, Quentin.
1: Mais non.
0: Warren et Bill, des gars capables de se payer des risottos à $100, doivent être vraiment contents de pouvoir manger gratuitement au McDo. Mais c'est le principe de cette carte délivrée à quelques Happy Few et seulement 12 personnes tirées au sort lors d'une opération commerciale à Noël 2022.
2: C'est bien, ça.
0: On comprend enfin pourquoi Quentin avait cet aspect, on va dire, sphérique sur la photo de notre dîner de Noël cette année-là. Il faisait partie des heureux élus. À noter que McDo n'est pas le seul fast-food à avoir inventé ce type de gratuité à vie pour des stars qui n'ont aucun problème à se payer des fast-food. Quand Cyril a par exemple découvert que le chanteur Ed Sheeran, grand amateur de poulet frit, était détenteur d'une black card chez Nando's, chaîne de référence en la matière, son sang n'a fait qu'un tour.
4: C'est faire courir, moi, tu vas voir le rouquin là-bas.
0: Cyril, qui n'est néanmoins pas à plaindre. Cyril qui n'est pas à plaindre. C'est puisque je rappelle que pour ses 50 ans, il s'est quand même offert Johnny Rock. Le sosie vocal de Johnny Hallyday.
1: Ah. Et c'est un vrai enregistrement.
0: C'est un vrai, ouais. C'était au mariage. Et s'il a pu le bouquet, c'est grâce à la plus sélecte de toutes les cartes bancaires. Celle dont le service conciergerie peut vous dégoter un éléphant de compagnie ou vous organiser un lâcher de papillon blanc au débeauté. Et même, vous avez un super prix, en l'occurrence 10 000 euros, sur un groupe de musiciens qui reprennent les tubes par-dessus une bande son karaoké. Cette carte, vous l'aurez reconnue, si vous avez déjà dîné avec Nagui une fois dans votre vie, c'est bien évidemment la très coûteuse Visa Infinite, Amex Centurion ou Mastercard World Elite.
1: B,
2: ouais.
1: Bah B.
2: Ah non, je vais mettre C, moi.
0: La Mastercard World Elite, vous l'avez déjà vue quand vous avez déjeuné avec Nagui.
2: Oui, ouais, il y en a 5.
0: Elle est très, très belle.
1: Vous en avez une bien noire aussi.
0: Elle est très très belle, mais c'est malheureusement Manon qui a la bonne réponse, puisqu'il s'agit de l'Amex Centurion. Imaginez un peu, Quentin, si vous étiez l'heureux possesseur de cet Amex Centurion, petit rectangle en titane. Vous auriez accès à une conciergerie de luxe. Vous pourriez rencontrer des personnalités encore plus prestigieuses que Pascal Obispo au Club Centurion. Alors, c'est vrai que le premier critère, c'est de posséder un compte bancaire et de bien faire chauffer son Amex. Pas évident pour le seul employé de Radio France à se faire payer par enveloppe hebdomadaire retirée à la compta. Le deuxième petit critère, c'est quoi pour avoir cet Amex Centurion? Une cotisation à 4000 euros annuels plus 5000 euros de frais de dossier la première année, parce que sinon c'est pas assez cher.
1: C'est cher.
0: 20 000 euros de dépenses mensuelles ou prendre l'avion au moins une fois par semaine.
1: Les trois.
2: A et B.
1: Ah non, A et B. Ouais, tu dois avoir raison.
0: Oui. Erreur de Manon. Bonne réponse de Quentin. Effectivement, 20 000 euros de dépenses mensuelles. Dans mon entourage, je ne connais qu'une personne qui est éligible, Yann Marguet. Enfin,
1: il l'a
0: certainement. Enfin, pour l'ultime question de ce quiz, conformément au terme de l'article 17.4.

0: de la charte du Zoom Zoom Test, nous partons aux États-Unis en 1981. Cyril Lacarrière, qui a demandé et obtenu l'asile politique à l'Amérique de Ronald Reagan après l'arrivée de l'archange du mal à l'Élysée, Mitterrand le Rouge comme il l'appelle, se trouve dans un vol American Airlines pour Washington DC. L'alcool offert l'ayant mis de bonne humeur, il se met à discuter avec son voisin, un certain Steve Rushtein, sans savoir que Steve Rushtein est le seul détenteur de la carte Volneur Exclusive, crément à volonté toute la vie. Ce bon vieux Steve va ruiner la compagnie aérienne en abusant de son pass vol illimité, dont il est un des rares possesseurs au monde. Où Steve assistera à l'atterrissage depuis le cockpit grâce à sa carte American Airlines Excelsior.
1: B et C.
0: J'ai un doute maintenant, parce que c'est vrai que s'il a cette carte-là, c'est aussi... Je dirais bonne réponse de Quentin.
2: Non,
0: mais oui, car il peut tout se permettre.
3: C'est pas surligné.
0: Ça mérite quelques explications.
3: Elle vient de jouer, elle trichait au Zoom Zoom Test.
0: Oh mon Dieu, vous démarrez avec moins 5 points demain. C'est honteux. Vous êtes la honte du service public.
3: Ça va pas, je me suis penché pour regarder.
0: Écoutez bien ça, Jean-Marc Jancovici, c'est pour toi. En 81, American Airlines avait un gros besoin de liquidité. Il lance le programme American Airlines Air Pass, qui offre à ses détenteurs des vols illimités en première classe et un accès illimité au lounge à vie. Le Steve, qui était un citoyen du monde bien carboné, va utiliser le pass plus de 10 000 fois, traversant l'Atlantique pour un déjeuner ou bien acheter un foulard à New York. En 2007, American Airlines est obligé de lui supprimer son pass qui coûtait environ 1 million de dollars à la compagnie par an. Visiblement, Jancovici la connaissait pas celle-là. Défaite de l'écologie et victoire de Quentin, lui.
2: Quand même.
0: Comme demain d'ailleurs, puisqu'on est mort avec 5 points de pénalité, vous ne le rattraperez jamais.
3: Il y aura peut-être une question à 5 points.
0: C'est possible, tout est possible dans le Zoom Zoom Test. Une société de privilèges, c'est pas comme ça qu'on décrirait la France a priori, et pourtant, il en reste pas mal à abolir des privilèges, comme le dit le livre de notre invité, la philosophe Alice de Rochechouart. Alice, dans votre livre, vous estimez que le contrat social n'existe pas et qu'il est désormais transformé en tresse de privilèges. C'est quoi une tresse de privilèges?
4: Alors, le contrat social, je reviens très brièvement là-dessus, c'est le principe philosophique qui organise notre modernité politique. C'est l'idée que les individus vont passer un contrat fictifs, hein, les uns avec les autres, ils vont renoncer à leur liberté individuelle pour acquérir une liberté civile au sein de l'État. Voilà, pour le dire très brièvement. Donc, ce contrat social présuppose que les individus sont tous égaux et égaux. Or, ce que je montre dans le livre, c'est qu'on est plutôt dans l'idée d'un contrat de domination, d'un ensemble de contrats de domination qui forment une tresse des privilèges. C'est-à-dire, on pourrait dire que le tissu social est formé de plusieurs fils qui sont chacun des hiérarchies et on est dans un entrecroisement de domination.
0: C'est là que j'interviens avec ma question contradictoire, ma chère Alice. Vous dites que toute la société est dominée par des positions de domination. Domination des riches, domination des hommes, domination des personnes blanches, domination des personnes valides. Si c'était vraiment le fondement de notre société, on ne chercherait pas à corriger ces dominations. Moi, j'ai l'impression que la redistribution permet quand même de corriger les inégalités. On progresse dans différents domaines. Les grandes écoles s'ouvrent à d'autres populations. Est-ce que on va pas trop vite quand on dit qu'on vit dans une société de privilégiés pour les privilégiés?
4: Oui, alors, y a une tension, en fait, qui est présente depuis la Révolution. Entre d'un côté une volonté, un désir égalitariste très fort en France, hein, quand même, faut pas non plus nier cet élan philosophique et idéologique à la Révolution, et quand même un élitisme très fort aussi, un élitisme aristocratique et bourgeois qui est présent. Et la société est finalement en tension entre ces deux tentations, si j'ose dire, et donc il n'est pas tout à fait étonnant, puisqu'on va tout le temps brandir l'idéal de justice sociale, liberté, égalité, fraternité. On ne peut pas complètement dire, c'était une arnaque, restez à votre place. Donc il y a toujours une manière, qui est parfois sincère et qui est parfois bien stratégique, pour apaiser un peu la situation, de gommer certaines inégalités pour en camoufler d'autres ou pour que le statu quo perdure. Si vous redistribuez un petit peu, vous apaisez les contestations et les colères sociales. Et par contre, celles et ceux, on va dire, qui dirigent, qui sont en haut, ont une place qui reste bien au chaud.
0: Vous faites aussi dans le livre le distinguo entre privilèges et avantages.
4: Ouais, absolument. Alors, si je fais la différence, c'est parce que on entend très souvent dans le débat public parler des privilèges, par exemple des cheminots, des fonctionnaires, des profs, c'est quelque chose dont on entend très souvent parler, et donc j'ai voulu montrer que il ne s'agit pas de privilèges, mais qu'il s'agit d'avantages, ou plutôt même de compensation de désavantages. Dans le cadre des cheminots, c'est très clair, c'est une corporation où il y a de la pénibilité, travail le week-end, et donc ils ont conquis par la lutte et la contestation sociale un certain nombre de désavantages ou des compensations de désavantages. Il ne s'agit pas de privilèges dans la mesure où ça ne participe pas à une structure plus générale de domination. En fait, quand on croit identifier un privilège, il faut toujours se demander, est-ce que cet avantage spécifique participe à une structure de domination? Dans le cadre des cheminots, on voit bien que c'est pas les cheminots qui gouvernent la France. Donc, en fait, la réponse

0: réponse est évidente. Et d'ailleurs, les dernières mesures qui ont voulu supprimer ces avantages font qu'on n'arrive pas à recruter. Donc ça prouve bien que c'était pas des privilèges, mais plutôt des compensations de désavantages.
1: Vous, Alice de Rochechouart, quand est-ce que vous êtes rendu compte que vous étiez privilégié?
0: Alors c'est une très bonne question. Alors ça s'est pas fait en un jour. Il n'y a pas eu un moment eureka en fait dans mon parcours. Moi c'est vrai que j'ai grandi. Alors comme mon nom l'indique, hein, j'étais plutôt en haut de la pyramide. Et donc j'ai intériorisé cette domination pendant assez longtemps. Et c'est en rencontrant d'autres, en faisant de la philo, parce que la philo va sauver le monde, mais aussi en écoutant d'autres gens parler, me partager leurs expériences. Et donc finalement j'ai pu écouter la matérialité, quelles étaient les conditions matérielles, les conditions de vie d'autres personnes.
2: Vous vous êtes débarrassé, entre guillemets, de vos privilèges aujourd'hui?
0: Alors, excellente question, mais la réponse est très importante, c'est non. On ne peut pas renoncer à ses privilèges. Ah. Les privilèges, c'est pas un vêtement dont qu'on pourrait laisser au placard. Moi, je ne pourrais jamais renoncer au fait d'être blanche, au fait d'être née dans une classe aristocratique et bourgeoise, d'avoir les codes, justement, parler des codes. Donc, je ne pourrais jamais renoncer à ça. Ça me paraît plus intéressant de se dire que les privilèges, c'est un exercice. C'est-à-dire qu'on exerce ses privilèges. C'est une situation de pouvoir par rapport aux autres. Donc, on peut pas renoncer à ses privilèges. On peut en revanche.
3: Ou pas.
0: Voilà. Là, c'est la manière dont on va les exercer qui est importante et c'est un questionnement qui doit nous guider chaque jour. C'est une tâche politique permanente.
3: Merci, évidemment, Alice de Rochechouart, de nous avoir ouvert les yeux sur la persistance des privilèges. Je rappelle votre podcast, Le Fil d'Actu, et votre livre, Privilèges, ce qu'il nous reste à abolir aux éditions J.C. Lattès. Merci d'avoir été avec nous cet après-midi.
0: Merci beaucoup.
3: Ah, l'heure, et je m'en réjouis de découvrir la pièce jointe de Manon Mariani.
2: Une série aujourd'hui, elle sent bon l'Angleterre du 19e et surtout l'aristocratie et la richesse des familles de cette époque. Certains auront reconnu la musique du générique de Downton Abbey. 6 saisons, 3 films, 15 Emmy Awards, plus de 120 millions de téléspectateurs dans le monde. La série anglaise est devenue culte. Alors pour ceux qui ne l'auraient pas vue, elle se déroule dans un château anglais, celui de la famille Crawley, des aristocrates installés dans le Yorkshire. On y suit les histoires d'amour de trois sœurs, les dynamiques de la famille et mon personnage préféré, la grande tante acariâtre mais attachante, interprétée par Maggie Smith. Mais la particularité de Downton Abbey, c'est qu'elle ne s'intéresse pas qu'aux gens privilégiés, justement. Elle se focalise aussi sur ceux d'en bas, ceux qui œuvrent dans l'ombre de la maison, les domestiques, les majordomes, les cuisinières, les femmes de chambre, dont la vie est tout aussi romanesque.
3: Et ça souligne le contraste entre les deux.
2: Exactement, car Downton Abbey est tout de même une plongée dans un monde de privilèges. Les Crawley vivent dans un luxe hors norme, repas servis à la minute près par des majordomes, gantés, bal costumés pour chaque événement, de l'argent pour les bébés, sans oublier la vaste propriété entretenue par une armée de domestiques, toute leur existence repose sur une hiérarchie invisible et très très stricte. En parallèle, les domestiques, eux, vivent forcément dans des petites chambres. Très souvent, on les voit à la cuisine, ils acceptent qu'on leur parle mal et de se taire surtout quand il le faut. Mais la grande idée de Julian Fellowes, le créateur de la série, c'est d'avoir fait cohabiter ces deux mondes et de montrer comment les grandes secousses de l'histoire viennent justement bouleverser leur quotidien. La série s'ouvre en 1912 avec le naufrage du Titanic, se poursuit avec la Première Guerre mondiale, l'entre-deux-guerres, l'émancipation des femmes, l'évolution des rapports de classe. En filigrane, Downton Abbey raconte aussi la fin d'une époque, celle de l'aristocratie anglaise toute puissante, confrontée à la modernité et au déclin de ses privilèges.
3: La chronique de Camille Lorente, c'est juste après Jean Jass, Le pays de mon père, sur France Inter.

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1: Elle est douce comme le miel, suave comme la crème de marron de son Ardèche natale. Aujourd'hui, Tata Camille Laurenté explique le sucre à nos bambins.
2: Hello les enfants, est-ce que ça va?
3: Oui.
2: Oh là là. Eh ben alors les marmots, on a pris un petit coup de pelle ou quoi? Vous avez la mine toute fatiguée. La patte patrouille s'est faite vermifuger ou il n'y a que Manon? Aujourd'hui les enfants, je vais tout vous expliquer sur le sucre. Ah. Savez-vous qui a inventé le sucre? Eh bien c'est la nature. Et elle en a mis dans tous les fruits. Eh oui, mais les fibres et les vitamines, berk berk berk. Non, non, non. Nous ce qu'on veut c'est juste le sucre, le sucre, le sucre. Et ça tombe bien car il y a 5 siècles, des hommes blancs ont eu l'idée de planter en masse une sorte de bambou imbouffable, dont le sucre est extrait au prix de multiples souffrances. Eh oui, pour une raison mystérieuse, le sucre est bien meilleur si sa production ravage des forêts vierges et réduit des peuples en esclavage. Ne me demandez pas pourquoi, je ne suis ni botaniste ni de droite. Saviez-vous que la moitié des personnes déportées d'Afrique ont été esclavagisées pour la culture du sucre? Pensez-y la prochaine fois que vous vous roulerez par terre pour un bon bec. Enfin, voyons le bon côté des choses. Sans traite négrière, pas de dragibus. Ironique quand on sait que les meilleurs, ce sont les noirs. Je suis désolée, ils n'ont pas le même goût. Miam miam, les colons se régalent. De toute façon, rien n'arrête le sucre, même pas l'abolition de l'esclavage. D'ailleurs, l'abolition de l'esclavage n'arrête même pas l'esclavage. Si vous voulez devenir de parfaits petits capitalistes, prenez exemple sur les géants du sucre, les enfants. Ils commercialisent mondialement un aliment qui n'a aucune valeur nutritive et qui fout en l'air ceux qui le produisent comme ceux qui le consomment. C'est un formidable moyen de promouvoir les inégalités, le racisme, l'obésité ou encore le diabète. Mais surtout, qu'est-ce que ça brasse? Oubliez l'argent de la coke, les enfants. L'argent de la canne, ça c'est l'avenir. Que ce soit en Europe ou aux États-Unis, les subventions coulent à flot. Si vous ne vendez pas votre sucre, l'État vous paye quand même. C'est pas beau ça. Et voilà les mioches, comment on invente la surproduction. Et quand vous serez grand, vous pourrez faire comme nous et en bouffer 40 kilos par an. Miam miam miam. Attention à ne pas devenir accro quand même. Heureusement, Tata Cam Cam n'a pas ce problème. Moi je suis un petit bec salé, mon truc à moi, ce sont les tourtes aux blettes et les clopes. Si je m'écoutais, j'en fumerais dans mon lit du matin au soir. Mais je tiens à rassurer tout le monde. Le tabac aussi a esclavagisé beaucoup de gens. Et puis, super nouvelle, Tata Cam Cam a arrêté de fumer depuis 5 jours. Oh. Eh oui, déjà 5 jours sans chier. Oh. Allez les bambins, je vous retrouve la semaine prochaine. On parlera des jeux auxquels il ne faut pas jouer, même si tonton insiste. Bye.
1: Merci beaucoup Camille Laurenté, merci à tous. À la réalisation, c'était Étienne Bertin. On se retrouve évidemment demain, toujours dans la meilleure version de nous-mêmes, c'est-à-dire en best-of. Et donc à demain sur Inter à 16h. À suivre à la régulière en mode foot. Bonjour Mehdi Maizi, au programme aujourd'hui.
4: Bonjour Mathieu, au programme aujourd'hui le meilleur programme possible, puisque nous allons parler du seul, de l'unique Zinedine Zidane.
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1: 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Le point sur l'info avec vous, Mathilde Romagnon.
10: Bonjour à tous. La Cour de cassation l'annonce, elle pourrait se prononcer au plus tard début avril 2027 sur le pourvoi de Marine Le Pen, soit avant le premier tour de la présidentielle prévu le 18 avril. Marine Le Pen se pourvoie en cassation contre sa condamnation dans l'affaire des assistants d'eurodéputés du FN. Condamnation confirmée hier en appel, mais ce pourvoi suspend la peine d'un an de prison ferme sous bracelet électronique et lui permet d'être la candidate du RN pour la présidentielle. Après une accalmie hier, le feu reprend dans les Pyrénées-Orientales. Dans le secteur d'Ille sur tête, la faute au vent, la tramontane qui souffle aujourd'hui. Le préfet demande à la population de ne pas se rendre dans le secteur pour ne pas perturber l'intervention des secours. L'incendie a parcouru 4900 hectares de terrain. Et ce matin en Savoie, un pompier volontaire de 22 ans est mort en intervenant sur un incendie sur la commune de Planet. Il a été percuté par un bloc de pierre. La vague de chaleur continue de progresser dans l'Hexagone. Demain, 72 départements seront en vigilance orange canicule, soit 5 de plus qu'aujourd'hui. S'y ajoutent le territoire de Belfort, la Haute-Saône, la Haute-Marne, l'Aube et le Cantal. La situation va se prolonger très probablement jusqu'au week-end prochain inclus, selon Météo France. Face à ces fortes chaleurs, la SNCF annule des départs en cette période de vacances scolaires. Jusqu'à demain, un tiers des trains sur les lignes Paris-Clermont, Paris-Limoges-Toulouse et la transversale sud entre Bordeaux et Marseille seront supprimés. La SNCF prévoit aussi quelques suppressions de TGV à la marge, sans préciser combien. Les États-Unis vont frapper fort l'Iran cette nuit. Déclaration de Donald Trump aujourd'hui au sommet de l'OTAN à Ankara en Turquie. Washington a repris ses frappes hier soir malgré la trêve instaurée fin juin après des tirs imputés à l'Iran sur des navires dans le détroit d'Ormuz. Au sommet de l'OTAN, le président américain a également fait une annonce concernant l'Ukraine. Elle sera bientôt autorisée à fabriquer des missiles Patriot, indispensables pour intercepter des missiles balistiques russes qui frappent le pays. Dans le même temps, toujours à Ankara, Emmanuel Macron a évoqué de futurs exercices militaires conjoints et inédits des pays de la coalition des volontaires alliés de l'Ukraine. Après les deux séismes qui ont fait plus de 3600 morts au Venezuela, Caracas demande aujourd'hui le déblocage de ses avoirs gelés dans le cadre des sanctions contre le pays. Des fonds qui seront utilisés pour la reconstruction, selon les autorités vénézuéliennes. Par ailleurs, l'ONU lance un appel aux dons de 296 millions de dollars pour aider les sinistrés. 1,3 million de personnes ont été touchées par ce double tremblement de terre. À la veille de France-Maroc, quart de finale au Mondial de football, le ministre de l'Intérieur demande un renforcement des dispositifs de sécurisation en France. Aucun débordement ne devra être toléré, affirme Laurent Nunez dans un télégramme envoyé au préfet. La rencontre est prévue demain à 22h. Un horaire tardif qui conduit la mairie de Paris à autoriser les terrasses des bars et restaurants à rester ouvertes jusqu'à 2h du matin pour pouvoir suivre les matchs de l'équipe de France.
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12: Inter, il est 17h05, Inter Football Club en mode à la régulière avec Mehdi Maizi et toute sa bande. C'est maintenant. Bonjour Mehdi.
13: Bonjour Mathilde, merci beaucoup. Le prochain rendez-vous avec l'actu, ce sera à 18h.

0: Bonjour à toutes et à tous et bienvenue dans la régulière, à la régulière en mode foot. Ce soir, nous parlons d'un homme qui n'a pas seulement gagné une Coupe du Monde, nous parlons d'un joueur qui est devenu un symbole d'élégance et de génie, un joueur capable de faire lever tout un stade sur un simple contrôle orienté, un joueur qui a marqué l'histoire du football français comme très peu avant lui. Ce joueur, évidemment, c'est Zinedine Zidane. 28 ans après les deux buts de la finale de 1998, 20 ans après ce récital contre le Brésil, puis cette finale de Berlin que personne n'a oublié, Zidane continue de fasciner. Les images n'ont pas pris une ride, les débats n'ont plus été est-il le plus grand? Pourquoi son aura reste-t-elle intacte? Et surtout, qu'est-ce qui fait qu'aujourd'hui encore, son nom dépasse largement le cadre du football? Pendant une heure, on va replonger dans la carrière d'un joueur qui a changé l'histoire des Bleus et qui continue d'inspirer bien au-delà des terrains. On en parlera avec deux grands connaisseurs de football. Évidemment, on a la chance de l'avoir avec nous pendant cette Coupe du Monde. La voix des grands rendez-vous, la légende. Grégoire Margoton, comment ça va?
1: Et pour parler de Zizou, ça va bien.
0: Ah, évidemment, on a attendu cette émission depuis le début.
1: Ah oui.
0: Et avec nous, on est très heureux de l'avoir, François Verdonnet, journaliste à l'équipe, qui a suivi les Bleus, notamment pour France Football et pour l'équipe depuis 1998. Donc un témoin privilégié aussi du sujet du jour. Comment ça va, François?
2: Très bien, un bonheur partagé d'être bon, avec vous.
0: Merci beaucoup. Et avec moi, évidemment, le sublime et réconfortant Guérin Fallet, toujours là. Comment ça va, Guérin?
3: Ça va très bien. Enfin, nous allons parler d'un joueur avec qui j'ai un point commun, la calvoche. La
0: absolument.
3: Calvitie, la tonsure.
0: Très voilà. Bien. À la régulière spéciale Zinedine Zidane, c'est maintenant et jusque 18h.
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0: Mais comme d'habitude, on commence avec le tiki-taka.
3: Et hier, on est allé jusqu'au bout. La Colombie et la Suisse n'arrivaient pas à gagner des actions de chaque côté jusqu'au bout des prolongations. Et puis, un pénalty de Vargas qui fait rêver les Helvètes qui ont encore une petite chance d'aller au bout. Ils peuvent encore y croire. Les Égyptiens y ont cru pendant 79 minutes. Dès le début, ils y ont cru en ouvrant le score en première période. Ils y ont cru aussi mener 2-0 avant que le VAR ne demande à revenir sur une fausse commise de l'autre côté du terrain. Mais ils ont finalement cru avoir fait le break à 20 minutes du terme. Et puis, est arrivée la 79e minute. Ils se sont mis à souffrir jusqu'au bout. L'Argentine, qui pendant quasiment tout le match n'avait qu'un plan de jeu, trouvait Messi, qui marchait souvent aux abords de la surface. Comme l'équipe de France en 2022, elle semblait ne pas avoir démarré son match. Et puis Léo, le lutin de Rosario, s'est mis à courir jusqu'au bout du terrain, jusqu'au bout du temps réglementaire. Et l'Argentine a gagné au bout des arrêts de jeu. Preuve qu'un match de foot, surtout contre Messi, doit se jouer jusqu'au bout.
0: Ça, c'était pour hier. Alors aujourd'hui, on va parler de Zinedine Zidane, mais on peut quand même rapidement discuter de ce qui s'est passé hier, ce match complètement épique entre l'Égypte et l'Argentine. L'Égypte, donc, qui menait 2-0, tu l'as dit. Est-ce que ce match, donc ça fait quand même deux fois que l'Argentine passe avec des victoires 3-2 contre le Cap-Vert, puis contre l'Égypte. On a quand même le sentiment que, quoi qu'il arrive, à un moment, le Léo Messi trouve le chemin et sonne le glas. Est-ce que vous étiez surpris de la tournure des événements hier, Grégoire? Parce que moi, j'ai vraiment cru que l'Égypte allait passer.
1: Oui, à 2-0, oui, je voyais pas un effondrement comme le Sénégal, par exemple, contre la Belgique. Mais effectivement, il y a eu à un moment donné une petite lumière rouge qui s'est allumée sur la pelouse. Guérin a dit 75e minute, c'est à peu près ça. Le démon est entré sur le terrain et il a fait la différence. Il est extraordinaire. Et ils sont en train de refaire un parcours un peu identique à celui d'il y a 4 ans, où c'était passé compliqué après les prolongations contre les Pays-Bas, etc., etc. Et ils vont aller au bout, ces garçons-là.
0: Hein. Ouais. Vous avez le sentiment que là, François, ils vont en finale. C'est un peu ce qu'on dit depuis le début, hein, que l'Argentine, ils ont un peu un parcours fléché pour aller en finale. Est-ce que tu penses que c'est le cas?
2: Oui, je pense que c'est le cas. C'est un parcours, c'est pour faire aussi le parallèle avec, on va y venir avec 2006 et la dernière Coupe du Monde de Zizou. La France a eu un premier tour aussi et des qualifications assez épiques. Et derrière, ça avait décollé, des joueurs qui s'étaient révélés. Et c'était un peu la même équipe, le profil de l'équipe de France de 2006 et cette Argentine de 2026, parce que il y avait des anciens, c'était la dernière Coupe du Monde de Zizou, là c'est la dernière Coupe du Monde sans doute de Messi, derrière il y a des jeunes qui arrivaient, c'était Franck Ribéry qui explosait, ouais. Il a explosé contre l'Espagne en 8e de finale, il y a plein de joueurs qui se sont révélés, et là derrière les jeunes, et d'ailleurs c'est ce qu'a dit aussi Scaloni, le sélectionneur de l'Argentine, il a dit, vous voyez, aux jeunes, Messi, il se réveille, c'était un peu Messi, moi je le comparerais au Zizou de 2006 dans cette Coupe du Monde. Donc en 2006, la France est allée en finale, donc l'Argentine ira sans doute en finale.
0: Et c'est intéressant aussi parce que Messi maintenant joue vraiment dans un poste de numéro 10, justement, ce qui n'a pas toujours été le cas dans sa carrière, mais là c'est vraiment l'organisateur de l'équipe. Et on peut tout de suite passer à la pause fraîcheur.
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0: Et justement, pour cette pause fraîcheur, un peu on va faire différemment d'habitude, puisque nous avons au téléphone un artiste qu'on aime beaucoup ici, et je sais qu'il est très fan de Zinedine Zidane, qui est donc le sujet du jour, c'est Jean Jass, qui est à Bruxelles, si je ne dis pas de bêtises. Jean Jass, Gigi, comment vas-tu?
5: Ça va super, et toi Mehdi? Salut tout le monde.
0: Magnifique, on va très bien. Alors on est avec Grégoire Margoton, François Verdonnet et donc Guiran Fall pour parler de Zinedine Zidane. Mais je voulais qu'on commence avec toi parce que tu as souvent parlé de Zizou dans tes morceaux. D'ailleurs, il y a un morceau après qu'on va écouter dans lequel tu le cites. Qu'est-ce qu'il représente pour toi et c'est quoi ton premier souvenir avec Zinedine Zidane? Parce que je crois que toi, t'es je sais plus de quelle année tu es, quelque chose comme 87, 88?
5: Ouais, je suis de 88 du coup. Okay. Tu sais, je me suis pris la Coupe du Monde 98 en pleine tête, en pleine face.
0: Ouais.
5: Et je crois que j'ai tout aimé tout de suite. J'ai aimé que ce soit le bad boy au début avec la semelle, la face à l'Arabie Saoudite. Et le fait qu'après, il soit génial dans d'autres matchs et qu'il mette un doublé. Tu sais, c'était les années aussi vraiment où j'ai l'impression que il a rendu les Arabes cool quand même.
0: Il y avait un peu de ça aussi.
5: On a profité on en profite encore. Tu vois
0: de là. Non mais en tout cas, tu veux dire qu'il y a quelque chose en tout cas d'identification qui s'est mis en place quand tu l'as vu briller comme ça au plus haut niveau.
5: Ouais, c'est clair qu'il nous ressemblait plus que les autres. En tout cas, moi, c'est l'effet que ça m'a fait. Et je sais que c'est l'effet qu'il faisait aussi à mes oncles et tout, donc même à des gens plus âgés que moi. Et même au-delà de ça. C'est le meilleur, tu vois, il marchait et les autres couraient à côté de lui, c'était un peu magique de voir ça.
0: Justement, parce que c'est vrai, quelque chose dont on parle beaucoup quand on parle de lui sur le terrain, c'est l'élégance, tu sais, le côté, on a un sentiment qu'il marchait alors qu'il courait beaucoup en réalité, mais il donnait cette impression-là un peu de
5: ouais,
0: flottement, de numéro 10, oui. Est-ce que c'est ça aussi qui te plaisait, tu sais, ce côté, on parle beaucoup aujourd'hui de la disparition des numéro 10, des joueurs justement comme Zinedine Zidane, c'était pas le seul, hein, mais il incarnait vraiment ça. Qu'est-ce qui te plaisait justement?
5: Ce côté, tu sais, poétique, ce côté ouais. Football, poésie, ouais, c'est clairement ça. Tu sais, par exemple, sur... je crois que une des compilations YouTube que j'ai le plus regardé, c'est un truc qui s'appelait l'art du contrôle, avec une musique classique, que des contrôles de Zidane pendant 5 minutes.
0: Ouais.
5: Il y a même pas de but, pas de, tu vois, c'était que des contrôles. Et je trouve que c'est une élégance un peu particulière parce qu'il est, tu sais, c'est pas non plus le, tu sais, quand il marche, enfin, je sais pas, il a ce côté un peu, c'est pas le plus élégant, mais c'était le plus poétique, en tout cas, dans la façon. La façon avec laquelle il jouait, et ouais, les numéros 10, après lui, il n'y en a plus eu beaucoup, et maintenant, c'est une espèce presque disparue.
0: Bah, tu parlais de contrôle. Lorsqu'on affrontait la Norvège, on en parlait avec Grégoire, de son but contre la Norvège en 98, en match amical de préparation avant la Coupe du Monde.
5: Je vois très bien.
0: Ce but-là, qui est peut-être moins spectaculaire que d'autres buts au premier abord, mais qui, pour moi, est peut-être mon but préféré. Et
5: oui,
0: c'est vraiment... Exactement. Ouais, Guiran.
6: Mais en fait, je trouve que Zidane, il avait ça. Je sais pas si t'es d'accord avec moi, Jean Jass. Mais c'est qu'il faisait des trucs impressionnants sans avoir l'air de faire des trucs impressionnants.
0: Ouais.
6: C'est-à-dire, c'était tellement
5: un fin. C'est facile.
6: Et même parfois, on voyait pas. Mais Zidane, c'est un des seuls types que j'ai vu courir sur un terrain et feinter au point qu'il y ait deux défenseurs qui taclent dans le vide, dans deux directions différentes. Et on se disait juste qu'il avait couru et qu'il avait fait peur à des gens. Alors qu'en fait,
5: c'est
6: non,
5: ça.
6: C'était des fins.
5: Il avait une aura aussi, ça c'est sûr.
0: Gigi, est-ce que t'as un match ou un but ou comme ça, un souvenir particulier? On parlait de 98, mais est-ce qu'il y a un moment
5: tu sais,
0: comme ça
5: goal, ce goal dont t'as parlé déjà contre la Norvège, je me souviens bien, je crois que c'était un match d'éliminatoire.
0: Non, c'est un match amical à Marseille,
5: amical,
0: 3-3
5: ouais.
0: De mémoire, c'est ça.
5: Et il y avait celui-là, je me souviens, moi je me rappelle, tu sais, il y a vraiment, j'ai regardé tout le match de 2006 contre le Brésil.
0: Ouais.
5: Ça, je pense que c'était sa partition
0: ultime.
5: Sa plus belle partition. Et tu sais, moi en fait, tu sais, là où j'ai grandi, il y a beaucoup d'Italiens, je l'ai répété plein de fois, et du coup je l'ai vu aussi jouer avec la Juve quelques fois. Et il y a un goal avec la Juve vraiment où tu sais, il fait une espèce de crochet. Et comme tu disais, il y a quatre joueurs comme ça qui vont à gauche.
0: Je crois que c'est contre la Regina.
1: La Regina, ouais,
0: exactement.
5: Et lui, après, c'est facile. Il a fait littéralement deux gestes. C'est une feinte de corps. Ils sont tous partis de l'autre côté à quatre. Et ça, ouais, ça m'est resté en mémoire. Et sinon, je pense que son chef-d'œuvre de but personnel, c'est la fameuse volée
0: de
5: Glasgow. 2002. Ouais, tout à fait.
0: Bien sûr. Merci beaucoup Gigi. Et c'est intéressant parce que c'est vrai que j'ai l'impression qu'aujourd'hui Internet, quand on montre des images de Zizou en club, on montre beaucoup le Real. Mais il y a autant d'années à la Juve, et on va peut-être pouvoir aussi en parler aujourd'hui, floqué du numéro 21,
5: numéro 21
0: à l'époque. Merci beaucoup Gigi. Et tu sais quoi? On va s'écouter un morceau extrait de l'album Tous ces ongles rongés. C'est le morceau Olympien dans lequel tu dis quoi? Mon style est maradonnesque.
5: Mon style est zidanesque.
7: Ah oui, pardon, je me trompe. Écoute, c'est quand même mieux quand c'est toi qui rappe. On écoute ça, Jean Jass avec Olympia.
5: Chacun son domaine, mais tu es bien meilleur à la radio.
7: Merci beaucoup, Gigi. On écoute ça, on se retrouve juste après pour continuer à parler de Zizou.

0: Olympien, c'était Jean Jass sur France Inter. Il est 17h17.
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2: Et c'est mon émission préférée de toute ma modeste carrière, car nous parlons de Zinedine Zidane avec Grégoire Margoton, et François Verdenet, et on a beaucoup de choses à aborder. François, je le disais dans l'introduction, tu suis les Bleus depuis 98, via ton travail de journaliste, donc tu as vu aussi l'éclosion de Zizou, et notamment aussi peut-être le changement de statut après la Coupe du Monde 98. Je pense que c'est un sujet intéressant, parce que on parle beaucoup de 98, évidemment de se doubler, mais avant cette Coupe du Monde aussi, il y a beaucoup d'attentes, puisqu'il y avait eu un Euro 96, même si la France va en demi-finale, mais où Zizou avait, ça avait été un peu compliqué, il avait un accident de voiture, si je ne dis pas de bêtises, avant la compétition, donc il n'avait pas complètement pu donner, en tout cas, montrer l'étendue de son talent. 98, évidemment, ça le consacre comme un joueur extrêmement important. Est-ce que tu peux raconter un peu le changement de statut et ce qui se passe autour de lui, même dans l'imaginaire collectif, parce que on a vraiment le sentiment qu'en une compétition, il devient extrêmement important pour tous les Français, en fait.
3: Déjà, 96, c'est les grandes décisions. C'est la grande décision d'Aimé Jacquet de donner un peu les clés du camion à Zizou.
2: Tout à fait.
3: Parce que bon, c'est les choix, c'est Ginola, c'est Cantona qu'on...
2: Qui brille en Angleterre.
3: Voilà, exactement. Mais à l'époque, Cantona, Ginola, c'est Zizou 2 ans plus tard.
2: Non, tout à fait.
3: Donc déjà, c'est la décision d'Aimé Jacquet qui dit on va parier sur Zizou. 96 aussi, on parlait de l'éclosion de Zidane, mais c'est Bordeaux aussi. Bordeaux
2: on va en parler un peu après.
3: En finale aussi de la Coupe UEFA. Ouais, donc il y a Lisa, il y a aussi déjà des hommes forts, Dugarry, tout à fait, des hommes forts de 98. Donc c'est déjà Zizou, c'est déjà Jacquet, c'est une décision de Jacquet. Et ensuite c'est des choix de faire jouer également en 98 Youri Djorkaeff et Zinedine Zidane.
2: Tout à fait.
3: Parce que Youri à l'époque 98, c'est lui le cerveau. C'est-à-dire c'est le cerveau de l'équipe de France jusqu'au France-Brésil de la finale qui donne toute sa dimension à Zinedine Zidane. C'est là où Zizou bascule dans une autre dimension. C'est cette finale de 98.
4: Je me permets parce que juste là récemment, je crois que c'était au micro de RMC, Djorkaeff a dit que Aimé Jacquet était venu voir le voir lui et Zidane en leur disant vous êtes mes deux soleils. C'est à vous de faire rayonner l'équipe de France. Mmh. Et donc voilà, donc c'est pour confirmer, c'est vrai que les clés c'était eux.
3: Mais ouais. L'anecdote, pour remonter encore avant, le premier match de Zizou en équipe de France contre la République tchèque à Bordeaux, ses deux buts, il rentre. Moi, Zizou m'a raconté l'anecdote.
2: Il remplace Corentin Martins.
3: Voilà. Mais surtout, c'est qu'il n'était pas prévu au casting. Et il y a une blessure, c'est Djorkaeff qui se blesse. Et Aimé Jacquet appelle Zizou par commodité, parce qu'il est à Bordeaux.
2: C'est fou.
3: Et Zizou arrive en équipe de France, c'est ses débuts en équipe de France, il arrive sur la pointe des pieds, ouais. Et Cantona, à l'époque, est en équipe de France, il vient le voir dans sa chambre à Bordeaux. Alors les passations, c'est plein de clins d'œil, l'histoire est faite de tous ces clins d'œil, c'est tout le sel de l'équipe de France. Et à la fin du match, Cantona vient le voir et lui file le fagnon du match. Et Zizou, parmi les rares objets qu'il a gardés dans sa carrière, il y a le fagnon de ce match France-République tchèque que Canto lui offre dans le vestiaire.
2: Incroyable.
3: Et c'est Jacquet qui est déjà au départ de cette histoire.
2: Et c'est vrai que c'est intéressant que tu reprécises que Zidane et Djorkaeff ont joué ensemble, parce que on raconte beaucoup que l'équipe de Jacquet est une équipe assez défensive, avec 3 milieux défensifs en 98, plus une défense de fer. Mais bien, faire jouer 2 créatifs comme ça devant, l'Italie, par exemple, on s'est souvent posé la question, est-ce qu'on peut faire jouer Totti et Del Piero, Baggio et Del Piero? Et souvent, on en faisait jouer qu'un. Et mine de rien, même si on a beaucoup dit que Jacquet était un sélectionneur, en tout cas, que la tactique était défensive, il y avait quand même ces deux joueurs que parfois, des gens pensaient qu'ils étaient incompatibles en équipe de France.
5: Le débat a duré longtemps, ouais. D'ailleurs, sur l'incompatibilité de ces deux-là. Mais la compatibilité, on revient au but contre la Norvège, à Marseille.
2: Oui.
5: Longue ouverture de Djorkaeff, 35 mètres absolument magnifiques, et c'est Zidane qui met le but derrière. Oui, ils n'étaient pas amis, Djorkaeff et Zidane. En revanche, je pense qu'ils se respectaient profondément footballistiquement.
2: Ouais.
5: Et ça suffit à faire des bons duos. C'est, effectivement, ça me fait penser toujours à la blague de de Goethals et de Marseille qui dit tu prends Papin, tu prends Waddle, tu mets 9 parachutistes autour et t'es champion d'Europe. Tu prends Djorkaeff, tu prends Zidane, tu mets 9 parachutistes, pardon Michel Azoué, les 9 parachutistes qui étaient le très, très grand joueur, le très grand joueur. Mais voilà, c'était effectivement les deux lumières.
2: Ouais. Et Raymond Goethals donc était le coach de Marseille en 93, oui. Donc Marseille gagne la première Ligue des Champions pour un club français. 98, c'est aussi intéressant parce que depuis, alors, il y a beaucoup de gens qui parlent de foot et parfois on raconte que sa Coupe du Monde n'était pas aussi grandiose.
5: Pas parfois, toujours.
2: On dit beaucoup ça, mais moi je suis pas complètement d'accord avec ça.
5: Il fait un bon match contre l'Afrique du Sud.
2: Il fait un bon match
5: début. Sauf que voilà, ça entraîne tout ce que ça entraîne. Il fait un bon match contre l'Italie. Quand il revient, c'est un match génial. Hein,
2: ah ouais.
5: Alors le 0-0, tension, le plus incroyable terrible. De l'histoire. Ah ouais. Et puis en finale, il est un petit peu là. Non, il choisit ses moments, il a toujours choisi ses moments.
2: Ça c'est intéressant.
5: On en reparlera. Hein.
2: Non mais on peut en parler maintenant parce que c'est très intéressant.
5: Toujours.
2: Je trouve que ce qui caractérise aussi Zinedine Zidane, c'est le sens de l'histoire. C'est qu'en fait, il y a des très grands joueurs qui malheureusement sont pas toujours là dans les grands moments et pour plein de raisons. Mais Zidane. Alors 2002, il a perdu une finale de Ligue des Champions en 98, etc. Sa première Ligue des Champions avec le Real, finale de Ligue des Champions, il marque le plus beau but de l'histoire de Ligue des Champions. Il marque dans ses deux finales de Coupe du Monde. Qu'est-ce qui explique ce sens de l'histoire?
3: Et
2: première sélection, tu le disais, il marque deux buts.
3: Ah, mais surtout, première sélection, et c'est le premier buteur au Stade de France. En janvier 98,
2: contre l'Espagne. Exactement. C'est pas normal. Qu'à chaque fois, comme ça, c'est
6: souvent
2: fou.
6: On reproche aux joueurs, on dit oui, mais lui, il choisit ses matchs. Sauf Zidane, on lui reproche pas.
2: Oui, voilà.
6: Il choisit bien.
2: Mais c'est dingue ça.
5: Une fois, c'est une coïncidence. À chaque fois, c'est juste du génie. Voilà,
2: mais on s'incline devant tout ça. C'est une question aussi de mentalité.
5: Oui, parce que on a tous l'image d'un Zizou.

0: calme, c'est bien, pardon maman, c'est bien, ouais. Voilà. Et il est comme ça, il est très calme. Mais à l'intérieur, c'est l'Etna. Ouais. C'est un volcan.
1: On l'a vu parfois d'ailleurs. Oui.
0: Mais c'est deux dimensions qu'il a dû gérer toute sa carrière et toute sa vie. Et l'Etna, il est fait pour les finales, il est fait pour ses grands moments. Et il invente des gestes. Et ce sont des gestes à chaque fois qui impriment nos rétines pour des générations. Quand c'est un coup de boule, c'est le plus beau coup de boule de l'histoire. Quand c'est une panenka, il tape avec un peu la transversale. Ouais. Et elle a quand même franchi la ligne. Merci Zizou. Enfin, c'est que des gestes comme ça. La liste, elle est infinie. Et voilà, il y a pas beaucoup de joueurs français qui étaient comme ça. Platini était comme ça, il marquait dans les grands moments, il était là dans les grands moments, il faisait la différence dans les grands moments.
2: Mbappé,
0: c'est sur les doigts d'une main qu'on les compte dans l'histoire du foot français.
3: C'est Mbappé qui t'avait dit tu l'avais dit alors le record de buts là.
0: Oui. Il t'avait dit... Non, dans les matchs amicaux non.
1: Ouais, voilà, c'est que dans les grands matchs. François, est-ce que on parle beaucoup de sa prestation contre le Brésil en 2006, donc sur sa troisième Coupe du Monde et donc sa dernière comme tu le disais. Est-ce que pour toi c'est son match de référence, le match ultime de Zinedine Zidane, en tout cas avec les Bleus?
4: Alors, sur le coup, moi j'y étais à ce match, c'était à Francfort, je crois.
1: Ouais.
4: Sur le coup, sorti de ce match-là, j'avais pas l'impression que c'était son plus grand match. Moi, le match de cette époque, de cette époque 2006 qui m'a le plus marqué, c'était l'Espagne. C'est le 8e. C'est là où la Coupe du Monde, elle bascule.
1: C'est vrai.
4: Zidane participe à ce basculement. Voilà. Et en plus, à cette période-là, c'était 2006. Moi, je me souviens du match du Togo, absolument, le troisième match.
1: Sans Zidane, parce qu'il est suspendu.
4: C'est pour ça. sans Zidane, il fallait gagner minimum 2-0 pour passer. Il y avait eu un match pourri contre la Suisse, le premier à Stuttgart, après contre la Corée du Sud. Ouais. Et il fallait gagner 2-0. Et là, il y avait une tension. Et surtout, cette Coupe du Monde, parce qu'un an avant, il y avait le retour de Zizou.
1: Absolument.
4: Il sort de sa retraite, on va le rechercher. Alors, il y a eu plein de trucs, il y a eu des fantasmes, plein de choses autour de ça. Un esprit divin.
1: Exactement.
4: Voilà, moi, je me souviens à l'époque, je partageais le suivi de l'équipe de France avec un collègue qui avait fait l'interview de Zidane, Patrick Dessault, qui avait fait dans France Foot où il avait eu une voix.
1: Oui.
4: Voilà, c'était assez, assez spirituel. Et cette Coupe du Monde, à ce moment-là, les anciens, il y a Thuram, il y a Barthès, il y a
1: Vira,
4: Makelele. Voilà. Et à ce moment-là, ils avaient pris une décision qui relève aussi du domaine de l'anecdote. C'est qu'ils s'étaient dit, l'avant-veille de chaque match, on se fait une bringue.
1: Ah ouais.
4: Et Zizou me l'avait confirmé là, dans une interview. En fait, ils avaient demandé à privatiser une auberge en Allemagne. Et c'est une auberge où ils mangeaient des frites, ils faisaient du barbecue, ils mangeaient des saucisses. Et c'est là que se faisait la composition de l'équipe. Et ils avaient dit à Raymond Domenech...
1: Oui, donc ça c'est vrai ça.
4: Ah oui, non mais Sagnol me l'a confirmé, Ribéry a confirmé, Galas.
3: Je suis en train d'imaginer les mecs en train de faire des compos avec des saucisses.
4: Ah mais voilà. C'est ça, et tout ce jouet-là, et ça crée une ambiance fabuleuse. Et Zizou a adoré cette ambiance. Ouais. Cette ambiance de potes, cette ambiance un peu France 98 en 2006. Et c'est ça qu'a fait décoller l'équipe de France.
1: Ouais.
4: Et Zizou, là-dessus, s'est un peu libéré. Parce qu'il y avait beaucoup, beaucoup de tensions à l'époque,
1: bien
4: en
1: sûr.
4: 2006. Absolument. Cette équipe de France, elle était très, très tendue.
1: Tendue, ça, tu le sais mieux que nous. Et en tout cas, moi, je me souviens qu'elle était critiquée. En tout cas, après les premiers matchs. Je me souviens même qu'après le match contre le Togo, il y avait des gens qui disaient « Est-ce qu'on joue pas mieux sans Zidane ?» C'est des choses qu'on a entendues, parce qu'on avait battu le Togo par deux buts d'écart. Donc, effectivement, il y avait beaucoup de discussions autour de ça. Et puis, c'est vrai qu'avec le match contre l'Espagne, tout change. Comme
4: mais ça aussi, c'est ce qui a fait un peu gonfler la cocotte minute.
1: Ouais.
4: Parce que ce qui se passe en finale,
1: ouais,
4: il y a aussi une réminiscence d'un tas de tensions qui avaient débuté, pardon, avec ce que tu dis,
1: ouais.
4: C'est dans la préparation, dans un tas de choses, et des tensions aussi. S'il faut le dire, il y avait des grosses tensions entre Zizou et les anciens et Raymond Domenech, ouais, à l'époque. C'était très très tendu.
1: Bon, on va continuer à parler de Zinedine Zidane, mais tout de suite, c'est l'heure du hors-jeu.
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1: Alors, aujourd'hui, l'émission est consacrée à Zinedine Zidane, le seul, l'unique. Et donc, évidemment, Guiran, tu as tenté de prouver qu'il y avait d'autres Zidane.
3: Oui, Mehdi, parce que dès qu'il y a une enquête dont tout le monde se cogne, je réponds présent. Tel un saumon de l'investigation, je cherche à contre-courant. Et donc, je me suis demandé où sont les autres Zidane. Parce que l'âge d'or absolu de Zizou, c'était entre 98 et 2006. Dans cette période-là, des tas de gosses ont dû avoir été nommés comme lui. Donc, on entre là, en 2026, à l'époque, on a des mini-zizous entre 20 et 30.

0: 30 piges. Donc ils sont pile dans le moment où ils ont l'âge d'être connus. Je précise que je parle du Zidane français. Parce qu'il y a aussi un Égyptien qui s'appelle Mohamed Zidane, sans E, attaquant des pharaons quand il dominait l'Afrique dans les années 2000, double vainqueur de la CAN 2008-2010. Mais vu qu'il s'appelle Mohamed, difficile de savoir si des gens appelaient ses gosses à cause de lui. C'est comme Gabriel Jésus, l'attaquant brésilien. Je suis pas sûr que les nouveaux-nés au Brésil s'appellent Jésus. C'est à cause de lui, je pense. Plus le mec de Nazareth.
1: Et pour le premier, tu n'es pas allé chercher très loin. Il y avait plusieurs Zidane à la Coupe du Monde.
0: Par respect pour son père, je vais pas parler de Lucas Zidane. Fils du vrai Zizou, actuel gardien du but de l'équipe d'Algérie. Enfin, je dis actuel. Miskin. Maintenant, ça va durer. Mais il n'était pas le seul, puisque la France a joué contre Zidane en poule. Zidane Iqbal, milieu de terrain de l'équipe d'Irak, au parcours emblématique de cette sélection basée sur la diaspora. Il est né à Manchester, d'une mère réfugiée suite à la guerre du Golfe des débuts 2000, et d'un père pakistanais fan de cricket et de Zizou. Zidane Iqbal a été formé à Manchester United. D'ailleurs, il joue aux Pays-Bas aujourd'hui. Il a dit dans les colonnes de SoFoot qu'il a un autre ami à Manchester qui s'appelle aussi comme lui. Les Anglais, ils nous ont laissé au lycée et nous, on leur laisse des gens qui s'appellent Zidane. Je sais pas si c'est équitable, mais on prend.
1: Mais il n'y a pas que dans le foot qu'on trouve des Zidane.
0: Non, il y a un joueur de tennis belge qui s'appelle littéralement Zizou. Zizou Bergs. Il est né en 99. Un gosse né en 99 qui s'appelle Zizou. C'est vraiment un gars qui a été conçu pas loin de la finale.
1: Oui.
0: Les Français étaient sur ces gens, les Champs-Élysées le 12 juillet. En Belgique, il y a un couple qui a décidé de rendre hommage à Zizou autrement. Et Zizou Berge, il a été 37e mondial cette année. D'ailleurs, j'ai regardé en juin dernier, il a gagné son premier tournoi à Eastbourne, en Angleterre, en battant Hugo Humbert, un Français. En même temps, un Français ne peut pas imaginer Zizou perdre en finale. Donc il le laisse gagner, je pense. Mais le meilleur autre Zidane, c'est Eric Frozio pour le journal L'Équipe qu'il a trouvé au Brésil, dans la province d'Amapá. Un homme nommé Everton Sales Reich en veut tellement à Zidane pour la finale de 98 qu'il a voulu appeler son fils Zinedine Everton Zidane pour qu'il devienne footballeur et venge le Brésil en battant la France en Coupe du Monde. Sa femme a refusé, mais il a quand même opté pour un truc. Son fils s'appelle Enzo Zidane, qui est aussi le nom du vrai fils de Zizou. Alors le plan Enzo Zidane n'a pas fonctionné, puisqu'il n'est pas devenu pro, mais le père garde espoir, notamment grâce à son plus jeune garçon qui s'appelle Eric Van Basten. Merci de m'avoir écouté.
1: C'est vrai ça?
0: Oui.
1: C'est incroyable.
0: Mais c'est Eric Frozio dans l'équipe, j'ai lu. Allez lire l'article, il est super.
1: Très bien, merci beaucoup Guiran. Puisque l'émission est consacrée à Zinedine Zidane, Zizou, ce sera plus simple. On va remonter en 2014 avec un morceau que j'adore, que j'écoutais toute cette Coupe du Monde 2014 à l'époque. Vaudeville Smash et les Murray, c'est un groupe australien qui avait donc sorti ce morceau qui s'appelle tout simplement Zinedine Zidane. 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

0: Vaudeville Smash et les Meurets, c'était Zinedine Zidane sur France Inter.
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2: Oui, il est 17h36, le sujet c'est Zinedine Zidane, nous sommes avec François Verdonnet et Grégoire Margoton. Grégoire, on parle beaucoup bien sûr là, on a commencé en tout cas à parler de son parcours en équipe de France, évidemment marqué par 98, par l'Euro 2000, par 2006, mais évidemment aussi d'abord illustré en club, Cannes, Bordeaux, la Juventus, le Real, je le disais un point d'introduction, on parle beaucoup du Real, en tout cas je trouve que dans un peu l'héritage, maintenant il y a beaucoup d'images parce qu'aussi il a été associé à ce club, même après en tant qu'ambassadeur, en tant que coach évidemment, mais il y a la Juventus quand même où il joue 5 saisons si je ne dis pas de bêtises, à l'époque où le Calcio est le championnat le plus compliqué au monde, d'ailleurs on parlait du Rijorkev qui lui aussi jouait à l'Inter, enfin les plus grands joueurs jouaient là-bas, qu'est-ce que ça a changé justement chez lui, peut-être même en tant que joueur, peut-être aussi physiquement, je me souviens qu'à l'époque on parlait beaucoup des préparations physiques d'avant-saison notamment de la Juventus, il racontait qu'il n'avait jamais connu ça, ce passage-là aussi c'est ça qui fait de Zidane ce qu'il est devenu.
3: Il a beaucoup vomi. Je crois qu'il connaissait pas la montée d'acide lactique pendant les préparations avec Bordeaux ou avec Cannes. Il a beaucoup vomi. Il a mis quelques mois à la Juve avant de trouver le rythme. Et quand il a été dans la dimension physique que le Calcio demandait à l'époque et que donc l'équipe de France allait demander 2 ans après, et il a été intenable. Il a gardé toutes ses qualités techniques et en plus il est devenu un athlète. Ce qu'il n'était pas au début. Hein. Ça a été compliqué à Cannes.
2: On disait beaucoup même qu'il n'arrivait pas toujours à finir 90 minutes.
3: Il avait un petit retard là-dessus. Il a commencé à bosser là-dessus à Bordeaux et c'est à la Juve, comme beaucoup de joueurs français dans cette Italie-là des années 90, que les joueurs français devenaient des grands joueurs. Ouais. Merci l'Italie.
2: Ouais, ça a vraiment été important. Je me souviens d'ailleurs que je crois qu'après ce quart de finale de 90 dont on parlait tout à l'heure, Grégoire, je crois que c'est Demetrio Albertini qui disait en fait, on a accouché d'un monstre en parlant de l'équipe de France parce qu'on jouait un peu comme des Italiens, mais voilà, avec aussi d'autres qualités. C'est vrai que c'était un moment très particulier, ce moment où l'Italie régnait sur le football de club.
0: Oui, avec un peu quelques controverses, puisqu'on disait qu'il s'entraînait beaucoup et qu'il prenait pas des produits toujours autorisés partout.
3: La créatine aujourd'hui est en vente libre.
0: Bien sûr. On peut pas ouvrir Instagram sans qu'on nous dise tu prends pas de créatine, t'es un buleur.
2: Il y a quelque chose aussi, on parle beaucoup parfois on a beaucoup parlé des nouveaux Zizou. Plein de joueurs talentueux, et on a projeté beaucoup de choses sur eux, de Kamel Meriem à Johan Gourcuff.
0: Mourad Megni,
2: effectivement, qui a finalement joué pour l'Algérie, qui était parti à Bologne, si je ne dis pas de bêtises.
3: Marvin Martin
2: aussi, qui avait marqué, je crois, un doublé sur sa première sélection. Il avait
3: commencé comme lui, mais après, c'était plus compliqué.
2: Est-ce que c'est possible, François, de remplacer Zizou?
4: Alors là, on a le dernier phénomène avec Hollis, qui lui ressemble beaucoup d'ailleurs.
2: Ouais, Michael.
4: Il lui ressemble beaucoup avec le même sens de la passe décisive.
2: C'est
4: parce qu'on parle
2: d'altruisme.
4: Voilà. Mais...

0: Peut-être Olis,
1: peut-être.
0: s'il vient à gagner quelque chose, parce que Zizou, il s'inscrit dans toute sa dimension parce qu'il a gagné. Parce qu'il a gagné partout où il est passé, quoi.
1: Tout à fait.
0: Voilà. Et on parlait de la Juve, mais on parlait aussi des buts, et des buts de Zizou, et des buts, mais moi, je me souviens aussi d'une finale de Coupe Intercontinentale contre River Plate avec la Juve où il gagne 1-0 au Japon. C'est des matchs extraordinaires. Et d'ailleurs, il y a un but qui est refusé à Zizou, qui est un but, qui est peut-être même son plus beau but. Donc,
1: Et c'est aussi intéressant parce que, on parle aussi d'une époque où, quand on regarde les statistiques de Zinedine Zidane, parfois c'est des saisons, je peux pas dire de bêtises, mais à 7 passes décisives et 5 buts, en fait. C'est-à-dire que c'était pas quelqu'un qui était obsédé par les statistiques, mais qui était effectivement obsédé par la passe, même parfois par l'avant-dernière passe, en fait. Il y a aussi quelque chose, moi, que je trouve fascinant. On parlait un peu du sens de l'histoire. Il arrête sa carrière à 34 ans. Ce qui est assez jeune, quand même, même si à l'époque, bon, il y avait d'autres joueurs qui le faisaient, mais aujourd'hui, on est dans une Coupe du Monde, on a des joueurs qui jouent comme Lionel Messi à 39 ans, comme Ronaldo à 41 ans. Là aussi, quand il décide d'arrêter pour cette Coupe du Monde 2006, est-ce qu'il n'y avait pas aussi déjà ce sens de l'histoire? Pour moi, il y avait déjà, c'est-à-dire, ce partir au sommet, partir avec du panache. J'ai l'impression que toute sa carrière, elle est un peu rythmée par ça. Par le fait vraiment de vouloir de pas faire le match de trop.
2: C'est une mise en scène de sa part, mais ce sens de la spectacularité, il l'a eu toute sa carrière. Ça commence à Cannes. Je me souviens de son premier but. On peut remonter toutes les histoires. Elles sont comme ça avec Zizou. Premier but, je pense que c'est un but contre Nantes avec un coup du sombrero.
1: Oui.
2: D'abord. Fabuleux. Voilà. Bonjour, bienvenue. Ouais. Je m'appelle Zinedine Zidane. J'ai un pied gauche, un pied droit. On m'appellera bientôt Zizou. Smaïl et Malika, mes parents, ont fait un truc d'1m85, sans pectoraux, totalement osseux, avec des genoux un peu vers l'intérieur, des chevilles qui sont pas des chevilles humaines. Hein. Il faut savoir que Zinedine Zidane n'a pas de tendons, ni d'os dans les chevilles. Non, ça a été prouvé par la science. Voilà, ils ont créé un monstre. L'Italie l'a fait grandir. Puis le monstre a continué à se développer ensuite, jusqu'à la fin, jusqu'à cette mise en scène. Mais sa vie est une mise en scène. Je suis désolé, je vais vous faire ça en 15 secondes. La dernière fois que j'ai fait une interview de Zidane, c'était à Madrid, dans une très grande pièce au-dessus des terrains, et qui se poursuit par un grand couloir. Et on était installé avec la caméra, et arrive dans le couloir, à 60 mètres de nous, un crâne. Voilà. Un crâne luisant, et le temps s'arrête.
1: Ouais.
2: Voilà. Le crâne arrive, il fait 30 mètres, il arrive vers nous, moi je suis à chaque fois sous le choc, et il sourit. Et tout d'un coup, le démon devient ange. Zizou, c'est comme Marlon Brando dans Apocalypse Now.
1: Ouais, waouh. Colonel Kurtz.
2: Voilà.
1: Là, tu me régales, Grégoire.
2: Voilà, qui ne met la lumière que sur son crâne. Et là, il suffit pas grand-chose pour créer une aura. Et Zizou, il a ça naturellement.
1: Il y a quelque chose, évidemment, 2006, il y a cette finale, ce fameux coup de boule dont on parlait tout à l'heure, le plus beau coup de boule de l'histoire du foot. Comment ça se fait? Moi, je lui ai pardonné minute 1. Mais comment ça se fait que la France les pardonner aussi facilement, François? Parce que il y a d'autres joueurs qui auraient pu le payer cher. En fait, on aurait pu leur reprocher, on pourrait encore leur reprocher aujourd'hui. Et on a le sentiment qu'avec Zidane, eh ben, très rapidement, on est passé à autre chose.
0: Ben, parce que c'est un acte humain. C'est humain.
1: C'est ce qui l'a rendu peut-être humain.
0: Ouais. C'est peut-être l'acte qui l'a le plus rendu humain sur un terrain de foot. C'est une réaction. Alors, il y a eu des interprétations, sur pourquoi il a dégoupillé et autres, mais c'est un acte humain, c'est un acte qui est dans un scénario qui est fabuleux, parce qu'il y a la Panenka, il y a tout, ce match,
1: la tête arrêtée par Buffon.
0: Voilà, c'est du grand spectacle, c'est son dernier match, il sait que c'est son dernier match, quoi. Personne s'attend à cette sortie. Je me souviens, en plus, dans le stade olympique de Berlin, 1936, avec tout ce que ça représente, tout ce qui se passe, mais c'est un film en 90 minutes, quoi, même plus.
1: Un peu plus,
0: même, même plus, là. Mais il y a tout, moi je me souviens à la fin d'un match, dans les déceptions, dans les vestiaires, les joueurs très aigués, c'était une dimension totale, mais pour revenir au coup de tête, c'est humain. C'est pour ça que les gens lui ont pardonné, parce que voilà, il a tué personne.
2: Ouais. Et d'une et de deux, il avait donné tellement de plaisir aux gens pendant tant d'années que le pardon, au-dessus de Zizou, il arriverait plus facilement et plus rapidement, c'était sûr.
3: Mais encore une fois, il y a d'autres gens qui ont aussi donné beaucoup de plaisir, qui auraient fait le quart de ça et qui auraient été tricards à vie. Je pense que Zidane fait partie des gens qui sont différents des autres. C'est comme ça.
1: Il a comme, c'est comme
3: c'est
1: ça.
3: Comme ça.

0: et que ce type-là, qui était pas toujours le meilleur au Real, qui était pas, qui a pas fait que des bonnes saisons dans sa vie, qui a même pas gagné tant que ça en club, en vrai, je dirais, mais il est au-dessus de tous. Pourquoi ? Parce que c'est comme ça.
1: C'est comme ça.
2: Il y a aussi, on l'a un peu passé sous le tapis là, parce qu'on peut pas se parler de tout, mais il y a l'Euro 2000.
1: Bien sûr.
2: Il y a l'Euro 2000, on parle des Coupes du Monde, dans une période de Coupes du Monde, mais la plus grosse compétition de Zizou, c'est l'Euro 2000.
1: Absolument.
2: C'est l'Euro 2000.
1: Il marche sur l'eau Portugal, de A à Z.
3: Italie, ouais.
2: Exactement.
1: Ouais. Danemark et République tchèque aussi dans les passes de poule, c'est extraordinaire.
2: Bien sûr, c'est tous ces matchs sur la durée de la compétition sont des matchs références.
1: Tout à fait. Et je pense même que l'Euro 2000 était une compétition... Moi, il y a un peu de nostalgie par rapport à ça, mais j'ai l'impression que tous les joueurs, les Luis Figo, Totti, tout était extraordinaire. Bon, il est 17h45 et c'est l'heure, on va quand même le faire, de la passe en retrait.
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0: Pour cette passe en retrait, nous revenons sur l'un des premiers exploits de Zizou sur la scène internationale. C'était le 19 mars 1996.
1: Oui, François en parlait pour les Girondins de Bordeaux. Cette saison 95-96 n'est pas folichonne. 14e au classement de première division, l'équipe de Zizou, Lizarazu et Dugarry tenait le choc en Coupe de l'UEFA où ils atteignent les quarts de finale contre le grand Milan AC de Fabio Capello. Battu 2-0 lors du match aller en Italie, les Bordelais n'ont plus le choix. Pour sauver cette saison morose, il faudra un exploit au retour chez eux, au Parc Lescure, la veille du match. L'entraîneur girondin emmène ses joueurs manger des fruits de mer au Cap Ferré, histoire de s'enlever de la pression tout en mobilisant ses troupes.
0: Mais la pression est palpable. Dès leur arrivée, les Milanais en imposent. Roberto Baggio, George Weah, Maldini, Baresi. Ils débarquent au stade en costard italien pour un entraînement d'avant-match sous flash qui crépite de partout. Les stars du Milan ont l'allure et l'attitude de ceux qui ont déjà gagné. Ils ont 2 buts d'avance. Ce match en Aquitaine, c'est une formalité. Jamais de la ville ne peuvent en prendre 3 par une équipe de bas de tableau français. Oui, il y a bien le jeune Zidane, mais il pourra pas faire grand-chose contre la constellation milanaise.
1: Pourtant, lorsqu'ils viennent sur la pelouse pour s'échauffer, les Bordelais sentent une ambiance particulière. Le stade est plein, l'ambiance est électrique et le coach Gernot Rohr leur rappelle qu'ils n'ont rien à perdre et qu'il faut rentrer dans cette équipe italienne aux airs suffisants, faire preuve d'intensité dès le début.
0: Au coup d'envoi, les Bordelais se jettent sur le ballon, gagnent leur duel. Les Milanais sont pris de court juste avant le premier quart d'heure. Lizarazu, inarrêtable sur son couloir, accélère et centre pour Didier Tolo. Bordeaux mène 1-0. Ce sera le score à la mi-temps, mais Zidane et ses potes savent qu'ils peuvent maintenant scorer contre Milan. Les Italiens, eux, sont pas là pour se fatiguer. Ils jouent la montre et font des fautes.
1: Et c'est sur un coup franc que Zidane se montre décisif pour les Marines et Blancs.
5: Frappe de Zidane qui allume Monsieur Kaka. Oui, oui,
1: Zizou, excentré, frappe dans le paquet. La balle est déviée par le dos de l'arbitre et atterrit dans les pieds de Christophe Dugarry qui marque d'un tir en pivot.
0: 6 minutes plus tard, c'est encore Zidane qui récupère un ballon contré et passe à Dugarry en tombant.
5: Ouh là là, Zidane qui va le redonner à Dugarry dans la surface.
6: Allez,
5: frappe et
1: Les Girondins tiennent leur espoir grâce à un match héroïque et des gestes de classe de Zidane qui la saison suivante signe à la Juventus de Turin. C'était il y a 30 ans et déjà, Zidane était décisif comme tout au long de sa carrière.
0: Et tout de suite on écoute Kelela et Pink Panthers, c'est The Bridge, il est 17h48.

0: Kelela et Pink Panthers, c'était The Bridge, et tout de suite, c'est le débat de la régulière.
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2: Zinedine Zidane qui n'a caché son rêve d'entraîner un jour les Bleus. Il faut un profil qui coche beaucoup de cases, qui puisse faire aussi l'objet d'une adhésion des Français, puisque cette équipe de France, c'est l'équipe des Français. Mmh. C'est ce qu'a expliqué donc le président de la Fédé.
3: C'était des propos de France 24, justement une émission qu'ils ont eue l'année dernière. Alors, évidemment, on le sait, c'est un secret de polichinelle. Normalement, Zinedine devrait être le prochain sélectionneur des Bleus après une longue période où Deschamps l'a été, et on verra comment ça va se finir, en tout cas cette Coupe du Monde 2026, mais qu'on peut quand même qualifier de plutôt couronné de succès. Est-ce que c'est pas trop risqué pour Zinedine Zidane de prendre ce poste-là, parce que on a l'impression que tout est tellement parfait dans sa carrière? Est-ce qu'on a envie de le voir faire un 0-0 contre les îles Féroé un jour et de le critiquer? C'est la question que je vous pose, François et Grégoire.
4: Je crois que lui, il en a envie.
3: Ça a l'air clair, ouais.
4: Il en a envie depuis longtemps. C'est sûr qu'on aurait fait ce débat il y a un an, avant France-Croatie, avant la métamorphose, la révolution de Didier Deschamps et l'arrivée d'Olysée et de ce jeu qui plaît au monde entier aujourd'hui et de cette équipe de France qui est saluée par la qualité de son jeu. On aurait eu un débat différent parce qu'on aurait vraiment attendu un peu d'air frais et de changement. Là, si Didier Deschamps est champion du monde, ce que je lui souhaite, si les Bleus sont champions du monde, et ben il va falloir que Zidane soit là hauteur, si c'est lui, et ce sera lui. Un peu comme Roger Lemaire après 98, avec Aimé Jacquet qui laisse la place, et Roger Lemaire qui surfe sur cette vague-là. Ouais. Il faudra qu'il soit champion d'Europe, quoi qu'il arrive dans deux ans, si les Bleus sont champions du monde. Voilà, ça sera son objectif.
3: François, comment tu vois ça aussi? Parce qu'on ne l'a pas dit, on n'a pas le temps de parler de tout, mais en tant que coach, le bilan est extraordinaire. au Real. Et on en parlait un peu en antenne. On n'aurait pas forcément imaginé le Zidane joueur devenir un coach aussi bon, en tout cas, qui a ce succès-là. Est-ce que pour toi, c'est trop risqué ou pas?
5: Déjà, il y a peu de monde qui l'aurait imaginé coach à ce niveau-là, avec cette dimension au Real. Donc, ce qu'il a fait au Real, ce qui est sublime, parce que personne n'a remporté trois Ligues des Champions de
3: même
5: suite.
3: Même ça, personne ne l'a fait. Voilà. Les plus grands entraîneurs, c'est fou.
5: Donc c'est pour ça qu'on peut s'attendre à tout avec les Bleus, parce que ce qui était impossible avec le Real va peut-être devenir aussi impossible avec l'équipe de France. Derrière, Didier Deschamps, il va arrêter, mais il a couru, il va peut-être gagner une deuxième Coupe du Monde, mais il n'a pas gagné d'Euro. Donc maintenant, on attend la France qui gagne un Euro. Donc, parce que c'est dans toute cette succession de grands succès où on se dit, Zizou va apporter le petit plus. Et surtout, la force de Zizou, c'est que, après, on va pas comparer Zizou avec Deschamps, avec d'autres d'autres anciens grands joueurs qui sont devenus de grands sélectionneurs, Beckenbauer, et voilà, des icônes du football mondial. Mais Zizou, en fait, pour le comprendre, c'est qu'il est au-dessus de ça. Il regarde pas ce qui s'est passé avant, il va pas regarder ce qu'a fait Deschamps, il va venir avec ses idées, il va peut-être inventer autre chose, il va peut-être développer autre chose, il va peut-être sortir d'autres joueurs, et c'est ce qui a fait sa force. Zizou, il se préoccupe pas de, voilà, Zizou, il fait sa
3: sauce. Il suit ses envies, en fait.
5: Voilà, c'est ses envies, c'est du feeling, c'est pour ça qu'il est aimé aussi de beaucoup de monde, de gens, de copains, parce que c'est ses potes. Moi, quand il fait des manifs de France 98, en fait, France 98, le vrai ciment de France 98, où on l'attend pas, de l'association France 98 telle qu'elle est aujourd'hui, c'est Zizou. Les réunions, c'est chez lui au Z5, à Aix-en-Provence. Les anniversaires, c'est là-bas. C'est tout ce qu'il fait. Et c'est pour ça, Zizou, il vit sa vie. Et il va vivre sa vie comme il a vécu son football. Et je pense qu'il va aborder le poste de sélectionneur comme ça, voilà, en injectant quelque chose de nouveau, un nouvel état d'esprit, et avec des joueurs. Après, tous les joueurs qui sont actuellement, ils ont rêvé de Zizou. Hein. Le leader de l'équipe de France, Mbappé, il habite Madrid. Je pense qu'il a déjà vu Zizou plusieurs fois, il l'a croisé au restaurant.
4: Vous ici.
5: Voilà, et je pense que ça va être un de ses meilleurs alliés, parce que Mbappé, il y en a encore pour quelques années, on l'espère. Et donc Zizou il va réinventer des choses avec Kylian Mbappé.
3: Et puis si Ronaldo a fait une Coupe du Monde à 41 ans, Mbappé en fera une à 42 ans. Ouais, oui. Par esprit de compétition.
6: Pour c'est son 486e but en Coupe du Monde.
3: Exactement.
6: Mais je te dis, Zidane, il a commencé à entraîner au Real, à la réserve. C'était pas terrible. Il gagne 3 Ligues des Champions derrière. Donc là, il va gagner.
4: Il est fait pour le très haut niveau, en fait.
3: Ouais.
4: Dans tout ce qu'il fait dans ses activités de sa vie depuis le début, il est fait pour le très haut niveau. Je pense qu'il est encore plus fait pour être sélectionneur que pour être entraîneur d'un club au jour le jour. C'est un grand manager, comme Deschamps est un grand manager. Oui, il aura que des gamins de 24-28 ans qui vont le regarder avec des gros yeux et des grands yeux et ébahis de bonheur quand ils le verront pour la première fois. Ça, il va être très bon pour gérer ça. Pour le jeu, on verra, parce que le jeu est sympa, là, actuellement. Oui. Peut-être qu'il s'inscrira dans une forme de continuité, mais pour le management des hommes, il est fort, très fort.
3: Merci beaucoup, messieurs. C'était un plaisir de vous avoir aujourd'hui. Vraiment, merci beaucoup, Grégoire, qu'on retrouve avec nous.
4: À demain.
3: C'est demain, en fait, effectivement. Oui. Je suis perdu avec ces émissions tous les jours. Oui. Demain, pour le quart de finale contre le Maroc. Merci beaucoup, François Verdonnet, qu'on retrouve, journaliste chez l'équipe. Merci beaucoup, vraiment, d'avoir été là aujourd'hui. Merci, Guiran.
6: Avec plaisir.
3: Comme d'habitude, et merci à toutes les personnes qui ont participé à la fabrication de cette émission, préparée par Alexia Lacour, Mathieu Aitashka, Redouane Tella, réalisé par Benjamin Riquet. La programmation musicale est signée Jean-Baptiste Audibert. La technique cet après-midi, c'était Jérôme Ragano et Gaspard Guy Bourget. Demain, bien nous aurons une émission à 10h. On parlera de l'Italie, tiens, demain.
6: Absolument.
3: L'Italie, oui, qui n'est pas là dans cette Coupe du Monde, mais parce que demain, c'est le 9 juillet et ce sera l'anniversaire de la Coupe du Monde, les 20 ans
6: du France-Italie.
3: Du France-Italie de 2006, c'est les 20 ans.
6: Oui.
3: Là aussi, je suis perdu sur les années. Voilà, demain, et puis évidemment, à partir de 21h, on prend l'antenne pour faire vivre le match contre le Maroc. Merci beaucoup et tout de suite, vous avez rendez-vous avec Anna Sigalevich. C'est quoi le programme aujourd'hui, Anna?
7: Bonsoir, Mehdi. Au programme du piano, de la littérature et la Japan Expo.
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4: 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Et tout de suite, des informations avec Lison Bourgeois. Bonsoir Lison.
5: Bonsoir, bonsoir à tous. Après une réunion de 3 heures et malgré les critiques de Donald Trump, les alliés réaffirment leur clause d'assistance mutuelle au sommet de l'OTAN. La maison continue de brûler, des incendies partout en France encore ce soir. Mais comment va-t-on s'en remettre une fois que les flammes auront tout ravagé? On va à l'Estac un an après l'incendie qui est entré dans Marseille. La médiatrice de l'éducation nationale a rendu son rapport annuel, toujours plus sollicité par des familles et professeurs en quête de réponses. Et puis dans le téléphone sonne, Christelle Revière, bonsoir.
6: Bonsoir.
5: On parle de cette campagne pour la présidentielle 2027 qui commence.
6: Et oui, Marine Le Pen a fait son premier déplacement de candidate ce matin dans la Sarthe. Même condamnée une deuxième fois, c'est elle qui incarne le RN. Alors qu'est-ce que ça change pour vous, les électeurs, et pour les autres candidats? Qu'espérez-vous? Que redoutez-vous d'ici au 18 avril 2027? Vous connaissez le numéro 01 45 24 7000, idem sur WhatsApp, et on en parle tous ensemble à partir de 19h15.
5: Donald Trump qui tempère ses frustrations et préfère jouer la carte de l'unité à l'issue du sommet de l'OTAN à Ankara. Les 32 pays de l'OTAN ont notamment réaffirmé leur soutien indéfectible à l'Ukraine en guerre contre la Russie et qui contribue à la sécurité transatlantique selon les alliés. Bonsoir Marie-Pierre Véraud.
7: Bonsoir à vous.
5: C'est donc avec un ton apaisé que s'est conclu ce sommet de l'OTAN.
7: Ah oui, la journée n'avait pourtant pas très bien commencé avec un Donald Trump qui lâche toute sa bile contre l'OTAN.
8: En fait, je suis furieux contre l'OTAN. Nous payons bien trop, des milliards et des milliards de dollars de trop. C'est injuste parce que nous les protégeons, mais ils ne sont jamais là pour nous.
7: Le refrain n'est pas nouveau, mais ses partenaires serrent les dents. Le président américain va-t-il encore les agonir? Mais non, le sommet se passe comme un charme, du moins officiellement. Il y avait beaucoup d'amour dans la pièce, pas même jusqu'à dire Donald Trump à l'issue, et Mark Rutte, le patron de l'OTAN, se veut rassurant.
9: J'ai toujours pensé que les familles qui ont des échanges francs et parfois quelques disputes sont des familles plus solides que celles où on cherche à tout prix à éviter les désaccords. Cela vous rend plus fort.
7: De fait, les alliés serrent les rangs derrière l'Ukraine. Soutien indéfectible à Kiev, les mots sont forts. Volodymyr Zelensky était venu les exhorter à aider son pays face aux missiles balistiques russes. Il manque de missiles patriotes américains. Et Donald Trump, tout sourire à ses côtés, surprend son monde.
8: Nous allons vous donner une licence pour fabriquer des patriotes. Plutôt sympa, non? Comme ça, vous ne pourrez pas vous plaindre qu'on ne vous en fournit pas assez. Nous n'en avons pas encore informé l'entreprise, mais ça va s'arranger.
7: Le président américain juge même que les frappes ukrainiennes en Russie pourraient aider à mettre fin à la guerre. Les Européens et le Canada donnent à Kiev 70 milliards d'euros d'aide militaire cette année, autant l'année prochaine.
5: Marie-Pierre Véraud sur place à Ankara au sommet de l'OTAN pour France Inter. Avec les moyens techniques de Florent Bujon. Et on apprend ce soir que la Russie interdit les exportations de gasoil. Après avoir déjà pris une série de restrictions ces derniers mois pour faire face aux pénuries de carburant provoquées par les frappes ukrainiennes. Alors que les sapeurs-pompiers sont mobilisés partout en France en ce moment pour des départs d'incendies, notamment dans les Pyrénées-Orientales ou dans la Drôme, l'un d'entre eux est mort ce matin en intervention, un sapeur-pompier volontaire de 22 ans, tué par la chute d'un bloc de pierre alors qu'il était engagé sur un feu de forêt en Savoie, dans la commune du Planet. Le syndicat des sapeurs-pompiers volontaires demande une véritable reconnaissance et protection pour ses agents. La préfète de Savoie, de son côté, met en garde la population. Le sol est extrêmement instable, n'allez pas dans le massif forestier, dit-elle. Depuis 8 jours, environ 7800 hectares ont brûlé face à ces conditions. La SNCF reste en alerte pour éviter au maximum des retards sur ces trains. comme c'est encore arrivé hier, avec 2 heures de retard sur l'axe Paris-Bordeaux. La SNCF surveille notamment les caténaires et les rails afin d'adapter la vitesse de ces trains, explique Thierry Rose, directeur territorial infrastructure chez SNCF Réseau dans le sud-ouest.
10: On peut avoir des incendies au bord des voies qui ont été déclenchés par des tiers et qui vont générer des ralentissements. Dans ce cadre-là, en fait, on est obligé de l'adapter. Typiquement, là, on a eu le prévisionniste au téléphone qui nous a indiqué qu'on avait donc des montées de température qui sont relativement importantes pour la journée à venir. Donc on est en train de préciser l'organisation qu'on va mettre en œuvre avec des limitations de vitesse sur 2 tronçons de notre infrastructure de façon à limiter justement les contraintes sur les caténaires. Un TER sur Bordeaux-Andaille, donc qui va s'arrêter à tous les arrêts. Dans les conditions de circulation qui sont limitatives, on est sur une perte moyenne qui est assez faible, hein, puisqu'on est sur 1 minute et 17 secondes. Donc on est sur quelque chose qui reste maîtrisé. C'est lié au tronçon de voie, à l'incidentologie du moment, et l'incidentologie est liée au tronçon.
5: Thierry Rose au micro d'Yvan Plantel d'ici Gironde. Dans les Bouches-du-Rhône, le risque incendie est même extrême par endroits, alertent les pompiers à cause d'un pic caniculaire et du mistral. C'est la chaleur, le vent, exactement pareil qu'il y a un an, jour pour jour. À Marseille, 90 maisons touchées à l'Estac. Dans les quartiers nord, une cinquantaine d'entre elles complètement détruites. Un an après, la reconstruction est lente et difficile, de Mathilde Vinceneuf.
6: Sur les hauteurs de l'Estac, Mireille et Alain ouvrent le portail qui menait il y a un an encore à leur maison. Aujourd'hui, c'est un terrain vague.
11: C'était notre petit paradis qui s'est enflammé et on n'a plus rien.
12: On a perdu 60 ans de vie. Les murs avaient éclaté, les planchers s'étaient effondrés, la toiture n'en avait plus.
6: La maison a dû être rasée. Le couple de retraités est hébergé par l'assurance, mais l'indemnisation pour reconstruire n'a toujours pas été versée. La bataille d'experts est sans fin, se désole Alain.
12: Ça devient dur parce que on est à l'arrêt. Voilà, et qu'on attend, on attend.
6: Dans le lotissement voisin, où 9 maisons sur 10 sont brûlées, les travaux ont commencé chez Marie-Blanche. L'indemnité est tombée il y a un mois, mais elle ne prend pas en compte les nouveaux matériaux imposés pour se protéger des incendies.
13: Sur notre toiture, on a mis la plaque spéciale et des tuiles spéciales, à peu près 9 000 € de surcoût. Et c'est pareil quand on va mettre les volets, 10 000 € de surcoût. Ça vide les comptes épargne.
6: Au casse-tête de la reconstruction s'ajoute la colère des sinistrés qui ne comprennent pas pourquoi les pompiers ont mis des heures à intervenir dans le quartier il y a un an. Une centaine de plaintes ont été déposées l'été dernier, notamment pour mise en danger de la vie d'autrui.
5: Un reportage à Marseille, Mathilde Vinceneuf. Marine Le Pen, bien candidate à l'élection présidentielle de 2027, elle qui a été condamnée en appel à 1 an de prison ferme sous surveillance électronique dans l'affaire des assistants parlementaires d'eurodéputés du Front National devenu Rassemblement National. La leader du RN a en revanche été libérée de son inéligibilité et se pourvoit en cassation. La chef de file du Rassemblement National a fait son premier déplacement aujourd'hui dans la Sarthe à La Flèche, mairie remportée en mars par le Rassemblement National. Bonsoir Marie Mollet.
14: Bonsoir.
5: Et cet après-midi, lors d'un comité national, l'objectif a été de montrer que la campagne pour 2027 est bel et bien lancée.
14: Oui, vite mettre en scène la campagne en marche. Tambour battant, bain de foule et jolies photos le matin, conseil national élargi l'après-midi pour réunir les élus, les cadres et mettre tout le monde sous tension, comme le dit un proche de Marine Le Pen. Tractage exigé dès ce week-end. Sur le papier, le visage de la candidate seule en majesté, Jordan Bardella, lui, n'est plus sur la photo. Bref, tout est fait pour étaler la machine à gagner, alors que le bloc central en est encore aux batailles internes. Au RN, nous jure-t-on, aucune division. Vous aurez beau chercher des dissidents du camp Bardella, déçus, vous n'en trouverez pas, assure le trésorier du parti Kevin Pfeffer.
15: Vous essaierez d'en trouver, mais je pense que tout le monde est derrière Marine Le Pen et Jordan Bardella. On retrouve notre ticket gagnant qu'on voulait pour cette campagne présidentielle. Et donc le ticket gagnant commence la campagne dès aujourd'hui et tout le mouvement suivra tout cet été.
14: Jordan Bardella, arrivé et reparti du siège sans un mot. Mais devant les élus, il a fait bonne figure. Cap sur la campagne. L'épisode judiciaire est derrière nous, a-t-il affirmé. Mais pourtant, rien n'est réglé. Pendant le Conseil national du RN, la Cour de cassation a fait savoir qu'elle devrait se prononcer début avril, au plus tard, sur le pourvoi de Marine Le Pen. Le risque de condamnation définitive avant le scrutin est donc intact. Celui du bracelet électronique aussi. Mais non, pour nous, cela ne change rien. C'est neutre, assure un cadre cadre du RN, la procédure suit son cours. En clair, on verra plus tard.
5: Les précisions de Marie Mollet. Plus 20% en un an, les demandes auprès des médiateurs de l'éducation nationale ont explosé l'année dernière. Ce sont soit des familles, soit des enseignants en difficulté qui demandent à être accompagnés, ce qui permet une sorte de radiographie de ce qui ne fonctionne pas ou moins bien chaque année au sein de l'école. Bonsoir Laurélie Garrigue.
16: Bonsoir.
5: Le rapport vient donc d'être rendu et il observe une dégradation de la santé mentale des jeunes et des membres du personnel.
16: Oui, plus de 28 000 dossiers ont été traités en 2025, signe d'abord d'une plus grande visibilité du dispositif, mais aussi peut-être de tensions plus vives autour de l'école, car les trois quarts de ces saisines émanent des usagers, élèves, parents, étudiants, qui de plus en plus rapportent des problèmes liés à la vie quotidienne des établissements. On conteste une sanction, une note, on signale des faits de harcèlement ou un conflit avec l'équipe éducative, la médiatrice Catherine Becchetti-Bizot.
17: Les réclamants expriment un très fort besoin d'écoute, d'explication, qu'on prenne en considération leur situation particulière, leur souffrance particulière, leurs difficultés particulières, plutôt qu'avoir une gestion de masse impersonnelle.
16: D'où l'intervention de ces services pour pacifier les relations. Autre constat, le nombre de dossiers qui décrivent un mal-être ne cesse d'augmenter. La complexité de l'administration est souvent mise en cause, mais aussi, côté élève, l'orientation ou le contrôle continue pour le bac.
17: Cette maturation progressive, aujourd'hui, elle est vécue plutôt comme une série de couperets qui se succèdent et qui stressent énormément les élèves.
16: Dans ce contexte, le rapport souligne que chez certains jeunes déjà fragiles, une contre-performance peut provoquer un effondrement personnel et mettre en péril la suite de leur parcours.
5: L'Aurélie qui arrive. Le Tour de France avec cette cinquième étape entre Lannemezan et Pau, 158 km sous une chaleur qui devait être un peu moins étouffante que la veille. 32 degrés annoncés quand même. Fanny Lechevestrier, on vous retrouve à l'arrivée de cette étape. Bonsoir.
18: Bonsoir.
5: Une arrivée plutôt chaotique avec la victoire de Monsieur Coy, si je ne me trompe pas.
18: Olaf Coy, effectivement, le Néerlandais, le très joli coup de l'équipe française Décathlon CMA-CGM qui avait choisi de prendre au dernier moment Olaf Coy, ce sprinter, pour eh bien, alléger la pression sur les épaules de sa pépite française, Paul Sexas. Eh bien, Paris réussit avec ce triomphe d'Olaf Coy au terme effectivement d'un sprint marqué par les chutes, notamment celle eh bien, de Vestrofer. Mais attention, le maillot jaune reste sur les épaules de Thorsten Tren.
5: Les précisions de Fanny Lechevestrier. Le temps.
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5: L'épisode caniculaire se poursuit demain encore, Laurence Dezélé.
14: Absolument, Lison. Avec 5 nouveaux départements qui seront placés à midi en vigilance orange de canicule. Demain matin, mis à part des entrées maritimes sur le sud de l'Aquitaine, il fera déjà beau partout. Les minimales iront de 14 à 18 degrés du nord du Grand Est au littoral manchois. Il fera entre 18 et 22 degrés ailleurs et 24 à 26 degrés de la basse vallée du Rhône au Roussillon. On pourra même avoir jusqu'à 28 degrés, notamment à Perpignan.
5: Et que va-t-il se passer l'après-midi ?
14: Il y aura encore du mistral et de la tramontane dans le sud avant une accalmie en soirée. De la pluie sur le relief pyrénéen en fin de journée. Des nuages vont aussi arriver sur le nord-ouest, des pays de la Loire et de la Bretagne vers la basse Normandie. Là aussi, nous pourrions avoir quelques ondées. Côté température, on attend 26 degrés à Calais, 30 à Nice, 32 à Nancy, 35 à Paris comme à Quimper, 38 à Avignon et 40 degrés à Nîmes.
5: Laurence Dezélé, merci beaucoup.
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22: Merci Lison Bourgeois et bienvenue à tous dans le Mac de l'été.

0: à toutes et à tous et bienvenue dans le MAG de l'été, le magazine culturel estival de vos débuts de soirée sur France Inter. Nous vous avions annoncé en début de semaine une émission pleine de grands écarts où des artistes de différents horizons et de différentes générations seraient invités à dialoguer. Promesse tenue dès aujourd'hui puisque la rencontre que nous vous proposons ce soir est celle entre un écrivain de l'Oulipo goncourisé, une étoile montante du piano sacré révélation aux dernières victoires de la musique classique et un chef qui met les mangas et les animés japonais en cuisine. J'ai le plaisir d'accueillir l'écrivain Hervé Letellier, auteur de Jardins sauvages et autres parcs parisiens, fraîchement paru aux éditions Gallimard. Il est aussi parrain de l'opération Lire c'est voyager, voyager c'est lire. Joie aussi de recevoir l'hyper talentueuse toute jeune pianiste de 17 ans, Ariel Beck, qui enchantera les mélomanes un peu partout en France cet été. Et à l'honneur également, la Japan Expo, dont France Inter est partenaire, avec la présence de Thibaut Villanova, alias Gastronogeek, qui publie le grand livre du curry japonais aux éditions Hachette.
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0: Bonsoir Ariel Beck.
2: Bonsoir Anna.
0: Bonsoir Hervé Letellier.
3: Bonsoir.
0: Bonsoir Thibaut Villanova.
4: Bonsoir.
0: Bienvenue à tous les trois sur France Inter. Alors, on va commencer l'émission par un cadavre exquis. Je vous ai demandé à chacun de réfléchir à une courte phrase qui exprimerait votre humeur du jour. On va les mettre les unes à la suite des autres, voir ce qu'elles forment ensemble. On va commencer par Thibaut Villanova, puis par Hervé Letellier, et ensuite par Ariel Beck. Ça vous va ? On y va.
4: C'est formidable d'ouvrir un restaurant. Pour doubler le bonheur, il faut le partager.
5: Tout ce qui est inventé est vrai.
2: Tout à coup, on ouvrait une fenêtre sur la campagne, alors on s'est aperçu qu'on avait jusque-là vécu en appartement, portes et fenêtres fermées, sans savoir qu'il y avait des rivières, des arbres, des oiseaux.
0: Merci à tous les trois. Thibaut, est-ce que vous pouvez nous dire d'où vient cette phrase ?
4: Oui, c'est Paul Bocuse, à qui on a demandé il y a quelques années avant sa mort, pourquoi à 84 ans, il continuait à ouvrir des restaurants. Il disait que c'était formidable, il voyait ça comme un outil de partage, autrement que comme un moyen de vivre. Il avait tout le temps des idées, il disait que, voilà, qu'il était prêt à ouvrir des guinguettes, et qu'il voyait déjà quelle équipe, comment il serait habillé, ce qui servirait. Et, voilà. Et moi, c'est totalement l'humeur dans laquelle je suis maintenant.
0: Parce que vous venez d'ouvrir un restaurant.
4: Il y a 3 semaines, on a ouvert à Opéra, et après 10 ans à écrire des livres et à faire de la vidéo sur Internet. Maintenant, je peux bien prouver.
0: Concrétiser votre passion.
4: Exactement. Voilà. Je deviens un vrai chef dans la vraie vie. Voilà, c'est ça.
0: Hervé Letellier.
5: Tout ce qui est inventé est vrai. C'est une phrase de Flaubert. Je crois que c'est dans une lettre à Louise Collet. Je suis pas sûr. Mais en tout cas, c'est une phrase que j'ai toujours aimée. Je trouve qu'elle définit assez bien le rapport que les écrivains ont à leur propre production et aussi ce que les lecteurs ont comme rapport aux livres et aux fictions qui leur sont offertes.
0: Ariel Beck.
2: Moi, cette phrase, elle est tirée de propos, alors de Ravel, enfin rapporté par le pianiste Manuel Rosenthal, qui a très très bien connu Ravel. C'est Ravel qui parle de la musique de Grieg, parce que, alors en ce moment, je suis très immergée dans la musique de Grieg, étant donné que je joue le concerto bientôt, au piano. Mais surtout, alors de découvrir que Ravel a toute sa vie énormément admiré Grieg. Alors ça, je l'ignorais totalement. Et donc là, dans cette phrase, il parle de l'effet que la musique de Grieg a eu en France. Voilà.
0: Qu'est-ce qu'elles forment, toutes ces phrases, ensemble ? Comment vous les entendez ?
5: Bizarre patchwork.
0: Bizarre patchwork. Alors Hervé Letellier, je me tourne vers vous parce que je ne peux pas ne pas vous poser cette question. Le canard avec ski a été inventé par les surréalistes dans les années 20. Vous, Hervé Letellier, vous présidez un autre mouvement, celui de l'Oulipo, fondé dans les années 60 par Raymond Queneau et le mathématicien François Le Lyonnais. Peut-être que vous pouvez à la fois nous en rappeler les grandes lignes et nous dire s'il y a énorme conflit entre les surréalistes. Donc, est-ce que vous êtes opposé au principe du cadavre exquis ou est-ce qu'il y a finalement une forme de continuité entre les deux mouvements ?
5: Non, on n'est pas opposé à l'idée du cadavre exquis. Même d'une certaine façon, créer un cadavre exquis, c'est obéir à une règle qui est je pose un sujet, je mets un verbe, je mets un complément et puis je construis comme ça au fur et à mesure que se développe finalement la phrase. Donc là, règle, tout va bien. Le problème des surréalistes, c'était que le mantra de Breton, c'était la dictée de l'inconscient. Nous, on n'est pas très dicté de l'inconscient. Mmh. D'ailleurs, je suis pas sûr que vers la fin de sa vie, Breton
3: était toujours finalement convaincu par son propre principe.
5: Mais nous, on est plutôt dans une démarche qui est une démarche créative basée sur des formes structurelles, des formes de contraintes, des formes dictées par vraiment des règles. On peut ne pas écrire comme ça. D'ailleurs, même nous, ça nous arrive de ne pas le faire. Mmh. Mais on est très on n'est pas un mouvement d'ailleurs, si je puis encore préciser, on est surtout un groupe de travail, donc des gens qui se réunissent pour parler de ce qu'ils ont lu, de ce qu'ils ont vu, de ce qu'ils sont en train de faire et de ce qu'ils espèrent pouvoir un jour produire.

0: Djembeko de David Walters, qui présente en ce moment son nouvel album en tournée, Tea Love Tour.
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0: Nous sommes en compagnie de Thibaut Villanova, alias Gastrono Geek, de Ariel Beck et de Hervé Letellier. Hervé Letellier, vous êtes le parrain de l'opération Lire, c'est voyager, voyager, c'est lire, organisée par la Fondation Vinci Autoroute. C'est la 8e édition de cette opération, grâce à laquelle, donc, sur 12 autoroutes du réseau, les voyageurs sont invités à faire une pause et à repartir avec un livre. Il y a 20 000 ouvrages qui sont offerts les vendredis et les samedis depuis le 3 juillet et jusqu'au 8 août. Qu'est-ce qui vous a donné envie d'être le parrain de cette édition et que permet ce genre d'initiative ?
2: Alors, il y a trois partenaires. Il y a la Fondation Vinci, il y a le ministère de l'Éducation nationale, oui, et il y a Gallimard Folio. Donc, ça permet effectivement de distribuer 20 000 livres. Mm. Et 20 000 livres sur une aire d'autoroute, c'est assez inhabituel. Ça veut dire qu'on va toucher des gens qui ne rentrent jamais dans une librairie, qui n'ont pas forcément le désir de le faire, mais à qui on va offrir un échantillon

0: de livres tous différents les uns des autres, tous autour du thème du voyage, mais il y a même des livres pour enfants. Donc c'est vraiment l'occasion de croiser des non-lecteurs parfois qui vont pouvoir s'approprier des livres, de distribuer finalement de la culture, mais dans toute sa diversité.
1: Vous avez en effet choisi 14 livres, de tous genres confondus. On y trouve Marguerite Yourcenar, Joseph Kessel, Romain Gary, Jonathan Swift, Edith Wharton, Virginia Woolf, beaucoup d'autres aussi. La poétesse iranienne par exemple, Farouk Farrokhzad. Comment est-ce que vous l'avez construite, cette sélection?
0: Alors j'ai pris le thème du voyage au centre. Donc, par exemple, Edith Wharton, c'est pas un livre classique d'Edith Wharton, c'est un livre que j'ai complètement oublié, qui s'appelle Le Tour de France en automobile, et qui raconte comment, en 1908, elle fait le tour de la France avec une vieille voiture qu'elle a achetée à Londres. Il y a aussi le voyage de Kessel autour du Kilimandjaro. Donc, il y a tous ces choix qui sont des choix, disons, d'explorer des mondes qui sont parfois oubliés, qui ont disparu. Donc c'est vraiment des voyages. Et j'ai pris aussi des choix très radicaux, comme par exemple décider de mettre Les Voyages de Gulliver, parce que je trouve que c'est un livre qui reste d'une absolue modernité. C'est de quand Jonathan même Swift. Quelque chose qui raconte beaucoup plus que le simple voyage fantastique. Ça parle du social, ça parle du politique, ça parle du conflit entre les riches et les pauvres, la bêtise des affrontements sur des questions de frontières, enfin... C'est un livre extrêmement intéressant à lire avec des yeux modernes, parce que c'est déjà un livre moderne.
1: Ariel Beck, Thibaut Villanova, est-ce qu'il y a des livres parmi cette sélection que vous connaissez, qui vous donnent envie?
2: Je n'en ai lu aucun à mon grand désarroi. Oui. Même si Les Voyages de Gulliver, forcément, ça me parle puisque j'en ai des souvenirs enfants, mais je les ai pas repris. Je l'ai pas repris.
0: C'est par exactement le projet. Et je pense que Gulliver, personne l'a vraiment lu.
2: Je sais pas si c'est le bon endroit pour le dire. Moi, je l'ai vu, mais je l'ai pas lu et il faut que je le lise. Mais ça fait partie des livres qui sont dans la petite liste que je veux ouvrir à mon fils qui a 8 ans.
1: Ariel, est-ce qu'il y a des livres qui vous inspirent, que vous connaissez, que vous avez envie de lire parmi cette liste?
3: Et Edith Wharton, par exemple.
1: Oui, vous connaissez Edith Wharton?
3: Oui, je connais, mais que je n'ai jamais lu. Et je me disais, parce que j'ai des livres chez moi d'Edith Wharton, mais je me disais que justement j'avais envie de lire. Mais j'y suis pas encore, là je suis dans la littérature russe en ce moment.
1: Très bien, alors justement, si vous aviez un livre à recommander, à ajouter à cette sélection, ou à recommander tout simplement Ariel Beck, quel serait-il aujourd'hui?
3: Oh là là, c'est terrible comme question.
1: C'est difficile.
3: Comme si vous me demandiez quel œuvre pour piano.
1: Je vais vous poser la question aussi.
3: Ah oui. Bah alors en piano, une œuvre à écouter dans ce cas-là.
1: Pour quelqu'un qui connaîtrait pas du tout la musique classique, par exemple, une porte d'entrée pour vous évidente.
3: C'est la fantaisie de Schumann.
1: Oui.
3: Alors Schumann évidemment parce que c'est l'un des compositeurs mais plus chers en fait hein, parce que il est très lié à mon enfance. C'est celui qui m'a ouvert la voie à la musique classique au piano simplement.
1: Oui. Je rappelle que vous avez 17 ans donc l'enfance n'est quand même pas très très loin encore.
3: Mais je suis une enfant.
1: Oui, de toute façon, vous êtes une enfant.
3: Juste temps,
1: hein. Vous comptez le rester?
3: Oui, mais je pense que toute ma vie, je serai ni une enfant ni quelque chose d'autre. Enfin, je sens juste une continuité du moi absolument continue. Je me sens aujourd'hui comme quand j'avais 6 ans. Et justement, c'est là que je commençais à jouer du Schumann. Mais la fantaisie de Schumann, c'est l'une des œuvres, je pense, les plus connues pour piano de Schumann. Mais c'est une œuvre qui est passionnément amoureuse, elle est complètement irrésistible et je pense que même une oreille non formée à la musique classique ne peut pas résister à une œuvre pareille.
1: Thibaut Villanova, donc gastronomique, vous quel serait le livre que vous auriez envie de conseiller?
2: Le premier truc qui m'est venu quand vous avez posé la question, c'était il y en a vraiment deux qui sont fondateurs et sur le thème du voyage, ça va être Dune de Herbert. Parce que le personnage de Paul Atreides fait un très grand voyage pour aller vivre son destin. Et sinon, Le Seigneur des Anneaux. Parce que c'est quand même l'épopée de personnes qui, pour sauver leur monde, vont marcher, traverser l'enfer et le monde entier pendant plus d'un an. Et lié au Japon, il y a une œuvre qui s'inspire de grands mythes, qui est Dragon Ball, qui est la plus connue, qui est l'une des œuvres les plus connues, et qui se repose justement sur des écrits mythologiques asiatiques. Donc autant lire Dragon Ball et son matériel de source, c'est très très bien aussi.
1: Hervé Le Tellier, parmi la sélection, il y a un livre de vous, tout de même.
0: On m'a demandé.
1: C'est votre c'est votre premier roman, Le Voleur de Nostalgie, paru en 1992. Pourquoi ce livre?

0: Parce que quand je l'ai fait reparaître il y a 6 mois, ce qui vient de paraître chez Folio, ça correspondait un peu au thème du voyage, que ça se passe à Florence. Et il y a toujours quelque chose qui m'a troublé dans ce livre, c'est que je l'ai écrit sans être jamais allé à Florence. Pour moi, c'est vraiment une histoire d'écrivain, finalement, parce qu'on écrit sur un lieu qu'on ne connaît pas, qu'on s'approprie complètement, et on finit par penser qu'il est à nous. C'est pour ça que j'ai choisi le tout ce qui est inventé est vrai, parce que c'est un peu ça aussi, c'est l'appropriation des lieux, l'appropriation des époques, l'appropriation des personnages aussi, qui fait qu'on crée des mondes et que dans ce livre-là, je m'étais créé une sorte de Florence complètement inventée. À un moment donné, quelqu'un m'a dit, mais il peut pas y avoir du soleil à ce café, il est tout le temps plein nord. Et j'ai fait, ah bon? Alors que je décrivais une scène qui avait besoin
1: de
0: vraiment du
1: soleil.
0: soleil, de l'ombre, du contre-jour. Enfin, ça collait pas du tout. Mais ça fait rien, c'était mon
1: C'était
0: Florence.
1: votre Florence. C'est un livre qui n'est pas sans lien avec vous, Thibaut Villanova, donc GastronoGeek, puisque le héros est un journaliste qui tient une chronique gastronomique sous un pseudonyme, Giovanni d'Arezzo, et il mêle des recettes de pâtes et des souvenirs d'une enfance qui est un peu totalement inventée, hein, c'est bien ça, oui. Donc il y a l'idée quand même du voyage, de l'ailleurs, et cet esprit que vous avez aussi quelque part, Thibaut Villanova, puisque vos recettes, ce sont des recettes de l'imaginaire et de pays fictifs en fait que vous visitez.
2: Oui, la majeure partie de mon travail des 10 dernières années, ça a été de transmettre dans le réel et de partager par la cuisine les cultures de l'imaginaire. Donc vous regardez une série télévisée, vous regardez un dessin animé, vous lisez un livre, s'il y a une scène de repas partagé ou si un héros a un plat favori, voilà, moi je vous apprends à le refaire et je le vulgarise. C'est une manière pour moi de créer un pont entre la pop culture et la cuisine, entre ceux qui aiment la pop culture qui cuisinent pas forcément, entre ceux qui cuisinent beaucoup et qui aimeraient bien s'évader peut-être un peu plus, dans le sens où bah, nos héros ils sont un peu comme nous, quoi, c'est-à-dire qu'à un moment donné il faut qu'ils mangent, et souvent, en tout cas les auteurs dans les littératures de l'imaginaire que je parcours depuis maintenant bien trop longtemps. moi, ça m'a toujours crédibilisé leur univers à travers des bons repas, quoi. Et c'est toujours forcément compliqué pour moi quand on est sur des planètes dans de la science-fiction où on n'a pas encore rêvé la cuisine de demain. C'est des challenges pour moi quand c'est comme ça. Et en revanche, c'est un vrai plaisir de pouvoir pouvoir manger à la table de Naruto, de Demon Slayer ou même de Tezuka ou des grands auteurs. Parce qu'en plus de ça, le Japon a avec la France une passion et pour l'artisanat et pour la technique et pour la gastronomie. Il y a des liens qui existent entre nos deux pays depuis les années 60, depuis que Bocuse, Troisgros, nos grands maîtres sont partis exactement créer un lien là-bas. Beaucoup de Japonais viennent se former dans nos écoles, nous on va se former là-bas. Moi je fais du curry japonais, mais je le fais avec des techniques de cuisine vraiment de la gastronomie française. Et tout ça c'est quelque chose qu'on retrouve énormément dans les œuvres de l'imaginaire japonais, puisque bah, y a toujours un bon moment pour manger, quoi.
1: Alors vous serez à partir de demain à la Japan Expo, donc jusqu'au 12 juillet au Parc des Expositions à Villepinte. Oui. C'est la 25e édition de cet événement qui n'a cessé de grandir et de se développer au fil des ans. Donc là, c'est un grand voyage aussi qui nous est proposé. Qu'est-ce qu'on va découvrir dans cet immense espace qui fait donc 154 000 mètres carrés, et qu'est-ce que vous allez concocter surtout pour l'événement? Une petite recette,
2: ouais,
1: s'il vous plaît.
2: Non, je vais essayer de pas faire du curry japonais pour libérer les gens qui me fréquentent de l'obsession qui m'habite actuellement. On va essayer de cuisiner des nouilles froides et glacées, d'apprendre aux gens à faire des bouillons qui vont, comme un bon café brassé à froid, pouvoir être lancé le matin avant de partir au travail et de rentrer le soir pour manger voilà des saru soba. Donc c'est vraiment des nouilles de sarrasin qui sont trempées dans un bouillon glacé, un dashi, ce qu'on appelle un dashi, c'est un bouillon de poisson séché, d'algues et de sauce soja, et un petit peu de wasabi, un peu de piment pour relever tout ça. Très très rafraîchissant, parce que au Japon il fait très vite très chaud et très très humide,
1: très lourd,
2: donc on a vraiment besoin de se rafraîchir par le repas. Et ça c'est un peu, ça va être le programme pour moi. Être à Japan Expo, c'est un moment où je peux rencontrer plein de gens qui me connaissent pas et qui veulent découvrir la cuisine japonaise, puisque de fait j'ai des j'ai parcouru plein d'univers. Hein. Je suis allé de Assassin's Creed à Star Wars, en passant par Astérix et Dragon Ball et la cuisine, la Japanimation et les studios Ghibli et ainsi de suite. Japan Expo, c'est fabuleux. Et il y a une scène cuisine, la scène Washoku, sur laquelle je serai tous les jours pendant une heure. Voilà, quand je ne serai pas à ma table de dédicace.
1: On écoute les Rita Mitsuko. Alors, c'est quoi ?
3: Alors, c'est quoi ?

0: Vous êtes sur France Inter et il est temps de nous pencher sur l'actualité culturelle des jours à venir, des rendez-vous repérés par l'équipe du Mag de l'été.
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0: Jusqu'au 6 septembre, le voyage à Nantes transforme la ville en une véritable ode à la terre. 9 artistes contemporains se sont vus confier la réalisation d'installations sur ce thème dans plusieurs endroits de la ville. Entre autres, découvrez la vidéaste Anne-Charlotte Finel qui pense la cathédrale de Nantes comme un vaisseau à travers ses œuvres filmées. L'artiste protéiforme Pauline Barzilaï projette ses tableaux sur les tramways de Nantes. Vous pourrez y voir ce qu'il y a sur et sous la terre. Et sur la place Gralin, rendez-vous avec l'œuvre Fossile Opéra de Théo Mercier, mélange de vagues de sable, de voitures et d'air d'opéra.

0: Direction l'île de Motunui en Polynésie avec Vaiana, la légende du bout du monde. 10 ans après, le film d'animation Disney Pixar est adapté en live motion. Au casting, Dwayne Johnson dans le rôle de Maui et Catherine Lagaya dans celui de Vaiana, l'exploratrice. Replongée en famille dans les aventures de l'adolescente qui part en mer pour sauver son peuple, accompagnée de Maui, demi-dieu métamorphe du vent et de la mer. Thomas Kai est à la réalisation, tandis que Mark Mancina signe de nouveau la musique. Vaiana, la légende du bout du monde, c'est maintenant en salle. Nous avons rencontré Malawit, l'une des 10 candidates de la 4e saison de Drag Race France, dont le premier épisode sera diffusé ce soir à 19h sur France TV et sur France 2 à 22h45. Ensuite, un épisode sortira chaque jeudi à partir du 16 juillet. Bonjour Malawit, bienvenue sur France Inter. Je crois que c'est votre première radio, on est ravis que ce soit ici.
1: Bonjour France Inter, merci beaucoup de me recevoir.
0: Pour les auditeurs qui peut-être ne connaissent pas encore l'émission, est-ce que vous pouvez nous en rappeler le concept ?
1: C'est une compétition de drag queen. Si vous savez un peu de là ce que c'est le drag, c'est on crée un personnage.

0: Ouais, ça fait partie aussi de du drag.
1: Votre point fort à vous, Malawite, quel est-il?
0: Moi, je dirais mon point fort, c'est vraiment la mode.
1: Ouais,
0: Voilà,
1: parce que
0: c'est
1: vous êtes donc
0: créer des
1: drag
0: looks.
1: artiste et
0: Ouais,
1: designer.
0: drag artiste et designer. Et c'est vrai que ça, je le précise vraiment. J'ai eu l'occasion en plus d'habiller pas mal d'artistes,
1: Dont
0: que ce
1: Théodora,
0: soit
1: quand même,
0: dont
1: il faut le dire. Elle est
0: Théodora,
1: très
0: voilà.
1: célébrée sur France Inter.
0: Je te... Oh, waouh,
1: Et là, vous avez fait, ça a été un grand
0: iconique.
1: succès.
0: C'est un grand succès.
1: Alors, Malawite, là, vous êtes face à moi. Je vais me permettre peut-être de décrire un peu votre tenue pour les
0: Oui.
1: auditeurs. Donc, vous êtes en robe violette,
0: Ouais.
1: pailletée, avec une coque poitrine un peu en forme de cône, style Jean-Paul Gaultier.
0: Ah oui, mais c'est
1: Ok.
0: totalement l'inspiration.
1: Vous avez un
0: Merci.
1: maquillage très, très sophistiqué, un peu comme un masque de tigre de neige. Est-ce qu'on peut dire
0: Ouh, ah,
1: ça?
0: j'aime bien, ouais. Ah, j'aime bien, ouais.
1: Une coiffe très volumineuse aussi, qui est bicolore, violette et blanche, un mélange un peu afro-Marie-Antoinette.
0: Visiblement, ça s'est bien transcrit
1: Bah
0: envers
1: oui,
0: vous,
1: c'est ce qu'on ressent. Donc, Camille, je précise que vous êtes une femme
0: Ouais,
1: cisgenre,
0: c'est ça.
1: racisée, et vous êtes la première femme
0: Ouais.
1: cisgenre à participer à Drag Race. Donc, en fait, le drag n'est pas que réservé à la transformation de genre.
0: Bah exactement, et c'est vrai que c'est un peu une idée reçue, je pense, qu'on a. Non, le drag, c'est pas forcément un seul genre. D'ailleurs, tout le monde peut faire du drag. C'est vraiment ouvert à quiconque, en fait, voudrait. Du moment qu'en fait, tu le fais avec respect, connaissance et passion, je pense. Et je recommande de ouf, en fait. Genre vraiment, je me dis, c'est fou tout ce que ça m'a apporté dans ma vie. J'ose beaucoup plus être qui je suis. Vraiment, dans tous les sens du terme, vraiment,
1: De s'éloigner de
0: de
1: soi,
0: m'éloigner
1: finalement,
0: de
1: ça peut
0: moi
1: nous
0: et.
1: ramener à encore plus près de nous-mêmes. C'est
0: C'est ça. Bah, c'est
1: ce que vous
0: exactement ça. C'est
1: sentez.
0: un peu
1: Ouais.
0: justement le. Bah, en fait, on a tellement plus de place pour s'exprimer que on arrive à être soi-même beaucoup plus naturellement après dans la vie au quotidien. Donc, c'est trop cool. Pour votre
1: Merci,
0: temps, merci
1: Malawite.
0: beaucoup.
1: Vous êtes sur France Inter, nous sommes avec la pianiste Ariel Beck, l'écrivain Hervé Le Tellier et l'un des participants à la Japan Expo, Thibaut Villanova, alias GastronoGeek. On évoquait le fait de voyager grâce à la littérature et à la Japan Expo. Ariel Beck, quel plus grand voyage que celui proposé par la musique aussi! On va vous écouter d'abord, si vous le voulez bien, dans un extrait de La Grande Humoresque de Schumann.

0: Ariel Beck, c'était un extrait de la quatrième section de l'humoresque de Schumann qui ouvre votre premier album des Lunes et des Feux, paru en septembre dernier sur le label Mirare. Vous évoquiez déjà Schumann et à la fantaisie comme morceau que vous conseilleriez à quelqu'un qui ne connaît pas la musique classique.
1: Une porte d'entrée.
0: Et pourquoi vous avez choisi de vous présenter au disque d'abord avec ce morceau dans votre album?
1: Tout d'abord, Schumann, comme je l'ai dit tout à l'heure, ça me semblait très évident par rapport à mon rapport à la musique, parce que j'ai commencé, disons, les belles œuvres pianistiques du répertoire essentiellement par Schumann, entre autres choses, et j'en ai écouté vraiment, j'ai été bercée par Schumann et par son atmosphère, et donc c'est un musicien qui me touche, et donc quand je l'interprète, j'ai l'impression de plus encore que rencontrer une musique, je rencontre vraiment une personnalité, une âme en tant que telle. Alors,
0: qu'est-ce qu'il y a dans l'âme de Schumann?
1: Pour moi, l'âme de Schumann, enfin la musique en tout cas qui représente son âme, je pourrais pas dire si c'est son âme réelle, parce que je n'irais pas jusqu'à dire que la musique est le reflet total de notre moi social, comme disait Proust. Mais en tout cas, ce qui est reflété dans sa musique, dans sa personnalité, on va dire artistique, pour moi, c'est l'un des musiciens les plus purs qui soit. Il a toujours une façon d'exprimer les sentiments de façon très directe. Il n'a pas besoin de pathos. Et c'est toujours très direct. Enfin, moi, je trouve qu'il arrive à tout expliquer des sentiments de l'existence.
0: De la complexité.
1: Et en même

0: temps avec une très grande innocence, enfin une innocence, je dirais peut-être pas ça, mais en tout cas avec
1: une spontanéité, en tout
0: spontanéité
1: cas,
0: et de toute façon une sincérité. Ben, c'est, je suis moins touchée par les musiques qui sont peut-être plus mielleuses, plus qui contournent finalement plus les sentiments, qui à premier abord peuvent paraître plus passionnées et peut-être plus facilement touchantes, mais qui en réalité pour moi ne touchent pas au cœur de la vérité des sentiments.
2: Votre album s'appelle d'ailleurs Des Lunes et des Feux. C'est un hommage aux deux personnages inventés par Schumann, qui sont à la fois l'ombre et la lumière. Vous pouvez nous expliquer un petit peu comment vous avez imaginé les choses, un album que vous dites avoir conçu dans une liberté totale.
0: Oui, j'ai eu le total choix du programme. Alors, Des Lunes et des Feux, c'est une métaphore évidemment qui fait référence à Eusébius et Florestan, donc les deux pôles caractère chez Schumann, qu'on oppose trop souvent.
2: Oui, et expliquez qui est Eusébius et qui est Florestan.
0: Eusébius, c'est le personnage contemplatif.
2: Oui.
0: Et Florestan, c'est celui
2: le fougueux,
0: le extraverti, le courageux, etc. Mmh. Et finalement, je trouve que c'est très réducteur, parce que voilà, on réduit la musique de Schumann à une musique qui est tout le temps dans l'opposition, une musique folle, bipolaire. C'est ce qu'on entend souvent, que Schumann est fou. Or, pour moi, c'est une musique tellement saine, justement tellement purement humaine. Et alors, bon, l'humanité peut être folle, on est d'accord. Mais pour moi, c'est souvent trop réduit à ça, alors que finalement, Schumann fait du lien entre les caractères. Et Florestan et Eusébius, c'est des caractères qui représentent l'âme de Schumann, mais qui se complètent, et qui se complètent parce que c'est la même personne,
2: et qui exprime
0: simplement
2: aussi la...
0: Et Eusébius est parfois très tourmenté comparé à un Florestan qui peut être beaucoup plus stable en sa personne. Donc c'était pour justement contrer cette opposition qu'on a trop souvent en tête quand on écoute du Schumann, quand on pense à Schumann.
2: Hervé Le Tellier, vos derniers textes parus sont nés à l'écoute de morceaux de musique, ceux de Sylvain Moser. C'est un très beau livre qui vient de paraître chez Gallimard, Jardin sauvage et autres parcs parisiens, dans lequel vous évoquez donc en mots, en musique et en peinture une quinzaine de parcs, certains très connus et d'autres totalement secrets, avec les peintures aussi donc d'Alexandre de Broca. Est-ce que vous pouvez nous parler un petit peu de ce très beau livre qui vient de paraître?
3: Oui, pour moi c'est une fierté, parce que c'est un travail à trois. Il y a quelques années, j'ai rencontré un musicien qui s'appelle Sylvain Moser. Mmh. Sylvain composait des solos pour piano. C'est pas du tout son travail. Il est rappeur parfois, il écrit des choses qui sont très en dehors de cet univers-là. Et il a été frappé par Fauré lorsqu'il avait 35 ans, donc tardivement. Et il est rentré dans cette musique du début du 20e, complètement, avec passion. Et il a composé 15 solos piano qui rappellent à la fois Ravel, Debussy, surtout Satie. Mmh. Et ces 15 petites fantaisies, je les ai écoutées. J'ai tout de suite aimé énormément ce qu'il avait fait. Il m'avait demandé d'écrire des textes. J'ai écrit 15 textes qui correspondent à chaque fois à chacun des jardins, puisque chacun des jardins était en fait adressé par une des musiques. Il y avait les Tuileries, il y avait les Buttes Chaumont, il y avait un tout petit square qui s'appelle le square Calmette, qui est le square de son enfance. Mmh. Il y avait le jardin sauvage qui est à Montmartre, qui est complètement fermé par une grille, on ne peut jamais y aller.
0: Enfin,
3: voilà. Il y avait tous ces jardins et j'ai eu envie d'écrire, moi, sur des thématiques que je sentais présentes avec la plus grande diversité possible, c'est-à-dire l'hiver, le vieillissement, la jeunesse, l'enfance, le sexe, la tendresse, le destin, enfin, toute une série de thèmes à chaque fois. Et on a composé comme ça 15 textes, 15 musiques, et puis on a trouvé un peintre qui est Alexandre de Broca, pour faire les tableaux qui sont faits à l'huile sur le motif, c'est formidable.
2: Qui sont très beaux en effet.
3: Et on a une quatrième artiste qui est la maquettiste, qui a réussi à faire avec ça un livre très cohérent.
2: Un objet qui est très beau.
3: Très
2: et
3: cohérent.
2: Alors, je dois dire une chose quand même. Quand on ouvre le livre, on voit en effet c'est très beau. Il y a le texte.
3: Il y a le QR code.
2: Il y a le QR code pour écouter les musiques. Il y a les peintures d'Alexandre de Broca et il y a les partitions. Et là, je me dis, mais en fait, c'est fou parce que nous, c'est complètement abstrait pour nous, comment des mortels, de regarder ces partitions. Mais vous, Ariel, vous entendez la musique en lisant immédiatement.
0: Oui, mais comme on lit un livre.
2: Voilà, vous voulez bien nous chanter une...
0: Ouh là là, je ne sais pas chanter.
2: C'est pas grave.
0: Je peux vous dire que je l'ai dans la tête, mais alors...
2: Vous voulez pas partager avec nous une ou deux petites mesures?
0: À part le chant, non, moi je ne suis pas chanteuse.
2: Oh.
0: C'est vous épargner quelque chose de...

0: assez insupportable, je pense. Mais
1: Non.
0: oui, effectivement, la musique, c'est très spécial parce que pour nous, musiciens, on regarde ça, on regarde cette page, c'est un livre. On peut lire ça comme un livre
1: C'est ça,
0: de la
1: chaque
0: même façon
1: partition.
0: fluide. Et là, c'est une partition de piano, donc une partition polyphonique. Donc on entend toutes les voix en même temps qui se superposent. Mais c'est vrai que là, quand on fait ce travail-là, c'est très intéressant parce qu'on est à la fois lecteur direct et puis futur messager des futurs auditeurs. Donc c'est ça le travail de l'interprète.
2: Alors peut-être juste on a eu envie de mettre des partitions parce que moi je lis pas la musique et j'ai trouvé que c'était une sorte de paysage. Je trouvais que pour les non-musiciens, montrer le côté graphique de la partition, c'était quelque chose qui appartenait à cet univers-là de manière précise. Et comme on était à trois sur ce livre, la présence de un dixième ou un quinzième de la partition, parce que en fait chacune des musiques, si ça dure 3 minutes, c'est en fait presque 30 pages. Donc c'était donné à voir d'une certaine façon un paysage, vraiment.
1: Alors je vais vous demander maintenant chacun d'écrire sur un petit papier une question que vous auriez aimé que je vous pose et voilà, que je ne vous ai pas posée. D'accord ? Donc vous avez 3 minutes pour y réfléchir, le temps d'écouter Olivia Dean, So Easy to Fall in Love.
0: Voilà.

0: Alors, Thibaut Villanova, gastronogique, vous avez choisi de poser une question à Ariel, pas à vous-même.
1: Ouais.
0: D'accord. Alors, je la pose. Ariel, arrivez-vous à voyager avec la musique de film? Est-ce que cette musique vous touche?
2: Alors, moi, j'adore le cinéma. Alors, nécessairement, j'ai déjà entendu des musiques de films. Il y a certaines, oui, enfin, j'ai en tête une musique de film qui m'a beaucoup marquée, qui est celle de Butch Cassidy avec Newman et Redford. Wow. La musique de Bacharach, alors ça, c'est, on va dire, c'est un peu mon univers d'enfance. Enfin, je suis toujours dans l'enfance, je disais tout à l'heure. Mais mon univers, on va dire, cinématographique et musical, je trouve cette musique absolument géniale. Donc, oui, par exemple, ou Taxi Driver. La musique de Herman, le saxophone complètement irrésistible.
0: Hervé Letellier, alors, je lis votre question. Est-ce que vous pouvez écrire en écoutant de la musique?
3: Oui, c'est une question

0: que j'ai eu envie de me poser.
1: Oui, alors,
0: parce que, je vous en prie. Parce que c'est pour la première fois, je l'ai fait. C'est-à-dire que d'habitude, je n'écris jamais en écoutant de la musique.
2: Je fais que ça.
0: Mais oui, mais ça vient cogner avec mon écriture, ça vient cogner avec le rythme. C'est impossible. Il y a une seule musique à la limite que je peux écouter, c'est les variations Goldberg, parce que c'est à la fois de la musique, mais c'est complètement, voilà, c'est une sorte de tapis. Et pour écrire les jardins sauvages, enfin, le jardin sauvage, j'ai écouté en même temps que j'écrivais. Et ça, c'était une expérience pour moi. Voilà. Mais c'était une nécessité en même temps parce que il fallait que ça colle. Donc, c'est pour la première fois quelque chose que j'ai fait. Je pense que c'est une coloration qu'amène la musique qui, en fait, pour un auteur, est trompeuse. Et on peut, en fait, se tromper complètement. Un peu comme un cinéaste, en fait, qui rajouterait une musique sur un film alors qu'il pourrait s'en passer.
3: Ça m'impressionne parce que je suis absolument incapable d'écrire quoi que ce soit en écoutant de la musique. C'est pour ça que la
1: journée. Oui, mais là, vous ne répondez pas à la question. Quelle est votre question?
3: Ah, mais j'en ai pas, justement.
1: Ah, mais
3: c'est
1: ça
3: pour
1: va
3: ça
1: pas
3: parce que, justement, vous avez passé une musique, alors moi, je me suis retrouvée devant la feuille blanche et puis j'ai rien pu écrire. Parce que pour moi, la musique, elle est tellement prenante. Enfin, pour moi, j'écoute une musique quelle qu'elle soit,
1: oui.
3: Qu'elle me soit imposée ou non. Mon oreille et enfin tout mon être est aimanté. Alors c'est tellement, je peux pas écouter de la musique pour me détendre ou comme aucune musique ne me détend.
1: Elle vous capte.
3: Elle me capte complètement. Voilà, que j'aime ou non, d'ailleurs.
1: Ariel Beck, votre été sera riche en concerts. Oui. Je cite les deux prochains. Vous serez en récital le 10 juillet au Nancyphonie de Nancy, donc dans du Bach, Mozart, Mendelssohn et Chopin. Puis le 23 à la Roque d'Anthéron pour le concerto de Grieg. Hervé Letellier, vous êtes le parrain de Lire, c'est voyager. Voyager, c'est lire, organisé par la Fondation Vinci Autoroute. Une opération qui permet aux voyageurs de repartir avec un livre de votre sélection. Et vous venez donc de publier chez Gallimard Jardin Sauvage et autres parcs parisiens avec les tableaux d'Alexandre de Broca et la musique de Sylvain Moser. Et Thibaut Veidanova, gastronomique, vous serez présent à la Japan Expo qui commence demain. 4 jours de festivités dont France Inter est partenaire. Et votre grand livre du curry japonais vient de paraître aux éditions Hachette. Merci beaucoup à tous les trois d'avoir été nos invités sur France Inter.
0: Merci.

Cette émission a été préparée par Élodie Royer et Louise Tempero avec notre stagiaire Costa Leprêtre. Elle a été réalisée par Maria Pasquet avec la complicité aujourd'hui de sa stagiaire Ninon Dabos et programmée musicalement par Valentine Chédebois. À la prise de son aujourd'hui, Loïs Moreau et Guillaume Roux. On vous donne rendez-vous demain en direct du Festival d'Avignon avec Valérie Donzelli, Denis Herrier, Laure Adler, le glacier Clément Martin et Jacques. Après le journal, vous avez rendez-vous avec Christelle Rebière pour le Téléphone Sonne. Bonne soirée sur France Inter.

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3: 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Le journal avec vous, Amélie Perrier, bonsoir.
4: Bonsoir Anna et bonsoir à tous. Des terres brûlées, la saison des incendies est précoce et intense. Ces 8 derniers jours en France, il y a eu plus de terrains ravagés par les flammes que sur tout le mois de juillet l'an dernier. On dressera cette carte d'une France qui s'embrase et nous irons dans la Drôme où des colonies de vacances sont évacuées au moment où la canicule nous fait de nouveau suffoquer. Au Parlement européen, le débat sur la climatisation fait monter la température dans l'hémicycle. Une poussée de fièvre aussi en Iran. Les États-Unis déclarent la fin du cessez-le-feu. Donald Trump menace de nouveau. Emmanuel Macron tente d'appeler à la retenue. Au téléphone sonne ce soir. On reviendra sur la condamnation de Marine Le Pen. Quelle campagne désormais, appelez-nous au 01 45 24 7000. Dans l'actualité également ce soir, de plus en plus de milliardaires en France. C'est le classement de Challenge. Et l'IA fait bondir les fortunes de certains entrepreneurs. Et puis la haute couture qui s'invite sur le campus de la cité universitaire en pleine Fashion Week à Paris. Indécent pour certains étudiants.
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4: Un été incandescent où tous les ingrédients sont réunis pour mettre le feu aux campagnes ou aux forêts. La chaleur, les sols asséchés, le vent et des comportements irresponsables, voire criminels, de certains pyromanes. Bonsoir Louise Buyens.
5: Bonsoir.
4: On a rarement assisté à une saison des feux aussi précoce et intense, avec d'abord, Louise, des incendies importants dans le sud.
5: Oui, dans les Pyrénées-Orientales, le feu dont on a le plus parlé cette semaine, presque 5000 hectares parcourus en 4 jours. Et ce n'est pas terminé, la préfecture annonce des reprises de feu depuis cet après-midi dans le secteur d'Ille-sur-Tête à cause du vent qui se lève, le vent qui complique aussi le travail des pompiers à Die dans la Drôme, 6 jours que ça dure. Le feu a déjà parcouru 2500 hectares, 400 hectares partis en fumée aussi dans l'Hérault depuis dimanche et la même crainte du vent qui risque de faire repartir les flammes.
4: Mais il y en a aussi dans des régions plus épargnées d'habitude.
5: Sur une carte avec des données récoltées par l'Europe, on peut voir des points rouges partout où il y a des feux de plus de 30 hectares et il y en a en Bretagne, dans le Loir-et-Cher où 400 hectares ont brûlé, en Côte d'Or ou en Savoie par exemple.
4: Et vous nous confirmez que c'est un début d'été exceptionnel sur le front des incendies.
5: Rendez-vous compte, en seulement 8 jours, 7800 hectares ont brûlé. C'est presque deux fois plus que sur tout le mois de juillet l'an dernier. Les chiffres viennent de l'Union européenne. La seule année où on a fait pire, c'était début juillet 2022. Souvenez-vous, c'était au moment du gigantesque incendie de Landiras en Gironde.
4: Merci beaucoup Louise Buyens. C'est demain 5 départements. Les départements sont en vigilance rouge, risque maximal d'incendie des Pyrénées-Orientales au Vaucluse. Et par prudence, des feux d'artifice sont annulés pour le 14 juillet dans l'Hérault et en Charente. Ils sont interdits sur décision des préfectures. Dans la Loire, la préfecture recommande seulement aux maires d'annuler. Des communes prennent la décision de ne pas tirer de feux d'artifice également à Aubusson en Creuse, Montmorillon dans la Vienne ou Chabeuil dans la Drôme. La Drôme où les vacances ont pris une tournure inattendue dans plusieurs colonies de vacances. L'incendie dans la région du Diwa a parcouru 2500 hectares de végétation. Il n'est toujours pas maîtrisé. Alors près de 500 enfants ont dû être évacués hier soir pour passer la nuit dans des gymnases. Des parents sont venus les chercher aujourd'hui, Dylan Prieur.
6: Élise arrive enfin sur le parking de l'espace Soubéran à Cré. Elle a fait 3 heures de route depuis la Ciotat dans les Bouches-du-Rhône pour récupérer son fils.
7: On sait ce que c'est d'être stocké dans un gymnase. Si on peut en enlever un et puis éviter le stress.
6: Nathanaël, 9 ans et demi, tient encore la main de sa maman. Sa colonie de vacances n'a duré que 2 jours au lieu de 2 semaines.
8: Dès qu'on a commencé à voir la montagne qui brûlait, la montagne qui était devenue noire et tout, j'ai commencé à stresser. Après, il y a les animateurs, ils ont rassuré et tout.
6: 350 enfants comme Louise ont dormi ici à Cré, 125 à Piégron-la-Clastre, une commune voisine.
9: La nuit a été dure parce qu'on a dormi sur des lits militaires. On a attendu un petit moment pour avoir un sac de couchage. La moitié des lits n'en avait pas.
6: Alors la solidarité s'est mise en place. 50 lits ont été prêtés par Valence Romand Aglo. Eric Escande, président de la Comcom du Crétois et du Pays de Saillant, a coordonné l'opération.
10: En une heure et demie, il y avait les lits, des tables dehors pour préparer, des gens pour les accueillir. Le responsable de Protec m'a dit on n'a jamais vu ça.
6: Les responsables des colonies de vacances, eux, s'organisent pour être relogés dans d'autres sites.
4: Le reportage ici de Romardèche de Dylan Prieur, des incendies et la canicule pour la troisième fois en moins de deux mois. Il a fait jusqu'à 43 degrés dans l'Hérault aujourd'hui, 42,5 dans le Gard. 72 départements seront en vigilance orange demain, 5 de plus qu'aujourd'hui. Météo France prévoit un épisode caniculaire sévère et durable jusqu'en fin de semaine, voire au-delà. Dans ces conditions, certains travailleurs peinent plus que d'autres. Les livreurs à vélo notamment, Uber Eats et Deliveroo ont fini par prendre des mesures. Ils suspendent les livraisons dans les départements en vigilance rouge, canicule entre 14h et 18h. Le ministre du Travail leur avait demandé de prendre des mesures, mais pour l'instant, aucun département n'est en rouge. Et dans cette actualité brûlante, plusieurs députés ont appelé à l'examen rapide d'une proposition de loi pour protéger les forêts françaises et les adapter au changement climatique. Un texte co-signé par 55 députés de Horizon à LFI, avec une majorité d'écologistes, qui prévoit notamment la création d'un fonds national d'adaptation des forêts au risque d'incendie. Il permettrait d'acheter du matériel pour les collectivités et les particuliers pour débroussailler, par exemple. Ces événements climatiques très politiques, finalement. Au Parlement européen, les défenseurs de l'environnement ont tenté de remettre le climat au cœur des discussions. Les partisans du Pacte vert espèrent que la canicule qui a fait suffoquer des centaines de millions d'Européens va infléchir le virage pro-business pris ces dernières années pour répondre à la concurrence de la Chine et des États-Unis. Bonsoir Fabien Cazot.
11: Bonsoir.
4: En direct de Bruxelles, à l'échelle européenne aussi, c'est la climatisation qui enflamme les débats.
11: Et oui, un thème cher à l'extrême droite qui a donné de la voix aujourd'hui dans l'hémicycle. Mathilde Androuet siège au sein du groupe des Patriotes pour l'Europe.
12: Pendant que certains discutent encore, d'autres agissent. À Madrid, le métro est climatisé. À Barcelone, des refuges climatiques sont accessibles en quelques minutes à pied. En Grèce, les employeurs doivent prévoir des espaces rafraîchis pour leurs salariés.
11: Réponse très sèche du centriste Pascal Canfin à l'extrême droite et à tous ceux qui veulent détricoter le pacte vert européen.
13: Vous avez voté contre le principe même qu'il y ait une loi climat européenne qui permettrait de limiter les conséquences absolument dramatiques pour les Européens du changement climatique. Ayez au moins l'honneur d'assumer cette responsabilité.
11: Selon la socialiste espagnole Laire Pajín, dont le pays est aujourd'hui frappé par de nouveaux records de chaleur, il faudrait prendre un peu plus de hauteur dans le débat.
14: Ce n'est pas un débat sur plus de climatisation. Oui, il faut climatiser, mais surtout il faut anticiper pour éviter les incendies et les morts causées par la chaleur.
11: Un débat qui se poursuivra, espère la plupart des eurodéputés, même lorsque les températures seront redescendues.
4: Merci Fabien Cazot pour les affaires européennes à Bruxelles. Vous évoquiez Barcelone. On a enregistré aujourd'hui un record absolu de température à 40,5 degrés dans les hauteurs de la ville.
1: 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Amélie Perrier.
4: Le cessez-le-feu est terminé entre l'Iran et les États-Unis, a décrété Donald Trump. Il l'annonce, les États-Unis vont frapper fort cette nuit. Un regain de tension à cause du détroit d'Ormuz, le nœud gordien du conflit. L'Iran veut y imposer des droits de passage et menace les navires voulant contourner la seule route autorisée. Des déclarations du président américain au sommet de l'OTAN en Turquie, où Emmanuel Macron tente, lui, d'appeler au calme.
15: Je pense qu'il y a eu une violation de cet accord par les frappes iraniennes qui ont conduit à une réponse américaine. Je pense que les Iraniens ont tout tort de faire ces frappes qui contreviennent à ce qu'ils ont eux-mêmes signé, qui était préparé à Islamabad et signé à Lucerne. Pour autant, aujourd'hui, nous sommes toujours dans le cadre des 60 jours. Ma compréhension, c'est que les réunions qui sont prévues dans ce cadre vont continuer de se tenir et il faut continuer d'avancer avec beaucoup de calme, de sang-froid et de patience. Et nous défendons toujours le même agenda. La paix et la stabilité, la réouverture du détroit d'Ormuz sans condition ni péage, la paix et la stabilité au Liban, c'est-à-dire le retrait des armes du Hezbollah, le retrait de toute force étrangère du sol libanais et les capacités offertes au Liban pour se protéger lui-même et un cadre de sécurité pour tout le monde avec des négociations qui aboutissent sur le nucléaire et le balistique iranien. Et donc les discussions vont se poursuivre.
4: Le président français au micro de Frédéric Saïs au sommet de l'OTAN à Ankara. En tout cas, ce retour des affrontements et des menaces belliqueuses ont fait repartir le prix du pétrole à la hausse. Le baril de Brent prend 4,7%, avoisinant les 80 dollars. Les bourses, elles, reculent. Les investisseurs redeviennent prudents. Les marchés financiers, c'est là que se font et se défont les grandes fortunes. Le magazine Challenge publie son classement des plus riches Français. Bernard Arnault et sa famille, détrônés l'an dernier par les héritiers d'Hermès, reprennent la première place. La France compte de plus en plus de milliardaires, 153 selon le décompte du magazine. Et l'on note aussi certaines ascensions express, notamment dans le secteur de l'intelligence artificielle. Bonsoir Claire Chaudière.
16: Bonsoir, bonsoir à tous.
4: Ces entrepreneurs de l'IA ont conquis le premier tiers du classement.
16: Oui, ils ont été propulsés dans le haut tableau. L'ancien directeur scientifique de Meta, maison mère de Facebook notamment, c'est l'un des faits marquants de cette édition, souligne Damien Pelé, responsable d'enquête au magazine Challenge.
17: L'entrée directe de Yann Lequin et de son associé Alexandre Lebrun dans le club des milliardaires, c'est assez fulgurant pour une entreprise créée fin 2025, déjà valorisée plus de 3 milliards d'euros.
16: Ami Labs de Yann Lequin donc, aux côtés de la plus discrète et très peu connue du grand public Hugging Face, dirigée par le trio français Clément Delangue, Julien Chaumont et Thomas Wolf, ou encore la pépite d'Arthur Mensch, Mistral AI, dévalorisation record malgré des rentabilités pas encore au rendez-vous.
17: C'est une fortune théorique. Les investisseurs n'hésitent pas à investir très vite, très fort.
16: Tout secteur confondu, le montant total de ces 500 fortunes recule légèrement cette année à 1076 milliards d'euros, freiné par la crise du luxe. Mais le nombre de milliardaires, ils sont 153, est en hausse. Et sur le temps long, depuis 2017, leur fortune a doublé selon les calculs de l'ONG Oxfam.
4: Claire Chaudière, service économie de France Inter. Et vous nous signalez, Claire, aussi une entrée un peu paillette dans ce classement challenge à la

0: 500e et dernière place, George Clooney. Le comédien américain a désormais la nationalité française et figure donc dans ce palmarès tricolore. Le rappeur Booba, lui, est renvoyé en correctionnel. Des juges d'instruction ordonnent qu'il soit jugé pour avoir cyberharcelé l'agente d'influenceur Magali Berda entre 2022 et 2025. Booba, engagé dans une croisade sur les réseaux sociaux contre les influenceurs, il les appelle les influx voleurs. Le rappeur s'est toujours défendu de harceler Magali Berda, agente de ces influenceurs. Il se pose en lanceur d'alerte. 13 millions de Français porteurs de handicap, eux aussi aimeraient bien sonner l'alarme sur leurs difficultés parfois à consulter un soignant. Trouver un rendez-vous de santé ne suffit pas toujours. Encore faut-il que le cabinet soit accessible. Alors la plateforme Doctolib lance une mobilisation européenne auprès des 520 000 professionnels de santé utilisant ses services en France, en Allemagne ou encore en Italie. L'enjeu, c'est d'indiquer ces informations d'accessibilité, Victor Dolande, dans la plateforme de recherche.
1: Il y a quelques mois, Michael Jeremias, ancien champion de tennis en fauteuil roulant et président de l'association Comme les Autres, arrive chez le dermatologue et là...
2: J'ai eu la bonne surprise de voir deux marches à l'entrée. C'est pas beaucoup de marches pour vous. Moi, c'est un mur. Et donc, je me suis débrouillé tout seul pour monter. Je suis arrivé pendant le rendez-vous, j'ai regardé le médecin et puis le secrétaire. J'ai réalisé, c'est quand même fou qu'il y ait une petite rampe juste à l'entrée, une petite rampe qui coûte quelques dizaines, 200 euros maximum, c'est vraiment très grand. Et il devait m'opérer quelques semaines plus tard. Et je lui ai dit, écoutez, moi, je reviendrai que si vous avez une rampe.
1: Quelques semaines plus tard, une rampe avait été installée. Doctolib incite donc tous les soignants à rentrer sur la plateforme des critères d'accessibilité de leurs cabinets médicaux. La présence ou non d'un parking adapté, d'un ascenseur, d'un interphone ou encore d'une table d'examen à la bonne hauteur. Bettina Reveron est directrice de l'impact social chez Doctolib.
3: L'idée, c'est que les soignants remplissent cette liste de critères sur leur profil Doctolib et qu'en retour, les patients qui se connectent à Doctolib aient accès à cette information et puissent filtrer leur recherche de rendez-vous en fonction de ces critères. Ça paraît très très simple, mais aujourd'hui, ça fait que des millions de personnes renoncent ou retardent le fait de soigner par manque d'information et donc ça nous semblait essentiel de remédier à ça à notre échelle.
1: En 2022, 15% des personnes de 16 à 64 ans avec un handicap ont renoncé à des soins médicaux contre 7% pour l'ensemble de la population.
0: Victor Dolande, spécialiste santé à France Inter. Et l'on termine par le choc des cultures à la Cité universitaire de Paris. Un campus international choisi par plusieurs maisons de haute couture pour leur défilé cette semaine. Une incongruité pour les étudiants qui y résident. Certains ont manifesté ce matin avant le show de Balenciaga. Notre reporter Manon Mella y était.
4: Au milieu de l'écrin de verdure de la Cité universitaire, des générateurs électriques installés pour le défilé grondent. Des fenêtres ressortent d'immenses tuyaux d'évacuation qui recrachent l'air chaud des climatiseurs prévus pour l'événement. Max, un ancien résident, est mal à l'aise.
5: Il y a un décalage entre d'un côté des résidents qui galèrent pour survivre et de l'autre côté l'étalement de la mode, l'étalement de l'argent. Je trouve ça terrible. Le bien-être des résidents passe au second plan.
4: La cantine du Crous, la piscine, la bibliothèque et la salle de sport sont restées fermées toute la journée. Le montage et le démontage du défilé auront duré deux semaines de travaux et de bruit pour quelques minutes de spectacle. Priscilla, une étudiante mexicaine.
6: Et pourquoi on doit nous soumettre aux demandes des entreprises qui détruisent l'écologie et le monde? C'est pas ça la vie étudiante.
4: Mais organiser des défilés, c'est essentiel pour remplir les caisses, assure la Cité universitaire. Les dotations publiques du ministère de l'enseignement supérieur ont encore diminué et la fondation a perdu des subventions régionales. Blandine Sorbe, déléguée générale.
7: Grâce aux recettes des défilés, on va pouvoir dès cet été rénover des dizaines de chambres, des sanitaires. Si on accueille ce type d'événement, c'est avant tout pour eux et pour faire en sorte que leurs conditions d'accueil soient plus favorables.
4: Pour ce qui est du manque de transparence pointé par les résidents, Blandine Sorbe promet à l'avenir plus de concertation et de dialogue.
0: Manon Mella, sur le Tour de France, la victoire est allée au néerlandais Olaf Kohl cet après-midi de l'équipe Décathlon CMA-CGM. Le coéquipier de Paul Sexas s'est imposé dans la 5e étape à l'issue d'un sprint chaotique avec des chutes et des cassures. Au classement général, le Norvégien Thorsten Tren conserve son maillot jaune. Allez, la météo.
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0: Et bonsoir Laurence Dezélé.
9: Bonsoir Amélie.
0: De nouveaux départements passeront demain en vigilance orange canicule.
9: Exactement. L'Aube, la Haute-Marne, la Haute-Saône, le territoire de Belfort et le Cantal rejoindront les 67 autres départements déjà en alerte. Demain matin, mis à part des entrées maritimes au sud de l'Aquitaine, le ciel sera déjà bien dégagé et il fera chaud par endroits. Ce sera notamment le cas à Perpignan avec 28 degrés contre 13 degrés par exemple à Reims. L'après-midi, reprise temporaire du Mistral et de la Tramontane dans le sud. De la pluie orageuse attendue sur les Pyrénées. Des ondes grondées également possibles sous les nuages du nord-ouest des Pays de la Loire et de l'Est-Bretagne jusqu'à la Normandie.
0: Et les températures, Laurence?
9: Eh bien, 26 degrés attendus à Calais, 31 à Lille, 35 à Strasbourg, La Rochelle, Paris et Marseille, 39 degrés à Toulouse et Bordeaux et 40 degrés à Argelès-sur-Mer.
0: C'était la météo de Laurence Dezélé. Merci à vous.
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0: France Inter, il est 19h17. Oui, c'est l'heure du téléphone sonne. Et bonsoir Christelle Rebière.
13: Bonsoir Amélie, à demain.
0: À demain.
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13: Cette fois, c'est parti. Marine Le Pen y va, condamner mes candidates pour porter les couleurs du premier parti de France, celui qui est favori dans les sondages. Elle démarre sa quatrième campagne présidentielle, même si la justice n'a pas dit son dernier mot dans l'affaire des assistants parlementaires du FN devenu RN. Elle fait un double pari, judiciaire et politique. Alors maintenant, puisque nous y sommes, quelle campagne? On est à 284 jours du premier tour. Comment va-t-elle se positionner? Mais surtout, comment les autres partis vont-ils faire campagne pour eux-mêmes et contre elle? Quel programme? Quel discours? Sa condamnation sera un angle d'attaque qui risque de lui coller à la peau comme le sparadrap du capitaine Haddock. Les deux tiers des Français considèrent que la principale qualité d'un chef d'État doit être son honnêteté et sa probité. Mais dans quelle mesure cela va-t-il se retrouver dans leur vote? Une chose est sûre, Marine Le Pen a besoin d'élargir son électorat pour gagner. Ses adversaires marqueront leurs différences sur leur programme, leur personnalité aussi. Après l'élimination du plan B comme Bardella, ce sera la campagne des grands fauves, pas des lionceaux, dit un proche d'Édouard Philippe. Alors comment la voyez-vous, vous, cette campagne? Que redoutez-vous? Qu'espérez-vous? C'est le téléphone sonne ce soir sur France Inter. Soyez les bienvenus.
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13: Et pour dialoguer avec vous ce soir, autour de moi, Victoria Coussa du service politique de France Inter que vous connaissez bien. Bonsoir Victoria.
14: Bonsoir Christelle, bonsoir à tous.
13: Stéphane Zumsteg, bonsoir.
15: Bonsoir.
13: On vous connaît bien aussi ici parce qu'on fait souvent les soirées électorales avec vous et pas que, directeur du département politique et opinion de Ipsos BVA et en duplex de chez nos amis d'ICI Azur qu'on remercie au passage. Vincent Martini, bonsoir.
16: Bonsoir.
13: Professeur de sciences politiques à l'Université de Nice Côte d'Azur et à l'École Polytechnique. Alors, je voudrais commencer avec vous, Victoria, parce que vous avez suivi pour France Inter ce matin le premier déplacement de la campagne de Marine Le Pen. C'était à La Flèche dans la Sarthe. C'était pas un choix au hasard, puisque non. C'est une nouvelle municipalité RN. Comment ça s'est passé? Racontez-nous ce que vous avez ressenti, ce que vous avez vu et ce que vous avez ressenti.
14: On a ressenti une forme d'entrain de Marine Le Pen qui a vraiment qui respirait enfin finalement sur ce marché, parce que elle a passé des mois dans le doute, dans le flou, en se demandant si justement c'était n'était pas venu l'heure de sa mort politique. Donc en arrivant sur ce marché, elle avait un immense sourire sur son visage. Elle jubilait, elle était aussi venue pour ça, pour ce simple bain de foule, hein. C'est assez facile au RN, ces bains de foule, ces selfies qu'on fait sans se frotter à des questions trop exigeantes ou trop piquantes. Là, l'idée, c'était vraiment l'image. On vient sur ce marché de la Sarthe, municipalité RN, l'une des villes vitrines, symbole de la conquête du RN, de ces villes qui avant ne votaient pas pour le Rassemblement National. C'était un terrain facile. Marine Le Pen arrive, elle est ravie de voir qu'il y a y a en effet des militants RN, des sympathisants RN, et aussi des militants anti-RN, puisque...

0: ils étaient tenus un tout petit peu à l'écart au tout début du marché, et c'était des cris Marine Le Pen rend l'argent, etc. Et elle en a joué aussi de cette ce début d'affrontement avec ce qu'elle considérait être des insoumis. Il y avait certes des drapeaux LFI, il y avait des écologistes, il y avait des militants. Et donc,
1: en fait,
0: c'est la partie Marine Le Pen.
1: Ce premier affrontement, lui plaisait.
0: Oui, parce qu'elle disait, vous voyez, c'est eux qui veulent nous voler, c'est eux qui sont contre la démocratie, puisqu'ils veulent m'empêcher de faire ce premier déplacement en toute sérénité. D'ailleurs, il y avait un bain de foule prévu d'une heure et demie qui a été largement écourté puisqu'il n'a duré qu'une demi-heure au final. Ils n'ont même pas pu rentrer sur ce marché avec Jordan Bardella, dont je n'ai pas encore parlé.
1: Oui.
0: C'est un aspect très intéressant de ce déplacement.
1: Mais j'aimerais qu'on y vienne un petit peu plus tard sur Jordan Bardella et qu'on reste d'abord sur la question de la probité qui est quand même le point de départ de cette campagne. Bonsoir Marie.
2: Bonsoir, je suis un peu stressée, j'espère que je parlais correctement.
1: Ah mais faut pas.
2: Donc je voulais, très bien pour Victoria, c'est très bien son introduction,
0: c'est-à-dire
2: que justement ça me permet de compléter ce que j'ai ressenti. C'est-à-dire que Marine Le Pen peut déjà, dès son premier déplacement, afficher un grand mépris de tous les citoyens. Elle se sent au-dessus des lois. Et ça, moi j'appelais pour dire au départ que je trouvais que la décision de justice était scandaleuse. Pourquoi ? Parce que la justice, normalement, elle est là pour protéger les citoyens, pour nous représenter dans l'application des lois. Et là, on voit, enfin moi d'après ce que j'ai entendu sur France Inter aujourd'hui dans la journée, que une des motivations du verdict, donc certes, il y a une faute grave qui est reconnue et qui est pourtant réitérée pendant 11 ans, et pourtant, c'est pour que les citoyens soient autorisés et qu'ils aient le droit d'élire quelqu'un qui est volontairement ne respecte pas les lois, qu'ils ont diminué la peine pour qu'elle puisse se présenter aux élections. Mmh. Alors là, moi, je comprends pas du tout.
1: Mais alors là, on n'est pas là pour faire du droit, Marie, ce soir. On est là pour faire plutôt de la politique. Vous, ce qui vous choque, c'est que elle a été condamnée et elle y va quand même.
2: Mais non, Et moi, ce que je veux dire, c'est que les électeurs, on a l'impression qu'on leur dit, vous avez le droit d'élire des gens qui sont pourris.
1: Mais
2: jusqu'à présent, les autres politiques ne se présentaient pas s'ils étaient condamnés. Juppé, quand il a été condamné, il ne s'est pas présenté. Cahuzac, on ne l'a plus vu. Enfin, il y a plein de gens qui ne se sont pas présentés pendant qu'ils étaient condamnés. Comment il s'appelait le maire de Grenoble, pendant qu'il était condamné, il ne s'est pas présenté. Il a fini ses peines avant de se présenter.
1: Alors là, on est sur le cas, mais c'est intéressant, Stéphane Zumsteg, ce que dit Marie. Elle dit on ne devrait pas se présenter, mais de toute façon, la loi n'interdit pas de se présenter. Et la justice a rendu son arrêt comme elle souhaitait le faire. Et elle a dit ce qu'elle avait à dire.
3: Oui, et Marine Le Pen, en décidant de se pourvoir en cassation, est présumée innocente. Ce n'est pas un jugement de valeur, ce n'est pas un jugement politique que je suis
1: et
3: en train d'exprimer.
1: Redit.
3: C'est la loi, c'est le droit. Après, toute la question sera à savoir si ce narratif fonctionnera dans l'opinion, parce que malgré tout, elle a été condamnée deux fois, en première instance et en appel. Est-ce que finalement, ce n'est pas un tour de passe-passe, mais c'est une façon de présenter les choses, mais une façon légale de présenter les choses. Est-ce que les gens vont y croire ou pas ? Mais au-delà de ça, j'entends bien ce que vous dites, Marie, mais la question qui se pose dans les affaires politico-financières, c'est de savoir si le cœur électoral des personnes concernées en veut ou n'en veut pas à ses champions, quelque part, à ses représentants, dans ce cas-là. Et quand on regarde ce qui s'est passé toutes ces dernières décennies, c'est quasi systématique. Les affaires politico-financières glissent sur son cœur électoral. Oui. Il n'y a qu'un cas, un cas où un électorat qui soutient un homme ou une femme politique peut lui en vouloir, c'est quand il y a suspicion d'enrichissement personnel. Or, et c'est une sorte de circonstance atténuante pour l'électorat. Pour l'électorat RN, il y a deux circonstances atténuantes pour un électeur RN ou pour quelqu'un qui manifeste une certaine bienveillance pour Marine Le Pen et qui pourrait éventuellement voter pour elle à l'élection présidentielle. Pas d'enrichissement personnel, c'est tout l'inverse de l'affaire Fillon. Dès le premier jour, on sait que sa femme n'a jamais mis les pieds à l'Assemblée nationale et donc il y a un problème avec l'argent, un problème d'enrichissement personnel. Là, il n'y a pas ça. Et l'autre circonstance atténuante, j'insiste bien, pour un électeur tenté par un vote Marine Le Pen, c'est qu'il s'agit d'argent européen. Alors j'entends que ce sont des dotations françaises qui financent l'Union européenne aussi. On peut dire que c'est aussi de l'argent français, l'argent des impôts des Français, et on n'a pas tort en soi. Mais malgré tout, quand on connaît l'hostilité de cet électorat à l'égard de Bruxelles, finalement, récupérer de l'argent du Parlement européen, mais c'est presque, je force un peu le trait, presque une juste cause.
1: Donc ça ne va pas l'affaiblir auprès des électeurs, j'ai envie de dire, traditionnels du Rassemblement National. Donc, Victoria Koussa, pardon.
0: on le sent d'ailleurs hein, sur le terrain tout à l'heure quand on arrive à la Flèche et qu'on parle avec ces militants RN ou au moins ces sympathisants RN, ces électeurs RN.

0: Mais ils nous disent, mais en fait, on sent que le récit du RN et de Marine Le Pen est totalement imprimé chez cette base-là qui dit, ben non, mais regardez chez les autres, regardez les affaires des autres, pourquoi c'est toujours nous qu'on vise? Parce qu'ils se sont aussi visés à travers Marine Le Pen. Ils ont l'impression que c'est finalement le système contre eux et qu'on veut leur empêcher de renverser le système, parce que c'est aussi ce vote, c'est aussi cette motivation en votant pour le RN, c'est de dégager ceux qui sont en place. Et ils ont l'impression d'être persécutés par ceux qui sont en place et d'être freinés aussi dans cette volonté de les renverser.
1: Mmh. Vincent Martini, vous souhaitiez vous exprimer.
2: Oui, je voudrais réagir à ce qui a été dit en fait à l'instant sur la réaction des électeurs du Rassemblement National. Je crois qu'en fait, il faut prendre des précautions avec ce genre d'interprétation parce que oui, il est probable que les électeurs du Rassemblement National n'en veuillent pas à Marine Le Pen. Mais de toute manière, on sait que les électorats, surtout les cœurs électoraux de partis très mobilisés comme le RN, ils sont quoi qu'il en soit, complètement soudés au chef. Mm-hmm. Parce qu'il y a un culte du chef dans ce parti qui fait de toute manière, quoi qu'il arrive, Marine Le Pen ne serait pas fragilisée dans cet électorat. En revanche, je vois au moins deux éléments qui permettent de mettre en cause l'idée que ça n'aurait pas de conséquences sur le plan politique direct. La première, c'est que pour ces électeurs, la question de la ligne qui va devoir être tranchée entre la ligne de Jordan Bardella et celle de Marine Le Pen, qui n'est quand même pas la même, oui. Sur des sujets importants comme l'économie, va créer de la confusion. On va y revenir. Mmh. Mais le deuxième élément, c'est que c'est pas pour les électeurs du Rassemblement National que ça compte, c'est pour les autres. C'est-à-dire, qu'est-ce que vont penser les électeurs de droite qui vont être les réserves de voix de Marine Le Pen dans un éventuel second tour? C'est eux qui comptent, parce que c'est eux qui vont faire l'élection.
1: Oui, oui.
2: Et pour des électeurs de droite qui vont voir Marine Le Pen quand même mise en cause dans les affaires de justice, condamnée deux fois en appel, même si elle reste présumée innocente, eh ben ça va être très compliqué. Et à ce titre-là, regarder les électeurs eux-mêmes, ça n'a pas vraiment de sens. Parce que les électeurs, je veux dire, du Rassemblement National, eux, ils sont soudés. Mais c'est les autres qui comptent.
1: Mmh. Bon, ça c'est effectivement, là on est tout de suite au cœur du sujet avec Vincent Martini, c'est-à-dire comment élargir en fait. Hein.
3: Comment élargir? Mais je suis tout à fait d'accord avec ce qui vient d'être dit, c'est une logique beaucoup plus de second tour, d'élargissement de ce socle, d'autant plus que pour l'emporter à l'élection présidentielle, ben, il faudra obtenir 50% des voix, évidemment ça, tout le monde le sait, on n'en est pas encore là en ce qui concerne le score du Rassemblement National, et on voit bien que l'une des cibles, l'un des segments stratégiques pour le ou la candidat du Rassemblement National, c'est les électeurs de droite ex-LR, qui sont un peu perdus, qui ne savent plus très bien où ils habitent.
1: Elle va d'où à où?
3: La droite, oui. De façon de voir, la droite.
1: Dans leur cible, elle va de
3: où? Je pense que c'est essentiellement en priorité l'électorat
1: de Bruno Retailleau,
3: parce qu'il y a une double compétition. Il y a Éric Zemmour qui chasse aussi sur ces terres-là.
0: Et ceux qui sont partis chez les ciotistes aussi, qui sont en fait dans cet entre-deux, les déçus des LR, et aussi ceux qui naviguent autour de Reconquête. Donc, ils sont alliés avec le RN.
3: Mais un électorat traditionnellement plus âgé que la moyenne, et pour qui les questions de probité comptent. Donc ça, évidemment, si on martèle jour après jour pendant les mois qui restent que Marine Le Pen finalement est une voleuse, soyons clairs, parce que ce sera, on verra comment.
1: Bah c'est ce que disaient les manifestants ce matin,
3: Ça peut évidemment avoir un impact, mais plus un impact de second tour. Mais là encore, pour s'opposer au Rassemblement National, il faudra aller au-delà des invectives et de simples faits de la traiter de délinquante. Mmh.
1: On dit que les Français sont quand même sensibles à la probité. Hein, je citais un sondage de chez vous d'ailleurs.
3: Oui, mais probité personnelle.
1: 64%. Oui, c'est ce que vous disiez au début.
3: Il faut que la personne soit honnête, qu'elle ne vole pas, qu'elle... Pardon de parler un peu directement, simplement, qu'on ne s'en mette pas plein les poches. Mais Marine Le Pen, jusqu'à preuve du contraire, ne sait pas dans cette affaire, on s'en est pas mis plein les poches.
1: Oui, Vincent Martini.
2: Non, mais pardon, mais il faut écouter ce qu'a dit l'auditrice. L'auditrice, je comprends, elle ressent une colère que doivent ressentir beaucoup de Français sur le sentiment que les acteurs politiques peuvent se considérer au-dessus des autres. Et je pense que c'est un enjeu très fort. Je comprends l'idée de distinguer la probité personnelle d'une probité qui serait, j'allais dire, plus politique, qui profiterait à un parti. Mais une idée forte qui ressort de toutes les enquêtes du Cevipof sur la confiance politique, par exemple, qui sont des enquêtes faites par des chercheurs, c'est que y a une idée qui domine, les hommes politiques se sentent au-dessus des lois. Ils ne se préoccupent pas finalement des situations des gens comme nous parce que eux, ils se sentent différents. Et il se trouve que la marque politique du Rassemblement National Marine Le Pen depuis 20 ans, et plus encore avec son père, c'est de dire nous avons les mains propres et la tête haute. Et nous sommes des gens qui respectons les règles, contrairement à tous les politiciens qui sont eux des pourris. Et là, c'est un peu l'arroseur arrosé, parce que c'est pas une question de savoir si vos électeurs vont vous en vouloir, c'est que votre discours, il est parasité dans ce qu'on appelle le cœur même du récit Rassemblement National. C'est celle d'une différence par rapport aux autres acteurs politiques et d'une différence incarnée par une exemplarité des acteurs politiques eux-mêmes, a fortiori ceux qui se présentent à la présidence. Et ça, c'est très compliqué parce que

0: Même les électeurs RN auront du mal à se défendre auprès des gens qui les entourent de la singularité de Marine Le Pen et de son exception à partir du moment où elle est condamnée quand même.
1: Mmh. Bonsoir Emmanuel.
2: Oui, bonsoir. Alors je vais changer un peu de sujet.
1: Mais je vous en prie.
2: Parce que la question c'était comment voyez-vous l'élection l'année prochaine?
1: Oui.
2: Et moi, ce que je crains, c'est d'avoir un duel in fine entre LFI et RN, ce qui pour moi reviendrait à choisir entre la peste et le choléra.
1: Oui, entre les extrêmes, vous voulez dire en fait.
2: Ben voilà. Mm.
1: Stéphane Zumsteg, est-ce qu'il y a beaucoup de personnes comme Emmanuel qui redoute ce duel LFI-RN? Est-ce que vous le sentez, vous, chez Ipsos BVA? Il y a quelque chose qui monte?
3: On le sent. Il faut juste rappeler une chose, l'éventualité... Bon, d'abord, il reste près d'un an de campagne, tout peut arriver et tout va arriver.
1: Oui.
3: Je
1: ne
3: sais pas dans quel sens, mais
1: c'est
3: plein de choses...
1: C'est déjà bien parti, quand
3: voilà,
1: même.
3: C'est bien passé. Ce n'est que le début. Mais c'est vrai que la confrontation entre un candidat du RN, quel qu'il soit, et Jean-Luc Mélenchon, est l'un des scénarios possibles. Mais il y a une multiplicité de scénarios possibles pour le second tour, parce qu'il y a, pour l'instant en tout cas, une multiplicité de candidatures. Qui gagne aura cette sorte de primaire à gauche, qui sera en tête au soir du premier tour, un candidat social-démocrate ou écologiste et LFI, qui sera en tête dans le socle commun ou l'ancien socle commun, en d'autres termes, qui sera en seconde position au premier tour, dans l'hypothèse où le RN serait, là encore, il faut être prudent, un accident de campagne peut arriver, mais le RN, pour l'instant, sur la base de ce qu'on mesure aujourd'hui, devrait être au second tour. Donc, il y a une multiplicité de scénarios. Après, vous avez raison, pour répondre à votre question, Christelle, très clairement, très longtemps, le Rassemblement National, le Front National, puis le Rassemblement National, a eu le monopole du parti qui suscitait de l'hostilité. Mmh. Ce n'est plus le seul. Le RN suscite toujours de l'hostilité. Hein. Il progresse électoralement, mais quand vous ne votez pas pour le RN, il y a quand même encore des gens qui ont une image très négative de ce parti et de ses leaders. La nouveauté depuis quelques années, c'est qu'il y a un deuxième parti qui suscite autant, voire plus de rejet, ce sont les Insoumis. Donc à partir du moment où deux extrêmes du spectre politique, vous avez des partis qui suscitent plus de rejet que de bienveillance, que d'adhésion, se développe cette idée d'un second tour qui, dans l'esprit de ces gens-là, serait totalement catastrophique. Alors, vous parlez de peste ou de choléra, on peut employer plein de termes, mais c'est quelque chose qui fait peur à une partie de l'électorat, notamment à l'électorat centriste, mm-hmm. le centre au sens large, hein, du centre-gauche jusqu'au centre-droit élargi, ce qui ne sera
1: là
3: pas...
1: Là où il y a le plus de candidats, en fait.
3: Là où il y a le plus de candidats, et ce qui ne sera pas sans conséquence sur le vote utile, parce que cette année, enfin l'année prochaine, il y a beaucoup de gens qui vont voter utile, qui ne vont pas voter pour leur candidat, mais qui vont voter pour le candidat le plus à même de faire barrage.
1: Ouais,
3: faire barrage à Marine Le Pen, faire barrage à Jean-Luc Mélenchon, ça dépendra des cas. Mmh. Ce sera la nouveauté.
1: Mmh. Victoria Cossa.
4: Et d'ailleurs, ces deux scénarios du second tour qui se dessinent et qui effectivement ne seront peut-être pas du tout ceux-là, c'est-à-dire le RN, donc Marine Le Pen contre Édouard Philippe ou Marine Le Pen contre Jean-Luc Mélenchon, perturbent aussi un peu les plans du RN pour construire le projet parce que ce projet sera forcément différent en fonction de l'adversaire qu'ils auront en face. Par exemple, s'ils ont Édouard Philippe, il faudra aussi, notamment sur les retraites, peut-être édulcorer des points qui peuvent être repoussants pour des électeurs même de gauche qui pourraient par exemple décider de ne pas voter contre le RN. Alors là, on parle pas de vote d'adhésion évidemment, mais de se dire bon, face à une retraite à 67 ans comme est le projet d'Edouard Philippe, bon bah le RN propose une retraite à 62 ans. Bon,
1: ans,
4: à voir,
1: ouais.
4: Hein, parce que pour l'instant ce n'est
1: on
4: pas
1: va
4: sorti,
1: en reparler
4: on reparlera du programme, qu'on attend avec impatience, mais en effet tout dépendra de l'adversaire et c'est aussi pour ça d'ailleurs que le RN va tenter de retenir au maximum les grandes propositions du programme pour éviter de tout donner maintenant, de tout donner en attendant de voir aussi qui il pourrait avoir en face.
1: Alors ce qui est intéressant aussi, c'est qu'on a découvert hier soir, quand elle a lancé sa campagne, Marine Le Pen, qu'il y avait un site sur marinelepen.com où on a le slogan de la campagne, la renaissance de la France. Mmh. Et c'est pas n'importe quel choix, le choix de ces mots-là, Stéphane Zumsteg.
3: Oui, la renaissance, il y a la photo, une attitude un peu christique quand même.
1: Absolument.
3: Alors je sais plus, c'est une robe, enfin une tunique blanche. Mmh. Bon, je vais pas faire le...
4: S'inspirer de la renaissance.
3: Oui, et je vais pas... Et alors c'est pas la renaissance, mais je vais pas faire un raccourci avec Jeanne d'Arc. Enfin, il y a quand même un certain nombre de clichés, en tout cas, c'est pas négatif ce que je dis, qui vont chercher dans la France profonde, dans l'histoire de France, mais ça montre aussi que tout était prêt, en fait.
4: Oui, la décision. Alors, Victoria, ça, c'est pas étonnant. Alors, ça l'était aussi pour Jordan Bardella. Hein. Il n'y avait qu'à appuyer sur un bouton, c'est-à-dire que les deux sites étaient prêts. Il y avait des vidéos, des visuels. En fonction des deux, les deux possibilités étaient vraiment sur la table. Hein. Quand on parlait avec

0: qui est très proche de Marine Le Pen, même la veille du 7 juillet.
1: C'était l'indécision totale.
0: C'était l'indécision totale. Mmh, et d'accord. Même beaucoup se préparaient à dire au revoir à leur championne et à devoir faire campagne pour Jordan Bardella. Je pense très sincèrement que le scénario qui s'est déroulé hier n'était pas prévu par l'entourage proche de Marine Le Pen. Il n'avait pas anticipé, en tout cas, ce scénario qui lui est particulièrement favorable puisqu'elle a pu aussi trouver la parade derrière judiciaire. Donc oui, c'était prêt. Et cet emprunt à Emmanuel Macron, l'un des amis de Marine Le Pen nous racontait tout à l'heure que Emmanuel Macron avait de l'or entre les mains, finalement, en choisissant en choisissant Renaissance et n'en a pas fait grand-chose. On voit aujourd'hui que la question du nom du parti est très compliquée à gérer du côté de Gabriel Attal, qui a envisagé de le changer, de le transformer en la Nouvelle République et finalement pas. Enfin bon, il y a toute une histoire. Les troupes de Gabriel Attal n'assument pas ce nom Renaissance. Auraient même aimé reprendre le nom de marcheurs parce qu'ils sont identifiés comme ça. Et donc même autour de Marine Le Pen, on se dit Renaissance, c'était finalement pas une si mauvaise idée et pourquoi pas, on va la reprendre.
1: Vincent Martini.
2: Je pense qu'il faut qu'on mesure que le fait que le scénario n'ait pas du tout été anticipé par les équipes de Marine Le Pen, parce qu'on veut bien croire volontiers, puisque tous les échos qu'on avait des entourages du Rassemblement National montraient qu'elle se croyait plutôt condamnée, montre que ça l'a forcé à avoir un changement de stratégie qui est plus qu'un changement de pied, c'est un retournement complet de sa ligne. Jusqu'à présent, Marine Le Pen avait quand même hésité à s'engager pleinement dans un mouvement qu'on pourrait qualifier de trumpien, c'est-à-dire celui d'une remise en cause totale des décisions de justice au nom de la notion jugée supérieure de souveraineté populaire. Elle l'avait quand même fait après sa première condamnation, et puis elle s'était quand même retirée en se disant qu'attaquer les juges, c'était pas une bonne idée. Et là, on voit quand même que le fait de dire qu'après avoir dit qu'elle ferait pas une campagne avec un bracelet électronique, elle trouve toute une série d'arguties juridiques pour pouvoir essayer de faire en sorte de sursoir à cette décision et à défier un peu la justice, comme certains médias se sont fait l'écho. Je pense que c'est quand même un risque. Encore une fois, vous dites que la campagne était prête pour Jordan Bardella comme pour Marine Le Pen, sauf que, on va encore y revenir, c'était pas la même campagne. Parce qu'il faut pas oublier quelque chose, c'est que la droite n'aime pas trop Marine Le Pen. Les médias Bolloré n'aiment pas trop Marine Le Pen. Ils la jugent pas fiable, pas assez intelligente. Et par ailleurs, même si elle a un certain niveau de compétence lié au fait qu'elle s'est présentée déjà 3 fois à l'élection présidentielle, on considère que sa ligne politique, elle n'est pas aussi compatible avec cette grande union des droites auquel aspire un certain nombre d'influenceurs politiques dans les médias Bolloré, par exemple, mais aussi au-delà, que Jordan Bardella. Donc, encore une fois, cette question de ligne, elle est extrêmement importante, et cette question de changement de pied aussi très important. Ça force Marine Le Pen, je finirai là-dessus, par une sorte de fuite en avant, qui est quand même une fuite en avant qui rappelle un peu une forme de trumpisme, c'est-à-dire l'idée de dire qu'on va mettre une pression sur les juges, qui a déjà un peu fonctionné d'ailleurs, parce que les juges, en donnant beaucoup plus de sursis que ce qui était prévu, ont l'air de manifester pour le grand public qui ne connaît rien au droit, le sentiment qu'ils ont subi une pression. Et en plus, ce que fait comme Paris Marine Le Pen, c'est qu'en janvier, les juges auront encore plus la pression, 3 mois avant les élections présidentielles, de pouvoir condamner quelqu'un qui est en mesure d'être au second tour.
1: Là, on est plutôt sur avril, là, maintenant. Non, avec la cour de
2: cassation. En plus, on est à avril, c'est encore pire. C'est encore pire. C'est que ça rend même la décision de justice quasiment impossible. Puisque quel juge, si Marine Le Pen devait encore être à 30% d'intention de vote au premier tour, prendrait le risque de condamner là, et ce serait tout à fait en effet scandaleux, une candidate qui soit si près du but.
1: Bah oui, bien sûr.
2: Donc vous voyez, là, il y a une vraie difficulté.
1: Non, mais j'aimerais qu'on revienne avec vous, Victoria, sur ce que disait Vincent Martini sur elle ne fera pas la même campagne que Jordan Bardella.
0: Oui. Et oui, elle ne fera pas la même campagne. Déjà, la forme n'est pas la même. Marine Le Pen, elle n'avait pas cette chape de plomb qu'avait Jordan Bardella, la peur de faire des erreurs à tout moment. Marine Le Pen, elle est libérée de ça. Elle a 3 campagnes à son actif. Elle a déjà vécu des coups durs lors des dernières campagnes. On se souvient évidemment du débat catastrophique en 2017 face à Emmanuel Macron. On se souvient aussi d'Éric Zemmour en 2022 qui vient lui grignoter
1: son électorat.
0: Elle en a vécu des épreuves et finalement, elle se sent libre aussi de ça. Elle a un rapport plus facile sur le terrain, avec les gens aussi. Jordan Bardella se savait attendu au tournant, se savait épié, se savait scanné et donc n'avait pas forcément ce naturel. Il n'a pas le même âge, il a quasiment 30 ans de moins que Marine Le Pen, donc évidemment ce n'est pas la même chose. Et sur l'élargissement vers la droite, c'est là où il faudra vraiment regarder le programme de Marine Le Pen, parce que certes il partira de ce programme de 2022 qui est finalement son programme, il y aura des nouvelles propositions évidemment. La donne n'est plus la même. Elle est aussi alliée avec Éric Ciotti, certes qui ne pèse pas grand-chose par rapport au RN, mais c'est aussi un choix

0: C'est intéressant d'être vraiment au plus près d'eux parce qu'on sent sur les visages, on sent dans l'énergie même que ce binôme peut dégager qu'il s'est passé des choses hier dans ce huis clos au nouveau siège du Rassemblement National. D'ailleurs, j'étais devant hier soir aussi à la sortie de Marine Le Pen et Jordan Bardella quand ils sont montés ensemble dans cette voiture qui les menait à la tour TF1 pour l'interview d'hier soir. Déjà, on sentait à la sortie du siège qu'il s'était passé quelque chose à l'intérieur pour Jordan Bardella qui semblait déjà un peu abattu. Et ce matin, sur ce marché, faut vraiment imaginer la scène. Marine Le Pen, Jordan Bardella qui arrive. Marine Le Pen, vraiment, comme je disais au début, elle avait ce sourire, elle jubilait. Et Jordan Bardella, on sentait qu'il avait du mal à cacher sa déception, à cacher une forme de coup qu'il se serait pris sur la tête. Faut s'imaginer qu'il avait commencé à endosser le costume de présidentiable. En Pologne, par exemple, là aussi, France Inter, on l'a suivi en Pologne. Et on pouvait voir qu'il se sentait fier, il se sentait à la hauteur sur un sujet qu'il maîtrisait, l'Europe. Et donc là, on a vraiment plus du tout la même ambiance. Et même à un moment, très vite d'ailleurs, au bout de quelques minutes, la foule s'est agglutinée autour de Marine Le Pen. Marine présidente, Marine présidente. Et en fait, a séparé physiquement les deux. Et Jordan Bardella était un peu en retrait. C'était difficile parce que de toute façon, il savait qu'il allait être regardé et analysé par moi, par tous les journalistes autour. Et donc, c'était, je pense, un moment compliqué à gérer pour lui.
1: Bonsoir Marc.
2: Oui, bonsoir. Vous avez déjà traité en partie le sujet du duel entre les deux formes de populisme que représentent le RN et LFI. Moi, je voulais insister sur deux points. Le premier, qui est une forme de conséquence de ce duel, qui est en fait que ces deux partis sont ouvertement contre la justice, au moins en tout cas quand elle s'applique à eux. Et l'autre point qui est en fait une forme de cause de ce duel qui serait la fragmentation des partis, disons, modérés pour faire simple. Voilà. Avoir votre sentiment.
1: Absolument. La fragmentation des partis modérés, Stéphane Zumsteg, c'est ça le principal risque aujourd'hui?
3: C'est ça, que vous disiez tout à l'heure. Le principal risque, la multiplicité des ambitions que l'on retrouve dans les partis modérés, que l'on retrouve dans l'ancien socle commun. Attal, Philippe, Retailleau, ça va faire beaucoup. Et plus les francs tireurs qui seront comme les Lisnard et autres. Mais trois candidats, c'est évident, beaucoup trop.
1: L'horizon va se dégager à l'automne.
3: Devrait se dégager, mais encore faudrait-il que très clairement, pardon de parler des sondages, mais il n'y aura pas que ça, il y a des dynamiques de campagne, il y a des dynamiques de ralliement, mais imaginez qu'à un moment donné, petit à petit, sur ces trois candidats, il y en a deux qui soient au même niveau, voire trois, à peu près au même niveau, 1 ou 2%, on n'en est pas là. Ça va être compliqué de convaincre un candidat de laisser sa place à un autre. Ça, c'est le premier point. On retrouve la même chose au centre-gauche, chez les écologistes, il y a trop de candidats, il y a pléthore de candidats. Les choses devraient se clarifier, à droite en tout cas, ou au centre et à droite, parce que je pense que les candidats les plus mal placés dans les enquêtes d'opinion seront débranchés directement par leurs meilleurs amis. Je vois mal Bruno Retailleau aller au bout, Gabriel aller au bout, si il n'arrive pas à décoller dans le cadre de la campagne. Après, pour revenir à celui qui pourrait rester, on fait de la politique fiction, là j'en suis conscient. Qui est le mieux placé,
1: sur le top départ, là, donc, évidemment.
3: Celui qui est le mieux placé dans cet espace des droites pour l'instant, c'est Édouard Philippe. Ça, c'est un fait objectif, c'est mesuré, mais c'est l'adversaire rêvé. C'est du pain béni pour Marine Le Pen.
1: Vous pensez qu'Édouard Philippe, c'est le meilleur adversaire? Pour quelle raison?
3: Pour quelle raison? Parce qu'elle va taper sur Édouard Philippe en disant les 10 ans de macronisme, c'est vous. Enfin, alors évidemment que Édouard Philippe, ce n'est pas Emmanuel Macron, mais quand même un petit peu. C'est son premier allié, c'est son premier Premier ministre, il reste longtemps Premier ministre. C'est le Premier ministre des 80 km/h, des Gilets jaunes, pour une candidate populiste qui va simplifier un certain nombre d'arguments de campagne. C'est assez facile, ce sera assez facile, non pas forcément de le dominer, mais en tout cas de lui reprocher ce bilan des 10 années. Et ce sera compliqué dans le discours d'une candidate populiste, ce sera aussi compliqué face à Jean-Luc Mélenchon, ce sera compliqué de dire que non, il s'est totalement émancipé d'Emmanuel Macron, non, qu'il n'a rien à voir avec Emmanuel Macron. Non, je reprends les termes d'Edouard Philippe, il ne lui doit rien. Ça va être très compliqué. C'est beaucoup plus simple pour une populiste d'avoir affaire à un candidat de l'établissement, de l'establishment, comme disait son père, qu'un autre populiste. Ce serait plus compliqué face à Jean-Luc Mélenchon, qui rendrait coup pour coup.
1: Vincent Martini.
4: Oui, alors je ne suis pas totalement d'accord avec ce que je viens d'entendre, parce que je pense qu'il y a une tendance, lorsqu'on parle de Marine Le Pen et du Rassemblement National en général, parce qu'on veut être prudent, à imaginer que pour eux, tout les porte dans une espèce de grand élan vers le pouvoir. Et ça, je crois que ça parfois a tendance à sous-estimer les difficultés dont ils sont eux-mêmes les porteurs. Et

0: Je pense que Marine Le Pen, je suis pas du tout sûr, par exemple, que Édouard Philippe sera pour elle un tel candidat de pain béni, parce qu'évidemment, elle pourra lui reprocher son attachement au macronisme. Enfin, on voit bien la campagne qui est en train de mener Édouard Philippe, en tout cas depuis le début, là, depuis quelques semaines, et puis on l'a senti venir depuis plusieurs mois. Il va se présenter comme un candidat de la droite qui, à un moment donné, a fait l'expérience du dépassement et puis a dit justement, j'ai compris que ça marchait pas. Moi, je suis un homme de droite et je veux réunir les candidats du centre vers la droite. Et il risque probablement d'aspirer Retailleau. Vous avez raison là-dessus. Hein, on vient de voir que le ralliement, l'appel de pied de Laurent Wauquiez en faveur d'Édouard Philippe fait un des coups, peut-être pas fatal, mais très dur porté à la campagne de Bruno Retailleau. Donc moi je crois pas du tout par exemple que dans cet espace central et de droite il y aura deux candidats. Je pense qu'il y en aura très vite un seul. Il est peu probable que ce soit Édouard Philippe, vous avez raison, on n'est pas à la merci d'une erreur de campagne. Mais en revanche, je pense que pour Marine Le Pen, ce qui va être très compliqué, c'est que je parlais récemment avec un de ses anciens alliés, ou quelqu'un qui est très proche d'elle, et qui me disait à quel point elle a été traumatisée par les précédentes campagnes. Et notamment les débats d'entre-deux-tours, dans lesquels elle s'est sentie humiliée, et c'est quelqu'un qui parfois a aussi un sentiment d'infériorité sur le plan intellectuel. Et c'est pas si facile une campagne, on a beau avoir l'expérience, elle en a beaucoup, elle a un très bon contact avec les gens,
1: et c'est sans doute sa dernière campagne. Vincent Martini.
0: Oui, vous avez raison, mais pour autant, une campagne, c'est aussi le contenu des dossiers, c'est aussi une technicité qu'elle n'a quand même jamais vraiment obtenue. Moi, je suis surpris de voir qu'entre en 2022, tout le monde disait, regardez, elle a appris les erreurs de 2017 et pas grand-chose n'a changé. Ses forces restent les mêmes, elle les consolide, mais ses faiblesses aussi. Et à ce titre-là, elle n'a pas non plus l'effet nouveauté de M. Bardella, pour reprendre ce que disait votre journaliste tout à l'heure avec lequel je suis parfaitement d'accord. On peut tout à fait imaginer que Jordan Bardella soit profondément déçu. Imaginez, ça fait 6 mois qu'on lui dit, c'est vous. Vous allez y aller, au final, ça sera vous, tout le monde sait que ça va être vous. Et donc, tout d'un coup, du jour au lendemain, se dire, finalement, c'est pas moi, et je vais subir le destin de tous les numéros 2 du RN, c'est d'être à un moment donné ou un autre sacrifié, comme plein d'autres avant. Et lui, de plus en plus près du pouvoir, on le sacrifie sans hésiter. Mmh. On va voir ce qui va se passer, mais en tout cas, entre les deux, il va se passer des choses intéressantes qui ne seront pas seulement un Dimitri Medvedev avec Vladimir Poutine.
1: Ah, justement, ça sera pas comme ça. Mais vous avez raison, ça me paraît très intéressant. C'est-à-dire, comment ça, les lignes vont-elles bouger et comment vont-ils travailler l'un avec l'autre? Est-ce qu'il va pas y avoir une guerre d'ego aussi entre Bardella et Le Pen, Victorien?
2: Ce qui sera intéressant de voir, c'est le choix que Marine Le Pen fera. Elle en a deux devant elle. C'est soit faire comme d'habitude, business as usual, soit se dire, la donne n'est plus la même. Jordan Bardella peut élargir, il faut compter sur lui. Il faut aussi s'appuyer sur son réseau à droite. Il a quand même tenté de développer des liens, de rassurer aussi une partie de cette droite plus bourgeoise. Il a des références aussi, Nicolas Sarkozy, par exemple, ça agace Marine Le Pen, mais elle le laisse faire. Et d'ailleurs, dans l'entourage de Marine Le Pen, on dit qu'il y a eu ce deal entre eux, c'est-à-dire, moi, je continue à parler à notre base, toi, tu vas parler à ceux dont on a besoin, à cette droite dont on a besoin aussi pour s'élargir et pour tenter de l'emporter. Est-ce qu'elle va vraiment continuer là-dessus? Est-ce qu'elle va aussi écouter toute cette nouvelle sphère aussi qui s'est greffée au RN, ces hauts fonctionnaires dont on parle tant, à ces têtes pensantes, entre guillemets, du RN qui sont en train de construire le projet, Ambroise de Roncourt par exemple, on en parle beaucoup de François Durvie aussi, le monsieur économie. Est-ce qu'elle va vraiment s'ouvrir à tout ce monde-là réellement? Est-ce qu'elle va les écouter pour tenter d'infléchir aussi son programme?
1: En tout cas, on peut être sûr que la ligne va bouger, Stéphane Zumsteg. Elle ne peut pas rester juste sur ses fondamentaux, en sachant que lui, il a ouvert des portes. Il est plus libéral, il est plus libéral, elle est plus étatiste, mais elle ne peut pas se contenter d'être étatiste et sociale.
3: Elle ne peut pas se contenter de faire un copier-coller des deux dernières campagnes. Alors certes, elle a perdu 3 fois, mais à chaque fois, elle progresse. Donc, on entend parfois l'argument « elle n'a jamais gagné, on ne gagne pas quand on s'appelle Le Pen ». Ça, c'est pas la première à se présenter 4 fois. Mais oui, il faudra forcément que la ligne bouge, mais je pense qu'il faudra quand même qu'elle soit beaucoup plus teintée de marinisme que de bardellisme, très clairement. Le succès de Marine Le Pen ces dernières années, c'est d'avoir fait passer le RN de cette zone des 20% à cette zone des 30, voire plus 30%, d'être aujourd'hui le premier parti politique de France qui gagne largement les élections, des élections européennes, et qui est pour la première fois en mesure, peut-être, de l'emporter à l'élection présidentielle. Elle l'a fait en captant un électorat populaire qui a voté pour une partie d'entre eux très longtemps à gauche, ensuite s'est réfugié dans l'abstention, et ensuite a basculé dans un vote en faveur du Rassemblement National, et pas que pour des questions d'immigration, pour des questions sociales. Le principal atout de nos enquêtes d'opinion aujourd'hui de Marine Le Pen, quand les Français nous répondent, c'est elle sent le pays, elle comprend ce qui se passe en France. En d'autres termes, elle comprend nos préoccupations. C'est la seule qui, aujourd'hui, est considérée comme crédible là-dessus. Et ça, elle ne

0: peut que capitaliser. Donc se rapprocher un peu trop de la droite, faire un discours un peu trop libéral, c'est un peu revenir à un discours un peu techno, un peu moins bienveillant et moins empathique. Mmh. Je ne sais pas comment elle fera. Il y a nécessité de mêler ces deux lignes.
1: Il faut clarifier en tout cas.
0: Il faut clarifier, même si ces deux lignes, avant de dire qu'elles sont antagonistes, elles sont complémentaires. Une fois qu'on a dit ça, c'est très simple. Mmh. Je ne sais pas comment il faut. C'est pas facile pour eux, mais il faudra de toute façon. Pour atteindre les 50%, parce qu'on n'est qu'au 30 ou au 35%, il faudra se positionner vers ces deux populations, vers ces deux segments. Je dis ça, c'est simple, je ne sais pas. Ce qui est sûr, c'est qu'au moindre couac entre elle et Jordan Bardella, ça se percache dans des intentions de vote. Mmh.
1: Vincent Martini.
2: Oui, alors je suis d'accord, mais alors sur la question des élections présidentielles, bon, elle a progressé, mais enfin, elle augmente son score de premier tour, qui est ce qu'on doit regarder, à peine 1,5 hein, entre le 2017-2022. Donc c'est une augmentation qui est faible. Il est forte au second tour. Pourquoi elle est forte au second tour? C'est qu'elle profite de l'exaspération de la droite contre Emmanuel Macron et d'une grande partie des électeurs de droite qui sont déjà 60% des électeurs de François Fillon en 2017 à voter pour Marine Le Pen au second tour. Et elle fédère une population, mais qui ne vient pas de partout. La population qui vient en second tour sur Marine Le Pen, c'est essentiellement une population d'électeurs de droite. Des gens qui ont voté pour des candidats trop au premier tour, soit d'extrême droite pour Éric Zemmour la dernière fois, ou alors Valérie Pécresse ou encore d'autres, et qui vont se porter sur Marine Le Pen. Pour ces électeurs-là, le positionnement économique de Marine Le Pen va être très important. Et je le disais tout à l'heure, la droite n'aime pas trop Marine Le Pen, et il n'y a qu'à regarder CNews pour s'en convaincre. CNews passe son temps à porter au nu Jordan Bardella, mais ils sont très critiques avec Marine Le Pen, qui considère comme une sorte de socialiste déguisé sur l'État, qui n'est pas du tout libéral, et qui est surtout incompétente. Et donc à ce titre-là, et pas assez radical d'ailleurs, sa stratégie de dédiabolisation est fortement critique. On y préfère Zemmour ou Bardello, et donc on considère qu'ils sont beaucoup plus fidèles aux origines.
1: Mais justement, est-ce que Éric Zemmour peut lui faire du mal à Marine Le Pen?
2: D'abord, les deux se détestent, ce qui n'est pas forcément le cas d'Éric Zemmour avec Jordan Bardella. Les deux se détestent, et donc ça, à mon avis, je crois que quelqu'un qui se dit ça me donnerait une raison de plus, c'est Éric Zemmour.
0: Elle peut lui faire du mal dans une logique de premier tour, comme il a failli lui faire du mal il y a presque 5 ans maintenant. Oui. Les enquêtes au moment de la candidature à la rentrée 2021 le mettent à 13-14%. Il finira à 7, ce qui est en soi un bon résultat. On a beaucoup dit que c'était un échec d'Éric Zemmour parce qu'on l'avait mis très haut à un moment donné. Enfin, sa première campagne à 7%. Là où ce n'est pas un problème au second tour, c'est quand vous voyez la sociologie du vote, un électeur qui vote pour Éric Zemmour au premier tour vote évidemment pour Marine Le Pen au second tour. Donc il s'agit de réserve de voix. On parle beaucoup d'un Rassemblement National à 30-35%. Si vous additionnez les scores d'Éric Zemmour, éventuellement de Nicolas Dupont-Aignan s'il est candidat, mais vous êtes déjà au 40%.
1: Oui, mais si ça l'empêche de se qualifier au premier tour, pour le second tour.
0: Oui, là on en est. Alors, pour l'instant, là encore, à presque un an de l'élection présidentielle sur la base d'intentions de vote, mais qui sont extrêmement stable. Le candidat ou la candidate du RN, ils sont très très au-dessus du niveau nécessaire pour se qualifier pour le second tour. Ils sont au-delà des 30%, et c'est en ça aussi qu'il faudra voir quelque chose au soir du premier tour, c'est l'écart entre la première, si c'est elle, et le second. Parce que maintenant, dans certaines intentions de vote, le second, imaginons Édouard Philippe, pourrait obtenir moins de la moitié des voix de la première. Et ça, en termes d'avantage, ne serait-ce que symbolique, dans la perspective d'un second tour, ça pourrait être rédhibitoire.
1: Bien sûr. Vincent Martini.
2: Oui, vous avez parfaitement raison. Ce qu'on a mesuré quand même en 2017 comme en 2022, c'est que le RN a été systématiquement largement surévalué avant le premier tour. Et qu'ils font. En fait, le RN perd systématiquement des points dans la campagne par rapport à ce que les sondages annoncent 6 mois, 1 an avant, ou même quelques mois avant.
0: Oui, mais
2: plus ils font campagne, plus ils perdent. Donc vous avez raison, s'ils sont à 30 et qu'en plus il y a les voix de Zemmour qui serait assez haut, Dupont-Aignan, bon, je ne crois pas qu'il fera un très gros score.
3: Zemmour ou Knafo, d'ailleurs. C'est surtout Knafo qui peut faire du mal à Éric Zemmour.
0: Comme à Paris.
2: Ou Knafo, vous avez raison, on est un tiers, on n'est pas à 40%. Mais si Marine Le Pen fait 25 comme elle fait d'habitude, là on n'est pas du tout dans la même situation. Donc encore une fois, vous avez raison, la situation qu'elle soit au second tour, là, pour l'instant elle semble assurée par des sondages permanents, mais en revanche ces sondages en 2017 et 2022 ont très souvent surestimé son pouvoir électoral au premier tour.
0: Ils les ont mesurés à un moment donné, on ne les a pas surestimés. Absolument. On a mesuré évidemment leur décrue et le fait qu'ils ne seraient pas à 30% et on les a mis à un niveau qui était très proche de la réalité. C'est juste sur ce terme surestimé. Je pense que le RN s'est épuisé dans le cadre de ces deux campagnes à un moment donné était à un niveau haut, très haut, et que la concurrence, notamment celle d'Éric Zemmour, mais aussi la concurrence de ses principaux adversaires, a fait que la dynamique s'est grippée. Un dernier point sur les ralliements, on parlait tout à l'heure d'un éventuel débranchement de Bruno Retailleau, d'une candidature unique à droite qui ferait les affaires du champion de cette espèce des droites. imaginons Édouard Philippe pour l'instant, moi je n'en suis pas persuadé. Si l'on débranche un candidat LR, moi je ne peux pas répondre avec certitude sur la direction que prendront ses électeurs. Même s'il y avait des consignes de vote, quand on voit aujourd'hui
3: c'est
0: ce que sont les électeurs LR.
3: C'est les électeurs qui font l'union des droites, voilà, avant les candidats.
0: Absolument.

0: Donc même si le candidat ou l'appareil du parti disait « nous nous rallions à une candidature unique de droite », je ne suis pas persuadé qu'une part importante de cet électorat de droite, quand on voit ce qu'il pense sur les questions régaliennes, notamment sur l'immigration et sur l'insécurité, suivrait les consignes du parti.
1: Allez, on part une dernière fois au standard parce qu'on arrive à la fin de cette émission. Bonsoir Emmanuel.
2: Bonsoir.
1: Soyez le bienvenu.
2: Je vous remercie beaucoup pour la qualité de vos émissions.
1: Merci.
2: Je voulais faire quelques remarques personnelles. La première chose, c'est que je suis pas du tout électeur Rassemblement National. Ça fait quelques mois déjà que je me disais que si c'était Monsieur Bardella qui se présenterait, ça serait peut-être là la possibilité pour le RN de passer et de casser ce fameux plafond de verre.
1: Oui.
2: Enfin, je ne suis pas comme un certain nombre d'électeurs qui trouvent ça scandaleux que Marine Le Pen se présente. La justice a fait son travail.
1: Oui.
2: Et d'ailleurs, ce sont les électeurs qui, in fine, l'amènera au pouvoir ou pas. Donc ça ne me pose pas de problème.
1: Donc qu'est-ce que vous voulez dire rapidement? Parce que là, il nous reste 15 secondes, Emmanuel.
2: Très rapidement, ce que je voulais dire, c'est que je suis très étonné de la stratégie du RN. On dit souvent que c'est blanc-bonnet et bonnet-blanc. Monsieur Bardella au pouvoir et Madame Le Pen.
1: Vous voulez dire que ce soit elle qui parte?
2: Et non, ce que j'ai envie presque de la remercier de sa décision parce que je trouve qu'elle donne vraiment finalement du grain à moudre à ses adversaires et peut-être que c'est ça qui va l'empêcher d'arriver au pouvoir.
1: On va finir là-dessus, pardon, mais juste pour conclure, au final, après cette séquence judiciaire, elle sort affaiblie ou renforcée, Stéphane Zumsteg?
0: De mon point de vue, renforcée, parce que tout simplement elle est condamnée pour une seconde fois, mais le narratif c'est « je suis présumée innocente et je peux enfin me présenter ».
1: Vincent Martini, rapidement.
3: Je pense qu'elle sort affaiblie parce que en fait le changement de pied, la fuite en avant sont de mauvais augures pour la suite.
1: Victoria Koussa.
4: Renforcée et notamment par la séquence Bardella juste avant, Jordan Bardella qui a fait des couacs, qui a donné des images trop bling bling aussi, et donc Marine Le Pen sort renforcée d'un point de vue, même en interne, d'un point de vue de l'image auprès de son électorat.
1: Voilà, ce sera le mot de la fin. Merci à vous, Victoria Koussa de France Inter, Stéphane Zumsteg d'Ipsos BVA, et à vous Vincent Martini qui était en ligne. Je rappelle que vous êtes professeur de sciences politiques. Merci à ceux qui ont concocté diffuser cette émission ce soir, à la programmation des invités Marius Sériès et Pierre de Certaine, Baptiste Piquet à la documentation et à la technique en face de moi, mes indispensables Loïc Frapsos et Julien Dumont. Voilà, à suivre après 20h, les petits bateaux avec la question d'Augustin.
5: Bonjour, je m'appelle Augustin et j'ai 8 ans. J'aimerais savoir comment est l'intérieur d'un tank. 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
1: Et il est 20h. Les infos, c'est avec vous Mathilde Romagnon, bonsoir.
10: Bonsoir Christelle, bonsoir à tous. Après une accalmie, hier le feu reprend dans les Pyrénées-Orientales. Il a parcouru 4900 hectares de terrain et n'est toujours pas fixé. Le préfet des Pyrénées-Orientales, Pierre Regnault de la Motte, a tenu un point presse il y a une heure depuis le poste de commandement d'Ille sur Tête.
11: Ce soir, nous pouvons dire que nous avons une journée très active sous l'effet d'une chaleur qui reste très importante, d'un niveau de sécheresse de l'air qui est très important aussi, et puis d'une tramontane qui a soufflé par rafale qui pouvait aller jusqu'à 50 km/h. Donc on a eu des facteurs de complexité qui ont entraîné des reprises de feu. Il y a eu en tout 6 grosses reprises.

0: prise de feu dans les Pyrénées-Orientales. Fort heureusement, nous avons pu, les sapeurs-pompiers ont pu intervenir en concentrant beaucoup de moyens, grâce à la fois aux moyens terrestres des sapeurs-pompiers et aux moyens aériens. Nous avons des air tractors qui sont intervenus, un hélicoptère bombardier d'eau qui est intervenu, et ces points sont traités au moment où je vous parle. Mais je rappelle que ce que nous voulons éviter, c'est le feu de 1976, celui des Aspres, qui avait brûlé 7000 hectares. Là, nous sommes à 4900 hectares, donc on est mobilisé pour ça. À facteur comparable, je crois que le dispositif qui a été mis en place a évité d'avoir des surfaces encore plus importantes brûlées.
1: Le préfet des Pyrénées-Orientales au micro d'ici Roussillon dans la Drôme. Le feu progresse dans la commune de Die. 2500 hectares de végétation parcourus par les flammes. Jusqu'à présent, 475 pompiers sont mobilisés. Dans le département du Cher, un incendie menace ce soir le site industriel KNDS, un site de production d'armement classé Céveso, selon la préfecture. Les habitants de la commune de Mortomier, la plus proche du site, ont été évacués. Et puis ce matin, en Savoie, un pompier volontaire de 22 ans est mort en intervenant sur un incendie dans la commune du Planet. Il a été percuté par un bloc de pierre. Le feu est toujours en cours dans ce secteur. La surface brûlée par les incendies ces 8 derniers jours est plus élevée que celle relevée sur la totalité du mois de juillet 2025. Selon les données du système européen d'information sur les incendies de forêt, en une semaine, environ 7800 hectares sont partis en fumée en France, compte un peu plus de 4400 en juillet l'an dernier. La vague de chaleur continue de progresser dans l'Hexagone. Demain, 72 départements seront en vigilance orange canicule, soit 5 de plus qu'aujourd'hui. Le territoire de Belfort, la Haute-Saône, la Haute-Marne, l'Aube et le Cantal vont basculer en orange demain. La situation va se prolonger très probablement jusqu'au week-end prochain inclus, selon Météo France. La Cour de cassation l'annonce ce soir. Elle pourrait se prononcer au plus tard, début avril 2027, sur le pourvoi de Marine Le Pen, soit avant le premier tour de la présidentielle prévu le 18 avril. Marine Le Pen se pourvoit en cassation contre sa condamnation dans l'affaire des assistants d'eurodéputés du Front National. Condamnation confirmée hier en appel, mais ce pourvoi suspend la peine d'un an de prison ferme sous bracelet électronique et lui permet d'être la candidate du RN pour cette présidentielle. Donald Trump assure que les nouveaux affrontements entre les États-Unis et l'Iran vont prendre fin très rapidement. Plus tôt dans la journée, au sommet de l'OTAN en Turquie, le président américain a dit pourtant que son armée allait frapper fort l'Iran cette nuit en représailles à des tirs imputés à l'Iran sur des navires dans le détroit d'Ormuz et malgré la trêve instaurée fin juin. Le Tour de France, c'est le néerlandais Olav Kooi qui a remporté la 5e étape aujourd'hui au sprint à Pau, au pied des Pyrénées. Le maillot jaune reste sur les épaules du Norvégien Trosten Train. Demain, place à une étape de montagne entre Pau et Gavarnie-Gèdre.
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1: Il est 20h05 sur France Inter et le temps de se brosser les dents. Voici les petits bateaux avec Camille Cronier. Et coucou les petites curieuses et les petits curieux, à l'attaque!
10: Bonjour, je m'appelle Augustin et j'ai 8 ans. J'aimerais savoir comment est l'intérieur d'un tank. Merci beaucoup.

0: Et merci à toi, Augustin. Moi aussi, dis donc, j'aimerais bien savoir comment est l'intérieur d'un tank, même si, bon, en vrai, être dans un tank, c'est pas cool, parce que ça veut dire que tu fais la guerre. Alors, Géraud Létang, vous ne faites pas la guerre. Vous êtes historien, donc vous étudiez la guerre et vous êtes au contact d'officiers en particulier, puisque vous êtes aussi enseignant à l'école de guerre. Alors, l'intérieur d'un tank, est-ce que vous pouvez nous le décrire ?
1: Alors, déjà, Augustin, tu as raison de poser la question, parce que un tank, on voit toujours l'extérieur, on a l'impression qu'ils se ressemblent tous, alors que c'est à l'intérieur que ça se passe. Ce côté extérieur, pour te raconter une anecdote, c'est que les premiers soldats qui ont vu des tanks pendant la Première Guerre mondiale, dans la Somme, c'était sans doute des soldats canadiens, et quand ils les ont vus arriver, vu qu'ils en avaient jamais vu, ils ont donné l'alerte en disant « nous sommes attaqués par des crocodiles ». Donc tu vois, l'extérieur d'un tank,
0: pour des crocodiles.
1: C'était le premier mot qui venait face à ces espèces de gros engins qui sont en train d'avancer parmi des tranchées, donc ça donnait l'impression d'un crocodile qui se déplace, eh bien ils ont appelé ça des crocodiles. Alors, déjà, faut savoir que quand on dit les tanks, t'as plein de catégories. Il y a des véhicules blindés, c'est-à-dire à qui on a rajouté des couches de métal pour éviter qu'ils soient détruits quand on leur tire dessus. Mais tu vois, les blindés, ça se ressemble pas. Déjà, il y en a qui ont de l'artillerie, c'est-à-dire des moyens de tirer, et d'autres qui servent juste à la protection ou au transport. Dans un blindé, l'équipage, ça s'appelle comme ça, le groupe de gens qui va piloter le blindé, ça peut être de 2 personnes à 6 personnes. Pour te donner un exemple, si tu veux bien, je vais prendre le char que tu verras peut-être défiler le 14 juillet sur les Champs-Élysées. Ça s'appelle le char Leclerc, qui est le char français. Et ben dans un char Leclerc, il y a 3 personnes. Il y a un pilote qui se trouve à l'intérieur et qui va être tout serré parce que il y a très peu de place vu qu'on a mis plein de métal autour. Et pour lui permettre de piloter son char, on lui a rajouté plein de technologies tout autour, pour savoir où va le char, comment il faut éclairer, qu'est-ce qu'il faut faire, et surtout avoir les indications sur le char. Parce que dis-toi qu'un char Leclerc, ça consomme 140 litres d'essence en une heure.
0: Oula, pas donc, du tout écolo le char Leclerc.
1: Tout à fait, et puis c'est surtout que on trouve pas de station d'essence pour char partout, donc il faut faire très attention là-dessus. Ensuite, au-dessus de lui, il a un opérateur tourelle, qu'on va aussi appeler le tireur. Donc la tourelle, le pilote, il est au rez-de-chaussée. La tourelle, c'est le premier étage, qui lui va s'occuper de tout ce qui va être le tir. Donc si on doit tirer sur un ennemi, dis-toi qu'un char Leclerc, quand ça tire, ça peut atteindre sa cible à 4 km. Et on peut tirer en roulant. C'est pour ça qu'il y a plein de matériel. C'est pour ça que c'est tout serré, parce qu'il faut que ce soit très stable. Et l'autre, à côté, il y a le chef, si tu veux, le chef de char, qui va être de l'autre côté de la tourelle, qui lui va s'occuper de se coordonner avec tous les autres chars, de suivre les mouvements. Un char, ça se déplace pas tout seul, il y a toute une unité derrière, c'est ce qu'on appelle les unités blindées, on dit dans l'armée française même la cavalerie blindée. Et donc, lui va avoir toutes les informations pour savoir où il faut tirer, où il faut manœuvrer, et c'est pour ça que, comme ça, le char va marcher avec d'autres chars. Mais il faut plein d'autres véhicules, des véhicules qui s'occupent de l'observation, et aussi des véhicules de dépannage, puisque un char, tu n'en verras jamais un tout seul.
0: Contrairement aux crocodiles. Salut les matelots.
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0: Et tout de suite sur France Inter, on retrouve Espion, une histoire vraie avec Stéphanie Duncan.
3: À demain Camille Crenier pour d'autres petits bateaux.

Surnommé le Cobra, César ou tout simplement le James Bond israélien, Michael, dit Mike Harari, est un véritable héros dans son pays, encore des années après sa mort en 2014. Une popularité arrivée sur le tard, dont cet homme discret et plutôt froid se serait bien passé. Lui, qui en vrai espion, a toujours travaillé dans l'ombre et dans l'anonymat. Très peu d'images de lui. Il interdisait qu'on le prenne en photo. Même les missions qu'il a accomplies pendant plus de 20 ans restent pour la plupart inconnues. Il n'empêche, pour les Israéliens, Mike Harari personnifie le combat audacieux, impitoyable,

0: menée dans les années 70 contre le terrorisme palestinien. À la tête du service action du Mossad, c'est lui qui a dirigé l'opération Colère de Dieu, qui visait à assassiner méthodiquement, un par un, les auteurs en 1972 de la prise d'otage des JO de Munich. Une responsabilité qu'Israël mettra plus de 20 ans à reconnaître.
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0: France Inter, 23 novembre 1993.
2: Une campagne méthodique de liquidation officiellement reconnue depuis hier par l'ancien chef des services de renseignement militaire, le général Aharon Yariv. Alors le Premier ministre nous a demandé de les rechercher, de les trouver et de les éliminer systématiquement. Au total, un peu plus d'une dizaine de responsables palestiniens, mais aussi un serveur marocain tué par erreur en Norvège, tomberont au cours de cette campagne des ombres inspirée de la loi du talion.
0: De fait, Mike Harari est sans doute l'espion qui, par sa créativité et son acharnement, a le plus contribué à forger la réputation d'invincibilité du Mossad. Mais on le verra, le héros, même pour ses compatriotes, a aussi sa face sombre, celle moins glorieuse des bavures, de l'appât du gain et des compromissions douteuses. Mike Harari appartient à cette génération d'agents du Mossad qui, dans leur jeunesse, ont contribué à créer l'État d'Israël. Ce fils de douanier d'origine russo-polonaise, né en 1927 à Tel Aviv, dans une Palestine sous mandat britannique, est confronté très tôt à la violence. Des images vont le marquer à vie.
3: J'avais 9 ans. Lors d'un affrontement entre Arabes et Juifs, j'ai vu une Jeep incendiée. Le corps calciné d'un sergent anglais encore agrippé au volant.
0: Ce qui n'empêche pas le petit Mike de se jeter dans la bagarre contre les Arabes, un manche de pioche à la main. Et c'est le même qui, à 16 ans, ment sur son âge pour entrer au Palmach, l'armée secrète sioniste, qui fait l'objet à l'époque d'un reportage du cinéaste Jean-Pierre Melville.
4: Pour joindre les soldats du Palmach, il faut pénétrer dans le Negev, c'est-à-dire en plein désert. Ils sont chargés d'établir la police dans cette région où n'existe aucune ville et où des colonies juives isolées sont séparées quelquefois par 60 km de sable. Toute la journée, ils sillonnent les routes, ils assurent le ravitaillement, ils visitent les différentes colonies, s'occupent des soins, s'occupent de tout ce qui peut être nécessaire à la vie même du kibbutz.
0: Mais la réalité ressemble moins à un camp scout. Au Palmach, Mike s'initie surtout au renseignement et au sabotage. Maniement des armes et des explosifs, faire sauter des voies ferrées ou des ponts, attaquer un poste de police. Plusieurs fois arrêté et emprisonné par les Anglais, le futur espion est à bonne école. Après la Seconde Guerre mondiale, Mike Harari, qui parle 7 langues, est envoyé par la Haganah, l'armée clandestine sioniste, en Europe, notamment à Marseille et à Naples, pour convoyer vers la Palestine des navires chargés de juifs rescapés de la Shoah. Clandestinement, puisque les Britanniques limitent l'immigration juive et parfois mènent des attaques contre les navires pour les empêcher d'accoster. Encore une expérience dont Mike Harari saura tirer profit un jour. De cette époque d'intenses transactions secrètes, il reste une photo, prise sans doute à son insu. Un homme en imperméable, marchant dans une rue de Milan, brun, grand, mince, séduisant.
5: Anu
0: Le 14 mai 1948, le rêve de Maïk

0: Harari se réalise. David Ben-Gourion proclame l'indépendance d'Israël. Rapidement, les services secrets du nouvel État repèrent ce jeune homme inventif et qui n'a pas froid aux yeux. Mike s'occupe d'abord de la sécurité d'un aéroport, puis il supervise celle de toutes les ambassades d'Israël dans le monde. Très vite, il gravit les échelons du Mossad, qui en 1954, Mike n'a que 27 ans, le nomme chef de station à Paris. Une capitale où il se sent bien, lui qui aime l'art, l'opéra, s'habille avec soin et élégance, toujours entouré d'un halo de parfums de chez Rochas. Exprimant de cette manière un goût personnel, mais aussi, en bon espion, son souci extrême du détail pour coller au plus près de sa légende d'homme du monde européen. Mais qu'on ne s'y trompe pas. Mike Harari est un dur, qui aime commander et n'hésite pas à tirer s'il le juge nécessaire. De ses activités dans ces années parisiennes, on ne sait pas grand-chose. En 1965, le Mossad apporte son aide logistique au service secret marocain dans l'enlèvement et l'élimination de l'opposant du roi Hassan II, Mehdi Ben Barka. Mais rien ne prouve que Mike Harari soit lui-même impliqué dans cette affaire. À la fin des années 60, alors que le renseignement israélien connaît une série d'échecs, Mike est chargé de reprendre en main le département des opérations spéciales, au sein duquel il va créer le Kidon, le mot hébreu pour baïonnette. Le Kidon, un corps d'élite hautement entraîné au tir et au combat rapproché, capable de commettre hors d'Israël des sabotages et des assassinats ciblés. Avec une discipline d'acier, Mike Harari, qui exige une obéissance totale, fait vivre l'enfer à ses nouvelles recrues.
1: Nous avons passé 3 jours épouvantables, sans dormir, menottés, les yeux bandés. Des policiers nous frappaient et nous crachaient dessus. Le but était de voir qui craquerait et qui tiendrait, sans trahir sa couverture.
0: Ce qui n'empêche pas Mike Harari d'être vénéré comme un dieu par ses agents, hommes et femmes. En 1971, il les emmène au cinéma à Tel Aviv, voir le dernier James Bond, Les Diamants sont éternels, avec Sean Connery.
2: My name is Bond. James Bond.
0: Et à la sortie, les pauvres ont droit à un débriefing.
3: C'est très joli tout ça. Grimper sur les toits et tirer des coups de feu. Mais rappelez-vous toujours, nous ne vivons pas dans un film. Notre premier devoir est de ne pas être découvert, d'agir et de partir vite, sans nous faire remarquer.
0: Au tournant des années 60-70, les événements vont donner raison à la stratégie ambitieuse et coûteuse aussi de Mike Harari. Malgré la victoire éclatante d'Israël à la guerre des Six Jours en 1967, ou à cause d'elle, les Palestiniens lèvent de plus en plus la voix pour réclamer le retour à leur terre. Et le premier d'entre eux, le leader de l'OLP, Yasser Arafat.
4: Je dis et je répète que nous n'avons que faire des résolutions des Nations Unies ou d'autres qui essaie de conférer aux actes de banditisme et de piraterie des Israéliens une légalité que nous ne reconnaissons en aucun cas. Nous ne reconnaissons qu'un seul fait, celui d'être un peuple qui doit rentrer chez lui. Et ce peuple a choisi l'unique moyen de retour, celui de la lutte armée.
0: Et Israël doit faire face à un nouveau phénomène imprévisible, le terrorisme palestinien.
5: L'équipe israélienne participant aux Jeux Olympiques aurait été attaquée cette nuit au village olympique par un commando de terroristes palestiniens. Un Israélien aurait été tué, un autre enlevé, et l'on ignore encore s'il y a eu des blessés.
0: Ce 5 septembre 1972, aux Jeux Olympiques de Munich, les premiers qui se tiennent en Allemagne depuis la Seconde Guerre mondiale, un commando palestinien nommé Septembre Noir a abattu au petit matin 2 athlètes israéliens et en garde 9 autres en otage. Il réclame la libération de plus de 200 de ses militants détenus en Israël. À Tel Aviv, Golda Meir, la première ministre, fait savoir qu'elle refuse toute négociation.

0: panique, un avion est mis à la disposition des terroristes. Mais à l'aéroport, le plan de la police allemande pour sauver les otages échoue.
1: Un carnage. L'affaire de Munich se termine dans le sang. Au cours d'une fusillade entre les fédéines palestiniens et la police allemande, tous les otages israéliens, membres de la délégation israélienne aux Jeux Olympiques, ont été tués.
0: Au total, 11 Israéliens sont tués, devant les caméras du monde entier, sans que les agents du Mossad arrivés sur place n'aient le droit d'intervenir. Au sentiment d'impuissance et de colère, va succéder à Tel Aviv la conviction, justifiée ou non, que les Israéliens ne peuvent compter que sur eux-mêmes. Golda Meir, conseillée par le Mossad, ne tarde pas à décider que c'est en Europe qu'il faut frapper. Pourquoi en Europe? Parce que c'est là, pense le Mossad, que se cachent les membres de l'OLP. Mais surtout parce que ce sont des pays amis d'Israël, des démocraties où s'il arrivait par malchance qu'un agent israélien soit arrêté, il ne risquerait pas la peine de mort et un arrangement serait toujours possible pour obtenir sa libération. Un mois à peine après la tuerie de Munich, Mike Harari reçoit de Golda Meir le feu vert pour liquider sur le sol européen les Palestiniens impliqués dans l'attaque de Munich. C'est le début de l'opération Colère de Dieu qui, nuit et jour, pendant des mois, des années, va obséder Harari et ses agents du Kidon.
2: Nous avons 11 Palestiniens identifiés. Chacun d'eux est impliqué dans Munich. Vous allez tuer ces hommes, 11 hommes, un par un. On veut que la terre entière lise dans Le Monde un célèbre terroriste arabe est mort. Va savoir qui a mis la bombe.
0: Harari installe son poste de commandement à Paris, cette ville qu'il est heureux de retrouver. En guise de couverture, il s'invente l'identité d'un homme d'affaires français très riche, nommé Édouard Lasquier, amateur de safari en Afrique. D'ailleurs, pour valider sa légende, Mike Harari, que ce soit à l'aéroport ou dans les palaces, ne cache pas que parmi ses bagages de luxe, il transporte aussi des armes. Mais ce ne sont pas des éléphants qu'il va tuer. La première cible de Harari, dans le cadre de l'opération Colère de Dieu, s'appelle Wael Zweiter, un intellectuel palestinien qui travaille comme traducteur à l'ambassade de Libye en Italie. Un soir d'octobre 1972, à Rome, donc un mois seulement après Munich, l'homme, suivi par deux agents du Kidon, est repéré alors qu'il sort de chez des amis.
3: La belle Sarah est sortie de l'immeuble et rentre à la maison.
0: Depuis son poste de commandement, Mike Harari répond.
4: Ok, allez-y. Préparez-vous à l'engagement.
0: Une demi-heure plus tard, Zweiter, alias la belle Sarah pour le Mossad, arrive à son domicile. Alors qu'il appelle l'ascenseur, deux hommes surgissent de la pénombre et l'abattent de 11 coups de pistolet Beretta équipés de silencieux. Zweiter s'écroule avec à côté de lui le manuscrit des Mille et une Nuits dont il venait de terminer la traduction. Les membres du commando ne mettront que quelques heures à quitter l'Italie et à rejoindre Israël sans être inquiétés. Mission réussie. Deux mois plus tard, c'est à Paris cette fois que les agents de Harari doivent frapper. Leur cible, Mahmoud Hamshari, le représentant de l'OLP en France. Le 3 décembre, deux agents du Kidon s'introduisent dans son appartement et placent un explosif dans le socle de son téléphone. Cinq jours plus tard, le Palestinien reçoit un appel.
5: Vous êtes bien monsieur Hamshari ?
0: À peine a-t-il répondu oui, que par le moyen d'un détonateur à distance, le socle du téléphone explose.
6: Représentant de l'organisation de la résistance palestinienne en France, M. Mahmoud Hamshari a été grièvement blessé par l'explosion d'une bombe ce matin. L'Union générale des étudiants palestiniens attribue cet attentat, je cite, à des mains sionistes criminelles.
0: Quelques jours plus tôt, le même Hamshari était interviewé par un journaliste français.
7: Est-ce que vous pouvez vivre tranquille en France? Est-ce que vous ne craignez pas pour votre vie?
8: Pour moi, non, mais je pense qu'il ne faut pas tenter le diable.
0: Pour Mike Harari, cette deuxième opération a été plus compliquée. Golda Meir, la première ministre israélienne, lui avait donné un ordre clair, ne pas tuer d'innocents. Or, le représentant de l'OLP à Paris vivait avec sa femme et

et leur fille. Il avait donc fallu s'assurer qu'elle soit sortie pour passer à l'action. Des précautions éthiques louables, qui ont cependant leurs limites. Le journaliste israélien Ronen Bergman, dans son livre récent « Lève-toi et tue », qui retrace l'histoire des assassinats ciblés commandités par Israël, remarque que Wael Zouater, par exemple, n'avait aucun rapport avec la prise d'otage à Munich, et que les véritables responsables se cachaient, non pas en Europe, mais au Moyen-Orient ou dans des pays de l'Est, où il était beaucoup plus difficile de les atteindre.

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1: Homme de l'ombre du Mossad, Mike Harari, surnommé le James Bond israélien, est chargé à l'automne 1972 de diriger l'opération Colère de Dieu qui vise les Palestiniens soupçonnés d'avoir participé à l'attentat de Munich. En 1973, un informateur libanais fournit à Mike Harari un renseignement inespéré. Les adresses personnelles à Beyrouth de trois hauts dirigeants de l'OLP, Mohamed Youssef al-Najjar, Kamal Adouan et Kamel Nasser. Mais comment frapper au cœur de la capitale d'un pays ennemi et surtout, comment en ressortir indemne? Pour évaluer l'opération, Harari envoie sur place une agente, Yael. Avec une couverture surprenante. Yael est une scénariste canadienne. Elle vient à Beyrouth pour écrire un film sur une Anglaise qui a vécu au Liban au 19e siècle. En réalité, Yael, une jeune femme un peu hippie avec sa jupe longue et ses grandes lunettes de soleil, circule dans le pays, notant les habitudes des dirigeants

0: de l'OLP. Et avec un appareil dissimulé dans son sac à main, elle prend en photo leur domicile, les rues de Beyrouth, ainsi que des sites possibles pour un débarquement clandestin. Mais Mike Harari se rend vite compte qu'une équipe du Kidon ne pourra, seule, réaliser une telle action. Engageant des moyens énormes, c'est donc avec l'armée israélienne et à deux équipes que l'opération Printemps de la Jeunesse est montée. Avril 1973. Depuis l'Europe, six agents du Kidon munis de faux passeports s'envolent pour le Liban. À Beyrouth, ils louent des véhicules et attendent dans un hôtel. Trois jours plus tard, huit vedettes israéliennes quittent la base navale de Haïfa et jettent l'ancre au large du Liban. Depuis Beyrouth, Yael informe les deux équipes que les trois dirigeants de l'OLP sont bien à leur domicile, donnant ainsi le feu vert à l'un des assassinats ciblés les plus audacieux jamais montés par Israël. Et les plus risqués aussi, car en cas de problème, aucun moyen de sauvetage n'est possible. Embarqués sur des zodiacs, les militaires de la deuxième équipe accostent à la nuit tombée à Beyrouth, sur la plage repérée par Yael. Ils montent dans les véhicules des agents du Kidon, qui prennent aussitôt la direction du centre-ville. Sur place, les hommes sortent de voiture et finissent le trajet à pied. Pour ne pas attirer l'attention dans ces rues animées, certains des soldats sont habillés en femmes. C'est le cas d'un certain Ehud Barak. Il est cocasse d'imaginer le futur premier ministre israélien, qui est alors un brillant militaire de 30 ans, porter une perruque et une longue jupe pour mieux cacher sa mitraillette. Arrivé devant les immeubles des dirigeants de l'OLP, les commandos, scindés en trois équipes, montent sans bruit les escaliers et font exploser les portes des appartements visés. Les trois chefs palestiniens, Al-Najjar, Nasser et Adouan, surpris dans leur sommeil, sont abattus par des rafales de mitraillettes. Dans la rue, après une fusillade nourrie avec la police libanaise, les commandos israéliens rejoignent sans encombre la plage où les attendent les zodiacs et ils embarquent pour Israël. Mission accomplie. On imagine la fierté de Mike Harari, qui a suivi toute l'opération depuis un bunker souterrain à Tel Aviv. L'opération Printemps de la Jeunesse, qui affaiblit l'OLP et provoque une grave crise politique au Liban, renforce Mike Harari et, pour le monde, accrédite l'idée que le Mossad peut frapper partout, même en pays ennemi. En un an, les agents du Kidon éliminent 14 Palestiniens. Mais pour Mike Harari, grisé par le succès, ce n'est pas assez. Car le Palestinien suspecté d'être le vrai cerveau du massacre de Munich reste introuvable. Ali Hassan Salameh, le fils d'un grand commandant palestinien mort à la guerre. Jeune, beau gosse, aimant les femmes et la fête, Ali Hassan Salameh est aussi un protégé de Yasser Arafat. Mais à l'été 1973, Mike Harari est informé que le Palestinien se trouve en Norvège, à Lillehammer, une petite ville au nord d'Oslo. Il monte rapidement une équipe. Lui-même, qui ne veut pas rater cette prise, sera de la partie. Après un long voyage, les espions israéliens à Lillehammer localisent un homme de type arabe, dont Harari se persuade qu'il s'agit de Salameh. Le 21 juillet, ne laissant aucune place au doute, ils le suivent en voiture alors qu'il sort d'un cinéma avec une jeune femme. Arrivé à leur niveau, la voiture s'arrête, deux agents descendent, tirent à 8 reprises sur leur cible et remontent en voiture, laissant sur le trottoir un cadavre criblé de balles et une femme en larmes enceinte de 7 mois. Mike Harari, sûr et fier d'avoir éliminé Salameh, quitte la Norvège, caressant l'espoir d'être bientôt nommé patron du Mossad. Mais à l'escale d'Amsterdam, sur les télévisions de l'aéroport, Harari découvre la nouvelle.
1: Ahmed Bouchiki, c'est ce ressortissant marocain qu'un groupe d'action terroriste israélien a assassiné samedi dernier. Il l'avait pris pour un membre de Septembre Noir. Or, un attaché de l'ambassade israélienne à Oslo est impliqué dans cette affaire. La police a retrouvé chez lui deux des auteurs de l'assassinat.
0: Ahmed Bouchiki, un jeune Marocain qui vivait une vie tranquille avec sa femme en Norvège et dont le frère Chico Bouchiki sera un jour le guitariste des Gypsy Kings. Cette bavure, exposée au monde entier, va coûter cher à l'image d'Israël. Plusieurs agents de la folle équipée ont été arrêtés par la police norvégienne et ont fini par parler. Contrairement à la règle d'or de l'espionnage, ne jamais avouer. Ils seront condamnés à de la prison, mais le gouvernement israélien négociera rapidement leur libération. Quant à Mike Harari, non seulement il n'obtient pas la promotion espérée, mais suite à des indiscrétions, il voit son nom étalé dans la presse, le pire qui puisse arriver à un espion. La mort dans l'âme, Mike Harari vient présenter sa démission à la première ministre. Golda Meir, qui a un lien quasi affectif avec les agents du Mossad, répond qu'il n'en est pas question, elle a encore besoin de lui.
2: Golda Meir m'a préparé un thé dans sa cuisine et s'est efforcé de me remonter le moral.
0: Mike Harari, donc, garde son poste, mais sa réputation est entachée et Ali Hassan Salamé court toujours.
2: Son heure viendra, n'ayez crainte.
0: Ce que Mike Harari et le Mossad ont longtemps ignoré, mais qu'ils découvrent au milieu des années 70, c'est que Salamé est protégé par la CIA. Il aurait même développé une relation de confiance, voire d'amitié, avec le chef de la CIA au Proche-Orient. Au point peut-être, se demande le Mossad, que celui-ci aurait prévenu Salamé quand Mike Harari était sur ses talons. Si pour les États-Unis, officiellement, l'OLP est une organisation terroriste, la CIA garde un lien secret avec Salamé qui, en échange, promet que son organisation n'agira pas sur le sol américain. En 1977, la CIA va même jusqu'à organiser une lune de miel à Hawaï et Disneyland pour Salamé et sa jolie épouse, Georgina Risk, ex-Miss Liban, devenue 6 ans plus tôt Miss Univers.
3: Miss Lebanon! Now, Miss Lebanon here is Georgina Risk. She's a model in Beirut. How do you smile and keep smiling?
4: Oh, because I'm happy, you know, so I'm smiling all the time.
3: Thank you, Miss Lebanon.
0: Mais le bonheur de Miss Univers ne durera pas. En 1978, le Mossad, apprenant que Salamé vit à Beyrouth, décide à nouveau de frapper. Pour tuer le responsable à leurs yeux de l'attentat de Munich, mais aussi sans doute pour briser le lien entre OLP et CIA. Et Mike Harari, qui a une revanche personnelle à prendre, est chargé de l'opération. Pas question cette fois de le louper. Mais quel mode opératoire choisir? Glisser un poison dans le tube de dentifrice de Salamé? Placer un explosif dans le casier de sa salle de sport? Mike Harari opte finalement pour une troisième solution. Placer une bombe dans une voiture en stationnement qui sera déclenchée à distance au moment où Salamé passera devant. L'opération est confiée à 3 agents, 2 hommes et 1 femme, Rina. Officiellement, Rina travaille à Beyrouth pour une ONG qui s'occupe d'orphelins palestiniens. Elle loue un appartement juste en face de celui de Salamé et pendant 2 mois, elle suit ses allées et venues. Les 2 agents, eux, ont transporté à Beyrouth les explosifs qu'ils ont placés dans une Volkswagen garée devant l'immeuble. De sa terrasse, Rina a une vue plongeante sur la rue. Le 22 janvier 1979, Ali Hassan Salamé, après son déjeuner, embrasse sa femme, sort de chez lui et, escorté de ses gardes du corps, prend sa voiture. À l'instant précis où il roule devant la Volkswagen, Rina actionne le déclencheur et la bombe fait voler en éclats la voiture de Salamé. Il ne survivra pas à ses blessures. 8 autres personnes, des passants, sont également tuées par l'explosion. Mike Harari est satisfait. L'ennemi qu'il traque depuis 7 ans et qui a failli ruiner sa carrière est enfin mort. Une victoire qui contribue à redorer son blason après le fiasco de Lillehammer. Mais 3 ans plus tôt déjà, Mike Harari avait joué un rôle capital dans la résolution d'une crise totalement inédite. France Inter, 27 juin 1976.
5: Un avion d'Air France a été détourné sur la Libye. Un appareil Airbus qui assurait la liaison Tel Aviv-Athènes-Paris, vol 139. C'est après l'escale d'Athènes que les pirates de l'air sont passés à l'action. Le contact radio a été rompu 27 minutes après le décollage de l'aéroport de la capitale grecque. On a un petit décompte des passagers. 246, dont un bébé et 13 membres d'équipage. On sait qu'au départ de Tel Aviv, 83 Israéliens

0: échange de contrats militaires, Amin Dada est devenu entre-temps un allié du Libyen Kadhafi et donc un ennemi d'Israël. À Entebbe, les pirates de l'air, qui exigent la libération de 53 de leurs compagnons emprisonnés, relâchent les 209 otages non-juifs. Les membres d'équipage d'Air France, faisant preuve d'un grand courage, refusent de se désolidariser des 83 autres otages, tous juifs ou israéliens. À Tel Aviv, dès l'annonce du détournement, le Mossad et le Premier ministre Yitzhak Rabin ont réuni une cellule de crise et s'interrogent. Comment intervenir à plus de 5000 km au milieu de l'Afrique dans un pays ennemi? La situation est si difficile qu'au fil des heures, le gouvernement, sous la pression de son opinion, semble prêt à rompre avec ses principes et à négocier avec les terroristes. C'est là que Mike Harari intervient. Il propose d'envoyer en Ouganda un pilote du Mossad. Mike Harari, en effet, quelques années plus tôt, avait eu l'idée de génie de former au pilotage un de ses agents du Kidon. Un investissement qui, ce jour-là, se révèle providentiel. Le plan est immédiatement mis en œuvre. Arrivé à l'aéroport d'Entebbe, le faux pilote, déguisé en anglais chasseur de safari, prend secrètement une série de clichés qui, à son retour express à Tel Aviv, permettent à l'armée israélienne d'organiser leur spectaculaire raid sur Entebbe et de sauver presque tous les otages.
1: Eh bien, l'opération Entebbe commence peu avant minuit, heure française. Trois avions non identifiés surgissent dans le ciel ougandais. Nul ne sait alors qui ils sont, ni d'où ils viennent. En tout cas, en quelques instants, ces trois Hercules C-130 déversent sur l'aéroport d'Entebbe de petits groupes d'hommes qui se fondent dans la nuit. Objectif, le hangar où sont enfermés les Palestiniens et leurs otages, un hangar qui est complètement ceinturé par les forces ougandaises. Que se passe-t-il alors? C'est le mystère. Toujours est-il qu'une demi-heure plus tard, tout est fini. Les trois Hercules C-130 décollent de l'aéroport d'Entebbe. À leur bord, tous les otages et l'équipage d'Air France. Quant aux Palestiniens, ils ont été abattus.
0: Le raid sur Entebbe en juillet 76 stupéfie le monde par son audace, au point que l'opération prendra date dans la gestion des détournements d'avions et des prises d'otages. Ne pas négocier avec les terroristes, intervenir rapidement pour sauver les otages, même si le coût humain peut être élevé. Mais cette victoire garde pour le Mossad un goût d'inachevé. Si les preneurs d'otages, eux, ont tous été tués, le cerveau de l'opération est toujours en vie. Wadi Haddad, le chef du FPLP. Pour l'assassiner, le Mossad opte pour une méthode silencieuse. Wadi Haddad, en mars 78, transporté d'urgence dans un hôpital à Berlin-Est, meurt dans d'horribles souffrances au ventre sans qu'on ait pu déceler l'origine de son mal. Le dentifrice, qu'il utilisait tous les jours depuis 2 mois, contenait en fait un poison mortel. À la fin des années 70, Mike Harari est donc au Mossad le héros du raid d'Entebbe et celui qui a eu raison de son ennemi, Ali Hassan Salamé. Fort de ses victoires, c'est donc la tête haute que Mike Harari, en 1980, décide de tirer sa révérence après 26 ans de bons et loyaux services au Mossad. Mais 53 ans, c'est tout de même un peu jeune pour prendre sa retraite. En réalité, comme beaucoup de vieux espions, Mike Harari quitte le Mossad pour aller travailler dans le privé. L'expérience dans les services secrets y est appréciée et se monnaie cher. Mike Harari disparaît donc des radars. Mais son nom va ressurgir 10 ans plus tard, dans des circonstances dramatiques et dans un pays pour le moins surprenant, Panama en Amérique centrale. France Inter, le 20 décembre 1989, Jean-Luc Hess est en direct depuis Washington.
2: George Bush a finalement décidé d'en terminer avec Noriega. Il y a une heure maintenant, les troupes américaines basées au Panama ont été lancées contre le quartier général des forces armées panaméennes. But de l'opération, d'après le porte-parole de la Maison-Blanche, protéger les citoyens américains vivant au Panama, restaurer la démocratie et s'assurer de la personne du dictateur. Noriega est en effet recherché aux États-Unis pour trafic de drogue et le président américain a décidé de le faire comparaître devant un tribunal manu militari.
0: Mais quel rapport, me direz-vous, avec notre espion retraité? En 1989, le grand public découvre qu'un certain Mike Harari travaille depuis plusieurs années pour Manuel Noriega, Le dictateur panaméen, longtemps soutenu par les États-Unis, est donc lâché en 1989 par George Bush. Les

0: Les Américains arrivés sur place pour arrêter Noriega comptent bien également mettre la main sur son conseiller militaire. NBC, le 3 janvier 1990.
1: Les États-Unis n'ont pas trouvé tous ceux qu'ils cherchaient à Panama, comme Mike Harari, un ancien haut gradé des services secrets israéliens qui est devenu le conseiller en sécurité et finances de Noriega. Apparemment, Harari s'est enfui du Panama. D'après un officiel américain, il est maintenant de retour en Israël.
0: En effet, on apprend que Mike Harari se trouve en Israël, dans sa maison d'Afeka, une banlieue chic du nord de Tel Aviv, comme par enchantement. Plusieurs questions alors se posent. D'abord, comment Mike Harari a-t-il pu échapper aux Américains? Il est fort possible que l'ex-espion israélien ait été effectivement arrêté alors qu'il cherchait à fuir le Panama. Mais que finalement, après des échanges téléphoniques entre Washington et Tel Aviv, le gouvernement américain aurait décidé de le relâcher et de le laisser franchir la frontière. Arrivé au Costa Rica, le pays voisin, Mike Harari serait monté dans un avion spécialement affrété pour lui par le premier ministre israélien d'alors, Itzhak Shamir. On imagine en effet que pour le gouvernement israélien, il était hors de question que leur ancien maître espion du Mossad, le héros de l'opération Colère de Dieu, soit arrêté par les Américains. Mike Harari, ancien espion, en réalité, il est fort probable même que pendant toutes ces années, Harari n'ait jamais cessé de travailler pour Israël, ou du moins en accord avec Israël. Après sa retraite à 53 ans, il a bien rejoint dans le privé une compagnie d'assurance. Mais très vite, comme on peut l'imaginer, l'ennui et le manque d'action se sont fait sentir. Mike Harari s'est alors adressé à son ancien employeur, le Mossad, qui lui a proposé de le représenter en Amérique du Sud. C'est ainsi que Harari aurait commencé à travailler avec Manuel Noriega, qui était alors le chef des services secrets panaméens. En 1981, quand Noriega a pris le pouvoir, c'est donc quasi naturellement que Harari est devenu son conseiller militaire. Former et entraîner la garde personnelle de Noriega, réorganiser son service de renseignement. Mais l'ex-espion du Mossad aurait également développé un important et juteux commerce d'armes entre Israël et Panama. Mais tout cela, Mike Harari le niera toujours.
2: Les Américains disent que je suis un conseiller de Noriega. Je ne le suis pas et je ne l'ai jamais été. Je n'étais au Panama qu'à titre privé pour faire des affaires.
0: Avec lui, en tout cas, on n'en a pas fini des mystères. À la fin des années 2000, en Israël, le vieux monsieur reçoit la plus haute distinction du Mossad pour récompenser, je cite, « son importante contribution à une activité opérationnelle unique ». Mais de quelle opération secrète peut-il s'agir? Quelque chose en tout cas de stupéfiant qui, lors de la cérémonie, d'après des témoins, laisse bouche bée les jeunes recrues du Mossad. Mais les témoins n'en diront pas plus. D'après le journal Times of Israel, la mission de Mike Harari faisait partie des efforts clandestins du Mossad pour contrecarrer le programme nucléaire de l'Iran. Bernard Guetta sur France Inter, le 13 octobre 2010. Le 7-9.
3: Hier matin, Massoud Ali Mohammadi, 50 ans, professeur de physique nucléaire à l'université de Téhéran, sort de chez lui et vit ses derniers instants. Commandé à distance, une moto piégée explose sur son passage, le tuant net, faisant exploser toutes les fenêtres à 50 mètres à la ronde et blessant de nombreux passants. Ce n'est pas le genre d'assassinat qu'organise un mari jaloux, c'est un travail de professionnel, l'œuvre de services secrets, mais lesquels? Pour le ministère iranien des Affaires étrangères, pas de doute. Les premiers éléments de l'enquête, affirme son porte-parole, révèlent des signes de l'action maléfique du triangle formé par les États-Unis, le régime sioniste et leurs mercenaires.
0: Y a-t-il un lien entre cette affaire et Mike Harari? Les années suivantes, en tout cas, d'autres scientifiques iraniens impliqués dans le programme nucléaire trouveront la mort à Téhéran dans des circonstances mystérieuses. Mike Harari mourra en 2014 à l'âge de 87 ans. Quelques mois auparavant, il reçoit chez lui des journalistes. Sur le piano, dans le salon, trône un impressionnant pistolet Beretta, souvenir sans doute de l'opération Colère de Dieu. Mais quand les journalistes veulent prendre des photos, Mike Harari exige que le pistolet n'y apparaisse pas.
2: Nous n'avons jamais été des tueurs. Nous avons fait ce que nous devions faire pour défendre l'État d'Israël.
0: Espion, une histoire vraie de Stéphanie Duncan, réalisation Anne-Sophie Ladonne, assistée d'Emmanuel Fournier.

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2: Je ne dis pas que j'ai le cœur fort sensible. Maurice Leblanc, la Cagliostro se venge. Sur le paquebot La Provence, Arsène Lupin se fait appeler Bernard d'Andrézy. C'est son premier pseudonyme, une cinquantaine d'autres suivront. Se mêlant aux passagers en partance pour New York, il se promène sur le pont supérieur avec à la main un appareil photo Kodak. Un Kodak 912 est-il précisé ? On croirait à un placement de produit, surtout que des publicités Kodak figuraient dans les publications Pierre Lafitte. Dans l'intrigue, ce Kodak 912 joue un rôle crucial. Si Bernard d'Andrézy ne se lasse pas de photographier Miss Nelly dans les attitudes les plus diverses, j'allais dire perverses, c'est aussi à l'intérieur du boîtier qu'il a dissimulé les bijoux qu'il a dérobés à une riche passagère. Preuve qu'il est bien à bord et au sein des premières classes, qu'il est le renard dans le poulailler. Et rusé, il l'est effrontément puisqu'il ne cesse d'agiter son appareil photo sous le nez des passagers. Avec une belle ironie, il dissimule à la vue de tous son butin dans un appareil de prise de vue, lequel appareil lui permet de voler des images de Miss Nelly comme de stocker les bijoux qu'il a volés. En sorte, son Kodak le rend riche de tous les bienfaits terrestres. Voyant que Ganimard, le meilleur policier de France, va l'arrêter à son arrivée à New York, Bernard d'Andrézy confie son Kodak à Miss Nelly qui, livide, chancelante, réalise bientôt que Lupin, c'est lui, c'est l'homme avec lequel elle flirtait, avec qui de tendres sentiments, avec qui peut-être... Dans la foulée, elle comprend ce que contient le Kodak et... Va-t-elle prévenir Ganimard ? Serais-je trahi par elle ? Perdu par elle ? Se demande Lupin, totalement excité à l'idée d'avoir confié et son sort et son secret à Miss Nelly. À cet instant, l'intrigue policière et l'intrigue sentimentale ne font plus qu'une. Et que croit-on qu'il se passe ? Miss Nelly jette l'appareil photo par-dessus bord. Plouf ! Le cœur de la jeune femme a penché du côté de Lupin et non du côté de la loi. Du côté du gentleman et non du voleur. C'est l'intérêt d'avoir une double personnalité. L'une peut sauver l'autre. Qu'importe maintenant si Lupin est arrêté ? Pour lui, l'essentiel est sauf. L'essentiel, c'est-à-dire l'amour. L'amour qui est et sera la grande affaire de toutes ces aventures. Je sais tout voulait un héros moderne. Et hop, voilà le paquebot le plus rapide du monde. Hop, voilà le tout nouveau Kodak 912 qui, à partir de 1900, démocratisa la photographie. Dès le départ, le gentleman cambrioleur réalise tous les désirs et les fantasmes technologiques de son époque. À cette panoplie, Maurice Leblanc ajoute un ultime prodige. La télégraphie sans fil, dont la Provence fut le tout premier paquebot à être équipé. Or, en mars 1905, Je sais tout vantait un nouvel appareil du TSF permettant d'atteindre une vitesse record dans la transmission des dépêches. Aucun doute, Arsène Lupin est né autant du cerveau de Maurice Leblanc que du magazine de Pierre Lafitte, dont l'écrivain n'a jamais caché qu'il était le deuxième père d'Arsène Lupin. Ce qui n'empêche pas le gentleman cambrioleur de prendre des libertés avec son mentor. Car voici que la foudre s'abat sur la Provence, interrompant brutalement les communications au moment précis où une dépêche prévient qu'Arsène Lupin se trouve à bord et qu'il voyage sous le nom de...

La foudre a tout grillé, et impossible de savoir le nom sous lequel se cache le gentleman cambrioleur. Tant pis pour les passagers, tant mieux pour nous. Car si Arsène Lupin existe, c'est à la faveur d'un éclair divin. N'en déplaise à je sais tout, le gentleman cambrioleur doit sa première aventure à une faille dans la perfection technologique du monde. Il a suffi d'un orage, d'un simple court-circuit pour que l'aventure, la vie, l'amour reprennent leurs droits. Pour que, sortant du cadre qui lui était imposé, Maurice Leblanc retrouve ses coudées franches. Pour que la poésie, enfin... 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
0: 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Les infos, Mathilde Romagnon.
5: Bonsoir à tous. Le parquet de Paris fait appel ce soir de la relaxe d'un animateur périscolaire poursuivi pour agression sexuelle sur des enfants. Cet homme de 36 ans était accusé par 9 enfants âgés de 3 à 5 ans scolarisés dans une école maternelle du 11e arrondissement de la capitale. Il a été relaxé, cet animateur, hier par le tribunal au bénéfice du doute. C'était le premier procès ouvert au public depuis le début du scandale des violences dans le périscolaire à Paris. La cour de Cassation l'annonce ce soir, elle pourrait se prononcer au plus tard début avril 2027 sur le pourvoi de Marine Le Pen, soit avant le premier tour de la présidentielle le 18 avril. Marine Le Pen se pourvoit en cassation contre sa condamnation dans l'affaire des assistants d'eurodéputés du Front National, ce qui suspend sa peine d'un an de prison ferme sous bracelet électronique et lui permet d'être la candidate du RN pour la présidentielle. En 8 jours, environ 7800 hectares de végétation sont partis en fumée en France contre un peu plus de 4400 en juillet 2025. Selon les données du système européen d'information sur les incendies de forêt, la surface brûlée par les incendies en une semaine est plus élevée que celle relevée sur la totalité du mois de juillet 2025. Demain, 5 départements de l'arc méditerranéen seront en alerte rouge pour risque de feux de forêt, des Pyrénées-Orientales jusqu'aux Vaucluses. Les Pyrénées-Orientales, où un feu est toujours en cours, après une accalmie hier, l'incendie reprend à cause du vent. La tramontane qui souffle aujourd'hui, les flammes ont parcouru 4900 hectares de terrain. Près de Bourges, dans le Cher, un feu de forêt menace le site industriel KNDS, un site de production d'armement classé Céveso. Une centaine de personnes ont été évacuées. La préfecture du Cher annonce à l'instant que le risque est écarté. Et ce matin, en Savoie, un pompier volontaire de 22 ans est mort en intervenant sur un incendie dans la commune du Planet. Il a été percuté par un bloc de pierre. Des incendies renforcés par la chaleur qui continue de sévir dans l'Hexagone. Demain, 72 départements seront en vigilance orange canicule, soit 5 de plus qu'aujourd'hui. La situation va se prolonger très probablement jusqu'au week-end prochain inclus, selon Météo France, qui prévoit des températures maximales entre 35 et 39 degrés demain et jusqu'à 41 degrés près des côtes du Languedoc-Roussillon. Les nouveaux affrontements entre les États-Unis et l'Iran vont prendre fin très rapidement, assure Donald Trump, même si plus tôt dans la journée, au sommet de l'OTAN en Turquie, le président américain a dit que son armée allait frapper fort l'Iran cette nuit en représailles de tirs imputés à l'Iran sur des navires dans le détroit d'Ormuz, malgré la trêve instaurée fin juin. Au sommet de l'OTAN, Donald Trump a également fait une annonce concernant l'Ukraine. Elle sera bientôt autorisée à fabriquer des missiles Patriot, indispensables pour intercepter les missiles balistiques russes qui frappent le pays. Le Tour de France et le Néerlandais Olaf Kooi a remporté la 5e étape aujourd'hui en sprint à Pau au pied des Pyrénées. Le maillot jaune reste sur les épaules du Norvégien Thorsten Trahin. Demain, place à une étape de montagne entre Pau et Gavarnie-Gèdre.
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1: France Inter, il est 21h04. 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
18: Bonsoir, c'est Louisa, ici aux manettes de France Inter. 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

0: Bing. Je pouvais pas commencer par une autre chanson qu'une de Tanjou Bing parce que si je m'appelle Louisa, c'est en hommage à ce compositeur, auteur magnifique. Je suis née l'année de sa disparition et puis il a écrit une chanson qui s'appelle Louise et c'est pour ça que j'ai ce prénom, cet honneur de m'appeler comme ça. Et c'est un compositeur que j'adore, iconique, brésilien. Et tant ma mère que mon père écoutaient beaucoup. Donc c'est vrai que les Brésiliens, ils ont tendance à écouter essentiellement de la musique brésilienne. Je crois que c'est le peuple au monde qui écoute le plus sa propre musique. Et mon père, qui est contrebassiste de jazz, lui, bah, du coup, il adore aussi Tom Jobim. Et d'ailleurs, la musique Louise, elle est très spéciale. Les accords, ils sont un peu tricky comme ça. Et quand j'étais petite, j'étais pas contente que ce soit ma chanson. Je disais, mais non, mais parce que c'est pas du tout une chanson ultra joyeuse, festive, solaire, comme j'étais déjà petite. Maintenant, on va changer de direction. On va un peu tourner à droite et un large virage à gauche. Et nous voici atterris. On zoome sur la carte. On zoom. Et on atterrit sur l'île de la Réunion. Petite île tropicale dans l'océan Indien où j'ai eu la chance d'y mettre les pieds pendant plusieurs années. Qui m'a vu construire la petite Louisa qui est devenue celle de maintenant. J'ai fait mes premières jams, premiers concerts. Et cette île me tient beaucoup à cœur et m'a forgée, m'a construite aussi. Donc c'était important qu'elle soit dans cette playlist. Du coup, je vous propose d'écouter Ras-le-bol de Emmanou.
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Incroyable, Emmanou, ras-le-bol, la Réunion ça. Et oui, j'ai eu la chance d'habiter là-bas plusieurs années. J'ai atterri, j'avais 19 ans, j'ai eu la chance de faire les beaux-arts à la Réunion. Je faisais de la photo et de la vidéo documentaire. Je donnais la parole aux gens qui m'intéressaient, mes voisins, chamans, sorciers, marabouts. Et c'était une époque formidable. On mangeait des fruits, on dormait sur la plage et on chantait pour les étoiles. C'est là-bas, comme je disais, que j'ai commencé à vraiment chanter. C'était viscéral pour moi, c'était vraiment vital. À un point où j'arrivais plus à assister à un concert sans monter sur la scène des autres et attraper les micros des gens. Vraiment, c'était genre... En moi, je sentais un feu qui brûlait. Et je disais, non, soit je partais, parce que je pouvais pas tenir, ou soit je montais. Donc la plupart du temps, je montais quand même sur la scène. Parfois, je demandais, genre, je peux chanter. On me disait, tu sais faire. Je fais, ouais, un petit, vas-y, bah monte. Mais la plupart du temps, non, je demandais rien à personne. Et je montais sur la scène, j'attrapais le micro. Et heureusement, tout s'est toujours bien passé. Donc l'audace paye, hein, ça, on le sait. Et moi, ça l'a bien confirmé parce que c'est grâce à ces happenings que j'ai eu la chance de rencontrer mon premier booker, mon premier producteur de label avec, dans lequel j'ai signé maintenant. Donc voilà, l'histoire s'est écrite comme ça. C'est assez drôle en repensant au passé. Maintenant, on va juste à côté, on va sur l'île Maurice. Et c'est là d'où est né le Séga, qui est aussi à l'origine du Maloya. C'est musique des esclaves africains malgaches qui chantent la souffrance, mais aussi la résilience et les joies de ce peuple. Et c'est toujours très, très festif, très les pieds bien ancrés au sol et les mains en l'air. Et je vous invite à écouter Claudio Bayabou.

Bayabou. Quel track magnifique. J'adore. Vraiment, là, c'est Bayabou. Retourne la case. C'est ça qu'on imagine en écoutant cette chanson. On a envie de retourner toutes les cases. Et ce que je trouve magnifique aussi dans ce titre, c'est le mélange d'influences, le métissage, tant Afrique que Inde. C'est la force du mélange. Nous les mélanger, ça reflétait bien ce territoire. Et maintenant, on revient dans l'Hexagone avec une chanson d'André Manviel qui s'appelle « La vie d'ici-bas ». Et oui, on voyage ce soir et votre commandant de bord, c'est Louisa. C'est ma radio sur France Inter.

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1: André Mainvielle. Franchement, j'aimerais trop que tous les rappeurs écoutent André Mainvielle parce que je trouve qu'il a une force dans le débit. 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Stop, Louisa, stop. Mais oui, j'adore, en fait. C'est un challenge. Moi, quand j'ai voulu apprendre André Mainvielle, je me suis dit, OK, là, tu rentres dans un challenge. En tout cas, c'est vrai que je pense qu'il y a différents cerveaux. Il y en a qui écoutent les paroles en premier et d'autres qui écoutent le tout, la musicalité des mots et utiliser aussi la voix comme une percussion, comme un instrument. Et c'est vrai que moi, j'ai toujours conçu et voyagé musicalement comme ça. Et je le trouve très grand dans cette bibliothèque musicale à ce niveau-là. Et je le trouve vraiment très, très, très, très fort. Très, très fort. Et puis aussi toujours avec ce mélange français, occitan, et pouvoir traverser les frontières comme ça. Et on continue le voyage avec Lhasa. Avec ce titre El Desierto, je pense que cet album, La Llorona, son premier album, c'est mon album préféré au monde. Je crois que c'est vraiment l'album que je peux écouter du début à la fin et je trouve d'une perfection absolue. Et ce titre, je le trouve particulièrement magnifique de par sa simplicité rythmique, mais qui nous donne un groove le plus total. Et je pense que c'est tout ce qu'on recherche en tant qu'artiste, c'est arriver à ça, quoi.
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J'adore là, ça. C'est vraiment, on sent la dévotion dans sa voix, quoi. Elle chante ses tripes, elle chante son âme et ça fait du bien, quoi. Ça fait vraiment du bien. C'est assez rare. Aujourd'hui, malheureusement, elle nous a quittés beaucoup trop tôt. Elle a disparu, elle avait 37 ans seulement. Et c'est vrai qu'on sent dans sa musique le voyage. On le sent tout de suite. Hein. Moi, j'avais envie de monter sur le dos d'un cheval et de parcourir le monde. Et c'est vrai que c'était aussi une grande voyageuse, grande globe-trotteuse. Et ça s'entend dans sa musique. Et maintenant, on continue le voyage avec une chanteuse qui aussi me passionne. Elle s'appelle Bonnie Banane, avec son titre Flash.

Waouh, Bonny Banane. En fait, j'adore sa manière de chanter le français et je trouve que c'est non conventionnel. Alors, autant dans sa manière de composer, c'est-à-dire que là, elle propose une chanson qui n'a pas de refrain en fait. C'est une chanson, par exemple, la chanson s'appelle Flash. Vraiment, le mot Flash, il arrive sur les dernières secondes, quoi. J'étais Flash. Ça, c'est... Et en même temps, donc, dans sa manière de chanter le français, où vraiment elle étire tous les mots. Je trouve que c'est la chanson où peut-être on comprend le plus le français, mais j'aime bien voilà cette manière de chanter cette langue qui est vraiment pas facile. Donc là j'en fais les frais, moi aussi je dois avoir un quota de chansons françaises dans mon album maintenant que je travaille en France, et c'est une langue, je peux le dire, qui est très difficile en tout cas pour moi à chanter et à écrire, voilà, pour que ça sonne toujours musical dans mon, voilà, mon univers. C'est vrai que je pense d'abord toujours musique avant les mots, avant le sens, et je trouve qu'elle le fait vraiment à merveille. C'est une grande inspiration, Bonny Banane, et une

personne aussi qui utilise très bien les mots, c'est Mathias Duplessis, parce que justement, lui, en fait, n'utilise aucun mot qui existe dans cette chanson qu'on va écouter, qui s'appelle Taos Waltz. Et en fait, dans cette chanson, il invente un langage, et ça me parle vraiment du plus profond de mon âme, parce que c'est comme ça que j'ai commencé à chanter et à vibrer la musique, c'est en inventant mon langage. D'ailleurs, mon premier EP que j'ai sorti sur les ondes, c'était que dans un langage inventé. Je crois qu'il y avait une chanson en anglais, mais sinon tout le reste c'était dans un langage imaginaire. Et j'aime cette manière d'utiliser sa voix uniquement comme un instrument, et encore une fois de passer d'abord par la musique plutôt que le message. Du coup, écoutez ce qu'il en fait de cette voix, Mathias Duplessis, dans Taos Waltz.

Mathias Duplessis. Et je lui avais envoyé un message, j'étais tombée sur cette chanson que j'avais adorée. Je lui ai dit, mais ouais, j'adore, trop envie qu'on fasse de la musique ensemble, viens, on se rencontre. Et puis, on avait mangé ensemble. Et puis, il m'avait raconté l'anecdote de cette chanson où il y a Arte qui faisait un documentaire sur la Chine, Chine rêve et cauchemar, et qui avait découvert cette chanson et il voulait la mettre pour le générique. Mais Mathias, du coup, il leur dit, mais c'est pas du tout du chinois. Et ils ont dit, ah non, mais c'est pas grave, de toute façon, genre, il y a 132 dialectes en Chine, ça passera crème. J'ai adoré l'anecdote. Et voilà, bah, j'aime cette manière, je aussi, de concevoir la musique et la voix. Il a fallu faire des choix dans cette playlist. C'est vrai qu'un autre chanteur, qui, c'est pour moi, c'est mon maître de vocal, c'est Bobby McFerrin, par exemple. Et lui, c'est aussi le maître, d'utiliser sa voix comme un instrument spécifiquement et de pouvoir s'envoler, ça donne une liberté magistrale, quoi. Parfois, c'est vrai que moi, j'adore chanter comme ça parce qu'il y a vraiment des sons que j'aime et qui ne sont pas dans les langues que je parle. Et j'ai envie de l'intégrer. Et je l'intègre toujours, moi, dans ma musique. Et c'est toujours un peu, c'est toujours là. J'ai pas envie d'abandonner ce mystère et cette liberté. Et maintenant, on continue notre voyage avec Titi Robin, Goulabi Sapera, avec une chanson qui s'appelle Nîmes, de l'album Raki. Au micro, c'est Louisa et vous êtes dans ma radio, ça s'entend sur France Inter.

de Roumanie. C'était obligatoire qu'il y ait au moins un titre dans ma playlist qui traverse ce territoire. Donc là, j'ai choisi un titre d'Adam Stinga qui s'appelle Melody de Scutare.

j'adore. Et là, dans ce son, il y a un de mes instruments préférés au monde. Ça s'appelle le cymbalum. C'est plein de cordes comme ça qui sont allongées et qui vont jouer avec des baguettes. Et vraiment, ce son, ça me... Il y a un Madeleine de Proust aussi. C'est vrai que mon père, il faisait du jazz, mais il a beaucoup joué de musique tzigane aussi. Et il disait que quand il répétait, il me faisait garder dans les camps avec les gitanes. Donc peut-être que... Parce que je ne savais pas d'où venait cet amour si profond pour la musique tzigane. Je me dis, c'est forcément d'une vie antérieure. Mais dans cette vie-là, oui, il y a eu plusieurs rencontres très concrètes. J'ai eu la chance de vivre du coup avec des communautés tziganes, roumaines, où je vivais dans des occupations, pour pas dire squat, c'est une occupation, c'est plus politique. S'il y a plus de bâtiments vides que de gens qui sont à la rue, je tiens à le rappeler. Et je vivais avec plein de communautés différentes, dont deux familles tziganes roumaines, avec qui j'ai eu la chance de partager quelques années de vie, et ils m'ont transmis un peu de leur culture. Je ne peux pas dire que je préfère la musique tzigane plus que la samba. Il y a un truc en moi, genre j'ai l'impression qu'il y a tous mes ancêtres qui me regardent vraiment avec un fronçant des sourcils. Mais vraiment, ça, c'est très puissant. C'est, je dirais, autant que la samba. Et la samba, oui, c'est là, je mets mes genoux à terre, je lève les bras et je pleure, quoi. Donc, c'était aussi obligatoire qu'il y ait une samba dans cette playlist. Donc voilà, on va écouter Shakere do Quinteto em Branco e Preto.

0: 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Samba, meu Deus! Balawej, là, mon cœur se remplit d'amour, de joie, de soleil, carnaval, de célébration finalement. C'est vrai que c'est un peuple qui sait bien célébrer la vie, quoi. Les Brésiliens, ils ont ce don, ce talent inné de célébrer malgré toute la tristesse qu'a vécu ce peuple. Et je pense que c'est ça qui les rend plus forts, si j'ose le dire. C'est vrai que ça, je pense que les malheurs nous rassemblent si voilà, il y a une justice quelque part. En fait, j'ai eu la chance de voyager dans ce grand Brésil. Ma mère, elle nous a emmenés vivre en Amazonie, par exemple, quand j'avais 10 ans. On a vécu avec les Yanomami, dans la tribu des Yanomami. Puis on a vécu à Bahia aussi. C'est vrai que le Nord-Est, c'est vraiment ma terre de prédilection. Le Brésil, c'est un pays très, très, très, très, très, très puissant, un pays rempli d'humanité, de joie et de spiritualité. On rend hommage aux ancêtres, on rend hommage à... Par exemple, oui, dans ce morceau, on parle du shekelé, c'est qu'à partir du moment où cette femme prend ce shekelé, cette percussion, tous les esprits se connectent. Et c'est comme les paiements d'amant, les tac, tac, tac, tac, tac, tac, tac, tac, tac, tac, tac, tac, tac, qui sont très présents dans la samba, c'est ce qui nous réveille, quoi. Et c'est vraiment la communion au sens pur, quoi. Quand on voit tous les Brésiliens chanter, danser en même temps, les gens, les Brésiliens, quand ils vont à une samba, c'est vrai que nous, en France, quand on sort en soirée, on va pour se voir boire des bières, fumer des clopes. Et les Brésiliens, ils vont Roda de Samba, c'est pour la musique, quoi. C'est vraiment pour célébrer cette histoire. Et c'est tellement magnifique de voir tous les Brésiliens chanter en chœur, fermer les yeux, la main sur le cœur, l'autre au ciel. C'est trop beau, quoi. Je remercie la vie que ce peuple existe. Et la vie a fait que voilà, c'est un pays immense, rempli de cultures différentes, métissage. C'est le pays le plus métissé du monde, je crois, hyper riche. Et j'ai la chance, je remercie tous les jours d'être à moitié brésilienne. Et le Brésil, bah, c'est pas que les mains en l'air, c'est aussi les fesses à terre.
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0: C'est aussi ça le Brésil, il y a un autre visage et... L'ADN, c'est vraiment, faut que ça crache, faut que les sons, ils saturent. Les enceintes, elles sont déjà cramées, mais ils mettent toujours le son à fond. Et cette libération du corps aussi, c'est tellement inspirant. Et pour vous le faire sentir, j'ai choisi Treme, Treme de MC Loma e as Gêmeas Lacração. Bora!

Treme, treme até o chão. Bah ouais, obligé, obligé. Là, on a parcouru le monde, mais avec des musiques très, très organiques, très instrumentales, et c'est principalement ce que j'écoute chez moi. Mais c'est vrai que voilà, je viens aussi de la génération électro, la génération la tête dans le caisson, et ça fait partie de ma culture, ça fait partie de mes influences, ça fait partie de ma musique. Et du coup, j'ai eu envie de terminer sur une petite note électro avec un remix magnifique de La Chica, remixé par Vincile, ancien membre de Hocus Pocus, Si-Tu-Si, et de La Chica, bellevilloise, latine. Et ce morceau reflète bien aussi ma culture électro et voilà, il le représente à la perfection. Agua de La Chica, remixé par Vincile.

0: Voilà, c'était la radio de Louisa. J'espère que vous avez aimé ce voyage qu'on a fait ensemble. Merci à France Inter de m'avoir laissé les commandes pendant une heure. Je vais rendre les clés du studio maintenant. Et je vous dis à bientôt en concert ou ailleurs. Qui sait ce que demain nous réserve.
1: Ça va, c'est ok?
2: Ouais, très bien.
1: Alors,
2: trop bien, merci Mathieu. Ah, j'aurais dû dire, alors Mathieu, conquis. Attends, viens, je te fais. Vite fait.
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5: Bonsoir à tous. Près de Bourges, dans le Cher, l'incendie qui s'est propagé sur le site d'armement KNDS ne menace plus directement les lieux sensibles de l'usine classée Seveso. Le risque est donc écarté, précise ce soir la préfecture. L'incendie, en revanche, n'est pas encore fixé. Dans les Pyrénées-Orientales, un feu est toujours en cours après une accalmie. Hier, l'incendie reprend ce soir à cause du vent, la tramontane qui souffle aujourd'hui. Les flammes ont parcouru 4900 hectares de terrain. Et ce matin, en Savoie, un pompier volontaire de 22 ans est mort en intervenant sur un incendie dans la commune de Planay. Il a été tué par la chute d'un bloc de pierre. En 8 jours, ce sont environ 7800 hectares de végétation qui sont partis en fumée en France, contre un peu plus de 4400 en juillet l'an passé. Selon les données du système européen d'information sur les incendies de forêt, la surface brûlée par les incendies en une semaine est plus élevée que celle relevée sur la totalité du mois de juillet 2025. Des incendies renforcés par les fortes chaleurs qui continuent de sévir dans l'Hexagone. Demain, 72 départements seront en vigilance orange canicule, soit 5 de plus qu'aujourd'hui. La situation va se prolonger très probablement jusqu'au week-end prochain inclus, prévient Météo France. Le parquet de Paris fait appel de la relaxe d'un animateur périscolaire poursuivi pour agression sexuelle sur des enfants. Cet homme de 36 ans était accusé par 9 enfants âgés de 3 à 5 ans scolarisés dans une école maternelle du 11e arrondissement de la capitale. Il a été relaxé hier cet homme par le tribunal au bénéfice du doute. C'était le premier procès ouvert au public depuis le début du scandale des violences dans le périscolaire à Paris. La Cour de cassation l'a annoncé ce soir. Elle pourrait se prononcer au plus tard début avril 2025. Sur le pourvoi de Marine Le Pen, donc avant le premier tour de la présidentielle prévu le 18 avril. Marine Le Pen se pourvoit en cassation contre sa condamnation dans l'affaire des assistants d'eurodéputés du Front National, ce qui suspend sa peine d'un an de prison ferme sous bracelet électronique et lui permet d'être la candidate du RN pour cette présidentielle. Donald Trump assure que les nouveaux affrontements entre les États-Unis et l'Iran vont prendre fin très rapidement. Plus tôt dans la journée, au sommet de l'OTAN en Turquie, le président américain a dit que son armée allait frapper fort l'Iran cette nuit en représailles à des tirs imputés à l'Iran sur des navires dans le détroit d'Ormuz, et ce malgré la trêve instaurée fin juin entre les deux pays. Après les deux séismes qui ont fait plus de 3600 morts au Venezuela, Caracas demande aujourd'hui le déblocage de ses avoirs gelés dans le cadre des sanctions contre le pays, des fonds qui seront utilisés pour la reconstruction selon les autorités vénézuéliennes. Par ailleurs, l'ONU lance un appel aux dons de 296 millions de dollars pour aider les sinistrés. Le Tour de France et le Néerlandais Olav Kooi a remporté la 5e étape à Pau aujourd'hui au sprint. Le maillot jaune reste sur les épaules du Norvégien Thorsten Trine. Demain, 6e étape, place à une étape de montagne entre Pau et Gavarnie-Gèdre.
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0: après le journal Affaires Sensibles. Fabrice Drouel revient sur l'attentat de la Piazza Fontana en 1969. Une explosion dévaste l'agence de la Banque Nationale de l'Agriculture à Milan. Bonne fin de soirée sur France Inter.
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0: Très belle soirée sur France Inter, il est 23h. Le journal Mathilde Romagnan. Bonsoir.
3: Bonsoir à toutes et à tous. Les pays de l'OTAN réaffirment leur soutien à l'Ukraine dans sa guerre contre la Russie. Le président américain Donald Trump a même fait une annonce surprise à Ankara, autoriser l'Ukraine à fabriquer des missiles patriotes. Précision à suivre de notre correspondante en Turquie où se déroulait ce sommet. Plusieurs incendies toujours en cours dans le sud de la France, dans les Pyrénées-Orientales où 4900 hectares de végétation ont brûlé et dans la Drôme où plusieurs enfants ont été évacués alors qu'ils étaient en colonie de vacances. Et puis Marine Le Pen commence sa campagne pour la présidentielle avec un déplacement dans la Sarthe. Le RN veut donner une image unie et optimiste, même si les suites du pourvoi en cassation suspendant la peine de leur candidate sont incertaines pour l'instant. Les 32 pays de l'OTAN ont affiché leur unité aujourd'hui au sommet qui s'est terminé en Turquie à Ankara. Même Donald Trump s'est montré conciliant, lui qui a parfois été l'auteur de petites phrases acerbes dont il a le secret. Les alliés ont réaffirmé leur soutien indéfectible à l'Ukraine en guerre contre la Russie. Et c'est finalement sur une note d'apaisement que s'est clôturé ce sommet de l'OTAN, Marie-Pierre Véraud.
4: Ah oui, la journée n'avait pourtant pas très bien commencé avec un Donald Trump qui lâche toute sa bile contre l'OTAN.
5: En fait, je suis furieux contre l'OTAN. Nous payons bien trop, des milliards et des milliards de dollars de trop. C'est injuste parce que nous les protégeons, mais ils ne sont jamais là pour nous.
4: Le refrain n'est pas nouveau, mais ses partenaires serrent les dents. Le président américain va-t-il encore les agonir? Mais non, le sommet se passe comme un charme, du moins officiellement. Il y avait beaucoup d'amour dans la pièce, va même jusqu'à dire Donald Trump à l'issue, et Mark Rutte, le patron de l'OTAN, se veut rassurant.
6: J'ai toujours pensé que les familles qui ont des échanges francs et parfois quelques disputes sont des familles plus solides que celles où on cherche à tout prix à éviter les désaccords. Cela vous rend plus fort.
4: De fait, les alliés serrent les rangs derrière l'Ukraine. Soutien indéfectible à Kiev, les mots sont forts. Volodymyr Zelensky était venu les exhorter à aider son pays face aux missiles balistiques russes. Il manque de missiles patriotes américains. Et Donald Trump, tout sourire à ses côtés, surprend son monde.
5: Nous allons vous donner une licence pour fabriquer des patriotes. Plutôt sympa, non? Comme ça, vous ne pourrez pas vous plaindre qu'on ne vous en fournit pas assez. Nous n'en avons pas encore informé l'entreprise, mais ça va s'arranger.
4: Le président américain juge même que les frappes ukrainiennes en Russie pourraient aider à mettre fin à la guerre. Les Européens et le Canada donnent à Kiev 70 milliards d'euros d'aide militaire cette année, autant l'année prochaine.
3: Marie-Pierre Véraud, correspondante de France Inter en Turquie, avec les moyens techniques de Florent Bulle. Et ce soir, la Russie fustige des décisions irresponsables de l'OTAN sur l'Ukraine. Moscou accuse les États européens de se préparer à un conflit armé avec elle. À ce sommet de l'OTAN, Donald Trump avait également annoncé des frappes cette nuit contre l'Iran. Des frappes qui sont en cours, selon l'armée américaine. Le président américain avait temporisé en affirmant que ces nouveaux affrontements allaient, je cite, « prendre fin très rapidement ». Des frappes qui font suite à des tirs imputés à l'Iran sur des navires dans le détroit d'Ormuz. Et ce, malgré la trêve instauré fin juin. En France, l'incendie des Pyrénées-Orientales est toujours en cours, mais la situation reste sous contrôle malgré 6 reprises de feu. Aujourd'hui, selon la préfecture, certains habitants évacués ont pu rentrer chez eux. Sur les 27 communes concernées, 12 sont désormais rouvertes. Un peu plus de 4900 hectares de terrain ont été parcourus par les flammes, selon un dernier bilan. Autre incendie en cours, dans la Drôme, sur la commune de Die, il a parcouru 2500 hectares de terrain et a conduit à l'évacuation de plusieurs colonies de vacances. Près de 500 enfants au total ont passé la nuit dans des gymnases hier soir. Leurs parents sont venus les chercher aujourd'hui, Dylan Prieur.
7: Élise arrive enfin sur le parking de l'espace Soubéran à Cré. Elle a fait 3 heures de route depuis la Ciotat dans les Bouches-du-Rhône pour récupérer son fils.
8: On sait ce que c'est d'être stocké dans un gymnase. Si on peut en enlever un et puis éviter le stress.
7: Nathanaël, 9 ans et demi, tient encore la main de sa maman. Sa colonie de vacances n'a duré que 2 jours au lieu de 2 semaines.
9: Dès qu'on a commencé à voir la montagne qui brûlait, la montagne qui était devenue noire et tout, j'ai commencé à stresser. Après, il y a les animateurs, ils ont rassuré et tout.
7: 350 enfants comme Louise ont dormi ici à Cray, 125 à Piégros-la-Clastre, une commune voisine.
10: La nuit a été dure parce qu'on a dormi sur des lits militaires. On a attendu un petit moment pour avoir un sac de couchage. La moitié des lits n'en avait pas.
7: Alors la solidarité s'est mise en place. 50 lits ont été prêtés par Valence Roman Aglo. Éric Escande, président de la Comcom du Crétois et du Pays de Saillant, a coordonné l'opération.
11: En 1h30, il y avait les lits, des tables dehors pour préparer, des gens pour les accueillir. Le responsable de la Protec m'a dit on n'a jamais vu ça.
7: Les responsables des colonies de vacances, eux, s'organisent pour être relogés dans d'autres sites.
3: Le reportage ici de Romardèche de Dylan Prieur. En 8 jours, environ 7800 hectares de végétation sont partis en fumée en France, contre un peu plus de 4400 sur tout le mois de juillet l'an dernier, selon les données du système européen d'information sur les incendies de forêt. Et la SNCF, dans cette période de départ en vacances, veut éviter au maximum des retards sur ces trains liés aux feux de forêt, comme c'était le cas hier sur les TGV entre Paris et le Sud-Ouest. La SNCF surveille donc Caténaire, Rail, pour adapter la vitesse de ces trains, explique Thierry Rose, directeur territorial infrastructure chez SNCF Réseau dans le Sud-Ouest.
12: On peut avoir des incendies au bord des voies qui ont été déclenchés par des tiers et qui vont générer des ralentissements. Donc dans ce cadre-là, en fait, on est obligé de l'adapter. Typiquement, là, on a eu prévisionniste au téléphone qui nous a indiqué qu'on avait donc des montées de température qui sont relativement importantes pour la journée à venir. Donc on est en train de préciser l'organisation qu'on va mettre en œuvre avec des limitations de vitesse sur 2 tronçons de notre infrastructure de façon à limiter justement les contraintes sur les caténaires. Un TER sur Bordeaux-Andaille, donc qui va s'arrêter à tous les arrêts. Dans les conditions de circulation qui sont limitatives, on est sur une perte moyenne qui est assez faible, hein, puisqu'on est sur 1 minute et 17 secondes. Donc on est sur quelque chose qui reste maîtrisé. C'est lié au tronçon de voie, à l'incidentologie du moment, et l'incidentologie est liée au tronçon.
3: Propos recueillis par Yvan Plantet et d'ici Gironde, la SNCF qui annule tout de même des trains, un tiers des trains sur les lignes Paris-Clermont, Paris-Limoges-Toulouse et la transversale sud entre Bordeaux et Marseille sont supprimés. La SNCF prévoit aussi quelques suppressions de TGV à la marche sans préciser combien, et tout ça c'est à cause de la chaleur, les fortes chaleurs et la vague qui continue de progresser dans l'Hexagone. Demain, 72 départements seront en vigilance orange canicule, soit 5 de plus qu'aujourd'hui. Le territoire de Belfort, la Haute-Saône, la Haute-Marne, l'Aube et le Cantal vont basculer en orange demain et la situation va se prolonger très probablement jusqu'au week-end prochain inclus, selon Météo France. Grâce à son pourvoi en cassation contre sa condamnation dans l'affaire des assistantes d'eurodéputés du Front National, Marine Le Pen peut faire campagne pour la présidentielle sous la bannière du RN. Et aujourd'hui, elle a fait son premier déplacement dans la Sarthe, à La Flèche, commune remportée en mars par le Rassemblement National. Déplacement avec Jordan Bardella, mais qui a dû être écourté à cause d'une manifestation d'opposants au parti d'extrême droite. Cet après-midi, le RN organisait aussi un comité national. L'objectif, Marie Mollet, montrer que la campagne pour 2027 est bel et bien lancée.
13: Oui, vite mettre en scène la campagne en marche. Tambour battant, bain de foule et jolies photos le matin. Conseil national élargi l'après-midi pour réunir les élus, les cadres et mettre tout le monde sous tension, comme le dit un proche de Marine Le Pen. Tractage exigé dès ce week-end. Sur le papier, le visage de la candidate seule en majesté, Jordan Bardella, lui, n'est plus sur la photo. Bref, tout est fait pour étaler la machine à gagner, alors que le bloc central en est encore aux batailles internes. Au RN, nous jure-t-on, aucune division, vous aurez beau chercher des dissidents du camp Bardella, déçus, vous n'en trouverez pas, assure le trésorier du parti Kevin Pfeffer.
14: Vous essaierez d'en trouver, mais je pense que tout le monde est derrière Marine Le Pen et Jordan Bardella. On retrouve notre ticket gagnant qu'on voulait pour cette campagne présidentielle. Et donc le ticket gagnant commence la campagne dès aujourd'hui et tout le mouvement suivra tout cet été.
13: Jordan Bardella, arrivé et reparti du siège sans un mot. Mais devant les élus, il a fait bonne figure. Cap sur la campagne. L'épisode judiciaire est derrière nous, a-t-il affirmé. Mais pourtant, rien n'est réglé. Pendant le Conseil national du RN, la Cour de cassation a fait savoir qu'elle devrait se prononcer début avril au plus tard sur le pourvoi de Marine Le Pen. Le risque de condamnation définitive avant le scrutin est donc intacte, celui du bracelet électronique aussi. Mais non, pour nous cela ne change rien, c'est neutre, assure un cadre du RN. La procédure suit son cours. En clair, on verra plus tard.
3: Marie Mollet, service politique de France Inter. Le parquet de Paris fait appel de la relaxe d'un animateur périscolaire poursuivi pour agression sexuelle sur des enfants. Cet homme de 36 ans était accusé par 9 enfants âgés de 3 à 5 ans, scolarisés dans le 11e arrondissement de la capitale. Il a été relaxé hier par le tribunal au bénéfice du doute. C'était le premier procès ouvert au public depuis le début du scandale des violences dans le périscolaire à Paris. 13 millions de Français sont porteurs de handicap et font face trop souvent à des infrastructures inadaptées. Au fauteuil roulant, par exemple, ce qui pose un problème d'accès aux soins, car tous les cabinets médicaux ne sont pas accessibles aux personnes en situation de handicap. Alors la plateforme Doctolib lance une mobilisation européenne auprès des 520 000 professionnels de santé utilisant ses services en France, en Allemagne et en Italie, pour que les patients porteurs de handicap soient mieux informés. Victor Dolande.
15: Il y a quelques mois, Mickaël Jérémiaz, ancien champion de tennis en fauteuil roulant et président de l'association Comme les Autres, arrive chez le dermatologue et là...
16: J'ai eu la bonne surprise de voir 2 marches à l'entrée. C'est pas beaucoup de marches pour vous, moi, c'est un mur. Et donc je me suis débrouillé tout seul pour monter. Je suis arrivé pendant le rendez-vous, j'ai regardé le médecin et puis sa secrétaire. Et j'ai dit, c'est quand même fou qu'il y ait une petite rampe juste à l'entrée, une petite rampe qui coûte quelques dizaines, 200 € maximum, c'est vraiment très grande. Et il devait m'opérer quelques semaines plus tard et j'ai dit, écoutez, moi je reviendrai que si vous avez une rampe.
15: Quelques semaines plus tard, une rampe avait été installée. Doctolib incite donc tous les soignants à rentrer sur la plateforme des critères d'accessibilité de leurs cabinets médicaux. La présence ou non d'un parking adapté, d'un ascenseur, d'un interphone ou encore d'une table d'examen à la bonne hauteur. Bettina Reveyron est directrice de l'impact social chez Doctolib.
17: L'idée, c'est que les soignants remplissent cette liste de critères sur leur profil Doctolib et qu'en retour, les patients qui se connectent à Doctolib aient accès à cette information et puissent filtrer leur recherche de rendez-vous en fonction de ces critères. Ça paraît très simple, mais aujourd'hui ça fait que des millions de personnes renoncent ou retardent le fait de soigner par manque d'informations et donc ça nous semblait essentiel de remédier à ça à notre échelle.
15: En 2022, 15% des personnes de 16 à 64 ans avec un handicap ont renoncé à des soins médicaux contre 7% pour l'ensemble de la population.
3: Victor Dolande, spécialiste santé de France Inter. Le Tour de France et le Néerlandais Olaf Kooi a remporté aujourd'hui la 5e étape au sprint à Pau. Le maillot jaune reste sur les épaules du Norvégien Thorsten Trine. Demain, place à une étape de montagne entre Pau et Gavarnie-Gèdre, une 6e étape à laquelle assistera Emmanuel Macron. Le chef de l'État participera à la cérémonie dans les Pyrénées de remise des trophées et des maillots à l'arrivée.
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3: Le temps, Laurence Dezélé.
13: Toujours beaucoup de chaleur demain. Au lever du jour, nous aurons des entrées maritimes sur le sud de l'Aquitaine et la Côte d'Azur. Partout ailleurs, un ciel dégagé entre 14 et 18 degrés du nord du Grand Est au littoral de la Manche. 18 à 22 degrés en général et 24 à 26 degrés déjà dans la basse vallée du Rhône et le Roussillon. L'après-midi, des nuages vont arriver sur le nord-ouest, des pays de la Loire et de l'Est-Bretagne jusqu'à la basse Normandie. Quelques pluies sont possibles localement. De nouvelles averses orageuses probablement sur les Pyrénées. Le Mistral et la Tramontane vont encore soufflé à 40-50 km/h dans le sud. Côté température, on attend 30 degrés à Avranches, 32 à Douai, 31 à Colmar, 35 à Paris, 28 à Biarritz, 40 à Perpignan et 30 degrés à Nice.
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3: 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La suite, Affaires Sensibles avec Fabrice Drouel.
20: Aujourd'hui dans Affaires Sensibles, l'attentat de la Piazza Fontana à Milan. Le 12 décembre 1969, une bombe explose à la Banque Nationale de l'Agriculture, située sur la Piazza Fontana, donc, dans le centre de la capitale lombarde. Elle fait 16 morts, 88 blessés et plonge l'Italie dans la terreur. L'enquête se tourne très rapidement vers l'extrême gauche et les milieux anarchistes. En retour, ces derniers dénoncent l'absence de preuves, la précipitation des policiers. Et bientôt, des suspects meurent dans d'étranges conditions, des témoins disparaissent, les procédures s'enlisent. L'attentat de la Piazza Fontana inaugure ce qu'on appelle en Italie les années de plomb. près de deux décennies marquées par la violence des attentats à la bombe et des assassinats ciblés de l'extrême droite comme de l'extrême gauche qui feront près d'un millier de victimes. Au fil du temps, les enquêtes ont montré que derrière cette succession de drames se cachait une stratégie de la tension à laquelle aurait participé l'État italien à travers ses services secrets et sous l'influence américaine, tout cela dans le but de créer un désir d'autorité chez les Italiens. L'attentat de la Piazza Fontana en constitue l'étincelle. Notre invitée aujourd'hui, Elisa Santanella, historienne, spécialiste de l'Italie contemporaine à l'Université Grenoble-Alpes au laboratoire Lucie. Affaires sensibles, une émission de France Inter, récit documentaire Simon Maisonob, rédaction en chef Franck Cognard, chargé de programme Rebecca Donante, réalisation Frédéric Milano.
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20: Milan, 12 décembre 69. Il est 16h30 en ce vendredi d'hiver. Nous sommes sur la Piazza Fontana, située juste derrière le célèbre Duomo de la ville, la cathédrale. La place, elle est connue pour ses bancs où les aînés refont le monde sous les platanes, ses cafés qui s'animent à la sortie du travail, ses boutiques où les passants se pressent, encore plus à quelques jours de Noël. Et puis surtout, la Piazza Fontana est connue pour son bâtiment de style classique, immense et prestigieux qui s'érige côté sud, la Banque Nationale de l'Agriculture. C'est là que chaque vendredi, en fin d'après-midi, les nombreux agriculteurs des campagnes alentour se donnent rendez-vous. Sous la grande coupole, dans le hall central, des centaines de personnes s'agitent, échangent ou attendent patiemment. On y discute contrats, on y dépose le fruit du labeur de la semaine, ou on y retire de quoi profiter bientôt des fêtes. Bien. Mais ce vendredi-là, 12 décembre, au milieu de tout ce barnum, un homme s'avance. Il porte une mallette noire, s'assoit sur l'un des bancs. Il y reste quelques minutes, puis se relève et quitte la banque, mais sans la mallette noire. Il est 16h37, une explosion surgit à la Banque Nationale de l'Agriculture.
2: Pronto?
21: Pronto?
2: Oui.
21: Ici, dans le centre-ville, il y a tout un bordel d'ambulances. On dit qu'une chaudière a explosé.
2: Comment ?
21: On dit qu'une chaudière a explosé.
2: Non, restez. Attends, dites-moi plutôt.
21: Pronto.
20: À l'intérieur du bâtiment, c'est le silence, puis les cris. Le grand hall, théâtre du carnage, offre un spectacle effroyable. Au sol gisent des dizaines de corps au milieu des éclats de verre et de métal. Bientôt, les secours arrivent sur les lieux. Alors, la Piazza Fontana bascule dans l'apocalypse. Et ce n'est pas fini. La rumeur court. D'autres explosions auraient eu lieu. À Milan, une autre banque est visée. À Rome, deux bombes explosent à 8 minutes d'intervalle sur la place de Venise, en face du monument aux soldats inconnus et du siège d'une banque. Encore. On ne compte aucun mort, mais des dizaines de blessés. La nouvelle finit par se répandre. L'Italie est victime d'une terrible série d'attentats.
22: Pour le moment, le bilan officiel donné par la police italienne n'est heureusement que de 14 morts et non pas 15. Malheureusement, ce bilan est toujours provisoire. Le nombre des blessés, lui, s'élèverait à plus de 100. C'est donc un bilan extrêmement lourd que celui de cette série d'attentats qui ont secoué en fin d'après-midi les deux plus grandes villes italiennes, Milan et Rome. L'attentat le plus grave s'est produit à Milan, à 16h20. Un engin de forte puissance a explosé au siège de la

0: de l'agriculture en plein centre de la ville, place Fontane. Et cela s'est produit un peu avant la fermeture, ce qui explique le nombre important des victimes, car tous les morts, jusqu'à présent, sont des victimes milanaises. Les secours sont organisés le plus rapidement possible, bien entendu, tout cela au milieu d'une certaine panique, et les blessés ont été transportés dans différents hôpitaux où tout le personnel sanitaire disponible a été réquisitionné.
1: Ce vendredi 12 décembre 1969, les Italiens le savent, c'est une rupture. Depuis plusieurs mois, la tension était là, palpable. Le 25 avril, fête de la libération du fascisme, déjà une explosion avait eu lieu à la foire de Milan et une autre dans la gare centrale, faisant de nombreux blessés. Les 8 et 9 août, des bombes ont explosé dans des trains. On compte 8 blessés. Et puis il y a ces 5 morts depuis le début de l'année chez les jeunes des mouvements de gauche. Un étudiant tombé du toit de l'université de Rome en essayant d'échapper à des néo-fascistes. À Avola, 2 personnes perdent la vie lors d'affrontements avec la police. À Battipaglia, un autre étudiant et une enseignante sont tués par balles par les forces de l'ordre au cours d'une grève générale. Mais à la Piazza Fontana, on passe un cap. Des Italiens sont prêts à tuer d'autres Italiens, sans distinction. La Banque Nationale de l'Agriculture et la Piazza Fontana sont très fréquentées à cette heure-là. Il y avait donc volonté de tuer massivement. En vérité, la Piazza Fontana exacerbe les plaies d'un pays fracturé, divisé. Unanimement, tous les partis politiques dénoncent cet horrible attentat et condamnent l'usage de méthodes terroristes. Le soir même, Mariano Rubor, le président du Conseil, prend la parole.
2: Cittadini innocenti ed ignari.
3: Des citoyens innocents et insouciants, tués, et des dizaines de blessés, à Milan et à Rome. C'est le bilan honteux de ceux qui ont manigancé lâchement cet attentat qui a plongé des familles dans le deuil et bouleversé la conscience des Italiens.
1: 15 décembre 69, Milan. Seules les cloches viennent rompre le recueillement. Le brouillard s'est abattu sur la cité lombarde. On distingue difficilement les 300 000 personnes qui envahissent les rues milanaises pour les funérailles des victimes de la Piazza Fontana. À l'intérieur de la cathédrale, les cercueils ont été disposés en ligne jusqu'à l'autel. À l'image du froid et de la brume, l'atmosphère est lourde, silencieuse. Les visages sont fermés. Et l'émotion collective est palpable sur les images retransmises en direct à la télé. Comme si le peuple italien voulait faire corps face à la tragédie. L'attentat de la Piazza Fontana s'impose rapidement comme le point culminant de ce que les Italiens commencent déjà à appeler Autunno Caldo, l'automne chaud. Derrière cette expression se niche le plus grand mouvement social italien depuis l'après-guerre. Dans la poursuite de mai 68, une alliance entre les étudiants et les ouvriers s'opère. Et en 69, une série de grèves, de manifestations inédites par leur ampleur, rythment l'actualité italienne. Et qui d'ailleurs commence à porter ses fruits. Le jour même des attentats de Milan et de Rome, une victoire syndicale historique est obtenue, avec le vote d'un nouveau code du travail. Cet automne chaud est le révélateur d'une situation politique italienne en pleine mutation. Le PCI, Parti communiste italien, est le plus puissant d'Europe occidentale. Mais il apparaît comme un vieux parti. Et certains de ses dirigeants veulent trouver des compromis avec la démocratie chrétienne pour intégrer, mais oui, un gouvernement. En réaction, des groupes d'extrême gauche, anarchistes et autres maoïstes souhaitent revenir, eux, à une perspective révolutionnaire. En face, des mouvements néo-fascistes renaissent et le MSI, le parti héritier de Mussolini, prend d'ampleur. Dès lors, les premières pistes de l'enquête sur la Piazza Fontana reflètent cette situation politique brûlante.
0: Un seul sujet de conversation, l'attentat. Qui a pu le commettre, c'est la question. Pour les uns, c'est l'extrême gauche, pour les autres, c'est l'extrême droite. Des groupes maoïstes, dit-on, des contestataires ou bien des néo-fascistes. La police en instant poursuit son enquête en collaboration avec les autorités romaines. Les services de contre-espionnage ont été alertés. Un renseignement nous a été communiqué tout à l'heure par le chef de la police milanaise. D'après les premières conclusions des experts, la mèche qui a provoqué la déflagration hier à la banque a brûlé pendant environ 10 minutes, ce qui a permis aux terroristes de s'éloigner. On pensait que la durée de combustion avait été plus courte et que peut-être les terroristes... terroristes avaient été blessés plus ou moins grièvement, mais apparemment, s'ils ont bénéficié de 10 minutes, il n'en est rien. Les journaux milanais, en tout cas, offrent ce soir 100 millions de lire de récompense à qui permettra de retrouver les assassins.
1: Le 15 décembre 69, pendant que le silence s'abat sur la place de la cathédrale, l'ambiance est tout autre au commissariat central de la ville. Allée et venue dans les couloirs, bruit de machine à écrire constant, interrogatoire mené tambour battant. Au quatrième étage, se tient le bureau de l'homme chargé de cette immense enquête, Luigi Calabresi. 31 ans, la coupe en brosse et le visage carré, ce jeune policier s'occupe de la section politique au commissariat de Milan. Il est notamment spécialiste du suivi des groupes anarchistes et maoïstes. Et c'est précisément dans cette direction qu'assez rapidement il mène son enquête. La symbolique des lieux visés, banques, monuments, le policier penche vers les anarchistes. Pourtant, la méthode de la bombe dévastatrice est indistincte. Les moyens nécessaires pour une telle opération, tout ça ne ressemble pas à ces groupes d'extrême gauche. Reste que dans la nuit du vendredi au samedi, le soir même de l'attentat, des centaines de suspects sont arrêtés, en grande partie dans les milieux anarchistes. Parmi eux se trouve Eliane Corradini, qui témoigne devant la télé française quelques jours après sa libération.
4: Visiblement, d'après ce que vous dites, on cherche toujours les coupables à gauche.
5: Oui, moi je suis absolument sûr que c'est déjà décidé, qu'on les a déjà trouvés de toute façon. C'est obligatoirement pour la police, pour l'opinion publique, pour, je suppose aussi pour le ministère de l'Intérieur, ce sont les anarchistes. Et en touchant les anarchistes, en fait, on veut toucher tout le mouvement à gauche. La chose est déjà jugée, quoi. On essaie seulement de l'imputer à la gauche. Et ça peut profiter seulement à qui ? À des gens qui veulent un gouvernement, un État fort, un gouvernement d'ordre, la famille, la religion.
4: Qui défendent donc un ordre social.
5: La propriété.
4: Bien établi.
5: Et surtout qui trouvent que dans le fond, il y a trop de liberté démocratique. C'était un peu vraiment, je considérais l'Italie comme le pays où on était le plus libre et le plus humain, et les personnes étaient les plus humaines. Mais je ne sais pas pourquoi, c'est incroyable, mais en Italie, c'est toujours comme ça, brusquement et brutalement. Tout d'un coup, tout cesse. 25 ans de démocratie, c'est trop.
1: Toujours en ce 15 décembre 1969, dans la cohue du commissariat de Milan, arrive un homme menotté. Il s'appelle Pietro Valpreda. Il a 36 ans. Il est danseur et écrivain et surtout anarchiste. Il a été reconnu et dénoncé par un chauffeur de taxi à partir d'un portrait robot. Au moment de l'attentat, il l'aurait pris pour une course de quelques centaines de mètres à proximité de la Banque de l'Agriculture. En 69, Pietro Valpreda est à la tête d'un nouveau mouvement, le Cercle anarchiste du 22 mars, en hommage au mouvement français du 22 mars, à la faculté de Nanterre, prémisse du mouvement qui éclatera deux mois plus tard, mai 68. La nouvelle de l'arrestation de Pietro Valpreda est diffusée le soir même par la télé. Très rapidement, il s'impose comme le principal suspect, sans conditionnel. Oui, voici le coupable des attentats de Milan et de Rome, le monstre à visage humain, titre un journal. Le policier Luigi Calabresi décide alors de l'envoyer à Rome pour la suite de la procédure. Pendant ce temps, il continue ses interrogatoires. Et notamment, celui d'un cheminot, ancien résistant et militant anarchiste de 41 ans, Giuseppe Pinelli, qui ne devrait plus être là d'ailleurs. Il a été arrêté le soir de l'attentat et au bout de 48 heures, il devrait être libéré ou incarcéré. Alors, que fait-il encore dans le bureau de Luigi Calabresi ce 15 décembre 69 à minuit ? Que se passe-t-il pendant cet interrogatoire ? Est-ce que le policier dit à Pinelli que Valpreda a été arrêté et qu'il est là, en bas ? Est-ce qu'il tente de le faire parler avec cette information ? Le mystère reste entier, car aux alentours de minuit, Pinelli tombe de la fenêtre du bureau du quatrième étage et meurt en s'écrasant au sol. Bientôt, là aussi, une vérité s'impose. Il s'est suicidé. Acculé par la responsabilité anarchiste, coupable d'avoir dénoncé Valpreda, n'aurait-il pas crié « c'est la fin de l'anarchie » au moment de sauter ? Pour ses amis, sortis vivants, eux, de garde à vue, toutes ces hypothèses sont absurdes.
4: C'était une personne extrêmement gentille. Extrêmement gentille et compréhensive. Il était ouvrier, il avait deux enfants et une femme, comme tout le monde. On peut dire de lui qu'il était gentil, voilà, en français.
6: Est-ce que c'était un homme à suicider?

0: Absolument pas. C'était un homme très sérieux. Donc, il n'y avait vraiment pas une idéologie de mort. On ne pensait pas à mourir. Du reste...
1: Qu'est-ce qui a pu se passer alors?
0: Des interrogatoires trop durs, une fatigue due à ça, et surtout la police qui a essayé de faire de lui un coupable.
2: Dans les cercles anarchistes, on sait que l'attentat de la Piazza Fontana ne vient pas de l'un des groupes d'extrême gauche ou d'un camarade isolé, non. Pour tous les anarchistes, c'est clair, il s'agit de l'extrême droite. Et ce qui pose question, justement, c'est la précipitation de l'enquête à privilégier la piste anarchiste alors même que les preuves sont quasiment absentes. Là-dessus, la mort de Pinelli marque profondément les esprits, parce que personne ne croit au suicide. Dès lors, du côté de l'extrême gauche, l'attentat de la Piazza Fontana agit comme un électrochoc. Au-delà d'être le révélateur de la violence aveugle de l'extrême droite, elle révèle aussi la complicité de l'État et sa violence. Le 12 décembre 1969 à Milan, l'histoire de l'Italie vient de basculer. Un point de rupture qui inaugure une terrible décennie pour le pays.

0: 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Aujourd'hui, l'attentat de la Piazza Fontana.
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0: 23 février 1972, Rome. Un peu avant 10 heures, des centaines de personnes se sont donné rendez-vous devant le tribunal de la ville pour ce que tous les Italiens appellent déjà le procès du siècle. La foule est essentiellement composée de jeunes qui lèvent le poing en signe de soutien à l'homme qui s'avance vers le box des accusés, encadré de policiers, ébloui par les projecteurs de télé, le dénommé Pietro Valpreda. Il est le principal suspect de l'attentat de la Piazza Fontana qui a eu lieu 3 ans plus tôt. Il salue et remercie la foule venue le soutenir. Il n'y aura finalement que 8 audiences pour ce premier procès. La Cour de Rome estime que l'affaire n'est pas de son ressort et la

0: Bravo à Milan.
1: Pourquoi cet aller-retour? Cette question vient s'ajouter aux nombreuses autres qui entourent l'enquête qui va connaître bientôt un rebondissement retentissant. Le 3 mars 72, dernier jour de ce procès avorté, la nouvelle fait le tour de toutes les rédactions du pays. Une dizaine de fascistes viennent d'être arrêtés dans le cadre de l'affaire de la Piazza Fontana. Parmi eux, Franco Freda, un juriste de Padoue, Giovanni Ventura, un éditeur libraire de Trévise, et Pino Rauti, ancien dirigeant du MSI, le parti néofasciste. Tous les trois fondateurs du mouvement Ordine Nuovo, Ordre Nouveau. Les enquêteurs sont aussi à la recherche de Stefano Delle Chiaie, grande figure du fascisme italien, fondateur d'un autre groupe, Avanguardia Nazionale. Les journalistes font le point sur la situation.
2: Pietro Valpreda, qu'on voit ici au moment de son arrestation, est en prison depuis 3 ans. Il n'y a plus aujourd'hui aucun magistrat pour croire que l'attentat de Milan fut commis par l'extrême gauche. C'est maintenant vers les troupes du MSI, le mouvement néofasciste italien, que se tournent les juges. Le magistrat instructeur de Trévise vient d'ailleurs d'inculper 3 membres du parti néofasciste. Parmi eux, Pino Rauti, membre du bureau politique, déjà soupçonné d'avoir participé à des attentats à la bombe en février dernier. En frappant l'extrême droite, sans disculper pour autant l'extrême gauche, la justice italienne favorise, sans le vouloir bien sûr, le centre, c'est-à-dire la démocratie chrétienne, à la veille des élections parlementaires.
1: Ce basculement dans l'affaire de la Piazza Fontana est le fruit du travail de 2 magistrats de Trévise en parallèle de l'enquête officielle. Et c'est un hasard complet qui les a mis sur cette piste. En novembre 71, un maçon travaille sur le toit d'une maison du village de Castelfranco Veneto, au nord de Venise. Distrait, il détruit une cloison de la maison mitoyenne qui appartient à un conseiller municipal de la ville. Mais surtout, le maçon découvre là, dans la maison, un stock d'armes et d'explosifs. Il prévient la police. Arrêté, le conseil municipal panique et dénonce « C'est un certain Giovanni Ventura qui est venu déposer ses armes ». Et il ajoute « Comment l'oublier ? C'était quelques jours après les attentats du 12 décembre ». De là, les magistrats de Trévise remontent à filière fasciste et tombent sur d'incroyables preuves, notamment les mallettes. Tout acheté dans un magasin proche de Padoue et dont le propriétaire avait reconnu celle que les policiers avaient retrouvée intacte. Il s'était rendu au commissariat et, surpris, il n'avait reçu aucune nouvelle. Les 2 magistrats de Trévise réalisent qu'il ne s'agit là que d'une des nombreuses irrégularités commises par les policiers et les magistrats qui se sont précipités vers la piste anarchiste. Inévitablement, cet incroyable retournement de situation provoque un vent de suspicion et de doute complet sur tout le pays dont le climat ne cesse de se tendre depuis l'attentat de Milan. D'autres bombes ont explosé, notamment en juillet 70 dans le train Palerme-Turin. Et les menaces s'accentuent alors que les élections arrivent. D'ailleurs, pour cette campagne, Pietro Valpreda s'est présenté depuis sa prison. S'il est élu, il pourra retrouver la liberté. Alors, depuis sa cellule, il diffuse un message.
3: Valpreda n'a pas eu le droit de parole pendant ces élections, mais du fond de sa prison de Regina Coeli, il a pu faire parvenir cet appel aux journalistes.
4: Io mi chiamo Valpreda. I miei compagni si chiamano Borghese e Gargamelli.
3: Je m'appelle Valpreda, mes amis s'appellent Borghese et Gargamelli.
4: Vorrei che io e i miei amici potessimo parlarci.
3: C'est à vous que nous demandons d'ouvrir les portes de la prison. Je voudrais que moi et mes amis puissions nous parler sans cet enregistrement, mais face à face, comme des hommes libres parmi des hommes libres. Les partis extrémistes dans ces élections générales tiennent une importance capitale. Lassés par l'effritement de la démocratie chrétienne, une partie de l'électorat pourrait confier ses voix aux néofascistes. Mais il faut compter aussi avec ces 3 500 000 jeunes qui votent pour la première fois et qui demandent peut-être un changement en déposant leur bulletin dans l'urne.
1: Milan, 17 mai 1972. Il est 9h45 quand une voiture surgit à toute vitesse devant l'immeuble où vit le commissaire Luigi Calabresi, chargé de l'enquête sur les attentats de la Piazza Fontana, 3 ans plus tôt. Au moment où il quitte son domicile, un homme et une femme sortent de la voiture et tirent plusieurs coups avant de s'enfuir. Le commissaire s'effondre. Transporté à l'hôpital, il meurt presque aussitôt. Pour tout le monde, Derrière cet assassinat ciblé, s'écrit une vengeance des milieux anarchistes après la mort de Giuseppe Pinelli, tombé de la fenêtre de commissariat. La mort de Luigi Calabresi vient s'ajouter une terrible liste de mystérieuses disparitions en lien avec cette affaire de la Piazza Fontana depuis 3 ans. Le fameux témoin conducteur de taxi, celui qui a reconnu Pietro Valpreda, meurt quelques mois plus tard. Armando Calzolari, un fasciste, est retrouvé au fond d'un puits en janvier 70. Il menaçait de révéler le nom des auteurs de l'attentat. Un an plus tard, 3 témoins de la défense de Valpreda meurent dans un accident de voiture, 3 anarchistes du mouvement du 22 mars. Leur véhicule percute un camion qui s'arrête brutalement, conduit par un membre d'un groupe fasciste. Or, pour toutes ces affaires, curieusement, les enquêtes n'aboutissent pas. Comment expliquer toutes ces incohérences, toutes ces stratégies et ces coïncidences qui ne peuvent pas en être ? On se tourne alors du côté des journalistes qui suivent évidemment de près cette affaire, et pour certains, cela ne fait aucun doute, bien sûr que la piste anarchiste a été précipitée et voulue, et évidemment que l'attentat de Milan est le fait des groupuscules fascistes. Mais pire, certains commencent à remonter la piste des services secrets italiens, et donc de l'État lui-même. En principe, les terroristes agissent contre l'État, là ils seraient dans l'État. C'est bien la conviction, notamment, du journaliste Fabio Isman, interviewé sur France Culture en 1974, après que 2 nouveaux attentats à la bombe ont eu lieu à Brescia et dans un train.
0: Il y a des attentats, il y a des groupes fascistes qui ont des liens entre eux, et qui ont même des liens internationaux bien précis, et il y a même les tentatives de coup d'État. C'est-à-dire qu'après 1964, en Italie, on a cherché au moins 4 fois de faire un golpe. Et toujours, ça va sans dire, avec la complicité de quelques officiers et de quelques parts de l'armée. Mais encore, aujourd'hui, il y a beaucoup de parlementaires et de syndicalistes de gauche qui n'osent pas coucher chez eux. On est revenu au temps de la résistance.
1: 8 août 1974, coup théâtre. Un avion atterrit à Rome. À son bord, un homme que les forces de l'ordre attendent pour l'arrêter à sa descente. Cet homme, c'est Guido Giarrettini, 43 ans, journaliste spécialisé dans les affaires militaires et sous-lieutenant de réserve. Il est surtout, depuis une quinzaine d'années, en lien avec le Gotha du fascisme international. Agent de liaison pour l'OAS française en Italie, il entre au milieu des années 60 au MSI, le parti néo-fasciste. Au même moment, il est engagé par les services secrets italiens pour infiltrer et espionner les partis de gauche et d'extrême-gauche. Mais alors pourquoi s'intéresse-t-on à lui ? Eh bien parce que quelques mois plus tôt, Giulio Andreotti, le ministre de la Défense, a reconnu dans une interview que Giannettini était effectivement un informateur régulier des services secrets, et rémunéré, bien sûr. Mais surtout, il explique que le SID, les services secrets italiens, étaient au courant par Giannettini du projet de bombe à Milan et à Rome, mais qu'ils n'en ont pas averti la justice. Suite à ces déclarations, Giannettini s'est réfugié en France, puis en Argentine, où il a finalement accepté de se constituer prisonnier. Extradé en Italie, il rejoint les autres inculpés du massacre de la Piazza Fontana. Cette arrestation et ces révélations sont un choc terrible pour toute l'Italie. Elles viennent confirmer les soupçons que de nombreux militants de gauche et journalistes tentaient de mettre en lumière depuis l'attentat de la Piazza Fontana, et souvent résumé par l'expression de « strategia dell'attenzione », la stratégie de la tension. C'est l'idée selon laquelle l'inflation des violences et des attentats serait en partie orchestrée et favorisée pour permettre la mise en place d'un régime militaire en Italie sur le modèle grec, le régime des colonels. Une stratégie qui serait vue d'un bon oeil par l'allié américain, particulièrement inquiet de voir le parti communiste italien, premier parti communiste d'Europe, aux portes du pouvoir. Et on note qu'après l'arrestation de Giannettini, c'est au tour de certains responsables des services secrets italiens d'être arrêtés. À l'approche des prochaines élections, le socialiste Vittorio Di Porelli revient sur ce contexte très compliqué depuis l'attentat de la Piazza Fontana.
5: Il y a une curieuse coïncidence entre l'approche des élections et ce que nous appelons en Italie la stratégie de la tension. À la veille de chaque élection, depuis 1970, il se produit des événements qui sont décisifs.

0: de l'Italie. 7 ans après l'attentat de la Piazza Fontana, s'ouvre le procès que tout le monde attend. Au total, 34 personnes se retrouvent sur le banc des accusés, fascistes et officiers des services secrets. Pour des raisons de procédure, on retrouve même Pietro Valpreda et 2 autres anarchistes, alors que leur innocence ne fait plus aucun doute. Mais on n'est plus à une incohérence près dans cette affaire. Et le procès est encore ajourné. Repris en 79, mais de nouveau interrompu vu que Freda puis Antura s'évadent de leur résidence surveillée, arrêtés. Ils sont jugés quelques mois plus tard et condamnés aux travaux forcés à perpétuité. Mais au cours du procès, en seconde instance, en 81, Freda, Ventura et Giannettini sont absous pour absence de preuves. Ils ne sont condamnés qu'à 15 mois de prison pour les premiers et 2 ans pour le second. Alors, une vague d'indignation traverse tout le pays.
1: Les Italiens sont pressés. Ils ont déjà fait des démarches auprès du gouvernement du Venezuela pour qu'il leur rende Stefano Della Chiaie, le terroriste italien de droite, arrêté samedi au Venezuela. Chiaie est en effet l'un des terroristes les plus recherchés et les plus sanguinaires d'Italie. L'attentat contre la Banque de l'Agriculture de Milan, 16 morts en 69, c'est lui. La bombe à bord du train Italicus, 15 morts en 74, c'est lui. L'explosion à la gare de Bologne, 85 morts en août 80, c'est lui.
0: En 1984, après 17 ans de cavale, Stefano Della Chiaie, l'un des premiers soupçonnés avec Ventura et Freda, est enfin arrêté. Ce qui relance une fois encore l'affaire. Elle courra ainsi jusqu'en 2001 avec un nouveau procès qui place sur le banc 3 autres fascistes accusés d'être les poseurs de bombes, Tefo Zorzi, Carlo Maria Maggi et Giancarlo Rognoni. Ils sont condamnés à la prison à perpétuité, mais quelques années plus tard, en 2005, la cour d'appel de Milan annule les peines prononcées. Terrible sentiment de déjà-vu. L'enquête se termine sans condamnation, bien que les responsabilités soient établies. Une terrible zone d'ombre pour l'une des pires tragédies de l'histoire contemporaine italienne. Derrière les voiles, les mystères et les compromissions, c'est la mémoire de tout un peuple qui s'en trouve marqué, blessé, et dont les plaies, aujourd'hui encore, se font sentir. Comme le disait déjà l'écrivain et cinéaste Pier Paolo Pasolini dans un texte écrit en 1974.
2: Je sais les noms des responsables du massacre de Milan du 12 décembre 1969. Je sais les noms du sommet qui a opéré. Autrement dit, soit les vieux fascistes organisateurs des coups d'État, soit les néo-fascistes, auteurs matériels des premiers massacres, soit enfin les inconnus, auteurs matériels des massacres plus récents. Je sais, mais je n'en ai pas les preuves. Je n'ai même pas d'indices. Je sais car je suis un intellectuel, un écrivain qui cherche à suivre tout ce qui se passe, à connaître tout ce qui s'écrit, à imaginer tout ce qu'on ne sait pas ou qu'on tait. Le pouvoir a exclu les intellectuels libres de la possibilité d'avoir des preuves et des indices. Le courage intellectuel de la vérité et la pratique politique sont 2 choses inconciliables en Italie.
0: Ce même Pasolini, retrouvé assassiné sur une plage d'Ostie près de Rome le 2 novembre 1975, criblé de plomb, comme le fut l'Italie pendant une décennie.
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0: Aujourd'hui, l'attentat à Milan, Piazza Fontana, on en parle avec notre invitée Elisa Santalena. Bonjour.
4: Bonjour.
0: Historienne spécialiste de l'Italie contemporaine et notamment de cette période charnière. Alors, cette période ouvre, enfin cet attentat à Piazza Fontana, ouvre ce qu'on a... L'Italie avait connu un miracle économique, qu'elle était en pleine ascension, que ses ailes ont été coupées par cette affaire. Est-ce qu'on peut dire aujourd'hui encore, on est 50 ans plus tard, que les années de plomb se font sentir en Italie? Ou est-ce que c'est plus qu'un mauvais souvenir?
4: Est-ce qu'aujourd'hui encore, oui, ces années de plomb? Oui, évidemment, tout pèse encore dans la réalité politique de l'Italie d'aujourd'hui, aussi bien en ce qui concerne une mémoire qui est très partagée, en fait, hein, entre les souvenirs, l'écriture des historiens, des journalistes, des différents partis politiques. Donc, le poids, il est dû de cette mémoire fracturé à plusieurs composantes, dont l'attentat de Piazza Fontana, à une place centrale, parce qu'en fait, il marque une rupture profonde dans la jeune, comme on le disait tout à l'heure dans un reportage, cette jeune République italienne qui n'a que 25
0: oui,
4: ans.
0: 1861.
4: Voilà, tout à fait. C'est par son ampleur et surtout par ses effets qui fait rentrer le pays dans une nouvelle phase, celle des massacres indiscriminés, justement ces stragi, comme on les appelle en Italie. Et l'attentat de Piazza Fontana n'est pas un attentat parmi d'autres, c'est un événement fondateur au cœur de ce qu'on appelle justement la stratégie de l'attention. Et quand on parle de stratégie de l'attention, en réalité, on désigne une formule qui apparaît à l'époque dans la presse internationale, notamment dans The Observer, pour tenter de nommer ce qui se passe en Italie dans les jours immédiatement suivant à cette bombe. L'enjeu n'est pas seulement de terroriser, on le comprend très vite, mais de peser politiquement sur la société en produisant un climat d'insécurité capable de renforcer les demandes d'ordre et de freiner, comme vous le disiez, les dynamiques de transformation sociale issues des luttes étudiantes et ouvrières de 1968 et 1969.
0: Est-ce que ça veut dire qu'on souhaite mettre en place un régime type le régime des colonels chez le voisin grec? Ou est-ce que ça va jusque-là ou pas?
4: Non, ça ne va pas.
0: La démocratie reste quand même forte en Italie malgré tout.
4: En effet. Alors, vous avez parlé tout à l'heure du fait qu'après l'attentat de Piazza Fontana, on est face à une situation d'extrême tension, évidemment aussi au sommet de l'État, en fait. Mais les archives qui ont été déclassifiées pour les 50 ans de Piazza Fontana, notamment ceux de Mariano Rumor, montrent qu'au lendemain des attentats, la situation est perçue évidemment comme gravissime, parce qu'il y a eu plusieurs explosions, une grande incertitude sur les responsables et cette crainte d'une déstabilisation plus large. Le président de la République, qui s'appelait Giuseppe Saragat, à plusieurs reprises, a souligné les dangers de la situation sociale italienne suite à la saison des luttes ouvrières et aux attentats pour défendre, disons, les institutions. Il veut à tout prix défendre les institutions. Mais dans ce climat, l'hypothèse d'un recours à des mesures exceptionnelles, évidemment, commence à circuler. Ce qui est décisif, c'est la position du président du Conseil, Mariano Rumor, et d'une partie du groupe démocrate chrétien, parce que Rumor refuse explicitement l'idée d'un gouvernement qu'il appelle lui-même « issu des bombes ». C'est-à-dire qu'il refuse de faire de la violence un levier de transformation politique ou de justifier une gestion exceptionnelle de cette crise. Quant au chemin grec, je serai très prudente parce que l'Italie n'est pas au bord d'une dictature militaire au sens, disons, classique du terme. En revanche, la peur d'un tel scénario, elle existe et joue un rôle réel parce qu'elle structure le comportement d'un certain nombre d'acteurs pendant la décennie suivante.
0: Mais il y a aussi, est-ce que l'opération Gladio croise justement ces années-là? Rappelons rapidement Gladio.
4: Oui. Alors, en fait, Gladio, c'est une question très délicate, hein, parce qu'il n'existe aucune preuve aujourd'hui de l'ordre direct de la CIA, par exemple, dans l'attentat de Piazza Fontana. En revanche, on ne peut pas isoler cet événement, justement, de son contexte international. L'Italie est alors un pays clé dans les équilibres bipolaires de la guerre froide. Et les États-Unis, pour cette même raison que vous citez, ont un intérêt stratégique et évident à empêcher toute évolution qui fragiliserait son ancrage atlantique ou ouvrirait la voie

0: participation des communistes au gouvernement.
1: Voilà.
0: Et l'affaire Gladio révèle, qui est révélée bien plus tard, met à jour l'existence des structures clandestines anticommunistes intégrées au dispositif qui s'appelait Stay Behind de l'OTAN. Mais cela ne prouve pas pour autant l'implication de la CIA dans Piazza Fontana.
1: D'accord. Oui. On va écouter une archive, parce que cet attentat de Piazza Fontana est aussi un moment de rupture pour l'extrême gauche, comme le racontera le juge Guido Salvini, à pas confondre avec l'autre au gouvernement, qui a travaillé sur cette enquête. On l'écoute.
2: Le posso dire che interrogando.
3: Je peux vous dire qu'en interrogeant de nombreux terroristes de gauche à l'occasion d'autres procédures, tous m'ont dit que le passage à la lutte armée et à la violence terroriste a été possible quand s'est brisé chez eux le pacte tacite avec l'État. C'est-à-dire quand ils se sont aperçus que l'État ne poursuivait pas, mais même protégeait, les auteurs des massacres. Dans ce sens, celui de Piazza Fontana a eu une énorme responsabilité en poussant de nombreux jeunes de gauche à la violence.
2: Di sinistra alla violenza.
1: Qu'est-ce que vous en pensez du rôle de l'État? Je disais tout à l'heure dans le récit, en principe, les terroristes agissent contre l'État. Oui. Là, on pourrait avoir des terroristes dans l'État.
0: C'est-à-dire que c'est un choc, évidemment, non seulement pour toute la population italienne, mais surtout pour la jeunesse militante. Mais la jeunesse italienne comprend très vite que cette bombe lui est adressée. Et donc là, se pose la question de choisir si se défendre ou riposter.
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1: Elisa Santalena, les années de plomb, on peut dire qu'il y a trois moments forts, en tout cas trois moments connus au-delà de l'Italie. Donc l'attentat de la Piazza Fontana, on l'a dit, l'attentat de la gare de Bologne, donc terrible, bilan extrêmement lourd, attentat fasciste, on est bien d'accord, et bien sûr l'histoire d'Aldo Moro, des Brigades Rouges. Les Brigades Rouges, d'où viennent-elles? Qui sont ces gens?
0: Les Brigades Rouges sont issues du mouvement ouvrier. Voilà, les Brigades Rouges sont nées dans le contexte de l'après Autunno Caldo, dans certaines usines de la région de Lombardie, de Milan, et ils se structurent dans ce contexte-là où ils restent en fait en commençant par, disons, des attentats matériel, au meublier, aux voitures, des chefs d'usine,
1: des bâtiments publics,
0: à l'intérieur, toujours du contexte de la lutte ouvrière, jusqu'à justement ce fameux 73, où les faits chiliens, plus le choc pétrolier, font que la classe ouvrière italienne perd de puissance et perd une partie de tout ce qu'elle a gagné dans les luttes de l'automne chaud. Mm-hmm. C'est à ce moment-là qu'ils commencent à organiser leur sortie, c'est ce qu'ils vont faire, du monde de l'usine, pour commencer ce qu'ils appelleront l'attaque au cœur de l'État, qui commence à partir de l'année suivante, en 1974, quand ils font leur première grande séquestration d'un juge de Gênes qui s'appelait Mario Sorsi et qui est une sorte de...
5: 2000 euros à peu près.
6: Pour la semaine prochaine, tout est possible. Short au bureau, horaire décalé de 7 à 14 heures.
5: Venez comme vous êtes.
6: Pour autant, le retour de la canicule inquiète sérieusement Alice et ses collaboratrices.
5: On se dit, waouh, on a encore 2 mois. Potentiellement très chaud devant nous. Comment on s'organise, comment on s'adapte à ça? Je suis pas à 100% certaine qu'on soit totalement prête. Ça reste difficile et puis je crois qu'il y a un côté presque un peu angoissant en fait.
6: L'année prochaine, on fera installer la climatisation, conclut-elle, malgré quelques réticences environnementales.
7: Reportage France Inter de Mathilde Cariou à Paris. L'incendie des Pyrénées-Orientales est toujours en cours, mais la situation reste sous contrôle malgré 6 reprises de feu selon la préfecture. Certains habitants évacués ont pu rentrer chez eux. Un peu plus de 4900 hectares de terrain ont été parcourus par les flammes selon un dernier bilan. Autre incendie en cours dans la Drôme.

0: sur la commune de Die. Il a parcouru 2500 hectares de terrain et a conduit à l'évacuation de près de 500 enfants en colonie de vacances. La Cour de cassation apporte ce soir des précisions sur le pourvoi de Marine Le Pen. La Cour pourrait se prononcer au plus tard début avril 2027, donc avant le premier tour de la présidentielle prévu le 18 avril. Marine Le Pen se pourvoit en cassation contre sa condamnation dans l'affaire des assistants d'eurodéputés du Front National, ce qui suspend sa peine d'un an de prison ferme sous bracelet électronique et lui permet d'être la candidate du RN pour la présidentielle. 41% des plaintes pour viol incestueux et 50% des plaintes pour agression sexuelle incestueuse ont été classées sans suite en 2024. C'est ce que montre un rapport de la commission d'enquête parlementaire sur le traitement judiciaire de ces violences. Selon ce rapport, 130 000 enfants sont victimes chaque année d'inceste en France. Le rapporteur de la commission, le député PS Christian Baptiste, qualifie l'inceste de crime de masse qu'on ne peut traiter comme un fait divers. Donald Trump les avait annoncés au sommet de l'OTAN en Turquie. Elles ont bien lieu. Des frappes américaines sont en cours sur l'Iran. Elles font suite à des tirs imputés à l'Iran sur des navires dans le détroit d'Ormuz et malgré la trêve instaurée fin juin. Au sommet de l'OTAN, Donald Trump a également fait une annonce concernant l'Ukraine. Elle sera bientôt autorisée à fabriquer des missiles Patriot indispensables pour intercepter les missiles balistiques russes qui frappent le pays. À la veille de France-Maroc, quart de finale du mondial de football, le ministre de l'Intérieur demande au préfet un renforcement des dispositifs de sécurisation en France. La rencontre est prévue ce jeudi à 22h, un horaire tardif qui conduit la mairie de Paris à autoriser les terrasses des bars et restaurants à rester ouvertes jusqu'à 2h du matin pour pouvoir suivre les matchs de l'équipe de France. La mesure qui restera en vigueur jusqu'à la fin de la Coupe du Monde.
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0: Laurence Dezélé pour le temps.
2: Ce jeudi matin commence sous les nuages sur le sud Aquitaine, partout ailleurs un ciel dégagé avec des températures comprises entre 14 et 18 degrés du nord du Grand Est au littoral manchois, 18 à 22 degrés sur le reste du pays et déjà entre 24 et 28 degrés de la basse vallée du Rhône au Roussillon. Cet après-midi, on appréciera une petite brise marine rafraîchissante près des côtes de la Manche, de l'Atlantique ainsi que sur la côte d'Azur jusqu'à la région marseillaise. Quelques nuages sur le nord-ouest, des pays de la Loire et de l'Est-Bretagne jusqu'à la basse Normandie avec parfois une ondée. Encore de petites pluies orageuses sur le relief pyrénéen et puis toujours ce mistral et cette tramontane avec des pointes à 50 km/h dans le sud. Pour les maximales, on attend 26 degrés à Dunkerque, 29 à Saint-Brieuc, 33 à Strasbourg, 35 à Paris, 39 à Bordeaux comme à Toulouse et 40 degrés à Argelès.
0: Merci Laurence. Dezélé, France Inter, il est minuit 5, l'heure de Sous le soleil de Platon avec Charles Pépin.

Bien, ce matin, j'aimerais vous raconter l'histoire d'une femme qui aime son travail. Longtemps ingénieure, elle est devenue avec le temps manageuse d'une jolie équipe de 4 personnes, quasiment des amis désormais. Les retrouver le matin lui met le cœur en joie. Cette qualité de relation est plus importante pour elle que son salaire, plus importante même que la reconnaissance. Le management bienveillant n'est pas pour elle une mode, ni même un objet de moquerie, juste une sagesse minimale. Se réjouir du progrès des autres, considérer leur réussite comme la sienne, déléguer non pas à contre-cœur mais en aimant vraiment ça. Eh bien, si je m'arrêtais là, on pourrait la croire heureuse au travail. Pourtant, son médecin a été clair. Les premiers symptômes sont là, le burn-out guette. Mais pourquoi donc ? Parce qu'elle est déchirée. D'un côté, elle aime son travail et ses collaborateurs. De l'autre, elle est très sensible aux questions écologiques et se rend bien compte que son travail aboutit in fine à mettre en circulation sur le marché une quantité de produits dont on pourrait très bien se passer et qui ont pour effet de contribuer à la surproduction, à la surconsommation et par voie de conséquence au réchauffement climatique. Ces produits sont emballés dans du plastique, contenus dans des flacons même pas rechargeables, transportés dans des camions. Elle, pourtant, individuellement, elle a arrêté la viande et l'avion pour donner une chance à notre planète de rester habitable. Mais l'entreprise pour laquelle elle se dévoue depuis tant d'années persiste à ne rien comprendre du virage nécessaire. À part rappeler qu'il faut éviter d'imprimer les mails, ils ne font rien. Ils ne bougent rien, pas une oreille. Rien ne change, ni dans les emballages, ni dans les déplacements, ni dans les pratiques, ni dans les esprits. Ils se ruinent en campagne de pub pour rendre désirables des produits qui polluent. Le séminaire annuel de la boîte a lieu à Lisbonne, à Madrid, à Milan, et chaque fois, c'est en avion que s'y rendent des centaines de collaborateurs. Comme si le monde n'était pas en train de cramer. Même la canicule ne leur ouvre pas les yeux, ils veulent juste une clim plus performante. Alors docteur, demande-t-elle, qu'est-ce que je dois faire ? Elle ne s'attendait pas à la réponse de son médecin. Démissionner ? Mais si on ne peut pas changer de boîte, si on ne peut pas claquer sa dème, on fait comment ? Comment concilier la motivation au travail et la sensibilité écologique ?

0: Eh bien, ce matin, j'aimerais vous raconter l'histoire d'une femme qui aime son travail. Longtemps ingénieure, elle est devenue avec le temps manageuse d'une jolie équipe de 4 personnes, quasiment des amis désormais. Les retrouver le matin allumait le cœur en joie. Cette qualité de relation est plus importante pour elle que son salaire, plus importante même que la reconnaissance. Le management bienveillant n'est pas pour elle une mode, ni même un objet de moquerie, juste une sagesse minimale. Se réjouir du progrès des autres, considérer leur réussite comme la sienne, déléguer non pas à contre-cœur mais en aimant vraiment ça. Eh bien, si je m'arrêtais là, on pourrait la croire heureuse au travail. Pourtant, son médecin a été clair. Les premiers symptômes sont là, le burn-out guette. Mais pourquoi donc ? Parce qu'elle est déchirée. D'un côté, elle aime son travail et ses collaborateurs. De l'autre, elle est très sensible aux questions écologiques et se rend bien compte que son travail aboutit in fine à mettre en circulation sur le marché une quantité de produits dont on pourrait très bien se passer et qui ont pour effet de contribuer à la surproduction, à la surconsommation et par voie de conséquence au réchauffement climatique. Ces produits sont emballés dans du plastique, contenus dans des flacons même pas rechargeables, transportés dans des camions. Elle, pourtant, individuellement, elle a arrêté la viande et l'avion pour donner une chance à notre planète de rester habitable. Mais l'entreprise pour laquelle elle se dévoue depuis tant d'années persiste à ne rien comprendre du virage nécessaire. À part rappeler qu'il faut éviter d'imprimer les mails, ils ne font rien. Ils ne bougent rien, pas une oreille. Rien ne change, ni dans les emballages, ni dans les déplacements, ni dans les pratiques, ni dans les esprits. Ils se ruinent en campagne de pub pour rendre désirables des produits qui polluent. Le séminaire annuel de la boîte a lieu à Lisbonne, à Madrid, à Milan, et chaque fois, c'est en avion que s'y rendent des centaines de collaborateurs. Comme si le monde n'était pas en train de cramer. Même la canicule ne leur ouvre pas les yeux, ils veulent juste une clim plus performante. « Alors docteur, demande-t-elle, qu'est-ce que je dois faire ?» Elle ne s'attendait pas à la réponse de son médecin. « Démissionner ?» Mais si on ne peut pas changer de boîte, si on ne peut pas claquer sa dème, on fait comment ? Comment concilier la motivation au travail et la sensibilité écologique ? Eh bien, pour en parler ce matin, j'ai la joie de recevoir une philosophe et sociologue du travail, professeure à l'université de Paris-Dauphine, autrice récemment d'une société désirable, Comment prendre soin du monde, ou Le travail, pourquoi travaillons-nous ? Que de bonnes questions. Dominique Méda, merci d'être là, nous a rejoint sous le soleil de Platon, et en sa compagnie, nous allons nous demander comment travailler et en même temps prendre soin du monde.
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0: Bonjour Dominique Méda.
2: Bonjour Charles Pépin, merci de me recevoir.
0: Ben non, c'est un plaisir, surtout que vous avez eu du mal à arriver je crois, mais vous êtes là, on est très heureux. Et alors on va y aller direct, il a raison ce médecin quand il dit à cette femme au bord du burn-out, parce qu'elle est déchirée entre sa conscience écologique et le fait que son entreprise ne prenne pas ce virage, est-ce qu'il a raison le docteur de lui dire écoutez, il y a peut-être pas grand-chose à faire à part partir?
2: Ça dépend si elle a déjà essayé, comme on dit, de changer les choses de l'intérieur. C'est-à-dire d'aller voir des collègues, de leur dire ça va pas, d'essayer peut-être de faire une mini-association, de faire, d'atteindre une taille critique pour essayer de faire monter ses préoccupations. Si elle a fait ça, je pense qu'en effet, il faut qu'elle démissionne. Le vrai problème, c'est que il n'y a pas assez de place pour accueillir toutes ces personnes qui ont envie que les choses changent. C'est ça, le vrai problème.
0: Bien sûr. Et d'ailleurs, le pire, c'est qu'elle ne travaille pas pour un pétrolier, elle ne travaille pas dans une boîte d'agroalimentaire qui approvisionne les élevages intensifs de poulets. Et pourtant, la question se pose là aussi. Et dans votre travail, Dominique Méda, vous montrez qu'il y a un problème de mal-être au travail en France. Vous avez montré ça dans différents travaux. Mm-hmm. Je précise que vous dirigez l'Institut...
2: Non, je ne le dirige plus. Je suis maintenant une simple membre de ce beau laboratoire.
0: L'Institut Veblen.
2: Je préside l'Institut Veblen, tout
0: voilà,
2: à fait.
0: Voilà, c'est ça, pour les réformes économiques.
2: Absolument.
0: Et dans votre travail, vous montrez que les Français sont particulièrement malheureux au travail, mais dans les conditions de ce mal-être, quelle place a le problème écologique ?
2: Ça, c'est très difficile de le savoir. Les enquêtes, on a quelques enquêtes là-dessus, mais on ne peut pas dire... Par

0: Par exemple, bon, on sait qu'il y a 37% des salariés qui disent qu'ils ne se sentent pas capables de tenir dans leur travail jusqu'à la retraite.
1: Ouais, c'est ça.
0: Ok. Là-dedans, quelle est la place, en effet, des conflits éthiques? J'ai des collègues qui ont travaillé sur le sens du travail, ouais, dans lequel ce conflit éthique tient une place tout à fait majeure. Mais non, on peut pas quantifier. Ce qu'on dit souvent, c'est que les jeunes sont plus sensibles à cette
1: Bien
0: question.
1: Sûr, ouais.
0: Moi, je pense qu'il n'y a pas que les jeunes, mais ouais, les plus vieux sont un peu plus coincés d'une certaine manière. Ce qu'on sait aussi, et ce qu'on vient de montrer avec des collègues, c'est que les jeunes sont 36%, c'est énorme, hein, au bout de 3 ans après la sortie des études, à vouloir changer de métier. Ce qui est un truc absolument ouais, énorme. Et on est en train d'essayer de comprendre la raison pour laquelle ils veulent changer. Ce qu'on voit, c'est surtout des raisons d'impossibilité de progresser, d'insuffisance de reconnaissance, mais on n'a pas encore le moyen de déceler ce que vous dites.
1: Mais quand même, dans les causes multiples possibles du burn-out, il y a ce que vous avez appelé le conflit éthique. C'est
0: oui,
1: répertorié maintenant par les psychologues du travail.
0: Oui, tout à fait.
1: Et ça, c'est nouveau. Parce qu'avant, on faisait un burn-out parce qu'on travaillait trop ou parce que le travail n'avait pas assez de sens. Mais là, cette notion de déchirure interne éthique est vraiment très intéressante.
0: Oui, il y a eu plusieurs très beaux ouvrages, soit de fiction, soit de témoignages qui racontent ça. Le fait qu'en effet, c'est le terme que vous avez employé, hein, qu'on est déchiré parce qu'on sait que en travaillant, c'est-à-dire en faisant un acte qui est quand même à la fois tout à fait nécessaire, ouais, et normalement beau, eh bien, on contribue à la destruction du monde.
1: C'est ça. Alors vous qui êtes spécialiste de cette question du travail, notamment en France, question très naïve, quel regard vous portez sur la lenteur avec lesquelles les grandes entreprises françaises et même le capitalisme français peinent à se réformer? Pour la plupart des boîtes, elles parlent beaucoup de RSE, responsabilité sociale environnementale, mais on a l'impression que c'est une contrainte et pas un rêve, que c'est un cauchemar et pas un désir. Quel regard, pas technique, mais juste humain, comment vous voyez cette lenteur en fait?
0: Bah, je suis complètement, comment dire, c'est effrayant, quoi. C'est hyper, hyper inquiétant. Donc, ce qu'on espère, moi, ce que j'espère toujours, c'est qu'une mini-catastrophe, on est quand même ouais, dedans, là. On est en train d'arriver dans une mini-catastrophe.
1: Il semblerait, bien sûr.
0: Voilà. Qu'une mini-catastrophe, donnera, en quelque sorte, fera un électrochoc sur l'ensemble de la communauté. Mais finalement, c'est pas du tout certain que ça va se passer de cette manière. J'ai peur, au contraire, que ça fragmente. Quand on a vu, par exemple, les inondations dans le Nord, ou à Valence, les grandes inondations également, bah, ça n'a pas permis de fédérer tout le monde autour de l'idée qu'il fallait changer. Et les grandes entreprises, qu'est-ce qu'elles font? Elles veulent continuer à faire du profit. Pour ouais, continuer à faire du profit, il faut être plus en avance que les autres sur ce qu'on produit. C'est-à-dire que, en fait, ce que je pense, c'est que ça impliquerait une telle transformation, c'est pour ça que j'emploie le terme de reconversion écologique, ouais, une telle transformation à la fois de soi et de l'économie tout entière, que personne n'a envie de se lancer tout seul, personne n'a envie de se lancer le premier.
1: Parce que, évidemment, on imagine que dans cette logique de concurrence, s'ils se lancent le premier, ils imaginent que les concurrents vont vendre plus de produits et qu'ils vont être perdants en termes de profit. Mais en fait, c'est assez discutable, parce qu'il y a des études qui montrent qu'en termes d'image, ils pourraient justement attirer des nouveaux consommateurs. Et pourquoi ils prennent pas ce risque, selon vous ?
0: Certains le font. Par exemple, il y a des entreprises ou des regroupements très intéressants. Bon, il y a le Centre des jeunes dirigeants.
1: Le CJD, oui.
0: Voilà. La Convention des entreprises pour le climat. Des dirigeants qui ont décidé d'y ouais, aller, de se montrer des feuilles de route, etc. Ou entreprises et progrès. Bref, il y a des entreprises qui le font et qui remplissent leurs obligations et qui disent justement, bah ça va montrer qu'on est en avance et c'est bien et de toute façon il faut le faire. Mais elles sont trop peu nombreuses. Et aujourd'hui, vous savez bien que le MEDEF, il freine des quatre fers, qu'on est toujours dans les énergies fossiles et que finalement on n'arrive pas à sortir de ces énergies fossiles.
1: Alors, je vous propose d'écouter un extrait de Timothée Parry, qui est un théoricien de la décroissance que vous devez connaître, qui évoque un mouvement de la jeunesse chinoise qui décide de ne plus travailler du tout.
2: Il y a aussi ce sentiment de pourquoi perdre sa vie à la gagner. Donc là, c'est pas nouveau. Moi, il y a un mouvement en Chine que j'aime beaucoup, c'est le mouvement s'allonger par terre, ouais, qui a émergé il y a quelques années, où pareil, des révolutions étudiantes, des gens qui ne comprenaient pas trop l'intérêt d'aller faire une école de commerce pour apprendre des trucs, des théories désuètes, pour justement se mettre 10 ans, 20 ans, 30 ans de surtravail pour se retrouver avec beaucoup d'argent, mais misérable. Et donc, ils se disent, mais pourquoi est-ce qu'on pourrait pas juste, en fait, se concentrer sur les choses qui nous apportent du plaisir, donc tous ces concepts de sobriété heureuse, de frugalité abondante, il y en a beaucoup dans la littérature sur la décroissance, et de se dire, bon, bah,

0: moi, non seulement j'ai pas envie de contribuer à cette économie qui est en train de détruire le monde, et surtout j'ai pas envie de me détruire moi-même en donnant des heures pour la destruction du monde. Donc moi justement, je suis étonné qu'il n'y ait pas plus de gens qui désertent.
1: Voilà, la désertion, s'allonger par terre.
2: Non mais il a raison. Moi j'ai beaucoup écrit là-dessus, j'ai écrit la mystique de la croissance,
1: oui, tout à fait,
2: ouais. La post-croissance, tout ça. On n'est pas assez nombreux. Alors, en effet, j'en discutais hier avec des collègues, est-ce que là la situation est suffisamment terrible? Je pense à tous les gens qui habitent dans des passoires thermiques, qui dorment plus, etc. Est-ce que la situation est suffisamment terrible pour suffisamment de gens pour commencer à avoir une révolution? Par exemple, sur les volets, là, pas de volets, pas de loyer. Ça, c'est intéressant. On sent comme ça des choses. Mais toute la question, c'est la question, un, de la taille critique, et deux, des débouchés. Qui va reprendre tout ça? Est-ce que des partis politiques vont reprendre tout ça? Est-ce que le gouvernement va essayer de non seulement de canaliser, mais de faire des propositions pour aller dans le bon sens? Pour l'instant, on n'en est pas encore là.
1: Vous avez fait d'ailleurs un terrible bilan des années Macron.
2: Oui. Oui, oui.
1: Si on résume les 3-4 points essentiels.
2: Écoutez, il par exemple, il arrive en 2022 en disant, en sortant, moi j'étais épaté, parce que j'étais pas macroniste, mais parlant de planification écologique. Je me dis, ouais, ça y est. Bon, rien, ça n'a pas été fait. On a eu un secrétariat général à la planification écologique qui a essayé de travailler un peu et puis qui maintenant a été plus ou moins démantelé. On n'a absolument pas fait ce qu'on aurait dû faire. Alors, je dis pas qu'il faut aller, moi ce que je proposerais, c'est de reconstruire toutes les politiques publiques autour de ça, autour de cette question écologique, et qui permettrait de réarticuler les politiques, d'entraîner les entreprises privées, etc. On pourrait avoir un grand projet comme ça, qui ne pourrait exister qu'au niveau européen. Hein. Mais voilà,
1: c'est
2: génial.
1: C'est votre proposition, Dominique Médard, un projet européen, une reconversion écologique, et un projet, si j'ai bien compris, qui passe par une réduction du temps de travail, une répartition différente du travail, et aussi des hausses de salaire.
2: Alors,
1: expliquez-nous ça. Alors, c'est ce que vous appelez la société désirable.
2: Oui, tout à fait. Reconversion écologique. Pourquoi? Parce qu'il me semble qu'il faut une conversion de nos mentalités, de nos cadres cognitifs, du dualisme cartésien. Hein, la nature serait en face de nous, ça serait notre esclave, etc. Il faut une conversion de ça, de nos cadres cognitifs, et une reconversion industrielle, économique, transformation de l'économie, d'une certaine manière. Et je pense qu'il faut montrer à tous nos concitoyens pourquoi ça serait mieux dans cette société.
1: Bien
2: pourquoi
1: sûr.
2: Ça serait mieux pour la santé. Pourquoi ça serait mieux pour l'alimentation. Pourquoi ça serait mieux pour l'emploi. Ça créerait des emplois. Pourquoi ça serait une occasion de changer le travail. Est-ce que ça entraînerait une réduction du temps de travail? Je crois pas, parce qu'il me semble que si on fait ça, on aura besoin de plus de travail humain.
1: D'accord.
2: Par exemple, si vous passez de l'agriculture conventionnelle actuelle, très mécanisée, avec peu de main-d'œuvre, plein de pesticides, à une agriculture biologique, vous avez besoin de plus de main-d'œuvre. Donc je pense que globalement, ça créera des emplois. Après, il faudra en effet mieux les répartir sur l'ensemble de la population.
1: Alors, vous avez dit quelque chose d'intéressant, vous avez dit qu'on n'est pas assez nombreux. Sous-entendu, ceux qui sont pour cette agriculture-là,
2: ouais.
1: Ceux qui sont pour une croissance verte ou une décroissance. Et on a surtout l'impression que... Enfin, ça pose deux questions. On a l'impression que ces mondes ne communiquent pas, en fait, que ce sont des mondes clos, qu'il y a le monde de ceux qui disent ça, qui proposent cette reconversion écologique, cette autre façon de faire de l'agriculture, des circuits courts, quelque chose qui respecte le bien-être animal, la santé humaine, et puis il y a les autres qui restent dans le monde d'avant, on a l'impression qu'ils ne se parlent pas. Ça, c'est la première question. Et la deuxième, c'est dans l'histoire de l'humanité, il y a toujours un moment de basculement où ceux qui étaient trop nombreux, à force d'être plus nombreux, deviennent la majorité. Et d'ailleurs, c'est ainsi qu'on est entré dans le capitalisme. Avant le capitalisme, il y avait un autre système, et puis il y avait une minorité de gens qui étaient banquiers, commerçants. Ils n'étaient pas assez nombreux, et puis finalement, ils sont devenus plus nombreux. Et donc la question, c'est au bout de combien de temps, il y a un effet de seuil qui fait que finalement, ceux qui étaient minoritaires, au fond, changent le monde.
2: Sur votre première question, je suis complètement d'accord. C'est-à-dire, on a l'impression qu'on est dans des silos, des chemins différents. Et par exemple, moi, je suis très frappée. Moi, j'ai à la fois travaillé dans l'administration et à l'université. Ce sont deux mondes qui ne communiquent pas. À un moment, j'étais chargée, justement, au ministère du Travail, d'essayer de traduire la recherche pour les administrations et d'envoyer, à partir de l'administration, des questions au monde de la recherche. C'est super difficile. Et en fait, nos dirigeants, qu'ils soient politiques ou administratifs, ne lisent pas les travaux qui sont produits par les universitaires, à de très, avec quelques exceptions pour les travaux économiques et encore. Et donc il y a une absence de communication. Alors entre administration, universitaire, les associations qui militent en quelque sorte pour changer le monde, elles sont reçues parce qu'il faut bien les recevoir, mais il n'y a pas, y compris à l'intérieur de l'État, parce qu'on a des ministères posés les uns autour des autres, on n'a pas cette espèce de capacité à articuler, à fédérer pour aller dans une direction. Je prends un exemple. En 2023, il y a eu un rapport super important rendu par Pisani-Ferry et Mahfouz qui chiffrait le coût de cette reconversion, de la transition écologique. Oui. 64 milliards, il fallait mettre 64 milliards de plus chaque année, moitié privé, moitié public, pour y aller. Le lendemain matin de la publication de ce rapport, tous les ministres ont été dans les matinales pour dire qu'il n'était pas question de financer ce truc-là, puisqu'il s'agissait soit d'un prélèvement exceptionnel sur les plus riches, soit d'un accroissement de l'endettement. Les ministres ont dit qu'il n'en est pas question. Donc, il y a aussi ça. Il y a, en gros, si vous regardez ce qui se passe à l'intérieur de l'administration ou des dirigeants, l'idée qu'il y a les gens qui sont sérieux. Les gens qui sont sérieux, ils tiennent les manettes budgétaires, ils savent qu'on n'a plus d'argent, donc on ne peut rien faire. Et les gens qui ne sont pas sérieux, c'est tous les autres.
1: C'est un peu déprimant ce que vous nous dites, ce problème de communication entre les uns et les autres, entre les intellectuels et les politiques, entre ceux qui veulent un changement du monde et ceux qui sont accrochés au monde d'avant. Mais rassurez-vous, chers auditeurs, on va essayer d'entrer, après les clashs, dans une phase de proposition et d'essayer de dessiner une société plus désirable. C'est les clashs, The Magnificent Seven.

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0: Nous sommes toujours avec Dominique Méda et c'est passionnant. Dominique, vous êtes haut fonctionnaire détaché, agrégé de philosophie, sociologue du travail. Vous avez écrit plein de livres et on a eu un premier moment d'émission un peu déprimant pour tout dire, où on voit bien que ça bouge pas, qu'il y a plein de gens qui ne veulent pas en fait voir l'urgence. Vous disiez peut-être qu'il faudrait plus de drames, peut-être que cet électrochoc n'est pas suffisant. Mais soyons un peu positifs, vous avez une proposition dans vos deux derniers livres, donc celui-là, sorti aux éditions Autrement, Le Travail, Pourquoi travaillons-nous, et celui d'avant, Vers une société désirable, aux éditions Flammarion. Et cette proposition, c'est celle d'une reconversion écologique qui permettrait de sortir en même temps de la crise du travail, de la crise écologique et de la crise de l'État-providence. Mais ce que vous nous dites, c'est que la solution ne peut se déployer qu'à l'échelle européenne.
2: Oui, parce que d'abord, je crois qu'on a un vrai besoin d'Europe, surtout en ce moment où on est quand même menacé par par Poutine, la Chine aussi commercialement, maintenant Trump. Donc, on est vraiment en Europe, on est vraiment petit, fragmenté, et je pense que si on veut avoir une voix dans le débat public mondial, il faut absolument qu'on se rassemble et qu'on fasse une vraie Europe. Donc moi, je suis pour une Europe fédérale, ouais. Pour une Europe politique. Je pense qu'on a raté quelque chose au congrès de la Haye en 1948, quand il y a eu ce congrès avec les fédéralistes qui voulaient construire quelque chose. Voilà, je pense que là, il serait temps de sauter le pas et que ce sont des bonnes occasions. Alors vous allez me dire que l'Allemagne est en train de faire ses petits trucs de son côté, là, et de préparer, de se réarmer toute seule, qu'on frappe à l'avion en commun, etc. C'est vrai. Bon, essayons de passer au-dessus de ça et d'essayer de voir comment ça pourrait être intéressant de construire une Europe où on pourrait mettre des choses en commun, évidemment, ouais. Un budget en commun, mais faire de grandes politiques, des politiques industrielles, pour justement reconvertir toutes ces industries. On a des vieilles industries qui polluent. Eh ben, il faut en construire de nouvelles. On pourrait défendre l'idée de souveraineté européenne. Là, ouais. C'est un point où je rejoins notre président de la République, qui a beaucoup défendu cette idée. Donc, c'est-à-dire pas seulement une souveraineté, une petite souveraineté française, mais une souveraineté européenne, parce qu'on partage quand même beaucoup de valeurs. Valeurs de paix, de démocratie, on va bientôt être les seuls à le faire. Et on pourrait avoir une Europe des transports, on aurait des trains qui pourraient nous permettre à faible coût de passer rapidement d'une capitale à l'autre. C'est pas du tout le cas aujourd'hui, si vous regardez Paris-Berlin, c'est épouvantable. Une Europe de l'énergie, il y aurait des énergies renouvelables, du nucléaire, un peu de tout, et on s'aiderait les uns les autres, on se ferait pas payer l'énergie, on se la partagerait. Bref, on pourrait faire vraiment énormément de choses. Bon, faudrait aussi se défendre, je sais bien qu'il faut qu'on se défende. Donc, évidemment, on reviendrait sur l'échec de 1954 et de la communauté européenne de défense pour faire une vraie défense européenne. Alors, vous allez me dire que je rêve, mais voilà. Je pense qu'on peut avoir ça comme idéal régulateur. De toute façon,
0: ce rêve européen, c'est un rêve qui fait du bien. Mais est-ce que vous pensez que dans l'histoire de l'Europe et de l'esprit européen, il y a quelque chose qui pourrait nous rendre davantage sensibles à la question écologique, justement?
2: Bah, bien sûr, tout nous y appelle. Bon, il y a quelques années, donc le Green Deal, le pacte vert européen, et c'était génial parce que là on était très en avance. On avait décidé qu'on ferait cette réduction de 55% des émissions de gaz à effet de serre, qu'on allait être les premiers, qu'on serait à zéro émission nette en 2050, et puis tout ça a été démantelé. C'est complètement fou. Pourquoi ? Parce que le patronat, notamment le patronat français, le patronat italien et le patronat allemand n'étaient pas d'accord. Ils avaient peur de pas aller assez vite. Ils avaient pas envie de se réformer assez vite pour faire ça. Et donc, ils ont réussi et aussi avec l'aide, évidemment, de la droite et de l'extrême droite au Parlement européen. Ouais. Donc là, on a une coalition d'intérêts qui est en train de détruire, de détricoter ce qu'on avait péniblement réussi à construire. Donc c'est là que vous allez me dire que mes propos apparaissent comme très utopiques. C'est-à-dire que là, on est plutôt dos au mur à essayer de sauver ce qui peut être sauvé, plutôt que d'aller dans le sens que je proposais.
0: Est-ce que vous proposez cette société désirable au plan européen? Elle se heurte aussi à la question des inégalités, parce que la question des inégalités est centrale dans la question écologique. On sait que c'est un pourcentage très faible des plus riches qui polluent beaucoup, beaucoup plus, et que inversement, ceux qui sont de classe plus simple, en fait, sont déjà dans la sobriété. Donc, d'une certaine manière, personne ne peut se comprendre.
2: Oui, alors à la fois, personne ne peut se comprendre, et C'est exactement ça, c'est-à-dire que les mots employés ne conviennent pas. Par exemple, les classes populaires, qui sont sobres et qui font déjà beaucoup d'efforts, de façon contrainte, elles trouvent que l'écologie est punitive, que ces bobos qui ont déjà tout leur donnent des leçons de morale et ça, elles ne supportent pas. C'est pour ça aussi que je pense qu'il faut qu'en effet, on change notre discours. Je ne suis pas en train de vous dire qu'il faut reprendre cette idée que c'est pas bien, que l'écologie est punitive, c'est pas ça, mais je pense qu'en effet, il faut qu'on fasse attention aux mots. Et donc, c'est pour ça que je parle de société désirable, c'est-à-dire faut vraiment réussir à montrer que chacun dans cette reconversion pourrait trouver une amélioration vraiment pour lui-même, pour ses enfants, une meilleure, c'est-à-dire que au lieu de donner à manger du cadmium à ses enfants, ben on leur donnerait des produits qui seraient de qualité et en plus qui seraient goûteux. Alors c'est vrai que tout ça peut coûter plus cher, mais je voudrais vous donner un petit exemple. Mais ouais, on a l'argent pour faire ça. Pourquoi ? Je pense à une étude du BASIC. Le BASIC, c'est une coopérative qui fait des études. Ils ont analysé les coûts cachés et le coût du système agroalimentaire français. Ils montrent qu'il y a 48 milliards de subventions publiques qui sont données à ce système, qui produit quand même beaucoup de malbouffe. Hein.
0: Et qui, en fait, n'est pas rentable en lui-même, c'est ça ?
2: Exactement. Et qui produit des impacts négatifs que l'État doit compenser à hauteur de 19 milliards. Des impacts sanitaires, des maladies, du diabète, etc. Mmh. Des impacts sociaux, des impacts environnementaux. Donc on a voilà 67 milliards dans ce système qui donne des résultats qui est vraiment pas bon quoi. Donc ça veut dire que ces 67 milliards on pourrait les utiliser autrement. Donc c'est pas vrai qu'il y a pas d'argent.
0: Je vous propose, cher Dominique Médard, pour continuer à faire ce diagnostic et puis après à trouver des raisons d'espérer, d'écouter un extrait d'un documentaire de Pierre Karl que vous devez connaître. On va voir comment il résonne aujourd'hui.
3: Il y a une question qui n'est jamais posée là, c'est la finalité du travail. Qu'est-ce qu'on produit ? Pourquoi on le produit ? Quand j'entends qu'effectivement tous les 3 ans il est obligé de restructurer, pourquoi ? Parce que les produits sont obsolètes ? Parce que vous produisez de la merde ? Pourquoi ? Parce qu'en fait vous produisez de la merde. Donc effectivement il est là le problème. Pourquoi on ira bosser ? Il y a des gens qui vont bosser 40 ans de leur vie, ou 40 ans de leur vie dans son usine, hautement qualifié, machin, tatatitata, c'est tellement hautement qualifié qu'il est obligé de la foutre à la poubelle tous les 3 ans.
0: Alors vous connaissez peut-être ce documentaire de Pierre Karl,
2: ouais.
0: Mais ce qui est intéressant, c'est cet énervement. En fait, on se tue au travail pour, ouvrez les guillemets, produire de la merde. Aujourd'hui, cette phrase résonne autrement.
2: Oui, et puis depuis, il y a eu les travaux de Greber, hein, les bullshit jobs, ouais. En effet, c'est-à-dire tous ces gens qui... C'était la très belle entrée de l'émission. Hein. En effet, on produit de la merde, on produit... Non, mais c'est ce qui est complètement fou. Voilà, on vous produit on vous donne à manger des produits pleins de pesticides dont on sait maintenant, c'est sûr, quoi, qui contribuent quand même à dégrader radicalement notre santé.
0: Mais je pensais aussi, pas au produit lui-même, mais à ses conséquences environnementales.
2: Oui,
0: parce que
2: bien sûr.
0: Au moment du documentaire, il n'y avait pas cette résonance-là.
2: Tout à fait.
0: Là, c'est un
2: tout
0: double problème, en fait. Oui. On a un problème de santé, on a un problème d'écologie, on a un problème aussi de sens du travail. Or,
2: absolument.
0: On s'aperçoit que dans la motivation, si on fait un peu de psychologie de la motivation au travail, enfin, vous savez ça mieux que moi, mais il y a deux grandes motivations, une motivation intrinsèque, une motivation extrinsèque. Ouais. La motivation extrinsèque, c'est ça vient de l'extérieur, la récompense, la réputation, la reconnaissance. Et la motivation intrinsèque, c'est le plaisir que je prends au travail, mais aussi le sens que j'y trouve.
2: Exactement. Dans le sens, en effet, il y a l'utilité. Hein. Mon travail est utile, un peu ce que racontait Durkheim, hein, quand il disait « Je regarde les autres et je vois le sens que ma petite contribution a. » Donc, l'utilité, pas de conflit éthique. Et puis, ce que mes collègues Coutreau et Pérez raconte, c'est la puissance d'agir. La ouais. puissance d'agir et la reconnaissance que je vais en tirer. Donc vous avez absolument raison. Si on revient un instant sur, en effet, au service de quoi mettre notre travail. Ce qu'on pourrait dire, c'est que depuis un certain nombre de siècles, le travail a été mis en partie au service de la destruction du monde. Et quand je propose cette reconversion écologique et que je dis que ça pourrait changer le travail, ça veut dire qu'on pourrait enfin mettre le travail au service de la réparation du monde. Et ça change complètement ce que vous appelez cette motivation intrinsèque. Ça change tout. C'est-à-dire que mon travail va servir à améliorer vraiment le monde. Et donc c'est fantastique, ça vous donne une puissance d'agir complètement folle.
0: Et Dominique Médard, c'est d'ailleurs le dernier chapitre de votre beau livre, Pourquoi travaillons-nous, aux éditions Autrement, un chapitre qui porte justement pour titre Réparer le monde.
2: Ouais.
0: Si on va plus loin, est-ce qu'on pourrait pas aussi se passer du travail, être remplacé par des IA, et se consacrer, comme les Grecs anciens l'ont rêvé, à plus intéressant finalement. Alors, plus intéressant que le travail, la discussion, l'amour, l'amitié, la délibération, la contemplation, l'action. Est-ce que c'est pas aussi le moment, il y avait un livre de Jérémy Rifkin que vous connaissez, oui, il y a quelques décennies, La fin du travail.
2: Oui.
0: Est-ce que c'est pas aussi le moment finalement d'envisager ça, le revenu universel, des IA qui nous remplacent pour certaines tâches, et puis de repenser la civilisation sans le travail?
2: Mm-hmm. Alors bon, moi je crois pas du tout, même si à l'époque, en même temps que Rifkin, j'avais écrit un bouquin qui s'appelait Le travail, une valeur en voie de disparition, dans lequel je prenais pas du tout la disparition du travail, mais je disais qu'il fallait réduire la place du travail dans nos vies individuelles et collectives. Alors, vous parlez de l'antiquité grecque. Bon, il y avait quand même des gens qui faisaient le boulot, quoi. C'était les esclaves et les artisans qui, selon Aristote, ne devaient pas être des citoyens. Bon. Mais alors, ce rêve d'un monde sans travail, ça a été celui de Keynes, hein, qui nous annonçait en 1930. Il dit, dans 100 ans, on n'aura plus besoin de travailler. Mmh. Ou alors, 15 heures par semaine, à peine. Bon, il s'est trompé. Et c'est intéressant de comprendre pourquoi il s'est trompé. Il dit que avec les progrès de l'automatisation, il dit qu'on sera dans des sociétés 8 fois plus riches, ce qui est vrai. Et en fait, tous nos besoins de base pourront être satisfaits par l'automatisation, c'est vrai. Et il dit aussi, et les besoins de positionnement, de montrer qu'on est mieux que les autres, tout ça, ils seront satisfaits aussi. Ben, c'est là qu'il s'est planté. Et il avait oublié la puissance extrême du capitalisme, hein, c'est-à-dire la soif de faire du profit en inventant, en effet, toujours de nouveaux désirs, de nouvelles choses. Et cette idée qu'on pourrait maintenant se passer du travail avec l'IA, c'est le rêve de Elon Musk et de Sam Altman, qui a écrit il y a quelques semaines une note très importante dans laquelle, en effet, il dit, il faut maintenant, on aura moins de travail on distribuera un revenu universel et ça sera formidable.
0: Pourquoi pas?
2: Non.
0: Moi, j'aime bien l'idée.
2: Ouais, mais pourquoi?
0: J'adore le travail. Le travail épanouissant, le travail qui a du sens, le travail dont Hannah Arendt disait qu'il doit ressembler à de l'œuvre. Ça, d'accord. Mais si c'est pour passer sa vie en Zoom, en réunion, pour faire du reporting, pour raconter au N+1 ce qu'on a vu au N-1, comme c'est malheureusement souvent le cas, je préférerais ne pas travailler et lire de la philosophie et parler d'amour et regarder la beauté du monde.
2: Je suis d'accord, mais je ne sais pas si vous aurez la possibilité de lire de la philosophie, de regarder la beauté du monde, parce que Sam Altman, il vous donnera ou Musk, d'une part, et d'autre part, qu'est-ce que vous aurez comme revenu universel? Il tiendra toutes les manettes. Ces gens sont propriétaires des entreprises qui vont dominer le monde et nous mettre sous leur coupe. Donc vous aurez un revenu universel peut-être de 20 euros. Je sais pas ce que vous ferez avec ça. Donc c'est pas possible de faire ça.
0: Donc vous, dans votre projet de cette société désirable, il s'agit plutôt de travailler autrement,
2: oui,
0: plutôt que de ne plus travailler.
2: Oui, il s'agit de récupérer la maîtrise sur le travail et de mettre vraiment le travail au service d'autre chose. Et une autre idée que je...
0: Mais quel travail? Est-ce que ça veut dire, par exemple, qu'on va de nouveau dans les champs,
2: ouais,
0: qu'on va de nouveau faire de l'agriculture en circuit court?
2: Bon.
0: Est-ce que ça veut dire qu'on arrête certains métiers de service, ouais, qui sont remplacés par de la digitalisation? Concrètement, quel métier?
2: Ça, c'est une super question. Parce qu'en effet, maintenant, il faut qu'on rentre dans le concret, c'est-à-dire, si jamais on l'a fait, cette reconversion écologique, oui, il va y avoir certainement plus de travail humain, donc sans doute plus de travail pénible. Donc, il va falloir qu'on arrive à faire un arbitrage, un petit mélange, entre plus de travail humain, peut-être un peu pénible, mais une IA qui nous aidera. C'est-à-dire, ouais, mettre l'IA au service de l'allègement du travail humain et pas au service de la surveillance généralisée.
0: Et donc, dans votre livre, vous expliquez justement que l'IA va nous permettre de repenser, de vivre autrement le monde du travail, mais sans nous prendre nos emplois.
2: Ouais, ça c'était la dimension optimiste d'une étude sur laquelle je m'appuyais de l'Organisation Internationale du Travail, qui disait qu'on n'allait pas supprimer tant d'emplois que ça. Mais depuis, ça va hyper vite, hein. C'est comme le changement climatique.
0: Oui, le livre que j'évoque, il était de 2025, hein.
2: Donc, ouais, voilà. Ouais, tout à fait. Mais depuis, les choses ont été hyper vite, et maintenant, on parle quand même de très nombreuses suppressions d'emplois, notamment pour les jeunes. Et surtout, je reviens sur cette idée de ce qu'on veut. Il faut qu'on la canalise, cette IA, et qu'on la mette au service de nos propres besoins, d'un travail plus intéressant. Et donc, il faut qu'on reprenne la main, soit en nationalisant ces entreprises d'IA, c'est ce que propose Bernie Sanders, hein,
0: ouais,
2: pour pas qu'on en fasse n'importe quoi, soit en donnant le pouvoir aux salariés. C'est une idée plus générale de mettre la codétermination, ou ce que ma collègue Isabelle Ferreras appelle le bicaméralisme,
0: ouais,
2: au centre
0: ça.
2: Du propos. Mmh. Eh ben, c'est une entreprise, c'est à la fois des travailleurs et du capital. Il faut donner le même pouvoir aux deux. Même pouvoir à ceux qu'apporte le capital et à ceux qu'apporte le travail.
0: C'est une des raisons d'espérer. Merci beaucoup Dominique Méda. On va trouver d'autres raisons de construire cette société plus désirable. Mais d'abord, on écoute un extrait de la playlist de France Inter, Camille Yembe, Rien à fêter.

0: mal à trouver le sens de leur travail, si leur travail, au lieu de réparer le monde, contribue à le détruire, à le vider de ses ressources, à le réchauffer. Et vous nous dites, en fait, il y a des solutions, et on avait commencé à les envisager. Vous aviez dit qu'elles se situaient probablement au niveau européen, et on aime bien cette idée de se replonger dans l'idéal européen. On allait presque, juste avant d'écouter Camille Mbé, dans une proposition qui était celle de coopérative, non ? Si j'ai bien compris ce que vous disiez.
1: Oui, en fait, ça peut être un chemin. Donc, ce dont je parlais, là, cette idée de bicaméralisme de ma collègue Isabelle Ferreras, elle consiste donc à cesser de considérer que l'entreprise, elle doit être au service des seuls actionnaires, mais qu'elle doit être au service de ceux qui travaillent dedans, de ceux qui apportent du capital et aussi de ceux qui sont autour. Alors, c'est certainement une étape, ce bicaméralisme, sur le chemin, en effet, de ce que le 19e siècle a rêvé, hein, c'est-à-dire, en effet, une reprise en main complète par ceux qui travaillent, des objectifs au service desquels le travail est mis.
0: Bon, est-ce que ça veut dire... Ouais, pardon.
1: Ben, ça n'a pas marché, malheureusement. Vous vous souvenez qu'au 19e, par exemple, dans le beau livre d'Émile Zola, Le Travail, qui est publié en 1901, je crois, l'ennemi, c'est vraiment le salariat, quoi. Il faut supprimer le salariat et alors tout ira bien parce que on travaillera tous ensemble et on recueillera les bénéfices de ce travail et on se les partagera. Et ce que je trouve très intéressant, c'est de s'arrêter sur les raisons pour lesquelles ça n'a pas marché. C'est parce que au lieu de supprimer le salariat, on a installé sur le salariat des choses super. Le droit du travail, le droit de la protection sociale, le droit à des revenus pour consommer. Et donc, on est pris dans cette espèce de contradiction où à la fois, le salariat, c'est génial, mais le salariat, quand même, ça nous empêche d'être complètement libre de notre travail.
0: Dans votre proposition, qu'on pourrait résumer sur ce point-là par l'idée d'une coopérative ou d'un engagement, d'une participation des collaborateurs à l'intérêt général de l'entreprise, est-ce que ça veut dire qu'on sort du capitalisme ou qu'on le réforme? Je m'explique, parce qu'on a évoqué tout à l'heure comment des minorités peuvent un jour, par effet de seuil, devenir la majorité. D'ailleurs, on ne sait pas trop quand ça se passe. Hein, et on a évoqué ensemble le fait que, on ne l'a pas daté, mais c'est sûrement vers le 15e siècle, on est entré dans le capitalisme presque à bas bruit, on ne s'en est pas rendu compte, et soudain, le monde a changé. Est-ce que, puisqu'on est entré dans le capitalisme, ça veut dire qu'on pourrait en sortir?
1: Alors, c'est une très belle idée. On n'entend plus beaucoup de personnes qui disent qu'il faut sortir du capitalisme. En fait, je ne sais pas très bien ce que ça veut dire. Parce que est-ce que plus encore que sortir du capitalisme, il ne faudrait pas sortir du productivisme?
0: Donc ralentir en fait. Ralentir, produire moins, consommer moins et se déplacer moins, si on résume.
1: Alors, se déplacer moins, je ne suis pas sûre. Autrement, on va dire globalement autrement, donc de façon plus sobre et en faisant toujours attention à ce qu'on produit sur ce qui est autour. C'est-à-dire avoir aussi une nouvelle représentation du monde. Non pas le monde comme un ensemble d'interdépendance. Ouais. J'aime beaucoup cet auteur qui s'appelle Aldo Leopold, qui écrit Almanach d'un comté des sables, qui dit que maintenant, il va falloir avoir une relation d'amour, de respect avec la Terre, une relation de prendre soin. Et je trouve que ce concept de prendre soin, qui est rejeté par Trump et par tous ceux qui il est super intéressant. Prendre soin des autres, mais aussi prendre soin de la Terre.
0: Alors, je vous reprends, d'ailleurs, c'est la fin de votre livre, hein, Réparer le monde, mais je vous reprends sur ce que vous avez dit, juste sur un point, je me permets. Il y a quand même pas mal de monde qui veulent sortir du capitalisme, et justement, parce qu'ils estiment que pour prendre soin du monde et de la planète et des vivants et du bien-être animal, comme vous le demandez, il faut sortir de ce système. Donc, justement, c'est la question qui est posée. Et qui, finalement, nous conduit à poser la question de la décroissance. Puisque vous avez critiqué la mystique de la croissance, puisque vous avez dit que c'était un mythe parfois dangereux, vous avez écrit un livre entier dessus. Est-ce que vous ne seriez pas au fond pour la décroissance, que nous pourrions définir ainsi, mais je vais vous proposer de réagir à la définition, ce serait moins produire, moins consommer, moins se déplacer, et tout ça dans un souci de davantage d'équité et de justice sociale.
1: Oui.
0: Est-ce que ça vous plaît comme programme?
1: Alors ça me plaît beaucoup, mais j'utilise jamais le terme de décroissance parce que il fait peur. Il fait peur notamment à ceux qui n'ont pas assez. Et puis politiquement, si vous voulez, chaque fois, par exemple, si vous discutez avec quelqu'un comme Philippe Aguillon et que vous lui rappelez que la croissance c'est aussi des dégâts sur l'environnement, bien, vous êtes décroissant. Oui. Donc, je pense qu'il faut.
0: Mais est-ce qu'il supporterait croissance verte?
1: Oui.
0: Oui, oui, alors, oui, c'est une question de terme. Alors.
1: Oui, bien sûr. Moi, je parle de post-croissance. Qu'est-ce que ça veut dire? Ça veut dire on s'en fout d'une certaine manière. On doit arrêter de vouloir augmenter le taux de croissance. On doit adopter d'autres indicateurs. C'est ça qu'on cherche à faire avec ma collègue Florence Janicatrice. D'autres indicateurs.

0: indicateurs. Par exemple, elle développe un indicateur de santé sociale, un indicateur de santé écologique des territoires. Voilà. Donc, adoptons d'autres indicateurs pour promouvoir d'autres visions du monde.
1: Mais alors, donc, y en a déjà, le bonheur national brut à la place du PIB. Et j'ai découvert un truc en préparant l'émission, grâce à mon équipe merveilleuse, et notamment à Stéphanie Valois, spéciale dédicace, qui a très bien préparé l'émission avec moi. Et elle m'a dit qu'en 48, quand ils ont créé l'indicateur du PIB, ils ont eu l'idée d'intégrer dedans le résultat des associations, des femmes qui sont à la maison, et que finalement, ils ont renoncé à cette idée. Ça aurait peut-être tout changé.
0: Bien sûr. Alors, en fait, c'est Simon Kuznets, l'économiste, qui, en 34, écrit un rapport sur le revenu. Il essaye d'estimer le revenu national américain. Et puis, il s'interroge et il dit, tiens, qu'est-ce que je vais faire de cette énorme chose, la produite à l'intérieur du foyer? Est-ce que je le mets dans mon agrégat ou pas? Et puis, il répond à la fin, non. Non, parce que ça relève plutôt des affaires familiales que des affaires nationales. Et donc, on ne met pas ça dedans. Ouais. Alors, vous avez raison de dire que ça aurait changé beaucoup de choses, parce que si on met ça dans le produit intérieur brut, ce qui est fait à l'intérieur de la maison, le taux de croissance est moindre. Parce que vous savez qu'une des raisons de l'augmentation du taux de croissance, c'est quand on cesse de produire des choses à la maison et qu'on va plus au restaurant, par exemple.
1: Ouais.
0: Donc, en même temps, moi, je suis pas trop pour ça, parce que ma crainte, si par exemple vous dites que c'est du travail ce qui est fait à l'intérieur du foyer, bah alors on va payer des femmes, parce que ça sera évidemment des femmes. Hein, je vois pas bien les hommes rester à la maison pour faire ça, sauf si c'est très très très bien payé. Donc on va payer des femmes pour rester à la maison, et ça me semble très dangereux.
1: Autre projet intéressant pour penser à un monde meilleur, c'est ce qu'on appelle la double comptabilité des entreprises.
0: Mm-hmm.
1: Il y aurait une comptabilité du point de vue de l'entreprise elle-même, son profit, ses résultats, etc.
0: Ouais.
1: Et puis une comptabilité du point de vue de ce qu'elle coûte à l'environnement, ou alors de comment elle prend soin de l'environnement.
0: Oui,
1: ça, c'est un bon projet, non ?
0: Super intéressant. Il y a plein de choses qui sont faites en ce moment sur un renouveau de la comptabilité écologique, en effet. C'est-à-dire arrêter de considérer le travail comme une charge, amortir le travail. Bref, mais alors c'est des travaux très longs. Il va falloir s'accorder. Le problème quand on
1: change. Est-ce qu'on aura le temps ?
0: Alors moi, ce qui me semble, c'est qu'il faut prendre les deux voies à la fois, c'est-à-dire refaire les comptabilités, tant nationales que privé, et avoir des réglementations qui interdisent la production d'un certain nombre de choses.
1: Ouais, voilà. Quand on vous écoute, Dominique Ménard, vous êtes sociologue, je voudrais savoir dans quelle mesure on peut vous croire. Je m'explique. Il y a deux grands courants de la sociologie, Weber et Durkheim. Pour Max Weber, c'est une science humaine, la sociologie, comme l'histoire ou la philosophie ou la psychologie. Mais pour Durkheim, que vous avez cité tout à l'heure, c'est comme une science exacte. Et Durkheim disait, il faut prendre les faits sociaux comme des choses.
0: Oui.
1: Autrement dit, avoir une ambition de science dure. Et dans ce cas-là, on vous écoute différemment. Alors vous êtes dans quel camp, Dominique Ménard? Weber ou Durkheim? Vous en étouffez, je vois.
0: Je suis plutôt Weber, même si je pense que, bon, je crois qu'il faut faire attention à ce que la sociologie ne devienne pas comme... N'imite pas les sciences dures, je crois que ça sert
1: d'accord,
0: à rien.
1: Ouais.
0: Mais simplement, il faut toujours être capable d'exhiber des preuves de ce qu'on raconte. Donc par exemple, en s'appuyant soit sur des grandes enquêtes, moi j'essaye toujours de m'appuyer sur des grandes enquêtes européennes, des enquêtes françaises, etc. Voire sur des entretiens quali. Hein. Mais faut toujours être capable d'exhiber des preuves. Mais je crois qu'on n'a pas besoin d'aller plus loin dans l'imitation de la physique. Quoi.
1: Le rêve durkheimien, vous ne le partagez pas jusqu'à la quotidienne, il faut prendre les faits sociaux comme des choses et au fond
0: si,
1: et montrer les lois, au fond les lois de la société, les lois du capitalisme.
0: Oui, si, ça c'est intéressant. Voilà, alors je vais dire que je suis à la fois durkheimienne et weberienne.
1: Et vous montrez justement que les conditions de travail sont particulièrement dégradées en France, et je vois qu'on aborde ce dernier point, notamment concernant l'égalité homme-femme.
0: Oui, bah bien sûr.
1: Où on a cessé de progresser, en fait.
0: Absolument.
1: C'est quand même effarant.
0: Oui, il y a eu de belles avancées, je dirais, dans les années 90, sans doute sous la pression de l'Europe et des injonctions européennes à augmenter le taux d'emploi des femmes. Et puis, ça s'est un peu arrêté. Et là, il y a un plafond de verre qui est très, très fort. Et puis, on sait très bien, par exemple, le Conseil d'analyse économique a montré qu'une femme qui a un enfant, elle perd 38% de son revenu dans les 10 années qui suivent. Et bref, il y a encore des inégalités très fortes. Il y a surtout un backlash énorme en ce moment. Incroyable. Et donc, il faut vraiment qu'on fasse très, très, très attention à ça.
1: Et qu'est-ce qu'on va faire? Parce que devant ce mauvais chemin, on voit par exemple que les femmes n'ont pas confiance pour aller réclamer un poste. Elles y vont quand elles ont 130% des compétences, là où les hommes, dès 65%, se précipitent pour dire moi. Qu'est-ce qu'on peut...
0: Il y a un vrai problème d'orientation. Hein. Toutes les mesures qui nous proposent actuellement de faire par exemple des classes, des prépas scientifiques avec moitié d'hommes, moitié de femmes. C'est une proposition d'Elisabeth Borne. Je trouve que c'est bien parce que les femmes, elles ont trop tendance à...
1: Des quotas en prépa en fait.
0: Des quotas ouais. partout. Alors moi je suis pour les quotas partout pour rattraper cette énorme inégalité dont les femmes sont victimes.
1: Ouais, bah c'est vrai que c'est... Dans un monde idéal, on préférerait faire autrement, mais peut-être que c'est une étape nécessaire et qu'après on fera mieux.
0: Mais tout à fait. Oui. Vive les quotas.
1: Merci beaucoup. Ce sera le mot de la fin. Dominique Méda, vive les quotas. Et merci d'avoir fait le détour sous le soleil de Platon, qui fut aussi celui de Weber et de Durkheim ce matin. Et pour vous remercier de nous avoir accompagnés, eh bien, je vais essayer de dégager la philosophie de la vie que j'ai entendue chez vous. Alors, vous avez dit ni Weber ni Durkheim, un peu entre les deux. Il y a quelque chose de l'idéal européen qui est très touchant chez vous, de l'humanisme au fond européen. Vous pensez que on a une histoire commune et que c'est riche de cette histoire qu'on peut essayer de réparer le monde. Et puis, bien sûr, une philosophie de chercheur. Voilà, vous n'avez pas de vous chercher. Vous êtes comme ça tout le temps en train de, avec créativité, de dire comment on pourrait régler en même temps la crise du travail, la crise de l'État-providence et la crise écologique. Tout ça dans le rêve d'une société plus désirable. Merci beaucoup, Dominique Méda.
0: Merci à vous, Charles Pépin. Merci infiniment.
1: C'était un plaisir de vous écouter. Cette émission a été préparée par Estelle Gap, Stéphanie Valois, Juliette Husson et Héloïse Billot. À la programmation musicale, c'était Valentine Chedebois et l'émission a été réalisée par Antoine Larcher avec à la technique Jérôme Ragano.
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1: Il est 1h, le flash Hugo Marceau. C'était annoncé par Donald Trump. Les États-Unis ont frappé l'Iran ce mercredi soir. Selon l'agence de presse officielle iranienne, des explosions ont touché plusieurs villes portuaires du sud, provoquant des coupures d'électricité. Une réponse, selon Donald Trump, aux attaques sur 3 navires du détroit d'Ormuz qu'il attribue à Téhéran. Si ça se reproduit, ce sera bien pire, prévient le président américain sur son réseau Truth Social. La reprise active du conflit bouscule les marchés, à commencer par celui du pétrole. Le prix du baril de Brent a augmenté de près de 5% ce mercredi. La bourse de Paris a, elle, terminé la journée en baisse de 2,18%. Dans le Cher, l'usine d'armement classée Céveso n'est plus menacée par les flammes. Le feu n'était pas encore fixé dans la soirée, mais le risque est écarté. Selon la préfecture, un incendie s'est déclenché sur la commune de Mortomoyer, près de Bourges. Une centaine d'habitants situés à proximité du site avaient dû être évacués ce mercredi. 120 hectares ont brûlé, selon un bilan provisoire. Le bassin est de la Drôme connaît en revanche une vague de pollution atmosphérique, vigilance rouge décrétée par la préfecture en raison des fumées dégagées depuis vendredi par l'incendie sur la commune de Die. Le feu n'est toujours pas fixé. Il a parcouru 2500 hectares. La vague de chaleur, elle, s'étend encore ce jeudi. Météo France place 5 départements de plus en vigilance orange canicule. Ce jeudi, ils seront donc 72 soumis à cet épisode caniculaire sévère et durable. Des vagues de chaleur vouées à se répéter de plus en plus fréquemment dans les années à venir. Faut-il, dans ce contexte, assouplir les obligations de rénovation énergétique? C'est ce que prévoit le projet de loi Logement, texte porté par le gouvernement et approuvé par le Sénat ce mercredi soir. Il doit désormais être examiné à l'Assemblée nationale. Une partie de la société ne veut pas voir l'inceste quand une autre le pratique en toute impunité. C'est le constat sans équivoque d'une commission d'enquête de l'Assemblée nationale. Elle pointe la défaillance de la justice dans la prise en charge des affaires de violences sexuelles intrafamiliales. Selon son rapport, 41% des violences, des viols et la moitié des agressions sexuelles par un parent sur un enfant ont été classées sans suite en 2024. Exit la tension paraguayenne, place à l'ambition marocaine. France-Maroc, quart de finale de la Coupe du Monde à Boston. C'est ce jeudi soir, coup d'envoi 22h en France. Les Bleus parés pour atteindre le dernier carré du mondial pour la 3e édition consécutive. Et pour profiter au mieux du match depuis la France, la mairie de Paris autorise les bars et restaurants à ouvrir leurs terrasses jusqu'à 2h du matin. La mesure sera valable chaque soir de match des Bleus jusqu'en finale dans le meilleur des cas.
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3: Bonjour à toutes et tous, nouvel épisode de notre série estivale des morceaux choisis dont on va déguster aujourd'hui. On dresse de nouveau le couvert en Normandie, à Rouen, une ville de mangeurs et de connaisseurs. Nous nous étions rendus en Seine-Maritime en février dernier pour notre France Inter Tour. Je vous propose une émission en public au cœur de la Chapelle Corneille. Au menu, des classiques de la gastronomie normande, canard à la rouennaise, mirliton et pommeau en tête évidemment, mais aussi des choses plus inattendues, bonbons au piment, moutarde de Normandie et achats de légumes. Bon appétit sur France Inter.
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12: Allô, Janine ? N'annule pas Rouen.
3: Mais non, rassurez-vous, on n'annule pas Rouen. On est bien là, à Rouen, à la Chapelle Corneille, auditorium de Normandie, devant un public chaud bouillant. Bonjour à toutes et tous. Waouh, quel accueil. Merci, Rouen. Merci beaucoup. Comme on est heureux de faire partie du France Inter Tour qui passe donc par la capitale de la Normandie. On va célébrer ensemble la gastronomie normande et rouennaise avec nos trois invités. Linda Jumel, bonjour.
4: Bonjour, bonjour tout le monde.
3: Vous êtes un des nouveaux talents qui s'exprime sur la scène gastronomique rouennaise. Vous êtes d'origine réunionnaise,
4: tout
3: au fourneau d'un restaurant dont je vous laisse citer le nom.
4: C'est le restaurant Léla.
3: Absolument, Léla, votre cuisine, on va le voir, est un passionnant métissage entre la Réunion et la Normandie. Et vous allez nous faire goûter le plus gourmand des bonbons piment pour ceux et celles qui savent ce que c'est dans ce plateau. Moi, personnellement, j'adore ça. J'ai eu la chance d'en goûter sur place. Vous nous rappelez l'adresse de votre restaurant ?
4: 37 rue Saint-Étienne-des-Tonneliers à Rouen.
3: Absolument, et vous avez un beau succès depuis 2022 dans les bons restaurants de Rouen, à commencer par le vôtre, Linda. Il y a un nom qui revient tout le temps, c'est celui de Édouard Stalin. Bonjour !
5: Bonjour !
3: Vous tenez, Édouard, avec votre compagne, Louise Desfontaines. Elle est par ici, hein ?
5: Ouais, elle est juste là.
3: Elle lève la main ?
5: Ouais.
3: Salut, Louise ! Vous tenez la ferme des Ruffaux, c'est à Bouquetot, à une trentaine de minutes à l'ouest de Rouen, en direction de Pont-Audemer, dans le département de l'Eure, c'est bien ça ?
5: C'est exactement ça.
3: Et vous avez bâti ce que vous appelez un verger maraîcher.
5: Ouais, ce qu'on appelle un verger maraîcher, et ce que plein de gens appellent et nomment des vergers maraîchers, parce qu'il y en a partout, mais ouais.
3: Et ben vous allez nous raconter justement cet étonnant écosystème que vous avez monté, c'est absolument incroyable, son histoire est belle. Et enfin, allez, le gastronome le plus célèbre de la ville, Bruno Berteuil, bonjour !
13: Bonjour !
3: Monsieur est agrégé d'histoire-géographie ?
13: Oui, ça va.
3: Il voulait pas que je le dise. Il est trop modeste. Vous enseignez le cinéma au lycée Pierre Corneille juste à côté ?
13: Juste à côté, voilà, oui.
3: Et votre passe-temps, on va dire, c'est la gastronomie, hein ?
13: Oui, c'est ça. C'est plus qu'un violon d'Ingres, c'est peut-être une contrebasse d'Ingres.
3: C'est ça, mais absolument. Voilà. Vous avez écrit plusieurs livres sur le beurre, le canard, la cuisine normande. Vous tenez aussi la chronique Tous à table, hein ?
13: Exactement, dans le Paris Normandie.
3: Et vous nous avez apporté un sacré panier gourmand que vous allez nous faire déguster. On en est absolument ravis. Ils sont du voyage et ils croquent Rouen avec moi, mes compagnons fidèles, Elvira Masson et Jérôme Gagnès. Salut les copains !
14: Bonjour à toutes et tous !
15: Bonjour à tous !
3: Elvira !
14: Je vais vous parler d'un livre tellement bien fait que je l'ai dévoré, alors que le sujet n'est pas nécessairement dévorable. Il s'agit de l'agroécologie, assez technique.
3: Très intéressant, à travers un livre passionnant. Et Jérôme ?
16: Jean Lefebvre dit « Je lui trouve un goût de pomme ».
3: Ah !
16: Et Maître Folas lui répond « Il y en a ».
3: Ah ! Il va être question donc de pommes avec Jérôme. Amis auditeurs, retrouvez tous nos podcasts et tous nos contenus, recettes, adresses, infos pratiques, dont un carnet d'adresses gourmandes très fourni autour de Rouen et la Normandie sur radiofrance.fr à la page On va déguster. Allez, on croque Rouen par tous les bouts et tous les goûts.
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3: On va tout de suite, chers amis, vous montrer ce que la ville de Rouen a dans le ventre. J'ai demandé, pour attaquer cette émission, à chacun de nos trois invités, un petit coup de cœur comestible. Et on va commencer avec Édouard Stalin, qui aujourd'hui appuie sur le champignon.
5: Ben oui, à fond. En fait, c'est un ami d'enfance. Donc ça quand même, ça tient au cœur. Ancien informaticien. Et en gros, après une reconversion, il a repris une champignonnière troglodyte à Déville-les-Rouen. Donc là, voilà, on est vraiment dans l'aglo. Ça s'appelle Champi en Seine. Donc c'est les champis de Jean-Phi. Mais voilà, j'ai le droit de l'appeler Jean-Phi. Moi, c'est
3: Jean-Philippe Belmer, hein.
5: Exactement, Jean-Philippe Belmer. Il fait du champignon de Paris. Une petite dédicace en Normandie.
3: Et ouais, ça existe.
5: Ouais, donc ça, c'est assez trippant, mais on s'amuse pas mal avec toutes les variétés. C'est magnifique ce qu'il fait. On peut le retrouver, si je ne me trompe pas, si ma mémoire est bonne, sur le marché de Biorel.
3: On va vous mettre toutes les infos sur la page internet de l'émission.
5: Et voilà, il vient aussi des fois chez nous au grand petit marché. Et il alimente aussi certains restaurants avec ses champignons.
3: Waouh, il paraît qu'il est en bio et qu'il fait aussi des pleurotes et des shiitakes.
5: Exactement.
3: Qui connaît dans la salle les champis en Seine?
5: Ah, énorme.
3: Je vous laisse... il y a quand même des mains qui se lèvent.
5: Mais maintenant, il y a plein d'autres gens qui connaissent.
3: Champis en Seine, je vous laisse imaginer l'orthographe de Seine.
5: Ouais, non mais tout à fait.
3: On parle d'un fleuve, je crois bien.
5: Exactement.
3: Est-ce que Linda Jumel, vous utilisez ces champignons?
4: Je n'ai pas eu encore l'occasion de l'utiliser, mais par contre, je l'ai goûté quand je suis allée voir Édouard dans sa ferme pour acheter mes légumes, en fait.
3: Et voilà, parce que ici, effectivement, il y a des liens qui se tissent entre tous les producteurs. Et en préparant cette émission, on s'est rendu compte à quel point le territoire était vivant et vivace en termes de bons produits. Et ça fait vraiment plaisir à voir.
5: La Normandie, elle est riche, diverse et variée. Elle est très grande aussi. Et en fait, moi, j'ai pas mal de réseaux de copains et j'ai un lien capillaire très fort, tu vois, avec pas mal de monde.
15: Bon, et il a des dreadlocks sur la tête, faut le préciser.
5: Et donc ça tisse pas mal de choses.
15: Absolument. Et on va continuer à le voir avec vous, évidemment, cher Edouard. Linda Jumel, on s'éloigne un peu de Rouen avec une célèbre maison normande que vous souhaitiez mentionner et dont vous utilisez en cuisine les produits laitiers.
4: Ah, tout à fait. Je travaille avec la ferme Borgnambuc. C'est une ferme en fait qui a son exploitation et élevage de vaches, mm-hmm. des vaches laitières, avec une qualité de lait qui est extraordinaire. Et ça me permet de vraiment jouer avec ces produits très très riches et qualitatifs dans ma cuisine fusion, île de la Réunion, Normandie.
15: Alors un exemple de plat qui utiliserait comme ça, soit un beau beurre cru de baratte ou une crème crue fermière de la maison Borgnambuc.
4: Eh ben, quand je fais mon canard avec le beurre blanc vanille, que vous avez goûté hier soir.
15: Quel régal.
4: Voilà.
15: On va en parler, mais effectivement, le canard à la vanille, c'est à l'origine vraiment une grande spécialité emblématique de la Réunion, ce gros bout de France au cœur de l'océan Indien. On peut d'ailleurs rendre hommage à une femme qu'on a rencontrée, Eva Hannibal, qui a inventé cette recette
4: Exactement.
15: De canard à la vanille. Et vous le réinterprétez dans votre restaurant.
4: Exactement. Donc en fait, le canard est un produit phare à la Réunion et en Normandie. Et donc, il a fallu que je trouve une fusion. Et donc, le beurre blanc vanille, c'était idéal pour rendre hommage à Madame Hannibal, parce que moi, sur une ancienne carte, j'avais fait le canard à la vanille type ragoût, très typique réunionnais, et dans le cadre de la fusion, et ben là, j'ai travaillé un beurre blanc avec le beurre de baratte de la ferme de Borgnambuc, et du coup, ça a donné quelque chose d'assez sympa.
15: On salue la maison Borgnambuc, c'est la crème de la crème et leur camion réfrigéré. On les voit qui sillonnent la Normandie, mais on les voit aussi dans les rues de Paris parce qu'il y a un paquet de restaurants qui réclament leur beurre et leur crème et leur fromage frais. Voilà, ma maison Borgnambuc à Fort-Mauville dans l'heure. Bruno Berteuil, avec vous on finit en douceur ce tour de table. Alors d'abord, juste avant que vous révéliez de quoi il s'agit, on va parler d'une douceur évidemment. Qui pourrait me donner la définition précise d'un mirliton? Allez, on lève la main. Madame, comment vous vous prénommez ?
17: Aline.
15: Bonjour Aline.
17: C'est un gâteau rouennais. C'est un petit gâteau qui est fabriqué notamment par la boulangerie Cressan. C'est excellent. C'est bourré de beurre, d'abord et de sucre.
15: Bien, ben voilà. Bravo pour cette définition. Mais au départ, en faisant nos recherches, peut-être que vous le savez, je ne vais rien vous apprendre, mais au départ, le mirliton, c'était autre chose et ça donnait ça. Et oui, c'était un petit instrument avant qui déforme la voix et le son et qui donne ce timbre un peu ridicule, nasillard, si vous voyez ce que je veux dire. Et dans sa version pâtissière, paraît-il au début, mais peut-être que Bruno va nous le confirmer, c'est un petit gâteau en forme de cylindre ou de barquette qui était justement un peu l'interprétation comestible de cet instrument de musique.
18: Oui, c'est ça, le cylindre, en fait, il est resté d'ailleurs dans le mirliton de Pont-Audemer, parce qu'il y a deux mirlitons en Normandie, le mirliton de Pont-Audemer qui est resté cylindrique, et le mirliton de Rouen qui était plutôt sous forme d'une tartelette.
15: Et celui de Pont-Audemer est évidemment meilleur.
18: Non.
15: Ah, pardon. Je plaisante, c'était de la provocation. Et vous nous avez apporté lequel? Parce qu'il y en a un qui joue très très bien du mirliton à Rouen.
18: C'est Christophe Cressan, oui, donc meilleur ouvrier de France, Christophe. Donc il a voulu remettre au goût du jour ce mirliton, parce que c'est vrai qu'il y a des régions, en Bordeaux, il y a le cannelé qui est resté. Nous, en Normandie, on avait oublié ça. Et c'était le dessert très connu au-delà de Rouen, puisqu'on le faisait même à Paris, en référence à Rouen, au 19e siècle. C'est un dessert qui a disparu au début du 20e siècle, et il fallait le remettre au goût du jour. C'est un dessert qui comprend du sucre et de la crème. Et Grémaud de la Reynière, qui était un grand critique gastronomique.
15: L'almanach des gourmands, hein.
18: L'almanach des gourmands.
15: Début du 19e siècle.
18: À partir de 1904. Et dans le numéro de 1912, il parle du mirliton de Rouen en défendant la supériorité du mirliton de Rouen grâce à la crème de Sotteville. Sotteville des Rouen, crème qui a totalement disparu, qui était une crème liquide. Grémaud de la Reynière expliquait que c'était la meilleure crème du monde.
15: Voilà. Il a sûrement raison, mais alors je viens de mettre un croc dans ce mirliton. C'est en forme de petit palais comme ça, c'est délicieux. Qu'est-ce que vous en pensez, Elvira ?
14: C'est absolument délicieux. On est entre le financier et une texture plus dense, un peu type clafoutis. Il y a quoi ? Il y a de l'œuf ?
18: Alors exactement. L'appareil à mirliton est un appareil qui s'apprenait encore dans les CAP pâtisserie jusque dans les années 80. C'est un appareil à flan, en fait, sans fécule, œuf et crème, une crème liquide. et dans lequel, là, dans cette version-là, on ajoutait de l'amande.
15: Quel régal, franchement. Ouais. Et il est signé Christophe Cressan, qui est en plus meilleur ouvrier de France. Ça, c'est un des grands artisans de bouche de la ville, dont Rouen peut être fier. Merci beaucoup. Et puis, ah, on l'a dit, hein, le mirliton de Ponto de Mer, mais ça, c'est promis, la guerre du mirliton n'aura pas lieu dans cette émission.
18: Non, pas du tout.
15: Dans un instant, on poursuit notre voyage dans le ventre de Rouen et de la Normandie. C'est Laurent Thomas qui réalise l'émission en public ici à Rouen. Fabrice Rivaud m'a aidé à l'organiser et à la préparer. Merci aux équipes techniques de France Inter, Alexandre Martin, Benjamin Thuot, Alexandre James et Jérôme Casamayou, et notre chargé de production Nicolas Boucard. On se retrouve juste après Sauvage Continent de Stéphane Echer. Bienvenue à la table de Rouen sur France Inter.

0: Saviez-vous, amis Rouennais, Rouennaises, que votre ville, Rouen, est première et seule ville française à avoir intégré le prestigieux réseau UNESCO, ville créative, dans le domaine de la gastronomie? C'était en novembre 2021. C'est quand même un sacré exploit. Et il y en a un qui a été l'un des artisans de cette victoire, qui a beaucoup contribué à la promotion de la ville de Rouen. C'est vous, Bruno Bertheuil?
1: Oui, on a lancé le projet, enfin avec quelques personnes, c'était important. Ce label-là est un label qui souligne la mise en réseau en fait des acteurs. Et effectivement, bah ici, il y en a trois, enfin oui, il y en a surtout deux autour de la table. Moi, je suis qu'un spectateur de ces acteurs, mais c'est à la fois des réseaux de gens qui vont fournir de quoi alimenter les restaurants, mais pas que les restaurants aussi, parce que ça va aussi sur les cantines municipales de Rouen, qui sont en bio, en grande partie en bio, qui sont en circuit court. Donc il y a un énorme travail qui est mené là-dessus, et tous les acteurs. La formation. On y a l'ENBP ici, on a le Centre National, l'Institut National de la Boulangerie-Pâtisserie, qui est l'école internationale d'ailleurs.
0: Ville créative dans le domaine de la gastronomie à l'UNESCO, rien que ça, une belle victoire qui scelle la réputation gastronomique de la ville, parce que historiquement, ça c'est sûr, quand vous lisez tous les traités, les récits autour de la gastronomie française, Rouen est définitivement une ville de mangeurs et de connaisseurs.
1: Oui, c'est ça, c'est une ville. Alors les gens qui ont travaillé notamment sur le 19e siècle montrent bien que la bourgeoisie rouennaise investit dans la nourriture.

0: Il y a beaucoup de restaurants, mais il y a aussi beaucoup de magasins, de commerces qui vont donner. Et dès le 19e siècle, on trouve des produits exotiques. Et c'est grâce au port. C'est grâce au port, on a des ananas, on a des bananes. Alors, sur les bananes, Rouen était même jusqu'à la fin des années 30, le premier port bananier de France. C'est bizarre, mais c'est comme ça, voilà. Et on ne sait pas la route la plus près des Antilles, mais bon.
1: Il y a même des amateurs de vin à Rouen, de grands gastronomes, parce que le vin arrivait aussi par la Seine.
0: Exactement, c'était le port des vins d'Algérie, certes, mais le port aussi. Et dès le Moyen-Âge, on constate d'ailleurs du commerce des vins de Bordeaux qui arrivent ici à Rouen. Donc c'est un grand port aussi sur le vin. Enfin, c'était un espace d'échange important.
1: Et vous me disiez que la gastronomie rouennaise et plus généralement la gastronomie normande était davantage une gastronomie de très bons produits, avec un terroir exceptionnel, sans doute l'un des plus riches de France, plus que une gastronomie de recettes.
0: Oui, c'est ça. On est moins dans une gastronomie de recettes, à la différence de ce qu'on va avoir en Provence et tout ça. On a quelques recettes locales, on en parlera forcément,
1: évidemment,
0: peut-être, comme le canard à la presse, mais on a surtout une gastronomie de produits. Et c'est ce qu'on retrouve toujours aujourd'hui. C'est qu'on a à la fois un terroir riche, et un miroir, parce que j'aime bien aussi parler de miroir, les huîtres ici, à quelques kilomètres, enfin à 40 kilomètres, les huîtres de Vol-des-Roses, le dernier miroir des huîtres en Normandie. Normandie est quand même le premier producteur d'huîtres en France, n'oublions pas, et le premier producteur de bulots, même si c'est plutôt dans la Normandie du Sud, comme on dirait aujourd'hui.
1: Avec ce bel IGP, hein.
0: Exactement, c'est les seuls, et puis aussi sur les huîtres. Donc on a ce miroir-là, on a le terroir qui continue d'être un terroir très, très actif, avec forcément des gens comme Édouard, mais il n'est pas le seul, et heureusement qu'il n'est pas le seul. On trouve aussi bien des très bons escargots, des lentilles, on a des légumineux, on a tout ce qu'on veut ici.
1: Il y a pourtant un revers de la médaille, tout n'est pas rose, à Rouen, hein, il faut bien le dire. Vous êtes d'ailleurs certainement aux premières loges de cette scène gastronomique locale, qui n'est pas, sans faire offense à personne, la plus dynamique de France. Il y a même comme une petite érosion de la gastronomie qu'on dit étoilée, cette haute cuisine qui en général peut faire la réputation d'une ville. Les restaurants étoilés au guide Michelin rendent leurs étoiles les uns après les autres à Rouen. Que se passe-t-il, Bruno Berteuil?
0: Mais je ne sais pas exactement. Alors Gilles.
1: Alors Gilles, là, vous évoquez un grand établissement qui a fait la réputation de Rouen. On allait chez Gilles. Gilles Tournade.
0: Deux étoiles, deux macarons. Et Gilles a rendu ses étoiles il y a quelques années pour revenir sur une cuisine non pas forcément plus simple, mais en même temps pas obligé de travailler sur des produits les plus nobles. Donc on a heureusement encore Olivier Da Silva, Olivier et Suzanne Da Silva à l'Audace,
1: bien sûr,
0: qui sont étoilés, et d'autres ont rendu leurs étoiles. Benjamin Le Chevalier aussi avait rendu ses étoiles. C'est qu'il n'y a pas que les étoiles qui comptent. On a nombreux restaurants, donc Linda en fait partie, mais je pense à la Galerie, je pense à Paul Arthur, je pense à Philippe, je pense à plein d'autres restaurants comme ça, qui sont encore bien notés, dans le Goemio par exemple, et qui constituent tout un réseau de jeunes cuisiniers, alors plus récemment aussi, enfin de jeunes cuisiniers et de moins jeunes, le Tempo par exemple, ou l'Epicurious.
1: Un tissu très dynamique de jeunes tables engagées, qui incarne le renouveau de la gastronomie rouennaise. Vous en êtes un illustre exemple, Linda Jumel, même si vous êtes une pièce rapportée à Rouen.
2: Oui, je suis, on peut parler de pièce rapportée, mais en fait, je suis en effet réunionnaise, c'est mon île natale, mais Rouen, c'est ma terre d'adoption. Donc forcément, je fais dialoguer les épices avec les produits du terroir normand. Et ça, c'est hyper intéressant pour pouvoir proposer une cuisine fusion, une cuisine de voyage, où on va trouver le côté exotique avec les recettes traditionnelles de la Réunion, mais aussi associé à ces beaux produits normands qui se trouvent sur notre terroir. On a une telle richesse, comme disait Bruno, qu'on ne pouvait pas faire autrement. C'est un vrai terrain de jeu pour moi, en tout cas.
1: Qui connaît dans la salle le restaurant Léla? Ah là, il y a des mains qui se lèvent, ça fait plaisir. Lé, L, E, accent aigu, là, plus loin, L, A, accent grave. Alors ça, c'est une expression créole qui signifie...
2: Alors, Léla, ça veut dire, en fait, c'est très identitaire. Déjà, le slogan de La Réunion, c'est La Réunion, Léla. Et quand on dit, comment allez-vous, Léla, ça veut dire que ça va, on est de bonne humeur, tout va bien. Mais la Normandie, Léla aussi. Donc, c'est très géographique, c'est très présent, et ça devient très identitaire pour moi. Donc, Léla, ça correspond aux deux terroirs pour moi.
1: Et on a eu la chance en équipe de s'attabler chez Léla hier soir. On a vraiment fait une expérience réjouissante.
3: Oui,
1: une véritable évasion. Dans les inspirations créoles, réunionnaises, avec quasiment exclusivement, et c'est ça qui est fort, des produits normands. Donc c'est vraiment la Réunion sans jeu de mots.
2: Oui.
1: De la Réunion et de Rouen, on peut dire que pour vous, la gastronomie, ça prend deux airs. Hein.
2: Exactement.
1: Réunion et Rouen, qu'est-ce que vous en avez pensé, Elvira et Jérôme?
4: Ah mais on s'est régalé, non, Jérôme?
3: Ah oui, moi j'ai beaucoup aimé, j'aime beaucoup.

0: Alors, j'aime la cuisine assez relevée, j'avais un petit supplément piment qui était absolument remarquable.
1: Avec des piments, je crois, qui viennent d'ailleurs de la ferme des Ruffaux, hein, n'est-ce pas, Edouard?
2: Oui, il y en a certains, ouais. Habanero, entre
1: piment habanero.
0: Il est très bon, votre piment habanero, Edouard. Je peux vous dire que j'en ai abusé hier. J'ai trouvé ça très juste, très savoureux et généreux. C'était une soirée qui était pleine de générosité, d'entrain et d'allant.
3: On a attaqué avec les bonbons piments, les acras, les samosas, les nems. On a recommandé des assiettes qu'on avait déjà tout bouloté. Et c'était vraiment plein de goût, plein de textures. Vraiment un régal, quoi.
0: Ouais.
1: Ah, c'était...
0: On recommande chaudement l'adresse.
1: C'était vraiment génial. Et Elvira les a cités. On ne va pas faire durer le suspense plus longtemps parce qu'on va faire goûter. Allez, est-ce qu'il y a quelqu'un dans le public qui est dispo pour venir monter sur cette scène? Ah, salut!
4: Merci.
1: Comment vous vous appelez?
4: Je m'appelle Manon.
1: On peut vous demander votre âge?
4: Oui, j'ai 17 ans.
1: Et vous êtes de Rouen?
4: Oui, c'est ça.
1: Vous aimez manger?
4: J'adore manger.
1: Eh bien, prenez place, Manon. Vous allez goûter quelque chose, on n'en dit pas plus. Est-ce que vous pourriez décrire cet objet comestible pour ceux qui n'ont pas l'image à la maison? Il y en a beaucoup.
4: Il est de forme circulaire, on va dire.
1: Bravo.
4: Comme un donut. Je
1: oui, sais pas si c'est vous... vrai, il y a un petit trou au milieu.
4: Et ça a l'air excellent.
1: Eh bien, c'est parti. Pas trop de problèmes avec le piment, j'espère. Ah, elle change de couleur. Elle devient aussi rouge que le panneau France Inter qu'il y a derrière elle.
4: Non, franchement, c'est excellent. C'est assez relevé, mais j'ai l'habitude, donc ça va. Et franchement, oui, c'est très très bon.
1: Qu'est-ce que c'est, Manon, à votre avis?
4: Des céréales, je pense.
1: On n'est pas loin. Alors, on est plus dans le registre de la légumineuse, mais c'est végétal.
4: Bah, du piment, du coup. Beaucoup de piment, même.
1: Ah, ça commence à chauffer, oui.
4: Oui, ça commence à chauffer, effectivement.
1: Il y a des épices, vous aimez bien?
4: Oui, j'adore. Franchement, c'est super bon. Je ne connaissais pas votre restaurant. Personnellement, je préfère vous l'avouer. Mais j'irai volontiers, très souvent même.
1: Voilà, ben, Donc, la bonne nouvelle. Merci, Manon. Une future critique gastronomique.
4: Merci.
1: Alors, résultat des jeux. Manon a croqué quoi?
5: Alors, Manon a croqué un bonbon piment qui est fait avec un produit du terroir normand. En fait, j'ai pris des pois chiches noirs de la ferme de Millépie dans l'Eure. Je cherchais une légumineuse qui était similaire au pois de Cap pour faire nos bonbons piments à La Réunion. Et c'est très difficile de trouver ces produits spécialisés en Normandie. J'ai regardé autour de moi et j'ai trouvé cette ferme. Et les pois chiches noirs m'ont tout de suite interpellée. Et j'ai travaillé donc ce pois chiches noir à la méthode réunionnaise pour faire mon bon piment. Et les pois chiches ont une profondeur au niveau du goût, c'est plus soyeux, on peut facilement façonner le bonbon piment, et quand on évide l'intérieur pour faire le petit trou, l'huile passe bien et on a le côté très croustillant et le côté moelleux à l'intérieur avec un visuel un peu plus foncé. Mais ça donne vraiment un bonbon piment un peu fusion, mais qui rappelle vraiment ce que j'ai eu dans mon enfance avec mes grands-mères.
1: Et le bonbon piment, faut-il le rappeler, c'est cette bouchée réunionnaise que moi j'aime bien qualifier de cousin éloigné du falafel. C'est-à-dire une bouchée faite à partir de légumineuses concassées. Alors dans le falafel, c'est le pois chiche ou ça peut être la fève en Syrie. Et à La Réunion, effectivement, grande tradition de légumes secs, de légumineuses, qu'on appelle d'ailleurs là-bas les grains.
5: Les grains, oui. En fait, les grains, ça se sert à tous les repas, avec tous les caries. Ça peut être des lentilles, des fèves, des pois chiches.
1: Riz et grains, c'est le combo gagnant. Hein.
5: Voilà.
1: C'était un régal. Et vous avez d'ailleurs la recette sur la page internet de l'émission, les bonbons piments de Linda Jumel du restaurant Léla. On s'est vraiment régalé. Alors, on va tenter un accord super acrobatique avec le monsieur qui est à ma droite, qui d'habitude s'occupe du vin, mais là il a troqué les raisins contre la pomme.
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1: Alors Jérôme Gagnès, tout va bien?
0: Oui, tout va très très bien.
1: Je suis tombé dans les pommes.
0: Je suis tombé dans les pommes, je suis tombé dans le bonbon au piment de Linda. On va effectivement essayer un accord assez audacieux. Alors comme le disait Paul Volfoni, alias Jean Lefebvre, dans Les Tontons Flingueurs, je lui trouve un goût de pomme. Et Francis Blanche lui répond, alias Maître Folasse, évidemment, il y en a. En effet, il y en a de la pomme. Il y en a de la pomme dans le pommeau.
1: Ah, vive le pommeau.
0: Vive le pommeau de Normandie. Alors, il y a un pommeau du Maine aussi, hein, il faut le savoir. Il y a une AOC, pommeau du Maine.
1: On ne connaît pas.
7: Non, il est moins intéressant.
0: Ça, j'en doute pas une seule seconde. On verra ce qu'on dira quand on sera à Laval. Mais pour l'instant, on est à Rouen. Donc, c'est le pommeau de Normandie qui est le meilleur. C'est assez récent. Le pommeau, d'une façon générale, en fait, c'est une histoire qui est plutôt récente d'un point de vue officiel et administratif, et c'est une histoire qui est ancienne d'un point de vue historique et de tradition locale. Dès lors que la distillation a été mise au point, en fait, très rapidement, on s'est mis à distiller tout un tas de choses, et dans les

0: fermes, on distillait, donc ça faisait du calvados. Et puis on a eu l'idée aussi à un moment de muter le jus de pomme avec du calvados. Ça permettait de conserver le jus de pomme et d'avoir une boisson qui était certes alcoolisée, mais qui avait aussi beaucoup de sucre. Donc muter, ça ne veut pas dire une mutation, ça veut dire rendre muet. Quand on ajoute de l'alcool dans un liquide avec du sucre, en l'espèce du jus de pomme, eh bien, l'alcool va inhiber bactéries et levures, ce qui fait que la fermentation ne va pas se faire. Donc, on va conserver l'ensemble des sucres qui sont présents dans le dit jus de pomme. Et ça va former une boisson qui fait, en gros, entre 15 et 20 degrés d'alcool. Il y a un tiers de calvados pour deux tiers de jus de pomme. Et ça donne naissance à ce qu'on appellera plus tard le pommeau. Qu'on appelait, alors là je parle sous votre surveillance, mais en gros on appelait ça souvent Pinot Normand, en référence au Pinot des Charentes, qui est exactement le même principe, sauf que ça se fait avec du jus de raisin et du cognac. Les producteurs souhaitent, dans les années 30, ils veulent faire reconnaître cette production, et puis éventuellement la commercialiser. Il y a un décret en 1935 qui interdit la commercialisation d'apéritifs à base de cidre. Donc, ça met un coup de frein brutal, évidemment, et il faudra attendre assez longtemps, les années 70, pour que la commercialisation du pommeau soit autorisée, et in fine, 1991, pour qu'il y ait une AOC pommeau de Normandie. Donc, ça a été assez long, à reconnaître, à être reconnu, mais c'est bel et bien quelque chose qui est profondément ancré dans le terroir normand, dans le pays de Caux, dans le pays de Bray, puisque c'est un prolongement très naturel quand on a des pommes, de faire à la fois du cidre, de distiller ce cidre et d'en faire du calvados, et puis en même temps aussi, on a des jus de pommes, et on va pouvoir muter ce jus de pomme et en faire cet apéritif. Alors, on dit que c'est un apéritif, on le boit quand on veut, on fait bien ce qu'on veut. On peut le boire à l'apéritif, bien sûr, mais on peut le boire aussi, évidemment, en fin de repas. Moi, j'aime beaucoup le pommeau sur un fromage un peu puissant, sur un dessert. J'aime beaucoup le pommeau, par exemple, aussi sur des plats sucrés-salés. Et on en vient à Linda. J'ai dans mon assiette, là, ah oui, je suis un peu en avance sur l'émission.
1: Mais allez-y, faites votre émission, Jérôme.
0: Je déflore. Oui, moi j'aimerais qu'on me foute un peu la paix maintenant, ça commence à bien faire. Donc, on a un magnifique achard de légumes. Alors moi j'en ai un peu spécial.
1: Oui, achard de légumes, définition s'il vous plaît, Linda.
2: Achard de légumes, en fait, on est sur une julienne de légumes. D'ailleurs, c'est les légumes que j'ai pris à la ferme des Ruffaut avec Édouard.
1: Bouclé.
2: Voilà. Alors là, il y a des carottes. On a mis des potimarrons, mais Édouard va détailler les potimarrons.
3: On a mis des potimarrons japonais. Greenwich d'Hokkaido, le souhait vert d'Hokkaido.
1: Vous pouvez nous le montrer là ?
3: Et tac, il est
1: alors,
3: ici.
1: Vous êtes en train de me dire que dans les achats, il est en julienne crue, en bâtonnet crue ?
3: On exactement. En a parlé tous les deux. Ben ouais, en fait, on peut manger la courge crue, râpée crue, c'est excellent. Vous trompez vos invités, ils vont penser manger de la carotte et c'est de la courge.
2: Voilà.
3: Mixé aussi en tout petit. Vous me faites ça dans un boulgour revisité, c'est génialissime. Et après, on a un autre potimarron japonais qui date du XVIIe siècle. Tu vois, je prends ta place, un peu d'historien. Et il s'appelle Fuzu Black.
1: Les plus petits, les côtelés.
3: Ouais. Bah en fait, c'est que les gros, on les a déjà vendus. Hein.
1: Ah.
3: Mais et alors, pareil, on va pas se voiler la face pour venir jusqu'ici. J'ai pris les petits gabarits, comme ça, c'est plus facile à se trimballer dans Rouen.
1: Bah, évidemment, sachant que, petite parenthèse, des courges, vous en cultivez un paquet, puisque je crois qu'il y a 19 variétés dans votre potager.
3: Il y a 19 variétés de courges, ouais.
1: Wow.
3: On s'amuse avec toutes les variétés. Sur les pommes, on en fait 12. Mais voilà, restons là, du coup, sur le plat de Linda.
1: Vive les cucurbitacées. Alors donc, les achats de légumes qui mélangent, on l'a compris, tous les légumes d'Edouard Stalin.
2: Tous les légumes en julienne, et on fait une petite vinaigrette exotique avec du gingembre, de l'ail, et j'ai mis beaucoup de piment pour Jérôme, parce que c'était important.
1: Alors, comment ça se passe, Jérôme?
0: Il klaxonne sévèrement, j'aime autant vous dire.
1: Il va pas pouvoir
2: faire. C'est moins le malin, là.
0: J'aime autant vous dire qu'il réveille un mort. Moi, j'aime beaucoup, beaucoup ça, le piment, vous le savez. C'est comme une addiction.
2: Et ce matin, en fait, j'ai vraiment repilé du piment pour redonner un coup de force au hachard.
4: Ça va, Jérôme ?
1: C'est la meilleure solution pour le faire taire. Donnez-lui un peu de hachard.
3: Et du coup, si t'as mis de l'habanero, c'est niveau 7 sur l'échelle de Scoville. Et pour l'anecdote, en fait, là, Louise, elle les a ressemés cette semaine, les prochains piments. Donc on sème déjà en ce moment, on a semé les premières tomates et les premiers piments. Prenez le temps de manger, prenez le temps de savourer ce petit picotement, parce qu'il y en a eu du taf derrière.
1: Et ben voilà, mais alors il prend le temps. Et est-ce que ça n'écrase pas trop un piment un petit peu vicieux, le pommeau, qui est une boisson délicate?
0: Alors comme j'ai eu souvent l'occasion de le dire à cette antenne, le piment, c'est comme des pics. Hein, c'est très piquant. Et le pommeau, il a de l'alcool d'une part, et du sucre d'autre part. Il a beaucoup de sucre, hein, mine de rien. Donc, en fait, ça vient encapuchonner ces pics, ça vient les arrondir. Et ça fait un très très joli accord. L'achat de légumes avec le pommeau est absolument remarquable. Alors, je vais quand même vous citer le pommeau dont je vous parle, parce qu'il est très très très bon, ce pommeau. Il est exceptionnel, ce pommeau. Il vient du domaine Duclos-Fougeret, d'Aurélie Buquet. Et on a deux pommeaux ici. Il y a, j'ai le pommeau traditionnel, qui s'appelle l'original, un tiers calvados, deux tiers jus de pomme, qui vieillit 3 ans en fût. Relativement long, ça permet, et c'est ça l'essentiel en fait. Le vieillissement dans le pommeau, c'est l'essentiel parce que, évidemment, la qualité du jus de pomme et de l'eau de vie, mais ça permet une fusion parfaite entre l'eau de vie et le jus de pomme, et ça permet donc de ne pas avoir quelque chose de dissocié. D'un côté, la sucrosité du jus de pomme, de l'autre côté, le feu de l'alcool de l'eau de vie. Et puis, il y a une autre cuvée que je vais vous faire goûter un peu plus tard dans l'émission, qui s'appelle Exquise. Elle est vieillie 10 ans en fût de chêne, c'est très long, et ça donne un pommeau résolument différent dans sa texture, dans son aromatique, à quelque chose de plus puissant, de plus dense, de plus structuré aussi, puisque Aurélie Buquet utilise des pommes avec plus de matière phénolique dans le pommeau qui a 10 ans pour lui assurer un meilleur vieillissement en fût. Je vous recommande donc très très chaleureusement les deux pommeaux du domaine Duclos-Fougeret. C'est à Saint-Michel-d'Alécourt, à 50 km au nord-est de Rouen, presque à la frontière avec l'Oise. Un très beau produit du pays de Bray. Vous trouverez toutes les informations sur la page de l'émission.
1: Dans un instant, Bruno Berteuil, vous débouchez une cuvée de cidre que vous adorez.
0: Oui.
1: Vous êtes prêts ?
0: Ah bah ça va.
1: Préparez votre poignet et on va se régaler.

0: cher Love, et on partage notre amour de la cuisine avec les Rouennais et les Rouennaises. Merci d'être là.
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0: On dresse le couvert à Rouen dans cette exceptionnelle chapelle Cormeilles. C'est certainement l'un des plus beaux lieux.

0: qui nous ait été donné à voir pendant cette émission franchement spectaculaire. Et Bruno Berteuil, vous nous promettiez un petit coup de cœur liquide. Alors on passe du pommeau de Jérôme Gagnaise à votre cidre, et pas n'importe lequel.
1: Non, non, c'est un cidre du petit clos normand.
0: Oh, oh.
2: Magnifique.
0: Ça, c'est du pop. Alors racontez-nous ce cidre.
1: Alors c'est le petit clos normand, c'est l'exploitation de François-Xavier Craquelin. Alors François-Xavier Craquelin, on le connaît pour multiples casquettes, toujours autour de la gastronomie, puisque c'est lui qui, avec ce cidre-là, nourrit ses bœufs. Sur les 4 derniers mois d'engraissage, alors c'est saisonnier, donc il n'y en a plus en ce moment.
0: C'est ce qu'on appelle le bœuf cidré ?
1: Exactement, le bœuf cidré, en fait, il est parti d'une idée toute simple, hein, les Japonais avec le Waigu font du Kobe. Et donc, en Normandie, pourquoi pas, on n'a pas de bière, mais on a, enfin on a de la bière, comme partout en France, mais on a surtout du cidre. Voilà, il en fait 16, 20 par an, pas plus, c'est un produit rare, c'est un produit saisonnier, c'est un produit exceptionnel. Le bœuf cidré, enfin, c'est qu'on a un persillé magnifique, hein, qui vraiment nous rappelle le bœuf de Kobe.
0: Waouh. Et on est où exactement avec ce cidre, le petit clos normand?
1: Alors on est à Villequier qui est connu des Normands pour être l'endroit où Victor Hugo y avait sa résidence. Lui, il est un peu sur les hauteurs. Maintenant, ça s'appelle Rive-en-Seine. Et François-Xavier a aussi réintroduit la culture de la moutarde.
0: Ah, génial.
1: La moutarde qui...
0: J'ai entendu parler de ce bonhomme incroyable.
3: Avec Christophe, quoi. Avec Christophe de l'Auberge d'Erwin, un super pote, quoi. Étoile verte au Michelin. Hein.
0: Absolument.
3: Et ouais.
0: Et donc, une moutarde, c'est pas facile. Il y avait une vraie tradition de culture de moutarde en Normandie.
1: Oui, il y avait une grande tradition de culture de moutarde. Alors, j'en ai amené une, si on veut goûter, d'un autre producteur, puisqu'on a 3 producteurs de moutarde ici en Normandie maintenant.
0: Piment, moutarde, décidément, c'est une émission relevée. Qu'est-ce qu'on pense de ce cidre des deux côtés, Linda, vous aimez?
4: J'adore. Je pense que ça pourrait se marier facilement avec un de mes plats au niveau du restaurant.
0: Oui, il est sec avec des jolis tanins.
4: Oui, tout à fait. Donc ça pourrait aussi être mis avec un poisson facilement. Je fais une belle dorade. Je pense que je vais vraiment le mettre à la carte.
0: Waouh. Alors, vous qui adorez le cidre...
2: Oui, moi j'adore le cidre et j'aime beaucoup ce cidre. Il est relevé, il a du corps, il a de la structure, il est parfaitement équilibré et ça va très très bien avec l'andouille qui nous a été servie.
0: Mais de quoi s'agit-il? Je ne savais pas. Attendez, excusez-moi, pour moi l'andouille c'est soit Guémené en Bretagne, soit c'est Vire dans le Calvados, en Normandie, mais c'est pas Rouen.
1: Alors, il y a eu une tradition d'andouille de Rouen, qui a un peu disparu, mais là, c'est donc l'andouille de la charcuterie de Houssel, que les Rouennais connaissent bien, tous les samedis et dimanches matins sur le marché du Clos Saint-Marc. Donc un très très beau marché de Rouen, on a plein de producteurs, donc c'est un marché, le samedi, encore plus de producteurs que le dimanche, et donc ils sont là, c'est un charcutier qui travaille avec des porcs qui sont élevés à la farine d'orge, donc très bien élevés. Et donc, ils ont une tradition du fumage et tout ça. Alors, l'andouille de Rouen était une tradition, puisque dans Madame Bovary, au repas de mariage, est servie une andouille de Rouen. Enfin, c'est pas précisé qu'elle est de Rouen, mais avec Flaubert, qui était élève juste au lycée, qui était ici, hein. Forcément, c'était une andouille de Rouen servie avec de l'oseille. Il y avait une tradition de l'andouille à l'oseille. Et c'était de l'andouille à cuire, comme on trouve encore du côté de Vire, ces grandes andouilles qu'on met dessalées et qu'on laisse cuire dans un bouillon aromatique, qui sont absolument délicieuses, qu'on trouve à Vire. La tradition s'est perdue ici à Rouen, mais on a encore des charcutiers qui font d'excellentes andouilles, et celle-là en fait partie.
0: Et je dois préciser que vous avez été très généreux, Bruno Berteuil, d'abord dans les produits que vous nous apportez, que vous nous faites goûter, mais également dans le carnet d'adresses que vous avez écrit spécialement pour nous. Plein de très belles adresses, de vos coups de cœur comestibles à retrouver sur la page internet de l'émission. Il y a notamment des adresses que vous nous avez indiquées ou dégustées, parce que c'est évidemment... Plein d'auditeurs nous ont écrit quand ils ont su qu'on venait à Rouen. Peut-on encore trouver un ou plusieurs lieux pour déguster le fameux canard à la rouennaise?
1: Oui, bien évidemment. Alors là, j'ai 2 coups de cœur particulièrement. Alors un qui est Thierry de Mauger. Alors Thierry de Mauger, on le connaît ici tous les 3 bien, puisqu'il fait partie de l'association des toques rouennaises. Peut-être qu'on peut citer l'association des toques rouennaises.
3: Mais il faut la citer, il faut
0: bien
3: la
0: sûr.
3: Citer. Hein. Merci l'office de tourisme. Hein.
1: Puisque Edouard en fait partie, Linda en fait partie, oui. Et puis...
3: Christophe en fait partie.
1: Christophe en fait partie, et je les accompagne sur des manifestations et tout ça, comme récemment au mois d'octobre. Et Thierry de Mauger, le restaurant Les Capucines. Et chose très importante, j'y tiens, puisque c'est le seul endroit où on aura une maîtresse canardière, Elodie, qui va presser le canard devant vous.
0: Sachant que c'est le fameux canard à la rouennaise qui a évidemment inspiré Frédéric Delair, le fameux maître d'hôtel de la Tour d'Argent à Paris, et qui a donné en fait une réputation mondiale au canard à la rouennaise, sauf qu'entre-temps il s'est appelé canard à la presse ou canard au sang, mais ça reste évidemment d'origine rouennaise. Édouard Stalin, pas de canard quand même dans votre ferme?
3: Non. Alors j'en ai eu

0: bien fait du pommeau. Et des variétés anciennes, des variétés d'ici, la pomme Revers, la pomme de l'abbé Revers, hein, qui vient de l'estuaire de la Seine, la Bailleul Gros Hôpital. C'est une pomme géniale, elle vient de Saint-Aubin-de-Routot, créée en 1866 d'un pépin spontané. C'est la pomme du Pays de Bray, du Pays de Caux. Elle est énorme, enfin bref. Et surtout, avant tout, en fait, on est des maraîchers. Un verger maraîcher, mais on devrait plutôt dire des maraîchers, enfin un maraîcher verger, parce qu'on fait avant tout des légumes. Et vu qu'on adore l'excitation intellectuelle, eh ben on fait énormément de déclinaisons sur chaque espèce. 12 variétés de pommes, ouais, 19 variétés de courges, 52 variétés de tomates. Et on les reproduit.
1: Ils ont de la chance, les Rouennais.
0: On les reproduit et on les sélectionne depuis maintenant 10 ans. Donc c'est des graines acclimatées au terroir normand. Donc le terroir, terme technique, c'est un contexte pédoclimatique. Pédo, c'est le sol et le climat. Ici, on a un sol hyper riche. Mon prof d'agronomie me le disait, monsieur Stalin, en Normandie, il n'y a que la terre qui est intelligente. Oh.
1: Et vous avez en plus réussi non seulement à la rendre intelligente, mais à la rendre particulièrement vivante, grouillante de vie.
0: Exactement, on fait partie d'une asso, d'une structure qui s'appelle aussi maraîchage sur sol vivant. Donc en fait, on a un sol vivant, on a un système sol-air qui doit être vivant, si on veut s'approcher de ce qu'on appelle du climax, une sorte d'équilibre écologique. C'est un chemin en soi. Mais en gros, on a une ferme aujourd'hui, donc on est heureux de le dire avec Louise parce qu'on y va corps, cœur et âme, hein. On bosse. C'est pas cuit-cuit les petits oiseaux, même si on en a 120 espèces.
1: Ah oui, parce qu'en plus, il a compté avec la LPO, Ligue de Protection des Oiseaux, toutes les espèces de passereaux qui viennent participer, en fait, à l'écosystème.
0: Ouais, et qui vont et qui viennent. Ils sont pas tous nicheurs, ils sont pas tous tout le temps là, sinon ce serait un capharnaüm. Mais en gros, on a une ferme aujourd'hui qui est agronomiquement viable, parce qu'on a remonté les taux de matière organique. Pour les agronomes, on est à 4,5% de matière organique, donc c'est génial. Du coup, on a une fertilité. On nourrit ce sol avec des composts, on nourrit ce sol avec les feuilles des arbres, on en reparlera, c'est de l'agroforesterie, des termes un peu techniques et tout, mais on en parlera avec le livre d'Elvira. On a une ferme donc agronomiquement viable, écologiquement viable, on l'a abordé avec les oiseaux, 120 espèces d'oiseaux, 5 variétés de chauves-souris, les chiroptères, si ça parle à certaines et à certains, qui sont des super prédateurs parce qu'ils ont un éco-sonar, là franchement la performance technologique du vivant. Mais comme disait Poulvord, mon Dieu, que la nature est bien faite. Comme la nature est bien faite, il disait. Et après, on est économiquement viable.
1: Ah, et ça, c'est important. Et c'est justement pour ça aussi que vous n'êtes pas cuit-cuit, les petits oiseaux.
0: Ben ouais.
1: Car vous êtes gagnant sur tous les terrains, y compris en prouvant que, avec cette agriculture extensive, respectueuse du vivant, eh bien, vous vous en sortez bien économiquement. Vous pouvez réinvestir aussi dans votre ferme.
0: Ben, c'est ce qu'on fait. En fait, aujourd'hui, donc ça parlera aux comptables, on a 51% d'EBE. D'excédent brut d'exploitation, un terme un peu technique. Et en gros, on réinvestit dans la structure parce que une structure, une entreprise agricole... Alors autrefois, on utilisait le terme exploitant agricole. Waouh ! Moi, c'est un terme qui me... Oh, je peux le dire, qui me débecte.
1: Mais oui, parce que exploitant, on exploite.
0: Si quelqu'un me dit un jour qu'on t'a exploité, je serais offusqué, je sauterais sur la table, quoi. Donc non, on n'exploite pas, on cultive. Agriculteur, cultiver, c'est s'élever. On s'entretient, on s'élève. Donc en gros, nous, on est des agriculteurs... Donc agronomiquement viable, écologiquement viable et économiquement viable.
1: Et accessible, puisque Édouard Stalin, précisons que vous fournissez de très nombreux restaurants, notamment les Toques Rouennaises, à Rouen et dans sa région, mais vous fournissez également des AMAP, Association pour le maintien de l'agriculture paysanne.
0: Exactement.
1: Et puis par ailleurs, alors là c'est plutôt un peu plus tard dans la saison, il y a la vente à la ferme. Notamment pour ces dizaines de variétés de tomates.
0: Ouais, alors elles arrivent, les variétés anciennes, qu'on soit bien d'accord, elles arrivent fin juin, première quinzaine de juillet. Précoce de Quimper, Tigirella et Matina, vente à la ferme à partir du mois de mai. Et là, on invite les gens à venir jusqu'à nous. Comme ça, ils vont voir, ils vont sentir, ils vont goûter. Et ils peuvent se balader dans la ferme et s'offrir le temps de se balader. Parce qu'on ne peut pas prendre le temps. Le temps, c'est une donnée non palpable. Par contre, on peut s'offrir des moments.
1: Il n'est pas passionnant quand même, Édouard Stalin. Et je dois même vous confier une petite chose. Nous avons été mis, il y a plusieurs années, en contact. On n'arrête pas d'échanger.
0: Ouais.
1: On échange par SMS.
0: On échange,
1: on se donne des nouvelles. Et c'est notre ami Xavier Mathias, notre pote du potager, qui nous a mis et qui nous a dit « Ah vous, je pense que vous avez des choses à vous raconter. » Voilà.
0: Xavier...
1: Et le paradoxe, c'est que je ne suis jamais venu chez vous.
0: Mais en fait, on a essayé.
1: Mais on a essayé, mais je vais venir.
0: Et en fait, à chaque fois que tu voulais venir, nous, on n'était pas là.
1: Voilà.
0: Voilà.
1: On s'est loupé, mais on va se retrouver. Et merci beaucoup pour ce discours. Alors justement... La transition écologique, vous allez réagir évidemment, Édouard Stalin, c'est la question, le sujet que soulève Elvira Masson.
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1: un livre.

0: Elvira Masson, sur la transition écologique, un livre qui a attiré votre attention et dont vous nous recommandez la lecture.
1: Absolument. Le livre dont je vous parle s'ouvre par une scène qui se joue au Salon de l'Agriculture en 2019. Cédric Rabani, agronome, voyageur, est en direct sur le plateau de France Inter, dans l'émission La Terre au Carré. Moment de panique. Il vient de me demander, est-ce que l'agriculture biologique peut nourrir le monde ? Est-ce que je vous pose une colle, Cédric Rabani ? Ajoute Mathieu Vidard. Et là, pas du tout loquace comme Édouard, mon voisin de gauche. Kéblo, erreur 404. Dans la vraie vie, la question se pose pas comme ça. Et pendant ce temps-là, le représentant de la FNSEA déroule ses arguments. Nourrir la France, panier de la ménagère, terre à blé. Et Cédric Rabani, je suis trop nul, je me suis fait allumer. Ils ont peut-être raison après tout. Ils n'ont pas raison. Mais à la question « comment nourrir le monde sans détruire la planète ?», sa réponse est complexe, multiple, fruit d'années d'expérience sur le terrain, à la rencontre d'autres systèmes agricoles, qu'il nous permet, nous, à notre tour, de rencontrer au fil des pages de ce formidable récit graphique qui s'appelle, c'est pas simple à prononcer, « Lost in Transition Agroécologique » aux éditions Nourriture Fût. Alors on l'a compris, Cédric Rabani est plein d'autodérision, tout en étant très pédagogique, jamais en surplomb, sans angélisme, et il nous embarque avec lui loin. On part en Ouganda, dans la seule plantation de thé et café bio de toute la région. Une ferme agroforestière, des arbres partout, répartis par strates. Regardez le post-it où j'ai écrit Ouganda. Vous allez voir, c'est trop beau. De haut en bas, on voit des arbres forestiers. Puis, en dessous, des arbres fruitiers, avocats, agrumes, puis des bananiers, puis des arbustes, caféiers, théiers, et enfin, des plantes couvre-sol, et des sols magnifiques, vivants. Il y a 20 ans, il n'y avait pas un arbre. Enfin voilà, il faut attendre 20 ans. On part ailleurs au Burundi, le pays où l'auteur a le mieux mangé grâce à une remarquable production maraîchère. Il nous montre des fermes en polyculture hyper nourricière. On part beaucoup moins loin, dans le Beaujolais, chez Frédéric Berne. Vous le connaissez, Jérôme ? Château des Vergers,
2: oui.
1: Viticulteur en bio, lui aussi en agroforesterie, qui nous fait une petite leçon de compréhension de la fertilité des sols, chimique, physique, biologique. Vous le connaissez aussi ?
3: Et la vitiforesterie, ça s'appelle comme ça. C'est énorme.
1: On croise des personnes engagées en France, ailleurs, qui ont eu le courage... ou la folie, je sais pas, ou en tout cas l'audace, et qui donne foi en l'avenir et justement en l'audace, comme Benoît et Méril, agriculteurs en Bresse à Plaine de Lin. Ils font du pois chiche, lentilles, colza en bio avec des bonnes rotations, des associations de culture, ça fonctionne. Et aussi le bon équipement. Et puis quelques vaches qui servent à restaurer les sols, à produire de l'engrais entre autres. Je peux pas tout vous raconter tellement ce livre est foisonnant, c'est un voyage... de classe, presque, ou un cours de SVT avec un prof absolument passionnant et trop sympa. Les rencontres qu'il fait en chemin, on a l'impression qu'elles se jouent en simultané sous nos yeux, grâce à son ton, bien sûr, à ses propos simples, mais aussi au personnage qu'il a imaginé, un compagnon de route qui est un ver de terre malicieux, et grâce aussi, mais vraiment tellement, au coup de crayon de couleur, tellement frais et doux et joli, de César Canet, génial dessinateur. Alors, bravo à eux. Et bravo à
0: avec
1: celles
0: un
1: et
0: côté,
1: ceux.
0: Crayon de couleur.
1: C'est ça, c'est vraiment un coup de crayon d'une fraîcheur.
0: Ouais.
1: Et bravo aussi à Nourriture Fût, cet éditeur engagé, qui est vaillant dans ses choix éditoriaux, et grâce à la qualité graphique de l'ouvrage. Et puis ce livre, vous allez enlever les post-it, mais il est pour vous, évidemment, Édouard, qui auriez pu être un personnage de cette aventure.
0: Évidemment. Alors ça, c'est sûr. Merci et moi, j'ai attaqué la lecture de ce récit graphique, et franchement, vous ne le lâcherez pas. Merci beaucoup, Elvira.
4: Merci. Ah ouais. Ah ouais, c'est cool.
0: Vous savez. J'ai une mauvaise nouvelle, c'est qu'on doit déjà se quitter, ça passe tellement vite, mais on ne va pas se quitter sans un dernier petit coup de cœur de Bruno Berteuil. C'est vous qui choisissez, Bruno, vous voulez quoi ?
5: Ben, j'aurais pu parler du saucisson du marin que j'adore.
0: Oui, alors saucisson du marin, c'est un très bon saucisson qui circule d'ailleurs et qui est d'origine normande.
5: C'est ça, c'est de Cannibarville, ça a été inventé en 1932, c'est une sorte de notre copa normande, mais j'ai un petit coup de cœur sur ce que je mange tous les matins, un yaourt au lait de jerseyaise. Alors la jerseyaise, c'est une petite vache qui a le lait le plus riche quasiment. Fin de lactation, on peut monter jusqu'à 70 grammes de matière grasse.
0: Et c'est une race normande en fait.
5: C'est une race normande,
0: Jersey.
5: Anglo-normande, ouais. Oui. Même si en Normandie, on a peu de troupeaux de jerseyaise. Donc là, c'est à Anneville-en-Bourville, de l'autre côté de l'eau, comme disait Édouard. Mais juste de l'autre côté de l'eau, quand on traverse le bac à Jumièges, à Ménis ou Jumièges ou à Duclair. Et c'est des yaourts absolument incroyables.
0: Et ça donne un yaourt particulièrement onctueux, gras. Qu'en pensez-vous, les amis ?
6: C'est merveilleux. C'est merveilleux de gras.
3: Et la jerseyaise,
0: le cri du cœur de Jérôme Gagnès.
5: C'est le lait le plus riche qui existe. Une qualité beurrière incroyable.
0: Édouard,
3: La jerseyaise, en fait, ça fait 14 litres de lait par jour, une vache.
0: C'est pas
3: les,
0: beaucoup.
3: Les Primolstein, les noirs et blancs qu'on voit partout, ça fait 28 à 32.
0: Bah oui.
3: Imagine

0: Et donc en fait, c'est pas le même lait. C'est des petites vaches, elles sont magnifiques, elles ont du maquillage autour des yeux. Je sais pas si on définit ça par du rimmel, je suis pas l'as des as.
1: Un peu la tête de l'Aubrac, mais en plus petit.
2: C'est ça.
1: Avec une robe un peu plus foncée.
3: Vous aimez ou pas, Linda?
4: J'adore. Hein. Le gras, c'est la vie.
0: Et le gras, c'est la vie.
3: Ouais. Voilà, hein, ça peut faire une conclusion. Ça. Redonnez juste, avant qu'on se quitte, évidemment, les références de cette ferme.
1: Donc, c'est la ferme de la Martellerie de Céline et Olivier Ken, à Anneville-en-Bourville. Et donc, ils sont trouvables sur le marché Saint-Marc le samedi et le dimanche. Et c'est la ferme des Tilleuls qui vient et qui s'arrange entre eux et qui vend les produits de la ferme de la Martellerie.
3: On a adoré ce moment avec vous. Merci, Bruno Berteuil. Merci, Édouard Stalin.
0: Merci.
3: La ferme des Ruffaut à Bouctau. Je viens vous voir, c'est promis.
2: Allez-y, très vite. Plaisir.
3: Un grand merci, Linda Jumel. Le restaurant, Léla, allez-y. Vous allez vous éclater et vous allez en plus voyager dans l'assiette avec des produits engagés et locaux. C'est formidable. Merci, Elvira. Merci, Jérôme. Merci à la ville de Rouen, évidemment, pour son accueil, à l'office de tourisme local. Merci aussi à l'Opéra de Rouen pour son chaleureux accueil dans cette très très belle chapelle. Merci à France Inter pour les moyens techniques et l'organisation. Gaël Michel, Morgane Letac, Raja Boudni.
5: Demain, nous tracerons une belle diagonale sur la carte de France, direction Marseille. Nous réécouterons une émission consacrée à la passion des Français pour la pizza. Et oui, elle n'est pas qu'italienne. Vous allez voir que l'emmental remplace parfois la mozza. Alors à demain, si vous avez encore faim.
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